0: entre parents et enfants, justement, avec des vraies dissonances. Et il a un succès qui est dû à vraiment son usage de la guitare, sa simplicité de sa chanson, l'affection, la communion aussi qu'il offre.
1: Et ce succès est touché quel public, plus précisément?
0: Alors ça, c'est toujours plus difficile à dire. Quelques photos, quelques éléments de courrier, tout ça dans les archives, nous permettent de voir, bon, d'abord un public très familial. Les enfants viennent avec leurs parents, un public très féminin aussi, un public certainement assez catholique, mais pas seulement. C'est-à-dire que c'est quelqu'un qui sort des frontières des simples fidèles, parce que ces chansons sont d'inspiration évangélique et chrétienne. Elles ne sont pas des chansons néanmoins chrétiennes au sens de la vie de François d'Assise ou des choses comme ça.
1: Et vous l'avez dit, la musique, le chant, le rythme étaient alors de nouvelles façons de répandre la parole de Dieu, et vous l'avez dit, d'évangéliser les foules à ce moment-là.
0: C'est ça, exactement. L'idée au départ de Duval, il commence par utiliser sa guitare dans les cafés, pour toucher les gens dans les cafés, pour entrer en contact avec eux. Il est jésuite, il veut entrer en contact avec la population et il chante dans les cafés. Puis ensuite, le succès vient tout doucement et son idée est très simple, c'est que je peux par la chanson toucher des gens qui, eux, ne vont pas à la messe, qui, quand ils voient mon habit, ne m'écoutent pas, mais qui par contre vont écouter le chanteur, même s'il est en habit ecclésiastique.
1: Écoutez le chanteur, on l'écoute. Aimé Duval, le Seigneur reviendra.

0: Seigneur reviendra à part le jésuite Aimé Duval. Alors quand on l'écoute comme ça, il y a quand même un rythme, un verbe qu'on retrouve dans d'autres titres, d'autres artistes dont on va parler, comme Sœur Sourire. Avec, on pense à Dominique. Est-ce que c'est quelque chose qui était voulu à l'époque?
1: Oui, je pense que il y a le message est assez simple. C'est au fond il y a une humanité, une solidarité, une unité du monde. Nous sommes tous frères et nous sommes tous frères dans le Christ. Et je pense que c'est ça le message que portent tous ces chanteurs. Et il y a vraiment quand ils chantent, il propose en fait un moment de communion, un moment alors c'est de la ferveur, mais un moment surtout de chaleur humaine et collective. Et vraiment, les récitals, les concerts et ainsi de suite sont des communions.
0: Et alors évidemment, c'était quelque chose de nouveau à l'époque. Ça a rencontré, on l'a dit, du succès. Mais alors, il y a aussi eu des critiques. Tout le monde n'était pas prêt à accueillir cette nouvelle façon d'évangéliser.
1: Oui, alors que pourtant, il y a des précautions prises par ces chanteurs. Par exemple, Aimé Duval refuse le lever de rideau. Parce que ça, pour lui, ça s'associe à un spectacle. Donc pas de lever de rideau dans ses concerts. Il ne chante pas dans des salles religieuses. Il chante dans des salles laïques, des palais des sports, le Gaumont Palace, 5000 places à Paris. Hein, c'est quand même l'une des plus grandes salles de l'époque. Des salles des fêtes, même des casinos. Mais c'est justement un prêtre en tenue de prêtre sur une scène laïque. Ça pose un double problème. C'est-à-dire, soit il chante dans les églises, et là il doit chanter selon une musique d'église qui, elle, se veut sérieuse. Donc, qui refuse en particulier la variété et qui refuse l'introduction des sons contemporains dans les lieux de culte. Soit il chante sur des scènes laïques, et dans ce cas-là, en tant que prêtre, est-ce qu'il ne porte pas atteinte à son statut ?
0: Alors, il y a eu d'autres figures qui ont eu cette même démarche, comme Sœur Sourire, dont on vient de parler, avec qui il a collaboré d'ailleurs.
1: Oui, oui, tout à fait. En fait, il y a toute une émulation, hein, ils sont plusieurs. Aimé Duval lance le mouvement, puis Sœur Sourire, Maurice Cocagnac, Didier Mouque, qui est un franciscain, Cocagnac est un dominicain, comme Sœur Sourire. Tous ces gens-là vont en fait se lancer en quelque sorte sur la scène laïque pour chanter des voix qui sont des voix d'inspiration évangélique, des voix chrétiennes. Alors pas des voix d'église, c'est bien pour ça que leurs chansons ont un succès d'ailleurs, mais des voix évangéliques.
0: Moi j'ai l'impression que c'était un succès, un phénomène très générationnel. Je pense bien sûr aux boomers, ça coïncide en termes de date d'ailleurs.
1: Oui, oui, tout à fait. C'est un moment où pour la jeunesse, la musique devient un élément de définition. Et un élément de définition par rapport aux adultes. C'est-à-dire qu'on ne va plus écouter la même musique que les adultes. On va même écouter une musique qui permet de se distinguer des adultes. Hein, et ça sera les Beatles, ça sera le rock, et ainsi de suite. Des musiques d'ailleurs qui posent problème à l'Église. Hein, le rock, avec l'agitation en particulier des corps, interpelle l'Église qui n'aime pas beaucoup ça. Et donc, il y a vraiment une rupture qui est en train de se mettre en place au moment où en fait émerge l'adolescence. C'est-à-dire qu'il y avait les enfants, il y avait les adultes. Maintenant émerge un entre-deux, l'adolescence, une forme de jeunesse qu'on ne peut plus définir comme on définissait avant.
0: Alors, on a parlé beaucoup de sons, de musique. Il y a quelques images, moi, qui me viennent en tête. Je pense à La vie est un long fleuve tranquille, avec ce prêtre qui interprète Jésus revient.
1: Oui. C'est un peu l'image qu'on en retient.
0: Avec le cliché.
1: C'est un peu le cliché. Alors, il y a un aspect fort, c'est la guitare sèche. C'est vraiment l'instrument qui est utilisé. C'est l'instrument des sociabilités festives. C'est un instrument facile d'accès, c'est un instrument qu'on peut déplacer avec soi, c'est un instrument de la sincérité, de la simplicité, et donc un instrument évangélique. Et là, on y revient. Mais dans La vie est un long fleuve tranquille, ce que chante le prêtre, c'est un chant qu'on peut associer à une forme de cantique,
0: bien sûr.
1: Ce qui n'est pas le cas de Duval.
0: On parlait de Sœur Sourire, j'ai envie de l'écouter maintenant. Oui. Allez, je voudrais.

0: faire sourire avec Je voudrais. Alors Frédéric Bugeaud, évidemment, les générations ont changé, la culture aussi. On n'a plus vraiment de guitaristes du bon Dieu maintenant.
1: Non. On a parfois des boys bands, c'est-à-dire des groupes de prêtres. Même on a un groupe orthodoxe actuellement, des groupes de prêtres orthodoxes et tout. Donc non, c'est plus du tout la même figure. Alors restent certains traits. Souvent, l'argent est destiné quand même à des œuvres caritatives ou à des actions missionnaires. Mais en effet, il n'y a plus de guitaristes du bon Dieu. Il y a maintenant des groupes de prêtres qui chantent, mais qui chantent souvent d'ailleurs plus des chants d'église que des chants destinés aux laïcs et à teneur évangélique.
0: Et puis moi je pense aussi aux comédies musicales, comme Bernadette Delon par exemple, qui a eu un formidable succès, qui s'internationalise aussi d'ailleurs. Qu'est-ce que vous en pensez ?
1: Je pense que ce qui est intéressant ici, c'est que on a des vecteurs qui sont des vecteurs qui naissent en dehors de l'église, que ce soit la musique de variété, que ce soit la comédie musicale, mais qui peut être alors sous certaines conditions, et assez lourdes quand même, qui peuvent être mobilisées par l'institution ou en son sein par une partie du clergé ou des fidèles pour rediffuser autrement le message évangélique.
0: Eh bien merci Frédéric Gugelot, le guitariste du bon Dieu, chantait Jésus au temps du yéyé 1955-1965, c'est à découvrir aux éditions du Cerf. Merci d'avoir été avec nous.
1: Merci Simon.
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Tu es là, devant nous, Père, dans le visage de ton Fils bien-aimé. Tu es là, au sein de ton Église et dans le cœur de chacun. Par l'Esprit, tu y fais toutes choses nouvelles. Après avoir ouvert les oreilles du sourd, comme dans le secret, après avoir délié la langue du muet à l'écart, Jésus n'a pas voulu retenir pour lui les louanges spontanées de la foule devant tant de merveilles. Plus vraie, plus profonde, plus durable encore est la louange à laquelle il nous invite pour te rendre grâce, Père. Au matin de Pâques, après la croix, par ta miséricorde, nous sommes des blessés guéris, des pécheurs pardonnés, des morts ressuscités. Merveilleuses sont tes œuvres, Père. Gloire éternelle à ton nom.

0: C'était la prière du soir avec le chœur des moines du Mont des Cats.
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1: Il y a des passages fondateurs dans l'Évangile et l'épisode raconté par Matthieu ce dimanche fait partie des moments clés de la vie d'un disciple. Alors que Jésus se trouve en territoire étranger, il se met à sonder son entourage au sujet de ce que les foules disent de lui. La rumeur et les on-dit ne l'intéressent guère. Ce qu'il désire, c'est donner la possibilité à ceux qui le suivent de près de s'interroger personnellement et de se positionner. Pour toi, qui suis-je ? Cette question à laquelle Pierre va répondre est une question adressée à chacun d'entre nous. Elle signe la délicatesse de Jésus qui n'impose pas sa messianité mais qui interroge nos propres attentes. Pour commenter cet évangile, je reçois Jean-Marie Plou. Bonjour.
2: Bonjour.
1: Vous êtes prêtre de la Mission de France et vous signez chez Bayard un livre intitulé « L'Évangile au-delà des malentendus ». Nous écoutons la parole chez Matthieu, chapitre 16, versets 13 à 20.
3: Jésus était venu dans la région de Césarée de Philippe et il demandait à ses disciples « Le Fils de l'homme, qui est-il d'après ce que disent les hommes ?» Ils répondirent « Pour les uns, il est Jean-Baptiste, pour d'autres, Élie, pour d'autres encore, Jérémie ou l'un des prophètes. » Jésus leur dit « Et vous, que dites-vous ? Pour vous, qui suis-je ?» Prenant la parole, Simon déclara « Tu es le Messie, le Fils du Dieu vivant. » Prenant la parole à son tour, Jésus lui déclara « Heureux es-tu, Simon, fils de Jonas. Ce n'est pas la chair et le sang qui t'ont révélé cela, mais mon Père qui est aux cieux. Et moi, je te le déclare, tu es Pierre, et sur cette pierre je bâtirai mon église, et la puissance de la mort ne l'emportera pas sur elle. Je te donnerai les clés du royaume des cieux. Tout ce que tu auras lié sur la terre sera lié dans les cieux, et tout ce que tu auras délié sur la terre sera délié dans les cieux. » Alors, il ordonna aux disciples de ne dire à personne qu'il était le Messie.
1: Jean-Marie Plou, au cœur de cet évangile, il y a une question. Qui suis-je ? L'identité de Jésus, c'est fondamental à ce moment de l'évangile de Matthieu. C'est tout le cœur de ce texte.
2: Je pense que les évangiles n'ont été écrits que pour répondre à cette question.
1: Qui est Jésus ?
2: Qui est Jésus ? Quelle est son identité ? Et c'est une question non seulement que les auditeurs doivent se poser, mais c'est certainement une question que Jésus lui-même s'est posée.
1: Il ne savait pas forcément directement qu'il était le Messie ?
2: Tous les mots « Messie », »,« fils de l'homme », »,« fils de Dieu », »,« fils de David », »,« maître », »,« prophète », »,« seigneur » sont tous dans l'Évangile des termes qui sont au sujet de malentendus ou du moins de questions. Questionnement, en tout cas qui n'ont rien de clair.
1: D'ailleurs, à l'époque de Jésus, on attendait un Messie qui n'avait pas forcément l'identité d'un homme ordinaire venant de Nazareth.
2: Alors, les attentes des Juifs du temps de Jésus étaient très, très, très différentes les unes des autres. Un certain nombre attendaient un prophète. D'ailleurs, ils disaient le prophète. D'autres attendaient le Sauveur. Un Sauveur, un Messie. Un Messie, c'est-à-dire le Christ, c'est-à-dire en fait le roi de la descendance de David, ou un...
1: Qui allait restaurer le grand Israël.
2: Qui allait d'abord libérer Israël de l'oppression romaine, le libérer aussi de la pression de la culture grecque qui pesait sur Israël depuis 3 siècles. Mais ensuite, selon différents groupes, ou différents courants d'interprétation du judaïsme, les attentes ont varié d'un groupe à l'autre. Celle du Christ ou du Messie, c'est le même mot en hébreu et en grec.
1: Ça veut dire le oint ?
2: Le oint, c'est ça.
1: Oui, qui a reçu l'onction.
2: Alors l'onction, elle était donnée au roi, au prêtre et au prophète. Donc quand on parle de l'oint, on ne sait déjà pas si on parle de l'un ou de l'autre. Et quant au baptême de Jésus, puisqu'en fait la scène du baptême est celle qui ouvre tous les évangiles, qui est relatée d'ailleurs avec des différences d'un évangile à l'autre. On entend la parole, « Tu es mon fils, le fils bien-aimé, celui en qui j'ai mis toute ma joie. »
1: Mais il n'est pas dit « Tu es le Messie ».
2: Tout le problème, justement, c'est de savoir qu'est-ce qu'il faut comprendre sous ces mots-là. Fils de Dieu, Christ, qu'est-ce que ça veut dire ? Et ça implique quoi ? de la part de Jésus, pour lui-même d'ailleurs, et qu'est-ce que ça implique pour ceux qui écoutent sa parole. Et on s'aperçoit, quand on prend les évangiles et quand on arrive au bout, que tout le monde est déçu. D'ailleurs, quand Jésus meurt sur la croix, tout le monde l'a abandonné.
1: Car on ne s'imaginait pas un Messie finir comme ça.
2: Ni un Messie, ni un Fils de Dieu, ni le Fils de l'homme, ni le Maître, rien. Alors le texte ici aujourd'hui, lui, il est centré sur le Christ.
1: Relisons avec vous ce passage. Jésus était venu dans la région de Césarée de Philippe. Cette région, c'est en territoire païen ?
2: Complètement. C'est à peu près 40 km au nord de la Galilée, au bas du mont Hermon, en territoire païen.
1: Alors ce qui est intéressant, j'ai lu ça, c'est que l'archéologie nous dit qu'à cet endroit même, Césarée de Philippe, il y avait un culte païen au dieu Pan.
2: Oui.
1: Et c'est à cet endroit même que Matthieu choisit de poser la question de la divinité de Jésus.
2: Oui.
1: Alors c'est intéressant parce que justement, là, on a un point crucial. En territoire païen, au fond, est-il le Messie ou pas? Et cette question est posée d'abord aux disciples, mais pas directement. C'est-à-dire, la foule, dites-moi ce qu'elle pense de moi.
2: Oui, il est suivi par les foules.
1: La foule veut le faire roi.
2: Oui, la foule veut le faire roi. La foule dit, va dire quand il rentrera à Jérusalem, Hosanna, au fils de David, etc., etc.
1: Comment vous l'interprétez, ça?
2: On peut l'interpréter d'une façon, j'allais dire, pédagogique, pour amener les disciples, justement, à prendre position par rapport à ce que les gens disent. Et vous, dire, c'est ce qu'il va dire ensuite, et vous, que dites-vous? On peut l'interpréter, c'est plus délicat peut-être, comme un questionnement de Jésus qui continue à chercher son identité profonde.
1: Il faut dire, il faut rappeler, Jean-Marie Plou, que quelques versets auparavant, Jésus est allé en terre païenne, là encore, et il a rencontré une cananéenne qui lui a demandé de guérir sa fille. Et il a dit au début, je n'ai été envoyé qu'aux brebis d'Israël. Et puis, devant la foi de cette personne-là, eh ben, il a guéri sa fille. Et là, on pense que Jésus a compris quelque chose de sa mission qui dépassait la simple prédication aux Juifs.
2: Oui, je vous rejoins tout à fait là-dessus, effectivement.
1: Lui-même a évolué.
2: Oui, c'est ça. Ah mais ça, c'est tout à fait fondamental si on veut comprendre l'évangile et la personne de Jésus. C'est-à-dire que Jésus est un homme de foi, un juif, qui a fait une expérience spirituelle certainement très singulière, très étonnante et sans doute unique au moment de son baptême, mais qui ensuite prend la route. Et c'est en faisant la route, en rencontrant les gens, en les écoutant, en priant beaucoup, que lui-même va comprendre sur quel chemin il est engagé et quelle est la vocation à laquelle il est appelé et à son identité profonde. Ça se joue dans son humanité. Trop souvent, parce que comme nous reconnaissons en lui le visage de Dieu tourné vers l'homme, la présence de Dieu à l'homme, on projette nos idées que nous avons de Dieu sur lui-même en disant, mais non, mais évidemment, puisqu'il est fils de Dieu, il est évident que c'est clair pour lui, etc., etc.
1: Qu'il savait à l'avance.
2: Il savait tout à l'avance, etc. Mais en fait, c'est tellement faux, d'ailleurs, que dans l'évangile de Matthieu, le baptême est suivi par ce qu'on appelle les tentations. Elles commencent toutes par situer le fils de Dieu.
1: Et c'est une mise à l'épreuve, justement, de son identité.
2: C'est ça. Ouais. Et du contenu de ce que veut dire être fils de Dieu. Parce que ce que Jésus va vivre et ce qui va faire partie de la révélation, ce sera même la révélation, c'est que le Fils de Dieu est serviteur.
1: Alors avançons dans le texte.
2: Oui.
1: À la question de Jésus sur l'identité du Fils de l'homme, au dire des foules, les disciples répondent à Jésus, pour les uns, il est Jean-Baptiste, pour d'autres, Élie, pour d'autres encore, Jérémie ou l'un des prophètes. Il y a d'abord l'évocation de Jean-Baptiste tué par Hérode. On pensait que il y avait une sorte de réincarnation comme ça en Jésus.
2: C'est énigmatique cette affaire. C'est-à-dire que on sait très bien que les Juifs du temps de Jésus se divisent sur l'après la mort. Les pharisiens croient à la résurrection. Les sadducéens n'y croient pas du tout. Donc il est évident que ce ne sont pas les sadducéens qui répondent ici. Ce sont plutôt des gens sans doute de la tendance pharisienne, pour qui, effectivement, on peut espérer le retour. Mais alors, effectivement, il y avait le retour d'Élie, il y avait le retour d'Enoch, il y avait le retour de Jean-Baptiste.
1: Qui vient d'être tué.
2: Qui vient d'être décapité, oui. Je veux dire, c'est la rumeur, les bruits qui courent. Élie, alors, c'est
1: figure
2: très ambigu parce que...
1: Figure très importante de la première alliance, hein, Élie.
2: Ah, certainement, oui. Ouais. certainement, c'est le prototype du prophète, si je puis dire, enlevé dans le ciel. Et toute une tradition disait qu'il reviendrait. Alors voilà, quand il revient, c'est un envoyé du ciel. C'est une des choses qui vient constamment quand on s'interroge sur l'identité profonde de Jésus.
1: Mais ce sont les questions que se posaient les évangélistes à l'époque où les textes ont été écrits, c'est-à-dire 40, 50, 70 ans après la mort de Jésus et la résurrection.
2: Ah, c'est une très bonne question. Bon, si on prend les choses dans la chronologie, le premier à avoir écrit, c'est Paul.
1: Avec ses lettres.
2: Avec ses lettres. Et Paul, une fois qu'il s'est converti, une fois que Paul a reconnu dans Jésus ce qui était pour lui la véritable interprétation des Écritures et de l'espérance d'Israël, à ce moment-là, Paul dit, pour lui, j'ai tout perdu, j'ai accepté de tout perdre pour la connaissance de Jésus-Christ, mon Seigneur. Et pour Paul, il n'y a plus d'hésitation sur qui est Jésus.
1: Mais alors pour les autres?
2: Ah, et alors les autres, ils écrivent 20 ans, entre 20 et 30 ans plus tard que Paul. Alors, il y a une différence aussi très profonde entre les trois évangiles synoptiques et puis Jean. Jean ne pose pas la question de « il est comme Paul ».
1: Pour lui, c'est acquis, c'est le fils de Dieu.
2: Voilà, c'est le fils de Dieu, c'est le fils du Père, et tout son évangile porte là-dessus. Alors que les autres reprennent le cheminement de la foi des différents disciples, des différentes communautés, pour arriver tous d'ailleurs au même résultat, c'est-à-dire à la déception,

0: s'adresser directement à eux. Et vous, que dites-vous pour vous? Qui suis-je? Cette fois-ci, les plus proches, hein, ses amis, sont invités à oser une parole, à dire « je » devant un « tu ».
1: Oui, tu es le Christ.
0: Dit Pierre.
1: Le fils de Dieu vivant, dit Pierre.
0: Pierre se jette à l'eau, il pose un acte de foi là. Qu'est-ce que vous diriez sur sa réponse?
1: C'est la réponse d'un homme qui a tout quitté pour suivre Jésus, dans l'espérance certainement que Jésus serait le libérateur d'Israël. Donc je pense que quand Pierre répond ça, pour lui, c'est justement le Christ, entre guillemets, politique. Celui qui va prendre la tête de la rébellion, ou de la révolution, je ne sais pas ce qu'il faut dire, contre la présence païenne, la domination païenne des Romains.
0: Donc en arrière-fond, il a ça. Il a ça dans sa tête.
1: La preuve, d'ailleurs, c'est qu'à la fin de notre texte, Jésus commande sévèrement aux disciples de ne dire à personne qui il était. Et tout de suite après, il va leur annoncer que...
0: Il doit souffrir.
1: Il va souffrir.
0: Et mourir.
1: Et mourir. Et à ce moment-là, que fait Pierre? Pierre lui dit, ah, que cela ne t'arrive jamais, c'est impossible. Voilà. Et Jésus lui dit, marche derrière moi, retire-toi, Satan. Tes pensées ne sont pas celles de Dieu, mais celles des hommes.
0: Ce que vous voulez dire, Jean-Marie Plou, c'est que dans cet épisode-là, il y a déjà chez Pierre une mécompréhension au fond de qui est vraiment Jésus. Il a dans la tête un messie guerrier puissant qui ne peut pas perdre.
1: Voilà, c'est ça.
0: Et pourtant, Jésus lui dit, heureux es-tu, Simon, fils de Jonas, ce n'est pas la chair et le sang qui t'ont révélé cela, mais mon Père qui est aux cieux.
1: Alors, tous ces versets, du verset 17 au verset 19, sont des versets qui sont propres à Matthieu. Ils ne sont pas dans les autres
0: évangiles.
1: Donc, ce sont des versets, là aussi, orientés vers la communauté propre de Matthieu.
0: Qui était constituée de juifs, hein,
1: oui.
0: Principalement.
1: Pourquoi est-ce que Matthieu introduit ces versets ici? Là encore, c'est très difficile à dire, parce que on ne connaît pas les problèmes de la communauté de Matthieu. Mais en tout cas, on voit bien qu'ici, il s'agit d'assurer l'autorité de Pierre, la primauté de Pierre, je dirais, dans l'ordre de la révélation et dans l'ordre de la fondation de l'Église. Si Matthieu insiste dans sa communauté sur cet aspect-là, alors que Marc n'en a rien dit, ni Luc, on doit bien imaginer que dans cette communauté, il y a une question qui se pose à ce sujet.
0: Une question
1: d'autorité.
0: De présidence, hein, de l'Ecclésia, présidence, de l'Église.
1: Oui, si vous voulez. Et comme à Jérusalem, la communauté chrétienne est dirigée par Jacques, on peut très bien supposer qu'il y a un certain nombre de gens dans la communauté de Matthieu qui sont plutôt pour Jacques plutôt que pour Pierre. Mais là, je fantasme, je dirais,
0: de cette manière.
1: J'extrapole parce que ce n'est pas dans le texte. Mais enfin, si on cherche une explication, pourquoi le dit-il ici et à ce moment-là, c'est vraisemblable qu'il y a une question qui porte sur l'autorité de Pierre.
0: C'est pour ça que Jésus dit, et moi je te déclare, tu es Pierre, et sur cette pierre je bâtirai mon église, et la puissance de la mort ne l'emportera pas sur elle.
1: Voilà, oui, je pense.
0: Jésus continue à s'adresser à Pierre, dans l'évangile de Matthieu toujours. « Je te donnerai les clés du royaume des cieux. Tout ce que tu auras lié sur la terre sera lié dans les cieux. Tout ce que tu auras délié sur la terre sera délié dans les cieux. » Comment entendre cette parole?
1: Mon interprétation de ce texte, qui revient souvent, cette parole de Jésus, lié, délié, etc. Dans la tradition juive, c'est interdire et permettre. Moi, je pense que c'est beaucoup plus large que ça. Au fond, comment est-ce qu'on se construit nous-mêmes? Qu'est-ce qui fait une personne humaine? Ce sont ses relations, ce qui le lie, justement. Ceux avec qui nous acceptons de nous lier, ou bien ceux pourquoi nous acceptons de nous lier nous-mêmes.
0: Les uns aux autres.
1: Oui, les uns aux autres, ou de nous limiter pour un certain nombre de choses, pour faire des choix, etc. etc. Et puis, il y a délier. Délier, ça c'est le thème de la servitude, ce que nous délions qui va nous libérer. Donc les deux ne s'opposent pas. Il ne s'agit pas de ou lier ou délier, il s'agit de lier là où il faut et de délier là où il faut. Ça c'est la chair humaine.
0: Mais par exemple,

0: les relations que nous lions avec d'autres qui nous construisent. Bon, l'amour conjugal, l'amour des enfants, l'amour des amis, le partenariat, etc., etc. Voilà des choses qui nous lient, des faits, et donc qui nous limitent, mais qui sont notre force. C'est les conditions de la fécondité, ça. Voilà, ça c'est la chair qui se construit, et quand on parlera de la résurrection de la chair, c'est justement ça qui sera retenu, maintenu, transfiguré, pour reprendre le texte de la transfiguration qui va suivre d'ailleurs dans l'Évangile. Par contre, ce que nous délions, ce que nous libérons, une servitude, alors ça peut être toutes sortes de choses, ça peut être, je ne sais pas moi, le mensonge, ça peut être un rapport à l'argent, à la puissance, enfin tout un tas de choses qui nous entravent, qui brisent notre liberté, notre initiative, notre créativité, toutes ces choses-là aussi, elles construisent la chair, mais à l'envers, si je veux dire, voilà. Donc, pour moi, quand on parle de la chair dans les évangiles, justement, et quand on parlera de la résurrection de la chair, il s'agit de la personne. La personne qui s'est construite par ce qu'elle a lié et par ce qui, en elle, a été délié, libéré. C'est vrai pour elle et c'est vrai pour les autres. C'est l'homme ajusté à sa condition de fils de Dieu. Adoptif, mais fils de Dieu. C'est ça ce que les pères de l'Église appelaient la divinisation, la déification de l'homme. Mais on pourrait dire la transfiguration de l'humanité, puisqu'en fait, c'est le texte qui va suivre immédiatement après celui-ci.
1: Lisons la finale, Jean-Marie Plou, de cet évangile. « Alors Jésus ordonna aux disciples de ne rien dire à personne, de ne pas dire qu'il était le Messie. Pourquoi cet ordre de rester silencieux ?»
0: Je pense que Jésus a très bien compris que les disciples se trompent sur sa personne et sur sa mission. Et c'est pour ça qu'il leur dit, taisez-vous.
1: Parce qu'il l'imagine guerrier, il l'imagine surpuissant.
0: Oui, il imagine qu'il arrivera à Jérusalem et qu'il va prendre le pouvoir.

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1: Nous venons de regarder avec vous cet évangile, Jean-Marie Plou. Vous avez dit déjà beaucoup de choses. En quoi ce texte, il est une bonne nouvelle pour nous aujourd'hui avec cette question de Jésus, pour vous, qui suis-je ?
2: Je pense que la question elle-même est une très bonne question. Je veux dire par là que si nous ne gardons pas comme chrétiens, a fortiori comme non-chrétiens, cette question sur l'identité de Jésus, si nous croyons en avoir fait le tour, si nous croyons l'avoir, comment dirais-je, casé dans nos catégories, dans nos représentations, on a déjà perdu le Jésus vivant. Donc la question en elle-même est une question qui traverse tout l'évangile. Elle reçoit une réponse dans la croix et au-delà de la croix, par la résurrection. Donc la question en elle-même est une question de vie, vitale.
1: Ce que vous dites, c'est que nous devons nous poser sans arrêt cette question, même si nous sommes chrétiens depuis des années et des années, il y a un cheminement et que c'est une question toujours ouverte.
2: Absolument.
1: Quand on suit le Christ.
2: Oui, tout à fait. C'est-à-dire que tous ces termes-là de Christ, de Fils de Dieu, de Fils de l'homme, devant la croix, leur compréhension immédiate s'effondre et il va falloir comprendre les choses complètement autrement. En fait, c'est la représentation de Dieu qui est en jeu.
1: C'est l'image de Dieu ?
2: Oui, l'image de Dieu, la représentation de Dieu que nous nous faisons, l'approche de Dieu que nous avons. Et cette approche de Dieu, justement, c'est sur la croix qu'elle va être complètement transformée. Et c'est tout l'enjeu de l'évangile, d'ailleurs, que Jésus, dans ses différentes approches, ou dans les approches que nous faisons de lui, implique une image de Dieu, un rapport de Dieu à nous. Bon, le Dieu tout-puissant, le Dieu créateur, le Dieu qui sait tout, le Dieu qui intervient dans l'histoire, etc., etc. Et cette image de Dieu-là, elle meurt sur la croix. Donc il faut comprendre les choses complètement autrement, différemment. C'est l'enjeu de la résurrection.
1: Quand Jésus ordonne aux disciples de ne rien dire à personne à son sujet, de son identité, au fond, il peut nous le dire aussi aujourd'hui à nous, en nommant Dieu d'une manière très précise, vous fermez finalement, vous figez ce Dieu-là dans une image précise ?
2: Oui.
1: On est bien obligé de parler de Dieu quand même.
2: Oui, bien sûr, il faut parler de Dieu. Il faut parler de Dieu. Saint Hilaire disait justement, le langage du credo, de la foi, est défaillant quand il s'agit de parler de Dieu. C'est-à-dire que Dieu est toujours au-delà de l'approche que nous pouvons en avoir, des représentations que nous en avons, des images qui nous font vivre et des mots que nous employons pour le nommer, bien entendu. Mais, de toute façon, il faut bien des mots. Et ces mots sont toujours à, comment dirais-je, à subvertir, en quelque sorte, en les passant sur la croix. Justement, c'est pour ça que Jésus dit le service, le serviteur. Mais quand on emploie le mot de serviteur, en fait, ce n'est pas la bonne traduction, parce qu'en fait, en grec, c'est souvent doulos, qui veut dire esclave. C'est d'ailleurs l'hymne aux Philippiens. Dieu, enfin le Fils de Dieu, qui se vide de lui-même pour devenir homme, esclave, et il va mourir sur la croix. Enfin, c'est quand même pour moi le cœur de la foi chrétienne, parce que ça remet complètement en cause les idées, entre guillemets, naturelles que nous avons de Dieu, de la puissance. Ça devrait engager l'Église, nous engager sur un chemin que malheureusement nous avons beaucoup de difficultés à prendre.
1: Donc Dieu n'est pas celui que nous croyons, c'est ça la bonne nouvelle ? Celui que nous imaginons ?
2: De ce point de vue-là, oui, je pense.
1: Et qu'avec la croix, on sera toujours déplacé ?
2: Oui.
1: Mais il faut l'accepter, ça, parce que c'est moins confortable que d'avoir une image toute belle et toute délimitée.
2: Certes, oui. Ça, c'est le prix de la grâce, je dirais. À la fois, c'est très léger, parce que c'est donné, et en même temps, c'est très lourd, parce que ça engage. Et on préfère facilement passer à côté.
1: Un grand merci à vous, Jean-Marie Plou. L'évangile que nous avons lu se trouve chez Matthieu, au chapitre 16, versets 13 à 20. Merci à Pierre Samanos, à la technique.

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1: Rencontre dans un instant avec la pétillante Marine Barnérias. Un témoignage très fort, je vous l'assure, d'une jeune femme atteinte de la sclérose en plaques qui a choisi de vivre pleinement sa vie et de voyager. Son documentaire Rosie, qui est actuellement sur les écrans, rencontre un large succès. Marine Barnérias est dans Visage dans quelques instants.

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0: Marine Barnérias, vous avez 23 ans, une énergie et un sourire à décrocher la lune. Et vous revenez d'un beau voyage qui vous a conduit dans trois pays, la Nouvelle-Zélande, la Birmanie et la Mongolie. Mais ce voyage dont nous allons parler ensemble n'avait rien de touristique. Il était vital et, si j'ose le mot, initiatique. Ce voyage, vous l'avez partagé comme beaucoup de jeunes aujourd'hui sur un blog et tout récemment dans un livre, « Ce père héros » aux éditions Flammarion. Alors, j'aimerais bien que pour commencer, vous nous expliquiez ce que contient ce mot de « ce père » mis à la place de « super ».
1: Pourquoi « ce père héros » Bah déjà... parce que je crois qu'il y a un truc qui est rentré dans ma vie il y a maintenant 2 ans de cela, qui s'appelle la sclérose en plaques. Ce long mot très moche, que je trouvais assez moche.
0: Et que vous avez condensé en SEP, c'est ça ?
1: SEP, c'est vraiment ce que tout le monde condense parce que c'est trop grand. Donc les neurologues et les sclérosés appellent cette maladie la SEP. Et moi, en fait, je me disais, mais même quand on est atteint d'une maladie, quelle qu'elle soit, on a tous un super-héros qui sommeille en nous. Et donc, je trouvais ça beaucoup plus stimulant de transformer la sclérose en plaques en super-héros.
0: Et alors, vous insistez beaucoup sur le fait que vous n'êtes pas une super-héroïne.
1: Absolument.
0: Malgré ce que vous avez fait, ce qu'on va raconter au cours de cette émission. Et ça, vous insistez là-dessus, hein ?
1: Beaucoup.
0: Vous n'êtes pas une super-héroïne.
1: Loin de là. J'ai tous mes défauts, toutes mes peurs, toutes mes faiblesses. Je suis loin d'être une super-héros. Justement, ce qui est très intéressant, c'est de comprendre que malgré les aléas de la vie, on est tous des individus unique. Et on a tous quelque chose de unique en nous. Quelque chose qu'on a envie de développer et qui... On peut pas se comparer à quiconque. Et en fait, c'est ce super-héros, c'est ce super-héros, on met le mot qu'on veut. Moi, voilà, j'ai été atteinte d'une sclérose en plaques, donc j'ai appelé ça super-héros. Mais on est tous des super-héros. On a tous quelque chose.
0: Vous venez dire, j'ai été atteinte.
1: Oui.
0: Vous êtes atteinte. Vous avez été atteinte.
1: Alors, je le suis toujours, mais cette atteinte est différente. Cette atteinte a évolué et cette atteinte, maintenant, s'est fructifiée dans mon cœur et j'ai réussi justement à transformer quelque chose que je trouvais très laid, très... qui me reflétait absolument pas, en fait, la personne que j'avais envie d'être. Maintenant, je le vois plus comme une atteinte, mais comme une construction, comme quelque chose qui va m'amener loin.
0: Mais c'est votre regard sur cette maladie qui a changé ?
1: Complètement.
0: Ou c'est cette maladie qui a évolué différemment ?
1: Cette maladie, cette petite sclérose, elle est toujours là, elle est toujours dans mon petit cerveau, elle n'a pas bougé. Mais ma vision et mon acceptation a...
0: complètement changé.
1: Complètement changé.
0: Comment est-ce que vous avez appris, c'était en avril 2015...
1: Absolument.
0: ...que vous étiez atteinte de la sclérose en plaques, vous qui étiez une jeune fille dynamique...
1: Hyper dynamique, allez, on y va, on fait un milliard de trucs à la seconde. J'ai été atteinte, ça a été très simple, ma vue a disparu. Voilà, j'étais en train d'être à un événement très festif, avec justement énormément d'étudiants, beaucoup de couleurs, beaucoup de choses, et puis là, au fur et à mesure de cet événement, je voyais de plus en plus flou. Et de plus en plus, je rentrais dans un tunnel de plus en plus noir. Et donc, en fait, au début, je me suis dit, bon, bah, je dois choper une petite allergie, il doit y avoir un petit problème comme ça. Et au fur et à mesure des jours qui passent, justement, j'attends 2 jours. Et là, la deuxième journée, bah, je me rends compte que ma vue a nettement diminué. Donc, je me suis fait parajouter directement chez l'ophtalmo. L'ophtalmo me dit, écoutez, ma cocotte, c'est absolument pas... chez moi, le problème, il faut aller à l'hôpital. Et j'atterris à l'hôpital. Et puis là, il y a tous les examens qui sont arrivés. 2 semaines d'examen, 2 semaines d'IRM, de boîtes, de plein de choses dans lesquelles on rentre, on ressort, on sait pas pourquoi. 2 semaines d'incompréhension et 2 semaines de trous noirs encore plus grands. Parce que justement, on est dans l'attente de quelque chose. Notre corps commence à nous lâcher. Et là, on vit complètement à l'extérieur de nous. Même si le symptôme est à l'intérieur, dans le sens où c'est mon propre corps qui me lâche. J'étais dans l'attente de trouver la solution à l'extérieur, d'attendre un médecin, d'attendre une solution. Et cette sensation de vivre à l'extérieur de soi encore plus forte et d'être complètement démunie de tout a été pour moi quelque chose de très difficile à comprendre et à gérer à ce moment-là.
0: Mais Marine Barnérias, quand vous avez appris la nouvelle, quand on a prononcé pour la première fois devant vous ce mot de sclérose en plaques, qu'est-ce qui s'est passé en vous ?
1: Mais écoutez, ce qui s'est passé en moi, forcément, j'étais tout feu tout flamme à 21 ans, j'avais 21 ans à l'époque, et là je suis allongée dans mon lit d'hôpital avec une neurologue que je considérais comme un dieu du stade, voilà, je l'attendais, j'attendais que cette porte enfin s'ouvre pour avoir ce fameux diagnostic qui tombe, et quand elle m'a annoncé ce mot, déjà je l'ai répété 4 fois dans ma tête, en me demandant ce que c'était. Déjà, je le trouvais un peu long. Je me suis dit, ouh là là, ça sonne mauvais, ce truc-là. Je me suis dit, c'est trop long, sclérose en plaques, il y a trop de plaques, de sclose, de ce truc comme ça. Je trouvais ça déjà trop compliqué. Et après, j'ai fait le rapprochement avec un documentaire que j'avais vu, qui mettait justement en avant une femme atteinte de cette maladie, mais c'était la pire des choses, quoi. Elle ne voyait plus, elle ne touchait plus, elle ne ressentait plus rien. Elle était vraiment assise sur un fauteuil roulant. Et je me suis dit, mais alors, Marine, tu vas te réveiller. C'est pas possible, ça peut pas être
0: bien. Il y a une phase de déni, on n'accepte pas l'annonce et la réalité de cette maladie.
1: Bah écoutez, je pense que dans n'importe quel aléa de la vie, dans le sens où qu'on ait une maladie, qu'on ait quelque chose qui nous déplaît dans la vie, un divorce, une séparation, un licenciement, un burn-out ou quelque chose qui arrive dans notre vie, il y a différentes étapes dans lesquelles on passe et dans lesquelles on doit passer pour pouvoir après acquérir quelque chose de nouveau et aller de l'avant. Et moi, c'est vrai que là, quand j'ai eu ce mot-là, mais bien sûr que j'étais dans le déni, j'étais dans la peur de me dire est-ce que je vais pouvoir passer ces futures années justement debout, je vais être handicapé, je vais être sur un fauteuil roulant, ou est-ce que je peux croire en moi encore?
0: Et tout s'est effondré, tous vos rêves sont effondrés.
1: Bah, en fait, dans le sens où tout s'est effondré directement, certes, au moment du diagnostic, mais après, j'ai senti au fond de moi une envie de me dire, Marine, là, tu es complètement... Il y avait plein d'informations différentes, il y avait plein de... J'avais plein de neurologues qui me disaient des choses un petit peu différentes, et je me suis dit, mais Marine, c'est une maladie déjà auto-immune. C'est une maladie auto-immune, ce qui veut dire que c'est une maladie qui est à l'intérieur de mon corps, et c'est mon propre organisme qui crée des choses que même la science ne contrôle pas et ne connaît pas encore.
0: Parce que vous aviez des analyses, des diagnostics différents, hein, selon les médecins que vous avez rencontrés.
1: Absolument. Le diagnostic était là, mais j'avais des interprétations un petit peu différentes, dans le sens où j'avais des neurologues qui me disaient, face à vos diagnostics, il faut que vous preniez tel traitement. D'autres qui me disaient le contraire. On me conseillait énormément de choses différentes.
0: Ne mangez pas ceci, ne faites pas cela.
1: Exactement.
0: Voilà, vous avez
1: alors attendez, on va m'enlever le fromage, après on va m'enlever ceci, après il ne faut pas faire ceci. Je me suis dit, attends, mais comment je vais pouvoir juste vivre et être bien dans mes baskets avec cet intrus déjà qui commence à m'embêter. Et là, je me suis dit, bon, avant même d'avoir ma maladie, je me suis dit, j'ai déjà pas mal de choses que j'ai débranchées à l'intérieur de moi. Je me sentais déjà pas en communion avec moi-même, loin d'être en communion avec moi-même.
0: Marine Barnérias, comment est né en vous ce projet de voyage dans 3 pays, on va le voir, Nouvelle-Zélande, Birmanie et Mongolie, après l'annonce de cette maladie? Qu'est-ce qui s'est passé, je dirais, dans le déroulement de votre tête pour vous dire « je vais partir faire ces voyages » ?
1: Bah écoutez, comme je vous le disais juste avant, là, je me suis rendu compte en fait qu'à l'âge de 21 ans, je suis jeune, hein, j'ai tout à découvrir, j'ai tout à apprendre, mais qu'à l'âge de 21 ans, j'avais vécu, je pense, 21 années à l'extérieur de moi-même. Dans le sens où j'ai jamais écouté ce que ma petite voix me disait. J'ai toujours vécu que dans le cérébral, à vouloir plaire pour les autres, à être dans la comparaison, à vouloir avoir un boulot pour plaire à un tel et un tel, ou voilà. Et ce diagnostic m'a fait mal, mais a accentué la découverte du fait que j'étais tout le temps à l'extérieur de mon être. Et je me suis dit à ce moment-là, mais Marine, avant de prendre n'importe quel traitement et n'importe quelle autre chose qui ne te correspond pas, essaye de te retrouver.
0: Essaye de te connaître toi-même.
1: Complètement. Essaye de te connaître toi-même, essaye de ressentir ce que ton cœur te dit et de mettre le lien entre ton cerveau qui ne fait que de penser et ton corps qui essaye de s'exprimer mais qui n'est pas écouté.
0: Oui, mais vous auriez pu vous dire, comme le font la plupart des gens, je suis malade, je vais d'abord mettre toutes mes forces à me guérir, à me soigner. Et vous décidez de partir en voyage. C'était pas une fuite de la réalité quelque part?
1: Alors justement, c'est souvent la question qu'on me pose en me demandant si justement je pouvais avoir la peur de cette maladie, donc l'envie de la fuir et de pas vivre avec. Et pas du tout, parce qu'en fait c'était vraiment une volonté de me dire, Marine, cette maladie maintenant elle fait partie de toi. Il va falloir que tu apprennes à t'aimer. Et pas détester cet intrus qui vient de rentrer dans ta vie. Va falloir que tu viens de renaître une deuxième fois. Il y a une Marine que tu peux pas voir, que tu n'aimes pas. Et je partais pas pour encore plus séparer nos chemins. Je partais pour qu'on arrive sur le même chemin et qu'on rentre ensemble. Et de me dire, maintenant elle fait partie de moi, je vais apprendre à m'aimer. Et pour m'aimer, je pense que j'avais déjà beaucoup de chemin à faire parce que il y avait beaucoup de choses avant même d'être atteinte de cette maladie qui n'allait pas chez moi. Et j'avais mon cerveau et mon corps qui étaient sur deux planètes différentes.
0: Comme beaucoup d'entre nous.
1: Et en fait, c'est vrai que je me rendais compte que l'effet du stress, l'impact de mes pensées jouait énormément en fait sur ce que ça avait comme impact sur mon corps. Et mon corps s'exprime, un corps pour moi parle.
0: Et tout est relié.
1: Et tout est relié. Il y a rien qui est dissocié. L'homme humain, punaise, l'être humain est incroyablement bien fait. Et je pense que quand on est trop dans le cérébral et trop dans l'intellectuel, on oublie la force qu'on peut avoir.
0: Oui, mais alors pourquoi partir en voyage ? C'était un rêve d'enfant ? Vous êtes une aventurière née, ça veut...
1: Non, pas du tout. Je suis pas une aventurière née, loin de là. C'est vraiment, j'ai toujours adoré les gens. Voilà, c'est simple. Hein. J'adore les rencontres, j'adore rencontrer. J'aime justement cette différence, parce que pour moi, il n'y a qu'avec la différence qu'on peut apprendre et grandir.
0: Et ça, avant le voyage.
1: J'ai toujours été comme ça avant le voyage.
0: Quoi, ce sont vos parents qui vous ont transmis ça ?
1: Peut-être, forcément, parce que je pense que les parents font beaucoup dans la transmission.
0: Un père journaliste, ça doit aider, non ?
1: Un père journaliste, une mère aussi baroudeuse qui est partie toute seule à l'étranger, réaliser plein de projets.
0: Mais pas avec vous. Vous n'étiez pas des voyageurs enfants avec vos parents.
1: Non, pas du tout. On a eu la chance de voyager, mais c'était pas sur l'aventure, c'était plus sur la relaxation, le loisir, quoi, le tourisme, plus qu'autre chose. Pas sur l'aventure de soi, c'était plus on dépendait d'autre chose. Et là, c'était vraiment une première pour moi de me dire, waouh, allez, je vais partir toute seule. Le voyage, pourquoi ? Parce que j'avais envie de rencontrer d'autres populations, d'être loin du confort que j'avais pu avoir depuis toutes ces années, et d'être loin de toute cette occidentalisation dans laquelle j'avais pu grandir. J'avais besoin d'être face à beaucoup de choses que je ne connaissais pas.
0: Alors sur votre blog que je suis allé voir et que je conseille, vous avez écrit les trois destinations qui ont constitué ce voyage que vous avez vécu pendant 7 mois. Vous marquez la Nouvelle-Zélande malaxera notre corps.
1: Oui.
0: La Birmanie éveillera notre esprit. La Mongolie questionnera notre âme. Donc avant de partir, vous aviez déjà écrit ça et pressenti que c'est dans ces pays que votre corps sera malaxé en Nouvelle-Zélande, qu'en Birmanie, vous allez être plus en lien avec votre esprit.
1: Absolument.
0: C'était quoi, une intuition ? Alors, c'était un rêve ? Qu'est-ce que c'était ?
1: Alors en fait, c'est très étonnant parce que c'est vrai que quand j'ai été diagnostiquée, il m'a fallu 3 mois déjà pour digérer. Mais comme je disais, j'étais vraiment dans le déni et face à ce diagnostic, j'écoutais absolument pas ce que mon corps me disait. Forcément, mon corps s'est réveillé une deuxième fois, j'ai perdu la vue une deuxième fois, à 3 mois d'intervalle, ce qui est quand même beaucoup. Et là, j'ai réouvert des petits écrits que j'avais écrits quand j'ai été diagnostiquée. J'écris pas souvent, c'était une première pour moi. Et quand j'ai réouvert ces petits écrits, il y a vraiment 3 choses qui sont sorties de ce petit brouillon que j'écrivais sur mon lit d'hôpital. Et après, il y a eu le corps, l'impact du corps, le corps qui nous lâche quand on ne l'écoute pas, l'impact des pensées, toutes ces pensées qu'on n'arrive pas à canaliser, qu'on n'arrive pas à maîtriser, qui dictent notre vie, qui dictent tout ce qu'on est en fait. Et l'âme, qui pour moi englobe ces 2 choses-là.
0: Alors ça c'est plus étonnant parce qu'on parle pas beaucoup de l'âme en Occident. Vous, ça vous venait d'où,
1: alors,
0: cette question sur l'âme ?
1: Alors l'âme, c'est vrai que j'ai grandi justement dans une famille chrétienne, donc catholique, avec des valeurs justement catholiques, mais c'était pas du tout lié à la religion à ce moment-là, dans le sens où j'avais besoin, je pense que n'importe quelle personne sur cette planète a une âme. À quelque chose qui, qu'on soit toute religion confondue, on a tous une âme. Souvent, c'est le petit exemple, on me demande, c'est quoi la différence entre l'esprit et l'âme ? L'esprit, pour moi, c'est quelque chose qu'on peut malaxer, qu'on peut changer, qui évolue avec le temps, avec nos croyances, avec ce qu'on ressent, des rencontres qu'on peut faire.
0: C'est l'esprit est plus lié avec nos pensées aussi ?
1: C'est vraiment purement mon petit avis personnel, mais je pense que l'esprit, c'est quelque chose qui évolue et qui grandit en fonction des années. Mmh. Et l'âme, c'est quelque chose qui ne bouge pas.
0: C'est le noyau dur.
1: C'est le noyau dur de l'être. Et c'est quelque chose qui englobe en fait un corps et un esprit, et qu'on a tous, qu'on ne le veuille ou pas. Et c'est pour ça que je pensais que l'immensité de la Mongolie, l'immensité de cette nature, où on est loin de tout repère, ça pouvait justement englober un maximum de... me permettre de toucher ou d'essayer de... d'aller découvrir cette âme.
0: Et de la dilater peut-être.
1: Peut-être, quoi, éventuellement.

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0: Marine Barnérias, nous poursuivons sur RCF cet entretien avec vous aujourd'hui. Je rappelle que vous avez décidé, après que vous avez été diagnostiqué avec une sclérose en plaques, de partir en voyage autour du monde. Et vous êtes parti d'abord en Nouvelle-Zélande. Mais avant de partir, j'aimerais quand même qu'on parle d'une chose dont on n'aime pas beaucoup parler. Généralement, c'est de l'argent. On se dit, mais comment une jeune fille de 23 ans a fait pour trouver l'argent nécessaire pour partir? Et vous avez choisi le crowdfunding.
1: Absolument.
0: Alors allez-y, c'est très branché, c'est très
1: actuel.
0: Allez,
1: crowdfunding, let's go.
0: Alors, bah écoutez, comment ça a marché? Comment on trouve comme ça? Combien? 12 000 euros, pratiquement 12-13 000 euros.
1: Vous avez récolté 13 000 euros, c'est exceptionnel. C'est je réalise toujours pas.
0: Alors quoi, comment ça a marché ce crowdfunding?
1: Ce crowdfunding, il a marché d'une manière très rapide que je n'ai absolument pas contrôlée. Pour tout vous dire, j'ai écrit ce petit projet, sur un bout de papier. J'ai monté justement sur une espèce de présentation de 5 pages, l'idée de mon projet, en n'ayant aucune idée de où est-ce que j'allais mettre ce projet. Je l'ai mis sur une petite cagnotte litchi, en me disant,
0: petite cagnotte litchi, alors pour les non-initiés.
1: Alors je vais vous raconter, une petite cagnotte litchi, c'est un site internet qui s'appelle Litchi, il y en a plein d'autres qui existent, qui permettent de mettre des idées de projet, quelles qu'elles soient, de bien expliquer son projet, et ensuite en un clic, on fait un copier-coller, et on peut transférer cette page qui permet de financer. Donc en un clic, vous pouvez mettre de 50 centimes à ce que vous voulez, vous pouvez participer au projet, et c'est du don. Ça veut dire que il n'y a pas un retour d'investissement sur ce don qu'on peut donner à ce projet-là. Et moi,
0: votre histoire a touché les gens.
1: Mais écoutez, pour tout vous raconter, la petite anecdote, c'est que je n'avais absolument pas prévu de la mettre sur les réseaux sociaux. Comme je vous le disais au début, j'étais vraiment dans le contrôle de ma maladie. Et j'avais peur de lever le masque sur ma maladie et que tout le monde se dise puis, elle est malade.
0: Et puis de le dire à tout le monde.
1: Absolument.
0: De dire, voilà, j'ai une sclérose en plaques et je veux voyager.
1: Absolument, parce qu'il faut le dire. Quand on est malade, on a peur du regard des autres. La première peur, c'est ce que les autres vont penser de nous-mêmes. Donc moi, 3 mois après ma maladie, je savais, j'avais cette petite voix qui me disait « Vas-y, fonce Marine, fonce, écoute-toi, va écouter ton corps, ton esprit et ton âme, il faut que tu fasses ce projet. » Mais même en ayant cette idée-là, j'avais quand même encore cette petite peur de lever le masque sur la maladie. Et là, j'ai envoyé cette cagnotte à mes proches. Vraiment, je voulais contrôler qui regardait.
0: Le cercle très proche. Qui était déjà un peu au courant de votre
1: maladie.
0: Voilà,
1: bien sûr. Ma famille, mes cousins, les amis de mes amis, mais je contrôlais. Malheureusement, la vie est toujours bien faite. Et donc, il y a eu une fuite. C'est arrivé sur les réseaux sociaux, j'ai absolument pas contrôlé. Et c'est avéré qu'en 2 semaines, la cagnotte était bouclée. Et donc là, c'était étonnant parce que il y a eu un partage dingue dans le sens où les gens qui ont participé, c'est grâce à eux que je suis partie parce que j'avais plus le choix de faire marche arrière. Parce que souvent, quand on a des idées de projet, on a des idées puis on se dit, on verra. Et là, la cagnotte était bouclée en 2 semaines.
0: Donc vous étiez obligé de partir.
1: J'étais obligé de prendre mon sac à dos et de me dire là j'ai pas le choix, là je vais découvrir ce que c'est mes sardines et ma tante.
0: Marine Barnérias, comment vous étiez intérieurement le 27 janvier 2016 à l'aéroport le jour de partir?
1: Je pense que je m'en souviendrai toute ma vie. C'était une émotion folle, quelque chose de je réalisais pas, dans le sens où je suis arrivée à l'aéroport, voilà, c'était la date de mon départ. J'avais l'impression d'avoir les 358 participants dans mon sac à dos. Donc il était lourd, mais encore plus lourd d'émotion avec tous ces gens qui m'avaient aidé. Et quand j'ai eu mon ticket, je me souviens avant d'avoir ce fameux ticket pour embarquer,
0: Destination Auckland.
1: J'avais mon cœur était mais je sais pas ce que je fais. Je réalisais pas ce qui m'attendait.
0: C'est quoi? C'était de la peur, joie.
1: Je ne peux même pas expliquer. Ouais. C'était à l'aéroport. Il y avait encore toute cette émotion avec la famille. Je savais pas ce qui m'attendait puisque j'avais rien prévu. J'avais prévu de traverser l'île du nord au sud à pied et en autostop. Donc je savais pas vraiment ce qui m'attendait.
0: C'est
1: à Auckland.
0: C'était pas un voyage avec des gens qui vous attendaient à l'aéroport, tout organisé, un circuit tout organisé.
1: Pas du
0: c'était
1: tout.
0: Je part à l'inconnu.
1: Ouais.
0: Et ça, c'est important. C'était important pour vous de partir
1: primordial.
0: À l'inconnu, pas tout organisé, balisé.
1: Et vous savez pourquoi? Parce que je pense que j'ai toujours été dans le contrôle de beaucoup de choses dans ma vie, alors que je suis très jeune. Donc je me dis, oh là là, qu'est-ce que ça aurait été à 50 ans? J'ai été dans le contrôle de beaucoup de choses et je me suis dit, cette maladie qui vient d'arriver, il faut que je sois face à mon stress. Il faut que je laisse, que je dompte mon stress. Et pour dompter mon stress, il faut que je laisse mon cœur me parler et que je le laisse me guider.
0: Ça revient beaucoup chez vous. Écouter sa petite voix intérieure, écouter son cœur, écouter ses intuitions. Vous avez perçu ça très tôt, que c'était vraiment important de se mettre à l'écoute de vos intuitions?
1: Mais écoutez, moi je pense que quand on est à l'écoute de soi, on fait des choses qu'on n'imaginerait jamais. Et je pense que notre meilleur pilier de la vie, il peut être dans les amitiés, il peut être dans les croyances, il peut être dans beaucoup de choses. Mais je pense que le plus important, c'est d'être en adéquation avec ce que l'on est et ce que l'on veut faire. Et souvent, j'ai regardé ça me fait penser à un petit documentaire que j'ai revisionné qui s'appelle L'infinie puissance du cœur. Et cette infinie puissance du cœur est monstrueux. Et je pense que quand on commence à écouter un petit peu ce qui nous dit, ce qu'il essaye, cette force qu'il peut nous donner, la force qu'il a. Moi, jamais de la vie, j'aurais imaginé avoir la chance peut-être de vous rencontrer en étant diagnostiquée d'une sclérose en plaques. Ça m'a permis de me mettre sur les chemins, de mon corps, de mon esprit et de mon âme. Ça m'a permis de me retrouver et maintenant de faire des choses dans lesquelles je me sens en adéquation complète. Et d'avoir eu la chance d'être à RCF avec vous aujourd'hui.
0: C'est entièrement partagé, Marine. C'est un vrai plaisir. Vous avez parcouru 6696 kilomètres.
1: Vous savez bien, oui.
0: Seul, sac à dos, à pied, en stop. Quand une jolie jeune fille comme vous se met au bord de la route pour faire du stop, elle se dit pas, qu'est-ce qui va m'arriver?
1: Aïe, aïe, aïe. C'était plus les parents, là. Je pense aux parents, parce que les parents.
0: Mais et vous, parce que vous aviez jamais fait de stop,
1: absolument
0: vraiment.
1: Pas, j'avais
0: donc,
1: jamais fait de stop.
0: Vous êtes là, Nouvelle-Zélande, au bord de la route. Qu'est-ce que vous vous êtes dit la première fois que vous avez tendu le pouce?
1: Alors là, la première fois que j'ai tendu le pouce, je me suis dit, mais qu'est-ce que je fais? Mais je me sentais juste complètement gênée de mettre mon pouce sur la route à me demander, mais qui va s'arrêter? Comment ça va se passer? C'est très bizarre parce qu'on est sur la route, on dépend de rien d'autre que de nous. Et là, on se dit, allez, on laisse place à l'inconnu, total. Et là, il y a une place à l'intuition qui est primordiale, dans le sens où, déjà, j'ai créé une petite pancarte que j'ai appelée « Don't worry, I'm cool », en disant...
0: On traduit, pour ceux qui ne parlent pas
1: l'anglais. Ça veut dire « Don't worry », ça veut dire « Ne vous inquiétez pas, je suis cool, je suis sympa, je vais pas vous manger dans votre voiture, tout ça. »
0: Et c'est très malin, parce qu'en même temps, vous donniez pas votre destination.
1: Absolument, c'était très réfléchi, parce que ça me permettait de laisser place à mon intuition, qui est pour moi un des facteurs extrêmement importants dans la vie de tous les jours. Quand une voiture s'arrêtait, avant de me lancer à l'inconnu, je lui demandais où il allait, ou où elle allait, pour pouvoir me permettre de ressentir si c'était la bonne personne ou pas.
0: Il faut aller vite, là.
1: Il faut aller vite.
0: Et donc, c'est l'intuition.
1: C'est l'intuition. Et comme j'avais pas la destination, je pouvais me permettre de dire, non, c'est pas pour moi. Et ce qui était étrange, vous savez, c'était que c'était hallucinant. Il y a eu des moments où il y a des voitures qui se sont arrêtées sur le bord de la route. Profil parfait, physiquement parfait, belle voiture, tout ça, tout ça. Et à peine je pouvais m'approcher de la voiture, ma main n'ouvrait pas la portière et me disait, non. Marine, c'est pas maintenant, ne monte pas. Et il y avait des gens qui payaient pas de mine, qui étaient dans des gros trucks énormes, en se disant, mais oulala, pourquoi je vais monter? Et j'avais mon cœur qui me disait, fonce, fais confiance.
0: Et ça a marché tout le temps.
1: Et ça a marché tout le temps.
0: Vous n'êtes pas planté?
1: Non, je ne me suis pas plantée. Après, je pense que, voilà, j'ai été, je pense, accompagnée, j'ai eu beaucoup de chance. Il y a eu des moments où je ne suis pas montée parce que je ne le sentais absolument pas. Mais je n'ai pas eu de problème à aucun moment.
0: C'est une école de confiance, ça, quelque part.
1: Complètement.
0: De faire du stop et de voyager comme ça, sans savoir où vous alliez précisément. C'est ça, c'est s'abandonner à la confiance en quoi, en fait?
1: En soi. C'est s'abandonner à la confiance en soi avant d'avoir confiance en l'autre. On peut avoir confiance en personne d'autre si on n'a pas d'abord confiance en nous-mêmes. Et je pense que...
0: Oui, mais il faut faire confiance aux autres aussi.
1: Bien sûr, mais en fait, ce que j'avais remarqué, c'était... Enfin, ce que j'ai eu un petit peu découvert, et je pense que je vais continuer à découvrir tout au long de ma vie, c'est que la plus belle des confiances, et ce qui nous permet de réaliser des choses et de faire confiance aux autres, c'est d'avoir confiance en ce qu'on ressent et en ce qu'on pense. Et la solitude, moi qui étais toujours accompagnée, voilà, je suis toujours avec des amis, voilà, quand on est jeune, c'est vrai qu'on a une vie, voilà, très mouvementée, avec énormément de projets dans tous les sens. Le silence et la solitude, je ne connaissais absolument pas, et j'en avais même peur.
0: Et ça, vous l'avez recherché aussi, la solitude?
1: Bien sûr, oui.
0: Parce qu'on peut se dire, une jeune fille qui part toute seule, elle va vite se mettre avec d'autres pour voyager avec d'autres. Non, vous avez voulu être seule. Pourquoi c'était aussi important pour vous?
1: C'était très important pour moi parce que pour deux raisons. La première, c'était que j'avais l'impression d'être déjà accompagnée de quelqu'un avec ma sclérose en plaques.
0: Que vous aviez surnommé.
1: Que j'ai surnommé Rosie.
0: Rosie.
1: Parce que déjà, Rosie, vous voyez, je trouvais ça beaucoup plus cool pour tous les internautes qui nous écoutent. Si jamais vous avez une petite pathologie, je trouve ça beaucoup plus sympa de lui donner un petit nom.
0: Ça veut dire quoi? Ça la met à distance?
1: Et non,
0: puis, qu'est-ce que ça fait de l'appeler Rosie, votre sclérose en plaques?
1: Alors, ça peut paraître un peu ridicule. Voilà, rose, comme la fleur. C'est vrai que la puissance des mots, pour moi, dans une société où le mot ne fait que d'être envoyé à tout va, et le mot tue, le verbal tue beaucoup plus que les gestes, et l'impact du mot, du diagnostic, c'est-à-dire que ce mot sclérose en plaques, c'est quelque chose de laid qui a une connotation très négative directement dès que je le prononce, et donc forcément à l'intérieur de moi ça va périmer quelque chose.
0: Alors, et quand vous dites ma rose, ça fait un peu Petit Prince.
1: Hein. Ma rose. Mmh. Et vous savez que je l'ai découvert après. J'ai eu la chance de... Pourtant, c'est un livre super connu. J'ai découvert après. Waouh, c'était très très fort.
0: Mais la rose a des pétales, mais elle a aussi des épines.
1: Absolument. Et c'est toute la métaphore que j'ai essayé justement de faire durant ce petit voyage où j'avais l'impression de, pour la première fois, de mettre les mains dans un potager. Et voilà, c'est vrai que je suis très citadine. J'ai grandi dans des appartements, etc. J'ai jamais eu l'occasion de connaître cette nature, et j'ai découvert cette nature grâce à la Nouvelle-Zélande, et je pense que la métaphore avec la rosie, ses épines, mais malgré ses épines qui peuvent saigner, qui peuvent nous piquer, il y a toute la puissance et la beauté justement des pétales.
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0: Marine Barnéréas, on a parlé un peu de la solitude. Mais j'aimerais qu'on parle aussi des rencontres, parce que vous avez fait beaucoup de rencontres au cours de ce voyage, et puis des rencontres au hasard, et ça je le mets entre guillemets, au hasard, parce que c'est quand même assez impressionnant quand on vous lit, vous faites du stop, vous êtes pris par quelqu'un, là on était encore en Nouvelle-Zélande, et puis cette personne, elle a elle aussi une sclérose en plaques.
1: C'était exceptionnel.
0: C'est étonnant ça, et ça vous est arrivé
1: Plusieurs fois
0: au cours du voyage. Moi, je veux dire, j'ai voyagé pendant des années, j'ai jamais rencontré quelqu'un qui avait une sclérose en plaques. Vous voyagez et vous êtes prise en stop par quelqu'un qui a une sclérose en plaques. Vous êtes au fin fond de la Thaïlande et vous rencontrez quelqu'un, un Français, qui a une sclérose en plaques. C'est hallucinant. Et du coup, vous croyez au hasard?
1: Alors, c'est encore purement personnel, mais pour moi, le hasard n'existe pas. Le hasard n'existe pas dans la vie et j'en suis convaincue. Après cette expérience humaine de 9 mois à travers ces 3 pays, je ne peux plus croire au hasard. C'est pas possible. Il y a une force. La vie fait bien les choses quand on commence à marcher sur le chemin qui nous correspond. Et c'est vrai que cet inconnu dans lequel j'allais, dans lequel je me disais, mais ouais, pourquoi? Qu'est-ce qui se passe? C'est mon cœur qui me parle, mais t'es mignon mon cœur, mais t'es mignon, mais explique-moi où est-ce que je vais aller, explique-moi comment ça va se passer. Et en fait, quand on s'abandonne à quelque chose auquel on ressent au fond de notre cœur, le chemin est tracé et le chemin nous apporte. Et il y a une facilité de la vie qui se met sur notre chemin et c'est incroyable. J'ai dû rencontrer, durant ce voyage, 8 personnes. Atteinte d'une rosie. C'est exceptionnel.
0: C'est exceptionnel.
1: Mais à des moments dingues. Où...
0: Et sans les rechercher,
1: non.
0: Sans prendre contact, sans envoyer des messages.
1: Absolument.
0: Au hasard, par hasard, comme on dit. Hein, entre
1: par
0: guillemets.
1: Hasard, mais je pense que le chemin épineux, je devais marcher avec mon sécateur sur ce chemin-là. Et j'en ai rencontré plein. Comme quoi, il y a eu un moment où j'ai fait une marche, où je suis arrivée en haut du sommet, presque en haut du sommet d'une montagne. J'étais épuisée, mais normalement, je me dis, bon, Marine, même s'il faut que tu marches pendant des heures et des heures, il faut que tu arrives en haut. Et là, j'avais mon cœur qui me disait, redescends vite. Mais je disais, ah, mais attendez, pourquoi j'ai envie de redescendre? Qu'est-ce qui se passe? Et je suis redescendue de cette montagne en courant. Je ne sais pas pourquoi, je ne peux pas expliquer. Et arrivée en bas, je tombe sur une dame qui était assise sur un tronc d'arbre, les mains dans sa tête. Et là, je m'approche, puis moi j'arrive dégoulinante de sueur, et elle était à côté de moi, puis on se regarde. Et puis là, elle me demande ce que je fais. Et puis naturellement, je sais pas, alors que normalement, j'en parle pas tout le temps. Je lui dis directement, bah écoute, j'ai une sclérose en plaques que j'ai appelée Rosie. Puis je voyage avec elle. Et là, elle me regarde. Et elle fond en larmes dans mes bras. Et elle avait elle aussi une Rosie. Et elle arrivait pas à monter cette montagne. Parce qu'elle avait justement des problèmes aux jambes. Et on est remontées toutes les deux. C'est des moments, mais d'une puissance qui est inimaginable et encore difficile pour moi à retransmettre. Et il y a eu énormément de moments comme ça, très très forts.
0: Qu'est-ce que vous vous dites à ce moment-là?
1: À ce moment-là, je me dis que que la vie est magnifique et que toutes les rencontres qu'on fait malgré les difficultés, malgré les choses qu'on peut avoir dans notre vie, quand on continue de s'écouter et de faire confiance, la vie nous renvoie à l'ascenseur et nous aide à avancer encore plus fort et nous donne une force. Moi je suis pas forte. Enfin, ce que je veux dire, c'est que j'ai pas une force en moi qui est exceptionnelle. C'est vraiment un partage.
0: Oui, mais vous dites ça, mais plein de gens qui nous écoutent en ce moment se disent, mais cette petite Marine, elle est exceptionnelle, elle est incroyable, vous le savez.
1: Je sais pas, mais en tout cas, on l'est tous, je pense.
0: C'est-à-dire qu'on a tous en nous cette force-là, on a tous en nous cette capacité d'écouter nos intuitions. Parce que même certains vont se dire, mais elle est médium, elle sent les gens, elle sait où il faut aller, pas aller... Ouais. Les médiums.
1: Ouais. Pas du tout.
0: C'est normal.
1: Complètement.
0: Rassurez-moi.
1: Ah ouais, complètement. Non. Je suis justement complètement normale et.
0: Vous êtes quoi alors? À l'écoute de la vie?
1: À l'écoute. Je pense que je suis à l'écoute de la vie. J'aime la vie. Je pense qu'il faut aimer la vie. Il faut aimer ce qu'elle nous donne.
0: Même en ayant en soi Rosie, sclérose en plaques.
1: Oui.
0: Vous dites aujourd'hui, j'aime la vie.
1: J'aime la vie. Il faut aimer la vie. Et je pense que quand on aime la vie, elle nous met des obstacles, elle nous met des choses sur notre chemin. Et moi, si j'avais pas eu une sclérose en plaques, qui évolue, bien sûr, parce qu'elle est dans moi, hein. J'ai pas du tout un discours comme quoi je ne l'ai plus, ou ceci ou cela.
0: Elle a pas disparu
1: non,
0: après le voyage.
1: Non, elle a pas disparu. Elle est en moi et elle grandit à l'intérieur de moi. Mais il faut continuer d'aimer la vie. Et je pense que il y a beaucoup de gens sur cette planète qui vivent des choses très difficiles, qui vivent des choses très compliquées. Et vraiment, même si je les connais pas, je leur envoie cette envie de continuer d'aimer cette vie. Et cette envie de continuer de s'aimer soi-même. Parce que c'est comme ça qu'ils pourront justement passer d'un autoroute épineux à une départementale beaucoup plus fleurie s'ils commencent à s'écouter. Même si ça paraît un peu bizarre de prendre le chemin d'à côté, c'est un chemin qui va leur apporter beaucoup plus de choses.
0: Marine Barnérias, en lisant ce livre, ce père héros là que vous venez de publier chez Flammarion, où vous racontez ces 9 mois de voyage à travers 3 pays, je le rappelle, la Nouvelle-Zélande, la Birmanie, la Mongolie, mais c'était pas un voyage ni de tourisme ni d'aventure, c'était une aventure intérieure que vous avez menée. J'étais sidéré par tout ce que vous avez découvert, cette maturité qu'on sent. Malgré vos 23 ans, tout ce que vous avez découvert au cours de ce voyage. Notamment, il y a une chose qui m'a plu, parce que très très vite, vous vous êtes rendu compte que vous jugiez beaucoup les autres.
1: Ouais, complètement.
0: Beaucoup, beaucoup. Et à un moment, vous vous êtes dit, stop, il faut que j'arrête de juger les autres. Comment c'est venu cette prise de conscience qu'il fallait arrêter de juger les autres?
1: Bah écoutez, je pense que quand on juge les autres, c'est que déjà on se juge soi-même énormément. Et moi, je pense que je me jugeais sur beaucoup de choses.
0: Et qu'on a peur du jugement des autres aussi.
1: Et donc, justement, quand on se juge, on a peur d'être jugé, donc on juge pour là. On est que dans des... C'est que dans le cérébral, quoi. On n'aime pas qui on est, donc on se juge, on a envie de devenir quelqu'un qu'on n'arrive pas à devenir. On met des gens dans des boîtes. Et là, en fait, on se rend compte, le voyage m'a permis de me rendre compte à quel point apprendre à s'aimer, c'était une liberté. C'était pas s'aimer, oh voilà, je m'aime, hop, hop, hop, je m'aime pour ceci, je m'aime pour cela. C'était de se sentir libre, la liberté d'être soi, la liberté de la différence. Et dans le livre, je dis que je juge beaucoup les autres, dans le sens où j'ai pas, dans le passé, je jugeais pas beaucoup les autres, mais j'étais, je pense, très dans le contrôle des relations, de beaucoup de choses. Plus dans le contrôle que dans le jugement. Et c'est vrai que les premières réactions que j'ai eues pendant mon voyage, c'était pas des jugements, oh, elle fait ceci, elle fait cela. C'était plus, je me sentais pas libre. J'étais prisonnière de mes pensées, prisonnière des boîtes dans laquelle je m'étais mise et dans laquelle je mettais les autres aussi. Et ça m'a fait un bien fou de me prendre cette claque dans la figure en me disant...
0: On y arrive à ne pas juger les autres.
1: Oui.
0: Ou c'est vraiment finalement très très difficile de ne pas juger les autres. De pas tout de suite regarder le petit détail. Hein, il est comme ça ou elle est comme ça. Hein.
1: Je pense que le jugement est humain dans le sens, il fait partie de n'importe quelle personne. Après, le jugement peut être paralysant, peut être handicapant, peut nous empêcher d'avancer, peut nous empêcher de faire confiance. Le jugement, comme je le dis, on a toujours peur. On juge tout. Les peurs ne disparaissent pas. Les jugements ne disparaissent pas. La force n'est pas tout le temps présente. On a tout le temps un petit peu de toutes ces pathologies puisque ça fait partie de l'homme. Mais on peut les transformer. et on peut les faire qu'elles nous handicapent pas dans notre quotidien et dans notre volonté d'agir dans la vie de tous les jours.
0: Et donc on peut accepter l'autre très classique, celui qui est habillé en punk, celui qui est avec des dreadlocks, celui qui est avec son nœud papillon.
1: Mais c'est super important, parce qu'ils ont tous un message à faire passer, on a tous une souffrance. On a tous une souffrance cachée et je pense que quand on souffre, c'est là où le cœur parle le plus. Et c'est là où le cœur s'ouvre. Parce que quand on souffre, on est à nu. Et c'est là où notre cœur, il a plus cette barrière, cette carapace de contrôle, de montrer à l'autre qui contrôle qu'il est là, qu'il est ceci, qu'il fait comme si, qu'il entreprend ça. Quand on souffre, bah là, ouais. Là, c'est le cœur qui s'exprime. Mais dans la réalité et dans la force. Donc je pense que la différence, est source aussi de certaines souffrances, certaines croyances, certaines volontés d'agir, et que je pense que c'est une volonté d'expression qui a respecté absolument.
0: Et ça facilite la rencontre avec l'autre.
1: Absolument.
0: Cette attitude-là.
1: Waouh.
0: Ne pas juger, parce qu'on le sent bien. Vous avez parlé de la solitude. Vous aviez des moments où vous vouliez être seul avec vous-même et avec Rosie, mais vous avez rencontré plein de gens et. Ces rencontres, cette ouverture à l'autre, ça se fait grâce au non-jugement également ? Ou c'est facilité par le non-jugement ?
1: Je pense que les rencontres se font naturellement, mais le jugement permet de cloisonner les rencontres et permet de pas peut-être passer la deuxième étape de la rencontre. Et je pense qu'on peut rencontrer, moi justement, avant de partir dans mon voyage, mais j'ai rencontré, je pense, tellement de gens. J'avais
0: déjà en France,
1: je rencontrais, mais c'est pas parce que c'était pas la quantité, j'étais je pense dans la superficie de la rencontre. Mais par contre, quand on rencontre sans jugement, en voyageant ou même en restant en France, en restant chez nous dans notre ville, quand on rencontre et qu'on n'a plus de barrières, la rencontre est beaucoup plus puissante et nous apporte davantage en fait.

0: Marine Barnéas, nous allons partir maintenant après la Nouvelle-Zélande en Birmanie. On fait pas de description de ces pays, c'est pas le but de cette émission, même si la Birmanie est un pays magnifique.
1: Que vous connaissez sûrement plus que moi.
0: C'est un pays magnifique et j'invite tous ceux qui le peuvent un jour à se rendre dans ce très beau pays. Vous, vous avez été en Birmanie pour éveiller votre esprit. On va parler de deux choses que vous avez vécues. La première leçon, vous l'avez reçue un jour. Vous avez été invité à un mariage. Et ça, j'aimerais que vous nous parliez de cette famille qui vous a donné une leçon de vie.
1: Incroyable. C'était désolée de vous couper quand vous dites ça, mais c'est une histoire qui est juste fabuleuse. Dans le sens où je partais en Birmanie pour éveiller mon esprit, parce que j'avais l'impression justement que mes pensées dictaient toute ma vie. Et j'avais besoin justement d'être un peu dans le silence avec toutes ces pensées et pas qu'elles aient un impact sur mon corps. Et là, avant de m'enfermer justement dans ce silence, je décide d'aller explorer un peu cette culture bouddhiste et ce pays justement birman. Et je monte dans le nord du pays. Et là, j'arrive à 4h du matin dans un petit village. Je tiens à dire que les communautés de chrétiennes sont minimes là-bas. Il y a vraiment, c'est la religion
0: souvent
1: bouddhiste.
0: Souvent dans les minorités ethniques, comme on dit, chez les montagnards.
1: Absolument, dans les minorités ethniques et souvent dans les montagnes, justement, c'est totalement vrai. Et en fait, c'est vrai que quand je suis arrivée justement dans le nord de la Birmanie, j'arrive à 4h du matin, je sillonne un petit peu les routes. Et puis là, il est 6h, voilà, 2h après avoir un petit peu marché. Je vois un homme de l'autre côté du trottoir habillé en costume cravate sur son 31. Je me dis, c'est étonnant pour des Birmans, ils sont souvent en Marcel ou c'est souvent des moines que je vois pas habillés comme ça. Et puis je lui souris, voilà. Je lui souris, il me sourit à son retour. Il me sourit en retour. Et il me prend la main et il me dit, suivez-moi, suivez-moi. Je savais absolument pas où j'atterrissais, où j'allais atterrir, mais je me laissais guider. Et là, j'arrive dans une église perdue. Au milieu de nulle part. Et je rentre dans une messe et il mariait sa fille. Et j'étais invitée à cette cérémonie.
0: Alors, on vous imagine, hein, vous avec votre sac à dos.
1: Alors, moi, je suis en pyjama, clairement, je pue, pour la faire court. J'ai fait 12 heures de bus, je vous raconte même pas le souk du truc.
0: Et là, lui, il vous juge pas votre apparence.
1: Non.
0: Il vous invite au mariage de sa fille.
1: Il m'invite au mariage de sa vie. J'étais en pyjama à la table des mariés. Vous y croyez ça en France?
0: Et alors, qu'est-ce que vous êtes dit? Qu'est-ce qui s'est passé dans votre tête à ce moment-là?
1: Bah écoutez, à ce moment-là, c'est vrai que ça a été très étonnant parce que c'était j'avais vraiment eu aussi la volonté à travers ce voyage, ayant grandi dans une famille aussi chrétienne, j'avais besoin aussi un petit peu de faire le vide sur ces croyances. J'avais besoin de me retrouver et pas partir. Par exemple, on me demande souvent, mais est-ce que la religion a pu t'aider? Bien la religion, mais bien sûr qu'elle peut aider, mais là je souhaitais vraiment partir sans. C'était vraiment un choix personnel et je pense que je me posais aussi beaucoup de questions sur ma foi, sur pourquoi je crois pour mes parents, je crois pour ma famille, je crois pour qui, et j'avais besoin de faire le vide avec tout ça. Et quand je suis justement arrivée à travers tout ce voyage, ça a répondu à beaucoup de mes questions sur cette fameuse foi et cette fameuse éducation. Et quand je suis arrivée dans cette église, je sais pas ce qui s'est passé, mais j'ai eu une dose d'amour, quelque chose que je peux pas exprimer, quelque chose d'exceptionnel. Et je me suis rendu compte, waouh, cette

0: je vous imagine, ça devait être pas évident, évident.
1: Ah oui. Vous êtes vu comment je bouge en face de vous là.
0: C'est un peu ça.
1: Non, mais c'est sûr que le silence, c'était vraiment l'étape qui me faisait le plus peur, je pense, parce que.
0: Et le silence intérieur, le silence du mental aussi.
1: Le silence du mental et savoir si j'allais réussir à tenir, en fait.
0: Et vous avez tenu les 10 jours.
1: J'ai tenu. Je sais pas encore.
0: Vous avez failli partir. Hein.
1: Oui, j'ai failli partir. J'ai failli partir parce que les premiers jours, c'est très très très perturbant. On ne pouvait pas lire mais on ne pouvait pas lire, on ne pouvait pas écrire, on ne pouvait pas parler, on ne pouvait pas regarder les gens dans les yeux. Donc il y avait une introspection, il y avait que nous. On était qu'avec soi-même. Et là, quand on est qu'avec soi-même, oulala, il y a beaucoup de choses du passé qui remontent. Et même à 21 ans, il y a beaucoup de choses du passé qui remontent. Et c'est vrai que j'ai découvert beaucoup de choses qui sont revenues, que j'avais complètement oubliées. Et des choses, waouh, qui m'ont fait mal, j'ai eu du mal à les digérer. Mais ça a été vraiment, c'était une intervention chirurgicale du cœur, quoi. C'était une opération.
0: On peut pas bien sûr tout raconter. On voit votre livre, les gens sauront plus. Mais le fruit de cette expérience très particulière, qui est pas directement rattachée non plus à une religion, là, c'est avec des bouddhistes.
1: C'est pas une religion.
0: Mais n'importe quelle religion peut faire ça. Vous, qu'est-ce que vous en tirez d'essentiel de ces 10 jours de méditation?
1: Écoutez, pour moi, ces 10 jours de méditation, j'ai eu l'impression que j'avais trouvé mon traitement pour ma Rosie. Dans le sens, un traitement qui n'était pas le traitement purement... un traitement qui pouvait accompagner un traitement médical, bien évidemment. Mais j'ai trouvé le traitement dans le sens où je me suis dit, c'est hallucinant que ce que cette méditation peut m'apporter sur ma stabilité intérieure, sur ne plus dépendre de mes pensées, ne plus être victime de toutes ces pensées qui sont tellement négatives de temps en temps.
0: Surtout, vous dites, quand on a une sclérose en plaques, on développe vite la paranoïa.
1: Absolument.
0: Et là, c'est le mental qui s'agite.
1: Absolument.
0: Hein, qui part.
1: La paranoïa est omniprésente. Quand on a une pathologie, on a toujours peur. On pense au futur, on pense au passé. Parce qu'on a envie de revenir dans le passé et le futur nous effraie. Et le présent, il n'est jamais présent.
0: Et dans le Vipassana, c'est ça qu'on vous enseigne.
1: Et dans le Vipassana...
0: Sois présent.
1: Absolument. Sois présent, écoute-toi sur le moment présent. Et cette force de s'écouter sur le moment présent avec des exercices tellement simples, qu'on soit musulman, qu'on soit chrétien, qu'on soit athée, qu'on soit bouddhiste, ça n'a absolument pas une connotation religieuse. C'est vraiment une volonté d'être avec soi-même au moment présent. Et je le recommande à tout le monde de faire cette expérience. Parce que j'étais loin d'être la personne auquel on aurait parié qu'elle aurait fini. Jamais on aurait parié sur moi, je pense.
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0: Marine Barnérias, troisième et dernière étape de votre voyage, la Mongolie. Alors là, des conditions rudes de vie quand même avec les nomades. Hein. Et vous avez été voir les nomades Saatan, des éleveurs nomades. Vous avez vécu avec eux. Moi, j'adore le moment où vous arrivez sous une tente.
1: Ça me touche que vous ayez lu mon livre.
0: De nuit. Et puis là, on vous montre où dormir. Bah, vous devez partager le lit d'une femme mongole.
1: Oh, wow, ouais.
0: Et vous vous couchez là, à côté d'elle dans le lit. Comment on vit des moments comme ça? On est sereine, c'est facile. On se dit, mais qu'est-ce que je fais là?
1: Écoutez, là, c'est vrai que ce moment où je suis allée chez les Tsatan dans cette tribu, dans le nord de la Mongolie, oubliée de tout ce tumulte de notre vie, là où on vit à 100 à l'heure, eux, ils sont en autosuffisance, justement, perdus dans les pins, dans la taïga, justement, du nord de la Mongolie. Et là, je pense qu'il y a une réelle confiance où je me suis complètement abandonnée dans la culture. Avant d'arriver chez les Tsatan, il y a eu comme complètement un mois de mise à l'épreuve avec mon corps, avec cette mentalité, avec cet environnement rude de la Mongolie, parce que c'est vrai que c'est une population qui est exceptionnelle parce que je sens que ce sont des êtres humains qui sont bien plantés. Dans le sens, ils sortent de la terre, ils sortent de la nature. C'est pas des gens comme nous. C'est des gens qui sont nés dans la forêt, qui sont nés dans la nature, qui sont nés avec cette sensibilité au vent, au soleil, aux étoiles, à toutes les saisons. C'est encore un peuple qui suit les saisons.
0: Et ça, vous insistez beaucoup, hein, dans votre livre et dans votre vie, j'imagine, au rapport à la nature.
1: Absolument.
0: Ce voyage vous a remis en contact avec la nature. Il vous a rendu quelque part plus naturel, si je peux me permettre le jeu de mots.
1: Absolument, mais c'est un jeu de mots qui me correspond parfaitement. Complètement, il m'a rendu plus naturel dans les deux sens du terme.

0: Et il m'a rendu surtout, je pense qu'il m'a fait découvrir la nature. Il m'a fait découvrir la puissance de cette nature. Oui, voilà, je savais avant que la nature était importante, que je savais un peu, voilà, tous les bienfaits de cette nature. Mais je ne l'avais jamais vécu.
1: Et de vivre avec des nomades qui sont un élément de cette nature, parce que
0: ce sont des éléments, vraiment. Ce sont pas des hommes comme qui sortent du béton. Enfin, c'est pas méchant, mais ils sortent de quelque chose.
1: Ils sont en communion avec la nature.
0: Ils sont en communion, absolument. Ils sont en communion avec la nature et ils se sentent appartenir à rien. Il y a une légèreté.
1: Et une liberté.
0: Une liberté, un respect, waouh, où moi, justement, j'ai appris à m'abandonner à cette nature avec eux, avec leur force.
1: Mais en même temps, ils vous ont bien ébranlé en vous donnant beaucoup d'amour. Ils ne vous connaissaient pas, vous débarquiez de nulle part.
0: Ah ben, oui.
1: Et ils vous ont donné tellement d'amour, ces gens-là.
0: Tellement d'amour, tellement de choses vraies, puissantes, des notions de partage, des notions d'écoute où...
1: Même si vous parliez pas la même langue.
0: Même si je parlais pas la même langue,
1: c'est ça qui est dingue.
0: C'est cette volonté de partage, cette volonté de... Et je me demande, moi, s'il y a un Mongol qui débarque dans notre société, est-ce qu'on serait là à lui tendre la main, à lui dire, à essayer de prendre le temps de communiquer avec? Non, parce que nous, tout va vite. Nous, tout va vite et on prend pas le temps. Et là, il y a j'ai été accueillie comme si j'étais... Un des leurs depuis
1: d'ailleurs,
0: toujours.
1: D'ailleurs, quand vous les avez quittés, ils vous ont fait un cadeau magnifique,
0: oui.
1: Une robe mongole magnifique,
0: oui.
1: Et celle qui vous avait accueilli, elle pleurait, non?
0: Ah oui, presque... c'était très très puissant.
1: Je ne veux pas dire autant que votre mère quand vous êtes partie.
0: Oh, si. Ça a été vraiment, j'avais vraiment l'impression de quitter une famille. Et le lien qu'il y a eu avec ces gens, avec Mouji, Dolgor, toutes ces gens. Fin...
1: Et comment vous expliquez ça, qu'en si peu de temps, on peut être si proche de gens qui nous sont aussi différents, avec lesquels vous pouvez très peu communiquer verbalement, on va dire.
0: Oui.
1: Comment vous expliquez ?
0: Ben je pense que quand on est dans l'observation, on connaît beaucoup plus aussi les gens. C'est pas parce que la communication n'est pas là. Souvent, on est là dès qu'on rencontre quelqu'un. Alors, tu fais quoi dans la vie ? Tu fais ceci, tu fais cela, nanana. Et en fait, on est un petit peu dans la superficie de la personne. Là, j'avais l'impression qu'il y avait quelque chose de surnaturel qui nous habitait. Un lien qui était indescriptible, qui nous liait avec cette force de la nature qui était voilà quelque chose, un respect qui était tellement fort et qui moi me permettait de les respecter je pense que j'ai jamais respecté autant de gens que je ne connaissais pas
1: j'insiste encore, c'est des gens que vous avez rencontrés par hasard entre guillemets.
0: Absolument, c'est des gens qui se
1: rien
0: sont mis
1: n'était
0: sur
1: préparé.
0: Rien n'était préparé. Ouais. C'est des gens qui se sont
1: et
0: mis
1: alors,
0: sur
1: vous
0: ce
1: dites
0: chemin
1: pas que quelque part plus haut. Alors appelons-le Dieu ou votre ange gardien,
0: oui.
1: Vous a fait rencontrer tous ces gens.
0: Bah écoutez, je pense que...
1: Au cours de ce voyage, et là, on peut parler de ces Mongols, mais on peut parler de tous les gens que vous avez rencontrés.
0: Bah écoutez, tous les gens, je suis passée par beaucoup de peuples complètement différents, avec des croyances différentes. Et il y a quelque chose qu'on a tous en commun. C'est cette puissance qui est là-haut. On met le mot qu'on veut dessus pour les croyances que l'on a. Mais il y a quelque chose de surnaturel qui existe et j'en suis sûre.
1: Vous en êtes sûre maintenant ?
0: J'en suis persuadée. Il y a quelque chose qui habite notre humanité, qu'on soit toute religion confondue. Il y a une force surnaturelle qui lie les êtres humains et qui nous lie entre nous.
1: Et cette force ne serait pas de l'amour par hasard ?
0: Ça peut être
1: avec un A majuscule.
0: Avec un énorme A et avec une envie de partage et d'aimer. Et je pense que l'amour, c'est ce qui est le plus important entre toutes nos civilisations qui se déchirent.
1: Marion, on resterait bien encore longtemps à discuter avec vous. Malheureusement, on arrive à l'issue de cet entretien. Je dirais, et maintenant, quand on a vécu un voyage pareil, vous nous l'avez dit, vous revenez, Rosie, votre sclérose en plaques est toujours là, en vous. Comment vous vivez aujourd'hui dans cette société française tout ce que vous avez appris ?
0: Mais écoutez, le plus important, je pense, c'est quand on vit quelque chose comme ça... Il y a souvent une deuxième étape qui arrive juste après, c'est le changement. Où dès qu'on découvre quelque chose, il y a directement le tome 2, il faut changer. Il faut mettre en application ce qu'on a découvert dans tout. Hein. Pas forcément pour moi, dans tous les projets. Et c'est vrai que là, ce changement, je me suis dit, Marine, le changement prend du temps. Laisse-toi le temps. Et c'est aussi toute cette culture bouddhiste, toute cette culture de méditation. Prends le temps, ne brûle pas les étapes.
1: Notamment un moine bouddhiste qui vous a dit patience, patience.
0: Absolument. Et c'est un peu dans notre tempérament occidental où on a l'envie de, quand on arrive, on découvre quelque chose, faut directement qu'il y ait un arbre. On n'attend pas qu'il pousse. Et donc là, je suis plus sur la découverte d'un nouveau potager à Paris et d'essayer de planter ma petite graine et de l'arroser avec ce que j'aime.
1: Vos projets, qu'est-ce que vous allez faire?
0: Là, rapidement, mes projets, j'ai un...
1: À part accompagner votre livre.
0: Et à part accompagner mon petit livre, même s'il fait le bout de chemin qu'il doit faire, ça m'est égal. Là, pour le moment, ce que j'ai envie de faire, c'est de développer une plateforme qui s'appellerait les Séper Passions. C'est une plateforme de mise en relation de projets. Et ensuite, il y a plein d'autres projets que je mettrai en lien sur ma petite page.
1: Allez, on va taper Séper Passions, S-E-P-E-R, comme le titre de votre livre.
0: Absolument, Séper
1: Héros, que vous avez publié chez Flammarion. Je le fais jamais, mais là je vais le faire pour une fois. J'ai envie de dédicacer cette émission à ma fille Anna, qui est
0: salut
1: en Nouvelle-Zélande et qui voyage depuis 8 mois en Nouvelle-Zélande comme vous, en faisant du pouce. On pense à elle et
0: on pense fort à toi Anna, et puis profite pour moi parce que
1: on l'embrasse.
0: T'es à Wanaka, profite. Je t'embrasse fort.
1: Et puis j'aime bien à la fin de votre livre, vous dites ça: nous sommes tous malades et la plus grosse maladie est de ne pas s'écouter. Eh bien, on va s'écouter.
0: Merci beaucoup pour cette interview, monsieur.
1: Merci, Marine.
0: C'était un grand plaisir.
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0: L'histoire de la marine fait partie intégrante de la ville. Elle passionne et elle permet le développement des activités touristiques. Jade est saumuroise de naissance et méditerranéenne d'adoption. Et elle a créé Explore Toulon, une entreprise de visites guidées insolites dans la capitale varoise. Et aujourd'hui, on s'est donné rendez-vous devant une statue emblématique située devant la mairie d'honneur sur les quais du port de Toulon. On va faire une visite sur l'histoire maritime, mais pas que.
1: Toulon, hein, c'est une ville qui est côtière et portuaire, donc il y a beaucoup de choses à raconter sur son identité en lien avec la mer. Donc on va faire un peu le tour du centre-ville, mais côté ouest, vers l'arsenal, et puis je vais raconter un peu le développement du port et les anecdotes qui sont liées à la marine.
0: Alors je vous suis.
1: Je commence toujours ma visite ici, au pied du génie de la navigation, ça annonce la couleur. Et en tout cas, c'est une statue qui est ici depuis le 19e siècle, et en fait, elle a été commandée pour célébrer l'esprit maritime de la ville. Donc si on regarde bien, il a le doigt qui pointe vers la mer, il regarde vers l'horizon. Il tient un gouvernail dans sa main droite et il est debout sur une sphère qui représente le monde. Et donc il célèbre vraiment le côté maritime de Toulon. Et en fait, sur les quatre côtés du piédestal, il y a aussi différentes sculptures qui racontent ça. La première sculpture qu'on voit ici, en fait, ça représente le couronnement de la marine. Il y a un guerrier gaulois au centre qui est en train d'écrire sur un écu au grand marin de la ville de Toulon. Et si vous regardez bien sous son coude, il y a le blason de la ville, en fait. C'est celui qu'on voit beaucoup sur les noms de rue, sur le drapeau qui est là. Bon, aujourd'hui, il n'y a pas beaucoup de vent. Et il y a aussi les trois femmes qui sont sur le côté qui tendent la couronne de laurier vers lui. Donc c'est vraiment pour célébrer la marine à Toulon. Je raconte toujours que, ironiquement, pour une statue qui part des parts en mer, il s'est retrouvé à terre une fois. C'était pendant la Seconde Guerre mondiale. En fait, il y a eu énormément de bombardements à Toulon. Et donc lui, il a été blessé, j'allais dire. Il a perdu ses bras. Donc il ressemblait un peu à une Vénus de Milo à l'époque. Et on a réussi à le réparer quelques années plus tard. Donc il a été mis de nouveau sur le carré du port. On est sur le port de Toulon, donc, et c'est vraiment là qu'est le centre historique. En fait, Toulon, ça date de l'époque des Romains. À l'époque, c'était un endroit qui n'est pas idéal du tout pour s'installer. C'est-à-dire qu'on a le mont Faron, c'est la montagne qu'on connaît ici, qui est au nord. Il y a la mer, et entre les deux, c'est une zone qui était très marécageuse. Donc pas vraiment top pour s'installer. Pourtant, ils sont restés là, et à l'époque, ils faisaient déjà de l'export de vin de Provence. Et il y a une autre ressource qu'ils ont trouvée ici, dans la région, qu'ils ont exploitée. Est-ce que vous avez une idée de ce que ça peut être ?
0: L'olive ?
1: Non, alors c'était pas ça, ouais. Ils en utilisaient aussi, mais il y a autre chose qu'ils faisaient ici. Alors c'est pas une question facile et il y a peu de monde qui connaît ça à Toulon non plus. C'est un coquillage en fait qui s'appelle le murex. Ça ressemble un peu au coquillage des îles, vous savez, qu'on met à l'oreille pour entendre la mer, et ils sont un peu plus petits ici. Par contre, il y en avait énormément dans la zone, et en fait, ce qu'ils faisaient avec ça, c'était du colorant pourpre. On va se diriger dans le centre-ville maintenant, dans la vieille ville, et je vais vous parler du bagne. Je m'arrête toujours ici, déjà parce que j'aime bien cette fresque. Elle est très grande et puis elle est jolie. Et elle nous parle en fait de deux chapitres de l'histoire de la ville. Donc je vais me concentrer sur ce qu'on voit à partir du deuxième étage. En fait, on peut voir des ouvriers en train de fabriquer des cordes. On peut les voir en train de faire les voiles. Et donc ça, c'est typiquement le genre de travaux qu'on faisait dans l'arsenal. Donc au moment où il a été construit, bien sûr. Mais il y a aussi une période que j'aime beaucoup raconter. En fait, quelques décennies après qu'il ait été construit. Donc la fin de l'arsenal, c'est 1700. En 1748, il y a un bagne qui a ouvert à l'intérieur. Donc c'est dans ce qui est aujourd'hui la base navale. Et c'est une époque qui est très intéressante. Il s'est passé beaucoup de choses et on a beaucoup d'informations aussi sur cette période. Ça a été le plus longtemps ouvert en France, le bagne de Toulon. Il y en avait aussi à Brest et à Rochefort. Il y avait une hygiène qui était déplorable aussi. Il y avait un taux de mortalité qui était très élevé. Et donc ils pouvaient faire ce type de travaux. Donc les travaux qu'on appelait à l'époque la grande fatigue. Chaque bagnard avait un bonnet d'une couleur différente selon leur peine. À vie, il avait un bonnet vert. Peine à durée déterminée, donc il avait un bonnet rouge. On peut s'imaginer que les gens qui avaient une peine à vie, c'était peut-être ceux qui seraient les plus susceptibles de vouloir s'échapper. Et il y a beaucoup de bagnards qui ont tenté de s'échapper. Certaines années, on avait des réussites, donc peut-être entre 10 et 20 évasions. Pour finir sur le bagne, au final, il a fermé en 1873, parce qu'à cette époque, il y avait aussi beaucoup d'arrivées de machines, donc on avait besoin d'un peu moins de main-d'œuvre, sauf dans les colonies. Donc en fait, tous les bagnards de Toulon, ils ont été transportés petit à petit vers la Guyane et la Nouvelle-Calédonie. Donc ça a été la fin du bagne à cette époque. C'est un bâtiment qui date du 18e et c'est un des rares bâtiments qu'on voit de l'époque du bagne, parce qu'en fait elle servait de tour de vigilance, et aussi il y a une cloche en haut, elle annonçait les débuts de journée et les fins de journée de travail des bagnards. Donc là on est devant l'entrée principale donc de l'arsenal, donc c'est vraiment ici qu'a commencé l'arsenal de Toulon sous Louis XIV. Au fur et à mesure que les années ont passé, il est devenu de plus en plus grand, donc il a continué de croître. Aujourd'hui il fait 260 hectares. Donc c'est pour ça que je disais que c'est une partie importante, pas seulement de l'économie et de l'identité, mais aussi géographique de la ville. Et cette porte, du coup, c'est pas la seule qui permet de rentrer dedans, hein, parce qu'il est très très grand, il y en a d'autres. Mais c'est vrai que c'est la plus connue, c'est la plus proche du centre. Et c'est pour ça qu'on l'appelle la porte principale ou la cipale pour les intimes. C'est pour ça qu'à Toulon, on dit souvent que la base, c'est une ville dans la ville, parce qu'il y a tout ce qu'il faut à l'intérieur, en fait, pour les gens qui travaillent. Ça va de salles de sport à des hôpitaux, des logements, évidemment, et à des restaurants. Il y a un laboratoire chimique. Ils ont leur propre force de police. Il y a les fusiliers marins et la police navale. Ils ont aussi des propres lignes de bus, parce que pour se déplacer d'un endroit à l'autre, c'est vraiment grand. Donc, il y a du bus à l'intérieur de l'arsenal. Donc je m'arrête sur cette place que j'aime beaucoup, parce qu'elle est très colorée et elle a aussi une histoire assez intéressante sur la ville à raconter. Alors c'est la place des Savonnières, c'est écrit là-bas sur le petit panneau. Est-ce que vous savez ce que c'est une savonnière? Question piège qui ne l'est pas.
2: Moi je dirais que c'est l'endroit où on fait les savons.
1: Eh bien bonne réponse, j'ai des gens qui me disent c'est les personnes qui font les savons. La bonne réponse c'est une fabrique de savon. Si vous faites attention en français on dirait savonnerie. Normalement. Donc en fait, c'est un mot qui est provençal. Ça vient de Savoniera, qui voulait dire fabrique de savon en provençal. Donc c'est pour ça que j'aime bien aussi le nom de la place, parce qu'elle a gardé son identité, on va dire, locale. C'est ici qu'il y avait toutes les fabriques de savon à l'époque, autour de cette place et donc dans ce quartier. On a fait du savon à Marseille avant Toulon, mais c'est vraiment à Toulon que la production elle a été très importante. Donc pour connaître l'histoire, il y a eu beaucoup de production d'olives autour de Toulon pendant des siècles. On a fait de l'huile d'olive aussi avec. Donc on s'en servait évidemment pour la cuisine, mais on s'en servait aussi principalement pour faire du savon ici. Sauf qu'il n'y avait personne qui faisait du savon ici. Donc en 1430, on a fait appel à un industriel qui venait de Grasse pour qu'il s'installe ici et qu'il fasse du savon. Est-ce que vous savez comment on fait du savon avec l'huile d'olive?
2: Pas du tout. Dans ma tête, c'est avec du lait déjà, du savon.
1: Alors, en fait, c'est pas compliqué. Il suffit de faire chauffer son huile dans une marmite. On ajoute de l'eau et de la soude. On mélange jusqu'à ce que ça épaississe. Et ensuite, on met ça dans des moules et on attend que ça sèche. 17e siècle, donc avant la construction de l'arsenal, on avait environ 20 savonneries qui étaient ici dans ce quartier. Donc c'est énorme. On faisait 600 tonnes de savon par an à Toulon. Et comme on était avant la construction de l'arsenal, il y avait encore beaucoup de commerce en fait. Donc il y a beaucoup de navires qui arrivaient de l'étranger. Ils déposaient des biens et des marchandises ici à Toulon et ils repartaient avec du savon et de l'huile d'olive notamment. On va se diriger vers la place du bateau si tu veux. Je vais te parler de cette sculpture, ça va être notre dernier arrêt. Alors c'est la place du bateau comme on l'appelle informellement parce que tout le monde oublie son vrai nom. Et il y a une grande sculpture de bateau donc qui est très colorée aujourd'hui. Alors elle n'a pas toujours été comme ça. Ils l'ont rénovée il y a quelques années donc maintenant il est très coloré, c'est le style de l'artiste. Et il y a la petite, j'appelle ça une fontaine. Hein. Ça, il y a le bassin, on entend le bruit aussi un peu donc c'est vraiment chouette. Et en fait cette sculpture donc elle est en béton et elle représente à échelle réelle, donc c'est la vraie taille, un navire, c'était une frégate du 18e siècle qui s'appelait la Flore. Et j'aime bien que justement ce soit la taille réelle du navire, donc on se rend un peu compte de à quoi ça devait ressembler sur un port quoi.
2: Puis avec la petite fontaine en dessous, en fait on a l'impression qu'il navigue toujours.
1: Ouais c'est ça, ouais, ça fait le bruit, on a presque l'impression qu'il avance, donc j'aime beaucoup cette idée qu'ils ont eu de mettre le bassin, franchement c'est top.
2: Merci beaucoup Jade pour cette visite. Et si vous voulez en savoir plus encore sur la rade et la base navale, le musée national de la marine de Toulon se situe à seulement quelques mètres de l'arsenal.
3: Je suis Elsa Levuillon, je suis l'administratrice du musée national de la marine à Toulon. Toulon et la marine, alors il est vrai qu'à l'origine Toulon est un port qui n'avait pas tellement de vocation particulièrement ni maritime ni militaire, mais c'est vraiment à partir d'Henri IV où la ville commence à se développer, à se fortifier, où on commence à y ramener des navires, et c'est vraiment sous Louis XIII et Richelieu notamment que Toulon est choisi pour devenir un grand port militaire. C'est vraiment sa configuration avec cette rade, cette double rade même qui protège très particulièrement la ville qui a tout indiqué Toulon pour ce destin militaire. Et c'est vraiment à ce moment-là que la ville va prendre son envol. Et c'est sans ce choix de Toulon port militaire, la ville ne se serait pas développée comme elle l'a fait et n'aurait pas le visage qu'elle a aujourd'hui.
2: Et là, on commence à arriver du coup Napoléon Bonaparte, la marine et Toulon.
3: Oui, on dédie une salle au Premier Empire. Alors, c'est vrai qu'en général, quand on pense à Napoléon, on pense finalement assez peu à la marine. Disons que les grandes batailles navales que l'on connaît sous Napoléon ne sont pas celles qui ont rencontré le plus grand succès. Mais néanmoins, il y a une histoire très forte entre Napoléon et la mer, Napoléon et Toulon aussi. Et on raconte un peu cette histoire-là ici, comment Napoléon finalement a tout de même essayé après la Révolution, de recréer une marine qui est en déshérence pour vraiment faire partie de son grand programme de conquête. Et les points sur lesquels il a réussi et ceux sur lesquels il n'a pas rencontré le succès espéré.
0: Parce que Napoléon, c'est quand même un emblème de Toulon.
3: Napoléon, oui, il est corse, donc il a été amené à beaucoup passer par Toulon lors de ses allers-retours. Et c'est véritablement à Toulon qu'il va se distinguer pour la première fois. Qu'il va gagner ses galons, et c'est un peu le point de départ de sa carrière militaire.
0: Le musée de 1000 mètres carrés abrite plusieurs salles qui traitent des différentes périodes historiques de la ville de Toulon, et l'une d'entre elles a attiré notre attention.
3: Alors la Révolution industrielle, on lui dédie une salle. C'est un moment vraiment clé dans l'histoire de la marine, puisque c'est un moment de transition où on abandonne petit à petit, alors ça prendra du temps, mais la navigation purement à la voile, pour embrasser cette révolution de la vapeur. Et c'est toute cette histoire-là qui est symbolisée. Ça va transformer véritablement le visage de la marine, mais aussi l'arsenal de Toulon, puisque les activités vont complètement changer. Alors c'est un changement qui vient quand même petit à petit et qui est le fruit finalement de plusieurs innovations. On a à la fois l'arrivée de la vapeur qui va permettre une navigation différente, plus rapide. On a également l'invention de l'hélice qui permet d'utiliser pleinement cette vapeur pour se diriger d'une façon complètement différente de la seule navigation au vent. La configuration des navires qui va changer, on passe des navires entièrement en bois aux navires cuirassés. C'est vraiment un moment jalon dans l'histoire de la marine où les navires se transforment.
0: Pour l'administratrice du musée, travailler ici est exceptionnel.
3: C'est un peu la chance qu'on a, le grand bonheur pour moi de travailler pour un musée d'histoire maritime. On couvre beaucoup de sujets, beaucoup de typologies d'objets. On expose aussi bien des tableaux que des objets industriels ou des objets scientifiques. Des instruments de navigation, des grands modèles comme ceux qu'on a vus en bas qui datent du XVIIIe siècle. On touche vraiment à tous les domaines. On parle d'histoire, on parle de science, on parle d'aventure.
0: Merci Elsa pour la visite du musée. Dirigeons-nous à présent vers la base navale qui est située à seulement quelques pas du Musée national de la Marine. Ici, plus de 20 000 personnes, civiles et militaires confondues, peuvent y travailler et eux seuls ont accès à la base navale. Toulon est le plus grand port militaire d'Europe et il abrite les plus gros bateaux de la marine nationale. Et c'est justement ici que va être amarré le nouveau porte-avions nouvelle génération France Libre en 2035. Et c'est justement dans le cadre de travaux de réaménagement des quais que plusieurs objets pouvant dater de l'Antiquité ont été trouvés. Et on a rendez-vous avec un archéologue qui a suivi de près toutes les opérations.
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5: Je suis Thomas Navarro, je suis responsable de recherche archéologique à l'INRAP, l'Institut National de Recherche Archéologique Préventive. Nous fouillons les sites archéologiques, nous les détectons, c'est en phase de diagnostic, puis nous les fouillons si nécessaire dans un second temps, dans le cadre de projets d'aménagement du territoire. Alors la découverte, elle intervient donc ici également dans le cadre d'un projet d'aménagement dans la base navale de Toulon. Donc c'est le projet d'aménagement d'infrastructures en lien avec l'accueil du futur porte-avions sur le secteur sur lequel nous travaillons. Donc il y a différents diagnostics qui sont conduits en mer sur les aménagements qui vont permettre de construire le quai et le bassin d'entretien du porte-avions, mais également sur le remodelage complet du secteur de Millau, qui va accueillir tout un ensemble d'infrastructures, d'accompagnement à l'appontement de ce futur porte-avions.
0: Sur la base de la vaisselle, des fours, des métiers à tisser ou encore des objets de parure ont été retrouvés. Et si vous pensez que les protocoles de conservation sont les mêmes, ce n'est pas tout à fait le cas.
5: Les protocoles sont adaptés par rapport à la fragilité. Nous, ce qui nous importe, c'est de garantir la bonne conservation des objets archéologiques que l'on sort, que l'on exhume, soit que l'on sert de terre, soit qu'on le, en l'occurrence pour ici, puisque c'est aussi une fouille subaquatique que l'on, qu'on a sortie de l'eau. Pourquoi garantir ces objets? Parce que ces objets, nous, il va falloir qu'on les fasse parler. On les interroge, ces objets, l'archive de cette occupation. Elles archivent, elles portent en, en elles-mêmes des informations qui correspondent à l'histoire de l'occupation de, du site. Donc il est indispensable de garantir la bonne conservation de ces objets. Comme nous sommes dans un contexte insulaire et que nous avons des terres qui ont été immergées ou des secteurs qui étaient des secteurs maritimes, tous les mobiliers que nous avons recueillis au cours de la fouille doivent suivre aussi un protocole de stabilisation en vue, pas en vue, mais en sachant qu'ils sont tous impactés par une teneur en chlorure de sodium qui peut avoir un impact au cours de séchage. La cristallisation des chlorures de sodium peut provoquer l'éclatement de la matière, de toutes les matières poreuses, comme la terre cuite, le verre, le métal, moins le métal, mais les ossements, et pour d'autres catégories de matériaux qui vont faire l'objet d'une stabilisation en bain de soude ou par lyophilisation. Donc les bains de soude, ça va plutôt concerner le métal, et la lyophilisation plutôt les matériaux organiques. Nous avons, nous, comme objectif de les stabiliser.
0: D'ici les prochaines années, le Musée national de la marine pourrait accueillir des objets issus d'une fouille archéologique de la base navale.
5: La conservation des objets qui doivent être conservés parce qu'ils ont un intérêt scientifique, ça relève donc de ce processus, de ces processus de stabilisation. En revanche, exposer un objet dans un contexte muséal nécessite encore d'autres étapes. Des étapes de restauration. Au-delà de ça, la présentation d'objets au public et d'objets qui peuvent être fragiles doit faire l'objet donc d'installations spécifiques pour contrôler la température, l'hygrométrie, etc., etc. Et puis le dernier point, c'est d'avoir la place. Parce que cette opération de fouille, hors norme, parce qu'elle a aussi duré beaucoup de temps, nous a amené à constituer une collection d'objets qui, en volume, représente plus de 200 caisses de mobilier. Alors, on ne va pas tout exposer, c'est évident, mais ça vous donne une idée déjà du travail que nous, on a à faire en phase d'étude, mais également pour exposer même une infime partie de ces objets, il faut disposer d'un espace adapté.
0: Bien, merci beaucoup d'avoir pris le temps de répondre à mes questions.
5: Je vous en prie.
0: Si l'accès à la base navale est donc interdit aux touristes, il existe un autre moyen pour pouvoir admirer les bateaux de plus près. Pour fêter le 4e centenaire des gardes marins, le ministère des Armées a collaboré avec l'entreprise de visite des bateliers de la Rade. Alors pendant 2 week-ends, les touristes évarois vont avoir l'occasion d'embarquer sur ces bateaux de 2 étages pour pouvoir visiter la base navale par voie marine. Et aujourd'hui, c'est avec Rémi qu'on embarque.
6: Bienvenue à bord du catamaran, le Vision d'Azur. Tout le monde va bien, ça va? Oui, un petit peu d'air, pas trop chaud, la vie est belle, n'est-ce pas? Alors on est parti pour cette superbe promenade, hein, cette superbe croisière durant laquelle eh bien, nous allons avoir l'autorisation, l'accord d'entrer dans la zone militaire. On va donc pouvoir s'approcher au plus près hein, des quais et de tous les navires militaires qui sont actuellement dans l'arsenal. C'est parti.
7: Visée base navale, visée base navale, division d'assurance.
8: Écoute.
7: Oui, rebonjour pour vous demander l'autorisation d'entrer en zinc côté Vauban Sud.
8: Autorisation.
7: Boum, on a l'autorisation, monsieur dame. Donc on va pouvoir s'approcher au maximum des quais. Ça fait 400 ans qu'on attend, c'est là quand même, donc on va en profiter. Donc voilà, messieurs, dames, sur notre côté droit, nous avons ici la zone technique de la flotte. C'est là où on va mettre nos bateaux en phase de révision, en entretien, et également pour les moderniser. Vous avez ici les plus grands bassins de carénage d'Europe, les bassins Vauban. Alors ces bassins, ils font chacun 442 mètres de long, 15 mètres de profondeur. On pourra mettre ici jusque 4 navires en entretien en même temps grâce à une porte intermédiaire. Et oui, on aura soit 2 très grands bassins, soit 4 bassins qui pourront quand même 200 mètres de long. Ils permettent de mettre les bateaux au sec hein, et donc de pouvoir faire les réparations, révisions et entretien des carènes des bateaux. Hein, les parties qui sont sous l'eau, on appelle également ça les œuvres vives. Hein. C'est celles qui font vivre le bateau en le faisant flotter.
8: C'est bon.
7: Et alors, ce qui est bien, c'est qu'on va pouvoir entrer dans la darse Castillo. C'est de l'autre côté. Attention, quelques vagues, tenez-vous bien. Dans la darse Castillo, vous pourrez découvrir l'entrée nord des bassins. Comme ça, on les verra de tous les côtés. Alors, messieurs, dames, regardez, on avance. Là, on découvre un navire qui est très impressionnant. Ça, messieurs, dames, c'est pas n'importe quel bateau. Hein. C'est la frégate la plus grande, la plus puissante, la plus lourdement armée et la plus rapide qu'on a en France. Donc, c'est quand même un sacré palmarès. Hein. C'est le Forbin, une frégate de défense aérienne de type Horizon. Ce bateau, c'est quand même 7050 tonnes d'acier. Vitesse maximale, 30 nœuds. Il peut embarquer jusque 190 marins. Alors, la mission principale de ce bateau consiste à protéger l'espace aérien tout autour du porte-avions Charles de Gaulle.
0: Passer à côté du quai du porte-avions Charles de Gaulle permet à Rémi d'expliquer un peu plus son histoire.
7: Il n'était jamais parti aussi longtemps, pour tout vous dire. Alors, il était parti pourquoi de base, hein, pour faire une mission monoprogramme, qui n'avait strictement rien à voir avec ce qu'il a fait ces derniers mois. La mission était de tester les capacités du porte-avions dans des eaux assez extrêmes, les tempêtes du pôle Nord, par exemple. Je vais déjà arrondir un peu les angles, hein, mais c'était le but de cette mission. Et bien finalement, cette mission a été complètement avortée parce que vous le savez, les conflits du côté du Moyen-Orient sont arrivés et donc on a dû complètement dérouter le porte-avions. Il a arrêté sa mission originale pour aller du côté du Moyen-Orient vers les côtes iraniennes. Alors, messieurs, dames, nous sortons maintenant des eaux militaires. Regardez sur notre côté gauche, petit coucou à notre collègue le bateau jaune. Hein. Et bien ça, c'est la balade habituelle. Voilà, pour vous donner un petit peu un moyen de visualiser la chance qu'on a eue. On a réussi aujourd'hui à s'approcher bien plus près de la zone militaire. Merci aux fusiliers marins. Je ne sais pas où ils sont, derrière nous peut-être. En tout cas, les fusiliers marins sont en charge de la surveillance de la base navale 24/24. Eux vont se charger voilà, de tout ce qui est sécurité. Ils nous ont escortés pendant toute la balade pour assurer la sécurité de l'arsenal, mais également la nôtre. On va maintenant aller en plein milieu de la Grande Rade. D'accord ? On va aller découvrir un petit peu les forts qui, pendant de nombreux siècles, nous ont protégés. Alors pendant qu'on accélère, je vais poser un peu le micro, comme ça je vais boire un petit verre d'eau, hein. Ça me fera une petite pause d'oreille et moi une petite pause de voix. Allez, un petit coucou collègue. Voilà, messieurs, dames, je vous reprends dans quelques instants, hein. Merci de votre attention.
0: Sur le bateau, tout le monde semble ravi de la visite, à l'image de René, 66 ans, retraité sur le bateau, et habitant à Saint-Malo-sur-Mer dans la ville de la visite.
9: Très intéressant, très instructif. Je suis épaté par la connaissance et habitant à Saint-Malo-sur-Mer dans le Var. Je pensais que c'était militaire qui nous ferait la visite et pas du tout. Je pensais qu'on sait plus que les militaires. De notre membre d'équipage, je pensais que c'était militaire qui nous ferait la visite et pas du tout. Je pense qu'il en sait plus que les militaires.
0: Lola, 14 ans, franco-italienne, voir s'approcher de plus près des bateaux de la marine nationale. C'était le rêve de Lola. 14 ans, franco-italienne.
10: Comme en voyage dans les années. Mais en fait, je voulais trop visiter parce que.
0: À peine le temps de boire que ça y est. Rémi reprend la visite.
10: C'est comme en voyage dans les années, on remonte le temps.
7: La rade de Toulon, elle a été protégée pendant des siècles par trois forts. Regardez, on va commencer sur notre côté droit, le côté tribord. Vous avez un fort sur notre légère arrière droit qui est très près de nous, le fort de l'Aiguillette, le fort carré de l'Aiguillette. Lui, c'est le plus récent des trois. Il a été érigé au XVIIe siècle par le roi Louis XIV et Vauban. La deuxième fortification, plus éloignée, tout là-bas, c'est le fort de Balaguer, la tour de Balaguer. Celui-ci est un peu plus ancien. Il date également du XVIIe siècle, mais il a été construit par le roi Louis XIII et son fameux cardinal Richelieu. La troisième fortification, elle est droit devant nous. On va s'en rapprocher un petit peu, c'est la tour royale. Alors, la tour royale, ce qui est intéressant, c'est que c'est la fortification maritime la plus ancienne de Toulon, mais pas que, c'est également la fortification maritime la plus ancienne de France. Et messieurs, dames, voilà, c'est sur ces belles paroles que va se terminer cette promenade. Messieurs, dames, merci de votre attention. Je vous souhaite de passer une excellente après-midi, bon appétit, bon apéro, et peut-être à bientôt sur un de nos bateaux. Merci beaucoup, c'est très gentil.
0: À la fin de cette visite, Monique, 66 ans, est totalement comblée.
11: une occasion. Les 400 ans, ils vont pas faire ça l'année prochaine. Et nous, on va essayer de revenir en septembre quand il y aura le Charles de Gaulle.
12: Une occasion sur Internet et on reviendra pour le Charles de Gaulle.
11: Et nous, on va essayer de revenir en septembre.
0: Après la promenade en bateau, direction le centre-ville de Internet et on reviendra pour le Charles de Gaulle. C'est ici que la Marine nationale a décidé d'ouvrir sa première boutique physique. À l'intérieur de la boutique, pulls, cabans, bombers, sacs, boîtes à biscuits ou montres qui viennent des 24 marques partenaires. Sur celles-ci, 60% sont françaises. Et alors que la saison estivale bat son plein, la boutique ne désemplit pas. Arnaud est un ancien marin et venir à la boutique, c'est aussi se rappeler de bons souvenirs.
13: Ça fait partie de la culture toulonnaise et ça participe à sa propagation, donc c'est important. C'est la première fois qu'on vient. On est ravis qu'elle se soit créée parce qu'on trouvait que ça manquait un peu. Et on a regardé sur Internet et on l'a trouvée déjà très jolie et effectivement elle est magnifique. Ça fait partie de la culture toulonnaise et c'est un emblème. C'est peut-être ce qui nous reste de ce que nous pensons être encore la France. Et c'est très important que ce soit représenté. Effectivement, culturellement, c'est très important.
0: René a 80 ans. Il est motard et ce n'est pas sa première visite dans la boutique.
14: Très beau et les vêtements qui sont exposés sont d'une qualité absolument phénoménale. Je suis motard donc j'adore tout ce qui est blouson et tout et tout. On espère tout simplement que c'est fabriqué en France, quoi. Je suis venu 3 fois de suite avec mes filles pour acheter des polos et des t-shirts pour tous mes petits-enfants. J'ai été très bien reçu, la qualité de l'établissement est complètement homogène, c'est-à-dire ça va du personnel aux produits exposés, à l'ambiance générale. Les petits, c'est des fous d'aviation et moi aussi. Et a fortiori, et dans une ville qui est quand même c'est le port du Levant, quoi, comme l'ont appelé les gens de la mairie, ou je sais pas qui l'a appelé comme ça.
0: Et c'est ainsi que s'achève notre belle promenade toulonnaise, une ville fière de sa marine nationale, de ses bateaux, de son patrimoine maritime qui rythme chaque jour cette ville de la Côte d'Azur perdue entre Nice et Marseille.
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1: Après avoir fait trembler toute la Chiracie dans l'affaire des HLM de la ville de Paris avec ses épisodes rocambolesques, un président de la République refusant d'être auditionné par un juge d'instruction, après avoir été pointé du doigt comme un nouveau Javert et être entré en politique d'abord avec Philippe Séguin, puis en solo, puis ralliant la Macronie, Éric Halphen, dit le juge Halphen, une étiquette qui lui colle à la peau, a fait valoir ses droits à la retraite en 2025, définitivement. Il faut dire que le juge, l'homme de droit et de loi, est sans aucun doute une plume, un homme de lettres. Trois essais, trois récits, un recueil de nouvelles, et à présent un sixième roman, Un sort enviable, c'est le titre, publié aux éditions Rivage Noir. Bonjour Éric Halphen.
2: Bonjour.
1: Plus vous vous éloignez de votre carrière judiciaire, plus vous publiez de romans, plus vous rajeunissez.
2: C'est gentil, mais je crois pas, non.
1: Rentrant hier après-midi de Bretagne, je vous croisais dans le train et je me disais que vous étiez décidément un éternel jeune homme. Il est loin le temps quand vous faisiez trembler l'Élysée, car de roman en roman, vous dévoilez une œuvre littéraire singulière et fondamentalement honnête.
2: Merci, c'est un compliment, oui. C'est vrai que j'essaye de traduire dans les écrits ce que j'ai ressenti comme homme et comme juge, oui.
1: Oui, mais là, je vois que plus on avance, plus c'est l'humanité qui est travaillée.
2: L'humanité, puis c'est vrai que fondamentalement, j'ai toujours eu un rejet de la tricherie, en fait.
1: Oui.
2: Et donc, j'écris ce que j'ai envie d'écrire sans me soucier de ce qu'ont envie de lire ou d'entendre les gens. Et pareillement, que ce soit dans ma vie de juge ou dans ma vie sociale et affective, j'essaie de ne pas tricher.
1: Votre narrateur héros, Julien Klein, est marié avec Mathilde. Ils ont deux enfants, Jonathan et Arthur. Tout va bien. Seulement, voilà, Aragon disait que le roman est la science de l'anomalie. Il faut bien une anomalie pour que tout s'enclenche. Les enfants sont adultes, Mathilde en a marre. Elle n'aime plus Julien et le quitte. Il y a plus grave, Arthur, le cadet, passionné d'échecs, entre en politique, en résistance et meurt sous l'effet d'une bombe artisanale. Julien est convoqué au commissariat. Dès lors, les chapitres s'entrecroisent, scène d'interrogatoire et récit de la vie de Julien. Et plus on avance, plus Julien ressemble à Meursault, le héros de L'étranger de Camus. Car il s'agit bien de l'étranger, l'éternel étranger dont il s'agit. Je vous cite. Les malheurs des autres ne me touchaient pas vraiment. Il était rare que je m'extasie devant l'intelligence, le courage ou la générosité de mon prochain. De même que l'envie, le désir et l'ambition n'avaient jamais joué un rôle important dans ma vie, l'admiration, l'émotion, voire le rejet étaient l'exception. Ce qui dominait en moi, et le regretter n'est pas le corriger, c'était l'indifférence. Ce qui dominait en moi, c'était l'indifférence. On est avec Meursault, là.
2: Alors, je suis content que vous parliez de L'étranger, parce que depuis l'adolescence, c'était un de mes romans préférés.
1: Ouais.
2: Et effectivement, j'ai un peu pensé à l'étranger en écrivant.
1: Oui.
2: Cet homme qui, peut-être, va aller vers la violence ou la gravité, et qui, jusque-là, a traversé sa vie comme... Si ce n'est un fantôme, mais du moins quelqu'un qui est un peu étranger aux autres, oui. Y compris à sa famille, y compris à sa femme. Et peut-être que ce qui va se passer, on va y revenir, mais oui. Va en quelque sorte, sinon le réveiller, mais du moins l'éveiller. L'éveiller lui-même d'abord.
1: Or Mathilde n'était pas tante.
2: Moi je trouve, mais peut-être que lui n'était pas tout à fait d'accord avec moi.
1: Oui, enfin, quand il la retrouve à la fin du roman, il l'aime vraiment, il en tombe vraiment amoureux.
2: C'est le temps des regrets, en fait.
1: C'est le temps des regrets, mais pour nous, lecteurs, quand on la voit revenir, après avoir passé tant de temps dans un commissariat de police gris, et puis alors je ne vous parle pas des jaunes, enfin c'est vous qui en parlez très bien.
2: Absolument.
1: Là, c'est un moment de soleil, de fraîcheur féminin, Et on est tous amoureux de Mathilde.
2: De toute façon, la lumière, si lumière il y a dans ce livre, moi je trouve, vient des femmes en fait.
1: Oui.
2: Et je ne l'ai pas voulu au départ, et je m'en suis rendu compte au fur et à mesure de l'écriture, qu'effectivement les teintes de gaieté, de lumière, d'espoir, voire de sentiments, viennent des femmes, ouais.
1: Enfin, la femme flic, elle est quand même pas tendre.
2: Ben non, mais c'est pas la pire des deux.
1: Non, et elle fait son boulot. Alors lui, c'est pas un mauvais bougre, votre Julien Klein. Mais il va sombrer dans la solitude, je vous cite. Je passais mes soirées abruti par l'alcool, devant des chaînes d'information, à me repaître des misères, des violences et de la désintégration du monde. Et alors cette solitude revient de plus en plus, encore un peu plus loin. Je n'avais pas pris soin de personne à part moi. Au lieu de m'impliquer, j'étais resté sur la rive inutile et seul. Désespérément seul. D'où vient cette solitude, Éric Halphen ?
2: Alors, il ne faut pas confondre quand même celle du héros et celle de l'écrivain.
1: Non, bien sûr. Mais d'où vient sa solitude ?
2: Mais c'est vrai que la solitude est quelque chose qui m'a toujours attiré dans les romans que je lisais.
1: Oui.
2: C'est-à-dire que je me méfie que des romans dans lesquels ça bouge trop.
1: Mmh.
2: Par exemple, j'ai eu beaucoup de mal avec la littérature sud-américaine, dans lesquelles je trouve que ça, l'écriture, les personnages, les dialogues foisonnent. Et j'ai toujours préféré ce qu'en BD on pourrait appeler la ligne claire.
1: À Paul le Cowboy pour la BD.
2: Et du coup, lui, c'est vrai que peut-être qu'on va y venir, mais c'est la façon dont il a été élevé, peut-être oui. Qu'il y avait une certaine incommunication entre ses parents et lui, que donc il a reproduit avec ses propres enfants et avec sa femme et avec ses quelques amis. Et du coup, c'est vrai que à force peut-être d'être indifférent au monde, eh ben, le monde est indifférent à celui qui l'est. Et cette solitude vient sans doute d'une inadaptation entre lui, Julien, et le monde.
1: Je vous cite. « Être suspect, c'est avant tout raconter je ne sais combien de fois la même rengaine, être poussé à se répéter de façon à exposer les éventuelles contradictions ou tout simplement les mensonges. » C'est toujours la même rengaine et c'est toujours...
2: Le suspect, c'est celui qui a le droit de mentir, quand même.
1: Oui.
2: On parlait tout à l'heure de la tricherie, mais c'est vrai que le suspect, il a un droit, c'est celui de tricher. Alors peut-être les policiers aussi ont-ils ce même droit, et peut-être que c'est par le mensonge ou la tricherie qu'ils obtiennent un certain nombre d'aveux, et même, je retire le peut-être, c'est sans doute par la tricherie qu'ils ont des aveux. Mais c'est vrai que le suspect, qui est souvent dans une posture très fâcheuse, a au moins cette liberté-là, c'est de tricher.
1: Josepha et Giovanni me fixent avec attention. De ma réponse découlera un aperçu de ma stratégie de défense. De cette stratégie dépendra la leur. De la leur dépendra l'issue de leur enquête. De cette issue dépendra mon sort. C'est mécanique.
2: Alors on parle de la garde à vue. C'est vrai que les chapitres alternent avec le retour sur le passé et la garde à vue. Et j'ai voulu écrire une garde à vue qui paraît dans un premier temps assez réaliste.
1: Oui.
2: Mais qui en fait ne l'est pas tant que ça.
1: Oui.
2: Puisque j'ai voulu deux policiers, donc Josepha et Giovanni, qui sont un tout petit peu en dehors de la façon dont les policiers normalement doivent agir. Et c'est ça qui m'a un peu intéressé, c'est de faire une espèce de dichotomie entre l'apparence de la garde à vue assez classique et réaliste, qui pourrait être dans le film Garde à vue par exemple, et les personnalités des deux policiers qui sont un tout petit peu décalés.
1: Oui, mais alors, on est quand même dans le concret. J'évoquais les geôles tout à l'heure. C'est absolument horrible ce qu'il vit, parce que ça sent très très mauvais, c'est très très sale. Et alors là, on n'est plus dans la solitude, on est dans le gouffre.
2: Alors là, c'est vrai, là j'ai voulu quand même en profiter pour effectivement dénoncer, entre guillemets,
1: la
2: situation des locaux de garde à vue, mais plus généralement, on n'en parle pas là, mais ça y va, c'est la situation des prisons. C'est-à-dire que on parle des rats, des punaises de lit, et ça, c'est le quotidien des gardés à vue, mais surtout des détenus. Et je voulais quand même, à mi-mot, en parler un petit peu, parce que c'est vrai que on dit qu'une démocratie se juge à l'aune du sort qu'il réserve aux prisonniers, et c'est vrai que de ce point de vue-là, la France n'a pas à se glorifier.
1: Non, loin de là. Mais enfin, on va revenir au roman. Tout le monde, j'ai l'impression, dans votre roman, est à côté de ses pompes.
2: Un peu, oui.
1: Et il reste, pour le moment, la musique de Thelonious Monk.

0: Thelonious Monk, Stretch No Chaser.
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0: Je suis avec Eric Alphen pour son roman Un sort enviable que publie Rivage Noir. Ce morceau, vous le mentionnez, Eric Alphen, dans votre roman, et j'ai l'impression de Miles Davis dans L'ascenseur pour l'échafaud.
2: Ça, c'est une bonne comparaison. En fait, c'est vrai qu'on parlait de l'absence de communication, et entre le narrateur et son fils, c'est vrai que la discussion a toujours été difficile, d'autant plus que le fils est...
0: Asperger.
2: Voilà, il est autiste. Et un jour, pour son anniversaire, il a la surprise, mon héros, d'avoir un coffret offert par son fils de disques de Thelonious Monk, que j'ai choisi aussi parce que lui aussi jouait du piano un peu de façon décalée, de la même façon que mes personnages se comportent face à la vie.
0: Alors, nous partageons l'histoire de Julien Klein qui est mis en examen pour vouloir se venger du meurtre de son fils Arthur. Mais non seulement cela va plus loin, mais cela vient de plus loin. Car le sujet du livre vient d'une révélation du père de Julien lorsqu'il a 16 ans.
2: C'est vrai que

0: dans la religion.
1: Absolument, mais je ne suis pas du tout religieux.
0: Ouais.
1: J'ai dû aller deux fois dans ma vie dans une synagogue.
2: Pour un mariage
1: Non, même pas.
2: Même pas.
1: Pour aller accompagner un ami à un baptême de son enfant. Et du coup, c'est vrai que je me suis demandé si mon rapport, moi, à la judéité aurait été différent si je l'avais appris plus tôt. Et donc, c'est tout naturellement que quand j'ai pensé, commencé à penser à ce livre, je me suis dit, mais lui, c'est pareil, il va apprendre tardivement qu'il est juif, et du coup, ça va influer sur sa relation à ce qu'il est lui-même, et plus tard, sur sa relation à ses propres enfants.
2: Mais oui, et alors vous dites, venez vous promener avec une kippa sur la tête dans certains quartiers de Paris ou du 9-3, Julien, et vous nous direz alors si c'est caricatural ou pas. Et c'est Nathan Devers qui raconte ça aussi dans l'un de ses livres en disant, mais faites l'expérience, prenez une kippa et allez vous promener dans Paris et regardez comment on vous regarde.
1: Alors c'est vrai que lui, il est en quelque sorte naïf vis-à-vis de ça.
2: Il ne se rend pas compte du tout.
1: Et son frère est beaucoup plus lucide sur ce qui risque d'arriver devant cette montée de l'antisémitisme, ce qui est quand même un des sujets de mon livre.
2: Bah, c'est le sujet,
1: c'est
2: oui.
1: C'est le sujet de mon livre. Et effectivement, il rencontre aussi des copains de son fils qui lui disent que effectivement, c'est pas facile tous les jours et ça risque de l'être encore moins. Alors que lui, en étranger qu'il est, vit en reclus, ne se rend pas compte exactement de ce qui se passe dans la vie de tous les jours.
2: Ils étaient un paquet à débiter leurs propos définitifs et leurs idées malsaines, et en mettant enfin le doigt sur le groupe sans aucun doute à l'origine du mal, j'étais surpris de l'alliage constaté. De toute provenance et de tous horizons, ils constituaient une mixité politique inédite, musulmans radicaux, extrémistes de droite de différentes obédiences, insoumis de gauche qui vomissaient la gauche. Ils ne se gênaient pas pour pointer tous unis leur dard infâme à déverser leur torrent de boue sur le bouc émissaire commun.
1: Ben c'est sûr que l'antisémitisme, c'est la chose la mieux partagée, si je puis dire. Ça réunit les gens qui viennent de partout. Et du coup, c'est vrai que Julien trouve que les Juifs se sentent complètement isolés. On parlait de la solitude tout à l'heure, mais c'est aussi la solitude face à tout le monde, en fait. Et du coup, il y a une espèce de gouffre. Et moi qui suis sur les réseaux sociaux, notamment X, Twitter, c'est vrai que je vois de plus en plus les Juifs qui, jusqu'à présent, n'étaient pas du tout marqués par leur judaïté, qui sont de plus en plus inquiets. Parce que, si je puis dire, le danger vient de partout.
2: Oui, parce que avant, c'était Marcel, l'antisémite, qui était dans son coin et on ne sait pas trop ce qu'il avait fait pendant la guerre, mais enfin bon. Alors que là, maintenant, c'est les ultra-gauches, c'est le LFI, c'est les musulmans, c'est tout le monde.
1: Et ben, c'est ça qui est inquiétant, c'est-à-dire que maintenant le juif, ça devient le sioniste. Il est forcément partisan d'Israël. Au passage, moi, je suis allé une fois dans ma vie en Israël. Donc, ça devient le sioniste, ça devient le génocidaire maintenant.
2: Oui.
1: On est forcément complice de l'éventuel génocide qui a été commis en Israël et à Gaza. Et du coup, c'est vrai qu'on n'a personne ni rien à quoi se raccrocher.
2: Oui, enfin, on pouvait très bien lire Goethe sans aimer Hitler.
1: Pardon ?
2: On pouvait très bien lire Goethe sans aimer Hitler.
1: J'espère.
2: Bon, et donc là, on peut très bien lire, toute proportion gardée, lire la Torah sans écouter Bethanie Lalonde.
1: Non, mais bien sûr. Mais y a, moi, la majorité de mes copains qui sont juifs sont très hostiles à la politique de Netanyahou.
2: Bien sûr. Mais qu'on soit juif ou pas.
1: Absolument. Absolument. Et qu'on soit de gauche ou pas.
2: Absolument.
1: Aussi. Mais sauf qu'il y a une espèce de pensée obligée, en fait, que les autres nous voient, juifs, en devinant qui on devrait être sans même nous connaître.
2: J'évoquais en début d'émission Aragon qui définit le roman comme la science de l'anomalie. L'anomalie n'est-elle pas cette révélation faite à Julien, tu es juif ? Mais dans l'histoire et dans le grand roman de l'humanité, l'anomalie romanesque n'est-elle pas justement qu'il existe Israël ? Et c'est ce qui en fait tout le sel.
1: Absolument, mais déjà aussi, alors je reviens un peu en arrière, mais j'ai aussi écrit ce livre, parce que dans le roman français en général, et en particulier dans le roman policier ou dans le roman noir, on parle des banlieues, on parle des racismes, etc., mais on parle quasiment jamais, voire jamais, de l'antisémitisme.
2: Mmh.
1: Et j'ai trouvé que c'était un

0: un manque qu'il fallait absolument combler, parce que si certains n'en parlent pas, bah, tout le monde s'en moquera en fait.
1: Alors notre Julien Klein, et je dis notre parce que bien qu'il soit étranger comme Meursault, je le trouve fondamentalement sympathique.
0: Ben j'espère, c'était un de mes paris en tant qu'auteur, c'est de rendre sympathique un narrateur qui au départ ne l'est pas spécialement.
1: Ben oui, mais c'est toute la force de votre livre.
0: Et d'ailleurs, Meursault dans l'étranger n'est pas non plus particulièrement sympathique.
1: Absolument, hein. Et on regrette sa condamnation. Alors notre Julien Klein est suspect de quoi ? D'avoir voulu se venger de la mort de son fils Arthur, ou simplement d'être juif ?
0: Ben, en fait, lui, il ne sait plus trop, et il commence à tout mélanger. Et ouais. On parlait de,
1: et nous aussi, hein.
0: De personnages un peu décalés, mais j'ai voulu un peu apporter de la confusion, du doute, de l'incertitude, même la toute fin qu'on ne va pas dévoiler. Est-ce que c'est vraiment ça ou pas ? Est-ce que... Voilà, parce que finalement, on parlait de la réalité ou de la fausse réalité, des apparences de réalité, mais on se demande à la fin, en tout cas, c'est ce que j'ai voulu à la fin de mon roman, plus demander. Qu'est-ce qui est vrai ? Qu'est-ce qui était la vérité ? Qu'est-ce qui s'est réellement passé ? Est-ce que même les protagonistes le savent ? Et quelque part, est-ce que tout ça, c'est vraiment du réel ou pas ? Et c'est l'incertitude que j'ai voulu apporter à très petite dose, mais que pour que le lecteur, en tout cas, se demande un tout petit peu ce qu'il en est.
1: Alors, Eric Alphen, vous réunissez donc deux personnages, celui de l'étranger, on a pas mal évoqué Meursault de Camus, et celui du juif errant, non plus celui qui voyage et qui se déplace, mais celui qui s'abstrait de la société parce qu'elle ne lui donne plus de place. C'est ça, le juif errant ?
0: Alors, c'est bien vu, j'ai pas forcément pensé à ça moi-même, mais c'est très, très exact. C'est-à-dire que, quelque part, il peut symboliser le juif errant.
1: Ah oui, mais ça, on l'a.
0: Qui n'a plus de place nulle part.
1: Oui, mais ça, vous l'écrivez dans votre livre.
0: Oui, mais un tout petit peu au début, mais pas tant que ça. Mais en fait, on parlait de la solitude tout à l'heure.
1: Oui.
0: Il y a ceux qui, finalement, volontairement se coupent de la société. Et puis, il y a ceux dont la société ne veut pas. En fait.
1: Ou qui n'ont pas prise sur la société.
0: Ou qui n'ont pas de place dans la société. Et lui, c'est ça. C'est-à-dire que. Il a une vie professionnelle, on n'en a pas parlé, mais assez riche. Il était informaticien assez qualifié, etc. Mais pour autant, il n'a pas pris de place dans la société, peut-être parce que la société n'a pas voulu de lui, ou parce que lui-même ne s'est pas suffisamment considéré comme pouvant trouver une place dans la société.
1: Mais a-t-il pris des racines ?
0: Et comme étant déraciné, effectivement. Effectivement. Et alors, est-ce que c'est lié à l'enfance et à la façon dont ses parents se sont comportés ou pas ? Est-ce que c'est lié au regard que lui-même a porté sur la société ? Mais effectivement, à la fin du livre, on a l'impression qu'il se sent complètement déraciné et que ce qu'il a pu éventuellement commettre ou pas commettre, c'était rien d'autre qu'une émanation de cette absence d'enracinement.
1: Alors, je disais en introduction que vous êtes vraiment un écrivain et que votre œuvre est fondamentalement honnête. Mais il faut parler aussi de votre style. Parce que vous avez un style qui est très clair, mais aussi vous avez des phrases qui sont merveilleuses par leur cadence et par leur rythme. Je vous en lis une parce que, l'ayant lu, j'ai posé le livre pour me la répéter. Je vous cite. « J'ai passé la journée dans le jardin à contempler la vie. » Ça a l'air de rien, mais vous avez trois mouvements dans la phrase, un mouvement de six syllabes, puis quatre syllabes, puis six syllabes, et les deux qui encadrent dans le jardin. Et je trouvais ça très joli. J'ai passé la journée dans le jardin à contempler la vie. Vous n'avez même pas besoin de virgule et de ponctuation pour cette phrase, tellement elle est rythmée. J'ai passé la journée dans le jardin à contempler la vie.
0: Alors je suis très content que vous disiez ça, et très flatté et ravi, parce que la musique de la phrase est quelque chose à laquelle vraiment j'attache de l'importance.
1: Oui, et vous l'avez.
0: Et trop souvent, je trouve, dans la littérature actuelle, notamment française, je vais être un peu mauvais copain, je trouve qu'on n'attache pas assez d'importance à la musique, au rythme, au nombre de pieds d'une phrase. Et cette petite sonorité d'une phrase, c'est quelque chose qui m'importe énormément. Et je vais même dire que c'est quelque chose qui m'attire vers l'écriture.
1: Oui. Et c'est un, mais c'est un, alors là, on peut vraiment dire que ce n'est pas un roman écrit avec l'intelligence artificielle,
0: oui, absolument.
1: Mais on sent que c'est écrit aussi au stylo,
0: oui.
1: ou au bic, mais enfin, on sent le rapport charnel que vous avez à la phrase, aux mots, et aussi au suspense.
0: Absolument.
1: Parce que chaque phrase, chaque chapitre, pardon, se termine par une phrase courte, qui est ce qu'on appelait jadis la surprise, ou surtout chez Hergé, vous savez, à la fin de chaque page de Tintin, ça se termine toujours par un point d'interrogation ou un coup de matraque, ou je ne sais pas trop quoi, qui fait tourner la page. Eh bien là, vous nous faites tourner la page, parce qu'à chaque fin d'interrogatoire, il y a une phrase qui relance.
0: Ben merci. Alors je voulais revenir un peu sur la musique. Mon tout premier roman qui s'appelait Bouillotte,
1: oui.
0: Et qui finalement est sorti chez Gallimard dans La Noire, au départ je l'avais donné à POL, parce que j'adore un écrivain qui s'appelle René Belletto, qui tombe un peu dans l'oubli en ce moment, mais justement qui parle beaucoup de la musique et qui a des phrases qui sont extrêmement musicales. Et Belletto était édité chez POL.
1: Oui.
0: Donc je l'avais envoyé à POL, et POL m'a répondu en disant « Honnêtement, j'aime bien votre livre, il a quelque chose de bellétien dedans », donc j'étais très flatté là encore. Il m'a dit, mais reprenez chaque phrase en vous demandant si c'est la meilleure que vous puissiez faire. Et dans ce livre, qui justement qui n'est pas trop long, donc ça m'a permis de... Eh ben j'ai vraiment appliqué son conseil, c'est-à-dire j'ai repris chaque phrase pour essayer de me demander si je ne pouvais pas faire mieux.
1: La dramatisation aussi, la dramatisation, elle est formidable. La porte s'ouvre à nouveau en se tenant un peu voûté entre Giovanni et Josefa, comme s'il s'excusait d'être là un homme, que j'identifie tout de suite, me regarde avec insistance et un brin de compassion. Le commandant Pérec.
0: Absolument.
1: Point, terminé.
0: Oui, qui va apporter la nouvelle, qui va peut-être tout changer. Mais alors Pérec, c'est aussi parce que Pérec...
1: Georges.
0: Georges, bien sûr.
1: Oui, oui. par admiration, par clin d'œil.
0: Par admiration, ou par clin d'œil.
1: Ou parce que vous nous avez fait de l'Oulipo sans le savoir, sans nous le faire savoir.
0: Non, je ne sais pas si j'ai fait l'Oulipo, mais c'est vrai que c'est quelque chose qui m'a toujours attiré, l'Oulipo. Bon, par manque de temps, je ne me suis jamais vraiment engagé. Mais c'est vrai que j'aime bien... alors, on parle de cliffhanger assez facilement et tout le monde en parle. Mais j'aime bien terminer un chapitre par quelque chose qui, quand même, intrigue un tout petit peu et donne envie de continuer, quoi.
1: Mais oui, absolument. Et ça, c'est très réussi. De même que chaque ouverture de chapitre, comme une phrase paillasson, et on rentre tout de suite, au hasard, j'ouvre. La veille de mon interpellation, j'ai revu Mathilde. C'est juste parfait.
0: Merci.
1: Moi, je me suis régalé. Alors, il faut bien dire aux auditeurs que c'est un livre de 185 pages.
0: Voilà.
1: C'est-à-dire que c'est un livre court.
0: Absolument.
1: Et toutefois, on aime y traîner. On aime y traîner par le rythme, par les personnages. Alors, j'ai une question, je l'ai pas trouvée. C'est d'où vient le titre, Un sort enviable ?
0: Ah si, il est dans le...
1: Oh mon Dieu !
0: C'est-à-dire que c'est à un moment il dit qu'il a presque envie de la mort et il décrit un peu la mort, il y a un point virgule, il décrit la mort comme étant un sort enviable.
1: Eh bien, je suis passé à côté, pourtant vous voyez le livre.
0: Donc en fait, pour résumer, le sort enviable, est-ce que ce serait pas tout simplement la mort ?
1: Ben, on peut se poser la question.
0: Absolument.
1: Il y a une scène incroyable, vous dites les yeux en toutes circonstances trahissent. Et là, on va avoir 15 lignes. Où il y a un jeu de regard entre Giovanni, sa collègue, M. Klein. Il ne faut surtout pas que les yeux trahissent. Et on voit, alors c'est archi-cinématographique et c'est d'une dramaturgie formidable, parce qu'on passe de l'un à l'autre en se disant surtout ne pas se regarder.
0: Parce que justement, on disait tout à l'heure que le suspect ou le gardé à vue, c'est celui qui a le droit de tricher.
1: Oui.
0: Et le bon tricheur, théoriquement, arrive à cacher sa tricherie, sauf peut-être, effectivement, dans son regard ou dans ses yeux, parce que les enquêteurs aguerris peuvent peut-être voir ceux qui mentent et ceux qui trichent. Et moi, j'ai souvent dit ça quand j'étais juge d'instruction. Je disais, on n'arrive pas toujours à avoir les preuves, les éléments, les indices qui manquent. Mais en revanche, quand on interroge quelqu'un et qu'on l'a en face de soi,
1: on sait.
0: Quasiment la conviction, on sait déceler quand il ment.
1: Et ça doit être un moment terrible.
0: Bah, c'est terrible, d'autant plus quand on n'arrive pas à démontrer qu'il mente.
1: Ben oui.
0: On passe à côté.
1: C'est un grand moment de solitude, cette année de solitude. Je renvoie au livre que vous aviez écrit. Merci Eric Alphen. Merci pour votre roman, Un sort enviable, publié chez Rivage Noir. Merci Cédric Cobat pour la réalisation de cette émission. Merci également à François Dieudonné, Philippe Alpeche, Camille Meyer pour la réussite technique de notre entretien que vous pouvez retrouver notamment sur la nouvelle application RCF Notre-Dame que vous pouvez enregistrer tout de suite sur votre smartphone. Allez, nous nous retrouvons demain pour parler de cinéma. D'ici là, prenez soin de vous, des uns, des autres. Il fait chaud, très chaud, buvez. Mais soyez heureux, c'est urgent. Je vous embrasse.

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1: Le génie du christianisme vous propose aujourd'hui le bureau, ou plus exactement les juifs de Pidouze. Et pour évoquer cette question très importante du rapport entre le Vatican et les juifs, en particulier pendant la Seconde Guerre mondiale, nous avons la chance de recevoir Johann X. Bonjour Monsieur X.
2: Bonjour.
1: Alors vous êtes, je ne sais pas où pour commencer, à la fois un philosophe, vous avez fait des études à Louvain de philosophie, de sciences de religion, de théologie, mais vous êtes surtout un historien et un archiviste, puisque vous êtes docteur en histoire ecclésiastique à l'Université Pontificale Grégorienne et responsable des archives historiques de la Secrétaire d'État du Saint-Siège. Et dans une précédente émission, je ne sais si vos auditeurs s'en souviennent, on a ouvert des cartons avec vous, des cartons d'archives qui vous ont finalement alerté sur la différence entre ce que l'on croit savoir et peut-être une forme de réalité historique qui apparaît de ces cartons. Qui vous a poussé à écrire cet ouvrage, Le Bureau. Pourquoi Le Bureau? Pourquoi ce titre?
2: Oui, Le Bureau, naturellement, c'est un choix aussi, cette fois-ci, pas de l'éditeur, mais de l'auteur, parce que j'avais compris qu'il y avait ici, derrière toute la réalité du livre, les actions décrites, mais aussi les lettres, la correspondance et tout ça, tout se concentre dans un centre, qui est le bureau. C'est en effet la section de la secrétaire d'État. C'était la congrégation pour les affaires extraordinaires de l'Église dans ce temps-là. Et c'est aujourd'hui, en effet, la section pour les relations avec les États et les organisations internationales. Ça a changé de nom, mais en effet, les réalités, disons, opérationnelles sont les mêmes. Et ça veut dire que c'est un peu le ministère des Affaires étrangères du Pape, non ? C'est le centre diplomatique avec le monde. Au Vatican.
1: Oui, parce que le Vatican est aussi finalement alors un État qui entretient des relations et qui conserve des archives et qui permet finalement d'évaluer une action concrète et pas simplement des paroles.
2: Non, le Vatican est tout autre que seulement paroles. Le Vatican, surtout le Saint-Siège, en effet, parce qu'il y a une différence entre les deux aussi. Le Vatican est le territoire, disons. Et non, le Saint-Siège est l'organe international reconnu aussi comme tel, qui a une fonction dans la diplomatie géopolitique, si je peux dire comme ça. Si on pense simplement qu'on a aujourd'hui des relations stables avec plus que 170 pays dans le monde, et on a des représentations

0: du Saint-Siège auprès toutes les grandes organisations internationales comme l'UNESCO, la FAO, l'ONU. Et puis, on a des relations avec tous les ONG du monde. Ça veut dire que, quand même, il y a une activité bureaucratique, administrative, mais surtout politique aussi, à tous les échelons.
1: Je me souviens, en vous écoutant, d'une boutade, alors je crois que c'est Staline pendant la Seconde Guerre mondiale ou juste avant, sur le pape, combien de divisions. Et finalement, à vous entendre, on n'a pas besoin de divisions pour peser sur les affaires du monde.
0: Non, on n'a pas besoin parce que, justement, le bureau, ils étaient peu de gens, très petits. Ce n'est pas un groupe de 60 personnes, c'est un groupe, en effet, si je peux dire, c'est le pape, le cardinal, mais surtout le cardinal, un excellence, ou deux excellences, parce qu'il y a aussi le substitut de l'autre section qui participe quand même pas mal à des actions prises. Et puis, il y a les sous-secrétaires, le sous-secrétaire, et puis, il y a un groupe petit, de 8-9 personnes pendant la guerre, de minutanti en italien, ça veut dire desk officer en anglais, veut dire en effet des officiaux qui travaillent dans le bureau et qui préparent en effet les rapports, les propositions d'action et tout ça pour les supérieurs.
1: Non. Oui, parce que vous donnez la liste de cette petite équipe et on est frappé à la fois de la petite taille de l'équipe et de l'immensité des actions que vous avez décrites dans le livre. Ils sont redoutablement efficaces, en fait.
0: Ça m'a frappé à moi immédiatement quand j'ai ouvert les boîtes noms d'archives dont vous avez parlé et que seulement pour 5-6 années, on a une activité qui couvre 800 000 documents. Avec un petit groupe comme ça, gérer une administration de tel type, c'est incroyable en 5-6 ans, 8 ans, disons. C'est incroyable. Et ça va augmenter, naturellement, le groupe sera aussi augmenté après la guerre, heureusement pour eux. Vous avez bien raison de le dire, la frénésie avec laquelle ils devraient vraiment travailler jour après jour, incroyable. Si on passe même à les activités qui se sont, disons, vues augmenter aussi vis-à-vis les Juifs même, dont on va en effet, et là le nom bureau, réaliser, fonder un bureau pour les Juifs, dans ce petit ministère déjà des affaires étrangères, si je peux parler comme ça, ce bureau va s'occuper seulement des Juifs. Et ça veut dire que c'est le seul ministère, disons, ou structure ministérielle dans le monde de ce temps-là qui a pensé à fonder un bureau, une petite chambre avec quelqu'un, une personne dedans, qui s'occupait jour et nuit des Juifs.
1: Alors, pourquoi cette organisation? Est-ce que Eugenio Pacelli, donc le pape Pie XII, qui est à la tête, qui est peut-être aussi l'âme de cette secrétaire, quelle est sa vision des Juifs? Pourquoi est-ce qu'il comprend peut-être qu'il y a un vrai sujet, alors qui nous paraît évident aujourd'hui, mais qui à cette époque n'était peut-être pas aussi évident, visiblement, pour les autres gouvernements et peut-être aussi pour l'opinion publique.
0: Oui, c'est naturellement une chose qui m'a accompagné au long de mon travail et mes recherches. Parce qu'aussi pour moi, c'était une énigme de comprendre, mais comment ça se fait que le pape, en effet, a pris ses décisions et des fermes, mais avec une fermeture, vraiment une décision. Une force décisionnelle très très forte vis-à-vis des Juifs. Quant à que, il est connu dans la littérature juste le contraire.
1: Oui, on parlait dans l'émission précédente du pape d'Hitler, de cette espèce de cécité du Vatican sur, sur les Juifs.
0: Oui, et aussi des livres comme « Under his very windows », non, « Sous ses fenêtres », il n'a jamais regardé sur la sœur des Juifs et tout ça. Et c'était justement l'opposé, le contraire, pendant toutes les années de guerre. Il était actif plus que les autres dans le monde. Et ça se voit. Maintenant, il faut comprendre ça peut-être aussi d'une façon personnelle de Eugenio Pacelli. Parce que Eugenio Pacelli est Eugenio Pacelli. Ce n'est pas Monseigneur Lombardi, ce n'est pas Monseigneur Delacroix, ce n'est pas Monseigneur Roncalli. Chacun à sa propre vie, son propre passé, non, qui naturellement a des répercussions sur les choix aussi théologiques et de foi dans sa vie. Il faut voir que Pacelli, et ça déjà aussi, c'est une chose que beaucoup de personnes ne savent pas, avait, du début, quand il est entré en service de la secrétaire d'État, une orientation vers l'Angleterre. Et c'est un peu bizarre aussi ça, parce qu'on ne le sait pas. Mais il a visité au moins quatre fois, avant de devenir le sous-secrétaire avec la Première Guerre mondiale, de la section. Il est comme minutante, comme desk officer. Il va en mission quatre fois avec un cardinal, naturellement. Et c'est souvent dans des occasions officielles, disons la mort du roi ou le couronnement du roi et tout ça, où le Vatican prend partie, disons, du grand festivité, au palais Buckingham et tout ça. Et en effet, Pacelli est présent là. Ça veut dire qu'il prend... On a peu de traces de ça. Mais il prend contact avec le monde anglophone. À Londres. Il rencontre des individus, des gens. Et là, ça tourne de temps en temps dans les lettres qui arrivent dans les années 30, dans les années 40, qu'on voit qu'il y avait quand même des liens préexistants avec ce monde-là. Et il y a comme ça aussi des liens préexistants avec le monde juif, qu'on ne connaît pas, qu'on ne savait pas qu'il existait. Et ça veut dire que il y a quand même une réalité derrière la réalité connue jusqu'à maintenant qui doit être revisionnée, racontée, parce que c'est complètement inexistante pour le moment dans la raconte historique sur Pie XII.
1: En vous écoutant, on a l'impression d'être dans un autre monde que nous devons essayer de comprendre. À notre époque, tout doit être public, tout est immédiat. On publie des SMS qui devraient être privés, etc. parce que on doit s'exposer. Là, on a une époque où déjà on se tient et que la vie privée est quelque chose d'important, mais où dans le cadre en plus de diplomatie et d'une diplomatie du Saint-Siège, alors, c'est pas tant un secret que finalement l'idée de ne pas tout exposer, mais par contre de rencontrer des personnes et d'évaluer un peu les situations, si
0: oui,
1: je vous écoute.
0: Exactement. Il y a un bon exemple, et par exemple en 1938, non, il n'est pas encore pape, il est encore cardinal secrétaire d'État à ce moment-là. Et en novembre 1938, cardinal Hinsley, justement d'Angleterre, envoie une lettre. Et avec cette lettre, il dit qu'on demande une fois une déclaration publique du Saint-Siège, du pape Pie XI, à ce moment-là, déclarant le principe par lequel dans le Christ il n'existe pas de discrimination pour la race.
1: Oui.
0: Maintenant, on est au milieu de la discussion, non, avec le nazisme oui. et le fascisme en Italie. Et il demande alors une déclaration dans laquelle le Saint-Siège peut dire que la grande famille humaine devrait être unie dans la paix et dans le respect. Non, toutes les paroles qui, dans ce moment oui. du nazisme, ont peu de valeur et peu de sens. Le respect, en effet, pour chaque individu. Non et en annexe de cette demande du cardinal Hinsley, il y a une lettre de Lord Rothschild. Maintenant, Lord Rothschild, à ce moment-là, est le juif, c'est le cardinal l'écrit aussi, le juif le plus connu et reconnu de l'Angleterre, et qui écrit à Pacelli. C'est en annexe une lettre qui est pour le secrétaire d'État, mais qui vient de Lord Rothschild. Ça, naturellement, m'a ouvert les yeux, parce que là, il y a des liens avec Rothschild, et en effet, il demande aussi, Rothschild, un petit mot du pape, de sympathie, de Pie XI pour les Juifs en Allemagne, non, qui sera donné par autrui. Mais il fait allusion, et ça c'est important, à une correspondance de son grand-père déjà. Non, ça veut dire qu'il il se vante en effet d'un lien de la famille Rothschild avec le Vatican il y a 40 ans ou quelque chose.

0: nous avons l'immense chance de découvrir avec Yoannix des archives, des lettres, des correspondances qui jettent finalement un regard totalement nouveau sur ce que l'on croyait savoir du Saint-Siège pendant cette période cruciale des années 30 et de la Seconde Guerre mondiale. Et on se rend compte que Eugenio Pacelli et le Vatican avaient des contacts, savaient ce qui se passait, recevaient des lettres, non seulement, on le disait avant la pause, de cardinaux, mais aussi de Lord Rothschild, et que finalement, cette question juive, était réellement comprise, intégrée dans la réflexion spirituelle, théologique, mais aussi très pratique de Eugenio Pacelli, si on vous suit.
1: Oui, en effet, on va voir qu'on va réagir à cette lettre de gentillesse, disons, de la part de Cardinal Hinsley et Rothschild. Et en janvier 39, en effet, le projet d'un circulaire à tout disons à échelle mondiale, à tous archevêques, nonces qui sont présents sur le globe, est réalisé. Ça veut dire qu'ils sont demandés par Eugenio Pacelli, le secrétaire d'État, de faire le tout possible pour aider les Juifs où ils peuvent. C'est une mobilisation jamais vue dans l'histoire de l'Église aussi, pour la défense des Juifs. Et vous voyez que...
0: Comment concrètement est-ce qu'on peut défendre des Juifs en 1939 face à des totalitarismes dont le moins qu'on puisse dire est qu'ils ne respectent pas la parole donnée, qu'ils ne respectent aucun traité et qu'ils sont dans une logique de force brute. Je disais en plaisantant à moitié combien de divisions pour le Saint-Siège. Comment fait-on très concrètement ? Qu'est-ce que vous découvrez dans ces archives ?
1: C'est justement ça qui est encore à découvrir.
0: À découvrir. Tout.
1: Ça veut dire que moi j'ai découvert quelque chose, je suis en train d'élaborer ça peu à peu, mais quand Hitler est en train de mobiliser en effet l'Allemagne nazie contre le monde entier ou en Europe, Pacelli est en train de mobiliser tout le monde, les catholiques, contre cette menace et pour défendre les Juifs.
0: Ce qui veut dire aussi qu'il avait déjà réfléchi à ce qu'étaient les Juifs et de leur place dans l'humanité. C'est peut-être pas apparu comme ça en 1939. Hein.
1: Non, là aussi, c'était difficile au début pour moi pour comprendre.
0: Oui.
1: On peut pas entrer dans la tête d'un autre. Mais heureusement, j'ai découvert par hasard, je peux dire vraiment par hasard, dans les documents qui étaient ouverts depuis 40 ans, parce que ce sont des documents qui appartiennent au pontificat Benoît XV, ça veut dire que la Première Guerre mondiale, 1916, ils étaient accessibles pour tous les intellectuels du monde depuis, comme je dis, 40 ans, mais jamais personne est tombé là-dessus. Ils étaient quand même dans la série de l'Amérique, ça veut dire une série qui vient de temps en temps consulter, je crois, personne y a fait attention. Et c'est, je crois que la nouvelle façon dont Pie XII envisageait en effet certains problèmes s'opposait complètement avec la tradition. Et on peut trouver déjà en 16 la racine de tout cela. En 1916, quand il est en effet le secrétaire, ça veut dire ministre affaires étrangères de Benoît XV, et on trouve là dans les archives diplomatiques de Benoît XVI une petit fascicule qui contient une lettre envoyée par The American Jewish Committee of de New York qui demande à Gaspari, qui est à ce moment-là secrétaire d'État de Benoît XV, une parole de nouveau de soutien pour les Juifs. Vous voyez,
0: pendant 1916.
1: Pour des Juifs qui étaient brimés est assassiné en Pologne à ce moment-là, vous voyez que dans la Première Guerre mondiale, il y avait aussi persécution des Juifs en route déjà. Et c'est ça que on demande en effet de, oui, une parole de soutien pour ces co-religionnaires en Pologne. Et la réponse est une lettre officielle qui est envoyée à New York à ces Juifs-là, et dans lequel on dit qu'en tant que chef de l'Église, le pape Benoît XVI considère que tous les hommes sont à considérer comme des frères, tous les hommes. Et il doit enseigner qu'il faut s'aimer les uns et les autres. Non ? C'est une déclaration très claire. Pour les Juifs, en New York, ils disent même, dans leur journal The American Hebrew and Jewish Messenger, ils éclatent en effet dans le commentaire, parce qu'ils disent que c'est comme un encyclique pour nous, Juifs. Après des siècles, non, de traitement des Juifs un peu négatif de la part aussi de l'Église catholique, mais tout d'un coup, c'est une déclaration qui naturellement brise tout cela et qui met fin à des interprétations peu claires et distinctes.
0: Alors, une lettre qui est reprise ensuite. Le contenu de cette lettre, est-ce que c'est juste en 1916 ou est-ce qu'ensuite elle a été...
1: Oui, naturellement, on pourrait dire que 1916, une lettre, ça change pas rien. Mais c'est pas comme ça, parce que il y a 3 ans après que les Ashkenazi juifs de Jérusalem demandent de nouveau au Saint-Siège, dans une autre circonstance, ou pour une autre circonstance des Juifs dans le monde, une lettre de soutien, et le bureau décide d'envoyer la même lettre, naturellement dans un nouvel cadre, mais le même contenu, comme la lettre précédente en 16, parce que pour eux, c'était ça qu'un catholique devrait penser sur les Juifs.
0: Merci infiniment, Johannix. Alors, rappelez une évidence, les Juifs sont nos frères, mais en 1916, en 1919, c'est d'une portée absolument extraordinaire. Nous continuerons cette conversation et ouvrir les archives avec vous dans une prochaine émission. Merci à Tanguy, notre technicien, et à la semaine prochaine.

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1: Bonjour et bienvenue à l'école de la prière, une émission qui vise à vous introduire à l'art de la prière. Aujourd'hui, j'ai le grand plaisir de recevoir Samuel Pruvot, qui est le directeur de la revue Mission, qui est né dans le sillage du congrès Mission, n'est-ce pas, Samuel ?
2: Exactement.
1: Alors, aujourd'hui, vous allez nous parler de la mission de rue, en particulier au sein d'une communauté à laquelle vous appartenez depuis un certain temps, qui est Aïn Karem. Est-ce que vous pouvez nous dire quelle est cette communauté? Où est-elle née? Et quel est son charisme propre?
2: Alors, le nom, déjà, est un nom qui semble un peu exotique. Souvent, les gens sourient en se disant « c'est beau, hein, vous avez un nom qui est arabophone ». En fait, non, Aïn Karem, c'est un nom biblique. Hein. C'est concrètement, dans l'Évangile, le lieu de la rencontre entre Marie et Élisabeth. C'est là où, finalement, on a le premier apostolat. Jésus s'avance dans le sein de Marie vers Élisabeth, et déjà on a Jean-Baptiste qui tressaille. Alors vous allez me dire, là on est très très très loin de la mission. Non, parce que le charisme de cette communauté Aïn Karem, c'est justement ce charisme du tressaillement. Bien sûr que nous aimerions que la plupart de nos compatriotes retrouvent le chemin des églises, que nous n'ayons pas simplement 20 000 catéchumène, mais 20 millions, évidemment. Mais le charisme, l'appel que nous avons reçu du bon Dieu, c'est d'essayer de provoquer, favoriser ce tressaillement. Concrètement, quelqu'un que nous allons rencontrer dans l'espace public, au seuil de sa maison ou dans la rue, en tout cas pas dans une église, d'essayer de réveiller en lui ou en elle cette question métaphysique, cette question de Dieu, peut-être cet attrait pour la figure de Jésus. Donc c'est ce premier tressaillement. Et je peux vous dire que depuis 30 ans que je suis engagé dans cette communauté, des centaines et des milliers de fois, je n'ai pas vu des gens se mettre à genoux, pleurer, invoquer le nom du Christ, peut-être malheureusement pas. En revanche, ce que j'ai vu, c'est dans les yeux de mes interlocuteurs, alors que 5 minutes avant, ils pensaient à toute autre chose, se réveiller cette question spirituelle et métaphysique. Et ça, c'est un très très grand bonheur que de voir ça.
1: Alors, à quelle date naît cette communauté et qui en est l'instigateur?
2: Alors, cette communauté, elle est née en 1985 sur les pentes du Sacré-Cœur de Montmartre. Et donc, il y avait un aumônier d'étudiants à l'époque, qui est toujours dans cette communauté, qui est le père Michel Giton, qui est un prêtre du diocèse de Paris. Et puis, un certain nombre d'étudiants qui avaient milité, évangélisé, pendant une ou plusieurs années, et ces étudiants étaient tristes, parce qu'ils se disaient « nous on n'est plus étudiants, donc on va plus faire comme avant ». Alors non seulement on va plus pouvoir boire une partie de la nuit, refaire le monde, parce qu'il va falloir travailler, il va falloir se marier, bon tout ça c'est chouette, mais on va plus pouvoir évangéliser, parce que bon, on fait un peu tout et n'importe quoi, et donc il va falloir devenir raisonnable, on va devenir des chrétiens raisonnables, c'est-à-dire qu'on ira une fois à la messe le dimanche, ça sera notre engagement. Et peut-être si on est super évangélisateur, on lira la première lecture, ou peut-être le psaume si on sait chanter. Et là, cet aumônier leur a dit, mais je crois que vous n'avez pas bien compris ce que vous demande l'Église, hein. C'est écrit dans le Concile Vatican II et dans tous les conciles précédents, elle vous demande d'être saint et d'annoncer le nom du Christ, donc nous allons trouver un moyen pour que, si tel est votre désir, que vous puissiez, vous, être missionnaire toute votre vie, quel que soit votre état de vie, votre état de santé, vos diplômes et l'endroit où vous habiterez en France, voire même en dehors de France. Et là, ils se sont réunis pour prier. Alors, c'était pas au Sacré-Cœur de Montmartre cette fois-ci, mais dans un autre haut lieu spirituel qui est l'abbaye de Solesmes dans la Sarthe. Et ils se sont réunis, je crois qu'ils n'étaient pas si nombreux, ils étaient une dizaine maximum, et ils ont prié pour savoir est-ce que Dieu pouvait les éclairer, comment ils pouvaient, eux, simples laïcs, dédier toute leur vie à l'évangélisation, alors qu'ils ne connaissaient que la vie étudiante, et donc ils savaient bien qu'ils ne s'y feraient pas juste comme avant. Et manifestement, il y a eu un déclic. Et puis, tout de suite après, la basilique de Montmartre organisait à l'époque, chaque année, pour les jeunes pros, les jeunes étudiants, des pèlerinages en Terre Sainte. Mmh. Et là, ils sont allés à Aïn Karem.
1: D'accord.
2: Et les mêmes ont eu vraiment une confirmation de l'appel de Dieu. une appellation déraisonnable avec cette spiritualité dont je rappelais tout à l'heure l'existence, pardon, qui est très modeste, qui est celle du tressaillement. Cet appel à faire tressaillir cette question métaphysique qui a été oubliée chez la plupart de nos contemporains.
1: Et vous, vous avez rejoint cette communauté en quelle année ?
2: Alors moi, j'ai rejoint la communauté dans les années 1990. Et à l'époque, la plupart des fondateurs n'étaient plus à la basilique de Montmartre, mais dans une autre paroisse parisienne qui était Saint-Germain-l'Auxerrois.
1: Parce que et vous avez vous-même un parcours de conversion ?
2: Alors moi-même, en fait, j'ai retrouvé, j'ai été baptisé, confirmé, mais j'ai abandonné la foi assez vite dans ma première adolescence et j'étais un athée pratique, sur pas du tout militant, et j'avais pas du tout d'hostilité vis-à-vis du christianisme, mais pour moi c'était un peu le Père Noël en un peu plus élaboré, quoi. Donc j'étais pas contre les chrétiens, mais je me dis bon, moi je vais pas être chrétien parce que je ne crois pas au Père Noël, enfin bon, ben voilà, je suis pas contre les enfants, je suis même pas contre qu'on parle du Père Noël et qu'on fasse des cadeaux, mais bon, sincèrement, voilà. Moi je sais qu'on va aller chercher au supermarché, quoi. Et quand j'étais en Hippocagne, des étudiants, justement proches de cette communauté Anne Carême, m'ont dit bah, c'est quand même dommage que tu sois athée à ton âge, puis toi tu veux être journaliste, tu veux être curieux. C'est étonnant que tu ne sois pas curieux vis-à-vis de la grande question de l'existence. Est-ce qu'il y a un Dieu ou pas ? Et s'il y en a un, imagine que ça soit Jésus-Christ et qu'il ne soit pas mort à cause d'une erreur judiciaire sur la croix, mais pour te sauver. Et en fait, j'ai trouvé ça tellement rafraîchissant, provoquant, que je les ai suivis. Et là, j'ai découvert, bah, à l'occurrence, c'était des cours de théologie et surtout une nuit d'adoration. Pour moi, c'était un gros choc d'avoir des gens dans le noir qui étaient à genoux devant un ostensoir. Pour moi, c'était un truc doré. Je voyais pas bien ce que c'était. Puis un rond blanc. Je me dis, c'est un film muet. Puis en plus, muet parce que l'image ne change pas. Et là, j'ai vraiment eu, justement, la foi s'est réveillée en moi. Et j'ai eu la certitude, une des certitudes les plus profondes de mon existence, que Dieu était là. Qu'il m'aimait et que ce Jésus dont j'avais perdu la trace et l'existence, qu'il était là et que sa présence submergeait tout ce que je pouvais connaître et désirer. Et qu'à la limite, le mieux, c'était de rester auprès de lui, que ma vie allait peut-être continuer, mais que c'était trop bien d'être en sa présence.
1: Mmh. Et voilà. Et ensuite, donc vous êtes engagé dans cette communauté. Est-ce que vous pouvez nous parler de cette... Oui, il y a quand même une spiritualité de l'évangélisation. En évangélisant, on vit soi-même quelque chose de fort. On est aussi soi-même évangélisé, non ?
2: Alors, c'est exactement ça. C'est que de l'extérieur, on peut se dire oui, alors, l'évangélisation, combien de contingents et quel résultat ? Alors, les contingents sont, même aujourd'hui, restent quand même très, très modestes. Nous sommes petites centaines d'engagés. Et puis, je ne sais pas, il y aura 500 000 personnes. On fait des missions ensemble chaque été. Donc, c'est bien, mais les réalisations sont très très modestes. Et puis ce que nous voyons, bien sûr que nous voyons des gens évoluer, bien sûr des gens qui demandent le baptême, qui retrouvent le chemin du confessionnal, ça existe, Dieu soit loué. Mais sincèrement, c'est pas d'abord quelque chose de comptable. En revanche, ce qu'on voit tout de suite, c'est celui ou celle qui fait l'expérience de la mission, qui a l'audace d'aller dans la rue pour annoncer le Christ, il en a quasiment tout de suite un bénéfice personnel et spirituel. Et c'est ça qui est très beau dans la mission, c'est que finalement, le premier qui reçoit le bénéfice de la mission, c'est celui qui l'annonce. Vous savez, c'est les pèlerins d'Emmaüs qui partent hyper déprimés, qui écoutent le Christ, et le commentaire de l'évangéliste est très beau en disant « Mais est-ce qu'on n'avait pas nos cœurs tout brûlants ?» En fait, celui qui annonce le Christ, il part vraiment avec un cœur de pierre. Et ce qui est le plus dur dans la mission, c'est de commencer. Mais après, c'est d'arrêter, parce qu'on voudrait ne plus s'arrêter. D'ailleurs, il y en a qui ne reviennent pas au rendez-vous parce qu'on n'arrive pas à les récupérer. Mais normalement, en fait, ça s'arrête parce qu'on est envoyé par l'Église, par une paroisse en mission, dans un lieu entre telle et telle heure. Et on y va avec des pieds de plomb et on n'a pas du tout envie de revenir après. Est-ce que c'est trop beau d'annoncer
1: l'évangile ? Alors comment ça se passe concrètement ? Vous vous retrouvez avant en groupe et puis
2: voilà.
1: Vous partez deux par deux, c'est ça ?
2: Voilà, c'est ça. En fait, on se retrouve, on est envoyé en mission par un prêtre, un vicaire, un curé. On a un temps de prière, un petit enseignement précédemment. Et puis on est envoyé tous ensemble en groupe. Et nous, dans cette communauté Anne Carême, on a la tradition de la parole, de l'importance de la parole publique. Et donc il y a quelqu'un parmi nous, il y en a plusieurs, généralement, qui monte sur une caisse ou un promontoire et qui annonce en spontanéité, en totale improvisation, l'amour de Jésus-Christ selon la foi de l'Église catholique. Donc on s'adresse aux passants, on a 15, 30 secondes, sans micro, pour rentrer dans leur oreille, et on leur a dit, mais oh, « Oh, Jésus-Christ, c'est formidable, peut-être que madame, vous avez un beau caniche, peut-être qu'il ressuscitera un jour. » Donc la dame nous regarde en disant « Mais pourquoi parle-t-il de mon caniche ?» Et là, on a 30 secondes pour lui dire bah, « Peut-être que, madame, peut-être vous avez été catéchisée. » Non, bon, voilà, vous êtes... Et puis là, on essaye de provoquer une rencontre entre le prédicateur et cette dame avec son caniche. Et puis tout autour, l'idée, c'est de faire un attroupement et pour après, effectivement, avoir une conversation privée avec ceux qui ont la bonté de s'arrêter 5 minutes, des fois 1 heure, des fois 2 heures. Mmh. Et puis, d'aller avec eux le plus loin possible. Donc d'abord, de réveiller en eux le désir de Dieu, comme dit saint Augustin, c'est la base, hein, nous sommes faits pour Dieu. Et puis de réveiller cet attrait ou d'éveiller cet attrait pour la figure de Jésus-Christ. Et puis si ça va plus loin, et de nous suivre après pour prier, pour un petit goûter, pour un contact avec notre aumônier qui généralement est là. Et c'est vrai que le plus beau cadeau, c'est quand quelqu'un trouve le contact physique avec l'église, avec la paroisse. Soit le retrouve parce qu'il l'avait perdu, ou le trouve carrément, il n'est jamais rentré dans une église. Et ça, ça arrive fréquemment, heureusement.
1: Mmh. Est-ce que vous pouvez nous raconter une expérience pour terminer, un moment qui vous a marqué comme ça, un échange peut-être?
2: Alors, ça fait très longtemps, mais c'est une histoire qui est tellement drôle que les auditeurs, je pense, vont apprécier. Je prêchais à Paris, près de, c'était à l'époque de l'Avent, on était quelques jours avant Noël, et puis il y a un Père Noël qui vient près de la caisse et qui écoute et qui commence à pleurer. Je me suis dit, c'est ridicule parce qu'il y a un Père Noël, puis on a une grande affiche avec l'image de la Vierge Marie, du Pape, c'était très ridicule, et je me suis dit, bon, bah, de toute façon, le Seigneur nous envoie, on est ridicule, c'est pas grave, on y va pour son nom. Et le Père Noël me prend la main et il dit, j'aurais quelque chose à dire. Et je sens intérieurement que cet homme est bouleversé, qu'il a envie de parler du Seigneur Jésus. Du coup, je me dis, bon, c'est pas très raisonnable, mais bon, je descends de ma caisse. Le Père Noël monte sur... Il est en Père Noël, il était déguisé en Père Noël. Et il enlève sa barbe. Et en fait, c'était un monsieur qui vivait à la rue, qui se déguisait en Père Noël bah, pour gagner un peu de sous. Et il raconte comment il a échappé au suicide grâce à des paroissiens qui l'ont dissuadé de se jeter à la Seine. Et donc c'est moi qui ai chialé à la fin en disant « Mais Seigneur est trop bon en fait, voilà. » Et donc quand on vit ce genre de choses, on se dit « Voilà, le Seigneur est bon et la foi peut repartir n'importe où, n'importe comment. »
1: Merci beaucoup Samuel Privot. Je rappelle que vous êtes directeur de la revue Mission et que vous appartenez à la communauté Ein Carem dont vous venez de nous parler. Merci beaucoup chers auditeurs de votre attention. Je vous donne rendez-vous à la semaine prochaine et d'ici là, je vous donne rendez-vous dans le magazine Prier et dans Prier au quotidien, son petit supplément qui vous permet de vivre l'évangile chaque jour grâce au plus grand saint. À très bientôt, au revoir.
3: Dans un instant, place à Bruno Fuma pour faire un point sur l'histoire.

0: mettre en place un socialisme à visage humain. C'était la volonté du gouvernement de la Tchécoslovaquie pendant le printemps de Prague. Une volonté qui ne plaît pas à l'Union soviétique et aux autres membres du pacte de Varsovie. Les chars soviétiques entrent à Prague le 21 août 1968.
1: 7h30. Les premiers chars soviétiques investissent l'immeuble de la radio. Ils feront usage de leurs armes. À ma connaissance, il n'y a pas eu de tir direct dans la foule, mais sur des immeubles. Les balles perdues, cependant, font des victimes. Les chars sont très rapidement entourés par une masse de jeunes surtout, qui sifflent, qui huent les troupes, mais qui essaient aussi parfois d'expliquer aux soldats russes qu'ils n'ont rien à faire ici.
0: Cette intervention russe provoquera la mort de 72 à 90 personnes et plusieurs centaines de blessés. De nombreux Tchécoslovaques feront le choix de l'émigration. En protestation, le 16 janvier 1969, Jan Palach, jeune étudiant, s'immolera par le feu. 1918, dernière année de la Première Guerre mondiale. Après le retrait russe du conflit, les Allemands peuvent rapatrier des troupes sur le front de l'Ouest, alors que les Alliés bénéficient de l'arrivée américaine. C'est dans ce contexte que débute le 21 août 1918 la seconde bataille de la Marne.
2: La 10e armée prépare une formidable offensive avec les divisions coloniales françaises, les divisions américaines, 350 chars. Alors toute la logistique se rassemble et les journalistes regardent les wagons de munitions tout proches. Ce choc surprise est une première. Pour la première fois, la rupture est obtenue grâce à l'emploi massif des chars. Ils accompagnent l'attaque de l'infanterie. Ils la rendent possible en réduisant sans risque les nids de résistance. Ils viennent de changer la guerre. Les Allemands reculent pour ne pas être encerclés dans leurs saillants. Ils ont accusé le premier choc et ne s'en remettent pas vraiment. Les Alliés les pressent vivement. Les Français exultent. Ils viennent de remporter la seconde bataille de la Marne.
0: Et pour la victoire dans cette bataille, il faudra patienter jusqu'au 12 septembre 1918.
3: Ce jour, dans l'histoire.
0: Allez, on passe à la culture avec la naissance le 21 août 1892 de Charles Vanel, acteur et réalisateur français. Il débute sa carrière en 1910, il joue dans plus de 200 films, il meurt en 1989. Et puis nous quittait le 21 août 2021 Don Everly. Dès l'âge de 12 ans, il participe avec son frère Phil à une émission matinale dans une radio de l'Iowa avant de fonder le duo des Everly Brothers. Ils se sépareront en 1973. Don Everly était né en 1937.

0: saint du jour, Isabelle Delaunay.
1: Bonjour, aujourd'hui 21 août, nous fêtons saint Sidoine Apollinaire, dernier écrivain romain classique qui fut préfet de la ville de Rome, puis évêque de Clermont en Auvergne vers 479. D'une grande culture humaine et sacrée, remarquable par sa force d'âme, il s'opposa à la férocité des barbares en père catholique et pasteur éclairé. Nous fêtons aussi les Christophe dans le calendrier civil français, alors que le martyrologe romain les fête le 25 juillet. Le prénom Christophe est dérivé des mots grecs Christos, Christ, et Phoros, porter, c'est-à-dire celui qui porte le Christ. Saint Christophe est un martyr du 3e siècle. La légende raconte que c'était un géant de 2,30 m qui faisait passer les hommes d'une berge d'une rivière tumultueuse à l'autre. Un jour, il prit un petit enfant sur son dos pour le faire traverser. Mais à mesure qu'il progressait, l'enfant devenait de plus en plus lourd et le fleuve de plus en plus menaçant. Tant et si bien qu'il eut le plus grand mal à rejoindre la berge opposée. Une fois l'enfant déposé, Christophe lui dit « Enfant, tu m'as exposé à un grand danger et tu m'as tant pesé que si j'avais eu le monde entier sur moi, je ne sais si j'aurais eu plus lourd à porter. » L'enfant lui répondit « Ne t'en étonne pas, Christophe. Tu n'as pas eu seulement le monde sur tes épaules, mais tu as porté celui qui a créé le monde, car je suis le Christ, ton roi. » Puis l'enfant disparut mystérieusement. Saint Christophe est le saint patron des voyageurs et des automobilistes. Nous fêtons également Saint Pie X, 200

0: 157e pape. Successivement curé de paroisse, évêque de Mantoue puis de Venise, enfin élu évêque de Rome en 1903, Joseph Sarto est le symbole de la simplicité et de la fermeté dogmatique suivant sa doctrine, tout rénové dans le Christ.
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2: En ce temps-là, les pharisiens, apprenant que Jésus avait fermé la bouche aux Sadducéens, se réunirent. Et l'un d'entre eux, un docteur de la loi, posa une question à Jésus pour le mettre à l'épreuve. « Maître, dans la loi, quel est le grand commandement ?» Jésus lui répondit « Tu aimeras le Seigneur ton Dieu de tout ton cœur, de toute ton âme et de tout ton esprit. » Voilà le grand, le premier commandement. Et le second lui est semblable. « Tu aimeras ton prochain comme toi-même. » De ces deux commandements dépend toute la loi, ainsi que les prophètes.

Le second lui est semblable. Résumer la loi, comme le fait Jésus, est un jeu d'interprétation classique dans certaines traditions juives. Et les deux commandements que cite le Seigneur ne sont pas nouveaux, puisqu'ils sont tirés du Deutéronome et du Lévitique. Et non, ce n'est pas Jésus qui a inventé le « tu aimeras ton prochain comme toi-même », mais Moïse, d'après la tradition biblique. La nouveauté que Jésus propose n'est pas dans le contenu des commandements, mais dans leur lien. Le second lui est semblable. Voilà qui est radicalement surprenant. Comment ose-t-il mettre sur le même plan la relation à Dieu et la relation au prochain ? Ne serait-ce pas mettre Dieu et le prochain sur le même plan ? Jésus ne frôlerait-il pas le blasphème ? En général, on tente de s'en sortir en disant que c'est à travers l'amour du prochain que l'on mesure notre amour de Dieu. Et c'est vrai. Mais on peut aller plus loin. En déclarant ces deux commandements semblables, si nous prenons ce mot au sens fort, Jésus affirme en fait que les deux actes sont assimilables l'un à l'autre. Dieu étant Dieu, l'humain étant humain, la seule manière pour que l'amour de l'un soit sur le même plan que l'amour de l'autre, c'est que l'un et l'autre soient sur le même plan. Voilà précisément la foi chrétienne et la singularité de la personne de Jésus. En lui, comme l'enseignait saint Irénée, Dieu s'est fait homme pour que l'homme devienne Dieu. L'évangile de ce jour ne nous parle ainsi pas seulement de morale. Il vise le cœur de notre foi au Christ, vrai Dieu et vrai homme, fait homme pour nous faire entrer dans la vie divine. Et même, la seule manière de vraiment et pleinement tenir et l'amour de Dieu et l'amour du prochain, c'est la foi au Christ, l'attachement au Christ, l'union au Christ. Alors que nous faisons mémoire aujourd'hui de l'immense pape Saint Pie X, prions pour son successeur le pape Léon, qui ne cesse lui aussi de nous renvoyer à la figure et à la personne de Jésus, l'unique sauveur.

Notre Père, qui es aux cieux, que ton nom soit sanctifié, que ton règne vienne, que ta volonté soit faite sur la terre comme au ciel. Donne-nous aujourd'hui notre pain de ce jour. Pardonne-nous nos offenses comme nous pardonnons aussi à ceux qui nous ont offensés. Et ne nous laisse pas entrer en tentation, mais délivre-nous du mal. Car c'est à toi qu'appartiennent le règne, la puissance et la gloire pour les siècles des siècles. Amen.

Écoute Israël, le Seigneur est notre Dieu, le Seigneur est l'unique. Tu aimeras le Seigneur ton Dieu de tout ton cœur, de toute ton âme et de toute ta force. Ces paroles que je te donne aujourd'hui resteront dans ton cœur. Tu les rediras à tes fils, tu les répéteras sans cesse, à la maison ou en voyage, que tu sois couché ou que tu sois levé. Tu les attacheras à ton poignet comme un signe. Elles seront un bandeau sur ton front. Tu les inscriras à l'entrée de ta maison.

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2: À Lourdes, le plus ancien lieu d'accueil des pèlerins est l'accueil Saint-Fray. La maison qui se trouve à deux pas du sanctuaire fête cette année le 150e anniversaire de sa fondation. Pour retracer l'histoire de ce lieu emblématique, nous avons rencontré Sœur Blandine de la congrégation Notre-Dame de Saint-Fray, ainsi que Sophie, une fidèle bénévole qui chaque année vient prêter main forte. Sœur Blandine commence par raconter les circonstances de la fondation de sa congrégation.
3: La congrégation, il est né en 1866 à Tarbes. Il a été fondé par Marie Saint-Fray. Voilà. Et plus tard, il a le père Dominique Ribe, qui lui, il était directeur de séminaire. Il est venu pour l'aider. Donc, les deux fondateurs, c'est Marie Saint-Fray et le père Dominique Ribe, qui sont originaires de Tarbes. Marie Saint-Fray, il avait une dévotion très très forte à Notre-Dame de Douleur. Et qu'elle-même, elle allait à Pietat. Je ne sais pas si vous connaissez Pietat.
2: Un sanctuaire à côté de Tarbes.
3: Et dès l'origine, elle était attirée par cette spiritualité. Et elle voulait rentrer dans la vie religieuse. Mais au départ, elle a été touchée par la pauvreté des personnes âgées qui le croisaient dans la rue et surtout au marché. Et aussi, il y avait la guerre. Donc, elle a commencé par...
2: C'était en quelle année?
3: C'était en 1800, au même temps que les apparitions à peu près.
2: Milieu du...
3: 58,
2: voilà, 59. Milieu du 19e.
3: Tout à fait, tout à fait. Et elle a commencé par aller chercher les personnes âgées et les amener dans sa maison. Elle était d'une famille bourgeoise. Son père, elle était tonnerre et qu'ils étaient très riches à cette époque. Elle commençait par amener les personnes âgées dans sa maison. Elle commençait à les soigner. Et puis, petit à petit, il y avait de jeunes filles qui ont vu qu'est-ce qu'elle faisait, Marie Saint-Fray, et sont venues la rejoindre.
2: Elles ont envie de la suivre.
3: Pour la suivre, voilà. C'est comme ça qu'il est né la congrégation de filles de Notre-Dame de Douleur. Voilà.
2: Est-ce que c'est une spiritualité doloriste?
3: Non, du tout. Alors, nous sommes les filles de Notre-Dame de Douleur, c'est Marie au pied de la croix.
2: C'est pas facile hein, comme nom hein, aujourd'hui.
3: Pas du
2: tout. C'est pas facile à porter.
3: Mais ça répond à notre charisme d'accueil et compassion, parce que nous sommes au service des personnes âgées. Nous avons des EHPAD partout. Nous sommes présentes en France et au Proche-Orient, en Égypte, Jérusalem et le Liban.
2: Vous-même, vous êtes d'origine égyptienne.
3: C'est ouais. Là où j'ai rencontré les sœurs à Héliopolis, en Égypte. Donc non, nous sommes avec Marie, qui elle est au pied de la croix, mais elle ne reste pas dans la douleur, mais dans l'espérance de la résurrection. Et notre charisme, c'est accompagner. Voilà. La souffrance, elle ne s'arrête pas là, mais il y a quelque chose de plus lumineux au bout de la route. Donc, on n'est pas triste du tout, c'est au contraire, c'est la joie de la résurrection qui illumine Marie après le Vendredi Saint.
2: C'est ça, c'est pas une spiritualité de la douleur.
3: Du tout.
2: C'est une spiritualité qui consiste à accompagner ceux qui souffrent.
3: Tout à fait.
2: Et voilà. À leur permettre d'entrevoir.
3: Oui, la joie au bout de choses. Voilà, lumineux. Voilà. Et nous sommes des spiritualités franciscaines. Nos fondateurs, dès le départ, ils ont prononcé leurs vœux dans le tiers ordre et franciscain. Voilà.
2: Alors, ici, on est à Lourdes. À une petite vingtaine de kilomètres de Tarbes, dans une maison qui a une histoire très importante et très marquante et qui fête cette année son 150e anniversaire. Alors, on est à quoi, 200 mètres du sanctuaire, là, à peu près. Oui. Quelle est l'histoire de cette maison?
3: Alors, l'histoire de cette maison, c'est grâce au père Dominique Ribe, qui est notre père fondateur. Au départ, il ne croyait pas aux apparitions, du tout. Il était directeur de séminaire à Tarbes. Et il voyait Bernadette avec tous les prêtres, il l'interrogeait, mais il ne croyait pas. Et un jour, sa mère, il a été guéri à la grotte de Lourdes. Il y avait ça. Et la deuxième chose, c'était le père Dominique Ribe, il a vu Bernadette. Et quand il a vu son innocence, elle était vraiment très, très simple. Il a dit, bah, cette jeune fille, elle ne peut pas inventer des histoires. Et à ce moment-là, il commençait à croire en l'apparition de Lourdes. Et quand il a vu les pèlerinages, les malades qui arrivaient et qui campaient sur la prairie, qui n'est pas la prairie d'aujourd'hui, je pense que c'était
2: un pré.
3: Un pré. Mmh. Il a été touché par cette manque de soins. Donc, il a prié et il a demandé un signe à l'Esprit Saint et puis il est allé voir le curé Pairamal pour lui dire qu'on voulait faire quelque chose pour accueillir le malade.
2: Le curé Pairamal, c'est celui qui accompagnait Bernadette et qui a joué un grand rôle dans la reconnaissance des apparitions.
3: Tout à fait. Il lui a dit, ah bon, et sur quoi vous allez compter? Est-ce que vous avez de quoi construire une maison ou acheter un terrain? Il lui dit non. Il lui dit, mais sur quoi vous allez compter? Il lui dit, je compte sur la Providence. Et le père Marie-Mal dit, allez-y. Et moi-même, je ferai l'habit de la première personne que vous allez accueillir. Donc, il avait commencé à construire la maison.
2: Ici?
3: Ici, en 1800. La première pierre, c'était en 1874.
2: Donc, il a acheté le terrain?
3: Il a acheté le terrain. Il a reçu plein d'aides. En même temps, il y avait beaucoup de complications. Il y avait des fuites de banque. Bref, il y avait plein de difficultés qui se sont survenues. Et au départ, il y avait un étage pour les personnes âgées. Il y avait pour les pèlerins malades. Voilà. Au départ, c'est vraiment, il y avait des résidents qui logeaient ici. Et petit à petit, ben, les gens, ils venaient, voilà, les malades. C'était pas l'accueil tel que vous le voyez aujourd'hui.
2: Ça ressemblait à quoi?
3: Ça ressemblait à un grand dortoir. Il y avait un lit, une chaise. Je crois qu'il y avait 60 personnes dans la... C'était des grandes chambres avec des lits et des chaises, pas plus. Et les sœurs, quand on lit dans nos archives, elles disaient que... Et il préparait tout, il portait tout, vous savez, il n'y avait pas d'ascenseur, il portait les malades et tout ça. Et même le petit déjeuner, il allait le servir parce qu'à l'époque, avant la communion, il fallait qu'on soit à jeun. Et il allait distribuer le petit déjeuner devant la grotte, après la messe.
2: Voilà. Et les sœurs donc, se sont installées ici au service des personnes âgées et aussi des pèlerins malades.
3: Voilà.
2: Mais ça faisait partie de votre vocation, de la vocation des sœurs, ou c'était quand même un pas de côté par rapport à la vocation initiale?
3: Non, c'était tout à fait notre charisme d'accueil et de compassion et d'accueillir vraiment les personnes fragiles, prendre soin de la personne âgée. Notre fondatrice, Marie Saint-Vrai, elle disait « Soigner le corps pour atteindre les âmes ». Ça veut dire qu'à travers le soin corporel, on peut aussi soigner l'âme aussi et de préparer la personne âgée à la rencontre avec le Seigneur. Et aussi, dans notre charisme aussi, elle nous disait, il faut la personne âgée qu'on l'accueille, il faut qu'elle vive les meilleurs jours de sa vie. C'est la dernière. Et pour elle, c'était très important qu'elle soit bien accueillie et qu'on la soigne bien. Et dans les priorités de notre congrégation...
2: C'est-à-dire les priorités, c'est les oui, petites perles
3: voilà,
2: dans
3: c'est
2: les histoires.
3: Il y avait des sœurs, parce que les personnes âgées aussi, à Tarbes, elles étaient pas comme aujourd'hui, les EHPAD tels qu'on le voit aujourd'hui, ils étaient aussi dans le dortoir. Il y avait une personne âgée qui insultait tout le temps la sœur à chaque fois quand elle allait... Quand elle allait la soigner ou lui donner, elle l'insultait. Et un jour, et la sœur, elle la servait toujours avec plaisir. Et un jour, la sœur, elle, il y avait une personne âgée qui était dans la chambre. Elle lui dit, mais ma sœur, vous êtes aussi gentille avec elle, alors qu'elle, elle est très méchante avec vous. Et pourquoi elle, et la sœur dit, c'est normal, elle est malade. Et elle lui disait, c'est pour moi, c'est le Seigneur que je sers à travers cette personne. Et Sainte Bernadette, où elle disait, plus le malade est le dougouton, plus il faut l'aimer. Saint François de Sales aussi. Et la personne âgée qui était à côté, quand elle a vu la sœur prendre la personne âgée dans ses bras pour la mettre dans le fauteuil, la résidente à côté, elle a dit qu'elle a vu Jésus dans les bras de la sœur. Elle lui a dit, c'est vrai, vous avez raison, j'ai vu ça dans vos bras. Et pour nous, c'est vraiment la personne âgée qu'on sert, c'est vraiment c'est le Christ, elle nous permet de servir le Christ qui lui, il a dit, à chaque fois que vous l'avez fait à l'un de ses petits, c'est moi que vous l'avez fait. Et ça, en fait, par cette vocation, c'est la personne âgée pour nous, elle nous permet de suivre et de voir le Christ en elle.
4: Alors la maison que vous avez décrite il y a 150 ans, elle a beaucoup changé. Aujourd'hui, c'est devenu un des plus gros établissements d'accueil de Lourdes pour les personnes malades, les pèlerins qui arrivent ici, parfois dans des états physiques vraiment très dégradés. Quel dispositif a été mis en place pour répondre aux exigences actuelles de soins et d'accueil de ces personnes?
3: Le dispositif qui a été mis en place, c'est améliorer l'accueil de pèlerins malades. Donc, on a passé de chambres à 20 lits ou 30 lits par des chambres à 2 et à 4 et à 6 lits. De mettre tout en énorme, que ça soit agréable.
4: C'est une maison médicalisée?
3: Médicalisée, oui. Et je ne peux pas dire médicalisée, ce qui est s'il y a l'oxygène dans les chambres et des lits médicalisés, c'est tout. Mais à part ça, et puis plus adapté pour les personnes.
4: C'est pas un hôpital, quoi.
3: Non, c'est pas hôpital. Non. Au départ, on l'appelait l'hôpital de cette douleur. Mais là, n'a jamais été un hôpital, en fait.
4: Et vous n'êtes ni médecin, ni infirmière, les sœurs?
3: Non, je suis des soignantes, mais toutes les sœurs, on n'est pas forcément de formation médicale.
0: La foi se raconte dans Témoins.

0: Les personnes que vous accueillez ici, est-ce qu'elles nécessitent des soins particuliers ou ces personnes-là ne peuvent pas être accueillies ici et sont accueillies dans d'autres endroits plus adaptés?
1: Alors nous, on assure l'accueil inukuman. Les pèlerins qui viennent, les pèlerins malades, ils arrivent avec les hospitalières. Les hospitalières, c'est des bénévoles qui viennent et qui prennent en charge les malades bas à ZAD. Nous, en fait, ici à Lourdes, on s'occupe pas des soins.
0: Vous, c'est le gîte.
1: Voilà, voilà, on les accueille, on les sert, on les accueille, on va être, voilà, on essaye d'être là pour qu'ils passent un bon pèlerinage et répondre à leurs besoins. Mais c'est pas nous qu'on s'occupe des toilettes ou de, voilà, de leur faire manger, etc. Non.
0: Les repas ne sont pas pris ici?
1: Si, si, les repas ils sont pris ici. Si vous voulez, nous, on prépare, on leur donne le repas, mais c'est les hospitalières qui servent les malades.
0: D'accord. En termes de célébration, d'accompagnement spirituel, est-ce que vous proposez des choses?
1: Non, parce qu'ils ont chaque pèlerinage, il a son propre programme. Ils suivent le programme au sanctuaire, proposé par le sanctuaire, et puis eux-mêmes, ils ont leur propre organisation.
0: Quel lien est-ce que vous avez avec eux alors?
1: Ben, c'est le contact de tous les jours. On est là pour. On les accueille quand ils arrivent. On les sert à table avec les bénévoles, c'est qu'on appelle les stagiaires, Notre-Dame de Lourdes. Et on assume l'accueil inukuman.
0: Ces personnes qui sont en situation souvent de très grande fragilité, qu'est-ce qu'elles vous apprennent sur, sur la vie, sur des vies cabossées, des vies difficiles parfois, des vies douloureuses?
1: Par les témoignages de certains malades, ce qui me touche beaucoup, c'est cet abandon total et la joie aussi de vivre leur souffrance. Certains disaient en communion avec le Christ. Et une fois, j'ai dit à une dame, vous venez depuis X années une malade qui vient depuis longtemps à Lourdes, et je lui dis, pourquoi est-ce que vous venez chaque année et toujours vous êtes dans les mêmes situations? La Vierge ne vous a pas guéri. Et elle me dit, mais oui, mais pourquoi tu veux que la Vierge me guérisse? Mais moi, je suis contente comme ça. Elle me permet de vivre ce qu'elle a vécu au pied de la croix avec son fils. Elle m'a dit, mais la Vierge a dit à Sainte Bernadette, je ne te promets pas d'être heureuse dans ce monde, mais dans l'autre. Et la Vierge, elle m'a dit, elle n'a pas guéri Bernadette de son asthme. Et c'était un témoignage très très fort. J'étais vraiment très touchée par ce qu'elle m'a partagé.
0: Mais il y a le risque de mal comprendre ou d'avoir du mal à comprendre ce genre de témoignage. Ça voudrait dire qu'il faut souffrir pour participer. Vous savez, la grande expression qui consiste à dire participer aux souffrances du Christ. Est-ce que le Christ a besoin de nos souffrances?
1: Le Christ n'a pas besoin de nos souffrances. Le Christ lui-même, elle n'a pas cherché la souffrance. Mais la souffrance, quand elle est là, c'est qu'il joue comment je la vis, comment je l'accepte. Est-ce qu'elle va être pour moi quelque chose qui va être douloureux et qui me coupe de Christ, ou est-ce qu'elle va me rapprocher de Christ? Tout dépend comment je l'accueille. Mais personne cherche la souffrance et Dieu n'a pas voulu la souffrance. Il la veut par personne. Et Dieu n'est pas responsable non plus de la souffrance.
0: Vous rencontrez des gens qui sont en colère parfois?
1: Oui, beaucoup.
0: Contre Dieu?
1: Beaucoup.
0: Qui viennent pourtant, mais oui, qui sont en colère parce qu'ils ne comprennent pas pourquoi ils souffrent autant.
1: Oui, il y en a beaucoup qui sont révoltés contre le Seigneur. Ils disent pourquoi le Seigneur il m'a fait subir ça et ça. Et devant cette question, c'est très difficile de donner une réponse. Mais c'est pas Dieu qui veut. On pense que c'est Dieu qui veut ça, mais Dieu l'a jamais voulu. Et Dieu veut le bonheur de l'homme, mais il a jamais voulu que l'homme souffre. Mais si on souffre, peut-être qu'on est responsable. Je ne sais pas.
0: Vous pensez qu'il y a une explication à la souffrance?
1: Moi, je ne veux pas dire qu'il y a une explication à la souffrance. Chacun, il la vit vraiment. Je ne peux pas dire qu'il y a quelque chose qu'on peut dire de réponse directe. Non, il n'y en a pas. Il n'y a pas de réponse à la souffrance. Mais vraiment, et Dieu nous donne la grâce de la vivre. Chacun, selon le moyen de chacun, je sais pas. Tout dépend de mon état intérieur, de ma relation avec le Christ Et s'il le permet, je ne sais pas aussi s'il le permet, je ne sais pas si je le vis, mais au moment de la souffrance, on ne comprend rien. Et même dans la Bible, on voit Job qui souffre et qui est révolté contre Dieu. Mais après, Dieu, voilà, quand on ne sait pas pourquoi. Si, moi, je ne peux pas dire qu'il y a une réponse pour ça.
0: Et, sœur Blandine, est-ce que vous croyez au miracle ?
1: Oui, bien sûr. Oui, alors, je crois au miracle, et surtout que je suis de rite oriental, et nous, en Orient, on est très sensible à ça. Et le miracle, ce n'est pas forcément le miracle physique. Il y a beaucoup de miracles de guérison psychique ou spirituelle, et ça, c'est beaucoup.
0: Vous en êtes témoin ?
1: Oui, parce qu'il y a des personnes qui nous partagent leur joie d'être guéries à Lourdes. Pas forcément de guérison physique, mais quand ils sont... La guérison, pour moi, c'est quand la personne elle est réconciliée avec Dieu, qu'elle revienne au Seigneur, qu'il y a une réconciliation, quand il est en conflit avec quelqu'un, ou quand il est malade, ou elle était loin. Et c'est ça, la guérison, pour moi. Il y a beaucoup de réponses à leur souffrance intérieure. Et ça, c'est des miracles. Pour moi.

0: Je suis Sophie Joubert, je viens de la région de Nantes et je viens servir à l'accueil Marie-Saint-Fred depuis les années 1990, je crois. J'étais auparavant et je suis toujours hospitalière de pèlerinage aussi, avec le pèlerinage du Rosaire, ce qui me donne la double expérience. Je suis à la fois, quand je suis avec les sœurs de Saint-Fray, Hospitalité Notre-Dame de Lourdes, on est un peu les maîtresses de maison, et quand je suis en pèlerinage, on est invité. Donc vous voyez, on a les deux côtés.
1: Alors vous êtes une laïque?
0: Je suis
1: Vous
0: une
1: êtes
0: laïque.
1: Pas religieuse?
0: Ah non, pas du tout. Je suis maintenant à la retraite, mais j'ai exercé mon métier pendant de longues années. Et je suis venue chaque année au moins une semaine dans l'accueil Marie-Saint-Fray pour aider les sœurs à accueillir les pèlerinages.
1: Alors là, évidemment, la question c'est pourquoi?
0: Pourquoi
1: consacrer une semaine par an à ce service-là?
0: Alors d'abord, c'est pour répondre à l'appel de Marie qui demande de venir la rencontrer à Lourdes et de venir la servir et servir les malades par son intermédiaire. Parce que si les malades sont à Lourdes, c'est bien grâce à Marie. Et parce que pour moi, c'est normal de venir servir les autres. C'est comme le disait Sœur Blandine, on répond à ce qui est dit dans l'Évangile. Quand vous faites ceci à l'un des miens, c'est à moi que vous le faites. Donc c'est une façon de rencontrer le Seigneur aussi et d'approfondir sa relation avec le Seigneur.
1: Et alors pourquoi une telle fidélité à cette maison et à cette congrégation, à ces sœurs représentées alors, là par sœur Blandine?
0: Je vais dire que j'ai eu l'immense joie et d'être aiguillée par une de mes amies dans cette maison que je ne connaissais pas avant. Et j'y étais bien, j'y suis toujours très bien, donc je ne vois pas de raison de changer. Et vraiment, ces journées que je passe à Lourdes, c'est un ressourcement. On vient remettre les choses à leur juste valeur.
1: C'est-à-dire ?
0: Eh bien, quand on rentre de Lourdes, alors que ce soit d'un stage ou que ce soit d'un pèlerinage, on perd l'habitude de regarder son nombril, je dirais, et de se mettre soi d'abord. Et on voit la souffrance des autres et on arrête de se plaindre de multiples petites choses. Et c'est là que je dis, on remet les choses à leur juste hauteur, à leur juste valeur.
1: Alors vous dites que cette expérience vous nourrit et pourtant vous devez probablement donner beaucoup ici. Du temps, de l'énergie.
0: On donne du temps, on donne de l'énergie, mais on reçoit tellement plus.
1: De la part de qui ?
0: De la part, alors, des sœurs qui sont là, de la part des autres stagiaires qui viennent du monde entier, mais aussi de la part des pèlerinages et de la part des malades qu'on peut rencontrer. Et c'est une atmosphère très, très familiale, très chaleureuse. Et ça fait beaucoup, beaucoup de bien à tout le monde.
1: Alors, au risque de vous choquer un peu, est-ce qu'il n'y a pas quelque chose de morbide à être au contact de malades, parfois très atteints, quelque chose qui pourrait tirer vers le bas, qui pourrait miner un peu le moral? Ça fait peur, la souffrance, dans la société.
0: Bien sûr.
1: Alors, j'allais dire dans la société dans laquelle on est, mais je pense que ça a toujours
0: ça
1: fait
0: a
1: peur.
0: Toujours fait peur.
1: On a plutôt tendance à la fuir et on n'a pas toujours très envie d'être confronté à des gens dont le corps est un corps de souffrance, un corps douloureux.
0: Bien sûr que c'est extrêmement douloureux de voir les autres souffrir, mais on a des exemples extraordinaires de voir des... Moi, dans mon pèlerinage, je vois des gens qui souffrent, mais qui me disent « Mais regardez la personne à côté de moi, dans le lit, elle est bien plus malheureuse, elle souffre plus que moi. » Il y a une acceptation de la souffrance qui est absolument admirable chez certains malades.
1: Quand vous dites acceptation, c'est-à-dire qu'ils ont baissé les bras ?
0: Non,
1: ils sont résignés ?
0: Non, je dirais ils sont sereins. C'est pas pareil. Hein, la sérénité et non la résignation. Ils acceptent, ils rendent une certaine valeur positive à leur souffrance.
1: Hein. Pourtant, sœur Blandine parlait aussi parfois de révolte et de colère.
0: Alors ça arrive, bien sûr. Moi, je l'ai pas tellement rencontré dans, quand je suis en pèlerinage, hein, parce que ici je vois peu les malades. Ici, je les vois, je les contacte peu. Je contacte les hospitalières plutôt et les stagiaires.
1: C'est plutôt ça votre rôle, à vous.
0: Alors mon rôle, oui, ici dans ce bureau, c'est de gérer l'ensemble avec la sœur des bénévoles, des stagiaires qui viennent comme moi se mettre au service pendant une semaine, 15 jours. Ou même plus.
1: Donc vous n'êtes pas en contact direct avec les pèlerins, enfin les malades.
0: Avec les malades, non.
1: Mais quand vous l'êtes, vous constatez pas forcément.
0: Alors ça peut arriver, mais pas. Moi j'ai. À partir du moment où ils font la démarche de venir à Lourdes, même si il y a une révolte, il y a aussi une volonté de venir chercher une force. Pas forcément la guérison, d'ailleurs, mais la force de supporter leur maladie et de vivre leur maladie et leur souffrance. Donc c'est. Il y a vraiment un côté positif à Lourdes. Ce n'est pas une résignation.
1: Le sujet est un peu entre parenthèses en ce moment, pour des raisons politiques, mais la question de la fin de vie a été débattue il y a quelques mois. Vous, qu'est-ce que vous constatez de la part de ces personnes? Elles ont envie de vivre?
0: Je crois que si on les entoure d'amour, d'attention, d'affection, elles ont envie de vivre. Elles ont envie de vivre. Bon, j'ai pas une grande expérience, je suis pas du tout dans le milieu médical, donc j'en rencontre assez peu. Mais je suis convaincue que la solution, c'est de les entourer, de leur tenir la main jusqu'à la fin, d'être là pour les apaiser. Et je crois que ça, c'est important. Dans la ville où je suis, il y a une maison de soins palliatifs qui fait un travail absolument extraordinaire. Et les gens qui passent, qu'ils soient chrétiens ou qu'ils soient pas chrétiens, disent tous, on remercie cette maison par la présence qu'ils ont eue auprès des nôtres jusqu'à la dernière minute.
1: Pour conclure cet entretien, Sophie, si vous deviez résumer en quelques mots ce que signifie Lourdes pour vous dans votre vie. Au-delà même du service que vous rendez ici dans cette maison, qui est probablement la majorité du temps que vous y passez, mais de manière un peu plus générale.
0: Alors, Lourdes a une grande place dans ma vie depuis fort longtemps, depuis que je suis venue en pèlerinage, parce qu'avant, bon, je connaissais Notre-Dame de Lourdes, mais je n'étais jamais venue à Lourdes. C'est un moment indispensable de ma vie. C'est la joie de rencontrer Marie. De rencontrer Marie qui me conduit par des petites choses, par ce service, plus près de son fils. Voilà. Ça me permet de purifier un peu la relation et de me maintenir dans un esprit de service.
2: Témoin, Véronique Elzieu.
1: Alors, sœur Blandine, vous avez le dernier mot.
3: Oui. Lourdes, pour moi, elle présente vraiment la Jérusalem céleste. Parce que c'est le lieu où il y a toutes les langues, toutes les races, toutes les nations. Lourdes, pour moi, c'est la charité active, où le malade, il est le roi, où tout le monde, il est au service du malade. Lourdes, pour moi, c'est je m'oublie pour l'autre. Et l'autre, il s'oublie pour moi. Voilà. Et pour moi, vraiment, c'est l'évangile, c'est vraiment Marie, par ses miracles, par tout ce qu'elle fait auprès de ses enfants. Même, vous voyez, les personnes disent, je viens à Lourdes par curiosité, je ne sais pas qu'est-ce que c'est. Et quand, à la fin de son séjour, il est touché, il y a quelque chose, il n'arrive pas à l'exprimer, mais il y a quelque chose, une expérience tellement forte qu'ils n'arrivent plus à s'en passer. Une stagiaire, elle disait... Les drogués de la cigarette, c'est très peu, mais drogués de Lourdes, c'est pas possible. On peut pas s'en passer.
1: Je voudrais juste apporter une petite précision. Quand vous dites Marie fait des miracles, est-ce que c'est vraiment Marie qui est à l'origine des miracles? Ou est-ce que c'est Dieu?
3: C'est Dieu, mais par l'intercession de Marie. C'est Marie qui intercède pour nous auprès de son fils. Donc, c'est elle la médiatrice. C'est notre maman. Et comme... elle a tout fait pour son fils. Quand elle lui demande quelque chose pour nous, pour ses enfants, son fils et lui dit bah non. Donc c'est elle qui intercède, c'est Jésus qui accomplit les miracles, mais par l'intercession de sa mère.
1: Merci beaucoup à toutes les deux. Merci.
3: Merci.

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1: Et toute cette semaine, nous revenons sur les grands textes issus du travail des 2500 évêques rassemblés à Rome à l'occasion du Concile Vatican II. Et nous le faisons avec vous, Père Christophe Théobald. Bonjour.
2: Bonjour.
1: Vous êtes jésuite titulaire de la chaire de Karl Rahner des facultés Loyola Paris. Vous êtes l'auteur de la réception du Concile Vatican II. C'est en 2 volumes aux éditions du Cerf. Père Christophe Théobald, l'une des 4 constitutions publiées par le Concile s'appelle Sacro Sanctum Concilium. C'est le premier document majeur rédigé à Vatican II en novembre 1963, et il porte sur la liturgie, sur la prière publique de l'Église. Alors on peut lire notamment cette exigence des pères conciliaires, c'est-à-dire de ceux qui ont travaillé à la rédaction. Il appartient à la liturgie d'être à la fois humaine et divine, visible et riche de réalités invisibles, fervente dans l'action et adonnée à la contemplation, présente dans le monde et cependant en chemin. Tellement de contradictions, en tout cas tellement de paradoxes peut-être, dans ce descriptif de ce que peut être la liturgie. C'était important de le préciser.
2: Oui, c'est des paradoxes et des tensions dans le meilleur sens du terme. C'est-à-dire, évidemment, on peut accentuer un des deux pôles. Par exemple, de comprendre la liturgie uniquement comme une sorte de théâtre, vous voyez, sacré, hein. Et de l'autre côté, on peut aussi réduire la liturgie aux fruits qu'elle a pour moi-même, dans ma conscience, comme nourriture pour moi.
1: Et ça n'est pas ça non plus.
2: Pas non plus. C'est-à-dire, il faut tenir les deux choses, l'extériorité et l'intériorité ensemble. C'est un peu le même problème que dans Gaudium et Spes, je soulignais ça tout à l'heure. Ou à propos de l'Église, il y a le côté visible et le côté invisible. Alors peut-être faut-il quand même souligner, on aurait pu évidemment commencer votre émission par le premier texte. Pourquoi mettre cela maintenant à la fin?
1: D'autant qu'on associe Vatican II énormément, très souvent à la liturgie.
2: Oui. Mais c'est peut-être aussi pour réagir un peu par rapport à ça. C'est-à-dire pour qu'on voit l'unité des 4 constitutions. L'écoute de la parole de Dieu, Dei Verbum, par l'Église, constituée par la parole, sacrement, je dirais, de l'Église. L'Église à l'intérieur. L'Église tournée et en même temps récepteur de ce qui se passe dans l'histoire de l'humanité. Et l'Église, finalement, qui répond dans la liturgie, dans la louange, à la fois individuelle et publique, l'Église qui est essentiellement une Église priante. Vous voyez, c'est magnifique, cette sorte de... Si on repère un peu l'ensemble des 4 constitutions, on sort du risque d'opposer un texte à un autre, etc., etc.
1: Ça n'a pas été écrit comme ça, en tout cas.
2: Ça a été, non... Les textes se citent mutuellement et il y a une progression, évidemment avec les limites, parce que on peut plus revenir sur le premier texte, sur la liturgie à la fin. Mais dans le premier texte, vous avez quelque chose de tout à fait décisif, un principe qu'on connaît d'ailleurs, n'est-ce pas? La liturgie est sommet et source.
1: Oui, on
2: vous vouliez peut-être le citer d'ailleurs.
1: Tout à fait, je l'ai noté.
2: Voilà. Donc ça, c'est, vous voyez, vous avez 2 métaphores. Elle est sommet. Et donc, vous voyez, on monte vers un sommet. Ça veut dire qu'il y a un avant. Il n'y a pas uniquement le 7e jour, mais il y a les 6 autres jours, avec la vie quotidienne. Et il y a les sacrements de l'initiation, vous voyez. On va vers l'Eucharistie. Et ensuite, c'est la source pour la semaine. Et on redescend d'une certaine manière de la montagne, et on est dans la plaine, comme dirait Luc, et il y a la vie quotidienne qui se déroule. Et vous avez là une règle fondamentale de toute la vie chrétienne que vous trouvez tout de suite au début de la constitution sur la liturgie, c'est le premier texte du Concile. Et s'ajoute à ça quelque chose de très important, qui fait conflit souvent, ce que le Concile a appelé la participation consciente, active et fructueuse à la liturgie.
1: Alors donc, pourquoi ça a autant posé problème? En tout cas, pourquoi c'est justement resté comme l'une des questions autour de la liturgie?
2: Oui, parce qu'évidemment, la liturgie baroque, celle de Saint Pie V, post-tridentine, l'âge baroque, la liturgie comme une sorte de théâtre sacré à laquelle on assiste, mais on ne participe pas. Et donc, on sort avec la modernité, avec la liberté de la conscience, l'importance de l'intériorité, et on sort de ce monde post-tridentin Et alors, à ce moment-là, la liturgie redevient ce qu'elle est au point de départ, un dialogue entre le peuple de Dieu et Dieu lui-même, et évidemment présidé par le ministre, ordonné par le prêtre qui convoque l'assemblée, voilà, au nom de Dieu. Et donc un dialogue conduit évidemment vers la question des langues vernaculaires.
1: Donc les langues du pays.
2: Ouais. Les langues du pays. Et donc ça, c'est un point, vous voyez, de ce lien extraordinaire qui s'établit ici, entre, je dirais, l'itinéraire chrétien qui a son sommet dans la liturgie, dans l'Eucharistie, qui est la source pour la vie quotidienne, participation active, parce que c'est toute notre existence qui doit entrer dans l'acte liturgique, eucharistique de l'action de grâce de l'Église. Et pour cela, il y a le dialogue, et dans le dialogue, voilà, on écoute la parole de Dieu, mais on écoute aussi la vie, et il faut le faire évidemment dans sa langue propre, ce qui n'exclut nullement qu'on a d'autres langues aussi présentes dans la liturgie.
1: Alors justement, cette participation active, elle n'exclut pas le silence, et je voudrais citer justement un extrait. Pour promouvoir la participation active, on favorisera les acclamations du peuple, les réponses, le chant des psaumes, les cantiques et aussi les actions ou gestes et les attitudes corporelles, ça c'est ce qu'on vient de dire. Ouais. Et puis tout de suite après, on observera aussi en son temps un silence sacré. Ça veut dire que le silence n'a pas été exclu de Vatican.
2: Ah non, non, non.
1: De la liturgie.
2: Non, non, non, le silence est absolument décisif. C'est-à-dire, vous ne pouvez jamais écouter s'il n'y a pas de silence. Vous faites le silence à l'intérieur de vous-même pour écouter. Et ensuite, je dirais, il y a la résonance. Et là, l'ensemble du peuple de Dieu fait silence pour écouter parler Dieu. Et notamment, je dirais, après la communion, c'est absolument décisif. On est devenu le corps du Christ et on contemple le corps du Christ en silence.
1: Et puis aussi, parce que c'est important, c'est pas toujours resté non plus, il est écrit « La liturgie n'épuise pas toute l'activité de l'Église, car avant que les hommes puissent accéder à la liturgie, il est nécessaire qu'ils soient appelés à la foi, à la conversion. » C'est le chemin dont on parlait tout à l'heure. Ça veut dire que ce sacrement eucharistique du dimanche, il est fondamental, il est vital, il est bien redit.
2: Oui.
1: Et il y a aussi ces temps de la semaine que vous évoquiez.
2: Il y a les sept jours. Il y a le dimanche, le jour du Seigneur, voilà, où on célèbre le repas du Seigneur, les deux tables dont on a déjà parlé.
1: Les deux tables, c'était la parole de Dieu.
2: La parole de Dieu et l'Eucharistie. Et il y a les six autres jours, et Gaudium et Spes, c'est les six autres jours. La présence des chrétiens dans la société.

0: Père Christophe Théobald, on parle avec vous de Vatican II et de ce texte Sacrosanctum Concilium, dans lequel il est redit la place de la liturgie. Dans ce texte figure l'importance de la participation à la liturgie, l'importance aussi à la fois donc de prier en commun, mais aussi d'entrer dans sa chambre, je cite, pour prier le Père dans le secret. Ça, c'est oui. Ce qu'on retrouvera dans les textes. Et puis, il est aussi question de la place du prêtre. C'est pourquoi, je cite, « absolument personne d'autre, même prêtre, ne peut de son propre chef ajouter, enlever ou changer quoi que ce soit dans la liturgie. C'est la responsabilité de l'évêque ? »
1: Ah, c'est la responsabilité d'abord de l'évêque, mais je dirais du prêtre, mais aussi de l'ensemble des fidèles. Hein. Ça me paraît très important, c'est-à-dire quel rapport à la ritualité, au rite ? C'est ça qui est l'enjeu. C'est-à-dire, évidemment, si vous changez continuellement le rite, plus personne s'y retrouve. Hein. C'est-à-dire, ça, c'est la responsabilité de l'Église, hein, de donner, comment dire, une manière de célébrer ajustée à la situation culturelle. Nous avons une pluralité de rites, même en Europe. On a le rite latin, mais on a aussi le rite ambrosien à Milan, qui n'est pas exactement la même chose. On invente maintenant un nouveau rite pour l'Amazonie. Il y a le rite africain spécifique aussi. Donc, vous voyez, il y a une pluralité de rites. Mais la pluralité culturellement, spirituellement marquée, est enracinée dans une culture. Et donc, ça, c'est donné. Après, si vous faites le contraire, vous répétez simplement le rite, ça risque aussi de devenir très formel, le formalisme liturgique. Et donc, les liturgistes ont inventé un magnifique terme, ars celebrandi, l'art de célébrer ensemble. C'est un art. Et donc, vous voyez, il faut l'habiter, le rite. Et donc, à partir de ce moment-là, apparaissent des singularités. Un tel prêtre célèbre ou préside différemment qu'un tel autre. Dans telle communauté, il y a des gens qui savent chanter, d'autres, je dis, c'est une petite assemblée. Vous voyez, il y a des styles très différents. Et en même temps, il faut respecter le rite. Vous voyez, l'art, c'est précisément de faire ce qui convient le moment avec le rite respecté.
0: La place du jour du dimanche, le jour dominical, est le jour de fête primordial qu'il faut proposer et inculquer à la piété des fidèles, de sorte qu'ils deviennent aussi jour de joie et de cessation de travail. Je m'arrête sur ce terme de jour de joie.
1: Comment dire, il y a dans la joie, évidemment, il y a quelque chose de contagieuse. Mais vous sentez aussi dans telle assemblée quand ça devient artificiel. Parce que bon, il y a aussi la tristesse. Dans Gaudium et Spes, on a joie et tristesse. Vous avez espoir et désespoir. Vous avez la question du mal. Donc, vous voyez, c'est très difficile le climat avec lequel on arrive dans l'assemblée. Il y a le climat des autres. Il y a le respect. Et donc, c'est un jour de joie. Parce que le Christ est ressuscité et le jour du Seigneur, nous célébrons sa résurrection, sans oublier sa croix et sans oublier en même temps les malheurs du monde. Et donc du coup, c'est quelque chose de très délicat, à mon avis, à vivre de manière juste.
0: Merci infiniment, Père Christophe Théobald, d'avoir relu avec nous les quatre grandes constitutions produites et publiées durant Vatican II. Vous êtes jésuite, professeur émérite de théologie systématique et pastorale et titulaire de la chaire de Karl Rahner des facultés Loyola Paris. Vous êtes aussi l'auteur de La réception du Concile Vatican II, un livre en deux volumes publié aux éditions du CERF dans la collection Unam Sanctam. Merci infiniment.
1: Et merci pour notre échange.

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2: Bonjour, aujourd'hui 21 août, nous fêtons saint Sidoine Apollinaire, dernier écrivain romain classique qui fut préfet de la ville de Rome, puis évêque de Clermont en Auvergne vers 479. D'une grande culture humaine et sacrée, remarquable par sa force d'âme, il s'opposa à la férocité des barbares en père catholique et pasteur éclairé. Nous fêtons aussi les Christophe dans le calendrier civil français, alors que le martyrologe romain les fête le 25 juillet. Le prénom Christophe est dérivé des mots grecs Christos, Christ, et Phoros, porter, c'est-à-dire celui qui porte le Christ. Saint Christophe est un martyr du 3e siècle. La légende raconte que c'était un géant de 2,30 m qui faisait passer les hommes d'une berge d'une rivière tumultueuse à l'autre. Un jour, il prit un petit enfant sur son dos pour le faire traverser. Mais à mesure qu'il progressait, l'enfant devenait de plus en plus lourd et le fleuve de plus en plus menaçant. Tant et si bien qu'il eut le plus grand mal à rejoindre la berge opposée. Une fois l'enfant déposé, Christophe lui dit « Enfant, tu m'as exposé à un grand danger et tu m'as tant pesé que si j'avais eu le monde entier sur moi, je ne sais si j'aurais eu plus lourd à porter. » L'enfant lui répondit « Ne t'en étonne pas, Christophe. Tu n'as pas eu seulement le monde sur tes épaules, mais tu as porté celui qui a créé le monde, car je suis le Christ, ton roi. » Puis l'enfant disparut mystérieusement. Saint Christophe est le saint patron des voyageurs et des automobilistes. Nous fêtons également Saint Pie X, 257e pape. Successivement curé de paroisse, évêque de Mantoue puis de Venise, enfin élu évêque de Rome en 1903, Joseph Sarto est le symbole de la simplicité et de la fermeté dogmatique suivant sa doctrine, tout rénové dans le Christ.

En ce temps-là, les pharisiens, apprenant que Jésus avait fermé la bouche aux Sadducéens, se réunirent. Et l'un d'entre eux, un docteur de la loi, posa une question à Jésus pour le mettre à l'épreuve. « Maître, dans la loi, quel est le grand commandement ?» Jésus lui répondit « Tu aimeras le Seigneur ton Dieu de tout ton cœur, de toute ton âme et de tout ton esprit. » Voilà le grand, le premier commandement. Et le second lui est semblable. Tu aimeras ton prochain comme toi-même. De ces deux commandements dépend toute la loi, ainsi que les prophètes.

Le second lui est semblable. Résumer la loi, comme le fait Jésus, est un jeu d'interprétation classique dans certaines traditions juives. Et les deux commandements que cite le Seigneur ne sont pas nouveaux, puisqu'ils sont tirés du Deutéronome et du Lévitique. Et non, ce n'est pas Jésus qui a inventé le « tu aimeras ton prochain comme toi-même », mais Moïse, d'après la tradition biblique. La nouveauté que Jésus propose n'est pas dans le contenu des commandements, mais dans leur lien. Le second lui est semblable. Voilà qui est radicalement surprenant. Comment ose-t-il mettre sur le même plan la relation à Dieu et la relation au prochain ? Ne serait-ce pas mettre Dieu et le prochain sur le même plan ? Jésus ne frôlerait-il pas le blasphème ? En général, on tente de s'en sortir en disant que c'est à travers l'amour du prochain que l'on mesure notre amour de Dieu. Et c'est vrai. Mais on peut aller plus loin. En déclarant ces deux commandements semblables, si nous prenons ce mot au sens fort, Jésus affirme en fait que les deux actes sont assimilables l'un à l'autre. Dieu étant Dieu, l'humain étant humain, la seule manière pour que l'amour de l'un soit sur le même plan que l'amour de l'autre, c'est que l'un et l'autre soient sur le même plan. Voilà précisément la foi chrétienne et la singularité de la personne de Jésus. En lui, comme l'enseignait saint Irénée, Dieu s'est fait homme pour que l'homme devienne Dieu. L'évangile de ce jour ne nous parle ainsi pas seulement de morale. Il vise le cœur de notre foi au Christ, vrai Dieu et vrai homme, fait homme pour nous faire entrer dans la vie divine. Et même, la seule manière de vraiment et pleinement tenir et l'amour de Dieu et l'amour du prochain, c'est la foi au Christ, l'attachement au Christ, l'union au Christ. Alors que nous faisons mémoire aujourd'hui de l'immense pape Saint Pie X, prions pour son successeur le pape Léon, qui ne cesse lui aussi de nous renvoyer à la figure et à la personne de Jésus, l'unique sauveur.

Notre Père, qui es aux cieux, que ton nom soit sanctifié, que ton règne vienne, que ta volonté soit faite sur la terre comme au ciel. Donne-nous aujourd'hui notre pain de ce jour. Pardonne-nous nos offenses comme nous pardonnons aussi à ceux qui nous ont offensés. Et ne nous laisse pas entrer en tentation, mais délivre-nous du mal. Car c'est à toi qu'appartiennent le règne, la puissance et la gloire pour les siècles des siècles. Amen.

0: l'ange du Seigneur apporta l'annonce à Marie.
1: Et elle conçut du Saint-Esprit. Je vous salue Marie, pleine de grâce. Le Seigneur est avec vous. Vous êtes bénie entre toutes les femmes, et Jésus, le fruit de vos entrailles, est béni. Sainte Marie, Mère de Dieu, priez pour nous pauvres pécheurs, maintenant et à l'heure de notre mort.
0: Voici la servante du Seigneur.
1: Qu'il me soit fait selon votre parole. Je vous salue Marie, pleine de grâce. Le Seigneur est avec vous. Vous êtes bénie entre toutes les femmes, et Jésus, le fruit de vos entrailles, est béni. Sainte Marie, Mère de Dieu, priez pour nous pauvres pécheurs, maintenant et à l'heure de notre mort.
0: Et le Verbe s'est fait chair.
1: Et il a habité parmi nous. Je vous salue Marie, pleine de grâce. Le Seigneur est avec vous. Vous êtes bénie entre toutes les femmes, et Jésus, le fruit de vos entrailles, est béni. Sainte Marie, Mère de Dieu, priez pour nous pauvres pécheurs, maintenant et à l'heure de notre mort.
0: Pour nous, Sainte Marie, Mère de Dieu,
1: afin que nous soyons rendus dignes des promesses du Christ.
0: Daignez, Seigneur, répandre votre grâce dans nos âmes, afin qu'ayant connu par la voix de l'ange l'incarnation de votre Fils Jésus-Christ, nous puissions parvenir par sa passion et par sa croix à la gloire de sa résurrection, par le même Jésus-Christ, votre Fils, notre Seigneur. Amen.

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2: Bonjour et bienvenue, je suis très heureux de vous retrouver. Nous sommes le vendredi 21 août, nous fêtons aujourd'hui Saint-Christophe, le saint patron des voyageurs. Vous avez peut-être dans votre voiture un petit médaillon de Saint-Christophe. Nous fêtons aussi Saint-Pie-X, pape de 1903 à 1914, petit paysan devenu berger de l'église. Et son nom est cruellement revenu dans l'actualité il y a quelques semaines avec l'acte schismatique commis par la fraternité sacerdotale Saint-Pie-X, qui a pris le nom de ce pape pour s'approprier un héritage qui serait conservateur de la tradition. On ne peut s'empêcher de penser que Pie-X, ce pape qui a passé son pontificat à défendre l'unité de l'église, face aux crises de son temps, verrait d'un mauvais œil qu'on utilise son héritage pour s'en séparer. Excellent réveil, vous écoutez RCF Notre-Dame. Il est précisément 7h. Et les informations avec vous, Mathias Troude, à la une. Une loi spéciale sur le budget 2027 exposerait la France à des risques majeurs.
3: L'alerte de l'inspection générale des finances face à la tentation d'une loi spéciale que certains anticipent déjà à cause de débats budgétaires impossibles en pleine campagne présidentielle. L'appel de la France, l'Allemagne, le Royaume-Uni et de l'Italie à mettre fin à l'expansion des colonies en Cisjordanie. Nouvelle déclaration des quatre diplomaties qui demandent à Israël de retirer les appels d'offres d'un vaste plan de colonisation. Et puis qui sera le secrétaire général des Nations Unies? Le Conseil de sécurité se réunit aujourd'hui pour recommander le successeur du Portugais Antonio Guterres.
2: 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Déficit hors de contrôle, agriculteurs privés d'aide et taux d'intérêt qui grimpent.
3: C'est le tableau peint par l'Inspection Générale des Finances en cas de recours à une loi spéciale sur le budget 2027. La loi spéciale, c'est ce dispositif d'urgence qui permet à l'État de continuer à emprunter et à payer les dépenses courantes sur les bases du budget précédent. Certains l'imaginent d'un seul recours face à des débats budgétaires englués. Le redressement des finances publiques serait impossible sous loi spéciale, avertit donc le rapport paru hier. C'est dans ce contexte que le gouvernement renonce au doublement du plafond des franchises médicales. Il y aura bien une hausse, mais moins importante que prévu. Ça fait face au lever de bouclier des associations de patients et de certains soignants.
2: Ce sont 1200 logements qu'Israël veut construire en Cisjordanie occupée.
3: Le vaste projet de colonie E1 à l'est de Jérusalem, appel d'offres lancé cette semaine, une décision préoccupante dans ce moment de grave instabilité et de violence sans précédent commise par les colons contre des civils. C'est une déclaration commune hier de la France, de l'Allemagne, du Royaume-Uni et de l'Italie. Les quatre chancelleries mettent en garde les entreprises qui participeraient au projet, projet qui compromet les perspectives d'une solution à deux États. Une déclaration qui ne calmera pas Itamar Ben-Gvir, le ministre israélien de la Sécurité nationale, s'est filmé hier sur le chantier des potences qui serviront à pendre des Palestiniens. Il appelait cette semaine à tuer 30 ou 40 personnes chaque nuit à Gaza, des mots condamnés notamment par la France.
2: 5 femmes et 3 hommes sur la ligne de départ.
3: Les candidats à la succession d'Antonio Guterres à la tête des Nations Unies passent à la moulinette du Conseil de sécurité aujourd'hui. Encourage, décourage ou sans opinion, telles seront les recommandations des 15 membres qui se réunissent à huis clos. Avancée majeure en Syrie, l'administration kurde est désormais intégrée dans celle de l'État. Le processus est complet, de l'armée jusqu'aux institutions, annonce le leader kurde Mazlum Abdi. Après des mois de négociations, les Kurdes qui avaient aidé le nouveau président a renversé la dictature. Un mot de sport pour finir, et ça passe encore pour Arthur Fils à Cincinnati. Qualification facile pour les demi-finales, ce sera face au finaliste malheureux de Roland-Garros, l'Italien Flavio Cobolli. Et puis le sport, c'est bien sûr le coup d'envoi de la Ligue 1 ce soir. Marseille et Strasbourg ouvrent la saison au Vélodrome. L'attente est finie pour les amateurs de football qui trépignent.
2: Vous trépignez, Mathias?
3: Un peu.
2: Moi, pas trop, pour être très franc, mais je ne suis pas très foot. La météo, Mathias, le sud-est toujours en proie aux orages.
3: Quatre départements, vigilance orange, dont la Corse, qui attendent les épisodes les plus violents. Les massifs resteront fermés aujourd'hui et les habitants sont appelés à rester chez eux. L'après-midi, des orages plus légers et pluvieux toucheront cette fois la moitié nord du pays. Du reste, les températures continuent de baisser, un maximum de 28 degrés à Montpellier, mais ça descend jusqu'à 17 à Lille. Il fera 22 à Paris et 23 à Lyon.
4: Vous nous parliez du foot, Mathias. Lui préfère le tennis, Léon XIV.
3: Moi aussi.
4: Il se rend à Rimini. Le Saint-Père se rendra demain dans cette ville italienne où se tient un rassemblement de catholiques qui prend souvent une dimension politique. Vous allez l'entendre avec Philomène Dubois dans quelques instants. Il est 7h04 sur RCF Notre-Dame. Le sacrifice d'Abraham est un épisode biblique repris également dans le Coran. C'est même un élément fondateur de l'islam, célébré chaque année à l'occasion de l'Aïd el-Kébir, qui a eu lieu cette année le 27 mai dernier. L'occasion pour Constance Grotner de s'interroger sur les différentes lectures de ce récit dans les trois traditions monothéistes.
5: Bonjour. C'est Constance Grotner pour votre pastille interculturelle, une fois n'est pas coutume, en partenariat avec RCF Notre-Dame et RCJ. Ce mercredi 27 mai, des millions de musulmans dans le monde ont célébré l'Aïd al-Adha, la fête du sacrifice, plus connue en France sous le nom d'Aïd el-Kébir, la grande fête, par opposition au petit Aïd qui clôt le ramadan. Cette fête commémore le sacrifice d'Ibrahim, appelé Abraham dans la tradition biblique. Vous connaissez le récit, Dieu demande à Ibrahim Abraham de sacrifier son fils. Il accepte cette épreuve de foi, puis au dernier moment, Dieu interrompt le geste et un bélier est sacrifié à la place de l'enfant. Mais ce que l'on oublie souvent, c'est que cette histoire est commune aux trois grandes religions monothéistes. Juifs, chrétiens et musulmans partagent la figure d'Abraham. Ils partagent aussi ce récit du sacrifice. Mais ils ne l'interprètent pas tout à fait de la même manière. Dans le judaïsme, cet épisode est appelé la ligature d'Isaac. Le texte est relu à Rosh Hashanah, le nouvel an juif. Il symbolise à la fois la confiance en Dieu et le refus du sacrifice humain, alors très répandu dans l'Antiquité. Isaac est l'enfant de la promesse, celui par qui doit se poursuivre l'alliance entre Dieu et le peuple hébreu. Dans le christianisme, le récit garde cette lecture biblique autour d'Isaac. Mais les chrétiens y voient aussi une préfiguration du sacrifice de Jésus-Christ sur la croix, avec l'image d'Isaac portant le bois de son propre sacrifice. Le fils qui accepte le sacrifice annonce le fils sacrifié pour sauver l'humanité. Et dans l'islam, le récit est également central. Mais le Coran ne nomme jamais explicitement le fils destiné au sacrifice. Avec le temps, la tradition musulmane a majoritairement identifié cet enfant comme étant Ismaël, le fils qu'Abraham a eu avec sa servante Agar et qui est l'ancêtre symbolique des Arabes. L'Aïd rappelle la confiance en Dieu, l'idée que l'attachement matériel ne doit pas supplanter la conscience spirituelle, mais aussi le partage, une partie de la viande sacrifiée est donnée aux plus pauvres. Même récit donc, même Abraham, même idée d'épreuve, de foi et de transmission. Et pourtant, une divergence demeure. De quel fils parle-t-on dans le Coran ? Isaac ou Ismaël ? Cette question semble parfois d'une importance considérable. Elle a nourri des siècles de commentaires, de débats théologiques, d'analyses historiques et une immense littérature religieuse et universitaire. Je comprends le besoin de savoir, mais finalement, est-ce vraiment le plus important ? Car historiquement, rien ne permet de trancher avec une certitude absolue. Ne sommes-nous pas ici davantage dans le domaine de la croyance que celui du savoir ? Or, croyance et savoir ne sont pas la même chose. Peut-être que le vrai sujet n'est pas de savoir s'il s'agissait d'Isaac ou d'Ismaël. Peut-être que le vrai sujet est notre capacité ou notre incapacité à accepter que des convictions et des interprétations différentes puissent coexister dans le domaine des croyances, être discutées ensemble, sans chercher à s'imposer à ceux qui ne pensent pas pareil.
4: Merci beaucoup Constance Grotner pour cette chronique. Une fois n'est pas coutume, hein. Vous savez que tout au long de l'été à 7h05, nous vous faisons réécouter ces chroniques proposées tout au long de l'année par Constance Grotner. Et donc là, c'était cette chronique qui avait été réalisée en mai dernier. Merci pour votre fidélité à RCF Notre-Dame. À suivre, on va retrouver Philomène Dubois. On va parler de ce déplacement du pape Léon XIV au meeting de Rimini demain. Savez-vous ce qu'est le meeting de Rimini ? Sans doute pas. Et pourtant, en Italie, c'est un rendez-vous politique très important. C'est peu ou prou la rentrée politique du personnel italien. C'est à suivre.
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4: Il est 7h10, vous écoutez RCF Notre-Dame, merci pour votre fidélité. Vous connaissez le programme de la matinale de l'été, c'est de l'actu, c'est de l'info, c'est de la bonne info même. Et justement, dans quelques minutes, nous parlerons de cette infirmière qui s'est reconvertie dans l'équithérapie, entrée en relation avec les chevaux pour soigner une maladie psychique ou pour se connecter à ses émotions. Elle sera avec nous après l'actualité chrétienne. 44 ans après la première et unique visite d'un pape, Léon XIV participera au meeting de Rimini demain. Jean-Paul II était jusque-là le seul pape à s'y être rendu en 1982, Philomène Dubois.
7: Ce rassemblement, organisé chaque année depuis sa création en 1980, rassemble des personnalités de tous les horizons pour échanger sur les grands éléments de la culture contemporaine.
8: C'est quelque chose qui n'est pas très connu en France, mais c'est absolument énorme en Italie.
7: Cyprien Viette est journaliste pour l'agence Immedia à Rome, qui suit l'actualité du pape et du Vatican.
8: En fait, c'est une rencontre organisée par le mouvement Communion et Libération qui marque un petit peu la rentrée à la fois ecclésiale et politique des élites italiennes. En fait, c'est un moment de rassemblement qui a été pensé un petit peu comme une riposte à la Festa dell'Unità, qui était organisée par le Parti communiste italien à partir des années 50. Et donc, il y a eu cette idée d'organiser chaque année une rencontre annuelle qui a pris beaucoup d'ampleur, puisqu'on compte certaines années jusqu'à 800 000 participants en cumul sur la semaine. Habituellement, c'est la dernière semaine d'août.
7: Ce grand rassemblement est organisé par le mouvement Communion et Libération, fondé autour du prêtre italien Luigi Giussani. Pour Cyprien Viette, participer à ce meeting est une manière aussi pour le pape de se rapprocher de ce milieu catholique italien.
8: C'est un pape venu de loin, hein, qui a une double nationalité, américaine et péruvienne, et je crois qu'il a le souci de bien s'intégrer aussi en Italie, de marquer son empreinte aussi dans l'église italienne. C'est un déplacement assez court, hein, c'est sur une fin d'après-midi, il y aura une rencontre avec les participants au meeting, et puis ensuite une visite à la cathédrale, et enfin la messe qui sera célébrée en extérieur, dans le port de la ville. Donc c'est une visite courte, mais qui marque quand même une occasion de contact avec le mouvement Communion Libération, qui a été très très puissant à l'époque de Jean-Paul II, qui est peut-être un petit peu moins influent aujourd'hui.
7: Le pape y fera donc une courte apparition, mais durant une semaine, les discussions et les débats vont se succéder à Rimini.
8: Ça reste quelque chose de très pluraliste, un endroit où les gens se confrontent. Par exemple, il est assez courant que le Premier ministre, ou la Première ministre, ou le Président, ou les responsables des différents partis politiques italiens viennent aux rencontres de Rimini, et c'est souvent une occasion de débats qui ont un impact médiatique important, qui sont diffusés à la télévision, etc. Donc c'est un moment, voilà, qui est assez fédérateur en Italie.
7: De nombreux invités italiens, mais aussi étrangers, sont invités chaque année au meeting. À l'occasion des 10 ans de la mort du père Hamel, sa sœur a été invitée à participer aux discussions autour du thème du pardon.
8: Il y aura entre autres la sœur du père Jacques Hamel, hein, Roselyne Hamel, qui va dialoguer en public avec Nassera Kermiche, la maman d'un des terroristes qui avait assassiné donc son frère en 2016 en Normandie à Saint-Étienne-du-Rouvray. Donc ça, c'est intéressant aussi parce que c'est un événement auquel les Français sont très sensibles, qui est un petit peu moins connu en Italie. Les Italiens ne connaissent pas encore tout ce cheminement, hein, qu'a vécu la sœur de Jacques Hamel dans son pardon, dans sa relation avec la maman de ce terroriste. Donc ça aussi, c'est un dialogue qui peut être assez intéressant pour les Italiens qui vont découvrir lire ce témoignage de Rosina Mel, qui est devenue très connue en France maintenant.
7: 800 000 participants sont attendus cette année. Depuis 46 ans, c'est plus de 8 000 personnalités qui ont participé au meeting de Rimini.
4: Merci Philomène Dubois. Déplacement du pape à Rimini et Saint-Marin, sur lequel nous reviendrons largement dans le 18-19 de l'été, puisqu'à 18h30 aujourd'hui, Marine Henriot recevra le vaticaniste Cyprien Viette. Il est 7h14 sur RCF Notre-Dame à suivre. Un conseil pour votre lecture d'été. Nous serons à la chouette librairie à Lille. Mais d'abord, la bonne info avec vous, Clara. Et vous nous parlez d'une reconversion étonnante ce matin.
9: Utiliser les chevaux pour apaiser et aider les personnes en souffrance, c'est le projet dans lequel s'est lancée Gwaldice Robert. Elle fait de l'équithérapie. Elle a donc réuni son ancienne profession d'infirmière en psychiatrie à sa passion, l'équitation. Gwaldice Robert, bonjour.
10: Bonjour.
9: Vous avez ouvert il y a maintenant 2 ans votre centre équestre dédié donc à l'équithérapie. Il s'appelle les Chevaux d'Ouest. Quelles sont les personnes qui viennent faire de l'équithérapie dans votre ferme ?
10: Eh bien, moi, j'accueille des particuliers comme des personnes qui sont orientées via des institutions. Ça peut être des enfants, des adolescents, des adultes, des personnes plus vieillissantes. Est-ce que ça répond à votre question ? Est-ce que vous voulez plus de détails ?
4: Eh bien, on va prendre plus de détails avec vous. Racontez-nous justement comment vous accompagnez ces personnes qui viennent ? Que font-elles ?
10: Eh bien, alors après, c'est ma manière de fonctionner qui est la manière sur laquelle j'ai appris via mon organisme de formation, la Société Française d'Équithérapie. En fait, je procède par une prise de premier rendez-vous sur lequel on se rencontre avec la personne qui souhaite réaliser l'équithérapie ou ses accompagnants qui souhaitent qu'elle réalise de l'équithérapie. On voit si ça se passe bien, parce que l'important, c'est que la personne elle soit consentante et investie dans son suivi. Suite à quoi, moi, je propose généralement en tout 3 séances d'évaluation pour voir ce qu'il se passe pendant les séances et par rapport aux objectifs thérapeutiques que les personnes ont nommés en amont, que ce soit le travail des émotions, que ce soit un travail psychomoteur, etc. Et au bout de ces 3 séances, là, moi, je peux définir avec les personnes une fréquence idéale, ou en tout cas que je trouve adaptée de suivi pour vraiment travailler les objectifs thérapeutiques et surtout, eh bien, me donner une base d'évaluation pour me donner mes outils et mes pistes à travailler sur la suite du suivi.
9: Et en quoi consiste ce suivi concrètement ? Qu'est-ce que les personnes font avec les chevaux ? En quoi les chevaux peuvent les aider ?
10: Et bien en fait, les activités que les personnes font avec les chevaux, elles sont très très variées. En fait, elles sont, je vais répondre, c'est de la mise en lien avec l'animal sous toutes ses formes, que ce soit des activités de soins à l'animal, de nourrissage, de le brosser, des activités de maniement en liberté, de maniement en longe. On a aussi les activités de monte, bien sûr, qui ne sont pas une finalité en soi dans les séances d'équithérapie, qui sont en fait un outil. Mais en fait, toute la base de l'équithérapie, c'est observer ce qui se passe entre la personne bénéficiaire et le cheval ou le poney, pour voir ce qui se passe au niveau des dynamiques relationnelles, pour voir ce qui se passe au niveau de la gestion des émotions. Et c'est cette dynamique relationnelle créée entre le cheval, le poney et ou le bénéficiaire qui va permettre de travailler les objectifs thérapeutiques.
4: Justement, vous parlez d'objectifs thérapeutiques. Qui sont les personnes que vous accueillez ? C'est des personnes qu'on vous envoie, qui viennent de leur propre chef, par exemple, pour faire un travail sur, vous disiez, leurs émotions, parce qu'elles sont dépassées par leurs émotions. Comment ça se passe ? Qui sont ces personnes ?
10: Alors, vous avez bien résumé. C'est des personnes qui viennent d'elles-mêmes ou qui sont orientées par leurs proches, par leur famille ou par les institutions qui les prennent en charge. C'est-à-dire que je peux avoir des enfants qui sont orientés par leurs parents, des enfants qui sont diagnostiqués avec un handicap, des troubles du spectre autistique par exemple, des troubles du déficit de l'attention avec ou sans hyperactivité. Ça peut être des enfants qui ont des polyhandicaps moteurs. Ça peut être des adolescents que les parents orientent parce qu'ils ont subi du harcèlement scolaire, qu'ils sont en période de décrochage scolaire ou en période de dépression. La même chose pour les adultes qui vont s'auto-orienter parce qu'ils traversent une dépression, parce qu'ils sont déjà suivis avec un psychiatre, un psychologue et qu'ils souhaiteraient un autre espace différent pour travailler pour leur bien-être et pour travailler leurs objectifs. Ou comme je disais, des institutions qui accueille des personnes adultes handicapées et qui vont faire des demandes de prise en charge de groupe, par exemple.
9: Et Gwaldice Robert, vous voyez vraiment un avant-après ?
10: Complètement. Moi, j'exerce depuis 2 ans de ce métier d'équithérapeute. 3 si on prend mon année de stage avant. Mais voilà, j'exerce depuis 2 ans. Et je trouve que les résultats sont assez, et les résultats. L'atteinte des objectifs est assez flagrante chez les enfants qui ont des troubles du spectre autistique ou qui ont des TDAH, que ce soit dans l'entrée en relation avec le poney et progressivement avec moi et donc progressivement avec les adultes dans leur entourage, ou sur les capacités de concentration qui s'allongent au cours de prises en charge, qui sont parfois des prises en charge longues, mais en 6 mois, on observe, enfin, j'observe vraiment des capacités d'attention et qui s'augmentent.
9: Et des résultats finalement. Un grand merci Gualdis, Robert, d'avoir pris le temps de répondre à nos questions. Vous êtes donc équithérapeute, vous avez ouvert votre centre qui s'appelle les Chevaux d'Ouest, et c'est dans le Morbihan. Un grand merci.
4: Et merci à vous Clara Bévilacqua. La bonne info, c'est à réécouter sur notre site rcfnotredame.fr et sur l'application RCF Notre-Dame.
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4: Il est 7h19 sur RCF Notre-Dame, le conseil lecture comme tous les matins. Pendant l'été, nous parlions de santé mentale. On continue avec Clarence de la Chouette Librairiste à Lille. Elle nous partage son coup de cœur de l'été. Soigner, aimer, Douane Sayounsi, c'est publié aux éditions Mémoire d'Encrier. L'auteur est psychiatre et poète et livre un récit sensible où le soin dépasse le simple geste médical et devient une véritable rencontre avec l'autre. Une lecture lumineuse pour votre été qui interroge notre rapport à la fragilité, à l'écoute et à l'humanité.
11: Nous sommes aujourd'hui à la Chouette Librairie à Lille, librairie indépendante et généraliste installée depuis 2018 rue de l'Hôpital Militaire et une librairie également membre de l'association des libraires d'en haut. Un petit paradis des livres animé par Hélène, Clarence et Marion. Et aujourd'hui nous sommes avec Clarence, bonjour.
12: Bonjour.
11: Merci de nous recevoir. Vous allez nous parler de Soigner, aimer, un livre de Wanessa Younsi, poète et autrice. C'est un récit aux éditions Mémoire d'Encrier, qui est un récit, un recueil de textes sur un stage en psychiatrie que l'auteur a fait. En un mot, elle en déduit que le soin ne peut se faire si on n'aime pas les gens.
12: Oui, c'est ça. En fait, Soigner, aimer, c'est un recueil de courts textes que Wanessa Younsi a écrit alors qu'elle était en stage sur la base Côte-Nord au Québec. Elle a œuvré auprès de populations inoues qui, dans une réserve, sont malheureusement prises avec certains problèmes sociaux assez importants. Mais en fait, ce qu'elle a vu d'abord et avant tout dans cette expérience-là, c'est que effectivement, soigner est juste une autre manière de conjuguer le verbe aimer. C'est un texte qui... C'est un texte qui ne fait pas l'impasse sur les difficultés que rencontrent ces populations-là, mais également toute la beauté qui se dégage des rencontres qu'elle a pu faire, qui ont nourri sa pratique et ultimement sa manière carrément de voir le monde et de la traduire en mots.
11: Clarence, vous parlez des difficultés sociales des populations inouïes. De ce côté de l'Atlantique, peut-être on est moins rompu. C'est quoi ces difficultés?
12: Alors, juste préciser, c'est pas les populations inuites, c'est les populations inoues. C'est bien différent, ce sont deux nations différentes. Les inuits, c'est vraiment dans le nord, dans le grand nord du Québec, qui réside principalement. La population inoue, c'est vraiment sur la basse côte nord au Québec, donc à la jonction entre le fleuve et le golfe du Saint-Laurent. Juste un petit détail, il ne faut absolument pas les réduire à leurs problèmes sociaux. C'est une nation, comme toutes les nations autochtones québécoises et canadiennes, qui ont une richesse plus importante que les problèmes auxquels on peut les réduire. Donc c'est très important de le mentionner. Mais ces problèmes-là relèvent de problèmes de santé mentale, de quelquefois même carrément d'accès tout simplement à l'eau potable pour les populations assez éloignées notamment.
11: Poète, psychiatre, Wanessa Younsi cumule plusieurs choses, mais ce récit, c'est la première fois qu'elle écrit en prose, mais c'est une prose un peu poétique.
12: Oui, exactement. En fait, Wanessa Younsi, elle est d'abord et avant tout poétesse. Ses premiers écrits, c'était des recueils de poèmes. Mais Soigner, aimer, son écriture, l'écriture de ce livre-là, reste malgré tout irriguée par la sensibilité poétique de l'autrice. C'est pas à dire que c'est une tentative de récit faite par une poète. Non, c'est vraiment un récit pensé comme tel. Mais la pratique poétique de Wanessa Younsi...
11: Soigner et aimer, c'est le livre que vous nous avez présenté, Clarence. Merci beaucoup. Un livre de Wanessa Younsi à découvrir au Mémoire d'Encrier et ici à la Chouette Librairie rue de l'Hôpital Militaire à Lille. Un dernier mot, je crois que vous recevez l'autrice.
12: On reçoit l'autrice effectivement le 17 septembre prochain à 19h.
11: 17 septembre à Lille, rue de l'hôpital militaire, à la chouette librairie. Merci beaucoup Clarence.
4: Et merci à vous Aurélien Vurly. Et oui, nous étions bien à Lille et non à Québec ce matin avec vous. De Lille ou du Québec, nous allons partir à Lorient. Décidément, c'est le tour du monde ce matin. Nous allons visiter la salle des ventes à la criée du port de pêche. À suivre dans une poignée de secondes. Merci pour votre fidélité à RCF Notre-Dame.

0: Christophe Maé qui interprète Lampedusa. Vous écoutez RCF Notre-Dame et vous connaissez sûrement l'émission Radio Guidage. Peut-être même l'avez-vous déjà écoutée au cours de l'été, une balade d'une heure dans une ville de France. Aujourd'hui, je vous emmène au cœur du port de pêche de Lorient et plus précisément dans la mythique salle des ventes. Notre guide ce matin, Carole de la Maison de la Mer.
1: Pour l'instant, on va rester très groupés pour que je vous ai apporté de bois et vous expliquer le système des ventes. Vous voyez qu'il y a deux tapis roulants. Ça permet de faire deux ventes en même temps. On l'a dit tout à l'heure, le but, c'est que les ventes soient vraiment le plus rapide possible. Tous les acheteurs sont installés dans les gradins, poissonniers, restaurateurs, mareyeurs. Ils sont toujours plus nombreux à être de ce côté-là, puisque les deux caisses qui sont en vente, ça va être les deux caisses qui s'arrêtent devant nous, devant la cabine des crieurs. Alors on les appelle encore des crieurs et la salle d'une criée, parce que pendant longtemps, les ventes se faisaient à la voix. Donc oralement, on annonçait « qui veut du merlu à tel prix, comme ça, très très vite ». Alors c'était sympa, ça pouvait être très rapide, mais il fallait faire deux groupes finalement, parce que tout le monde n'avait pas forcément accès du coup à tous les produits. Et puis c'était difficile de faire des ventes en ligne, évidemment, avec ce système, alors qu'aujourd'hui, c'est tout à fait possible. Donc là, le crieur, maintenant, ils vont être tous les deux derrière leur poste informatique et ils gèrent tout ce qui se passe sur les écrans. Et le plus important, ça va être le grand chiffre que vous avez en haut à droite, qui est le prix. Alors ces prix, vous voyez qu'ils bougent, puisqu'on est sur un système d'enchères, avec la particularité d'avoir un système d'enchères descendante. Donc ça veut dire que normalement, le prix va descendre centime par centime très très vite, et dès qu'un acheteur est d'accord pour acheter, il appuie sur le bouton de sa télécommande. Dès qu'il appuie, son nom apparaît à l'écran. La vente est terminée. On passe à la caisse suivante. C'est vraiment rapide. En une seconde, en général, une caisse va être vendue.
0: Et le reste de ce radio guidage sur le port de Lorient, on s'est retrouvé aujourd'hui à 10h sur nos antennes et à tout moment sur rcf.fr à suivre la météo avec Mathias Routh. Ce sera ensuite les informations. Soyez les bienvenus en ce vendredi 21 août. Peut-être le dernier jour des vacances. Peut-être que vous reprenez lundi. Plein de courage à vous.
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0: h 29, la météo, Mathias, une journée marquée par les orages aujourd'hui.
5: Oui, d'abord dans le sud-est et particulièrement en Corse où l'on appelle à la plus grande vigilance, puis des orages plus calmes et de la pluie dans la moitié nord cet après-midi. Côté température, il fera 21 à Strasbourg et Rennes, 22 à Paris et 25 à Bordeaux.
0: Restez avec nous, Mathias, pour les informations.
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0: 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RCF Notre-Dame, il est 7h30 à la une de l'actualité. Mathias, Gabriel Attal visé par deux nouvelles ingérences russes.
5: C'est la quatrième fois en deux semaines que l'ancien Premier ministre est visé, d'après les informations de BFM TV. 10 faux reportages et fausses unes de journaux diffusés mercredi sur les réseaux sociaux avec des rumeurs de corruption ou de mauvais état de santé. D'autres candidats à l'élection présidentielle ont aussi fait l'objet de campagnes étrangères récemment, comme Édouard Philippe et Raphaël Glucksmann. Vous avez peut-être la chance de nous écouter en vacances, probablement, malheureusement, en préparant votre retour. Eh bien, vous n'êtes pas seul. Bison fuité, voie rouge dans le sens des retours dès aujourd'hui dans la moitié sud. Journée classée orange à l'échelle nationale. Les départs seront plus bouchés dans la moitié ouest. Le pape aussi fait sa rentrée. Visite pastorale dans la République de Saint-Marin demain. Une première en 15 ans pour le petit pays de 61 km². Léon XIV se rendra ensuite à la 47e édition du meeting de Rimini. C'est seulement le deuxième pape à s'y rendre après Jean-Paul II en 1982.
0: Et Philomène Dubois nous en parle dans l'actualité chrétienne. On en parlera aussi dans le 18-19 de Marine Henriot.
5: Au moins 16 personnes sont mortes hier à Kiev. Nouvelle frappe massive de drones et de missiles russes alors que l'Ukraine manque toujours d'intercepteurs. Volodymyr Zelensky déplore aussi 50 blessés et d'importants dégâts sur des immeubles résidentiels, une école et un hôpital pour enfants. Nouveau séisme en Amérique du Sud après le Venezuela et la Colombie. C'est cette fois au Pérou que la terre a tremblé. La magnitude de 6,7 mesurée dans le sud du pays. Un premier bilan fait état de 3 blessés légers.
0: Les températures baissent en France, mais la planète mettra du temps à récupérer.
5: Le phénomène El Niño exceptionnel cette année touche par exemple le canal du Panama. Le nombre de navires autorisés à l'emprunter va être réduit en septembre. Le niveau de l'eau est trop faible. Et puis le Tour de France était le dernier tour de piste de Julien Alaphilippe. Le double champion du monde met un terme à sa carrière. À 34 ans, il tire aussi une croix sur le reste de la saison.
0: Merci Mathias Trude. À 32, à suivre une belle initiative en Belgique pour prendre en charge les femmes qui souffrent de leur surpoids. Mais avant cela, nous faisons de l'histoire avec vous, Louis Dauphren, et on va parler ce matin de l'imprévisible, Louis.
6: C'est un petit peu une histoire du doute et de l'incertitude en croisant deux univers mentaux, celui du Japon et celui de la France. Et c'est Caroline Postel-Vinet qui va le faire, directrice de recherche au Centre d'études et de recherche internationale de Sciences Po. Elle publie « Face à l'incertitude ». Le Japon, laboratoire de l'imprévisible aux éditions du CERF. Bonjour Caroline Postel-Vinet.
7: Bonjour.
6: Il semblerait que les Français soient beaucoup moins préparés à faire face à l'incertitude que ne le sont les Japonais.
7: Oui, tout à fait. C'est ce que j'ai remarqué, ce qui m'a frappé au moment, au tout début de la pandémie de Covid, qui était un moment d'incertitude absolument radical, puisque nous ne savions pas du tout où on allait, et qui reflétait un peu l'état de notre époque, crise géopolitique, crise sanitaire, crise environnementale, crise démographique. Et ce qui m'a frappé, c'est combien les Français étaient mentalement, en effet, mal préparés à cette incertitude radicale, comparé aux Japonais qui géraient beaucoup mieux la situation. Et au fond, le Japon a une expérience millénaire des désastres, mais surtout, il a une mémoire continue des désastres. Au moment, au tout début de la pandémie, les Japonais avaient encore en tête la catastrophe de Fukushima, la triple catastrophe nucléaire, géologique et le tsunami. Et nous, par rapport à ça, exactement dans la même situation de début de pandémie, nous n'avions pas cette expérience de désastre. Et finalement, notre dernière grande catastrophe, qui était la Seconde Guerre mondiale, elle n'était plus dans la mémoire vive. Elle était dans la mémoire de quelques survivants très, très âgés. Mais pour la majorité de la nation, il n'y avait pas d'expérience du désastre. Plus généralement, ce que je vois, c'est que nous avons beaucoup de mal à accepter cette incertitude et que, en réaction à l'incertitude générale, et là maintenant, au-delà de la pandémie, la situation géopolitique, la crise démographique ou des défis comme l'intelligence artificielle, face à cette multiplication des crises et des défis, nous sommes dans l'incertitude et notre réaction, c'est de vouloir de plus en plus de certitude. De certitude absolue, voire de hyper-affirmation. Et ça, bien sûr, on le voit, et ça, je crois que tout le monde peut voir ça, nous le voyons dans les discours politiques, l'hyper-affirmation, la polarisation. Or, ce que je vois aujourd'hui, c'est que la société japonaise est bien plus ouverte que la nôtre au doute. Par exemple, je reviens à la pandémie, le premier ministre de l'époque, Shinzo Abe, disait c'est une catastrophe. Et comme toutes les catastrophes, il faut s'attendre au pire, mais nous ferons au mieux pour la surmonter. Et ça, rappelez-vous le discours du président Macron, ce n'était pas du tout ça. C'était « nous sommes en guerre, nous allons nous battre et nous allons gagner ». Enfin, c'était beaucoup plus affirmatif. Donc il y a un contraste d'attitude et qui se voit aussi dans les discours politiques au Japon, qui sont beaucoup moins, on est beaucoup moins dans l'hyper-affirmation et dans le clash des certitudes.
6: Est-ce lié, Caroline Postel-Vinet, au fait que le Japon est une terre de désastre, alors que la France est une terre protégée, en tout cas par l'environnement, même s'il y a des crues aujourd'hui tout à fait spectaculaires et dévastatrices?
7: Oui, tout à fait. Le Japon est sur l'arc du cercle du Pacifique, c'est-à-dire l'arc de feu. Et les tremblements de terre, quand on vit au Japon, comme je l'ai fait pendant pas mal d'années, on sait très bien qu'il y a en permanence des tremblements de terre, des tsunamis, des coulées de boue, etc. En France, on est beaucoup plus protégé. Mais évidemment, le changement climatique, et on le voit avec les inondations, pourrait changer la donne en France. Mais on n'est pas encore là. Simplement, on voit bien qu'on commence à un peu changer d'attitude avec la multiplication des crises. Mais les Japonais ont évidemment une grande avance sur nous parce que les catastrophes se multiplient. Il y a une seule génération à une mémoire vive, si vous voulez, des désastres.
6: Très rapidement, Caroline Postel-Vinet, est-ce qu'il y a une leçon à prendre du Japon que l'on pourrait aujourd'hui importer en quelque sorte, très rapidement?
7: Alors, c'est changer notre communication politique, c'est changer notre attitude par rapport au doute et apprendre à apprivoiser le doute et l'introduire dans notre façon de communiquer et de se parler les uns aux autres. Personne ne peut avoir tout contrôlé, une société ne peut pas tout contrôler, il faut l'accepter.
6: Et sortir de l'hyper-affirmation à un discours de communication, un discours communicant qui finalement ne résout pas les questions, ne permet pas de les affronter. Merci d'avoir été des nôtres ce matin. Caroline Postel-Vinet, directrice de recherche au Centre d'études et de recherche internationale de Sciences Po. Face à l'incertitude, le Japon, laboratoire de l'imprévisible au CERF. Excellente journée, merci.
0: Et merci à vous, Louis Dauphresne. Louis, que l'on retrouve en direct. Vous avez compris que c'était une rediffusion des leçons d'histoire de Louis Dauphresne. Louis revient lundi matin. Vous aurez le plaisir de le retrouver pour l'invité de la matinale dans le cadre de cette matinale qui sera présentée la semaine prochaine par Bruno Fuma. Je vous l'ai dit hier, la matinale retrouvera son rythme courant. Elle fera sa rentrée le 31 août, peut-être quelques jours avant celle de vos enfants, de vos petits-enfants qui gentiment terminent les vacances et qui vont profiter d'un week-end peut-être pluvieux dans une partie de la France. Et oui, ça n'était pas arrivé depuis fort longtemps. Vous risquez d'avoir froid dans certaines parties de la France. Si vous partez un week-end ce soir, prenez même... et oui, ça existe, un pull. Voilà, je ne sais pas si vous savez encore où sont logés chez vous les pulls, mais peut-être va-t-il falloir penser à les retrouver dans l'amoncellement des vêtements d'hiver qui n'ont pas bougé depuis maintenant 4 mois. À suivre, eh bien, nous a retrouvé Bruno Fuma.
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0: est 7h40 sur RCF Notre-Dame. Soyez les bienvenus au cœur de cette matinale de l'été. De nombreuses femmes souffrent de

0: de leur surpoids et tentent régime sur régime sans trouver ce qui leur permettra d'être bien dans leur corps. En Belgique, et plus précisément à Gembloux, la maison du poids leur vient en aide avec bienveillance.
1: Et Louis Engels, son créateur, nous parle des valeurs qui entourent ce lieu.
2: Le nom de la maison du poids, c'est vraiment pour signifier un petit peu l'aspect plus convivial. Vous savez, quand vous êtes suivi par des diététiciens ou quand vous êtes à l'hôpital, etc., il y a souvent cette dynamique un petit peu plus stricte, un petit peu plus rigide, qu'on ressent dès la salle d'attente. On est dans les couloirs qui sont très blancs, etc., donc il y a déjà un peu d'anxiété qui peut se créer. Nous, le but, c'est vraiment de casser ça. C'est vraiment de se dire, mais nous, le but, c'est de vous aider. On n'est pas dans une optique jugeante ou moralisatrice, etc. Le but, c'est vraiment qu'on se soutienne, qu'on parle un petit peu de tout ça autour d'un café, que vous vous sentiez à l'aise, que vous sachiez vous ouvrir pendant votre parcours aussi, parce que chacun des membres a sa propre histoire et le but c'est que cet aspect de relation entre le thérapeute et le patient se fasse de la manière la plus conviviale et la plus simple possible et surtout la plus naturelle, authentique, pour vraiment créer cette connexion qui va faire que la personne va avoir confiance en notre accompagnement.
1: Cette maison du poids possède également une autre spécificité, c'est qu'elle s'adresse principalement aux femmes et mères de famille.
2: On a fait un petit constat, on s'est rendu compte que 80-90% des personnes qui venaient nous trouver, c'était généralement des mères de famille qui avaient tenté plein de régimes et qui étaient à la recherche d'une stratégie qui est durable dans le temps. Et donc finalement, on a réfléchi et on s'est dit, ben, pourquoi pas créer le meilleur environnement possible pour ces personnes. C'est-à-dire qu'on a créé une plateforme vidéo, une application mobile, des recettes équilibrées en famille, des programmes sportifs juste pour de remise en forme, un processus psychologique qui va aider comme soutien, etc., émotionnel entre les séances. Et donc, tout notre accompagnement, tout notre parcours est vraiment lié aux situations des mères de famille qui ont généralement beaucoup d'occupations, qui ont une charge mentale élevée, qui n'ont pas trop le temps de s'organiser, etc. Et nous, le but, c'est vraiment d'avoir ce créneau où on se dit, là, on vous comprend à 100% et on sait exactement quel outil vous avez besoin. On fait une chose, on le fait de la meilleure des façons et on n'essaye pas de s'éparpiller dans ce qu'on fait. On essaie vraiment d'être, on va dire, les meilleurs dans notre accompagnement et cet accompagnement, évidemment, s'adresse généralement aux mères de famille.
0: Voilà, vous écoutiez ce reportage en Belgique et avant la prière du matin, un peu d'histoire avec Bruno Fuma. Il nous fait voyager dans le temps.
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4: Aujourd'hui, nous sommes le 21 août. C'est une histoire incroyable. Achetée par François Ier à Léonard de Vinci lui-même en 1516, la Joconde est exposée au musée du Louvre dans le Salon Carré. Mais voilà, le tableau est dérobé le 21 août 1911. Une enquête est lancée. Les investigations partent dans tous les sens. Guillaume Apollinaire est soupçonné tout comme Picasso. Après 2 ans d'enquête, la Joconde sera retrouvée à Florence, volée par un ouvrier vitrier, Vincenzo Perugia, le 10 décembre 1913. Il expliquera son geste en disant qu'il voulait restituer ce tableau à sa patrie. Il fera 7 mois de prison. Mettre en place un socialisme à visage humain, c'était la volonté du gouvernement de la Tchécoslovaquie pendant le printemps de Prague. Une volonté qui ne plaît pas à l'Union soviétique et aux autres membres du pacte de Varsovie. Les chars soviétiques entrent à Prague le 21 août 1968.
5: 7h30. Les premiers chars soviétiques investissent l'immeuble de la radio. Ils feront usage de leurs armes. À ma connaissance, il n'y a pas eu de tir direct dans la foule, mais sur des immeubles. Les balles perdues, cependant, font des victimes. Les chars sont très rapidement entourés par une masse de jeunes surtout, qui sifflent, qui huent les troupes, mais qui essaient aussi parfois d'expliquer aux soldats russes qu'ils n'ont rien à faire ici.
4: Cette intervention russe provoquera la mort de 72 à 90 personnes et plusieurs centaines de blessés. De nombreux Tchécoslovaques feront le choix de l'émigration. En protestation, le 16 janvier 1969, Jan Palach, jeune étudiant, s'immolera par le feu. 1918, dernière année de la Première Guerre mondiale. Après le retrait russe du conflit, les Allemands peuvent rapatrier des troupes sur le front de l'Ouest, alors que les Alliés bénéficient de l'arrivée américaine. C'est dans ce contexte que débute le 21 août 1918 la seconde bataille de la Marne.
6: La 10e armée prépare une formidable offensive avec les divisions coloniales françaises, les divisions américaines, 350 chars. Alors toute la logistique se rassemble et les journalistes regardent les wagons de munitions tout proches. Ce choc surprise est une première. Pour la première fois,

21, Don Everly. Dès l'âge de 12 ans, il participe avec son frère Phil à une émission matinale dans une radio de l'Iowa avant de fonder le duo des Everly Brothers. Ils se séparent en 1973. Don Everly était né en 1937.

0: Ben voilà, ça donne la pêche dès le matin, même si on aimerait bien écouter la version française. Ce sera peut-être pour demain avec vous. Merci beaucoup Bruno Fuma. À suivre la prière du matin, nous écouterons l'évangile du jour commenté par le père Joseph Leleu. Vous écoutez RCF Notre-Dame, il est 7h46.
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0: Danse hongroise de Brahms, vous l'avez sans doute reconnu, la prière du matin dans quelques instants.
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0: h 50 sur RCF Notre-Dame. Très bon début de journée. Saint-Pédis à l'honneur aujourd'hui, pape au début du XXe siècle, petit paysan devenu berger de l'Église universelle. Isabelle Delaunay nous raconte la vie et le pontificat de celui qui canonisa le curé d'Ars. Ce sera juste après notre prière du matin. Et je vous propose d'écouter l'évangile du jour et cette question toute simple. Quel est le plus grand des commandements du Christ ? L'amour, reprenant un verset du Deutéronome, Jésus fait cette réponse très simple chez saint Matthieu, au chapitre 22, les versets 34 à 40. Ils sont commentés par le père Joseph Leleu, il est prêtre du diocèse de Paris.
3: En ce temps-là,

les pharisiens, apprenant que Jésus avait fermé la bouche aux Sadducéens, se réunirent. Et l'un d'entre eux, un docteur de la loi, posa une question à Jésus pour le mettre à l'épreuve. « Maître, dans la loi, quel est le grand commandement ?» Jésus lui répondit, « Tu aimeras le Seigneur ton Dieu de tout ton cœur, de toute ton âme et de tout ton esprit. » Voilà le grand, le premier commandement. Et le second lui est semblable. Tu aimeras ton prochain comme toi-même. De ces deux commandements dépend toute la loi, ainsi que les prophètes.

Le second lui est semblable. Résumer la loi, comme le fait Jésus, est un jeu d'interprétation classique dans certaines traditions juives. Et les deux commandements que cite le Seigneur ne sont pas nouveaux, puisqu'ils sont tirés du Deutéronome et du Lévitique. Et non, ce n'est pas Jésus qui a inventé le « tu aimeras ton prochain comme toi-même », mais Moïse, d'après la tradition biblique. La nouveauté que Jésus propose n'est pas dans le contenu des commandements, mais dans leur lien. Le second lui est semblable. Voilà qui est radicalement surprenant. Comment ose-t-il mettre sur le même plan la relation à Dieu et la relation au prochain ? Ne serait-ce pas mettre Dieu et le prochain sur le même plan ? Jésus ne frôlerait-il pas le blasphème ? En général, on tente de s'en sortir en disant que c'est à travers l'amour du prochain que l'on mesure notre amour de Dieu. Et c'est vrai. Mais on peut aller plus loin. En déclarant ces deux commandements semblables, si nous prenons ce mot au sens fort, Jésus affirme en fait que les deux actes sont assimilables l'un à l'autre. Dieu étant Dieu, l'humain étant humain, la seule manière pour que l'amour de l'un soit sur le même plan que l'amour de l'autre, c'est que l'un et l'autre soient sur le même plan. Voilà précisément la foi chrétienne et la singularité de la personne de Jésus. En lui, comme l'enseignait saint Irénée, Dieu s'est fait homme pour que l'homme devienne Dieu. L'évangile de ce jour ne nous parle ainsi pas seulement de morale. Il vise le cœur de notre foi au Christ, vrai Dieu et vrai homme, fait homme pour nous faire entrer dans la vie divine. Et même, la seule manière de vraiment et pleinement tenir et l'amour de Dieu et l'amour du prochain, c'est la foi au Christ, l'attachement au Christ, l'union au Christ. Alors que nous faisons mémoire aujourd'hui de l'immense pape Saint Pie X, prions pour son successeur le pape Léon, qui ne cesse lui aussi de nous renvoyer à la figure et à la personne de Jésus, l'unique sauveur.

Notre Père, qui es aux cieux, que ton nom soit sanctifié, que ton règne vienne, que ta volonté soit faite sur la terre comme au ciel. Donne-nous aujourd'hui notre pain de ce jour. Pardonne-nous nos offenses comme nous pardonnons aussi à ceux qui nous ont offensés. Et ne nous laisse pas entrer en tentation, mais délivre-nous du mal. Car c'est à toi qu'appartiennent le règne, la puissance et la gloire pour les siècles des siècles. Amen.

0: Écoute Israël, Shema Israël, le groupe Glorious ce matin, et c'est le père Joseph Leleu qui faisait le commentaire de l'évangile du jour, Saint Matthieu, au chapitre 22, les versets 34 à 40, 7h56 sur RCF Notre-Dame. Et nous retrouvons Isabelle Delaunay pour le saint du jour, ou plutôt pour les saints du jour, Isabelle.
1: Bonjour, aujourd'hui 21 août, nous fêtons Saint Sidoine Apollinaire, dernier écrivain romain classique qui fut préfet de la ville de Rome, puis évêque de Clermont en Auvergne vers 479. D'une grande culture humaine et sacrée, remarquable par sa force d'âme, il s'opposa à la férocité des barbares en père catholique et pasteur éclairé. Nous fêtons aussi les Christophe dans le calendrier civil français, alors que le martyrologe romain les fête le 25 juillet. Le prénom Christophe est dérivé des mots grecs Christos, Christ, et Phoros, porter, c'est-à-dire celui qui porte le Christ. Saint Christophe est un martyr du 3e siècle. La légende raconte que c'était un géant de 2,30 m qui faisait passer les hommes d'une berge d'une rivière tumultueuse à l'autre. Un jour, il prit un petit enfant sur son dos pour le faire traverser. Mais à mesure qu'il progressait, l'enfant devenait de plus en plus lourd et le fleuve de plus en plus menaçant. Tant et si bien qu'il eut le plus grand mal à rejoindre la berge opposée. Une fois l'enfant déposé, Christophe lui dit « Enfant, tu m'as exposé à un grand danger et tu m'as tant pesé que si j'avais eu le monde entier sur moi, je ne sais si j'aurais eu plus lourd à porter. » L'enfant lui répondit « Ne t'en étonne pas, Christophe. Tu n'as pas eu seulement le monde sur tes épaules, mais tu as porté celui qui a créé le monde, car je suis le Christ, ton roi. » Puis l'enfant disparut mystérieusement. Saint Christophe est le saint patron des voyageurs et des automobilistes. Nous fêtons également Saint Pie X, 257e pape. Successivement curé de paroisse, évêque de Mantoue puis de Venise, enfin élu évêque de Rome en 1903, Joseph Sarto est le symbole de la simplicité et de la fermeté dogmatique suivant sa doctrine, tout rénové dans le Christ.
0: Merci beaucoup Isabelle Delaunay, le saint du jour. Des Palestiniens encerclés, des milliers de logements construits par des colons juifs. Que se passe-t-il en Cisjordanie occupée? On va en parler dans 10 minutes avec Jean-Paul Chagnolo, professeur émérite des universités et président honoraire de l'Institut de recherche et d'études méditerranéennes au Moyen-Orient. Merci pour votre fidélité. 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
0: Nous sommes le vendredi 21 août, nous fêtons aujourd'hui Saint Christophe et Saint Pie X. Très bon réveil. 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Mathias, comment voter le budget de l'État 2027?
4: La question qui donne la migraine en cette rentrée politique, faut-il reconduire seulement celui de 2026? Surtout pas, rétorque l'inspection générale des finances, le redressement de la dette serait impossible sous loi spéciale, alerte son nouveau rapport. 5 femmes et 3 hommes sur la ligne de départ, il ne restera qu'un secrétaire général des Nations Unies. Recommandation attendue du Conseil de sécurité aujourd'hui.

0: L'actualité, c'est aussi ce progrès majeur en Syrie. L'administration kurde est désormais intégrée dans celle de l'État. Le processus est complet, annonce le leader kurde Mazloum Abdi. Et puis encore un tout petit peu de patience pour les amateurs de ballon rond. Le retour de la Ligue 1, c'est ce soir. Match d'ouverture au Vélodrome entre l'OM et Strasbourg.
1: L'information continue sur RCF Notre-Dame et rcfnotredame.fr. L'inspection générale des finances alerte sur des risques majeurs, Mathias.
0: Risques majeurs si l'Assemblée nationale ne trouve pas d'accord sur le budget et que le gouvernement doit passer par une loi spéciale. Déficit hors de contrôle, secteur du BTP à la peine, agriculteurs privés d'aide et taux d'intérêt qui grimpent, des conséquences graves. Mais beaucoup appréhendent des débats budgétaires impossibles en pleine campagne présidentielle. Budget toujours et l'enjeu du financement de la sécurité sociale. Le gouvernement vient de renoncer au doublement du plafond des franchises médicales, des associations de patients et certains soignants étaient vent debout contre la mesure. Il y aura bien une hausse, mais moins importante que prévu.
1: À la une aussi, l'appel de la France, de l'Allemagne, du Royaume-Uni et de l'Italie à mettre fin à l'expansion des colonies en Cisjordanie.
0: Nouvelle déclaration des quatre diplomaties qui demandent à Israël de retirer les appels d'offres d'un vaste plan de colonisation. 1200 logements sont prévus à l'est de Jérusalem. Les Européens mettent en garde les entreprises qui y participeraient. Aucune sanction n'est précisée ni pour elle ni pour Israël.
1: Et dans quelques instants, avec l'invité de la matinale, on va en parler, Jean-Paul Chagnelot.
0: Qui sera le prochain secrétaire général des Nations Unies? Le Conseil de sécurité se réunit aujourd'hui pour recommander le successeur du Portugais, Antonio Guterres. Encourage, décourage, sans opinion, les 15 membres se réunissent à huis clos et donneront des petites notes aux candidats. Sport et tennis pour finir, on n'arrête plus Arthur Fils au Masters 1000 de Cincinnati. Victoire 6-3-6-2 contre Thiago Tirente en quart de finale. Le numéro 1 français affrontera le finaliste de Roland-Garros, Flavio Cobolli, en demi-finale.
1: La météo maintenant, Mathias. Bah oui, j'étais en train de la lire, la météo. Je me disais, tiens, il va y avoir un peu plus de fraîcheur aujourd'hui, mais aussi quatre départements en vigilance orange pour les orages.
0: Le Var, les Alpes-Maritimes et deux départements de la Corse où les épisodes seront les plus violents. Météo France hésitait même avec la vigilance rouge. Cet après-midi, les orages plus légers et la pluie se déplaceront vers la moitié nord et les températures continuent de baisser. Il fera 22 à Paris, 23 à Lyon et un 26 ensoleillé à Marseille.
1: Et je me dis que ça fait bien longtemps qu'il n'y avait pas eu 22 degrés à Paris. 8h03, la bonne info, et on vous retrouve Clara Bévillacroix.
2: Des triporteurs, des vélos à trois roues permettant notamment le transport de personnes. Ils sont au cœur de cette association qui emmène des personnes âgées faire des tours à vélo. Il s'agit de l'association À Vélo Sans Âge. Elle a fêté ses 10 ans l'année dernière. Claire Brochot, bonjour.
3: Bonjour.
2: Vous êtes chargée d'animation au sein de cette association. Alors déjà, tout simplement, qui sont les personnes qui pédalent et qui sont celles qui sont transportées?
3: Alors, c'est tout simple. Les personnes qui pédalent, ce sont des bénévoles partout en France qui donnent de leur temps pour emmener les personnes âgées. Et donc, ces bénéficiaires sont des personnes soit résidant en EHPAD ou en structure ou des personnes à domicile. Voilà, des personnes âgées ou à mobilité réduite.
1: Alors, racontez-nous comment se déroulent ces balades. Par exemple, racontez-nous la dernière en date.
3: Alors c'est tout simple, il y a selon un planning établi par le co-responsable, un des co-responsables, il y a deux bénévoles qui se rendent avec un triporteur et un vélo accompagnateur à la structure. De son côté, l'équipe d'animation de la structure a informé que le triporteur allait arriver et donc deux personnes volontaires sont préparées pour monter sur le triporteur à son arrivée.
2: Et qu'est-ce qui ressort de ces rencontres, que ce soit de la part donc du bénévole ou de la part de la personne qui est accompagnée?
3: Alors, la personne qui est passagère retrouve la sensation de l'air frais sur le visage, la sensation c'est notre leitmotiv du vent dans les cheveux, la joie de rencontrer du monde, de pouvoir s'arrêter et discuter avec les passants. Et côté bénévole, bien c'est ce bonheur de voir la personne ravie de sortir, mais aussi l'échange qui peut se passer sur le triporteur. Voilà, donc c'est un peu donnant-donnant. Les bénévoles ne se rendent pas toujours compte en s'engageant chez nous que l'impact que cette action a aussi sur eux.
1: Comment est né le concept? Pourquoi avoir lancé une telle association, Claire Brochot?

0: Déjà, c'est pas moi qui ai lancé l'association. Hein. Cette association est internationale. Elle est née au Danemark en 2012. Donc le fondateur, c'est Ole Kassoff. Et l'idée s'est rapidement propagée dans le monde entier. Et en France, la création de l'association a été faite par Ditte Jacobsen, une Danoise aussi installée en France, en 2015.
1: Et justement, si on s'attarde un peu sur ces bénévoles qui donnent de leur temps, c'est quoi un peu leur profil? Ce sont plutôt des jeunes étudiants, des personnes qui sont tout juste retraitées, qui ont besoin de donner de leur temps?
0: Alors, c'est un peu tout à la fois. Ça dépend des antennes. Je précise qu'on a 70 antennes aujourd'hui sur le territoire en France. Et donc, essentiellement, je dirais en majorité, ce sont des retraités ou jeunes retraités. Mais on a aussi beaucoup d'actifs et de nombreux étudiants qui se joignent à nous.
2: On imagine aussi que pour les personnes âgées, c'est l'occasion de sortir. Parfois, elles n'ont pas le temps de sortir.
0: Bien sûr. Et l'isolement social, on parle même de mort sociale de personnes âgées, même en EHPAD, qui ne sortent pas du tout. Donc là, c'est vraiment l'occasion pour elles de sortir de façon simple, de rencontrer du monde déjà sur le vélo, et de profiter de l'environnement. Donc oui, c'est vraiment sortir de l'isolement des personnes qui n'ont plus l'occasion de sortir.
1: Alors j'ai dit en introduction, l'association a eu 10 ans l'année dernière. Quelle dynamique vous constatez sur ces dernières années? Est-ce qu'il y a de plus en plus d'adhérents qui vous rejoignent, de plus en plus de personnes qui sont accompagnées?
0: Alors oui, l'association se développe vraiment fortement. Je dirais depuis 4 ou 5 ans, on a une progression de 10 antennes créées par an, ce qui est énorme. Et aujourd'hui, on a 1800 bénévoles.
2: Et alors, comment vous rejoindre?
0: Alors, comment nous rejoindre? Il suffit d'aller sur notre site internet. Et là, vous avez la liste de toutes les antennes qui existent en France. Donc, prenez contact avec l'antenne la plus proche de chez vous. Et puis, on vous accueillera avec grand plaisir. Les conditions pour ensuite proposer les balades, c'est de suivre la formation pour piloter le triporteur. Après, on peut être aussi accompagnateur à vélo, c'est tout à fait possible. Oui. Et puis, il faut adhérer à l'association, bien sûr.
1: Merci beaucoup Claire Brochot, je rappelle que vous êtes chargée d'animation au sein de l'association à vélo sans âge qui accompagne les personnes âgées. Merci beaucoup d'avoir été avec nous dans la bande info sur RCF Notre-Dame.
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5: Il est 8h10 sur RCF Notre-Dame. Le pape se rend à Rimini demain. On va en parler dans quelques minutes avec Philomène Dubois dans l'actualité chrétienne. Ce sera après l'invité de la matinale. Que se passe-t-il en Cisjordanie occupée? La France, le Royaume-Uni, l'Italie et l'Allemagne appellent Israël à mettre fin à l'expansion des colonies en Cisjordanie, pointant du doigt la construction de plus de 1200 logements en territoire palestinien. Le projet de colonie E1 à l'est de Jérusalem, appel d'offres lancé cette semaine. Une

0: Décision préoccupante, répondent les quatre chancelleries. Bonjour Jean-Paul Chagnolot.
1: Bonjour.
0: Merci beaucoup d'être avec nous ce matin, professeur émérite des universités, président honoraire de l'Institut de recherche et d'études méditerranéennes Moyen-Orient. Vous êtes l'auteur d'Oublier ou punir la justice pénale internationale au Cavalier Bleu. On va essayer de comprendre avec vous ce qui se passe en Cisjordanie occupée. Est-ce qu'il y a aujourd'hui une volonté de la part du pouvoir israélien de relancer une politique très agressive de colonisation ?
1: Vous savez, il ne s'agit pas de la relancer. Elle existe depuis, disons, les années 70, pour faire clair. Elle s'est accélérée en 77 avec l'arrivée de la droite. La gauche avait déjà commencé, bien sûr, à partir du moment où ils ont occupé le territoire en 1967. Mais disons que 77, c'est l'arrivée de la droite, du Likoud. À partir de là, le leader de l'époque, Begin, disait « Ces territoires ne sont pas occupés, ils sont libérés ». Je ne sais pas si vous voyez la puissance de cette phrase. Et donc, depuis la colonisation, on est passé de zéro colon à aujourd'hui plus de 500 000, plus les 200 000
0: en
1: à Jérusalem.
0: En 2005, ça s'était arrêté.
1: Non, jamais.
0: En partie.
1: Non, ça s'est jamais arrêté. Il y a eu des moments où il y avait un plateau, c'est vrai, mais il y a toujours eu une augmentation, et ne serait-ce qu'une augmentation démographique, puisque vous avez aujourd'hui, on l'évoquait hors antenne, vous avez une nouvelle génération, c'est-à-dire des gens qui sont nés dans les colonies. Donc ceux-là, ils sont pas venus dans les colonies, mais ils sont nés dans les colonies. Par conséquent, ça accroît le nombre aujourd'hui. Donc c'est 500 000 plus les 200 à Jérusalem Est, ça fait 700 000, c'est considérable, mais même 750 000 sans doute aujourd'hui. Donc vous avez une colonisation qui est en fait aujourd'hui accélérée de manière considérable à tous égards depuis l'arrivée de ce nouveau gouvernement Netanyahou, qui est arrivé à l'automne 2022, et qui est un gouvernement qui n'a qu'une idée en tête, c'est en fait annexer la Cisjordanie, et donc tout est possible. Et aujourd'hui, juste encore un mot, les colons aujourd'hui ne sont que les agents d'une politique d'État.
0: Mais Jean-Paul Chagnolot, avec quel argumentaire le gouvernement israélien mène-t-il cette politique de colonisation ? Quelle justification donne-t-il ?
1: Écoutez, là aussi, il faut comprendre les logiques. Nous sommes très largement avec des partis politiques qui s'enracinent aujourd'hui dans le sionisme religieux. Pas uniquement, mais en partie. Ça touche aussi une partie du Likoud, qui ne sont pas des sionistes religieux, mais qui sont très proches de ça. L'idée est simple, la Bible nous a donné cette terre. Cette terre est à nous. Encore tout récemment, on voyait des petites vidéos de jeunes Israéliens qui disaient « Mais oui, cette terre est à nous, il faut donc que les Palestiniens s'en aillent ». Et moi, je connais ça depuis des années, sauf que depuis 3 ans, ça s'est accéléré avec une violence inouïe, parce qu'il y a une configuration à la fois intérieure, avec un gouvernement très à droite, suprémaciste, mais aussi avec le soutien des États-Unis qui permet tout. Donc vous avez cette configuration qui fait qu'il y a une accélération terrible et des violences terribles en Cisjordanie aujourd'hui.
0: Mais Jean-Paul Chagnolot, là vous donniez une explication presque spirituelle en disant ben voilà, la Bible nous a donné ce territoire, on y a droit.
1: Oui.
0: Il y a aussi une explication très, très rationnelle avec la volonté d'empêcher la création d'un État palestinien.
1: Oui, mais je dirais que c'est presque second. Non pas secondaire, mais c'est presque second. Vous avez raison. L'obsession du Likoud depuis toujours, de Netanyahou depuis très longtemps, depuis qu'il est au pouvoir, et il est au pouvoir depuis... la première fois qu'il arrive au pouvoir, c'est en 1996, c'est-à-dire il y a 30 ans. Il dit, il n'est pas question qu'il y ait effectivement un État palestinien. Nous ferons tout pour empêcher un État palestinien, et par conséquent, la colonisation participe effectivement sur le territoire même d'empêcher la création d'un État palestinien. Vous avez tout à fait raison. Mais le fond de l'affaire, c'est qu'il considère que ce territoire est un territoire juif qui leur appartient. Et ça, c'est essentiel. C'est la même chose pour Jérusalem, Est, et c'est la même chose aussi pour la partie qu'on appelle l'esplanade des mosquées, aujourd'hui, qui n'est plus dans un statu quo, et que les plus radicaux veulent prendre aussi.
0: Mais avant, c'était la frange la plus radicale qui était extrêmement minoritaire. Il y a tout de même une transformation, Jean-Paul Chagnolot, de la société israélienne qui désormais, ça devient presque mainstream de penser ça.
1: Je pense que pendant très longtemps, disons jusqu'aux années 2000, ceux qui étaient en faveur de cette colonisation étaient plutôt minoritaires. Et ça a basculé après la seconde intifada. Je pense que la seconde intifada, entre, disons, 2000, 2001, 2002, a tout bouleversé. Parce qu'à l'époque, je ne sais pas si... Enfin, on ne peut pas s'en souvenir quand on est jeune, mais c'était le processus d'Oslo qui a commencé en 93. Donc pendant plusieurs années, on a cru à une coexistence et à le fait qu'il y aurait une paix entre Israéliens et Palestiniens. Et puis ça s'est terminé dans la violence la plus terrible. Et donc il y a eu une fracture profonde des deux sociétés. Et je pense que la montée en puissance de la droite, elle commence là, en 2000-2001, avec l'arrivée de Sharon. Et depuis, ça n'a pas cessé.

0: Et donc, il y a aujourd'hui cette volonté de la droite et de l'extrême droite, eh bien, de coloniser la Cisjordanie. Ce qui s'est passé à Gaza, vous savez, après le 7 octobre, qui a été absolument monstrueux, le 7 octobre, il faut le condamner sans la moindre réserve, bien entendu. Mais ce qui s'est passé ensuite relève d'un processus génocidaire. Il y a eu 70 000 morts sur une population de 2 millions. C'est considérable. Et ça continue. Il y a des morts tous les jours.
1: Et cette politique, effectivement, s'accompagne d'une surenchère verbale au sommet de l'État israélien. Itamar Ben-Gvir, le ministre de la Sécurité nationale, a appelé à tuer, je cite, 30 à 40 personnes par nuit à Gaza. Hier, il s'est filmé sur le chantier des potences qui serviront à pendre des Palestiniens. Est-ce que vous êtes étonné par la radicalité de ces images, de ces propos? On n'entend que nous.
0: Écoutez, je suis choqué, profondément choqué, mais je ne suis pas étonné, parce que c'est dans la suite logique. C'est quand même des gens, je le répète, qui se sont réjouis de l'assassinat de Rabin par quelqu'un qui était un des leurs, quoi. Et donc on est dans cette situation où les Palestiniens, en fait, le fond de l'affaire pour ces gens-là, c'est que les Palestiniens doivent disparaître. Ou ils partent, d'ailleurs ils le disent, ou bien ils doivent partir de Gaza et de Cisjordanie, ou bien on les tue.
1: Quand vous dites « ils », de qui s'agit-il? Qui pense ça?
0: Écoutez, je pense que c'est d'abord le courant sioniste religieux, des Ben-Gvir, les Smotrich dont on parle beaucoup, mais c'est une grande partie du Likoud et une partie de la droite.
1: C'est-à-dire que ces franges ultra-minoritaires des Israéliens
0: elles ne sont pas du tout ultra-minoritaires, elles l'étaient. Elles l'étaient. Le sionisme religieux dans les années 90, c'était vraiment la marge de la marge. Hein. Et si on remonte un peu plus loin, ils étaient même interdits. Le rabbin Kahane, par exemple, qui a été à un moment député, a été interdit. Son parti, le parti Kash, a été interdit, justement parce qu'il avait des positions inacceptables dans l'Israël de cette époque. Aujourd'hui, ce sont eux qui sont au pouvoir. Et il faut ajouter un point, c'est que le pouvoir, c'est pas simplement ce que l'on voit, c'est aussi des postes clés, comme par exemple le poste de commandement de l'armée en Cisjordanie, comme les responsables du Shin Bet, etc. Ce sont des gens qui sont proches ou qui sont au cœur du sionisme religieux et de l'extrême droite. Donc c'est ça les forces politiques aujourd'hui en présence en Israël. Mais j'ajouterais que l'idée de coloniser va bien au-delà de ce groupe-là, bien entendu. Je pense qu'aujourd'hui, il y a une majorité d'Israéliens qui sont pour.
1: Nous sommes avec Jean-Paul Chagnolot, président honoraire de l'Institut de Recherche et d'Études Méditerranée Moyen-Orient. Jean-Paul Chagnolot, il faut aussi replacer ces actions dans le cadre d'un agenda électoral, élection prévue fin octobre en Israël. Pour Benjamin Netanyahou, il y a une dimension politique?
0: Vous savez, il a impérativement besoin de gagner ces élections. Pas simplement pour garder le pouvoir, mais aussi pour des raisons personnelles. Sinon, il va avoir beaucoup d'ennuis sur le plan judiciaire, aussi bien sur le plan interne que sur le plan international, puisqu'il est l'objet d'un mandat d'arrêt de la Cour pénale internationale. Donc, il y a un enjeu énorme pour lui. Surtout qu'il n'a pas tellement de possibilités de rebond ensuite, compte tenu de son âge et de son...
1: Et on dit que c'est un très, très fin politique.
0: Oui, bien sûr. Alors aujourd'hui, il est en difficulté dans les sondages, mais ça ne veut rien dire. Il peut emporter ces élections du 27 octobre, donc c'est demain ces élections, et bien entendu il ne peut le faire qu'en étant encore plus radical que moi tu meurs. C'est un peu ça l'idée. Autrement dit, il doit conserver l'alliance qu'il a aujourd'hui avec justement les sionistes religieux, avec Ben-Gvir, avec Smotrich et avec tous les autres, et par conséquent les positions qu'il a et qu'il aura sans doute dans les prochaines semaines jusqu'au 27 octobre seront extrêmement dures, mais elles sont dures pas simplement parce qu'il y a des raisons électorales, là ça renforce effectivement ces positions, mais parce que le fond de l'affaire est là. Il souhaite coloniser, et en fait, prenons juste un mot pour terminer, il veut annexer la Cisjordanie. C'est ça dont il est question. Et il l'annexe de facto.
1: Comment l'opposition est-elle structurée?
0: Il n'y a pas d'opposition véritable. Enfin, s'il y a deux types d'opposition. Il y a une opposition de gauche, mais qui représente peut-être 10% aujourd'hui dans la société israélienne. Avec une partie, il y a aussi une partie des Arabes israéliens, il ne faut pas l'oublier, qui sont à la marge du système, mais qui sont quand même... Ils peuvent peser dans cette élection. En général, ils ont une dizaine de députés sur 120. Et là, c'est intéressant. Des gens comme Netanyahou et les autres disent que ces Arabes israéliens, les députés, doivent être exclus du système politique. Donc, vous voyez, ça va très loin, même pour les Arabes israéliens qui sont citoyens d'Israël. Donc, on est dans cette situation-là. Et puis, il y a une deuxième opposition qui est une position, disons, de centre-droit. C'est là que ça va se jouer, c'est entre le centre droit et puis la coalition menée par Netanyahou.
1: Hier matin, le pape Léon XIV recevait au Vatican le président libanais Joseph Aoun. Est-ce que la thématique du Liban peut être une thématique de campagne en Israël? Est-ce que ce qui se passe notamment au sud Liban, et on sait que le sud Liban était totalement rasé par l'armée israélienne, est-ce que ça peut être un sujet de campagne en Israël?
0: Ça peut être un sujet de campagne sur une idée simple, c'est que l'idée toujours obsessionnelle de Netanyahou qui l'use et dont il

0: L'abus, c'est la notion de sécurité. Il faut, pour des raisons de sécurité, que nous soyons présents au Liban. Il faut casser et désarmer le Hezbollah. Et là-dessus, il y a une immense majorité d'Israéliens qui sont évidemment vent debout contre le Hezbollah pour de bonnes raisons, là, pour le coup. Et par conséquent, dès qu'on parle du Liban, on parle en fait du Hezbollah. Et on soutient la position la plus dure à l'égard de, non pas du Liban, mais à l'égard du Hezbollah. Quant au fait d'avoir rasé, mais il faut essayer de comprendre cette phrase, on rase des dizaines, on doit être à 60, 70 villages et villes, que je connais bien, j'y ai souvent été dans ce coin-là, c'est plusieurs milliers d'habitants, plusieurs dizaines de milliers d'habitants, ça veut dire que vous avez des centaines de milliers de personnes aujourd'hui qui ont été arrachées de leur foyer, qui sont quelque part au nord, du côté de Beyrouth ou d'ailleurs, et qui n'ont aucune perspective de pouvoir rentrer chez eux, puisque le chez eux a été démoli, et que les auditeurs réfléchissent à ce que ça dit. Imaginez qu'on vous chasse de chez vous et qu'on détruise vos maisons et votre ville. Il reste rien. Donc ce mot rasé, il faut bien comprendre l'importance que ça signifie pour les gens qui le subissent.
1: Avec toutes les conséquences en termes de ressentiment aussi. Jean-Paul Chagnolot, on va essayer d'avoir un peu d'espérance aussi ce matin. Permettez-nous d'essayer. Quelle est votre espérance, vous, pour la Terre Sainte? C'est un territoire que vous connaissez par cœur, vous y avez été des dizaines, des centaines de fois. Quelle est votre espérance?
0: Moi, j'aimerais bien avoir de l'espérance. On l'a toujours eu. C'est un mot important, c'est une idée forte. Je vois aujourd'hui aucune espèce de d'issue qui nous permettrait de nourrir notre espérance. Pourquoi ? Parce que sur le terrain, il y a un rapport de force qui est soutenu par les Américains de manière absolument systématique, quoi qu'il se passe. Et puis vous avez, je vais utiliser un mot un peu lourd, mais je pense qu'il est nécessaire, vous avez la lâcheté des Européens qui se contentent, comme ça s'est encore fait hier ou avant-hier,
1: de condamner,
0: de faire des communiqués, des déclarations, avec des mots quelquefois un peu forts, mais c'est tout, ça ne va pas plus loin. Et les Européens, dans cette lâcheté, ne vont en rien peser sur ce qui se passe, sur les drames, qui évidemment, ces drames qui aujourd'hui vont produire, dans les temps qui viennent, d'autres drames, et donc
1: Mais en un mot, qui peut faire quelque chose ?
0: Ceux qui en ont, ça peut pas être les Américains, puisque les Américains soutiennent les Européens. Les Européens pourraient faire quelque chose.
1: Les instances internationales.
0: Les instances internationales n'existent plus aujourd'hui, puisque elles sont entre les mains des Américains et on connaît Trump. Donc ce sont les Européens. Or les Européens se contentent simplement de communiquer, alors qu'ils devraient agir. C'est un moment absolument clé dans l'histoire du Proche-Orient aujourd'hui.
1: Merci beaucoup Jean-Paul Chagnolot d'être venu ce matin, professeur émérite des universités, président honoraire de l'Institut de recherche et d'études Méditerranée Moyen-Orient, l'IREMO. Vous êtes également l'auteur d'Oublier ou punir, la justice pénale internationale, c'est au Cavalier Bleu. Merci beaucoup.
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1: Il est 8h23 sur RCF Notre-Dame, 44 ans après la première et unique visite d'un pape. Léon XIV participera au meeting de Rimini demain. Jean-Paul II était jusque-là le seul pape à s'y être rendu. C'était en 1982, Philomène Dubois.
3: Ce rassemblement, organisé chaque année depuis sa création en 1980, rassemble des personnalités de tous les horizons pour échanger sur les grands éléments de la culture contemporaine.
4: C'est quelque chose qui n'est pas très connu en France, mais c'est absolument énorme en Italie.
3: Cyprien Viette est journaliste pour l'agence Immédia à Rome, qui suit l'actualité du pape et du Vatican.
4: En fait, c'est une rencontre organisée par le mouvement Communion et Libération qui marque un petit peu la rentrée à la fois ecclésiale et politique des élites italiennes. En fait, c'est un moment de rassemblement qui a été pensé un petit peu comme une riposte à la Festa dell'Unità, qui était organisée par le Parti communiste italien à partir des années 50. Et donc, il y a eu cette idée d'organiser chaque année une rencontre annuelle qui a pris beaucoup d'ampleur, puisqu'on compte certaines années jusqu'à 800 000 participants en cumul sur la semaine. Habituellement, c'est la dernière semaine d'août.
3: Ce grand rassemblement est organisé par le mouvement Communion et Libération, fondé autour du prêtre italien Luigi Giussani. Pour Cyprien Viette, participer à ce meeting est une manière aussi pour le pape de se rapprocher de ce milieu catholique italien.
4: C'est un pape venu de loin, hein, qui a une double nationalité, américaine et péruvienne, et je crois qu'il a le souci de bien s'intégrer aussi en Italie, de marquer son empreinte aussi dans l'église italienne. C'est un déplacement assez court, hein, c'est sur une fin d'après-midi, il y aura une rencontre avec les participants au meeting, et puis ensuite une visite à la cathédrale, et enfin la messe qui sera célébrée en extérieur, dans le port de la ville. Donc c'est une visite courte, mais qui marque quand même une occasion de contact avec le mouvement Communion Libération, qui a été très très puissant à l'époque de Jean-Paul II, qui est peut-être un petit peu moins influent aujourd'hui.
3: Le pape y fera donc une courte apparition, mais durant une semaine, les discussions et les débats vont se succéder à Rimini.
4: Ça reste quelque chose de très pluraliste, un endroit où les gens se confrontent. Par exemple, il est assez courant que le Premier ministre ou la Première ministre ou le Président ou les responsables des différents partis politiques italiens viennent aux rencontres de Rimini, et c'est souvent une occasion de débats qui ont un impact médiatique important, qui sont diffusés à la télévision, etc. Donc c'est un moment qui est assez fédérateur en Italie.
3: De nombreux invités italiens, mais aussi étrangers, sont invités chaque année au meeting. À l'occasion des 10 ans de la mort du père Hamel, sa sœur a été invitée à participer aux discussions autour du thème du pardon.
4: Il y aura entre autres la sœur du père Jacques Hamel, Roselyne Hamel, qui va dialoguer en public avec Nassera Kermiche, la maman d'un des terroristes qui avait assassiné donc son frère en 2016 en Normandie à Saint-Étienne-du-Rouvray. Donc ça, c'est intéressant aussi parce que c'est un événement auquel les Français sont très sensibles, qui est un petit peu moins connu en Italie. Les Italiens ne connaissent pas encore tout ce cheminement qu'a vécu la sœur de Jacques Hamel dans son pardon, dans sa relation avec la maman de ce terroriste. Donc ça aussi, c'est un dialogue qui peut être assez intéressant pour les Italiens qui vont découvrir ce témoignage de Roselyne Hamel, qui est devenu très connu en France maintenant.
3: 800 000 participants sont attendus cette année. Depuis 46 ans, c'est plus de 8 000 personnalités qui ont participé au meeting de Rimini.
1: Merci beaucoup Philomène Dubois. Déplacement du pape à Rimini et Saint-Marin, sur lequel nous reviendrons largement dans le 18-19 de l'été. À 18h30 notamment, Marine Henriot recevra le vaticaniste Cyprien Viette. Il est 8h27 sur RCF Notre-Dame. À suivre la météo et puis journal de Radio Vatican avec une journée de deuil ce vendredi à Kiev où 16 personnes ont été tuées par des frappes russes dans la nuit de mercredi à jeudi. Reportage auprès des habitants de la capitale ukrainienne. À la une également, la Corée du Nord qui tire de nouveaux missiles en plein climat de tension entre Washington et Séoul. Et puis dans le dossier, gros plan sur la Birmanie et l'offensive diplomatique de son président. Vous retrouverez Olivier Bonnel. 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
1: La météo Mathias, c'est plus d'un millier de personnes mises à l'abri et des vols annulés en Corse.
8: À cause des orages qui s'abattent sur l'île de Beauté ce matin, les deux départements corse sont en vigilance orange, tout comme le Var et les Alpes-Maritimes. Les orages qui devraient se calmer dans l'après-midi, et à ce moment-là, c'est la moitié nord et la région lyonnaise qui seront touchés. Mais là, les orages seront plus légers, on attend surtout de la pluie.
1: Et finalement, le soleil sera l'exception plus que la règle.
8: Oui, on y aura droit entre Nantes et Bordeaux et de Gap à Montpellier dans l'après-midi. Logiquement, donc, les températures continuent de baisser. Elles seront comprises entre 28 degrés dans le midi et 17 dans les Hauts-de-France. Comptez 17 justement en ce moment à Paris. Ça montera 22 cet après-midi. Il fera 23 à Lyon, 25 à Bordeaux et un 26 ensoleillé à Marseille.
1: Et Mathias, je voulais vous remercier. Vous nous avez accompagnés tout l'été sur RCF Notre-Dame. Merci beaucoup d'avoir été avec nous fidèlement. On aura le plaisir de retrouver Inès Lombartex la semaine prochaine. Direction Rome pour une nouvelle édition du journal de Radio Vatican présenté par Olivier Bonnel.
9: personnes ont été tuées par des frappes russes dans la nuit de mercredi à jeudi. Reportage à suivre auprès des habitants de la capitale ukrainienne qui vivent quotidiennement dans la crainte. 10 jours après le séisme qui a touché l'ouest de la Colombie, l'aide continue de s'organiser. L'église colombienne, on le verra, ne ménage pas ses efforts. Nous entendrons le témoignage du responsable de la Caritas locale. À l'une de ce journal également, la Corée du Nord qui tient

0: De nouveaux missiles en plein climat de tension entre Washington et Séoul. Donald Trump s'est une nouvelle fois vanté cette semaine de ses bonnes relations avec le dictateur nord-coréen. Et puis dans notre dossier, gros plan ce matin sur la Birmanie et son offensive diplomatique, celle de son président en particulier. Isolé et toujours confronté à une guerre civile, le régime birman tente de retrouver une légitimité sur la scène internationale.
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0: Bonjour, en Ukraine, c'est une journée de deuil qui a lieu ce vendredi en mémoire des 16 personnes tuées dans les frappes de missiles russes dans la nuit de mercredi à jeudi. En plus du coût humain, les dégâts matériels sont conséquents à travers la capitale. Plus de 30 immeubles résidentiels ont été endommagés selon les autorités et des centaines d'appartements ne sont plus vivables. Sur place, ceux qui ont survécu à ces attaques tentent de sauver ce qui peut l'être et s'estiment chanceux d'avoir survécu, mais ils sont toujours sous le choc. C'est le reportage sur place de notre correspondante Emmanuel Chaz.
2: À Kiev, comme après chaque frappe, on voit les mêmes gestes, des gestes qui tentent de réparer, ceux des résidents qui déblaient le verre cassé qui jonche les rues de Solomianski. Dans ce quartier résidentiel le plus durement touché par les frappes russes de la nuit, des dégâts sont immenses. Ici, en plus des immeubles d'habitation ravagés, un parking à ciel ouvert, un hôpital pour enfants et une école ont été endommagés.
3: J'y suis déjà élève.
2: Sviatoslav, un adolescent, habite l'immeuble voisin. Il est venu constater les dégâts sur son collège.
4: C'est votre école ?
2: C'est votre école ?
3: Oui.
2: Tetiana, sa mère, explique.
5: Dans la salle de classe, les fenêtres étaient cassées, les encadrures, les portes aussi.
2: En plus de l'école, l'appartement familial a été endommagé.
5: Les missiles sont arrivés au moment de l'alarme. Enfin, on a eu 2 ou 3 minutes seulement et on en a repêché de justesse. L'essentiel, c'est de pouvoir au moins se mettre à l'abri dans le couloir.
2: Victoria, 52 ans, a elle aussi échappé de peu à la mort.
6: On avait tellement après l'explosion initiale. On est descendu au sous-sol. Ensuite, un éclat d'obus est tombé chez nous. Il a brûlé sur le balcon et tout a pris feu.
2: Au son des alertes aériennes qui se sont poursuivies toute la journée à Solomianski, comme dans le reste de la capitale, les résidents affectés n'ont eu d'autre choix que de constater les dégâts. Tous appréhendent les prochains jours car ils savent que d'autres frappes suivront. Emmanuel Chaz, Kiev, RFI pour Radio Vatican.
0: Et 2 autres personnes ont été tuées la nuit dernière par des tirs russes dans l'oblast de Kharkiv. C'est au nord du pays. 2 femmes tuées par des drones. Et du côté de la Crimée, région du sud de l'Ukraine, annexée en 2014 par la Russie. Les combats se poursuivent également. Une attaque ukrainienne a fait 2 morts et 3 blessés. Le président libanais reçu hier par le pape au Vatican, puis par les responsables de la secrétaire d'État. C'est la 3e fois que Joseph Aoun rencontrait Léon XIV. Il l'avait accueilli chez lui au Liban au mois de décembre dernier. Au cœur des entretiens figurait l'accord paraphé à Washington par les États-Unis, Israël et le pays du Cèdre le 26 juin dernier, un accord qui vise à stabiliser les frontières dans le sud du Liban et à instaurer une paix juste et durable. Si le Saint-Siège se félicite de cet accord, il ne cache pas néanmoins sa vive préoccupation face aux difficultés rencontrées dans sa mise en œuvre et à assurer de son soutien les efforts déployés dans ce sens. Le sud du Liban où l'armée israélienne poursuit ses avancées et ses bombardements. Plusieurs habitants de la région et des ONG de défense de l'environnement accusent les troupes de Tsahal de provoquer volontairement des feux de forêt qui ont détruit des centaines d'hectares de surfaces boisées, dont des oliveraies centenaires. Les précisions à Beyrouth de Paul Ralifé.
7: Des incendies ont réduit en cendres des centaines d'hectares d'oliveraies, de cerisiers, de pommiers et de chênes dans différents secteurs du Liban Sud, une des régions les plus boisées du pays. Presque tous les jours, des feux provoqués par les bombardements israéliens détruisent d'importantes surfaces vertes. La chaleur de l'été, l'impossibilité pour les pompiers d'intervenir en raison de l'état de guerre et de l'occupation israélienne du parti du Sud favorisent la propagation des flammes. L'armée israélienne utilise des obus incendiaires et des barils d'explosifs largués par des drones pour bombarder des collines et des vergers au prétexte de la présence de combattants du Hezbollah. Les autorités libanaises et des ONG spécialisées dans la protection de l'environnement ont tiré la sonnette d'alarme soulignant la gravité de la situation. Ces 20 dernières années, des associations, dont certaines proches du Hezbollah, ont planté des millions d'arbres dans tout le Liban Sud, y compris les régions proches de la frontière. L'armée israélienne a accusé ces dernières années le Hezbollah d'utiliser la couverture végétale pour installer des infrastructures militaires. Après 3 mois de guerre, fin mai, le Centre national de la recherche scientifique au Liban avait estimé à près de 2000 hectares les terres et les forêts brûlées à la suite des bombardements israéliens. Paul Khalife, Beyrouth, RFI pour Radio Vatican.
0: Les États-Unis et l'Équateur poursuivent leurs opérations militaires conjointes contre les cartels de la drogue. Hier, le ministre équatorien de la Défense a annoncé l'arrivée de 2 navires de guerre et de 3 hélicoptères Black Hawk américains pour contrôler plusieurs zones maritimes et villes côtières du pays. Ces opérations s'inscrivent dans le cadre du bouclier des Amériques, cette vaste coalition contre le narcotrafic qui regroupe 20 de pays d'Amérique latine et des Caraïbes sous l'égide du président américain Donald Trump. Non loin de là, en Colombie, l'aide continue de s'organiser pour les victimes du tremblement de terre qui a frappé l'ouest du pays le 10 août dernier. Le dernier bilan fait état de 300 morts, 200 000 sinistrés. De nombreuses écoles ou hôpitaux ont été détruits. L'église colombienne, via la Caritas locale, démultiplie ses efforts pour assister les personnes touchées. Une présence essentielle pour les victimes et qui est appelée à durer. Monseigneur Juan Carlos Barreto est le président de Caritas Colombie. On l'écoute.
4: En el contexto de estas primeras semanas, estamos enfocándonos un poco en el tema.
8: Dans le contexte de ces premières semaines, nous nous concentrons plutôt sur la question alimentaire. C'est en quelque sorte la première ligne d'intervention. Mais les gens ont également besoin de tentes, de matelas, ainsi que de tout ce qui est nécessaire pour préparer les repas. Certaines personnes, par exemple, vivent devant leur maison ou se sont installées à proximité de leur habitation qui a été détruite ou très endommagée. De même, les médicaments nécessaires sont fournis par la pastorale de la santé au niveau national. Et une ligne d'aide psychologique a également été mise en place par l'intermédiaire de professionnels qui apporte un soutien humain indispensable en ce moment. Mais nous avons aussi insisté dans des messages aux différents secteurs de l'Église et à la population pour qu'ils gardent à l'esprit que ces premières semaines font parfois l'objet d'une attention médiatique particulière. Or, l'aide ne doit pas se limiter uniquement à ces premières semaines, elle doit se poursuivre dans le temps, car viendront ensuite les besoins de reconstruction et de retour à la vie normale. Nous devons nous concentrer sur la reconstruction des écoles, des collèges, des universités et des hôpitaux. Ensuite, il y a de nombreuses paroisses et de nombreux lieux de culte qui ont également été touchés. Nous devons donc persévérer dans cet engagement, dans cette aide qui doit s'inscrire dans la durée et qui garantira que nos frères et sœurs les plus touchés par cette situation puissent bénéficier d'un soutien permanent.
0: Monseigneur Barreto, président de Caritas Colombie, interrogé par Sébastien Sasson Ferrari de la rédaction espagnole de Radio Vatican. La Corée du Nord tire une nouvelle salve d'une douzaine de missiles courte portée au cœur d'un climat de tension entre Washington et Séoul. En début de semaine, le président américain Donald Trump avait appelé à raccourcir les exercices militaires conjoints avec la Corée du Sud pour tenter un rapprochement avec Pyongyang. Une démarche, bien sûr, qui a fait réagir la Corée du Sud. À Séoul, c'est Léo Fauré.
9: Comme à son habitude, c'est la sœur du leader nord-coréen Kim Yo-jong qui réagit aux derniers événements. Si Trump avance être en contact avec Pyongyang pour pouvoir rencontrer son leader d'ici la fin de l'année, Kim Yo-jong affirme n'être au courant d'aucune communication avec Washington. Alors que les exercices militaires entre les armées américaines et sud-coréennes arrivent prématurément à leur terme aujourd'hui, le régime nord-coréen a une nouvelle fois tiré des missiles en direction de la mer. Une manière pour Kim Yo-jong de reprendre la parole pour railler les États-Unis et leur allié au Sud. La sœur du dirigeant dit ne s'intéresser nullement à Trump et pointe du doigt la Corée du Sud qui découvre que l'aide américaine n'est pas gratuite. Séoul n'a pas réagi à ses propos mais espère que la réduction des exercices militaires puisse rouvrir le dialogue avec Pyongyang. La Corée du Sud compte également sur cette occasion pour assumer une plus grande autonomie dans ses forces armées et sa défense. C'est le Fioretti, Séoul, Radio Vatican.
0: Et puis Taïwan appelle ce vendredi la Chine à cesser ses persécutions politiques après le verdict d'un tribunal de Hong Kong. 2 militants pro-démocratie et organisateurs de veillées en souvenir du massacre de Tiananmen ont été déclarés aujourd'hui coupables d'incitation à la subversion par la justice hongkongaise. Enfin, avant de passer à notre dossier, chers auditeurs et auditrices, n'hésitez pas à nous écrire pour nous partager ce que vous pensez de notre travail, de nos journaux en particulier, des critiques ou des encouragements. Nous lirons tout, c'est promis. Un retour précieux pour mieux vous connaître. Vous pouvez nous contacter à cette adresse français-sans-la-cédille@vaticannews.va. Merci. Partons en Birmanie ce matin. Hier, le chef de l'armée birmane a rencontré son homologue thaïlandais à Bangkok. Une première depuis les élections du mois d'avril dernier qui ont conforté la junte au pouvoir. Une élection présidentielle au cours de laquelle le chef de la junte, Min Aung Hlaing, qui a mené le coup d'État en 2021, a troqué le treillis militaire pour le costume civil, devenant officiellement président de la République. Ces dernières semaines, le régime birman, plus répressif que jamais, et à la tête d'un pays où la guerre civile se poursuit, n'a cessé les déplacements diplomatiques, se rendant notamment mardi en Russie où il a été reçu par son allié Vladimir Poutine. Les dignitaires birmans ont besoin de redorer leur image et sont dans une quête de relégitimation. C'est ce que nous explique notre invitée ce matin, Sophie Boisseau-Durocher, spécialiste de la Birmanie et les chercheuse émérite au Centre Asie de l'IFRI, l'Institut français des relations internationales.
10: Il s'agit effectivement de replacer son pays sur la nouvelle carte du monde, hein, celle du monde qui gagne en apparence, c'est-à-dire les pays illibéraux, et dans cet espace-là, de normaliser sa situation. Il faut quand même se souvenir que seule la Russie, la Chine, la Corée du Nord, l'Inde et la Biélorussie avaient reconnu le résultat des élections en janvier dernier. Et que donc, il y a eu, si vous voulez, un appel d'air aujourd'hui que le gouvernement birman exploite. Il l'exploite d'une drôle de façon, parce qu'il choisit avec beaucoup de précaution ses destinations, sachant qu'il est quand même sous mandat d'arrêt de la CPI, un mandat d'arrêt émis en novembre 2024 pour les exactions qu'il a exécutées dans son pays. En fait, il s'agit surtout de savoir si la Birmanie peut redevenir un membre actif de l'ASEAN, de l'Association des Nations de l'Asie du Sud-Est, alors qu'elle rejette toujours le consensus en 5 points de l'association, consensus qui doit mener à une stabilisation du pays.
0: Alors, vous avez évoqué les pays de l'ASEAN. Comment les voisins de la Birmanie voient cet activisme de Min Aung Hlaing, ces rapprochements qui permettent de redorer, entre guillemets, son image?
10: De façon très ambivalente, hein, parce que d'une part, les voisins de la Birmanie, notamment la Thaïlande, et ce n'est pas par hasard qu'Anoutin, le premier ministre thaï, a reçu Min Aung Hlaing, la Thaïlande est directement impactée par l'instabilité en Birmanie. Je vous rappelle quand même que la guerre civile continue, même si la configuration des forces a changé depuis le tremblement de terre de mars 2025, où on a vraiment vu sur le terrain la dynamique militaire s'inverser. Donc, si vous voulez, les voisins voient évidemment d'un très mauvais œil les effets induits de cette guerre civile sur leur propre sécurité, déplacement de population, migration illégale, réseaux mafieux, hein, y compris de drogue, pour financer les combats, centres de cybercriminalité. Donc, si vous voulez, ils ont plein de raisons pour précisément demander que cette situation soit réglée.
0: J'avais une question sur la Chine, le grand voisin et un des soutiens du régime birman. Est-ce que Pékin commence à être un peu lassé de ce conflit ?
10: Pékin est effectivement lassé de ce conflit parce que, comme je dirais les voisins de l'ASEAN, fait les frais. Dans un premier temps, ce qui est intéressant, c'est que Pékin avait désapprouvé le coup d'État de l'armée. Hein, et elle avait même, d'ailleurs, Pékin à la Chine avait appelé pour la libération d'Aung San Suu Kyi. Et puis, progressivement, la dégradation de la situation sécuritaire en Birmanie a posé un vrai problème géopolitique à la Chine. Il faut regarder une carte. Hein. La Birmanie présente une importance stratégique de premier plan pour Pékin, puisqu'elle est un point d'accès direct à l'océan Indien. Et donc, la Birmanie offre la possibilité à la Chine de réduire sa dépendance au détroit de Malacca, par lequel transitent 75% quand même des importations de pétrole chinoises. La Chine est également dépendante des terres rares que l'on trouve dans les sols du nord-est de la Birmanie. Et évidemment, alors que la situation sécuritaire se dégrade et que les différents groupes armés prennent le contrôle de ces mines, notamment par exemple l'armée d'indépendance Kachin, eh bien la Chine est furieuse parce qu'elle est beaucoup plus vulnérable.
0: Le régime birman en quête de légitimité à la une de notre dossier ce matin. Sophie Boisseau-Durocher, spécialiste de la Birmanie, était l'invitée de Radio Vatican.
11: Et c'est Olivier Bonnel qui présentait le journal de Radio Vatican. À suivre sur RCF Notre-Dame, la prière du matin. Isabelle Delaunay sera également avec nous pour le Saint du jour. Mais d'abord, à 8h45, je vous propose un conseil lecture pour votre été. Et oui, vous avez encore peut-être quelques jours de vacances pour lire. Et on va avoir le coup de cœur de Clarence, de la Chouette Librairie à Lille. Son coup de cœur, Soigné, aimé, Douane Sayounsi, publié aux éditions Mémoire d'Encrier. Elle est psychiatre et poète et nous livre un récit sensible où le soin dépasse le geste médical. Aurélien Wurly.
12: Nous sommes aujourd'hui à la chouette librairie à Lille, librairie indépendante et généraliste installée depuis 2018 rue de l'Hôpital Militaire. Et une librairie également membre de l'association des libraires d'en haut. Un petit paradis des livres animé par Hélène, Clarence et Marion. Et aujourd'hui, nous sommes avec Clarence. Bonjour.
13: Bonjour.
12: Merci de nous recevoir. Vous allez nous parler de Soigner, aimer, un livre de Wanessa Younsi, poète et autrice. C'est un

0: Les difficultés que rencontrent ces populations-là, mais également toute la beauté qui se dégage des rencontres qu'elle a pu faire, qui ont nourri sa pratique et ultimement sa manière carrément de voir le monde et de la traduire en mots.
1: Clarence, vous parlez des difficultés sociales des populations inouïes. De ce côté de l'Atlantique, peut-être on est moins rompu. C'est quoi ces difficultés?
0: Alors, je suis précisé, c'est pas les populations Inuits, c'est les populations Inoues. C'est bien différent. Ce sont deux nations différentes. Les Inuits, c'est vraiment dans le nord, dans le grand nord du Québec, qui réside principalement. La population Inoue, c'est vraiment sur la basse côte nord au Québec, donc à la jonction entre le fleuve et le golfe du Saint-Laurent. Juste un petit détail. Il ne faut absolument pas les réduire à leurs problèmes sociaux. C'est une nation, comme toutes les nations autochtones québécoises et canadiennes, qui ont une richesse plus importante que les problèmes auxquels on peut les réduire. Donc, c'est très important de le mentionner. Mais ces problèmes-là relèvent de problèmes de santé mentale, de quelquefois même carrément d'accès tout simplement à l'eau potable pour les populations assez éloignées notamment.
1: Poète, psychiatre, Wanessa Younsi cumule plusieurs choses, mais ce récit, c'est la première fois qu'elle écrit en prose, mais c'est une prose un peu poétique.
0: Oui, exactement. En fait, Wanessa Younsi, elle est d'abord et avant tout poétesse. Ses premiers écrits, c'était des recueils de poèmes. Mais Soignée Aimée, son écriture, l'écriture de ce livre-là, reste malgré tout irriguée par la sensibilité poétique de l'autrice. C'est pas à dire que c'est une tentative de récit faite par une poète. Non, c'est vraiment un récit pensé comme tel. Mais la pratique poétique de Wanessa Younsi...
1: Soignée Aimée, c'est le livre que vous nous avez présenté, Clarence. Merci beaucoup. Un livre de Wanessa Younsi à découvrir au Mémoire d'Encrier et ici à la chouette librairie rue de l'hôpital militaire à Lille. Un dernier mot, je crois que vous recevez l'autrice.
0: On reçoit l'autrice effectivement le 17 septembre prochain à 19h.
1: 17 septembre à Lille, rue de l'hôpital militaire à la chouette librairie. Merci beaucoup Clarence.
2: Merci beaucoup à vous. Aurélien Vurly a suivi la prière du matin.
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2: Il est 8h50 sur RCF Notre-Dame. Excellent début de journée. Saint Pie X à l'honneur aujourd'hui, pape au début du XXe siècle, petit paysan devenu berger de l'Église universelle. Isabelle Delaunay va nous raconter la vie et le pontificat de celui qui canonisa le curé d'Ars. Ce sera juste après l'évangile du jour et cette question toute simple. Quel est le plus grand des commandements? L'amour, répond le Christ. Reprenant un verset du Deutéronome, c'est chez saint Matthieu au chapitre 22. Les versets 34 à 40, ils sont commentés par le père Joseph Leleu. Il est prêtre du diocèse de Paris.
5: En ce temps-là, les pharisiens, apprenant que Jésus avait fermé la bouche aux Sadducéens, se réunirent. Et l'un d'entre eux, un docteur de la loi, posa une question à Jésus pour le mettre à l'épreuve. « Maître, dans la loi, quel est le grand commandement ?» Jésus lui répondit, « Tu aimeras le Seigneur ton Dieu de tout ton cœur, de toute ton âme et de tout ton esprit. » Voilà le grand, le premier commandement. Et le second lui est semblable, « Tu aimeras ton prochain comme toi-même. » De ces deux commandements dépend toute la loi, ainsi que les prophètes.

Le second lui est semblable. Résumer la loi, comme le fait Jésus, est un jeu d'interprétation classique dans certaines traditions juives. Et les deux commandements que cite le Seigneur ne sont pas nouveaux, puisqu'ils sont tirés du Deutéronome et du Lévitique. Et non, ce n'est pas Jésus qui a inventé le « tu aimeras ton prochain comme toi-même », mais Moïse, d'après la tradition biblique. La nouveauté que Jésus propose n'est pas dans le contenu des commandements, mais dans leur lien. Le second lui est semblable. Voilà qui est radicalement surprenant. Comment ose-t-il mettre sur le même plan la relation à Dieu et la relation au prochain ? Ne serait-ce pas mettre Dieu et le prochain sur le même plan ? Jésus ne frôlerait-il pas le blasphème ? En général, on tente de s'en sortir en disant que c'est à travers l'amour du prochain que l'on mesure notre amour de Dieu. Et c'est vrai. Mais on peut aller plus loin. En déclarant ces deux commandements semblables, si nous prenons ce mot au sens fort, Jésus affirme en fait que les deux actes sont assimilables l'un à l'autre. Dieu étant Dieu, l'humain étant humain, la seule manière pour que l'amour de l'un soit sur le même plan que l'amour de l'autre, c'est que l'un et l'autre soient sur le même plan. Voilà précisément la foi chrétienne et la singularité de la personne de Jésus. En lui, comme l'enseignait saint Irénée, Dieu s'est fait homme pour que l'homme devienne Dieu. L'évangile de ce jour ne nous parle ainsi pas seulement de morale. Il vise le cœur de notre foi au Christ, vrai Dieu et vrai homme, fait homme pour nous faire entrer dans la vie divine. Et même, la seule manière de vraiment et pleinement tenir et l'amour de Dieu et l'amour du prochain, c'est la foi au Christ, l'attachement au Christ, l'union au Christ. Alors que nous faisons mémoire aujourd'hui de l'immense pape Saint Pie X, prions pour son successeur le pape Léon, qui ne cesse lui aussi de nous renvoyer à la figure et à la personne de Jésus, l'unique sauveur.

Notre Père, qui es aux cieux, que ton nom soit sanctifié, que ton règne vienne, que ta volonté soit faite sur la terre comme au ciel. Donne-nous aujourd'hui notre pain de ce jour. Pardonne-nous nos offenses comme nous pardonnons aussi à ceux qui nous ont offensés. Et ne nous laisse pas entrer en tentation, mais délivre-nous du mal. Car c'est à toi qu'appartiennent le règne, la puissance et la gloire pour les siècles des siècles. Amen.

0: Écoute Israël, Shema Israël. Le groupe Glorious, ce matin, pour conclure notre temps de prière, vous avez entendu le Christ rappeler ces mots du Deutéronome. Écoute Israël, le Seigneur notre Dieu est l'unique. Et il est 8h56 sur RCF Notre-Dame. Isabelle Delaunay avec nous pour le Saint du jour. Bonjour Isabelle.
1: Bonjour, aujourd'hui 21 août, nous fêtons Saint Sidoine Apollinaire, dernier écrivain romain classique qui fut préfet de la ville de Rome, puis évêque de Clermont en Auvergne vers 479. D'une grande culture humaine et sacrée, remarquable par sa force d'âme, il s'opposa à la férocité des barbares en père catholique et pasteur éclairé. Nous fêtons aussi les Christophe dans le calendrier civil français, alors que le martyrologe romain les fête le 25 juillet. Le prénom Christophe est dérivé des mots grecs Christos, Christ, et Phoros, porter, c'est-à-dire celui qui porte le Christ. Saint Christophe est un martyr du 3e siècle. La légende raconte que c'était un géant de 2,30 m qui faisait passer les hommes d'une berge d'une rivière tumultueuse à l'autre. Un jour, il prit un petit enfant sur son dos pour le faire traverser. Mais à mesure qu'il progressait, l'enfant devenait de plus en plus lourd et le fleuve de plus en plus menaçant. Tant et si bien qu'il eut le plus grand mal à rejoindre la berge opposée. Une fois l'enfant déposé, Christophe lui dit « Enfant, tu m'as exposé à un grand danger et tu m'as tant pesé que si j'avais eu le monde entier sur moi, je ne sais si j'aurais eu plus lourd à porter. » L'enfant lui répondit « Ne t'en étonne pas, Christophe. Tu n'as pas eu seulement le monde sur tes épaules, mais tu as porté celui qui a créé le monde, car je suis le Christ, ton roi. » Puis l'enfant disparut mystérieusement. Saint Christophe est le saint patron des voyageurs et des automobilistes. Nous fêtons également Saint Pie X, 257e pape. Successivement curé de paroisse, évêque de Mantoue puis de Venise, enfin élu évêque de Rome en 1903, Joseph Sarto est le symbole de la simplicité et de la fermeté dogmatique suivant sa doctrine, tout rénové dans le Christ.
0: Merci beaucoup Isabelle Delaunay pour le Saint du jour et merci à tous de nous avoir suivis pour cette matinale de l'été du vendredi 21 août. L'information continue sur rcfnotredame.fr à partir de 18h. Vous retrouvez Marine Henriot pour les informations. La semaine prochaine, vous aurez la joie de retrouver Bruno Fuma à la matinale. Quant à moi, je vous donne rendez-vous le lundi 31 août pour la matinale de rentrée. On a énormément de surprises à vous proposer. Je suis impatient de vous retrouver ce jour-là. Merci à Paul Monconduit qui, tout au long de la semaine, avec brio, a réalisé cette matinale. Je vous souhaite à toutes, tous et à chacun une excellente journée à l'écoute de RCF.
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0: Thomas Romer, vous êtes considéré comme l'un des plus grands spécialistes au monde de la Bible hébraïque, que l'on appelle l'Ancien Testament chez les chrétiens. Comme chercheur, exégète et linguiste, vous avez enseigné à l'Université de Lausanne et depuis 2007, vous dirigez la chaire Milieu biblique au Collège de France à Paris, cette prestigieuse institution. Je précise qu'être élu professeur au Collège de France est la plus haute distinction de l'enseignement supérieur français. Depuis 2019, c'est vous qui dirigez le Collège de France comme administrateur. Alors Thomas Romer, vous allez nous aider à porter un regard historique sur la Bible, nous parler de ses origines, de la différence entre récits mythiques et récits historiques. Mais tout d'abord, je vais vous laisser nous décrire cette grande salle du Conseil des professeurs dans laquelle nous nous sommes installés pour réaliser cette interview autour d'une immense table. Je suis très impressionné.
1: C'est une table qui peut accueillir 45 à 50 professeurs et c'est un peu le but de cette salle ici parce que nous sommes dans la salle de l'Assemblée des professeurs du Collège de France. Collège de France qui a été fondé en tant que collège royal par le roi Henri IV.
0: Bon, qui est là, mais, qui nous domine, je suis très impressionné.
1: Les auditeurs ne le voient pas, mais voilà.
0: Il y a un très gros tableau.
1: C'est une sorte de croûte.
0: mais bon, très 19e siècle.
1: Voilà, c'est 19e, mais voilà, c'est un peu les origines du collège royal qui est devenu ensuite le Collège de France et qui a été fondé un peu dans un esprit humaniste avec l'idée justement d'enseigner des disciplines que la Sorbonne se refusait d'enseigner, comme l'hébreu, le grec, c'était les premières chaires auxquelles se sont ensuite ajoutées les mathématiques, le droit, etc.
0: Et donc aujourd'hui, le Collège de France, c'est vraiment les grandes matières scientifiques.
1: Alors, on enseigne tout, c'est un peu la devise du Collège de France, d'autres c'est omnia, donc tout peut être enseigné. Oui, les grandes disciplines, les sciences, mais aussi les disciplines qui sont plus rares ou qui n'attirent pas beaucoup d'étudiants, comme l'assyriologie ou l'égyptologie, ou même les milieux bibliques, la chaire dont je suis le titulaire.
0: Vous êtes le titulaire de la chaire.
1: Et qui s'enseigne aussi au Collège de France, alors qu'en France, avec une certaine conception de la laïcité, on n'a pas fait un peu du mal avec la Bible. Et puis, comme vous le savez sans doute, à l'exception de Strasbourg et Metz, qui, au moment de la séparation Église-État, étaient sous régime allemand, bah, nous n'avons pas des facultés théologie universitaire en France, ce qui fait que la Bible, elle passe un peu à la trappe où on considère que c'est l'affaire des églises, de la synagogue, mais que c'est une affaire privée, ce qui est un peu dommage parce qu'on prive un peu les gens de la connaissance sur ce livre.
0: Mais ce qui est extraordinaire, c'est que vous êtes allemand, vous êtes spécialiste de la Bible et vous êtes l'administrateur de ce Collège de France. Il y a une grande ouverture alors actuellement.
1: Alors Collège de France a toujours été, comme je disais, animé par un esprit humaniste, je dirais aussi par un esprit européen. C'est vrai, je suis le premier administrateur non français dans cette illustre institution. Au niveau de la Bible, c'est Ernest Renan, qui est mon lointain prédécesseur et qui a été aussi administrateur du Collège de France. C'est vrai que les administrateurs, on les choisit parmi les professeurs. Et on fait ça avec, tout notre programme d'enseignement et de recherche.
0: Alors Thomas Romer, on va parler bien sûr de la Bible, qui est votre spécialité, notamment de l'Ancien Testament, oui. la Torah. Il y a eu un récent sondage réalisé par l'IFOP pour l'Alliance Biblique Française. Et ce sondage révèle que la lecture de la Bible est, je le cite, une pratique rare et en déclin. 27% des Français affirment posséder une Bible. Ils étaient 42% en 2001. 19% disent qu'ils lisent la Bible de temps en temps. Et 4% seulement disent qu'ils la lisent au moins une fois par mois. Et en même temps, vous donnez des cours en présentiel quand il n'y a pas le Covid.
1: Exactement.
0: Et vous attirez beaucoup de monde. Et vos cours retransmis sur Internet attirent énormément de visionnage, comme on dit. Comment vous expliquez ce paradoxe ?
1: Alors, je pense, en effet, déjà 26%, c'est pas si mal. C'est un Français sur quatre qui a une Bible à la maison.
0: Bon, évidemment, vous savez, comme moi, ranger.
1: Oui, ranger quelque part, on sait pas très bien, reçu du grand-père, de la grand-mère, etc. C'est clair que la France est, parmi les pays européens, peut-être un des pays le plus sécularisé. On a déjà évoqué cette idée de laïcité qui, parfois, à mon avis, pourrait se définir un peu différemment. Mais ce qui fait que la Bible, Bible, elle est aussitôt associée à la religion, soit au christianisme, soit au judaïsme. Et donc, du coup, on n'a pas l'idée qu'on peut avoir un discours un peu ouvert sur ces textes. Donc, on va dire que c'est les rabbins, c'est les pasteurs, c'est les curés qui sont un peu les détenteurs de l'interprétation de ces textes. Et ce que j'essaie de faire, c'est de montrer que la Bible appartient à tout le monde. C'est-à-dire, c'est un des grands ouvrages de l'Antiquité, comme les classiques grecs ou les classiques mésopotamiens, Gilgamesh, ou les classiques asiatiques, égyptiens. Donc je pense qu'il faut en effet donner accès à ce livre à tous celles et ceux qui s'y intéressent.
2: Et Thomas voilà. Romer, je vous interromps, parce que ce que vous venez de citer là, ce sont d'antiques religions, mais qui ont toutes disparu. Alors que la Bible est encore utilisée par des juifs, dont la religion est bien vivante, et par des chrétiens, dont la religion est bien vivante encore.
1: Oui, mais ça n'empêche pas que ça fait partie de l'héritage du patrimoine culturel de l'humanité. Bien sûr, on peut dire, contrairement aux textes grecs, mésopotamiens, Confucius ou les écrits bouddhiques, ils ont quand même aussi une certaine actualité encore. Mais disons, l'un n'exclut pas l'autre. Alors c'est vrai que Paphos c'est un peu plus compliqué avec la Bible, parce que même si on exhorte Paphos les enseignants du secondaire en disant donner quand même quelques idées sur la Bible aux élèves, ils sont souvent assez embêtés parce que ils disent d'un côté on se fait accuser de faire du prosélytisme, d'autre côté on se fait accuser par des parents pratiquants de mettre en danger la foi de leurs enfants. Donc c'est un peu un chemin un peu compliqué, mais je pense qu'il est possible ce chemin parce que c'est des textes qui sont nés dans des circonstances historiques et il faut essayer de les comprendre. Il faut essayer aussi de comprendre que nous ne sommes pas des lecteurs immédiats de ces textes. Il y a une grande histoire, une longue histoire d'interprétation et le problème souvent aujourd'hui, donc vous dites en effet, c'est les textes qui servent de base au christianisme, aux différentes religions chrétiennes, au judaïsme. D'une certaine manière, le Coran sans la Bible, vous avez aussi du mal à le comprendre. Et donc du coup, on a toujours un peu peur de s'y affronter parce qu'on a peur que telle ou telle personne peut être choquée, froissée, mais en même temps si on fait pas cela, on se prive aussi qu'est-ce qu'il faut dire, une sorte de garde-fou contre du discours fondamentaliste.
2: Est-ce que c'est propre à la France, Thomas Romer, parce que vous venez d'Allemagne où on a un rapport à la religion et à la Bible très différent. Vous enseignez en Suisse, vous êtes professeur honoris causa à Tel Aviv, donc vous connaissez le reste du monde.
1: Bien sûr.
2: Est-ce que c'est propre à la France où on a un rapport très compliqué à la religion et à la Bible?
1: Ce qui est propre à la France, c'est ce concept de laïcité. C'est vrai que en Allemagne, la Bible, elle fait partie un peu du patrimoine culturel. L'Allemagne, comme tous les pays européens, est dans une phase de sécularisation, mais le rapport au texte biblique est différent. Donc vous avez plein de proverbes allemands qui viennent de la Bible via la traduction de Luther qui a formé en fait l'allemand standard à partir de la traduction de la Bible, et un député de droite ou de gauche dans le Parlement peut citer un texte biblique. Si quelqu'un faisait ça en France, on se disait mais qu'est-ce qu'il veut faire là, oh là là là,
2: c'est de la récupération,
1: non, faut se méfier. Et puis en Allemagne ça passe comme si vous citez un verset de Homère ou de Molière ou je sais pas, ça fait partie du patrimoine. Et puis évidemment, ce qui est différent aussi, c'est que la Bible a sa place, ça concerne l'Allemagne, mais les pays nordiques, je dirais pour faire bref, surtout des pays de tradition protestante, où vous avez ces facultés de théologie à l'université, où l'enseignement de la Bible se fait dans un contexte universitaire. Et c'est pas nécessairement destiné de manière exclusive à des futurs pasteurs, curés ou rabbins, c'est ouvert à tout le monde.
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2: Alors Thomas Romer, je parlais de paradoxe il y a un instant entre le peu d'intérêt pour la lecture de la Bible et en même temps l'intérêt pour les cours que vous donnez ici au Collège de France. Un autre paradoxe, c'est le rapport à la Bible. On le voit pour certains, la Bible est un livre sacré. Pour les juifs pratiquants, pour les chrétiens pratiquants, c'est un livre qui est inspiré par Dieu et qui guide leur vie. Pour d'autres, c'est un livre qui est dangereux. C'est un livre qui a légitimé le patriarcat, les croisades, la traite des Noirs, l'homophobie, jusqu'à la responsabilité de la Bible face à la crise écologique, quand on lit la Genèse. Alors vous, Comment vous accueillez ces deux points de vue?
1: Il faut dire que la Bible peut être un livre très dangereux si on ne le situe pas dans ses contextes historiques. Si on prend en effet un récit comme le récit de la conquête du livre de Josué, où l'entrée dans le pays est racontée comme une sorte de génocide, de blitzkrieg, où on va effacer toute la population autochtone, ça a été utilisé en effet, comme vous l'avez rappelé, pour les croisades, c'est utilisé encore aujourd'hui, ça a été utilisé pour l'apartheid en Afrique du Sud, et ainsi de suite. Par contre, si on fait une analyse un peu poussée de ce texte, on se rend compte que c'est nullement un texte historique, mais que ça a été écrit comme un texte de résistance à un moment où le petit royaume de Juda était assailli par les Assyriens. Et puis on a construit un récit de conquête à partir des éléments de propagande assyriens pour montrer en fait que le Dieu d'Israël finalement est plus fort que les Assyriens. Mais il faut le situer dans ce contexte, donc ça n'a jamais été une sorte de mode d'emploi, comment je vais m'emparer du pays. Alors que dans la suite, on l'a lu comme ça. Mais c'est très intéressant parce que vous pouvez le voir encore dans l'histoire de la réception. Vous connaissez sans doute ces spirituels, Joseph at the Battle of Jericho, qui était en effet chanté par les Noirs, qui étaient en fait importés d'Afrique pour exploiter les champs de coton en Amérique du Nord. À eux, justement, on voulait expliquer la Bible, donc on leur a lu la Bible pour faire des petits chrétiens.
2: Et pour justifier aussi qu'ils étaient esclaves.
1: Voilà, mais quand ils ont lu l'histoire de Josué, de la destruction de Jéricho, finalement, de manière intuitive, ils ont compris le message. Message de libération, pas du tout, message d'oppression.
2: Donc ça veut dire que, en fait, il faut toujours interpréter la
1: Alors,
2: Bible.
1: Il faut interpréter.
2: On ne peut pas la lire de manière littérale.
1: Ça, c'est sûr. Il faut interpréter. Mais il faut aussi interpréter, non pas de manière n'importe comment, je pense qu'il faut avoir une certaine connaissance des contextes historiques qui étaient à l'œuvre lorsque tel ou tel texte a vu le jour. C'est clair qu'il n'y a jamais d'interprétation neutre, objective à 100%, mais ce qui m'importe, c'est d'abord en fait une prise de conscience de la distance historique qui nous sépare de ces textes. Ces textes n'ont pas été écrits pour nous. Nous sommes justement dans une société où il n'y a plus de patriarcat, au moins espérons-le, il n'y a plus d'esclavage, il y a officiellement au moins égalité homme-femme, il y a interdiction de la polygamie. Toutes ces choses-là existent dans les textes bibliques. Donc l'esclavage n'est pas mis en question, le patriarcat non plus, la peine de mort non plus. Donc vous pouvez pas simplement prendre des textes qui datent il y a 3000 ans pour dire voilà, c'est la parole de Dieu, voilà ce qu'il faut faire. Par exemple, on a entendu cela dans le contexte du mariage pour tous, où des gens ont cité le Lévitique pour dire que c'est une abomination lorsqu'un homme couche avec un homme comme on couche avec une femme, tout en oubliant que le même texte aussi admet la polygamie, considère que des femmes sont des objets, donc on tire en fait un verset qu'on sort du contexte sans justement rendre compte que c'est une société qui est très très différente de la nôtre.
2: Alors Thomas Romer, vous venez de dire quelque chose de très important, vous dites que ces textes ont été écrits dans un contexte particulier, à une époque particulière. Donc comment est-ce que ces textes-là, rédigés généralement vers quoi, 700 avant
1: Alors ça
2: Jésus-Christ.
1: Commence la vie de 700 jusqu'à l'époque hellénistique, jusqu'à 300-200 avant l'ère chrétienne.
2: Donc, ça en fait, pour l'Ancien Testament.
1: Grosso modo pour l'Ancien Testament, la Bible hébraïque, c'est ça.
2: Entre après, donc, moins 800 jusqu'à moins 300.
1: Même 200 pour certains textes récents.
2: Ouais. Donc ça a été rédigé dans un contexte particulier, pour un peuple, pour des peuples même particuliers. Mais alors comment faire pour dire que ces textes-là ont encore sens pour nous, hommes et femmes du 21e siècle?
1: Mais ça, c'est en effet lié au fait qu'on a évoqué tout à l'heure, que ces textes-là sont devenus des textes fondateurs du judaïsme et ensuite du christianisme. Mais c'est pas ces textes directement qui sont devenus le fondement. On a eu dans le judaïsme très vite les commentaires rabbiniques qui ont été rassemblés après dans la Mishnah, ensuite dans le Talmud. Et aujourd'hui, un juif pratiquant, il va commencer non pas forcément par la Bible hébraïque, la Bible juive, l'Ancien Testament, mais il va commencer par le Talmud, qui va lui donner des clés d'interprétation déjà pour comprendre un certain nombre de choses. Et pour le christianisme, traditionnellement, c'était aussi une sorte d'annexe à l'Ancien Testament, qui était la clé de lecture, à savoir le Nouveau Testament, parce que le terme Ancien Testament est évidemment d'invention chrétienne, avec l'idée, quand il y a l'Ancien, il faut avoir du Nouveau. Et traditionnellement, dans le christianisme, on a lu l'Ancien Testament à partir de la perspective du nouveau, que, à savoir que Jésus-Christ est le Messie annoncé par les prophètes de l'Ancienne Alliance. Et donc, si vous voulez, ni pour le judaïsme, ni pour le christianisme, la Bible hébraïque a été prise de manière directe. Donc on est dans une histoire d'interprétation, de réception. Et ça s'est poursuivi dans le christianisme par des grands théologiens comme Augustin, Thomas d'Aquin, après les réformateurs, après les théologiens plus récents encore. Et dans le judaïsme, pareil, vous avez des grands rabbins du Moyen-Âge comme Rashi, Maïmonide, etc. Et c'est une longue chaîne, en fait, d'interprétation. Donc si on pense que la Bible, voilà, et une sorte de source directe qui fonde la religiosité juive chrétienne. Non, c'est en fait la Bible déjà inscrite dans une histoire de réception.

0: et d'interprétation.
1: Vous avez eu cette expression dans un de vos livres, la Bible nous montre que la seule manière de parler de Dieu, c'est de faire parler les hommes. Qu'est-ce que vous voulez dire par là?
0: Ça veut dire que, en effet, c'est une petite polémique peut-être par rapport à cette idée que cette expression, la Bible est parole de Dieu. Si on lit attentivement ce texte, les textes ne cachent nulle part qu'ils ont été écrits par des hommes. Le fait aussi que certains récits sont écrits 2-3 fois avec des perspectives un peu différentes, c'est qu'on a plusieurs manières de s'approcher de quelque chose qu'on n'arrive pas tout à fait à comprendre. La chose la plus évidente, prenons d'abord l'exemple du Nouveau Testament, vous avez 4 évangiles. Pourquoi 4 évangiles? Et des évangiles, si vous les mettez un à côté de l'autre, ils ne disent pas toujours la même chose. Donc ça veut dire en fait qu'il y a déjà là une sorte de reconnaissance du fait que la signification, la vie, la mort et la résurrection de Jésus de Nazareth, vous pouvez le comprendre de différentes manières. Dans la Bible hébraïque, vous avez le même phénomène. Vous avez déjà 2 récits de création. Dans le premier, l'être humain est créé d'emblée comme un couple. Homme et femme, Dieu les créa à son image, donc l'image de Dieu à la fois masculine et féminine, alors que dans le deuxième récit, il y a un premier être humain dont on ne sait pas s'il est sexué ou pas, et ensuite vient cette quête de la complémentarité. Donc on a mis en fait ces deux choses l'un à côté de l'autre, c'est pas pour dire que c'est contradictoire, mais c'est deux manières différentes de voir un peu les origines des hommes.
1: Comment comprendre ça justement? Contradictoire pour des gens, c'est contradictoire, donc c'est pas crédible.
0: C'est justement ça. je pense les rédacteurs, tous ceux, je dis ceux parce que à de grandes probabilités, c'est surtout des hommes qui ont rédigé et rassemblé ces textes. Ils étaient quand même conscients du fait qu'il y a différentes manières de parler de la transcendance, du divin, de l'anthropologie. Et pour eux, c'était pas du tout contradictoire d'avoir 2 récits qui voient les choses de manière différente. Nous, ça nous gêne parce que nous avons une approche parfois un peu positiviste de la vérité en disant ça peut être l'un ou l'autre, A ou B, mais pas A et B. Alors la Bible va nous dire ça peut être A et B et C même. Donc il y a cette idée en effet que on peut s'approcher des choses, des grandes questions de différentes manières. Et quand vous regardez ce qui s'est passé dès les origines dans le judaïsme et aussi dans le christianisme, vous avez eu toujours des manières différentes d'être juif, d'être chrétien. Donc l'idée qu'il y a une sorte de bloc erratique qui sera le judaïsme ou un bloc erratique qui sera le christianisme, c'est faux. Cette diversité à l'intérieur des religions juives chrétiennes, on pourrait ajouter aussi musulmanes, ça montre déjà que il y a des sensibilités différentes, des manières différentes de comprendre les textes, des manières différentes aussi de comprendre ces discours des hommes sur Dieu. Et c'est ça, en fait, la Bible, c'est aussi le Coran, d'une certaine manière.

Thomas Romer, c'est un grand privilège de vous avoir pour que vous nous aidiez à mieux comprendre les origines de la Bible, quelles étaient les intentions aussi de ceux qui ont rédigé la Bible. Donc je rappelle que vous êtes professeur au Collège de France, vous êtes un spécialiste de la chaire milieu biblique. Aidez-nous à comprendre quelque chose qui est souvent complexe, c'est la différence entre un récit mythique et un récit historique dans la Bible.

0: possible. Ouais. J'aimerais que vous nous ayez, vous passez votre vie à travailler là-dessus. Alors, si vous voulez bien, on va prendre un exemple, qui est un exemple très important dans la Torah, donc dans l'Ancien Testament pour les chrétiens. C'est le récit de la libération d'Égypte, le passage de la mer Rouge et l'errance pendant 40 ans dans le désert. Est-ce que là, nous avons affaire à un récit historique ou à un récit mythique?
1: Alors d'abord, je dirais, pour faire bref, c'est un récit mythique. Après, il faut peut-être aussi être un peu prudent d'opposer de manière frontale mythe et histoire. Si on prend l'étymologie, mythos, c'est quoi? C'est un récit. C'est un récit qu'on raconte pour se donner une identité, pour dire quelque chose qui est difficile à dire autrement que par le récit. Si vous prenez la création, personne n'était témoin de la création, mais on va quand même la raconter. Pour l'Exode, c'est un peu la même chose. Donc, c'est une histoire qui ne s'est jamais passée de manière historique.
0: On n'en a aucune texte. Trace.
1: Il n'y a pas historique. De trace. Alors, en même temps, évidemment, ces mythes ou ces histoires ne s'inventent pas à partir de rien. Il y a toujours un fondement, alors, historique si vous voulez, mais il faut faire attention parce que parfois on a cette idée seulement ce qui est historique est vrai. Et ça, je me bats un peu contre cette idée. Je pense qu'il faut donner au récit mythologique tous ses... son importance et sa noblesse. Alors, qu'est-ce qu'on peut dire si on prend l'exemple de l'Exode? Alors, ce qu'on peut dire, c'est qu'on sait très bien qu'il y a eu des populations de la Palestine, du Levant, qui, parfois en tant que prisonniers de guerre, ou parfois aussi de manière volontaire, ont travaillé pour les Égyptiens. Donc ça, on le sait, on a des noms, on a des listes, donc le fait qu'on raconte qu'un groupe était corvéable, c'est pas l'esclavage dans le sens moderne comme on imaginait tout à l'heure avec les champs de coton. Donc c'est des gens qui, voilà, qui sont regroupés, qui travaillent, parfois pour un temps limité, pour les Égyptiens. Et donc ça,
0: c'est avéré,
1: historique. Ce qui est également avéré, si on prend maintenant la figure de Moïse, dont on n'a aucun témoignage direct dans les textes.
0: Donc on ne sait pas si c'est un personnage qui a vraiment existé, Moïse.
1: Exactement. Bon, en même temps, on peut se poser la question, Moïse, tout le monde est d'accord pour dire que c'est un nom égyptien, comme Ramsès, Toutmosès. Si on avait inventé de toutes pièces un héros, est-ce qu'on lui aurait donné un nom égyptien? Parce que dans la Bible, il y a tout un souci de montrer que Moïse est évidemment hébreu, mais c'est le seul enfant de toute la Bible qui ne reçoit pas son nom au moment de la naissance. Donc si vous relisez ce texte au chapitre 2, livre l'Exode, vous voyez que ce petit garçon, il naît, mais sa mère, qui doit le cacher devant le pharaon, lui donne pas de nom. Donc il faut attendre jusqu'à ce que la princesse égyptienne va le tirer des eaux pour lui donner un nom.
0: Et là, il y a un incroyable parallèle avec Sargon.
1: Alors avec l'histoire de Sargon
0: qui est le fondateur de la dynastie des Assyriens.
1: Exactement. Donc là, on a construit Moïse un peu comme un Sargon, parce que de Sargon II, qui était une sorte de parvenu dont la généalogie n'était pas très claire, on a raconté aussi un récit qu'il a été mis sur le fleuve par sa mère dans un...
0: Donc là, ça souligne les emprunts qu'il y a sans arrêt dans
1: cette
0: Bible,
1: histoire
0: dans les autres peuples environnants.
1: On disait tout à l'heure l'histoire de Josué s'inspire des textes assyriens. Là, l'histoire de la naissance de Moïse également. Donc pour revenir à Moïse, il n'y a pas de Moïse dans les sources égyptiennes. Par contre, on sait très bien dans les textes égyptiens qu'il y a plusieurs très hauts fonctionnaires qui sont d'origine, alors les Égyptiens les appellent asiatiques, mais en fait nous on dirait du Levant ou sémitique, et qui font carrière à la cour. Donc là, c'est quelque chose qui peut être le fondement de la construction de la figure de Moïse ou même de la figure de Joseph, qui a un destin un peu comparable.
0: Mais Thomas Romer, soyons clairs, il n'y a aucune trace dans les récits égyptiens d'un peuple israélien serait parti de toutes les plaies,
1: qui serait tombé sur l'Égypte. Donc ça touche à intriguer déjà les commentateurs. Si vous lisez le récit, on va nous parler d'un peuple qui a plus que 600 000 hommes mâles, chefs de famille. Donc il faudrait multiplier avec 5, 6 ou 7. Donc on arrivera à quelques millions qui, durant une nuit, aurait traversé une mer dont on ne sait pas très bien où elle se situe. Donc on va très bien, évidemment, ça ne se veut pas un récit historique. Donc du coup, pourquoi est-ce qu'on insiste tellement sur le fait qu'il doit y avoir des fondements historiques ? C'est parce qu'on a cette idée que ce qui est vrai doit être historique. Donc il y a tout à l'heure on parlait un peu du positivisme, là on parlait un peu de cette idée qu'un récit n'a de la valeur que lorsque ça s'est vraiment passé comme ça. Alors que toute la Torah, en fait, propose une histoire sur les origines, ou des histoires plutôt sur les origines, et pour les anciens, s'en fichaient un peu de savoir si ça s'est vraiment passé. Ça, c'est une question si moderne, c'est une question du 18e. Est-ce que ça s'est vraiment passé comme ça? Et si c'était vraiment passé comme ça, qu'est-ce qu'on gagnerait ça...
0: Mais Thomas Romer, vous travaillez sur les textes. On peut dire que vous êtes un archéologue des textes, mais vous travaillez aussi avec des archéologues qui vont sur le terrain. Et notamment, vous avez beaucoup travaillé avec Israël Finkelstein. Vous avez publié un livre très intéressant chez Bayard qui s'intitule « Origines de la Torah », où vous mettez en parallèle vos deux recherches, et Israël Finkelstein ne cesse de creuser aussi bien dans le Negev qu'à Jérusalem pour trouver des traces archéologiques, mais qui prouvent également que historiquement il n'y a jamais eu de passage de peuple dans le Negev.
1: Finkelstein était un des premiers pour avoir montré archéologiquement, en faisant des sondages à différents endroits, que l'idée que le peuple d'Israël se serait installé avec un apport massif d'un peuple venant de l'extérieur, que ça tient pas la route, il n'y a pas de traces de destruction, etc. C'était lui qui avait dit, en fait, Israël est né dans le pays. Donc, en se séparant, en fait, des cités-états cananéens qui, sous la coupe des Égyptiens, gouvernaient un peu les plaines et les villes. Et là, en effet, c'est quelque chose qui se confirme, là, du coup, par une source égyptienne, parce que la première attestation du nom d'Israël, on le trouve dans une stèle du pharaon Merneptah, à la fin du XIIIe siècle avant l'ère chrétienne, où il est question d'un groupe Israël, mais déjà dans le pays. Et nulle part il est dit que c'est des gens qui ont quitté l'Égypte, qu'on va punir maintenant. Donc pour le pharaon, c'est un groupe qui est dans la montagne d'Éphraïm. Rien n'est dit d'une provenance égyptienne. Donc on peut, évidemment, grâce à des inscriptions, grâce à l'archéologie, essayer de retracer l'histoire, mais c'est une histoire un peu différente de ce que la Bible nous présente.
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0: Thomas Romer, la Bible et l'archéologie n'ont pas toujours fait bon ménage. On l'a vu au 19e siècle, encore aujourd'hui, vous avez des archéologues israéliens qui fouillent pour prouver que tout ce qui est écrit dans la Bible est vrai historiquement. Là, j'insiste sur le point historique. Vous avez d'autres archéologues, notamment dont fait partie Israël Finkelstein, pour montrer que ce n'est pas vrai, qu'il n'y a pas de traces historiques. Est-ce qu'il n'y a pas une instrumentalisation de l'archéologie biblique à des fins politiques aujourd'hui?
1: Oui, bien sûr. D'abord, il faut dire que ce n'est pas seulement des archéologues israéliens qui ont certains cette idée que l'archéologie va prouver la véracité du récit biblique.
0: Dominicains français au 19e siècle.
1: Les Dominicains, l'école biblique était quand même fondée dans un esprit un peu plus critique. Le père Lagrange, qui n'a malheureusement pas eu la réception au Vatican qu'il aurait dû avoir. Bon, maintenant, je crois qu'on a changé un peu la vision. C'est vrai que l'archéologie, au début, il avait un peu cette idée de trouver les grands monuments pour prouver que là, c'était le tombeau de David ou le palais de David, etc. Plus récemment, aux alentours, en effet, de la fondation de l'État d'Israël, il y a eu tout un mouvement d'archéologie israélien qui n'est pas forcément religieux, qui est plus sioniste d'une certaine manière en tant que revendication de la terre, avec cette idée que l'archéologie peut montrer une sorte de continuité de présence du peuple juif sur sa terre depuis Abraham jusqu'à Ben-Gurion, d'une certaine manière. Et donc là, c'était à ce moment-là qu'on avait fait ce qu'on appelle encore aujourd'hui les parcs nationaux. On a cherché le puits de Jacob, le chêne de Abraham, les étables du roi Salomon, etc. Aujourd'hui, cette vision est quand même critiquée aussi à l'intérieur d'Israël. Donc, vous avez parlé de M. Finkelstein, il y a M. Lipschitz, il y a bien d'autres. Et on a aussi un peu, dans ces parcs nationaux, on a revu un peu les plaques d'interprétation ou d'explication qui sont données aux touristes. Donc, je pense qu'il y a un changement. Mais c'est vrai que en Israël, il est clair que lorsque vous faites des fouilles, il y a toujours un peu le danger que certains s'en emparent pour tout ce qui se passe autour de la cité des David, qui maintenant est gérée par une sorte de fondation privée et qui a quand même un programme politique assez clair, qui veut aussi récupérer les habitations du village palestinien qui est en face. Donc c'est clair, vous ne pouvez pas en Israël séparer l'archéologie du politique. Mais vous avez en fait toutes sortes de positions. Donc il ne faut pas non plus faire penser aux auditeurs que tous les archéologues qui travaillent en Israël ont cette perspective. Je dirais aujourd'hui, c'est presque plutôt la minorité. Donc il y a là un changement quand même, prise de conscience. Mais c'est normal, c'est-à-dire vous avez toujours besoin de ce récit fondateur, et l'archéologie était au service de ce récit fondateur. C'est comme en France après la guerre. De Gaulle avait créé un récit de la France faisant la résistance, qui est un récit totalement faux aussi, mais on a mis du temps à le mettre un peu en question.
0: Ouais. Thomas Römer, comment lire la Bible ? Et je m'adresse à vous, parce que vous avez été pasteur pendant 2 ans.
1: Oui, pas très longtemps.
0: Pas longtemps. Mais vous êtes protestant, oui. Vous avez été pasteur pendant 2 ans, et vous dites, j'ai bien aimé, vous dites, comme j'avais plus de questions que de certitudes, je me suis rendu compte que ma vocation était celle d'un chercheur.
1: Oui,
0: et vous avez arrêté d'être pasteur. Mais quand même, vous êtes croyant. Encore aujourd'hui.
1: Oui, oui, mais je pense qu'on ne peut pas. Mais je suis protestant. Alors,
0: vous êtes croyant,
1: vous savez, si vous êtes protestant et croyant, c'est très complexe. Évidemment,
0: on se questionne beaucoup.
1: Oui,
0: c'est
1: on
0: ça.
1: Se questionne. Pour moi, le protestantisme, c'est justement à la fois ce rapport très proche à la Bible, mais un rapport qui est plus un rapport de questions, de quêtes que.
0: De certitude
1: ou de vouloir comme ça trouver tout de suite des réponses tout faites. Mais c'est vrai que il y a, moi je me souviens très bien, mes parents, mes grands-parents, la Bible était là, on lisait la Bible, peut-être pas tous les jours, mais je sais, sur le chevet de mes parents, chacun avait sa Bible. Mon grand-père, quand on était chez lui en vacances, il ouvrait la Bible, la famille était autour de la table, on ne comprenait pas toujours tout, mais voilà, c'était un peu, ça imprègne quand même un tout petit
0: vous,
1: peu.
0: Vous avez été imprégné dès l'enfance,
1: je l'ai raconté d'autres circonstances. Mmh. On avait en Allemagne, c'est ce qu'on appelait les Kinderbibel, les Bibles pour les enfants, c'est-à-dire où des auteurs contemporains résumaient pour les enfants, les grands récits, la création du paradis, de l'arche de Noé, des patriarches, des matriarches, de Moïse et tout ça. Je trouvais ça très, très passionnant. Mais après, je me suis rendu compte que j'avais une Bible qui était plus brève. Il y avait des images. Et puis la Bible des parents était plus épais.
0: Hein.
1: Et puis j'avais demandé à ma mère pourquoi je ne pouvais pas lire. Elle m'a dit, ça c'est compliqué, tu ne comprendras pas tout. Et j'ai quand même un peu insisté. Et c'est vrai, au début, je trouvais quand même que la Bible pour enfants, c'était plus drôle. Mais après, je me suis rendu compte aussi que la Bible pour enfants, elle laissait tomber un certain nombre de choses. Et du coup, il y avait cette passion pour ce texte qui...
0: Une passion qui vous accompagne encore aujourd'hui. Vous consacrez votre vie à cette étude de la Bible. Alors justement, comment vous faites, vous, croyant, avec une connaissance énorme sur les origines de cette Bible, sur ce que l'on vient de décrire, le fait que beaucoup d'éléments ne sont pas historiques. Donc, comment vous la lisez, la Bible ? Parce que des gens qui vont nous écouter vont nous dire, attendez, la Genèse, c'est un récit mythique. Bon, ça, d'accord, on est d'accord, la Terre n'a pas été créée en 7 jours, c'est assez clair. Là, on a affaire à un récit mythique. Mais Abraham,
1: On peut dire que toute la Torah, tout le Pentateuque, c'est un récit mythique. Abraham, il y a eu un ancêtre qui s'appelait Abraham, peut-être pas Abraham, mais plutôt Abraham. Je peux pas dire qu'il n'y a jamais eu quelqu'un de ce nom, bien sûr, ce nom est bien attesté dans les sources mésopotamiennes, mais les récits, c'est des récits qui ont été écrits non pour dire, voilà, ça, une fois ça s'est passé comme ça, mais pour dire quelque chose sur la relation compliquée entre les figures fondatrices et leur divinité. Donc, c'est jamais des récits simples. Abraham, Jacob ou Moïse, c'est pas des figures héroïques dans le sens qu'ils sont que positifs. Il y a des révoltes. Parfois, ils font des choses. Abraham fait passer sa femme pour sa sœur, pour s'enrichir auprès du pharaon. Donc, tout ça, c'est raconté. Et je trouve, c'est là aussi peut-être quelque chose qui fait de la Bible quelque chose de très humain. Parce que les grands figures, est-ce que c'est des modèles? Peut-être pas forcément, mais ils sont présentés, chacun évidemment, comme étant les appelés de Dieu, mais en même temps aussi avec leurs défauts, avec leurs petites lâchetés. Et peut-être c'est pour cela aussi que c'est des récits qui parlent encore aujourd'hui.
0: Comment vous les accueillez? Comment vous les interprétez? Une fois que vous avez laissé tomber tout votre travail historico-critique,
1: Je ne sais pas si on peut le laisser tomber. Je pense qu'il n'y a pas deux comportements. On peut évidemment.
0: Vous n'avez pas deux lectures de la Bible. Une,
1: disons, si j'ai lu la Bible pour m'imprégner d'un texte, etc., je ne peux pas m'empêcher de me poser des questions sur l'origine, sur la complexité du texte. Donc, je ne peux pas d'avoir d'un côté une lecture naïve et de l'autre côté une lecture scientifique. D'ailleurs, je ne sais même pas si une lecture naïve.
0: Oui, c'est ça, vous utilisez le mot naïf.
1: Naïf, c'est-à-dire, c'est pas de négatif, mais c'est quelqu'un qui, voilà, lit le texte et, voilà, l'interprète, avec tout ce qu'il a dans la tête, sans forcément d'avoir les repères historiques, etc. Donc, je pense qu'il n'y a pas une seule manière de lire la Bible, ça c'est vrai. Mais si vous consacrez quand même un moment, des temps importants de votre vie pour comprendre l'origine ou les origines de ces textes, vous ne pouvez pas, après, faire semblant que tout ça, ça n'a plus d'importance. Donc, je pense, comme je disais tout à l'heure, il n'y a pas une seule manière de lire la Bible. Déjà, en fait, la réception le montre, et le judaïsme, ou les judaïsmes, et les christianismes, s'inscrit dans des traditions. Certaines choses qui me parlent, est-ce que ça vient d'abord du texte? Est-ce que ça vient de cette relation, identitaire que les protestants ont par rapport à la Bible, qui peut être différent par rapport au catholicisme? Donc, c'est pas simplement l'analyse du texte, c'est aussi la socialisation religieuse que vous amenez et qu'il faut, je dirais, aussi accepter, qu'on peut questionner. Il y a parfois des gens aussi qui viennent à la suite de mes cours en disant on était trop abreuvés avec un catéchisme un peu bête et méchant, donc on voudrait faire autre chose. Donc je pense que c'est toujours des mises en question. Et c'est aussi le cas quand vous lisez la Bible, soit comme scientifique parce que les théories changent, ou on trouve des nouvelles inscriptions, des nouveaux documents, mais aussi, je dirais, en tant que lecteur, mais j'aime pas trop ce terme croyant, parce que bon, pour moi, ça ne veut pas dire beaucoup de choses, mais voilà, un lecteur qui pense que c'est un texte qui peut lui parler, pas simplement en donnant des idées, comment on a reçu les idées sur Dieu et le monde au premier millénaire avant l'ère chrétienne, ou tout au début si on prend le Nouveau Testament, mais aussi comme un livre qui parle encore aujourd'hui, parce que c'est le cas.
0: Mais justement, alors Thomas Romer, à quoi sert la Bible? Selon vous, quelle a été sa fonction quand la Bible a été rédigée, et à quoi elle sert aujourd'hui?
1: La Bible, si vous prenez l'histoire de l'Occident, l'histoire de l'Occident sans la Bible sera totalement différente, j'imagine, par rapport au droit, par rapport même à la conception des droits de l'homme. Cette idée que l'être humain est à l'image de Dieu, aujourd'hui ça nous paraît radin, mais c'était une inspiration pour les droits de l'homme en disant l'homme a une dignité qui est indépassable. Donc le texte biblique a évidemment aussi, ou les récits bibliques ont inspiré toute l'histoire de l'art. si vous enlevez la Bible, il y a beaucoup de choses qui s'écroulent, qui ne sont plus là. Donc, je pense que l'histoire de l'Occident aurait été très, très différente. Et aujourd'hui, je pense que la Bible, vous avez mentionné cette enquête par rapport à laquelle aussi la Croix m'avait interviewé. Évidemment, les gens se distancient de plus en plus de ce livre, mais en même temps...
0: Ils ont envie, il y a beaucoup de gens qui sont en quête de sens.
1: Il y a une sorte parfois de retour du refoulé, je dirais. On ne veut pas en parler, mais si on ne veut pas en parler, évidemment, ça attise aussi un peu la curiosité. Et donc, c'est très bien qu'au Collège de France, on a cette possibilité aussi d'en parler. Et dans mes cours, évidemment, je m'adresse à tout le monde et je n'ai pas de message biblique à faire passer. Ce que je veux montrer aux gens, c'est la richesse de ces textes sans apologie. Donc, il faut simplement expliquer comment ces textes ont vu le jour, quelle a été aussi leur réception. En positif et en négatif, on a aussi évoqué justement des utilisations détestables du texte biblique, mais qui sont facilitées par le fait qu'on manque un peu de profondeur historique par rapport à ces documents.

0: Thomas Romer, quand vous dites que vous voulez être l'avocat de la Bible, qu'est-ce que vous voulez dire par là? En quoi la Bible a-t-elle besoin d'un avocat?
1: Elle a besoin d'abord d'être défendue contre toutes sortes de récupérations, que ce soit religieuses ou idéologiques.
0: Aussi bien chez les juifs que chez les chrétiens.
1: Chez les chrétiens, ou même parfois au service d'une sorte de construction d'identité chrétienne de la France ou d'autres qu'on a pu entendre lors des dernières élections présidentielles. Donc je pense qu'il faut que la Bible soit pas récupérer de manière à laisser des gens dehors. Donc en disant, mais la Bible, ça nous appartient. La Bible, elle est chrétienne, elle est juive, mais toi, tu n'es pas juif, tu n'es pas chrétien, donc tu ne peux pas te l'approprier. Et au contraire, je pense, lorsque la Bible a été écrite, il n'y a pas eu ni du judaïsme, ni du christianisme. Certains diront même que judaïsme et christianisme sont nés à peu près en même temps, comme deux manières de lire la Bible. Et avant, il y avait des religions judéennes, israélites, mais pas le judaïsme. Donc ça veut dire que, en fait, la Bible, à l'origine, c'est un texte qui, évidemment, dans l'Antiquité, séparer le politique du religieux est différent, mais qui n'a pas été au service de ce qu'on appelle aujourd'hui judaïsme ou christianisme. C'est des collections, des textes qui ont été à un moment décidés pour donner surtout là aussi de nouveau un fondement à un peuple qui avait perdu justement la terre, qui avait perdu l'autonomie politique. Si on parle de l'origine de la Torah, donc du Pentateuque, des premiers cinq livres de la Bible, qui étaient peut-être mis ensemble le premier, peut-être à l'époque des Perses, donc au 5e, 4e siècle avant l'ère chrétienne.
0: Donc l'origine du Pentateuque, les cinq premiers livres de la Bible de l'Ancien Testament que connaissent les chrétiens, que les juifs appellent la Torah, ne daterait que du 5e
1: siècle. Oui, alors ça ne veut pas dire que les récits, que certains récits puissent être plus anciens. L'histoire de Jacob ou d'autres sont plus anciens. Mais la décision d'en faire une sorte de collection, de regrouper les différents récits de création, les différentes traditions sur Abraham, etc., la promulgation, la mise en place de cet ensemble, c'est une réponse, en effet, à l'époque perse, à une situation de diaspora.
0: Donc vers
1: disons, grosso modo, 400 à 350 avant l'ère chrétienne.
0: C'est assez
1: pourquoi
0: récent.
1: Oui,
0: on n'est pas dans la Bible écrite par Moïse.
1: Non. Mais la Bible dit jamais qu'elle a été entièrement écrite par Moïse. Donc ça, c'est
0: mais la tradition juive l'a dit.
1: C'est une tradition juive et chrétienne, probablement née à cause d'une, comment dire, d'un contact avec les Grecs qui avaient Homère. Et puis, donc, on s'est dit, mais Homère, nous avons Moïse. Donc, on a construit Moïse un peu comme un Homère juif. Disons, juif, c'est un peu anachronique, parce qu'à cette époque-là, le judaïsme tel que nous le connaissons n'existe pas. Donc, revenons à la Torah. Pourquoi est-ce qu'on a besoin de la Torah?

0: Hammurabi, qu'on peut voir au Louvre, bah, c'est le dieu Shamash, soleil et justice, qui donne la loi à Hammurabi, au roi. Et c'est le roi qui est censé faire respecter et mettre en œuvre la loi. Dans la Bible, il n'y a aucun roi qui reçoit une loi. Tout est donné à Moïse. Avant même qu'on entre dans le pays, avant même la construction du politique et de l'autonomie politique. Donc ça veut dire, en fait, la Torah, qu'on traduit parfois par loi, qui n'est pas une bonne traduction, mais la Torah, en fait, c'est un écrit qui, d'une certaine manière, légitime cette idée que la religion n'a pas besoin d'une défense par un pouvoir politique. Le christianisme, comme l'islam, très vite sont devenus des religions d'État ou d'empire, alors que le judaïsme, au moins jusqu'à la création de l'État d'Israël, a toujours été, et le reste d'une certaine manière majoritairement, une religion de la diaspora. Et la Torah qui se termine avec la mort de Moïse, qui peut voir le pays mais qui n'entre pas, ben, c'est aussi une manière de dire, même dans la Torah, n'entre pas dans le pays, c'est tout à fait possible de lire et d'interpréter, et de vivre les lois ailleurs. Donc la Torah, c'est aussi déjà, d'une certaine manière, la séparation du politique et du religieux, pas de séparation Église-État, mais conscience que il n'y a pas forcément besoin d'une identité territoriale ou politique pour s'approprier ces récits fondateurs.
1: Thomas Romer, en quoi ces récits, qui donc ne sont pas des récits historiques, mais qui ont été inventés par l'homme, et j'utilise ce mot invention.
0: Oui, alors que... invention, il faut savoir dans quel sens. C'est pas quelqu'un qui s'assoit, comme nous on est assis derrière la table, dit bon, qu'est-ce que je vais inventer aujourd'hui? C'est pas comme ça que ça se passe.
1: C'est pas un écrivain qui s'est mis derrière sa plume.
0: Non, alors à un moment, quelqu'un met par écrit ces choses. Mais la plupart de ces récits viennent en fait des traditions orales autour peut-être des tombeaux d'un ancêtre comme Abraham, comme Jacob, dont on raconte des histoires, quand on transmet, évidemment aussi rajouter au maître des choses.
1: Et ça sur des siècles.
0: Et ça sur des siècles, et parfois les origines, elles se perdent un peu, parce que comme c'est pas écrit, c'est difficile à retracer.
1: Mais à un moment, un homme
0: un homme ou un groupe dit, bon maintenant,
1: on va l'écrire.
0: Il faut les standardiser peut-être un peu, il ne faut pas raconter n'importe quoi, donc c'est aussi une manière un peu de contrôler la transmission de ces traditions. Donc inventer, oui et non, c'est-à-dire on est plutôt rédacteur, on rédige des traditions, évidemment on invente sa manière de les présenter, mais ce n'est pas quelqu'un qui se dit, aujourd'hui qu'est-ce que je pourrais inventer comme histoire sur Abraham.
1: Mais alors en quoi c'est la parole de Dieu, puisque la grande expression des croyants qui soient juifs...
0: Où est-ce que c'est dit dans la Bible que la Bible est parole de Dieu?
1: C'est pas la Bible qui le dit, mais ce sont les hommes.
0: C'est les traditions, et les juifs sont plus prudents que certains chrétiens même, donc... Qu'est-ce qu'on veut dire par là? C'est évidemment donner une autorité immuable à ce texte. C'est la parole de Dieu. Mais la parole de Dieu, elle passe par quoi? Donc, disons, il y a toujours besoin des médiations. Et donc, il n'y a pas d'accès direct. La Bible n'est pas tombée du ciel. Hein, donc, il y a toujours des médiations humaines. Et on en a parlé tout à l'heure, le fait que vous vous approchez de certains textes de plusieurs manières, donc on va vous raconter la même histoire deux, trois fois, avec des accents différents, parfois même contradictoires, pour dire en fait, on ne possède jamais la vérité. Elle peut être cernée, elle peut être complexe, elle échappe peut-être aussi. Et si vous voulez, ce qui est assez intéressant, si vous prenez un des commandements important du décalogue, du 10 commandements, on dit tu ne te feras pas d'image. Donc il ne faut pas se faire d'image de Dieu. Mais en même temps, qu'est-ce que fait la Bible? Elle fait plein d'images de Dieu. Elle présente Dieu comme le roi, comme le berger. Les prophètes ont des visions. Il voit Dieu assis sur son trône. Dans le livre de Job, on raconte les mêmes choses. Donc il y a à la fois la prise de conscience que la transcendance, on ne peut pas simplement se l'approprier comme ça. En même temps, si on veut en parler, il faut utiliser des images. Et c'est exactement ce que fait les textes.

0: biblique et qui fait ces images, c'est évidemment des humains qui utilisent leurs expériences pour parler de Dieu. Pourquoi est-ce que Dieu, souvent, dans l'histoire de l'art encore, est présenté comme un grand barbu avec une couronne sur la tête, entouré des petites anges? C'est le roi qui, qu'on sait, entouré de ses ministres.
1: C'est parce que l'homme n'est pas capable de montrer l'inconnaissable.
0: C'est-à-dire, on essaie de utiliser des images qu'on connaît pour dire quelque chose. Le roi, c'est au Moyen-Âge l'être humain le plus important, presque divinisé d'une certaine manière, et donc on va, mais ça commence bien déjà avant, dans les reliefs assyriens vous avez des dieux et des rois. Quand vous les mettez l'un en face de l'autre, on fait pas la différence.
1: Mais Thomas Romer, comment vous expliquez que ces récits continue depuis 2500 ans à complètement inspirer, guider des millions d'hommes et de femmes sur la Terre, plus que un beau roman ou que le récit de l'Iliade même et l'Odyssée.
0: Oui, pour certains, je pense l'Iliade, l'Odyssée sont importants, mais on l'a dit tout à l'heure.
1: À ce point-là,
0: Ces textes bibliques s'inscrivent en fait dans des systèmes religieux qui se réfèrent à la Bible dans leur discours religieux. Donc si on n'avait pas le judaïsme, le christianisme, la Bible, on pourra la lire comme Gilgamesh ou comme d'autres. Donc c'est pas la Bible de manière isolée qui a cet impact, c'est la Bible transmise dans ces contextes, mais qui sont après aussi des contextes culturels. Donc on a évoqué tout à l'heure que pour comprendre l'histoire de l'Occident, on pouvait pas faire abstraction de la Bible. Et bien qu'aujourd'hui on dise oui, mais la Bible ça appartient aux églises, aux synagogues, mais pas à moi, si vous prenez l'histoire de l'art, même l'histoire des concepts philosophiques et politiques, il y a quand même quelque part toujours un héritage biblique.
1: Pour terminer, Thomas Romer, qu'est-ce que vous pourriez dire à des gens qui nous écoutent et qui se disent, si je rentre dans ce travail d'analyse historico-critique de la Bible, si je commence à déconstruire tout ça, je vais perdre la foi?
0: Ça dépend. Est-ce que la foi est quelque chose qu'on a acquis une fois pour toutes et qu'il faut défendre comme une sorte de trésor qui pourrait être volé? Je pense pas. Si on a un intérêt pour ces textes, plus qu'on sait, mieux c'est. Même par rapport à ce qu'on appelle la foi, lorsqu'on est enfant, souvent on n'a pas la même foi que lorsqu'on est jeune adulte. Après, quand on est au milieu de sa vie, on va peut-être les choses. Donc la foi, elle est toujours en train de devenir. C'est pas quelque chose qui est acquis une fois pour toutes. Et se laisser mettre un peu en question, c'est pas plus mal que ça. On vit dans une époque où on a beaucoup à faire des affrontements d'idées. Moi, c'est la vérité, toi, tu es dans l'erreur. Et je pense de se laisser un peu interroger par rapport à ses propres idées. Après, on peut y revenir. On peut aussi dire, il y a ça et ça, mais moi, je choisis cette manière-là de comprendre le texte. Donc, je pense que c'est pas plus mal d'être un peu secoué parfois dans ses certitudes, pas seulement par rapport à la Bible, mais aussi par rapport aux politiques ou par rapport à d'autres questions.
1: Et en quoi elle vous aide à vivre, vous, la Bible, Thomas Romer?
0: Elle est en fait mon pain quotidien, si je peux dire comme ça. C'est un livre qui m'accompagne, c'est un livre qui, si on posait la question classique, quel livre vous amenez sur un île déserte, c'est pour moi, ce sera clairement la Bible, parce que je pense que c'est un livre qui est inépuisable. Il y a des textes sur lesquels j'ai travaillé des années, et puis parfois je les présente à des étudiants et qui me disent, mais pourquoi il y a ça et ça, et puis tout d'un coup je me dis, mais ça fait 20 ans que je travaille ce texte et j'ai jamais vu ça. Donc il y a une richesse aussi qui est dans le détail.
1: Mais elle vous aide à vivre?
0: Je pense que oui, parce qu'autrement je m'en occuperais pas.
1: Merci beaucoup, Thomas Romer. Vraiment, merci de m'avoir accueilli ici au Collège de France, dans ce bureau impressionnant dans lequel nous avons réalisé cet entretien. Puis je renvoie à vos livres. Ils sont incroyables. Vous avez publié Combien de publications? Oui, 300, non, ouais, 300-350 publications, vous êtes modeste. Mais bon, il y a des livres grand public, notamment aux origines de la Torah que vous avez publié avec Israël Finkelstein, et puis beaucoup d'autres livres, y compris des livres pour enfants. Enfin bref, vous avez un travail de publication qui est très très dense, et je conseille la lecture de certains de ces livres. Merci de votre accueil, Thomas Romer.
0: Merci.
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0: 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Des années se sont écoulées depuis les enregistrements. 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
3: La pêche est en effervescence. Juste devant, une petite dizaine de visiteurs se sont levés pour observer ce monde. Affûté d'une veste rouge, c'est Carole qui va nous guider.
4: Je travaille à l'espace des sciences Maison de la Mer. Donc nous, on propose des découvertes, des activités maritimes de la rade de l'Orient un petit peu toute l'année. Et puis ce matin, c'est un peu spécial puisque donc là, les gens se sont levés à 3h du matin pour pouvoir être au rendez-vous là à 4h pour découvrir la criée du port de pêche de l'Orient. D'habitude, on fait la visite un peu de la mer à l'assiette, c'est qu'on va d'abord voir sur les quais comment on pêche, ensuite on va voir comment le poisson est vendu, et puis on termine par une visite d'entreprise, on voit aussi comment le poisson est transformé. Donc aujourd'hui, on fait les choses un petit peu à l'envers. Le but du jeu aujourd'hui, c'est d'aller vraiment voir la criée, de privilégier ce temps-là. Donc on va assez rapidement aller voir la salle de vente. Les ventes ont commencé à 3h30 là, ce matin. Donc je me doute que vous allez avoir des questions sur ce qui se passe avant, sur comment le poisson est pêché, les techniques de pêche, etc. Et on reprendra ça juste après. On va pouvoir commencer à s'avancer. On va faire attention, vous voyez, on entre sur un site professionnel. Donc il peut y avoir de la circulation de caristes notamment. On fait attention à bien les laisser passer et puis à s'avancer.
3: Le début de la visite nous entraîne à l'endroit où les commandes sont préparées. Étiquetés et rangés dans des caisses, les poissons s'empilent.
4: Quelquement le temps qu'ils me sortent la fiche du jour. Donc là, on se met en position un petit peu comme les poissonniers. Ils ont la machine à café ici sous le pan coupé. Quand ils arrivent ici, ils vont pouvoir récupérer une télécommande. Cette télécommande, donc elle va être à leur nom. C'est ce qui va leur permettre de faire leurs achats en criée. Le poissonnier, quand il arrive... Merci beaucoup. Le poissonnier, quand il arrive ici, il a déjà pu consulter ce fichier en ligne sur le site internet du port la veille au soir. Une annonce qui va donner le nombre de bateaux à la vente. Il peut y avoir 20, 30, 40, 50 bateaux à être inscrits à la vente du jour. Donc ce matin, on sait qu'il fallait envoyer la marchandise du Loanoa en premier, du père, de la dame de poisson, du Guanqueroli, etc. Cet ordre de passage, il est déterminé tous les soirs par tirage au sort.
5: Les acheteurs, ils s'inscrivent le jour ?
4: Alors, les acheteurs, donc ce sont donc poissonniers, restaurateurs, mareyeurs, ce sont des acheteurs agréés. Ils sont inscrits à l'année. Hein. Ouais. Voilà. D'ailleurs, je crois que leur agrément est valable pour tout le Grand Ouest.
5: Ils viennent tout le temps ?
4: Voilà, ils peuvent venir tous les jours, voilà, s'ils le souhaitent.
5: Et ils s'inscrivent par contre le jour même ?
4: Non, c'est que les pêcheurs qui s'inscrivent au jour le jour. Oui. Et les acheteurs, ils ont leur agrément. Ils se présentent.
3: Dans ce brouhaha constant, les caristes et les ouvriers s'affairent à leurs tâches, répétant les gestes jusqu'à ce que la pêche du jour soit vendue. De leur côté, les yeux des lefteaux s'ouvrent de plus en plus grands. Corentin, Yanaël et Pierre Paolo s'amusent régulièrement à discuter de la tête des poissons.
6: Est-ce qu'il y a des poissons que vous avez envie de manger là ?
7: Maintenant là tout de suite non.
6: Même pas le poulpe avec toute l'encre noire qu'il y avait ?
7: Non, c'est bon.
8: Je pense pas, non.
7: Non.
6: Ça va pas vous donner envie cette visite en fait ?
7: Ouais, non, pas du tout.
8: Non, surtout la tête de ceux-là. Là.
7: Les lottes.
6: Voilà, ouais, la lotte, c'est pas réputé pour son beau visage, oui.
8: Ça fait peur.
6: Mais vous connaissez le goût de la lotte ?
8: Non.
7: Si. Les jus de lotte, c'est
9: oui,
7: trop bon.
9: Oui, les jus de lotte, c'est trop bon.
7: On aime.
3: Carole, la guide, observe et reste à l'écoute des curieux. Elle tente d'expliquer pourquoi on se lève aussitôt pour cette visite.
4: Alors vous avez vu, c'est vraiment un univers très particulier. Là, on est arrivé, la ville dormait complètement. On ouvre une porte et d'un coup, là, on est avec le bruit des caisses, la lumière des néons, les poissonniers qui sont là. Donc c'est vrai que c'est un peu une bulle, hein, une activité qui est méconnue. Et c'est vrai que les gens, souvent, qui sont là, bah, mangent du poisson. Mais ils sont contents aussi de découvrir un petit peu ce qui se passe en amont et tout, comment ça s'organise, finalement, toute cette filière. Puis voilà, bah, ils découvrent toute la diversité, en plus, des espèces qu'on a à Lorient. Donc là, ils viennent de voir des sols magnifiques, du bar tout brillant avec les branchies qui sont bien rouges. Enfin voilà, c'est beau à voir aussi, ce balai d'activité, mais qui est assez fulgurant. Voilà, ça va durer une heure et demie et puis après, c'est terminé.
6: Et chez les plus jeunes, c'est d'autant plus marrant. Vous voyez, ils étaient étonnés de voir les langoustines vivantes.
4: Oui, bah oui, c'est vrai que pour eux, c'est pas forcément une évidence. Ils ont vu le merlu aussi, qui est une espèce emblématique à Lorient, parce que le club de foot porte le nom des merlus. Donc ça les a fait réagir, évidemment, parce que parfois, ils suivent le club. Donc voilà, donc on essaye de raccrocher pour chacun un petit peu à ce qui l'intéresse. Et puis que ce soit un souvenir aussi pour eux d'être venus comme ça à 4h du matin, se lever et puis être dans l'ambiance et dans les odeurs de poissons, etc.
6: Il y a l'odeur. La fraîcheur aussi.
4: Mais alors, ça sent pas tant que ça, vous avez remarqué, parce que finalement, comme là, le produit est très frais, finalement, c'est finalement assez neutre.
6: C'est plus le froid qu'on ressent sur le bout des doigts, là.
4: C'est ça, tout à fait. Mais ça fait du bien sur cette période de canicule d'être un peu au frais des cailloux.
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3: C'est désormais la salle des ventes du port de Lorient qui s'ouvre, la fameuse criée.
4: Donc c'est là qu'on va faire particulièrement attention à ne pas gêner le passage des poissonniers, parce que là, ils sont très concentrés sur leurs achats. Parfois, ils descendent rapidement des gradins pour aller voir rapidement une caisse de plus près. Ils remontent et ça va très vite, les ventes. Il ne faut pas qu'on soit dans leur passage. On va se mettre dans un petit coin. Je vous explique un petit peu ce qui se passe au niveau des ventes, des enchères sur les écrans. Et puis après, on prendra le temps de se placer dans la salle pour bien observer les ventes.
3: En dépassant la porte, on observe rapidement une horde de caisses qui passent sur la chaîne. Remplies de poissons, de crustacés, c'est l'ensemble de la pêche du jour qui va finir sur les étals, puis dans nos assiettes.
4: Pour l'instant, on va rester très groupé pour que je vous ai apporté de bois et vous expliquer le système des ventes. Vous voyez qu'il y a deux tapis roulants. Ça permet de faire deux ventes en même temps. On l'a dit tout à l'heure, le but, c'est que les ventes soient vraiment le plus rapide possible. Tous les acheteurs sont installés dans les gradins, poissonniers, restaurateurs, marailleurs. Ils sont toujours plus nombreux à être de ce côté-là, puisque les deux caisses qui sont en vente, ça va être les deux caisses qui s'arrêtent devant nous, devant la cabine des crieurs. Alors on les appelle encore des crieurs et la salle d'une criée, parce que pendant longtemps, les ventes se faisaient à la voix. Donc, oralement, on annonçait qui veut du merlu à tel prix, comme ça, très très vite. Alors, c'était sympa, ça pouvait être très rapide, mais il fallait faire deux groupes finalement, parce que tout le monde n'avait pas forcément accès du coup à tous les produits. Et puis c'était difficile de faire des ventes en ligne, évidemment, avec ce système, alors qu'aujourd'hui, c'est tout à fait possible. Donc là, le crieur, maintenant, ils vont être tous les deux derrière leur poste informatique et ils gèrent tout ce qui se passe sur les écrans. Et le plus important, ça va être le grand chiffre que vous avez en haut à droite, qui est le prix. Alors ces prix, vous voyez qu'ils bougent, puisqu'on est sur un système d'enchères, avec la particularité d'avoir un système d'enchères descendante. Donc ça veut dire que normalement, le prix va descendre centime par centime très très vite, et dès qu'un acheteur est d'accord pour acheter, il appuie sur le bouton de sa télécommande. Dès qu'il appuie, son nom apparaît à l'écran, la vente est terminée, on passe à la caisse suivante. Donc c'est vraiment rapide. En moins d'une seconde, en général, une tête va être vendue.
3: Accoudé sur la rambarde, Maxime regarde attentivement les chiffres défiler.
6: Vous connaissez déjà un peu ce monde-là ou pas ?
10: Pas du tout, c'est la première fois que je viens.

0: c'est plaisant de voir comment fonctionne la criée et tout ce qui se passe avant la poissonnerie, quoi.
1: Là, c'est quelque chose quand même, on voit beaucoup de chiffres, beaucoup de choses qui défilent. Être à l'intérieur, ça doit être étonnant, non?
0: Ouais, bah c'est vrai que ça change les habitudes du poissonnier, où on fait la queue et on demande ses pinces de crabe. Là, on voit vraiment ce qui se passe avant et les ordres d'achat, les enchères, c'est vraiment intéressant.
1: C'est pour ça que vous êtes levé ce matin?
0: Ouais, puis je suis du coin, donc forcément, on aime bien aussi savoir ce qui se déroule aussi là où on habite et puis les habitudes, les 10 métiers. Lorient, c'est le port de pêche.
1: Et peut-être un grand consommateur de poissons aussi?
0: Pas forcément, mais l'amour pour la mer, on va dire.
2: Sur les gradins, les acheteurs se concentrent en restant détendus. Télécommande dans une main, parfois le café dans l'autre. Certains discutent même avec leurs voisins sans perdre le fil de la vente. Margot, de la poissonnerie Éric Leral à Auray.
3: Je suis dans une petite poissonnerie où il y a 4 salariés. Entreprise familiale. Ça se passe bien. Mon père est à son compte depuis 25 ans maintenant. Et moi, ça fait 7 ans que je suis dans l'entreprise et que je fais les achats le matin au port de pêche.
1: Et alors, comment on appuie, à quel moment on se dit qu'on appuie? Comment est-ce qu'on sait à quel moment on doit acheter? Comment ça se passe à l'intérieur de votre tête?
3: Alors, les prix, moi, je les fais parce que je les fais de tête directement. Si j'achète un certain prix, je me fixe un prix maxi à pas dépasser. Et après, pour pouvoir le revendre à un prix abordable pour les clients.
1: Et vous travaillez peut-être par rapport au tonnage qu'il y a le matin, qu'on vous annonce ou...
3: Oui, en fait, on a le tonnage le soir à 20h, à 20h le soir. Et comme ça, on sait à peu près dans notre tête déjà combien ça peut faire à peu près les prix. Après, c'est jamais du sûr, hein, ça peut tout le temps changer. Hein.
1: Est-ce que vous n'avez pas peur de louper certains moments des fois, des prix, des trucs, ça arrive?
3: Ça arrive, soit on est content de soi, et ça arrive des matins aussi où on se dit j'ai acheté trop cher ou j'aurais dû attendre. Mais bon, ça c'est un peu le jeu, c'est un peu la loterie. Hein.
1: C'est pas trop dur ça des fois quand on voit que ça passe aussi vite?
3: Au début, si. Après, non. Maintenant, au bout de 7 ans, ça va, j'arrive à m'y faire. Hein.
1: Ouais. Et c'est un métier qu'on aime du coup?
3: Il faut aimer son... pour être poissonnière, oui, il faut aimer dans tous les cas, parce que c'est des boulots physiques et c'est prenant. Tout ce qui est pour les fêtes de Noël, Nouvel An, les vacances scolaires, tout ça, c'est hyper prenant comme métier. Ouais. Il faut aimer son métier quand même pour le faire.
2: Mais alors, que deviennent ces produits quand personne ne les achète?
4: Alors, si c'est un invendu, si c'est ça, le convoyeur qui repart, si c'est un invendu, il y a des solutions. Hein. Le pêcheur peut se débrouiller pour le vendre par ses propres moyens dans la journée. Ça peut être remis en vente le lendemain. Si c'est de la qualité extra, ça restera de la très bonne qualité, évidemment, pour une vente le lendemain. Et puis, ça peut aussi être récupéré par une association ici qui s'appelle le Panier de la Mer. C'est un chantier de réinsertion sociale qui récupère les invendus et qui peut les proposer pour les banques alimentaires, par exemple. Après, globalement, des invendus, on n'en a quasiment plus. Donc, ce qu'on pêche, globalement, on le vend. Normalement, voilà, surtout une journée comme ça, il n'y aura pas ou très peu d'invendus.
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4: Alors, moi, j'aime beaucoup regarder comment les pêcheurs appellent leurs bateaux. Chez nous, à Lorient, c'est beaucoup des références aux enfants. Par exemple, quand on a Anicia, c'est Anthony, Jennifer et Laetitia. On compose avec les noms des enfants. Loanoa, c'est Loanenoa. Guévelezède, c'est les jumelles en breton. Là, ici, d'ailleurs, les quatre fantastiques, voilà, c'est parce qu'il a 4 enfants. La capricieuse, je crois que c'est pour sa fille aussi. Voilà, chacun fait référence à ses enfants comme il le souhaite. Il y a des ports, ils font moins ça parce qu'ils peuvent penser que s'il arrive malheur à la famille, ça porte malheur sur le bateau et vice-versa. Mais voilà, chez nous, c'est plutôt comme ça que ça se passe. Pareil, chez nous, on va avoir beaucoup de noms, de caractères, on va dire. Il y a l'infernal, l'enfant terrible, le cause toujours. Pencalette, c'est tête dure en breton. On a le Komsberer. Alors Komsberer, pour être poli en breton, ça veut dire par la main derrière. Et il y a écrit ma tête est malade en breton sur le bateau. Donc voilà, ça ce sera le style lorientais également pour nommer les bateaux. Et puis c'est parfois aussi le nom du bateau, du père ou du grand-père. Il y a l'Oural, ma brunette, voilà, on reprend le nom des bateaux de la famille. Ouais.
2: Sorti du bruit de la criée, on aperçoit de nouveau les goélands. Et les clapotis de l'eau contre les parois du port se font remarquer.
4: Alors, on arrive sur les quais.
6: Un petit saut, un petit saut.
4: Alors, je le dis tout de suite, effectivement, il n'y a pas que des bateaux de pêche. Hein. Vous l'avez remarqué tout de suite, là, on ne peut pas passer à côté. Là, il y a un voilier qui est là, voilà, qui est issu de l'aire de réparation navale et de construction navale qui est à côté. Donc, qui est un site où là, on a construit un voilier assez exceptionnel. Là, c'est le plus grand voilier en carbone privé du monde là, qui a été construit, qui est en train d'être préparé. Donc, rien à voir avec les bateaux de pêche qu'on a autour, qui nous intéressent plus aujourd'hui. Alors, les bateaux de pêche, pour la plupart, vont déjà être partis. Là, on est ici du côté des bateaux de petite pêche. Donc, ce sont des marins où les bateaux partent déjà à 2, 3, 4 heures du matin. En fait, ils sont déjà repartis pour leur marée suivante, en fait, finalement. Donc, ce qu'on voit, c'est les véhicules des pêcheurs, vous voyez, qui sont garés en face et qui ont déjà commencé leur journée. De ce côté-là, on va voir plutôt des petits bateaux. Donc, vous voyez, souvent des moins de 15 mètres, voire des moins de 12 mètres. Parce que les bateaux de petite pêche, ils vont vraiment rester autour de l'île de Groix. Ils sont 1, 2, 3, 4 à bord par exemple, et ils vont partir, on l'a dit, à la journée. Donc une fois qu'ils sont partis à 2, 3, 4 heures du matin, eh bien ils reviennent vers 2, 3, 4 heures de l'après-midi, ça dépend de la journée. Donc c'est un rythme de vie où à la limite on peut récupérer les enfants à l'école ou au centre de loisirs là, en ce moment en fin de journée, on va dormir dans son lit. Par contre, il faut se coucher tôt parce que on repart tôt le lendemain matin et puis les journées sont quand même. Voilà, ça fait un peu tôt pour la garderie. Mais voilà, donc ça, on va comparer après avec d'autres types de bateaux. Voilà, c'est un mode de vie qui peut être différent finalement d'une flotte à l'autre. On peut s'avancer un petit peu, justement, on va voir le matériel de pêche.
2: Romuald du Pays Basque montre de plus en plus d'intérêt au fil de la visite.
7: En tout cas, on voit que c'est quand même beaucoup de travail. Et que les gars sont plutôt courageux, hein, que ce soit la criée ou que ce soit les pêcheurs. Voilà, c'est quand même beaucoup de boulot. Quoi. C'est toujours intéressant de voir un peu, de découvrir aussi d'autres métiers. C'est des choses qu'on a l'impression de savoir, mais en fait on ne sait pas. Quoi. C'est toujours pareil. On les voit partir, on se dit ah, c'est comme ça. Enfin, on est tous un peu montés sur le même moule. Quoi. On pense savoir, mais finalement, on découvre toujours comment ça se passe réellement. Donc c'est pour ça que là c'est pas mal ces petites visites là quand même, hein. c'est intéressant de pouvoir voir tout ça.
1: Est-ce qu'on veut consommer différemment après le poisson?
7: En fait on comprend mieux le principe, je sais pas si on consommera différemment, mais en tout cas on comprend mieux le principe, donc on sera plus attentif à certaines choses, ça pour sûr quoi.
4: Donc oui, on a vu les bateaux de petite pêche là qui étaient à quai tout à l'heure. Donc là, on a un peu de matériel autour de nous, ça me permet d'illustrer un petit peu mieux comment ils travaillent. Donc la plupart d'entre eux vont être notamment ce qu'on appelle des filayeurs. Donc des bateaux qui pêchent au filet, donc les filets, on les voit entreposés dans les bacs. Là, c'est vraiment du fil fin, hein, transparent. Et donc, vous voyez, une fois posé en mer, comme sur ce schéma, eh bien, finalement, le poisson ne va pas le voir dans ses déplacements et va venir se prendre tout seul la tête dans les mailles du filet. Donc, on le laisse poser plusieurs heures. Et quand on le relève, souvent, ça se fait par le côté du bateau. On a un vire-filet, donc une bobine qui aide le pêcheur à tirer sur le filet pour le remonter par-dessus bord. Eh bien, il va falloir démailler un à un les poissons. Alors que d'autres bateaux, comme celui qu'on a aperçu à quai tout à l'heure, vont travailler plutôt à la ligne. Donc quand on travaille à la ligne, en général, on va travailler avec ce qu'on appelle la palangre. On dit le bao, sinon chez nous en Bretagne. Donc là, l'idée, c'est d'avoir une ligne mère avec toute une série d'hameçons. Sur chaque hameçon, un appât. Et là, même système, on relève sa palangre. Et puis, on va avoir du poisson qui va être annoncé, barre de ligne, par exemple, ensuite en cri.
1: C'est comme si on avait plusieurs cannes à pêche.
4: Exactement, voilà, c'est un peu comme une méga canne à pêche, voilà, qui peut faire plusieurs centaines de mètres de long finalement une fois posée. Et puis derrière nous, on voit qu'il y a des casiers. Donc là, cette fois-ci, ce sont les caseilleurs qui travaillent avec ce système de piège, donc toujours avec un appât. Mais si on se retourne, vous voyez que derrière nous, il y a un autre bateau qui est différent. On voit qu'il a de gros enrouleurs à l'arrière qu'on n'avait pas sur les autres. Est-ce que vous connaissez le nom de ce type de bateau-là? Avec des enrouleurs comme ça à l'arrière. Ouais, c'est ça. C'est un chalutier, donc qui cette fois-ci va travailler au chalut. Bon, on peut se rapprocher un petit peu.
8: C'est le chalut.
2: Le groupe de visiteurs s'approche des chalutiers, jusqu'à 22 mètres de long pour le plus impressionnant de l'Orient. À leur bord, on compte jusqu'à 6 marins vivant au rythme de la mer.
4: Donc là, on est sur ce qu'on appelle des bateaux côtiers. Et ils vont aller un petit peu plus loin, au large de Groix, au large de Belle-Île. Et ce sont des bateaux qui vont partir systématiquement pour démarrer de moins de 4 jours. Donc ils peuvent faire démarrer 2-3 jours. On a dit qu'ils étaient beaucoup sur des marées de 24 heures aussi, parce que certains travaillent la langoustine. Donc tous les soirs, il faut être là pour débarquer la langoustine vivante. Mais voilà, donc c'est une autre catégorie de bateaux et un autre rythme de vie, puisque là, en fait, à chaque fois que le pêcheur arrive au port, donc on a dit tous les 24 heures, tous les 2-3 jours pour débarquer son produit, en fait, l'équipage repart aussitôt. Donc là, cette fois-ci, ils vont enchaîner plusieurs marées. Donc par exemple, ils vont partir, on dit à la quinzaine, ils peuvent faire facilement 13-14 jours de mer avant d'avoir un week-end pour se reposer. Et donc là, on est plutôt souvent donc, sur cet engin d'art traînant, donc, qui est le chalut. Donc le principe, c'est que ce sont donc, des enrouleurs. Quand le pêcheur arrive sur sa zone de pêche, il va commencer par descendre cette partie-là dans l'eau. Et bah, tu veux bien me le tenir, comme ça je vais pouvoir déployer.

0: Donc ce que je t'ai donné là, ça s'appelle le cul du chalut. Et au bout, il y a la corde de cul, voilà, qui va bien fermer le cul du chalut. Et donc le principe, c'est quand on déroule le chalut, hop, sur la zone de pêche, choc, eh bien, hop, il va falloir le déployer. Donc au dernier moment, les pêcheurs vont accrocher des plaques. On les voit accrocher là, à l'arrière des bateaux. C'est ce qu'on appelle des panneaux. Le panneau, il va être assez lourd, donc il va descendre le chalut dans l'eau. Et comme c'est plat, eh bien l'eau va pousser, et ça va écarter la gueule du chalut. On voit qu'on va avoir des flotteurs sur le dessus qui vont soulever la gueule. Et en bas, au contraire, on aura des poids, des lestes qui vont alourdir la gueule du chalut. Et là, le principe, c'est qu'on va tirer ce chalut pendant 1 heure, 2 heures, 3 heures, 4 heures. Donc avec des câbles en acier, hein, des funes accrochées à l'arrière du bateau. Donc la durée du trait de chalut, elle va dépendre déjà si la pêche est bonne, de l'espèce ciblée aussi. Parce que par exemple, pour la langoustine, il ne faut pas faire des traits de chalut trop longs. Sinon, on en aura trop à s'accumuler et à s'écraser dans le cul du chalut. En plus, en ce moment, il fait assez chaud. Si la langoustine arrive sur le pont et qu'il fait bon, le temps de la mettre dans des viviers à bonne température, il va avoir de la mortalité. Donc, il faut faire des traits de chalut assez courts. Mais le rythme dépend aussi de la fatigue des marins, il faut le dire, parce que c'est vrai que là, c'est un mode de vie. On n'a pas forcément de vraies nuits de sommeil. En fait, on fait là des siestes, un peu quand on peut dans le cycle. Mais globalement, toutes les 2-3 heures, on est sur le pont pour travailler le poisson. Donc c'est vrai qu'à un moment donné, sur un trait de chalut un peu plus long, là, on peut prendre une douche, manger un morceau, essayer de faire une petite sieste avant de repartir. Une fois qu'on a fini de travailler, on défait la corde de cul, le poisson tombe sur le pont. Et puis là, alors qu'est-ce qu'il faut faire à ce poisson? Après, il faut qu'il est sur le pont.
1: Trier,
0: espèce par espèce, taille par taille, peser chaque caisse, descendre chaque caisse dans la cale, éventuellement mettre de la glace. Donc voilà, c'est une fois que le cul de chalut est ouvert, c'est là que ça commence pour le marin.
1: Et éviter que les mouettes mangent.
0: Que les goélands viennent chercher le. Les goélands, ils vont juste récupérer justement quand on vide le poisson, ils peuvent récupérer le reste.
2: Dans un coin du port, c'est le bureau de la direction sur lequel nous tombons. Parler des techniques de pêche, des bateaux, des marins, c'est parler de l'avenir de ce port également. Lionel Madec, responsable halieutique.
3: L'évolution principale en ce qui nous concerne, c'est la perte des volumes, due principalement à la perte de nombre de navires liés à différentes crises qu'on a subies dans tous les ports de pêche, mais notamment à Lorient, le Brexit qui a généré un plan de sortie de flotte qui nous a fait perdre des bateaux et ça nous fait perdre des volumes très importants. Et on s'aperçoit sur les 10 dernières années, en moyenne, on perd 1000 tonnes de poissons par an. Donc c'est essentiellement lié au nombre de navires qui disparaissent. Et toute la difficulté du renouvellement de la flotte avec la décarbonation des navires, qui là n'est pas des choses qu'on maîtrise nous sous crier, mais qui vont impacter énormément notre métier dans les années à venir.
2: Les enjeux du secteur de la pêche sont également évoqués auprès des visiteurs par Carole, animatrice de la visite.
0: C'est vrai qu'il y a pas mal de problématiques en ce moment, hein. C'est vrai que les pêcheurs le disent bien. On aperçoit peut-être le dolmen qui va être là-bas au fond, qui est un bateau de 2019 par exemple. Donc ça, ce sont des bateaux où il y a une passerelle à 360 degrés, un tapis roulant qui permet d'envoyer le poisson à l'intérieur pour que les marins travaillent à l'abri, un ascenseur pour descendre les caisses dans les cales, le wifi, la clim insonorisée. Donc c'est vrai qu'il y a vraiment des enjeux à avoir des espaces de travail plus ergonomiques, des bateaux plus modernes pour consommer moins de carburant aussi, pour pouvoir innover aussi dans les pratiques. Donc ça, c'est des choses qui sont développées, qui sont parfois en recherche. Il y a plein de perspectives d'évolution encore sur ces filières. Mais évidemment, ça demande des investissements aussi qui correspondent.
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0: Ça y est, j'ai tout le monde. Alors, je vous explique un petit peu où on arrive. Donc là, on entre dans un des ateliers de marée du port. Donc là, on est chez Alarmara en l'occurrence. Il y a une quinzaine d'ateliers comme celui-ci. Donc on l'a dit, c'est un petit peu comme des grossistes, hein. Ils achètent le poisson le matin à la criée. Donc les responsables étaient présents en criée côtière. Là, ça va être l'heure des ventes aux turières, donc dans les bureaux là actuellement. Et les équipes, les employés de marée, les filteurs, filteuses, eux se mettent au travail là vers 5h30 du matin. Alors, on commence à 5h30, par contre, on ne sait pas toujours exactement à quelle heure on va terminer, parce que chaque jour, ça peut dépendre de la quantité de poissons qui arrivent en criée, des apports, et puis des commandes aussi qui peuvent tomber dans la matinée. Sachant que le poisson, il est fileté vraiment à la commande, on évite de faire du filetage à l'avance, le poisson, il se conserve mieux entier que fileté, donc c'est vraiment à la commande qu'ils vont pouvoir travailler.
2: Les caisses de poissons s'empilent de nouveau ici et l'un d'eux attire l'attention de Maïté, Sonia et Pierre Paolo, un anaricas lui

0: C'est quoi ça? Qu'est-ce qu'on sait? On sait ce que c'est, ça?
1: C'est du loup.
2: Du loup.
3: Du loup,
2: ouais.
3: Du loup breton, en fait.
0: Le loup revient en Bretagne.
2: Ouais.
3: On réintroduit le loup.
4: Mais alors, qu'est-ce que c'est bon, bon.
3: Mais moi, je n'ai jamais mangé ça.
4: Ah bon?
3: Du loup breton.
5: Ah, c'est bon, bah, allez, un bon.
3: J'ai essayé vite fait. Vu qu'en Méditerranée, c'était du bar, quoi,
6: Saïd est filteur depuis un peu plus de 3 ans désormais. Assez d'expérience pour enchaîner facilement les lots à découper.
7: Là, j'essaie de faire une démonstration d'enlever les joues au niveau de l'ot. Voilà, voilà, une joue là.
8: Avec la joue, ça fait belle pièce, ça.
0: Les fameuses joues de l'ot.
7: Ouais. Et puis, on les fait tranquillement pour qu'on puisse, accueillir la chair. Profond, on met le couteau plus profond comme ça, et puis on enlève la...
0: Donc pour avoir la joue, on enlève la peau, et puis après on retire.
7: Voilà.
0: Et le reste, on garde pas du tout?
7: Non, la tête, on la laisse au déchet. Bon, là, pour la lotte, il n'y a rien de spécial. Il y a que la joue.
8: Et ça, on fait quoi après?
7: Là, il y a une entreprise qui vient récupérer ça. Et, je ne sais pas, peut-être ils font des engrais pour les animaux. Ou...
8: Ouais. C'est ça, c'est un concarneau d'écarissage finalement qui va broyer toutes ces restes, donc les têtes, les nageoires, les arêtes, tout ce qui reste, pour plutôt l'alimentation animale. Donc on fait de la farine de poisson, soit pour nourrir le poisson d'élevage, soit pour des croquettes pour chiens et chats, voilà, de l'alimentation animale. Alors, il y a des produits qui peuvent rester pour l'humain, qui vont être mis de côté dans d'autres caisses, toutes propres, qui vont plutôt servir, par exemple, à faire des compléments alimentaires. Parce qu'on peut aller chercher encore des protéines, des huiles, des minéraux, des phospholipides, qui vont avoir des propriétés santé, c'est-à-dire pour le stress, les yeux, le cerveau, les articulations, la croissance. Bonjour. Voilà. Ou les cosmétiques aussi, le collagène, par exemple, dans la peau de poisson, peut être utilisé dans certains cosmétiques.
6: De l'autre côté, un établi féminin découpe des juliennes à la chaîne. Fabienne est embauchée ici depuis 6 ans.
0: Comment ça se découpe la julienne?
9: Bah après, selon si on est droitier ou gaucher, c'est différent. Quand on est gaucher, on commence par la tête à gauche et puis on fait le filet. Et quand on est droitier, on fait l'inverse, on commence à l'envers.
0: C'est un poisson qui n'est pas trop dur à fileter, celui-ci?
9: Non, celui-là, non, c'est facile à fileter. Il y a des poissons plus durs, mais celui-là, ça va.
0: Quel poisson, par exemple?
9: La brome, parce que la peau est plus épaisse.
0: C'est un métier difficile, c'est un métier... Comment
9: oui,
0: vous le vivez, vous?
9: Un métier difficile, ben, moi, j'ai pas mal de douleurs aux épaules et aux coudes. Mais puis avec l'hiver, c'est plus dur aussi, l'hiver, parce que c'est dans l'humidité, le froid.
0: Très froid,
9: ouais.
0: Là, ça va, les températures sont clémentes. Quoi.
9: Ouais, mais bon, on a quand même pas mal de douleurs. C'est un métier assez difficile quand même. Ouais.
0: C'est des équipes qui changent souvent, vous êtes souvent les mêmes?
9: Non, ça va, mais là, il y a beaucoup de gens qui démissionnent parce qu'ils n'en peuvent plus. Quoi. C'est... Ouais. C'est vrai que c'est compliqué. C'est des charges lourdes aussi. Et puis, non, c'est compliqué. Puis des mouvements répétitifs et tout pour les épaules, les bras.
0: Et comment on pourrait améliorer alors ces conditions peut-être éventuelles?
9: Je ne sais pas, il y a des choses, il y a peut-être des postes à adapter et tout, mais bon, ici c'est compliqué. C'est un métier que j'aime bien, mais c'est les douleurs qui me rattrapent.
6: À la sortie de l'atelier de mariage, le soleil commence à pointer le bout de son nez. Les camions sont de plus en plus nombreux pour répondre aux commandes et livraisons. Pour le groupe de visiteurs, c'est la dernière activité observée.
8: Est-ce que vous connaissez la place du port de pêche de Lorient dans le top 10 des ports de pêche français? Ouais. En général, c'est le deuxième port de pêche. Le premier, il est plus au nord de la France, Boulogne, voilà. Donc Lorient va être deuxième en tonnage, en chiffre d'affaires. Alors ça dépend des années, parce qu'on disait quand il y a eu des belles années à Langoustine, par exemple, on était premier sur le chiffre d'affaires. Et puis après, il y a beaucoup de ports bretons hein, qui sont dans la suite de la série. Donc ça peut être voilà, Saint-Quay, Arki, Guilvinec. Voilà, et toute une... La Bretagne est très largement la plus grande région de pêche de France. Donc c'est pour ça que vous voyez que ça alimente largement le Grand Ouest, mais bien au-delà. Hein. On a vu des caisses qui partaient à Lyon, qui partaient à Rungis. Hier, j'ai vu des caisses qui partaient à Singapour. Ça peut arriver parfois. Donc voilà, c'est un pôle là, important, économique, et puis pour alimenter le territoire en produits de la mer. Voilà, ça va être l'heure du petit déjeuner.
3: Ouais.
1: Merci.
8: Bon, bah, je vous souhaite une bonne continuation.
2: Super, merci.
8: Bonne sieste, il y en a qui font une petite sieste dans la journée.
2: Ouais, ça va peut-être repartir
8: au lit. Et puis, bonnes vacances à ceux qui sont en vacances. Voilà. C'est le goéland qui conclut, c'est parfait. Ouais. Merci beaucoup.
2: Merci, merci à vous.
8: Faites attention, voyez pour le retour.
5: Merci pour la visite.

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3: Bonjour, en effet, je vous retrouve toujours avec beaucoup de plaisir, c'est Oh Happy Day.

toute l'énergie d'un bon gospel des années 70. C'était les Jesse White Singers dans Happy Day. En effet, réjouissez-vous et jubilez. De nouveau, voici Happy Day, le programme consacré au negro spiritual, au gospel et à la soul music. Avec donc en introduction un extrait d'un album de 1977 par les Jesse White Singers, qui était un ensemble qui provenait du Connecticut, de Bridgeport très exactement, avec ce révérend Jesse White donc qui dirigeait sa chorale. Une chorale qui s'est fait remarquer au début des années 70 en accompagnant le batteur Max Roach dans son disque de jazz gospel qui s'appelait Lift Every Voice and Sing pour Atlantic, c'était en 1971. Et puis après, la chorale donc s'est distinguée par des albums sous son nom pour différents labels et en particulier pour Savoy. C'était la marque de ce vinyle que nous avons entendu en introduction. Alors, c'était dans un style de gospel contemporain pour l'époque. C'est dans la lignée des Edwin Hawkins Singers qui ont vraiment révolutionné la manière de chanter le gospel et en ont fait un art beaucoup plus populaire, sorti des églises. Donc c'était un morceau qui s'appelait « There's a difference in my life ». Il y a une différence dans ma vie depuis que j'ai rencontré Jésus, bien évidemment, puisque c'est un gospel. Alors cette semaine, je vous propose un nouveau numéro dans la petite série d'un sentiment à l'autre. Ce sera le sixième volet après avoir évoqué le respect, le mépris, la nostalgie et quelques autres sentiments. Voici la tentation. Et oui, la tentation est bien un sentiment. Il s'agit d'une forte envie ou d'une attirance envers quelque chose, souvent quelque chose que l'on devrait éviter ou qui est considéré comme mauvais. C'est une expérience émotionnelle qui pousse à désirer quelque chose, même si on sait que ce n'est peut-être pas la meilleure chose à faire. En effet, la tentation. Alors voici un premier morceau sur ce thème de la tentation, intitulé « Temptation about to get me », que l'on pourrait traduire par « Je sens que la tentation est prête à me gagner ». Le narrateur sera-t-il capable de résister à cette tentation ? Ce sont les Knight Brothers qui interprètent cette composition. C'est un duo composé de Jimmy Diggs et de Richard Dunbar, donc ils n'étaient pas frères du tout, malgré leur appellation de Knight Brothers. Tous deux avaient chanté dans les chœurs de leurs églises respectives, bien évidemment, avant de se rencontrer et de former un premier groupe de doo-wop, les Starfires, enregistrant en 1958. Dans un style plus soul, au début des 60s, ils enregistrent sous le nom de Knight Brothers pour les labels de Chicago Chess Checker, à partir de 1963. Et ce titre, Temptation About to Get Me, sera leur meilleur succès. Il sera classé 12e dans le classement Billboard du Rhythm and Blues. Et ce duo s'est séparé en 1968. Donc voici leur titre phare, The Temptation About to Get Me, 1965.

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1: Temptation is about to get me par les Knight Brothers, donc un morceau de soul qui était un succès pour eux en 1965. Donc nous abordons le thème de la tentation cette semaine dans notre petite série d'un sentiment à l'autre. Alors la tentation est très présente dans les écrits sacrés, dans les écrits bibliques. C'est une épreuve humaine face à l'attrait du mal, souvent liée à la propre convoitise, à sa propre convoitise ou même à Satan, et souvent d'ailleurs à Satan. Alors je citerai ici Matthieu qui au chapitre 26 verset 41 nous dit « Restez vigilants et priez pour ne pas céder à la tentation. L'esprit est bien disposé, mais par nature, l'homme est faible. » Alors voici une composition de gospel qui rend bien compte de ce sentiment de tentation intitulé « Yield not to temptation ». Ne cédez pas à la tentation. En fait, ce sont les mots que l'on retrouve dans le Notre Père. Ne nous soumets pas à la tentation en anglais. Donc « Yield not to temptation » lorsque l'on récite le « Our Father », le Notre Père. Ce thème de gospel a connu plusieurs enregistrements, dont une gravure dès 1956 pour le petit label Battle de Détroit par la très jeune à l'époque Aretha Franklin, qui était absolument inconnue. Qui était connu uniquement dans le cercle de son église, la New Bethel Baptist Church, donc à Détroit. La version que je vous propose est plus contemporaine par un chœur intitulé First Church of Deliverance Choir. C'est un chœur de Chicago dirigé par le révérend Clarence Cobbs, qui était assez célèbre à son époque. Et c'est d'ailleurs le chœur qui accompagne Nat King Cole dans son album de Spirituals enregistré en 1960. Alors voici donc par The First Church of Deliverance, Yield Not to Temptation, donc sur notre thème de la tentation.

Le chœur de la First Church of Deliverance, dans un morceau intitulé « Yield not to temptation, ne cédez pas à la tentation ». Donc, je vous disais, est un extrait, est une phrase que l'on trouve dans le Notre Père. Et c'est extrait d'un album de 1990, donc par ce chœur, sous le label Tribute. Sur ce thème de la tentation, bien sûr, l'un des meilleurs exemples, c'est, et le premier dans l'histoire de l'humanité, c'est celui qui est raconté dans la Genèse. Alors, nous sommes au tout début de la création, lorsqu'Adam et Ève vont céder à la tentation et être chassés du jardin d'Éden. L'histoire est bien connue, Satan, sous forme de serpent, va tenter Ève et lui intimer de consommer le seul fruit défendu par le Créateur, la pomme. En toute générosité, Ève va partager avec son compagnon Adam ce fruit défendu. Et l'on connaît la suite, bien sûr. Alors la composition Forbidden Fruit, ce fruit défendu, est exactement ce qu'il nous fallait pour illustrer cet épisode biblique. C'est une composition signée Oscar Brown Jr. et la chanson a été enregistrée par Nina Simone en 1961, dans son album du même nom d'ailleurs, pour le label Colpix, label pour lequel elle enregistre avant de signer avec Philips. La composition est assez savoureuse et pleine d'humour, non seulement pour son texte, mais aussi par sa conception musicale. Nina Simone est bien sûr au piano, accompagnée par son habituel trio rythmique, guitare, basse, batterie. Adam et Eve at the garden, everything was great, till one day a boy says, pardon miss, my name is Snake. Adam et Eve étaient dans le jardin. Tout était super, jusqu'à ce qu'un jour un garçon ait dit « Excusez-moi, mademoiselle, mon nom est Serpent. » Et on connaît la suite. Voici donc Nina Simone dans Forbidden Fruit.

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1: Une très savoureuse histoire nous était contée ici par Nina Simone. C'est l'histoire du fruit défendu, Adam et Ève. Alors, c'est une composition qui, vous disais-je, a beaucoup d'humour dans ses paroles d'abord, et aussi dans sa conception rythmique, mélodique. C'est un peu comme une ritournelle enfantine. Et c'est un bel enregistrement de 1961, donc par la grande Nina Simone. Donc nous évoquons le sentiment de tentation cette semaine dans Oh Happy Day. Alors la tentation, c'est une incitation à faire ou à avoir quelque chose accompagné d'un désir intense, même si cette chose est potentiellement nuisible ou au contraire à des valeurs. Alors on connaît cette expression « l'herbe est toujours plus verte dans le champ du voisin », signifiant qu'on a souvent la tentation de croire que la situation des autres est meilleure que la sienne. Alors, attention donc de ne pas succomber à cette tentation de désirer quelque chose qui finalement peut se révéler plus nuisible que positif. Et sachons nous contenter aussi de ce que nous avons. Alors c'est un peu le sens de cette chanson « Don't let the green grass fool you », »,« Ne laissez pas l'herbe verte vous embobiner », une composition enregistrée par le chanteur de soul Wilson Pickett en 1970 dans son album « Wilson Pickett in Philadelphia ». Pickett, l'une des vedettes masculines de la soul de cette seconde moitié des années 60, aux côtés d'Otis Redding, Sam and Dave, Arthur Conley, Percy Sledge, est un artiste qui est décédé, qui nous a quitté en 2006. À l'âge de 64 ans. Le titre a été publié en single, il se classera numéro 2 dans les classements Rhythm and Blues de Billboard. Donc voici cette chanson, Don't Let the Green Grass Fool You, Wilson Pickett.

Wilson Pickett, Don't Let the Green Grass Fool You, enregistré donc en 1970, hein, publié dans cet album Wilson Pickett in Philadelphia. Le grand tentateur, dans les écrits bibliques et souvent dans la culture populaire, est désigné sous le nom de Satan ou du diable. Symbole du mal, en lutte constante avec le bien, il exerce son pouvoir, nous l'avons évoqué, depuis les premiers temps, contribuant à faire chasser Adam et Ève du paradis, aujourd'hui encore perdus. Combien de femmes ont péri sur le bûcher pour avoir été soi-disant possédées par le diable au temps de la chasse aux sorcières ? Mieux vaut ne pas traiter avec Satan, dire non au diable, say no to the devil, tel est le titre d'une composition du chanteur-guitariste de blues et de gospel, révérend Gary Davis. Artiste très influent dans les milieux du folk et du blues, en particulier dans les années 60, inspiration pour nombre de jeunes guitaristes, Blind Gary Davis enregistre des blues dans les années 30, avant de devenir révérend Gary Davis et de se consacrer en grande partie au chant du gospel depuis les années 1950 et 60. Voici donc pour terminer cette émission sur la tentation, le révérend Gary Davis dans Say No to the Devil, dites non au diable. Et nous devons malheureusement avec ce titre déjà refermer notre magazine musical. Mais réjouissez-vous et jubilez, car dès la semaine prochaine nous serons ensemble, je vous le promets, pour un nouveau numéro de Oh Happy Day. La réalisation technique était assurée par Mathieu Goualard.

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2: Bonjour à tous, bienvenue dans le studio de RCF Notre-Dame pour cette nouvelle édition des Racines du présent en partenariat avec le quotidien La Croix. Marc Bloch va rentrer au Panthéon. Pour la première fois, un historien sera ainsi mis à l'honneur par la République. Marc Bloch, intellectuel engagé, père de 6 enfants, sera assassiné par les nazis. Qui était cet homme, d'où venait-il, quelle était son origine, quel était son univers intellectuel? Avec notre invité aujourd'hui, nous allons essayer de faire connaissance avec Marc Bloch. Yann Potin, bonjour.
3: Bonjour.
2: Merci beaucoup d'être avec nous dans ce studio. Vous êtes conservateur en chef aux Archives nationales, maître de conférence en histoire du droit à Sorbonne Paris-Nord. Et vous avez co-dirigé avec votre collègue Florian Mazel, qui lui est professeur à Paris 1 Panthéon Sorbonne, un ouvrage collectif tout à fait passionnant intitulé Marc Bloch, l'histoire en résistance. C'est publié aux éditions du Seuil. Voilà, notre thème aujourd'hui, Marc Bloch au Panthéon, une histoire en forme de résistance.
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2: Alors, en quelques mots, un rappel, qui était Marc Bloch? On va revenir sur cette vie passionnante et sur cette vie engagée avec notre invité aujourd'hui, Yann Potin, donc co-directeur de l'ouvrage Marc Bloch, l'histoire en résistance au Seuil. Marc Bloch a été combattant des deux guerres mondiales, historien brillant, rénovateur de la science historique, fervent républicain d'origine juive alsacienne, mais en même temps athée, patriote, résistant, je le disais tout à l'heure, assassiné par les nazis en 1944. Alors, Yann Potin, d'où venait Marc Bloch? Vous écrivez dans votre livre qu'il est issu d'une lignée de juifs alsaciens enseignants, héritiers des Lumières et, je vous cite, fous de la République. Quelle était cette lignée, Yann Potin?
3: Alors, cette lignée fou de la République, c'est une expression que j'emprunte à Pierre Birnbaum, le grand historien des Juifs en France et des Juifs de France à l'époque contemporaine, historien aussi des élites et de l'administration. Ce terme, qui est le titre d'un livre, désigne justement la passion intégrative d'une partie des Juifs de France au XIXe siècle, qu'on appelait d'ailleurs et qui s'appelait israélite français, c'est le terme, qui avait pour particularité d'être très engagé dans le processus, disons, d'enracinement de la République, depuis, en quelque sorte, Adolphe Crémieux, 1848, de la même façon que les protestants, d'ailleurs, une partie de la communauté protestante en France, et qui surtout estimait, et c'est le cas de Marc Bloch, que la judéité ou que l'origine juive n'avait rien de spécifique en France par rapport aux autres identités régionales. Notamment Marc Bloch, spécialiste de l'affranchissement des serfs.
2: On va en reparler, oui.
3: Et non, mais c'est tout à fait intéressant, vous allez voir pourquoi, puisque en fait, Marc Bloch, spécialiste justement de ces statuts juridiques entre hommes libres, non libres, fervent républicain et donc lecteur de la Déclaration des droits de l'homme, les hommes naissent libres et égaux en droit, estime que l'émancipation des Juifs en 1794, terme qu'on utilise souvent, qu'on attribue souvent à l'abbé Grégoire, bien entendu, l'évêque conventionnel de Blois, en fait, est toute contemporaine d'une autre émancipation, c'est-à-dire de celle de tous les sujets du roi de France. et que en 1789,
2: donc, il n'y a pas lieu de singulariser.
3: Voilà, et comme la présence juive en France remonte à la nuit des temps, c'est-à-dire au moins au haut Moyen Âge, voire à la fin de l'Antiquité, quelle est la particularité? Il n'y en a pas.
2: Voilà.
3: Et il dit, je ne suis pas moins français que les Bretons, les Juifs, les Auvergnats, les Normands.
2: Et il va rester fidèle à cette ligne tout au long de sa courte vie. Par ailleurs, Marc Bloch était issu d'une lignée alsacienne, et donc en 1871, ils ont opté, comme on disait à l'époque, pour la France. Qu'est-ce que ça signifiait à l'époque?
3: Alors, en effet, Marc Bloch, son grand-père, son arrière-grand-père était déjà dans l'enseignement, mais il avait été soldat sous la Révolution, et son grand-père Marc, qui s'appelait Marc aussi, était instituteur sous le régime concordataire, donc de 1800, c'est-à-dire qu'il était salarié par l'État, instituteur israélite, mais salarié par l'État, et son père, Gustave, qui lui réussit le premier, le concours de l'École normale supérieure à la fin du Second Empire, donc dans une logique méritocratique tout à fait,
2: réservée à peu de monde. Il faut rappeler que les promotions de l'École normale à l'époque étaient tout à fait minimes. Il y avait très peu de monde.
3: Étaient très ouvertes socialement. C'était vraiment l'époque où les grandes écoles étaient vraiment encore un ascenseur social. Et donc, au moment de la guerre de 70, comme on le sait, l'Alsace-Moselle a été annexée dans le cadre de la défaite après Sedan. Et les Alsaciens lorrains ou Alsaciens mosellans ont eu la possibilité pendant 2 ans de choisir, même pas 2 ans, donc d'opter pour la nationalité française, ce qui supposait qu'il quitte l'Alsace. C'est que ça explique pourquoi le grand-père est resté en Alsace, puis il était trop âgé, et puis Gustave Bloch, son fils, a fait carrière en France, ce qui a permis à Marc Bloch de naître à Lyon, parce que son père y enseigne déjà.
2: Voilà pour les racines de Marc Bloch. On voit juif non singularisé, en quelque sorte.
3: Absolument.
2: Alsacien optant pour la France.
3: Voilà.
2: Et vous l'avez dit, son père Gustave était historien, normalien et professeur. Donc il y a une lignée intellectuelle forte, un enracinement très très fort. Toute cette génération a été marquée par l'affaire Dreyfus. Marc Bloch avait 20 ans lors de la réhabilitation de Dreyfus.
3: Alors, en effet, il est né en 1886, donc pendant l'éclatement de l'affaire en 97-98, même si évidemment elle commence en 1894 avec la condamnation de Dreyfus par le procès militaire, Marc Bloch est un enfant, un adolescent, et il fait partie de cette génération qui a vécu avec l'affaire Dreyfus comme toile de fond, qui pour les Israélites français, je reprends le terme de l'époque, est évidemment un moment d'incompréhension, de stupeur, de frayeur, mais aussi justement de réhabilitation, puisque l'année où Marc Bloch a 20 ans, il vient de rentrer à l'École normale supérieure, comme son papa un an et demi avant. Il a d'ailleurs déjà fait son service militaire qu'il a anticipé en 1905. Et la réhabilitation de Dreyfus, dans quelque façon, c'est aussi une façon de confirmer cette intégration, ce retour à la normale, pourrait-on dire. Donc ils sont marqués à la fois par le risque de l'antisémitisme, qui apparaît vraiment pour la première fois dans ces générations et ces groupes sociaux comme à travers l'affaire Dreyfus, et en même temps rassurés. Mais évidemment, cette sécurité ne sera que... Ce sentiment de sécurité par la réhabilitation de Dreyfus ne sera que temporaire. La preuve, 2 ans plus tard, en 1908, au moment de la panthéonisation de Zola, rappelons-le, Dreyfus est présent et on essaye de l'assassiner.
2: Voilà. Alors, nous poursuivons avec vous, Yann Potin, cette exploration de la vie de Marc Bloch, qui est en train d'entrer au Panthéon. Donc, il est issu d'une lignée de juifs alsaciens, enseignants, passionnés par la République, optant pour la France, marqués par l'affaire Dreyfus. Et Marc Bloch va se former en Allemagne. Était-ce courant à l'époque, Yann Potin ?
3: Alors, tout à fait. Il se forme en Allemagne. Bon, et il n'a jamais grandi en Alsace, mais il a appris l'allemand très tôt, dès sans doute aussi parce que quand même il a une origine alsacienne, mais il ne découvre l'Allemagne qu'en 1908 pour un séjour d'études qui va durer un an entre Berlin, Leipzig notamment, et plusieurs autres villes universitaires, puisqu'en fait c'était vraiment un séjour de formation qui à l'époque, pour répondre à votre question, était extrêmement banal, j'allais dire.
2: D'accord.
3: Puisque c'était dans
2: l'itinéraire courant.
3: Itinéraire courant, puisque depuis le grand texte d'Ernest Renan sur la réforme intellectuelle et morale après la défaite de 1870, l'idée qu'il ne fallait pas laisser aux Allemands une forme de domination intellectuelle et qu'il fallait connaître leur méthode de pensée, notamment en philosophie et en histoire et en érudition, fait que, à partir des années 1880-90, pour les élites intellectuelles, le voyage en Allemagne, notamment pour les historiens, et a fortiori quand on travaille sur le Moyen-Âge, ce qui était déjà son cas, est quasiment obligatoire.
2: C'est-à-dire et donc tout ce monde va se retrouver dans les tranchées.
3: Exactement.
2: En 14-18, Marc Bloch, familier de l'univers intellectuel allemand, familier de la culture allemande, va rentrer dans l'âge adulte avec la guerre. Il fait partie de ce qu'on appelle la génération du feu. Il a fait toute la guerre. On peut le définir comme étant un bourgeois et intellectuel dans les tranchées. Il a été adjoint du colonel, il a été avocat commis d'office au fil de certaines procédures. Il a vécu ce qu'il décrit lui-même comme étant la mer de feu. Il a analysé la circulation de l'information dans les tranchées, les rumeurs. Et donc il a fait de sa guerre, écrivez-vous, Yann Potin, dans votre livre, dont je rappelle qu'il est collectif, hein, Marc Bloch, l'histoire en résistance, c'est au seuil. Il a fait de sa guerre un outil pour l'histoire. C'est-à-dire, Yann Potin.
3: Alors là, en l'occurrence, c'est Nicolas Hoffenstadt et Manon Pignot dans le livre qui aborde cette question. En effet, l'expérience du feu entre 14 et 18, et même 19 hein, en fait, puisqu'il n'est démobilisé qu'en 1919, est fondamentale, fondatrice, d'abord parce qu'il y trouve le goût du risque, du feu et du sentiment de l'honneur. Il commence comme sergent, il finit comme capitaine. Bon, donc il devient officier, et par ailleurs, il trouve une véritable expérience sociale, et je dirais même presque psychologique.
2: C'est ça.
3: Le goût du commandement, de la responsabilité. Il découvre dans les tranchées, là c'est Nicolas Mario, un historien qui ne participe pas au livre, mais qui nous a guidés dans un très beau livre, Tous unis dans la tranchée, où il montre que tous ces intellectuels, et Marc Bloch n'est pas là, découvrent dans les tranchées le peuple, on va dire.
2: Voilà
3: tout simplement.
2: Oui.
3: Ce peuple qui était déjà leur objet d'étude, puisque cette génération, on y reviendra peut-être, a découvert la sociologie d'Émile Durkheim quelques années auparavant. Ils ont suivi ses cours et ils
2: savent
3: que...
2: Il est rentré dans le vif, si
3: voilà, mais c'était assez théorique.
2: Oui. Voilà.
3: C'est-à-dire que c'était quand même le peuple était vu depuis les amphithéâtres de la Sorbonne. Donc là,
2: nous sommes dans les tranchées.
3: Dans les tranchées, et dans ces quelques notes et carnets, il parle des mineurs, des paysans qu'il découvre. Évidemment, avec un certain regard, je dirais, non pas condescendant, parce que c'est vraiment pas le mot, au contraire, plutôt généreux, mais il a tendance évidemment à aller vers des considérations que les gens du peuple sont courageux, sont certes un peu
2: ils sont braves dans tous les sens du terme.
3: Ils sont braves exactement dans tous les sens du terme. Alors il y est très attaché, c'est très important, et en effet il fait en gros de ces 4 ans de feu un terrain d'expérience de historique, mais au présent.
2: Et voilà, ça c'est très aussi important. Et c'est aussi, Yann Potin, vous le rappelez dans votre livre collectif publié au Seuil, c'est aussi un lieu d'observation. Il y a ce palimpseste des terres de sang, en quelque sorte. Et il fait le parallèle entre Corbeny, qui est un lieu d'étude historique pour lui, et le Chemin des Dames, qui est presque au même endroit,
3: Tout à fait.
2: Il va vivre le drame de cette offensive du Chemin des Dames.
3: Tout à fait. Il a eu un parcours entre l'Argonne, le Chemin des Dames. Il a même fait 3 mois en Algérie en 1917. Vous l'avez dit, il a fait participer à des conseils de discipline. Mais il a souvent été au feu. Et en effet, c'est assez fascinant puisque Corbeny, c'est plus qu'un haut lieu historique. C'est tout près de Reims, en fait, et entre Laon et Reims. Et c'est le lieu où était conservé la chasse de Saint-Marcoul, qui jouait un rôle très important dans le rituel du sacre des rois de France.
2: Ouais.
3: Pas depuis l'origine, mais bon, ne rentrons pas dans les détails. Or, en effet, il y a là sans doute une découverte, mais qui est dans le présent, qui va l'emmener dans le passé, c'est-à-dire que Corbeny, qui d'ailleurs va être rasé comme plus ou moins, c'était ce lieu où les rois de France, après le sacre, venaient toucher les écrouelles. Or, pendant la guerre, il a constaté, comme bien d'autres, que comment se former les croyances collectives, les rumeurs.
2: C'était le sujet d'étude, l'un des sujets d'étude de Marc Bloch.
3: Voilà, et je dirais que c'était le sujet d'étude aussi des sociologues en général, puisque c'était une façon de montrer comment la société dépasse l'individu, fonctionne à travers les individus, donc la formation de la rumeur, il n'y a rien de mieux.
2: Et il a vu ça, Marc Bloch a vu ça dans les tranchées.
3: Il a vu ça dans les tranchées.
2: Sur les lieux même.
3: Voilà, dans la propagande, et ça lui a donné l'idée de saisir le toucher des écrouelles comme une immense fausse rumeur. Une immense fausse nouvelle, puisque c'est le terme qu'il emploie dans un article en 1921, Réflexion sur les fausses nouvelles de la guerre. Alors, au passage, aujourd'hui, utilisons le français, si vous le préférez, mais je vous rappelle qu'aujourd'hui, fake news, c'est exactement la traduction de fausses nouvelles. Donc, Réflexion sur les fake news.
2: On peut le dire en français.
3: Voilà, ce petit texte lui a ouvert un questionnaire qui va donner lieu à un livre publié en 1924, assez célèbre, malgré son titre un peu alambiqué, Les rois thaumaturges, qui est une immense étude sur les fondements de la royauté sacrée, ou les fondements sacrés du pouvoir, où il montre que les rois de France, mais aussi d'Angleterre, imitant la posture du Christ, dont ils sont les lieux tenants, tenant lieu en attendant la fin des temps, ont adopté la croyance du toucher de Lazare
2: et tout cela dans la boue des tranchées.
3: Et tout ça dans la boue
2: des tranchées. Et sur les lieux mêmes de Saint-Marcoul.
3: Et sur les lieux mêmes de Saint-Marcoul.
2: Voilà qui est absolument fascinant.
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2: Au micro, Frédéric Mounier, vous êtes toujours sur RCF Notre-Dame et vous avez bien raison. Avec l'historien Yann Potin, conservateur en chef aux Archives Nationales, nous retraçons l'itinéraire de Marc Bloch. Marc Bloch, l'historien qui rentre au Panthéon ces jours-ci. Nous avons redécouvert avec lui que Marc Bloch est issu d'une lignée de juifs alsaciens enseignants, hérités des Lumières, passionnés par la République, optant par la France en 1871, marqués par l'affaire Dreyfus, et puis combattant dans les tranchées de 14-18 en faisant un véritable objet d'étude du peuple, d'étude de l'histoire de France et d'un certain nombre de croyances. Nous arrivons, Yann Potin avec vous, à 1940, l'effondrement, ce que Marc Bloch a intitulé dans un livre aujourd'hui très connu sur lequel nous allons revenir, L'étrange défaite. La France républicaine en 1940 disparaît, elle est vassalisée, elle cesse d'être un acteur de l'histoire. Et Marc Bloch se retrouve à nouveau mobilisé, il est officier d'état-major, chef des carburants comme il dit, et il voit de l'intérieur cette étrange défaite. Comment l'a-t-il vécu?
3: Alors, ce qu'il faut préciser tout d'abord, c'est que Marc Bloch, on l'a dit, a vraiment le goût du feu et des armes, de l'engagement. Il reste réserviste après 1919, c'est-à-dire qu'il reste officier de réserve, ce qui fait que dès 1938, à la veille de Munich, au moment d'une première mobilisation, il retourne et fait ses classes, et il ne va pas hésiter en août 39, au moment de la déclaration de guerre de septembre 39, il ne va pas hésiter à se réengager alors qu'il a six enfants.
2: Voilà donc un historien engagé au sens propre du terme.
3: Il a six enfants, ils sont tous mineurs quand même.
2: Donc il aurait pu être exempté.
3: Il n'était pas. Il était exempté.
2: Oui, c'est
3: il
2: ça,
3: était,
2: de
3: il,
2: fait,
3: il,
2: oui.
3: Non seulement était exempté, mais il était réserviste. Oui. Donc il avait le choix d'y aller ou de ne pas y aller.
2: Et il y est allé.
3: Alors, finalement, son expérience a été la source d'une grande déception. Vous parliez de chef des carburants. En effet, il se rend compte que de la désorganisation des circuits d'approvisionnement, mais pas que, décisions...
2: Des circuits de transmission.
3: De l'information.
2: Un seul téléphone pour tout l'état-major, où il est affecté.
3: Exactement. Voilà. Donc, une sorte de guerre de dentelle encore, alors qu'en face, les panzers vont... c'est un petit peu l'espèce de contradiction qu'on trouverait aujourd'hui, puisqu'on parle des racines du présent, entre la guerre des drones et la guerre, si j'ose dire, justement des panzers. C'est-à-dire qu'aujourd'hui, ça s'est inversé. C'est un peu plutôt le retour de la cavalerie légère, mais par le ciel. Bref. Et donc... il va noter beaucoup de choses. Il va devoir d'ailleurs détruire tous ses carnets. Et à cause de l'arrivée de l'ennemi, il ne se rend pas. C'est très important. Il fait tout pour échapper à la captivité, puisque fin juin 40, il arrive à s'échapper, à retourner chez lui dans la Creuse, maison qu'il avait acquise quelques années auparavant. Et là, il se met à rédiger de manière frénétique. Je dis frénétique parce que précisément...
2: Il est passionné.
3: Est passionné à chaud et parce qu'il avait perdu toutes ses notes, un texte fulgurant qu'il écrit en un mois, bon, avec quelques retouches ensuite, et qu'il écrit d'ailleurs, c'est très important, alors même que le maréchal Pétain n'est pas encore complètement au pouvoir. Il est déjà celui qui annonce l'amnistie. L'armistice.
2: Donc Marc Bloch est encore sous le choc de la défaite.
3: Voilà. Oui.
2: Et donc il écrit frénétiquement, dites-vous, Yann Potin.
3: Oui, il écrit cette étrange défaite.
2: La reddition de la République n'est pas encore advenue.
3: Elle n'est pas complète.
2: On ne sait pas.
3: Voilà, on ne sait pas exactement ce qui va se passer. Ce qu'il y a de sûr, c'est que lui, il se concentre sur l'analyse des 10 derniers mois, cette fameuse drôle de guerre, mais qui était quand même assez meurtrière. Et il montre. Justement, alors là, c'est toute la particularité du titre, parce qu'il voit ça comme un témoignage. Hein. Il appelle ça la déposition d'un vaincu. C'est d'abord le dépit de défaite, mais il faut bien préciser à nos auditrices et auditeurs que l'étrange défaite, le titre, n'est pas de lui.
2: Oui,
3: il date de l'après-guerre. Et qu'en fait, il est à la fois très bien choisi, parce que, comme produit d'appel éditorial, et surtout aujourd'hui, parce qu'il plaît beaucoup. Cette notion défaite impossible ou étrange, alors qu'en fait Marc Bloch, dans tout le livre, et c'est pour ça aussi qu'il faut le lire, essaye de montrer que cette défaite n'a rien d'étrange, qu'elle était en quelque sorte prévisible.

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1: Au micro Frédéric Mounier, nous sommes aujourd'hui en conversation avec l'historien Yann Potin, qui a co-dirigé avec son collègue Florian Mazel une somme autour de l'historien Marc Bloch, intitulée Marc Bloch, l'histoire en résistance. C'est aux éditions du Seuil. Et donc nous retraçons avec Yann Potin l'itinéraire personnel et intellectuel de Marc Bloch, qui va rentrer au Panthéon. Nous en étions à cet effondrement de 1940, et je voudrais vous soumettre, Yann Potin, cette phrase de Julien Gracq, dont on connaît Le Balcon en forêt, un fameux livre qu'il faut lire et relire également, puisque Julien Gracq a vécu de l'intérieur également cette drôle de guerre. Et Julien Gracq écrit, et je crois que c'est repris par Marc Bloch, il écrit: 1793, 1870, 1939, les Français se sont lancés dans trois grandes guerres en se haïssant entre eux beaucoup plus qu'ils ne haïssaient l'ennemi. Expliquez-nous, Yann Potin, l'intérêt de cette phrase.
2: Alors, l'intérêt de cette phrase, 93, 70, 39, il faudrait quand même ajouter 1815 Waterloo, parce
1: oui,
2: que peut-être que
1: n'hésitons pas,
2: la plus belle défaite.
1: N'hésitons pas. Ouais.
2: Il y a un syndrome de la défaite.
1: Oui.
2: On peut même le trouver, si j'ose dire, non pas des racines directes, mais un imaginaire médiéval, hein, voire même antique, avec Alésia, mais Azincourt, Poitiers, le roi captif, voire la défaite de Pavie. En
1: il y a là un fil rouge à suivre pour vous, Yann Potin.
2: Il y a un fil rouge dans l'effondrement, qui est aussi une culture du redressement.
1: Hein. Qui est le prélude.
2: Voilà. Voilà, ça, c'est, alors c'est complètement imaginaire, hein. C'est fantasmatique. Alors si on resserre la focale sur le 19e siècle, je ne suivrai pas Julien Gracq sur la Révolution, parce qu'en fait la séquence qui conduit guerre civile et guerre étrangère, comme il le dit justement effectivement, à s'entretenir jusqu'à l'épisode napoléonien, va quand même être couvert par une dizaine d'années de victoires fulgurantes.
1: Oui.
2: Je veux dire, justement, aujourd'hui, et encore aujourd'hui, l'armée française a bien du mal à se remettre des dix années de victoires fulgurantes de l'époque napoléonienne, comme un âge d'or impossible à retrouver, mais un âge d'or dominateur.
1: Ah oui. Et, il y a là une véritable dialectique, Yann Potin, entre l'âge des victoires et l'âge des défaites.
2: Tout à fait. Et effectivement, le 19e siècle, avec Waterloo, c'est Jean-Marc Largeau, dans ce livre que nous avons co-dirigé au Seuil, sur Bloch, il l'explique à travers deux très beaux textes sur l'étrange défaite. Lui, il a travaillé justement sur ce syndrome de la défaite, que effectivement, après Waterloo et surtout après Sedan, en plus c'est l'oncle et le neveu.
1: Hein, il écrit Bazaine a réussi.
2: Voilà, exactement.
1: Bazaine qui s'était rendu à Metz.
2: Rendu à Metz en 1870. Et
1: qui avait été jugé pour cela ensuite.
2: Voilà. Et puis aussi. Mais vous voyez, typiquement, Vercingétorix aussi s'était rendu à Alésia. Et Napoléon III a fait fouiller Alésia et a fait de Vercingétorix un héros avec des statues. Donc c'est comme si la défaite avait été un moment héroïsé, alors avec plein d'imaginaires, hein, et qu'on va retrouver sous Vichy, c'est-à-dire finalement. Le conquis offrant son pays au conquérant pour pouvoir bénéficier de sa culture, c'est évidemment le syndrome gallo-romain.
1: Et le conquis se sentant coupable aussi.
2: Voilà.
1: Et là-dessus, Philippe Pétain a joué là-dessus.
2: Complètement.
1: Dans son idéologie de la révolution
2: nationale. En disant, nous n'avons pas été à la hauteur de la victoire que nous ne pouvions pas de toute façon mériter.
1: Et alors, il y a un autre fil rouge qui parcourt l'histoire de France, et que Marc Bloch met en évidence aussi, un fil rouge très très prégnant à l'époque, c'est le spectre de la guerre civile. La guerre civile espagnole qui ne date que de...
2: Qui est encore contemporaine.
1: Qui est encore vive.
2: En 1940, je veux dire, c'est le triomphe de Franco, certes, à Madrid, en décembre 40, les Espagnols sont en France réfugiés, et alors ce spectre de la guerre civile, il doit être mis en rapport de la discorde civile avec, justement, cette passion pour la République et l'unité.
1: Voilà.
2: Ça, c'est le cœur de l'engagement républicain de Marc Bloch. C'est cette idée qui fait qu'aujourd'hui, d'ailleurs, puisque nous parlons des racines du présent, il peut être convoqué presque plus à droite qu'à gauche, et c'est ce qui pose beaucoup de problèmes.
1: Oui, alors on en parlera, évidemment. Qui est-il convoqué ?
2: Voilà, c'est qu'au fond, il a une telle passion de l'unité, cette unité qui, justement, en principe, est plutôt un discours républicain de gauche, mais qui a tendance à dans un tout autre contexte,
1: mais oui,
2: devenir, si j'ose dire, la proie d'autres suggestions.
1: Et on retrouve des enjeux très très contemporains. À cette occasion-là, Marc Bloch prend à partie, en quelque sorte, la bourgeoisie française, dont il est lui-même issu. Je le cite dans votre livre, Yann Potin, « J'appelle donc bourgeois de chez nous un Français qui ne doit pas ses ressources au travail de ses mains, dont les revenus, quelle qu'en soit l'origine, comme la très variable ampleur, lui permettent une aisance de moyens et lui procurent une sécurité. » Dans ce niveau, très supérieur aux hasardeuses possibilités du salaire ouvrier, dont l'instruction tantôt reçue dès l'enfance, si la famille est l'établissement ancien, tantôt acquise au cours d'une ascension sociale exceptionnelle, dépasse par sa richesse, sa tonalité ou ses prétentions la norme de culture tout à fait commune, et qui enfin se sent ou se croit appartenir à une classe vouée à tenir dans la nation un rôle directeur et par mille détails du costume, de la langue, de la bienséance, marque plus ou moins instinctivement son attachement à cette origine. J'ai tenu à citer cette phrase dans son ensemble parce qu'elle témoigne à la fois de la finesse de la langue de Marc Bloch, de la finesse de son analyse et d'une certaine façon de son objectivité aussi. Est-ce que vous retrouvez Marc Bloch dans cette phrase ?
2: Ah, complètement. C'est évident que, et c'est là où c'est ce qui rend très fort son entrée au Panthéon, c'est-à-dire que c'est pas simplement un Français engagé et résistant qui rentre en Panthéon, c'est vraiment un esprit critique. Mmh. Et donc, y compris autocritique.
1: De lui-même, oui.
2: De lui-même, de sa classe sociale. Il n'est dans l'étrange défaite, justement, ce que Julien Binda, dans La trahison des clercs, avait déjà annoncé 15 ans plus tôt, dans un célèbre texte, cette idée que les élites intellectuelles n'ont pas été à la hauteur. Après l'immense boucherie de 14 aussi, il y a aussi évidemment des phénomènes dialectiques.
1: Évidemment.
2: Lui n'a jamais été pacifiste, mais il comprend à quel point le pacifisme était à la fois logique dans l'entre-deux-guerres et combien il a conduit à cette démission.
1: Voilà.
2: Plus jamais ça, plutôt tout que la violence et le conflit. Donc il n'est pas du tout généreux, il ne cherche pas du tout à excuser la culture bourgeoise, bien au contraire, d'autant que lui, c'est une bourgeoisie quand même récente, dans le sens qui justement est passé par l'ascension scolaire. Donc il y a ce sentiment qui est vraiment le mot-clé chez Marc Bloch, du devoir, parce que c'est vraiment profondément un être moral.
1: Et donc cet être moral, cet homme de devoir, voit la France, pour reprendre ses propres termes, tomber aux mains de vieillards. Et donc, en 1940, peu après la défaite, est proclamé le fameux statut des Juifs. Et donc, Marc Bloch, qui était professeur enseignant, devient un paria du jour au lendemain. Quelle a été son attitude, Yann Potin ?
2: Alors, c'est effectivement fondamental. Rappelons les dates, le statut, qui est une loi, du 3 octobre, publié le 18 octobre, et devant s'appliquer dans les 3 mois. Donc, elle n'est pas automatique, bien sûr. Et elle s'applique dans la zone libre, puisque dans la zone occupée, c'est encore plus fort, puisque c'est les Allemands qui vont... elle s'applique dans les deux zones, mais ce que je veux dire, c'est les Allemands qui l'appliquent directement, ou en partie. Donc, le statut des Juifs, qui sera le premier, le second en 1941.
1: Ils doivent se recenser, ils sont interdits de certaines professions.
2: De la fonction publique, notamment, en particulier de l'enseignement. On n'est pas du tout encore au port de l'étoile jaune, etc. Ça, c'est beaucoup plus tard, en 1942, c'est autre chose. Ouais. On est dans la stigmatisation et, j'ose dire, l'exclusion, la discrimination, c'est le mot. Et pour Marc Bloch, c'est insupportable, mais en fait, il l'anticipe. C'est-à-dire que dès fin juillet 40, parce qu'il sait très bien qu'il est en Allemagne, parce qu'on a l'exemple de ce qui s'est passé en Allemagne depuis les lois de Nuremberg. Donc
1: On savait. Ceux qui voulaient savoir, savaient.
2: Il n'a pas attendu le 3 octobre pour agir et trouver une solution d'y échapper, non pas par...
1: par respect de la procédure. Il a voulu...
2: Par respect de la procédure, mais surtout par... le fait qu'il ne reconnaissait tellement pas de légitimité à l'idée même de judéité à part, que pour lui, l'insulte, c'était justement de devoir être stigmatisé comme tel.
1: Oui.
2: Donc, il se trouve que dans ce statut, article 8, il y a un article qui permet, donc l'article 8, de... d'être relevé, c'est oui. le mot, hein, d'être relevé du statut.
1: De plaider sa cause en quelque sorte.
2: Voilà, de ne pas oui. être considéré comme juif. Mm-hmm. On n'est pas encore à la notion d'arien d'honneur qui viendra un peu plus tard, qui est particulièrement allemande, nazie, et enfin qui dit tout ce que ça veut mm-hmm. dire. Donc, pour service scientifique exceptionnel rendu. Il y a, et très vite.
1: Il n'a pas fait état de ces états d'anciens combattants.
2: Non, parce que dans le statut oui. de 40, c'est plus tard, dans le statut de D'accord. 40, ce n'est pas encore mis en avant. Mm-hmm. C'est vraiment les services scientifiques, parce qu'on vise les services, oui, à l'État. On mm-hmm. vise, bon. Et de fait, il va faire partie d'une centaine de personnes, 125 pour être plus précis, qui vont demander d'origine juive, donc tous français, bien entendu, mm-hmm. tous français, mais qui ne veulent pas être considérés comme des sous-français, puisqu'on n'en oui. est pas encore à la dénaturalisation, oui. hein. mm-hmm. on en est à la discrimination de faire des sous-citoyens, en fait.
1: Et donc va-t-il obtenir
2: quelque chose ? Et il l'obtient en début décembre, en plus, mm-hmm. ça passe en Conseil d'État, et le rapporteur au Conseil d'État,
1: Conseil d'État,
2: Louis
1: ça
2: Canet,
1: remonte très très haut.
2: Ça remonte ouais. très très haut, il n'y a que 11 personnes sur 125 ouais. qui
1: c'est
2: l'ont
1: fascinant.
2: Connu.
1: Ouais.
2: Et son rapporteur, Louis Canet, était par ailleurs un très grand antisémite,
1: ouais.
2: très proche plus tard, enfin même déjà de Xavier Vallat,
1: mm-hmm. Qui fut commissaire aux affaires juives.
2: Voilà, en 41, et il ajoute, oui, en effet, on peut dire que Marc Bloch est un grand historien qui a beaucoup apporté. Il précise, surtout dans ses études sur la royauté sacrée mmh. et le caractère religieux du pouvoir. Donc ça, c'est quand même assez drôle.
1: Et donc Marc Bloch va pouvoir continuer à enseigner, et mais dans des conditions dégradées.
2: Des conditions dégradées. Alors, il se réfugie, donc il reste dans la Creuse où il est, ce qui est d'ailleurs sa seule propriété, hein, puisqu'il mmh. est locataire à Paris. Il perd la possibilité d'enseigner en Sorbonne, mais il était professeur avant à Strasbourg, hein, on n'en a mm-hmm. pas beaucoup parlé, mais de 1919 à 1936, et il se trouve que l'université de Strasbourg, depuis le dernier déclaration de guerre, est repliée à Clermont-Ferrand.
1: Oui.
2: Donc en fait, Clermont, qui n'est pas très loin de Guéret, sa maison, le bout du Bourdon, est dans la Creuse, et donc il obtient d'être professeur détaché, en quelque sorte, à Clermont-Ferrand, où il va rester un an.
1: Où il va être ostracisé.
2: Alors ça, c'est à Montpellier.
1: Ah,
2: ça, c'est plus, mmh. donc, ce sera à l'été 41, oui. parce que sa femme est malade, et aussi parce que, si je veux dire, il cherche aussi d'aller le plus au sud possible, mmh. parce que les ombres continuent, je veux dire, à s'accroître. Hein, mais à l'automne 41, il s'installe à Montpellier. Et là, effectivement, le corps enseignant, un enseignant en particulier, Augustin Flich, par ailleurs auteur d'une histoire de l'Église très connue mmh. À l'époque et même encore aujourd'hui, lui dit, alors c'est toujours pareil, c'est la logique du quota, en disant, ils se connaissent, hein, ils étaient à l'école normale supérieure ensemble, c'est toujours en biais, hein, c'est dire, ça risque de faire des grabuches chez les étudiants, mmh. qui est un nouvel enseignant, alors qu'on est fin 41, d'origine juive, et là, effectivement, c'est de la discrimination négative, et là, pour le coup, elle est gratuite, je veux dire, enfin, toutes les discriminations sont gratuites, mais celle-là, elle l'est particulièrement, mais ça va pas l'empêcher quand même de rester enseigné jusqu'en novembre 42, puisque la grande rupture ensuite, qui va le conduire dans la dernière phase de son destin, c'est l'invasion de la zone libre, le 11 novembre 1942.
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1: Nous sommes aujourd'hui en conversation avec l'historien Yann Potin, qui a co-dirigé avec son collègue Florian Mazel une somme sur l'historien Marc Bloch, intitulée « Marc Bloch, l'histoire en résistance ». C'est publié aux éditions du Seuil, et avec lui, nous retraçons, depuis le début de cette édition des Racines du Présent, toujours sur RCF Notre-Dame, nous retraçons l'itinéraire intellectuel, spirituel, politique et chronologique, tout simplement, de l'historien Marc Bloch. Nous sommes arrivés donc le 11 novembre 1942, la fin de la zone libre. Et en 1943, Marc Bloch décide de rentrer dans la clandestinité. Il deviendra successivement de ses surnoms clandestins Narbonne, Chevreuse, Arpajon, Blanchard. C'est un homme âgé, c'est un enseignant qui va vivre un changement radical de mode de vie, qui va faire irruption dans ce monde très incertain, très instable, très mobile, de la résistance encore en gestation, ce monde partagé entre certains hommes de gauche, certains hommes de droite. Comment s'est-il situé dans cette année 1943 ?
2: Alors c'est effectivement d'autant plus important et en même temps difficile d'en parler, que nous avons très peu de documents, mm-hmm. c'est logique, puisqu'il rentre en clandestinité au plus tôt en mars 43 et au plus tard pendant l'été 43, et à partir de là, j'ose dire, c'est On a très très peu de traces sur son activité et même des traces indirectes. Mais on peut quand même essayer de faire le point, ce que je vais essayer de faire. Bon, tout d'abord, quand on dit l'invasion de la zone libre, c'est évidemment un euphémisme, puisque c'est la zone non occupée. On ne peut pas dire que le régime de Vichy permettait une grande liberté, surtout pas...
1: Certes.
2: Et donc, en fait, là encore, il anticipe. Il n'abandonne pas son poste, mais il demande un congé exceptionnel de 3 mois qu'il obtient. De décembre à février 43, de décembre 42 à février 43. Alors là, cette fois-ci...
1: alors, qu'est-ce qu'il va faire ?
2: C'est plus les mêmes au pouvoir. C'est maintenant Abel Bonnard qui est ministre de l'Éducation nationale. Et lui, c'est un vrai collaborationniste. Il fait partie de ces collaborationnistes qui ont d'ailleurs échappé à l'épuration, qui est mort en Espagne 30 ans après la guerre, 25 ans après la guerre. Et donc là... il craint vraiment d'être suspendu. Il va être suspendu, finalement, à l'issue de son congé. Et cette suspension déclenche tout. C'est une suspension qui...
1: Il franchit le pas de la clandestinité.
2: Voilà, puisque là, pour le coup, il est, alors évidemment, dans une dépression psychologique qu'on imagine extrêmement forte.
1: On peut imaginer, oui.
2: Lui qui a tellement cru jusqu'au bout, même encore sous Vichy, à la légalité...
1: Que la France pouvait rester la France.
2: À la légalité. Oui. De l'administration, de ses collègues, malgré l'illégitimité du régime, il continuait à croire à la légalité. Et là, en 43, c'est évident que c'est fini, d'autant qu'il sait très bien que ce collaborationnisme va véritablement être une sorte de une voie directe depuis la rave du Veldiv vers en fait l'application de la persécution.
1: Quel rôle a-t-il joué? Alors, pendant ces quelques mois.
2: Alors justement, c'est très intéressant parce que ça commence quand même un peu par un malentendu. Bon, d'abord, ce qui est très important, il a toujours le souci des siens. Sa femme est malade. Ses enfants.
1: On rappelle qu'il a 6 enfants.
2: Voilà. Alors les 3 premiers sont plus mineurs. Sa fille va s'occuper d'enfants au camp de Rivesaltes. Alice, elle est née en 1920. Étienne et Louis, il les encourage à partir. En tout cas, en exil par l'Espagne vers le Maroc, puis vers Londres. L'un va intégrer la 2e division blindée, la fameuse de 45.
1: Leclerc,
2: voilà. L'autre va intégrer le BCRA, le fameux bureau central des renseignements de la France libre.
1: Donc tout le monde s'engage.
2: Tout le monde s'engage. Et même Daniel, le dernier, celui qui était en train de devenir majeur, il n'était pas encore, et qui est décédé que l'an dernier, d'ailleurs, entre parenthèses, c'était le dernier à 99 ans. Fils vivant de Marc Bloch, lui aussi s'est engagé à Londres, et les autres étaient, si j'ose dire, les 2 derniers, Jean-Paul et Suzette, étaient encore
1: alors,
2: très
1: jeunes. Alors, Marc Bloch, quel rôle va-t-il jouer?
2: Oui, eh ben, il va, à ce moment-là, une fois, si j'ose dire quand même, c'est très important, avoir sécurisé l'avenir de... Enfin, que ce soit sous la clandestinité ou ce soit hors de France, le destin de ses enfants, il va, en quelque sorte, revenir... à sa situation de 14, c'est-à-dire où il est, à l'époque où il était encore célibataire, avec l'accord de sa femme, il va contacter un jeune étudiant de 19 ans, pas un étudiant en histoire, Maurice Pessis, un étudiant en philosophie qu'il avait peut-être croisé à Clermont, et dont il savait qu'il appartenait à un réseau dont il se sentait proche, puisqu'il avait pris, déjà à Montpellier, il avait fréquenté René Courtin, Tedjen, des gens qui seront importants dans le comité général d'études de reconstruction de la France d'après-guerre. Eh bien, Maurice Pessis, il lui dit « je veux me battre ». Il arrive avec un pistolet en disant « j'ai même une vieille arme ». Et là, ce jeune de 19 ans face à quelqu'un qui a quand même 54 ans.
1: Qui est un doyen universitaire,
2: voilà, qui est un
1: homme renommé,
2: universitaire, qui est en costume.
1: D'aspect sévère. Et là, qu'est-ce que je vais faire
2: de ce
1: doyen ?
2: Et il va le présenter à Jean-Pierre Lévy, qui va être le chef du réseau franc-tireur. Donc un réseau, disons, de centre-gauche, on va dire. Voilà. Il lui dit « ben voilà, c'est mon poulain ». Et là, il y a une scène un peu cocasse. Le poulain de Maurice étant ce professeur en Sorbonne à qui on doit expliquer que non, en 1943, la résistance, ce n'est pas encore du combat. Face à face, c'est du noyautage, de l'espionnage, de l'information, de l'écriture. Et qu'en fait, il est renvoyé à ses propres compétences.
1: Et il va se couler là-dedans.
2: D'intellectuel. Et il va prendre la responsabilité des cahiers politiques, donc qui sont une revue clandestine, très importante du réseau franc-tireur, mais son goût du commandement, qu'il avait donc justement trouvé dans les tranchées, va faire qu'il va, du travail et de l'organisation, qu'il va à Lyon s'installer dans la clandestinité à partir de l'été 43 et prendre peu à peu la tête des mouvements unis de résistance pour la région lyonnaise. Alors finalement, c'est une période assez courte puisque c'est quelques mois. Et là, il va s'engager totalement. Il revient de temps en temps à Guéret, sa femme vient le voir de temps en temps à Lyon, mais en gros, il va même prendre tous les risques. C'est-à-dire qu'il va rester dans la clandestinité, sans discontinuité, jusqu'à début mars 1944.
1: Voilà, de juillet 1943 à mars 1944. Mars 1944, il est dénoncé, il est arrêté, il est incarcéré 3 mois à Montluc. Il est torturé et il est finalement assassiné avec une quinzaine d'autres...
2: 30 en tout, oui. Voilà. C'est ça, à Saint-Didier-de-Formans dans l'Ain, le 16 juin 1944.

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1: Et nous retraçons aujourd'hui l'itinéraire de l'historien Marc Bloch qui est en train de rentrer au Panthéon. Nous le retraçons en compagnie d'un de ses collègues d'aujourd'hui, Yann Potin, qui a co-dirigé avec Florian Mazel une somme intitulée « Marc Bloch, l'histoire en résistance ». C'est publié aux éditions du Seuil. Nous en étions arrivés à mars 44, l'arrestation de celui qui se faisait appeler Narbonne, Chevreuse, Arpajon, Blanchard, en un mot Marc Bloch, et puis son assassinat. Alors, je voudrais en venir tout de suite à une phrase très importante de Marc Bloch, dont vous allez nous dire quel a été le destin, Yann Potin. Cette phrase parlera à beaucoup d'entre nous. Il est deux catégories de Français qui ne comprendront jamais l'histoire de France. Ceux qui refusent de vibrer au souvenir du sacre de Reims. Ceux qui lisent sans émotion le récit de la fête de la Fédération. Cette phrase-là a été beaucoup reprise par des responsables politiques et elle a fait l'objet de polémiques. Yann Potin, expliquez d'où.
2: Alors, cette phrase d'abord, elle est dans l'étrange défaite, plutôt vers la fin du livre, c'est-à-dire ce livre qui est vraiment une fois de plus un témoignage que Marc Bloch ne savait pas s'il le publierait, puisqu'il l'a écrit au revers de la défaite, je l'ai dit, mais en fonction finalement de la victoire ou non, il l'aurait publié ou non. Donc c'est ça qui est assez étrange. En tout cas, c'est de la phase où il essaye de proposer un rebond et de dire que quand même il y a un ferment d'unité possible dans cette nation française déchue en quelque sorte par la défaite et la démission. Alors cette phrase, grâce à Massimo Mastrogregori qui a édité ses carnets de lecture, il a noté des citations comme on pouvait le faire quand les gens de notre génération, qui n'avaient pas Wikipédia dans leur poche, notaient des phrases qu'ils avaient envie de retenir, y compris celles qu'on rédige soi-même. Et dès 1917, il formule cette alternative.
1: Alors que voulait-il dire
2: Ce qui veut donc dire que c'est
1: vraiment. Qu'est-ce qu'on lui a fait dire
2: C'est une phrase auquel il tenait particulièrement, puisqu'il l'a eu dans sa tête, sous différentes formes, pendant plus de 30 ans. Alors d'abord, ce qui est très important, c'est que dans cette phrase, il veut dire par là que l'histoire, bien qu'il ait pu lutter contre sous la Troisième République cette utilisation, on va dire, un peu scolaire du récit national, est quand même une culture partagée, une manière d'être au monde qui participe de la formation des citoyennes et des citoyens, et que donc il y a dans l'acceptation d'une histoire collective un ferment d'unité. C'est évident.
1: Et une histoire collective dans tous ses aspects.
2: Dans tous ses aspects. Donc, il n'y a pas à discriminer les bons moments et les mauvais moments de l'histoire. Ce qui est très important dans cette phrase, c'est qu'on ne peut pas comprendre l'histoire de France. Or, vous parliez d'instrumentalisation politique. En effet, elle a démarré à la fin, au début des années 2000, via un chemin qu'on peut tout à fait retracer depuis Max Gallo, Henri Guénaud et le candidat Nicolas Sarkozy de 2006, qui s'est mis à la citer de manière, alors là, je veux dire, un tire-larigot, comme
1: massive,
2: on dit.
1: Massive, oui.
2: Massive. Mais une fois sur deux, c'était pas, on peut pas comprendre l'histoire de France, c'était on ne peut pas être français. Ce qui n'est pas tout à fait la même chose.
1: Vous voulez dire qu'il y a eu un détournement de la phrase.
2: Un détournement, c'est pas un détournement, c'est une simplification. Et je l'affirme ici, nous, et Marc Bloch le ferait avec moi, non seulement on peut être français sans comprendre l'histoire de France, et on peut comprendre l'histoire de France sans être français, mais on n'a pas besoin, je veux dire, d'être français pour comprendre l'histoire de France, et inversement, comprendre l'histoire de France, évidemment, donne un attachement à la France. Mais un attachement qui explique d'ailleurs le désir de devenir français. Mais ce n'est pas une essence, c'est un devenir. C'est pas quelque chose de fixe. C'est un mouvement.
1: Là, vous faites le porte-parole de Marc Bloch.
2: Oui, en tout cas, j'essaie d'interpréter. Donc, on ne peut pas comprendre l'histoire de France. C'est que si on veut aimer la France, voire y appartenir, on doit pouvoir comprendre une partie de son histoire. Mais c'est pas, ce n'est pas inné. Voilà.
1: Double,
2: le sac de Reims et la fête de la Fédération, c'est une façon, disons, un regard généreux sur un destin commun. Qui est à prolonger ou non, mais en tout cas, cette phrase a servi, on va dire, de petit bréviaire de vademécum. Alors là, après, vous le voyez dans le contexte d'aujourd'hui, comment on peut la traduire, c'est une façon de rassembler.
1: Je voulais revenir.

0: ont ces deux représentants officiels des partis d'extrême droite. Eh bien, en effet, cette phrase un peu chantournée vise dans ce livre à essayer de réfléchir, mais il faut avoir le discours du président de la République pour...
1: Et nous ne le connaissons pas encore.
0: Et nous ne le connaissons pas encore, oui. Pour savoir exactement, si je veux dire, c'est quel sens, c'est comme la limaille de fer, cette panthéonisation va donner, puisque très clairement, elle rentre dans une logique de panthéonisation. Je voudrais rappeler tout de même que c'est la sixième du président Emmanuel Macron, ce qui fait de lui de très très loin...
1: Il aime bien les panthéonisations.
0: Ce qui fait de lui de très loin... Oui. Il est responsable maintenant de un tiers des panthéonisations de la 5e République à lui tout seul.
1: Ouais. C'est une passion.
0: Et c'est aussi, mais c'est intéressant, c'est aussi un usage. Alors évidemment, plus on utilise quelque chose, moins, si j'ose dire, moins il a du sens. C'est possible. En tout cas, jusqu'ici, la rareté des panthéonisations faisait en partie leur aimantation, sinon leur force.
1: Leur poids,
0: mais ça reste très fort, évidemment. Si on prend les six grandes, d'Inter étant l'avant-dernière, Joséphine Baker, Simone Veil, le couple Manouchian de l'affiche rouge et Maurice Genevoix, si on met un peu de côté Maurice Genevoix, qui s'inscrit vraiment dans le bicentenaire de la guerre 14, la fin du bicentenaire de la guerre, de la guerre 14, on a tous plus ou moins des figures liées à la gauche, ou en tout cas qui appartiennent très clairement à un engagement pour la liberté, la justice et sinon l'universalité, absolument évident. Donc, c'est clair que le fait que Marc Bloch ferme ce cycle...
1: C'est un signe pour vous.
0: Ça a forcément du sens. Oui. J'attends d'entendre le discours.
1: Oui. Ceci dit, vous écrivez, Yann Potin, à propos de cette célébration que nous allons vivre le 23 juin, il est probable que le combattant de 1914 et de 1940, le résistant de 1943 et le martyr de 1944 prendront le pas, sinon la préséance, dans les discours officiels, comme dans la réception médiatique, sur Marc Bloch, enseignant et chercheur en histoire. Et c'est ce que nous avons fait dans cette émission, Les Racines du Présent.
0: Oui, alors
1: je dois le dire, je dois l'avouer, Yann Potin. N'avons pas parlé du médiéviste, de l'apôtre de l'histoire comparée, de l'approche comparative et interdisciplinaire.
0: Alors, si on l'a fait, on l'a fait indirectement parce que. On a tenu, et ce sera aussi le titre de l'exposition qui ouvrira pendant 6 mois au Panthéon, après la panthéonisation, parce qu'heureusement, le Panthéon, ce n'est pas qu'une soirée. Oui.
1: Exposition dont vous êtes l'un des artisans.
0: Commissaire, mais ça, à la limite, peu importe. Oui. C'est une exposition qui va durer jusqu'en janvier 2027, et elle s'appelle « L'esprit de l'histoire ».
1: Voilà.
0: C'est-à-dire que, fondamentalement, ce que je retiens, et une fois de plus, c'est que, c'est la première fois qu'un historien rentre au Panthéon, alors que on aurait pu se dire, compte tenu du statut de l'histoire dans le récit national, qu'il y avait d'autres historiens. Alors certes, Voltaire a écrit de l'histoire, Jaurès a écrit l'histoire socialiste de la Révolution française, mais ce sont des philosophes. C'est la première fois qu'il y a un historien de métier qui rentre au Panthéon. Michelet a failli rentrer en 1898, en pleine affaire Dreyfus d'ailleurs, ce qui nous ramène au début de notre émission. Oui. Ça n'a pas été le cas. Donc qu'est-ce que ça veut dire, un historien? Et on l'a fait durant cette émission, qui est un illustrateur et un propagateur du sens critique. C'est pas un esprit critique au sens un esprit qui serait destructeur, déconstructeur, comme aujourd'hui on a trop souvent l'habitude de dire la critique c'est la déconstruction. Non, la critique c'est au contraire c'est le relèvement.
1: L'exercice de la raison.
0: C'est l'exercice de la raison et surtout justement qui permet de lutter contre les fausses nouvelles. Donc c'est ça l'esprit de l'histoire. C'est une approche qui n'est pas non plus une culture scientifique totalement discriminante, puisqu'elle est ouverte au récit,
1: et
0: à la narration.
1: Et c'est ça le legs de Marc Bloch.
0: Et c'est ça le legs de Marc Bloch. Et c'est le fait que ce soit un historien au Panthéon qui rentre, c'est aussi une façon, dans un lieu qui est totalement lié à la mémoire, c'est aussi une façon de nous faire réfléchir que mémoire et histoire sont deux choses différentes, deux manières de vivre le passé. L'histoire étant plutôt une manière justement de le vivre au présent, comme les racines du présent, justement. Et c'est exactement ce que Marc Bloch et Lucien Febvre, on a très peu parlé de Lucien Febvre, qui était, ou on n'en a même pas parlé du tout, qui était véritable, qui est indissociable, comme de son travail de révolution des méthodes et des perceptions de l'histoire. Ils étaient obsédés par cette idée qu'on ne peut faire que l'histoire, c'est pas une science du passé, mais au contraire d'un aller-retour permanent entre le passé et le présent. C'est
1: ce que nous faisons aux racines du présent.
0: voilà. Donc en fait, c'était aussi l'historien des racines du présent.
1: Nous arrivons au terme de cette passionnante conversation avec l'historien Yann Potin autour.

0: de Marc Bloch qui rentre au Panthéon. Je voudrais vous poser une dernière question, Yann Potin, que vous posez à l'issue de votre livre publié aux éditions du Seuil. L'héroïsme de l'esprit peut-il encore faire sens dans une société contemporaine? Quelle est votre réponse, Yann Potin?
1: Alors, je la pose de manière ouverte dans le livre. Moi, personnellement, je pense qu'elle peut faire sens parce que, disons, l'espoir et que j'ai une forme d'optimisme qui n'a pas forcément d'ailleurs fondé sur une foi particulière, mais cette idée que on peut toujours conjurer la peur pour et que, pour citer Patrick Boucheron, qui d'ailleurs fait la conclusion de cet ouvrage, et que Marc Bloch, sans doute, peut nous y aider, conjurer les peurs, que ce soit celle de la guerre, ou que ce soit celle, y compris même, du retour du totalitarisme, ou de toutes les formes de violence politique, physique et idéologique.
0: Voilà pourquoi il faut lire et relire L'étrange défaite, Yann Potin.
1: La relire, mais lire aussi tout le reste de ces ouvrages, qui ne sont pas si nombreux, mais beaucoup d'articles. Le Quarto, publié chez Gallimard en 2006 par Annette Becker et Étienne Bloch, son fils décédé depuis, permet d'avoir un tour d'horizon, notamment de l'apologie pour l'histoire, texte inachevé, mais qui est son dernier texte, Apologie pour l'histoire, son nom le résume, le titre le résume parfaitement, cette idée de défense et illustration de l'histoire, vraiment, non pas simplement comme une science, un savoir, mais une manière d'être au monde, d'être citoyen, de vivre l'histoire au présent, par le passé et inversement.
0: Je reprends pour terminer cette conversation, Yann Potin, cette phrase de Marc Bloch qui sera citée lors de son entrée au Panthéon. Il est deux catégories de Français qui ne comprendront jamais l'histoire de France. Ceux qui refusent de vibrer au souvenir du sacre de Reims, ceux qui lisent sans émotion le récit de la fête de la Fédération. Un grand merci à vous, Yann Potin. Je rappelle le titre de votre livre collectif co-dirigé par Florian Mazel, Marc Bloch, l'histoire en résistance. C'est publié aux éditions du Seuil. Un grand merci également à notre réalisateur Cédric Coba. Vous pouvez retrouver cette émission ainsi que les références des livres de Yann Potin sur le site de RCF Notre-Dame. Vous pouvez évidemment nous écouter, nous réécouter comme vous le souhaitez à partir de toutes les plateformes de podcast et à partir de l'application RCF Notre-Dame. Un grand merci à vous tous pour votre fidélité. Je voudrais vous rappeler que nous aurons également au programme des Racines du Présent, dans les jours qui viennent, une édition autour de Georges Mandel. Georges Mandel, ministre de l'Intérieur en juin 1940. Georges Mandel qui était un homme important et qui a fini de la même façon que Marc Bloch, qui a été assassiné, non pas par les nazis, mais par la milice, en forêt de Fontainebleau. Voilà, pendant tout ce mois de juin, au cours des Racines du Présent, un peu comme au Festival de Cannes, justement, nous mettons le projecteur sur cette période, peut-être cette période qui nous dit beaucoup de choses de ce que nous vivons aujourd'hui. Merci à vous tous pour votre fidélité. À la semaine prochaine.
1: Merci beaucoup.

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0: Avec Jacques Bouineau, nous allons évoquer aujourd'hui son livre intitulé « Le regard du droit, la politique et l'art à la Renaissance ». Paru en 2026 chez Les Belles Lettres, c'est le premier volume d'une série qui ira jusqu'à la guerre de 14. Mais nous n'en sommes pas là. Et aujourd'hui, nous allons nous cantonner à la Renaissance, ce qui est déjà un monde à soi tout seul. Jacques Bouineau, bonjour.
1: Bonjour.
0: Professeur émérite d'histoire du droit, Jacques Bouineau, vous êtes notamment l'auteur du Traité d'histoire européenne des institutions. Mais le droit n'est pas votre seule passion, l'histoire l'est également, ainsi que l'histoire de l'art. En matière d'histoire, vous avez un attachement particulier pour l'Antiquité, on en parlera. Et en matière d'art, un attachement émerveillé pour la Renaissance. Je crois que parmi vos attachements, il faut aussi parler de celui pour Michel de Montaigne. Montaigne qui est d'ailleurs le fil d'Ariane de votre livre, pour reprendre vos propres mots. Mais commençons avec la Renaissance. Dans votre livre, Le regard du droit, la politique et l'art à la Renaissance, vous indiquez que définir la Renaissance n'est pas une chose aisée. Et vous référant à Fernand Braudel, qui parle de cette courte période sous le signe éphémère et anormal du bonheur, vous choisissez d'inscrire la Renaissance en Europe dans un espace temporel précis. Alors quel est cet espace ?
1: Alors l'espace que j'ai choisi moi, c'est 1439-1610. 1439, c'est le concile de Florence, c'est-à-dire c'est le grand concile œcuménique de l'Église qui consiste à rapprocher l'Église d'Orient de l'Église d'Occident. Et les Grecs qui ont été convoqués par le pape viennent à Ferrare au départ et puis ensuite on se transfère à Florence à cause de la peste. Et donc on a une union des églises et c'est la naissance de l'église uniate. Ceux qui, en repartant à Constantinople, sont restés fidèles à l'obéissance au pape. Donc 1439, ils apportent, ces Grecs, des sources, des manuscrits totalement inconnus en Occident, et c'est ce qui va lancer le grand mouvement intellectuel qui est à la base de la Renaissance, parce que on a des textes, on a des théories qui sont totalement nouvelles. Ça c'est pour le dies a quo, comme on dit en droit, c'est-à-dire d'où on part, et le dies ad quem, pour rester juriste,
0: où on va.
1: 1610, c'est à la fois la mort du Caravage et la mort d'Henri IV. Et là, à mon avis, se clôt une période politique et artistique.
0: Voilà, donc nous allons nous concentrer sur cette période. Cette période qui, vous le dites, éclate, et c'est un mot qui traduit une rupture. La notion de rupture est intimement liée à celle de Renaissance. Alors, dans une première approche, en quoi consiste la rupture que la Renaissance constitue par rapport au Moyen-Âge ?
1: Alors ça, c'est un très vaste débat historiographique sur lequel on est beaucoup revenu, parce que pendant très longtemps, on a opposé un Moyen-Âge des ténèbres à une Renaissance de la lumière. Donc ça n'est pas du tout ce que je cherche à faire. Je sais très bien, notamment grâce aux travaux de Bachet, qu'il y a une continuité entre les deux. Mais ce qui change, à mon avis, c'est une révolution philosophique, précisément. Parce que l'arrivée des Grecs dans la troupe du cardinal Bessarion à Florence apporte ces manuscrits qui vont permettre de repenser le néoplatonisme. Et le néoplatonisme, on a commencé à le penser à la fin de l'Antiquité, évidemment, mais on reprend ce dossier-là sous un angle totalement nouveau. Cet angle, quel est-il ? C'est celui qui sera mis en avant par Marcille Ficin, c'est que la beauté permet d'accéder à Dieu. La beauté du corps permet d'accéder à la beauté absolue et théorique de Dieu. Que Dieu soit la beauté absolue, on le dit depuis toujours. Que le corps puisse être beau, on ne le dit pas. Le corps est le règne du mal, c'est le règne de Satan. Et si on contemple trop la beauté du corps, on tombe dans le péché. Et donc, cette très grande rupture, à mon avis, elle vient de ça. Elle vient de cette réouverture, dirait-on aujourd'hui, du dossier que l'on porte sur le corps et donc sur l'individu.
0: Et à propos de beauté, l'objet de votre livre est de montrer comment à la Renaissance on peut voir éclore, grâce aux œuvres d'art qui traduisent la beauté, les sensibilités politiques. Et on y viendra. Alors votre livre commence avec la notion de redéfinition du pouvoir. À la Renaissance, ce sont en effet à la fois le pouvoir religieux et le pouvoir politique qui sont redéfinis. Et la redéfinition du pouvoir religieux passe tout d'abord par l'ébranlement du catholicisme et l'affirmation du luthéranisme et du calvinisme. Alors dans ce contexte tendu pour l'Église catholique, elle cherche à s'affirmer et à affirmer sa puissance. Et on peut parler peut-être de la construction de Saint-Pierre de Rome qui n'est pas étrangère à cette affirmation de puissance de l'Église catholique.
1: Ah ben, qui n'est pas non seulement pas étrangère, mais qui en est le symbole absolu. C'est-à-dire, l'Église sort d'une période qui est épouvantable, effectivement, depuis, disons, la papauté avignonnaise, depuis le XIVe siècle. On a des luttes entre essentiellement français et italiens qui se disputent le trône de Pierre. Bon, ça tourne à peu près autour de ça. Et la politique italienne du XIVe siècle et la politique intérieure de la péninsule est calamiteuse. Il n'y a plus d'autorité vraiment surplombante. Nominalement, le nord de la péninsule italienne relève de l'Empire. Et donc, c'est l'empereur du Saint-Empire.
0: Du Saint-Empire romain germanique.
1: Du Saint-Empire romain germanique qui doit gouverner le nord de l'Italie. Mais on en est très loin. En fait, tout ça a éclaté en principauté. Et on a des fous furieux à la tête de principautés qui font absolument tout et n'importe quoi. Et on a un certain nombre de papes qui sont très loin d'être des exemples de vertu, et qui suivent grosso modo la politique italienne. Et certains historiens, c'est le cas de Burckhardt notamment, dit que ce qui a sauvé l'Église, c'est le protestantisme. Que si elle n'avait pas dû se battre pour essayer de se reconstruire de l'intérieur,
0: et de se recentrer peut-être,
1: et ben, elle aurait été laminée par le protestantisme, et s'il n'y avait pas eu de critique externe, elle se serait effondrée. Donc elle est dans une situation vraiment très très difficile. Jules II décide de lancer la construction de Saint-Pierre parce que le plus grand monument de la chrétienté à l'époque, c'est le monastère de Cluny. C'est donc l'église régulière. Or, Jules II veut reprendre l'héritage grégorien de Grégoire VII, de la réforme grégorienne. Il veut réaffirmer la puissance du pape à la tête de l'église. Mais ça n'est pas une évidence du tout. Il faut donc frapper très fort. Et Jules II est un très fin politique, c'est un esthète incomparable, et il décide de faire de l'église de Rome, l'église, le bâtiment, de faire le plus grand monument de la chrétienté. Il va donc falloir dépasser le monastère de Cluny, et pour ça, il a l'idée, puisqu'on est au tout début du XVIe siècle à ce moment-là, il a l'idée d'utiliser, je dirais, ces forces vives que sont les artistes que l'on a vu éclore pendant toute tout le XVe siècle, du moins toute la deuxième moitié du XVe siècle en Italie. Et il va donc faire un édifice magnifique, fondé justement sur la beauté, et la beauté qui permet d'accéder à Dieu. Alors, faisant cela, il vend des indulgences, il n'est pas le premier, sauf que ça fait scandale, et que c'est en fait ça qui a mis le feu aux poudres, et les thèses de Luther, enfin les 95 thèses de Luther ont été suscitées par la vente des indulgences pour la construction de Saint-Pierre.
0: D'ailleurs, la chronologie le dit, puisque Saint-Pierre, sa construction commence en 1506, et les 95 thèses, c'est 1517, donc
1: absolument,
0: on est vraiment dans la foulée du début de la construction de Saint-Pierre.
1: Tout à fait.
0: Donc le catholicisme affirme sa puissance notamment par Saint-Pierre de Rome. Avec le luthéranisme, on peut parler d'un système politico-religieux. En tout cas, chaque religion aspire à faire pénétrer son propre dogme dans les esprits. Et cela passe par la manipulation, voire la coercition. Alors la manipulation, vous l'illustrez dans votre livre, elle passe par l'art, qui peut de manière discrète exprimer les repères de la religion. Et je pense en particulier au tableau de Metzi intitulé « Le prêteur et sa femme ». Où un certain nombre de messages sont véhiculés. Est-ce que vous pourriez nous parler de ce tableau, Jacques ?
1: Oui, bien sûr. Alors, le prêteur et sa femme, c'est un des tableaux les plus connus de la période, où on voit ce personnage, le prêteur, qui est en train de compter ses pièces, qui regarde son tas d'or. Il a à côté d'elle sa femme, qui lit un livre d'heures. Du moins, c'est ce qu'elle est censée faire. Et en fait, elle louche sur les pièces de son mari, et un certain nombre d'interprètes du tableau vous disent... Alors après, toutes les interprétations sont possibles. Décidément, les femmes n'ont aucune spiritualité, elles ne pensent qu'à l'argent, ou bien elles sont frivoles, elles ne peuvent pas se consacrer à la réflexion. C'est en tout cas un livre qui, me semble-t-il, permet de mettre en scène sous un angle nouveau ce que l'on appellera beaucoup plus tard, ce qu'on appelle aujourd'hui le genre. Parce que il ne faut pas oublier que les femmes au Moyen-Âge ont beaucoup plus de pouvoir politique et social qu'elles n'en ont eu par la suite. Enfin, je ne veux pas faire une analyse marxiste, loin de moi, mais ce qui à cantonner les femmes dans un rôle subalterne, c'est vraiment la montée du capitalisme et notamment du capitalisme marchand. C'est évident. La femme est devenue l'associée de son mari. On a très peu de femmes chefs d'entreprise à la Renaissance, alors qu'on a des femmes chefs d'entreprise au XVIIIe siècle avant notre ère à Babylone. Donc, tout ça pour dire qu'on n'est pas du tout dans une évolution linéaire, mais au point où nous en sommes là, on voit apparaître une nouvelle place de la femme et si vous regardez bien le tableau, il y a un certain nombre de messages qui sont disposés sur les étagères du fond. On a la pomme. Il faut bien lui rappeler que si tout le mal sur Terre existe, c'est de sa faute. Ça vient d'elle. Ça vient d'elle et elle est en train de recommencer. Donc oui, effectivement, on a, et puis les symboles sont multiples, on pourrait passer des heures là-dessus, et c'est quelque chose qu'on va retrouver dans beaucoup de tableaux, ce genre de choses. Et alors, il y a quelque chose, moi, qui m'intéresse, ce que je vous dis là, c'est assez banal, c'est assez connu, il y a quelque chose qui l'est moins, c'est le fait... Enfin, je ne l'ai pas trouvé. Je l'ai écrit en disant que c'était moi qui le disais. Si ça se trouve, ça a été dit avant, mais je n'ai pas lu nulle part. Vous avez un miroir en bas. Ce miroir, il contient une fenêtre avec des barreaux, tout simplement. Voilà. Et je me dis qu'on peut peut-être lire ça comme le rappel de la croix qui serait discret.
0: Donc il y aura un message subliminal de rappel de la croix.
1: Peut-être, pourquoi pas.
0: Et alors, dans votre livre, vous dites même que la présence de la religion sous forme d'œuvre d'art peut aller jusqu'à la coercition. Et pour ça, vous prenez un autre exemple, un tableau intitulé « Vierge du chancelier Rollin », qui est un tableau de Van Eyck, et où on voit une Vierge, mais pas seulement.
1: Oui, alors là, ça, c'est un tableau, là encore, qui est ultra connu pour la période, et qui représente ce que l'on appelle un donateur. Vous avez ça des quantités de fois dans la peinture de l'époque, c'est-à-dire que celui qui a payé le tableau se fait représenter. En règle générale, le donateur se trouve soit in abisso, comme disent les Italiens, c'est-à-dire en bas du tableau, vous avez une petite marche et puis on voit apparaître la tête du bonhomme, voilà, ou quelque chose comme ça. Soit il se trouve effectivement en face de la divinité, ou voilà, c'est soit le Christ, soit la Vierge, soit autre chose, mais décalé. C'est-à-dire qu'en principe, il est un peu plus humble. Là, franchement, le chancelier Rollin, je me demande s'il n'est pas même légèrement plus grand que la Vierge. Alors la Vierge est en train d'être couronnée, bon d'accord, mais enfin, il est quand même au même niveau qu'elle. Il se trouve en face.
0: Et donc, il affirme son pouvoir.
1: Et on se trouve dans une période où, alors, comment l'interpréter ? Le pouvoir civil... challenge, dirait-on aujourd'hui, pour être branché, le pouvoir religieux, c'est évident, mais où on voit aussi une volonté d'affirmation de soit d'un statut social, soit d'une puissance d'argent. C'est ça qui est en train de se passer. C'est que jusqu'à la Renaissance, c'est-à-dire jusqu'à pas la réouverture des circuits commerciaux, elle s'est faite au XIIe, bien sûr, mais jusqu'à ce grand mouvement d'échange qu'il va y avoir avec la Renaissance, les puissances d'argent sont relativement discrètes. À la Renaissance, elles s'affirment. Elles s'affirment vraiment beaucoup. Et là, Rollin, il est en face. Voilà, et on ne peut pas le rater.
0: Alors, on a parlé donc de l'ébranlement religieux du XVIe, et dans votre livre, vous expliquez que cet ébranlement et finalement cette fracture religieuse est récupérée par les pouvoirs civils, et vous l'illustrez notamment par les entrées dans les villes des rois. Avant, les grands spectacles dans la rue, c'était les processions, et maintenant, il peut y avoir un grand spectacle dans la rue qui n'est pas une procession.
1: Oui, effectivement, les entrées royales, c'est quelque chose qui se fait déjà depuis un bon siècle et demi quand on arrive à la Renaissance, mais qui prend une ampleur toute particulière, singulièrement, à la fin du XVIe siècle, avec le grand voyage en France qui a été fait par Charles IX, mais pour présenter le roi. C'est-à-dire qu'on va faire une entrée solennelle dans laquelle la population de la ville accueille le souverain. Et elle se met elle-même en scène. C'est-à-dire que ce sont les corps constitués qui, par ordre protocolaire, vont accueillir le roi. On est dans une procession qui est une procession laïque. C'est un triomphe laïque. Il n'y a pas de problème. Et on voit monter cette affirmation du pouvoir laïque. Alors, si vous voulez, sur le plan juridique, ça n'a rien d'étonnant. La première affirmation solennelle de l'indépendance du pouvoir royal face à l'Église, c'est 1302. C'est la première convocation des ce qu'on appellera les États généraux. C'est au moment où Philippe le Bel convoque les évêques à Notre-Dame de Paris, qui étaient convoqués par le pape à Rome, pour une histoire qui nous prendrait trop de temps et qui n'a pas d'intérêt ici. Mais on a cette affirmation.
0: On est dans la suite de ça.
1: On est dans la suite de ça, absolument, oui.
0: Et alors en France, cet ordre royal s'exprime évidemment par l'art, et vous vous arrêtez dans votre livre longuement sur le tombeau de François Ier, où la royauté s'affirme. De même qu'elle s'est affirmée par rapport à la religion, puisqu'elle a fait non pas du sacre le fait la pierre angulaire pour devenir roi, mais du caractère héréditaire. Alors le tombeau de François Ier, qu'est-ce qu'il nous dit sur
1: Alors,
0: ce pouvoir royal?
1: Le tombeau de François Ier, c'est effectivement un monument politique en soi. D'abord, il est à deux registres, ce qui n'est pas une nouveauté. Il reprend, bien sûr, le tombeau de Louis XII, il reprend d'autres tombeaux antérieurs. Ce qui est nouveau, c'est que, enfin, moi, ce qui m'a arrêté, c'est que les statues du haut et les statues du bas ne sont pas réalisées par le même sculpteur. On a beaucoup disserté sur la présentation qui est faite du roi, du gisant, donc au niveau inférieur, en disant que il était montré dans sa nudité, il était montré dans sa misère, sans doute on voulait représenter la syphilis qui était en train de le tuer. On a eu des quantités d'explications là-dessus. Moi, ce que je note, c'est que les statues du haut et du bas ne sont pas faites par le même sculpteur et qu'à mon sens, il n'y a pas le même message politique. C'est en ce sens-là que j'ai lu l'œuvre d'art et c'est... Si j'apporte quelque chose, c'est ça. C'est-à-dire que, au premier niveau, en haut, on a une représentation politique. C'est-à-dire qu'on a des statues en majesté qui expriment un rôle officiel, dans lequel, du reste, Louise de Savoie, la mère du roi, n'est pas là, n'est pas représentée. Ce qui est très curieux quand on connaît le pouvoir, la place qu'elle a prise dans l'affirmation de la royauté de son fils. Mais elle n'est pas là. Donc c'est peut-être déjà un symbole politique en soi, l'absence de Louise. Mais en tout cas, on a des statues en majesté. En bas, on a des statues en humanité. C'est-à-dire que ce n'est pas le roi qui est représenté en bas, c'est l'homme. C'est l'homme dans sa dimension... périssable ou pas. Et là encore, vous avez beaucoup d'historiens de l'art qui ont commenté ce monument et qui sont allés chacun de leur interprétation, bien sûr, mais certains vous disent « Ah, c'est une dormition ». Oui, d'accord, c'est une dormition, mais enfin, il est mort. Et donc, on peut le lire comme on veut, mais ce qui est sûr, c'est que c'est une personne, je dirais, si j'ose l'oxymore, vivante. C'est pas une figure théorique comme on a au premier étage.
0: C'est à la fois les deux dans ce tombeau de François Ier.
1: Voilà.
0: Alors on vient de le voir, à la Renaissance, le pouvoir religieux et le pouvoir politique se sont redéfinis, mais l'individu s'est également redéfini. Et pour se libérer de l'emprise de la religion, on passe pour ça par la raison. Vous écrivez, c'est comme si on était passé de la loi de Dieu à la loi de la nature et à la philosophie des hommes. Or, la philosophie des hommes de la Renaissance, c'est le néoplatonisme, qui permet certes de se dégager du christianisme, mais aussi de percevoir autrement cette notion d'individu. Alors, le néoplatonisme de la Renaissance, parlons-en un peu, il nous dit quoi et il influence qui?
1: Alors, d'abord, comme je le disais tout à l'heure, ce n'est pas une invention de la Renaissance, c'est une reprise, les courants néoplatoniciens sont anciens. Ce qui est nouveau à la Renaissance, c'est que Marcille Ficin, qui est un philosophe italien de la deuxième moitié du XVe siècle, va relire et commenter le Banquet de Platon. C'est la grande séance qu'il fait, et ce sera écrit, ça fait un livre, et ça va être une base documentaire pour toute la postérité. Donc, ce qu'il reprend, l'idée qu'il reprend, c'est ce que je disais au départ, c'est que la beauté peut conduire, la beauté des hommes, la beauté de la nature, peut permettre de conduire à la contemplation de Dieu. Marcel Ficin traduit en termes philosophiques ce que Alberti écrit en termes juridiques et artistiques. Alberti, c'est un peintre juriste, dont on n'a pas de tableau d'ailleurs, enfin on est sûr qu'il en a fait, qui a une grande idée, c'est que le tableau est une historia, c'est-à-dire qu'il représente et recrée la nature, et qu'il permet à celui qui le regarde d'entrer dans le tableau. Donc, si vous mettez en regard
0: Alberti, Ficin
1: et Marcel Ficin, vous avez une redéfinition de la place de l'individu. L'individu peut à la fois être une partie du monde, une partie de la nature, et entrer dans la nature, et peut parallèlement s'élever jusqu'à Dieu, ou ne pas s'élever jusqu'à Dieu si ses convictions ne l'y conduisent pas. Parce que, et c'est là le grand intérêt, un des grands intérêts du néoplatonisme, c'est qu'il ouvre un spectre intellectuel qui est très large. Chacun peut s'y retrouver, ce qui très souvent a heurté dans l'Église, c'est le dogme. Je ne comprends pas le dogme, et ben, si je ne le comprends pas, je m'en vais. Et là, on a une possibilité d'approcher le dogme de façon différente. C'est-à-dire qu'on l'approche toujours de la même manière. On part de l'homme et on s'élève jusqu'à Dieu, mais on choisit des chemins qui sont différents. On peut s'égarer en chemin si on préfère ne pas arriver jusqu'en haut. Voilà.
0: En tout cas, la sensibilité est essentielle dans cette démarche et elle s'exprime en Italie chez Léonard de Vinci et on y reviendra largement, mais aussi ailleurs, par exemple dans les Flandres. Et dans les Flandres, qui dit sensibilité dit aussi grotesque. Et une large place est laissée au grotesque dans la peinture flamande, notamment dans un tableau à nouveau de Metsi qui s'appelle Ecce Homo, peut être considéré comme assez grinçant.
1: Alors, il peut être considéré à juste titre comme assez grinçant, effectivement, et surtout, ce qui me semble très intéressant, c'est que vous avez une différence entre le Christ qui est beau, ou du moins qui est regardable, et ceux qui le conspuent, qui sont laids. C'est-à-dire que vous avez une opposition très tranchée entre les deux registres. Ça, c'est quelque chose que l'on trouve, à mon avis, de façon beaucoup plus développée dans l'art septentrional que dans l'art méridional. On va rester plutôt peut-être dans l'art méridional, parce que si on entre dans l'art septentrional, il faudrait que je passe par d'autres théories. Je crois qu'on aurait une heure, ne suffirait pas.
0: Donc, restons dans le sud.
1: Voilà. Mais si vous voulez, ce caractère grinçant, effectivement, que vous soulevez à juste titre, on va le retrouver très largement dans tout l'art septentrional.
0: Par exemple, dans un tableau de Jules Romain qui s'appelle Les Amants, où il y a quelque chose d'assez grinçant, puisqu'on voit d'un côté des amants et de l'autre côté une femme.
1: Oui, alors là, on n'est pas dans l'art septentrional, on est dans l'art méridional, voilà. Effectivement, mais on a effectivement ce côté grinçant. Alors, si vous voulez, puisque vous le dites depuis deux fois, je pense qu'il faut s'arrêter un petit peu sur cette notion. À la Renaissance, on a deux styles de critique, me semble-t-il. On a une critique qui est la critique philosophique, qui repose sur Alberti et sur Ficin. Et on a une critique qui est une critique en rupture, qui repose sur une dénonciation. Alors, on a tous à l'esprit Rabelais, évidemment, qui est le contrepoint.
0: Rabelais, cette truculence.
1: Voilà, mais il y a pire, hein, Ulrich von Hutten, qui a été édité par mon éditeur, hein, par les belles lettres. C'est épouvantable, des lettres, des écrits qui sont à la limite de la scatologie, de l'insulte, mais c'est d'une vulgarité consommée, hein, à côté Rabelais est gentil. Donc, si vous voulez, on a effectivement ce côté critique grinçant qui me semble être politiquement très intéressant, parce que je vois là, alors c'est peut-être une vision de ma part, mais je vois là le point de départ de deux courants politiques qui se développeront ultérieurement dans l'Occident et qui prennent leur source à cette période, à la Renaissance, et que l'on peut identifier grâce à l'art. Parce que si vous restez au niveau des institutions, si vous restez au niveau de la stricte lettre du droit, vous n'aurez pas cette possibilité d'appréhender cette différenciation-là.
0: Ça ne se voit pas encore.
1: Non.
0: On peut dire ça comme ça.
1: Non.
0: Alors nous allons maintenant faire, ces concepts ayant été posés, une petite pause musicale, et vous avez choisi Jacques Bouineau, le ballet comique de la Reine, dont le maître d'œuvre est Balthazar Beaujoyeux. Alors pourquoi avez-vous fait ce choix ?
1: Alors j'ai fait ce choix parce que c'est un des grands morceaux de musique de l'époque, il est emblématique, il apporte beaucoup de nouveautés en matière musicale, et surtout il manifeste également la joie de vivre. Et je crois que c'est quelque chose qui est fondamental à la Renaissance, et c'est peut-être aussi une des ruptures, entre guillemets, avec le Moyen-Âge, même si on rit beaucoup au Moyen-Âge, mais pas de la même manière. À la Renaissance, on est heureux, du moins, semble-t-il, si on regarde certaines œuvres d'art ou si on en écoute. Et alors, c'est le cas du ballet comique de la Reine.
0: Alors on l'écoute dans cette optique avec bonheur.

0: Avec Jacques Bouineau, nous évoquons son livre « Le regard du droit, la politique et l'art à la Renaissance ». Jusqu'ici, nous avons parlé des redéfinitions du pouvoir à la Renaissance, celle du pouvoir religieux et celle du pouvoir politique. Et juste avant la pause musicale, nous évoquions les redéfinitions de l'individu. Nous avons commencé avec la sensibilité et nous allons maintenant arriver à la notion d'égomètre, et il sera beaucoup question de Léonard de Vinci. On l'a vu, à la Renaissance, la vision de l'individu a changé. Au Quattrocento, l'individu est un principe de vie, individualisé et conscient, et surtout en symbiose avec le monde. Cette symbiose entre le microcosme de l'homme et le macrocosme du monde, je vous cite Jacques Bouineau, est révélée par l'art de Léonard de Vinci. Léonard de Vinci, c'est l'inachevé, le non finito, qui est le reflet de la vie et qui est d'ailleurs lié à l'érotique. Alors vous comparez dans votre livre deux tableaux, deux scènes, la scène d'Andrea del Castagno et la scène de Léonard de Vinci, et ceci va nous permettre de mieux percevoir cette notion de symbiose.
1: Alors, effectivement, ces deux scènes sont emblématiques, à mon avis, de deux sensibilités, de deux approches à la fois artistiques et de deux sensibilités politiques. Mais politique, quand je dis politique, c'est politique au sens large, évidemment, bien sûr. Andrea del Castagno, c'est un artiste parfait sur le trait, dont la représentation, c'est un très bon dessinateur, c'est un très bon coloriste, et Vasari le dit d'ailleurs.
0: Rappelons un peu qui est Vasari.
1: Alors, Vasari, c'est la grande source documentaire de l'époque. Il a écrit la vie des peintres et des artistes illustres à son temps. Il écrit dans la deuxième moitié du XVIe siècle, et c'est un admirateur de Michel-Ange.
0: D'accord.
1: Voilà. Mais il remonte au tout début de la Renaissance.
0: D'accord. Donc quand on s'intéresse à la Renaissance et à l'art à la Renaissance, on lit Vasari.
1: Ah, c'est obligatoire. C'est obligatoire. Il faut absolument lire ça.
0: Bon, heureusement, alors, vous l'avez lu pour nous. Donc
1: voilà. Bon, il faut le prendre avec des pincettes, hein, parce qu'il n'est pas objectif du tout.
0: Mais comme chacun de nous.
1: Voilà, comme chacun de nous.
0: Et donc Vasari, à propos d'Andrea del Castagno et de sa scène.
1: Voilà. Alors, il dit que c'est un très bon coloriste. C'est quelqu'un qui est parfait pour la représentation. Simplement, si vous regardez cette scène, vous apercevrez, alors évidemment on est à la radio, ceux qui nous écoutent ne la voient pas, donc je les invite à aller la voir très vite sur internet. Cette scène est barrée au milieu par la tranche de la table sur laquelle se déroule le repas. C'est-à-dire qu'on a une sorte de barre blanche qui est une sorte de clausule littéralement qui sépare la scène religieuses qui se trouvent derrière, ce sont les apôtres qui sont à côté du Christ au moment de la scène, qui séparent la scène de ceux qui la regardent, qui sont accompagnés du même côté par Judas.
0: Donc nous sommes du côté Judas.
1: Voilà.
0: Et ensuite il y a une barrière.
1: Et il y a une barrière, et il y a de l'autre côté les apôtres. Donc on a un message qui est un message dogmatique, qui reprend tout simplement ce que veut dire la scène, bien évidemment. Et à chaque bout de la table, vous avez un espace qui permet de passer, qui est gardé par une sphinge ou par autre chose. On a discuté, ça n'a aucune importance ici. C'est-à-dire que pour passer du côté saint, il faut vraiment passer sous la garde et sous le regard de gardien. Donc on a une barrière, c'est-à-dire que cette scène, quand vous êtes le spectateur du tableau, elle vous exclut, elle ne vous invite pas à entrer. A l'inverse, si vous regardez la scène de Léonard de Vinci, d'abord le traitement n'est pas du tout le même. Au lieu d'avoir représenté la table en coupe, c'est-à-dire qu'on voit un bord de 10-15 cm, on est légèrement en surplomb, c'est-à-dire qu'on voit un peu le dessus de la table, et c'est un joyeux bazar sur cette table. Les assiettes sont dans tous les sens, on a l'impression que le Christ vient de dire une chose énorme, les apôtres sont sidérés, scandalisés, ils bougent, ils sont prêts à se lever, et ce sont des hommes qui vivent. Et derrière le Christ, vous avez les fenêtres qui ouvre sur le paysage de la Toscane. Derrière la scène d'Andrea del Castagno, vous avez un mur en marbre qui est absolument splendide, mais qui ferme le paysage. C'est-à-dire que dans la scène de Vinci, Judas n'est pas derrière, Il est à un bout, mais il n'est pas derrière.
0: Il est avec les autres.
1: Il est avec les autres. Et quand vous regardez la scène de Vinci, bah évidemment que vous avez envie d'y aller. Vous avez envie de la partager. Et ce qui se raconte là, c'est une histoire d'homme. Alors bien sûr, c'est une histoire divine. Mais si vous êtes un adepte de la philosophie sans Dieu, philosophie de l'absolu sans Dieu, qui se développe à la Renaissance, vous êtes également convié à la scène. Vous êtes convié à ce repas. Si vous êtes un adepte de la philosophie sans Dieu et si vous croyez à l'absolu, André del Castagno vous laisse à la porte. Et là, vous avez une différence fondamentale et c'est justement ça, à mon avis, le grand apport de Léonard de Vinci. Il n'est pas le seul, hein. Il est préparé par tout un tas d'artistes. Si on regarde bien ce qui s'est passé avant lui, on s'aperçoit qu'on a une modification dans l'art, on a une humanisation. Mais depuis le Trecento, hein, on a cette humanisation, bien sûr, et même un petit peu avant. Vous commencez à l'avoir, certains sourires sur les lèvres des statues. L'homme est en train d'entrer. Il explose à la Renaissance.
0: Avec
1: il
0: Léonard de Vinci, avec Vinci en particulier. Et alors cet homme, vous en parlez en nous énonçant la notion d'égomètre qui est au centre de votre analyse de la Renaissance. Alors, qu'est-ce que l'égomètre qui s'exprime notamment chez Léonard de Vinci?
1: Alors, c'est effectivement une notion que j'ai créée pour reprendre une idée qui n'est pas de moi, qui est l'idée stoïcienne de crassis. La crassis chez les stoïciens, c'est le mélange de deux substances qui en forment une troisième sans perdre leur spécificité d'origine. L'exemple que l'on donne toujours pour permettre de comprendre, c'est le vin à l'eau. Si vous analysez chimiquement du vin à l'eau, vous avez du vin, vous avez de l'eau, mais vous avez du vin à l'eau. Et en grec moderne, le vin, ça se dit tokrasi. C'est le mélange. Donc cette idée de mélange, elle est très anciennement contenue dans la philosophie stoïcienne. Elle est bien évidemment contenue dans la personne du Christ, qui est le mélange de l'absolu et de la contingence humaine.
0: Du divin et de l'humain.
1: Du divin et de l'humain. Elle est revisitée à la Renaissance, justement par la philosophie de Marcille Ficin.
0: La philosophie néoplatonicienne.
1: La philosophie néoplatonicienne, et elle est revisitée par les théories d'Alberti en matière artistique, c'est-à-dire l'historia. Donc, pour moi, l'égomètre, qu'est-ce que c'est? C'est un état. C'est l'état de l'être qui entre en symbiose avec son environnement, qui devient une partie de l'environnement. Alors évidemment, ce n'est pas du tout la sidération de Stendhal, hein, ce n'est pas le syndrome de Stendhal, c'est pas ça. Il reste parfaitement intègre, il reste lui-même, mais il a la capacité d'entrer dans le tableau, c'est-à-dire de quitter littéralement tout ce qui le constitue, tout ce qui le définit. Ce n'est plus un prince, ce n'est plus un gueux, ce n'est plus un religieux, ce n'est plus un laïc, ce n'est plus un homme, ce n'est plus une femme. C'est un être vivant. C'est un être vivant sensible qui entre en communion avec la nature, mais qui reste bien évidemment soumis à la raison comme la nature reste soumise à la raison. C'est-à-dire que ça ne devient pas un ectoplasme délirant qui fait n'importe quoi. C'est quelqu'un qui est capable de sortir de lui-même et donc évidemment d'entrer en communication avec autrui sur un autre mode.
0: Donc qui élargit son lui-même jusqu'à atteindre ce qui l'entoure.
1: Exactement, exactement, tout en restant lui-même, parce qu'on n'est pas dans la philosophie bouddhiste. Dans la philosophie bouddhiste, on s'abîme dans le grand tout, mais on s'y noie. Ici, ce n'est pas le cas. On reste soi-même et on est tout à fait capable, lorsque les circonstances le demandent, d'occuper le rôle que l'on doit occuper dans sa famille, dans l'État,
0: politiquement. Et qui est un autre rôle.
1: Et qui est un autre rôle. Mais on est capable d'en sortir.
0: En tout cas, l'égomètre se vit notamment quand on regarde cette scène de Léonard de Vinci, puisqu'on a accès à ce banquet.
1: On a accès à ce banquet. Et alors, sur le plan technique, si vous voulez, Alberti utilise un procédé qu'on appelle l'admoniteur, qui est un personnage, alors ce n'est pas le cas ici chez Léonard de Vinci, mais beaucoup d'artistes de la Renaissance utilisent ça, c'est-à-dire que vous avez quelqu'un dans le tableau qui vous dit Regarde, c'est ici que ça se passe. C'est là. Et donc, alors évidemment, on peut le lire de deux manières. Soit on peut le lire de façon dogmatique en disant, oh ben oui, voilà, c'est toujours la même chose, on va nous montrer ce qu'il faut faire et ce qu'il faut dire.
0: Est-ce qu'il faut penser ?
1: Voilà. Et puis vous avez une autre façon qui est de dire, mais finalement, on te suggère de regarder ça. Si tu trouves autre chose, tu trouves autre chose. Mais tu peux entrer comme ça. Mmh. C'est un guide.
0: On parle à ta sensibilité.
1: Exactement.
0: Alors, pour préciser cette notion des gommettes, on va parler maintenant des deux grands génies de la Renaissance, Léonard de Vinci et Michel-Ange. Vous illustrez notamment cette notion des gommettes en évoquant deux œuvres, la Sainte Anne de Léonard de Vinci et la création d'Adam du plafond de la chapelle Sixtine qu'a peint Michel-Ange. Alors, parlons un peu de ces deux œuvres et de tout ce qu'elles vous inspirent, de comparaison finalement entre Léonard de Vinci et Michel-Ange.
1: Si vous voulez, la Sainte Anne de Vinci, c'est une œuvre inachevée. Aujourd'hui encore, elle n'est pas finie.
0: Non finito, c'est Léonard de Vinci.
1: C'est Léonard de Vinci, c'est d'autres aussi, hein, il n'a pas été le seul, mais c'est sûr. Mais on a quand même un certain nombre de tableaux qui sont finis. Celui-là ne l'a pas été, et c'est un des tableaux qui a été emporté en France, et c'est un des trois tableaux qui ont été offerts à Salaï, qui était son assistant avec qui il a vécu pendant 26 ans. Donc c'est le tableau qu'il a emporté et qui représente à la fois une scène convenue. Hein, on a Sainte Anne, on a la Vierge.
0: La Vierge sur les genoux de sa maman, Sainte Anne.
1: Voilà, bon, sauf que Sainte Anne a l'âge de sa fille, à peu près. C'est-à-dire qu'on est purement dans l'allégorique. On est purement dans l'allégorique. On a une composition qui est une composition pyramidale, effectivement, donc tout remonte à Sainte-Anne, mais on est dans quelque chose qui allie, et c'est ça qui me semble intéressant, à la fois les rôles. Sainte-Anne, c'est la mère de Marie, qui est la mère de Jésus. Et donc, on a bien cette déclinaison. Donc, là, on est au sein de la famille. Mais c'est une représentation et qui est parfaitement allégorique, puisque, d'une part, on a une Anne qui est très jeune ou qui est intemporelle. Et je préfère ce terme. Elle est intemporelle. Et on a un Jésus qui est assez turlupin quand même, enfin qui n'est pas franchement là en adoration devant... Alors bien sûr, il est en train de saisir la brebis en bas, bon d'accord.
0: Tout ça est éminemment vivant. C'est un enfant.
1: C'est un enfant. C'est un enfant. C'est-à-dire qu'on est, je dirais, dans une transcendance de l'humain. Et je crois que c'est ça qui est important. Cette idée de transcendance de l'humain qui est fondamentale chez Vinci et qui est essentielle pour beaucoup d'artistes de la Renaissance et qui élargit considérablement le spectre de la seule transcendance qui mène obligatoirement à Dieu. C'est-à-dire que ça, elle permet cette transcendance de l'humain de rallier beaucoup plus de personnes dans un temps qui, ne l'oublions pas, est une époque épouvantable.
0: Oui. Parsemé de drames, parsemé
1: de déchirures, on s'arrache les entrailles. Donc, on a là un message irénique qui est, je dirais, fondamental pour l'humanité. Alors, dans... Là, vous me disiez Michel-Ange.
0: Mais Michel-Ange en face de Léonard de Vinci.
1: Voilà.
0: Alors qu'est-ce qu'il véhicule, lui ?
1: Michel-Ange en face de Léonard de Vinci. Ce qu'il va véhiculer, c'est la notion de perfection liée à la beauté. Si vous voulez, la base de l'action de Michel-Ange, c'est imiter l'antique et le surpasser. La base de l'action de Vinci, c'est ignorer l'antique, ce qui est une coquetterie, parce qu'on sait
0: en
1: par
0: fait,
1: ailleurs...
0: En fait, il l'ignore pas.
1: Mais sûr que non, il ne l'ignore pas. Mais il prétend l'ignorer. Michel-Ange, délibérément, s'inscrit dans le modèle. Son modèle, c'est Praxitèle. Et il faut faire mieux que Praxitèle. Et donc, vous allez avoir... Mais c'est peut-être plus vrai si on reprend les scènes de bataille... Les deux batailles que Léonard de Vinci et Michel-Ange ont représentées, qui sont esquissés de façon complètement différente. Michel-Ange part d'une attitude sculpturale des corps. C'est la perfection de la beauté qui va conduire à la perfection de Dieu, là c'est sûr. Chez Michel-Ange, c'est la domination du désordre, la conjuration du désordre qui va mener à la prise en main de soi-même. C'est-à-dire qu'on n'a pas du tout la même approche. C'est pourquoi je dis politiquement, alors ça c'est ma création, et qui peut être largement attaquée, je le dis, voilà, publiquement pour que vous puissiez tous le faire, je vois là l'origine de deux grands courants philosophiques qui sont les nôtres en politique aujourd'hui, ce qu'on appellera beaucoup plus tard la droite et beaucoup plus tard la gauche, c'est-à-dire... Et vous l'aurez compris, la droite ce sera Michel-Ange et la gauche ce sera Léonard de Vinci. Dans un cas, vous avez d'abord un respect des structures, quitte à les aménager
0: et à vivre avec.
1: Et vous avez des gens de droite qui sont des personnes parfaitement intelligentes, ouvertes, etc., mais qui partent de leur base culturelle. Et puis, une sensibilité plutôt de gauche, et qui consiste à partir de l'individu et dire les cadres, je m'en fiche, je verrai après où je vais les reconstruire, quitte à devenir les pires des dogmatiques. Et vous avez des gens à gauche qui deviennent les pires des dogmatiques.
0: Bah, l'URSS l'a fait.
1: Exactement, voilà. Donc, ne voyez aucune caricature dans ce que je dis, mais je pense que cette sensibilité que l'on trouve chez Michel-Ange et celle que l'on trouve chez Léonard de Vinci, elles ne sont pas de même nature.
0: Et elles annoncent.
1: Et elles annoncent parce qu'ils ont effectivement des héritiers, même si Léonard de Vinci n'en a pas beaucoup en tant que tel, mais vous avez tout de même des quantités d'artistes qui par la suite s'inscriront plutôt dans la mouvance « je respecte le cadre, mais je le transcende et j'essaie de faire mieux » et d'autres qui diront « je casse les cadres ». Alors... Juste une incise, vous me direz, donc aujourd'hui, l'art contemporain est totalement d'extrême gauche. Non, pas du tout. Je crois que, d'abord, je me garderai bien d'en parler parce que je ne le comprends mal. Quand il n'y a plus la forme, je suis mal à l'aise pour interpréter l'art, donc je ne m'aventurerai pas sur ce terrain. Mais je crois qu'avec la disparition de la forme, on est entré, donc là on est au début du XXe siècle, on est entré dans autre chose en matière artistique.
0: Alors, revenons à la Renaissance. On vient de parler de l'éclosion de l'égomètre chez l'individu. Et dans ce cas, il peut y avoir recherche d'un alter ego avec lequel pourrait se former une union de type, d'un type nouveau, l'homme total. Alors, dans votre livre, vous vous arrêtez sur plusieurs exemples d'homme total, sur Léonard de Vinci et son compagnon Salaï, dont nous avons parlé dans la seconde moitié du 15e, sur Henri II et Diane de Poitiers dans la première moitié du 16e. Ici, nous allons évoquer rapidement Montaigne et la Boétie. On est à la fin du 16e, la prudence est un peu de mise, mais Montaigne et la Boétie, pour vous, c'est un peu un homme total.
1: Oui, alors, si vous voulez, l'homme total, c'est le complément du regard que j'ai porté... à partir des théories d'Alberti et de Marcille Fissin. C'est-à-dire que l'individu est capable d'entrer dans le tableau, de devenir un égomètre, c'est-à-dire de s'abstraire de toutes ces définitions. Faisant cela, c'est ce qu'on a vu tout à l'heure, il est capable d'entrer en communion avec l'environnement.
0: Avec le monde.
1: Avec le monde. Il entre en symbiose et il est capable d'entrer en osmose avec un autre individu qui pourrait lui-même avoir fait cela. Et donc, cette entrée dans une union d'un type nouveau est en rupture totale, non seulement, bien sûr, avec le dogme de l'Église, mais aussi avec les réalités juridiques. Ça n'est pas un mariage, ça n'est pas une
0: union filiation.
1: Mais non, mais ça n'est rien de tout ça. Le droit est incapable d'approcher cela.
0: Donc cette relation n'existe juridiquement pas.
1: Cette relation n'existe juridiquement pas. Sauf que il y a des coïncidences de vie à la Renaissance qui me font dire, si on les regarde sous cet angle-là de communion, on a une interpénétration de ces individus qui forment quelque chose de tout à fait nouveau. Alors, Montaigne et la Boétie, Là encore, il y a des kilomètres de rayons de bibliothèque sur leur union.
0: Parce que c'était lui, parce que c'était moi.
1: Voilà.
0: Mais c'est très beau.
1: Mais c'est très beau. Sachant que dans la première édition des essais, Montaigne a écrit parce que c'était lui. C'est uniquement dans la dernière édition qu'il a balancé la formule qui est beaucoup plus belle. Mais ça n'a aucune importance. Ce qui est essentiel, c'est que ces deux individus qui ont été capables de se débarrasser de toute leur pesanteur familiale, culturelle, sociale, de richesse, etc.
0: Capables d'être vraiment eux-mêmes,
1: vont créer une union qui est d'un type nouveau et qui est une krasis, au sens stoïcien du terme. C'est-à-dire qu'ils forment un être nouveau dans lequel chacune des deux composantes conserve son individualité, bien sûr, mais ils forment aussi cela. Et c'est le sens de la phrase de Montaigne quand il dit dans les essais, si on me demande...

0: de Montaigne et de la Boétie, parce qu'à la limite, Montaigne et la Boétie, c'est ce qui se faisait dans l'Antiquité.
1: Deux hommes très proches.
0: Pas de problème. Diane de Poitiers et Henri II, c'est très compliqué. C'est pour ça que j'ai mené une autre analyse et il me semble qu'ils arrivent à l'homme total tous les deux, mais pas de la même manière que Montaigne et la Boétie.
1: Alors pour finir sur cette notion des gommettes, on va parler rapidement du Caravage, parce que avec le Caravage, c'est, je vous cite, l'agonie d'une certaine sensibilité. Alors en quoi est-ce que les gommettes entrent en souffrance avec le Caravage ?
0: Eh bien d'abord, le Caravage, il vit après le Concile de Trente. Le Concile de Trente, ça a été le grand concile de l'Église de l'époque, concile qui a lancé la contre-réforme, et qui a duré de 1545 à 1563, dans lequel on a établi le catéchisme de l'Église, etc., etc. C'est-à-dire que l'Église se raidit après le Concile de Trente. Elle est obligée de le faire. Le protestantisme est terriblement dogmatique. Parce que Calvin, quand on lit les lettres de Calvin, c'est pas drôle. Hein?
1: C'est très clair.
0: C'est très clair, voilà. C'est très dogmatique. Donc l'Église, si elle veut jouer à armes égales, est obligée de se raidir. Elle se raidit.
1: Et ça, c'est le Concile de Trente.
0: Et donc, après le Concile de Trente, les individus ne sont plus dans l'environnement intellectuel qui était le leur auparavant, c'est-à-dire le néoplatonisme a pris des rides. Et c'est là où vivent Montaigne et la Boétie. Et c'est pour ça que pour lire Montaigne et la Boétie, si on lit les essais, ceux qui nous écoutent, s'ils veulent les relire ou les lire, il faut absolument les lire entre les lignes. On ne peut plus écrire certaines choses.
1: Oui, vous écrivez, il faut être très prudent.
0: Il faut être très prudent et ne surtout pas endosser la casquette d'un militant de quelque cause que ce soit, parce que ça, tout le monde a récupéré Montaigne et la Boétie. Donc, si vous voulez, après le Concile de Trente, les gommettes a beaucoup de mal à s'affirmer, parce que entrer en symbiose, en se défaisant de tout, c'est s'assurer de prendre des coups. On est obligé de se protéger.
1: Dans un monde qui s'est renormé, j'allais dire.
0: Dans un monde qui s'est renormé. Encore une fois, mon éditeur que je salue, mais je salue beaucoup son travail, donc j'ai plaisir à le faire, a édité un livre qui s'appelle « L'automne de la Renaissance » et qui est la copie de « L'automne du Moyen-Âge » de Huizinga. C'est Ossola qui a écrit ça. C'est un très très beau livre. Et justement, dans ce livre, l'auteur explique exactement le contexte intellectuel et le contexte de la sensibilité. Le Caravage, c'est un personnage qui a une sensibilité colossale. Il ne vit qu'à travers sa sensibilité. C'est un cri, le Caravage. Simplement, c'est un bretteur, c'est un provocateur. Et c'est un provocateur parce qu'il est l'élève du chevalier d'Arpin, qui est le type même de l'art modelé, normé, etc. Donc, il détruit cet art qu'il déteste. Il veut faire une peinture qui est une peinture humaine, allant jusqu'à choquer tout le monde, y compris...
1: Peinture d'abord humaine.
0: Mais bien sûr, aux peintures d'abord humaines. C'est ça, le Caravage. C'est exactement la suite, je dirais, mais c'est une exacerbation de Vinci. Ce qu'on a vu, ce qu'on a dit tout à l'heure sur la scène de Léonard de Vinci, cette espèce d'entrée dans l'humanité du Christ et dans l'humanité du message qui est donné, c'est exactement ce que fait le Caravage. Est-ce que le Caravage était un athée provocateur ? Je suis certain que non. Est-ce que c'était un dévot ? Bien évidemment pas. Qu'est-ce qu'il croyait ? On ne le sait pas.
1: C'était un humain croyant ?
0: C'était un humain animé d'un absolu, c'est évident, c'est sûr. Et qui respecte, malgré les provocations qu'il y a dans sa peinture, qui respecte tout le message. Si vous regardez la Vierge aux pèlerins, par exemple, c'est hurlant, ou la vocation de saint Matthieu. Ce sont des tableaux dans lesquels il ne parle que de l'homme. Et pourtant, il parle de la vocation de Matthieu, et pourtant, il parle de la Vierge.
1: Oui, vous dites que l'égomètre s'est déchiré.
0: Oui, l'égomètre s'est déchiré parce qu'il ne peut plus l'exprimer. Alors, pour deux raisons. D'abord, en raison du contexte, pour ce que je viens de dire. Et surtout aussi parce qu'il est le tenant d'une cause, il est le tenant de la révolte. C'est la révolte sur pied, le Caravage. Il a passé sa vie à être condamné et à courir, et donc à fuir jusqu'à une fin lamentable, évidemment. Mais cette... Ce destin, je dirais, du

0: Caravage est lié pour partie à son inscription politique. Ce qui me conduit justement jusqu'à nos jours, ou du moins jusqu'au 19e, à m'interroger, mais ce sera l'objet d'autres émissions si, si le temps nous en est donné et si j'écris vraiment la suite. Comment est-ce que quand on est un révolutionnaire ou un extrémiste d'une cause, quelle qu'elle soit, peut-on encore avoir une sensibilité ?
1: On va rester sur cette question. Donc, le néoplatonisme est mort, l'égomètre est entré en souffrance, le cri du Caravage implore et dénonce, et c'est ce qu'on vient de dire. Avec votre livre, on tente donc de comprendre de l'intérieur les sensibilités politiques nées au XVe ou XVIe siècle grâce à l'art. Votre démarche repose sur deux convictions, la Renaissance constitue une rupture, mais surtout vous croyez au caractère cyclique de l'évolution politique. Nous allons écouter pour conclure une musique de Roland de Lassus intitulée « Bonjour mon cœur ». Et ça peut paraître curieux d'écouter ça à la fin d'une émission, mais c'est peut-être pour illustrer cette notion d'ouverture de la sensibilité, d'ouverture du cœur justement. En tout cas, merci Jacques Bouineau pour votre regard du droit qui nous a permis de reconsidérer l'art et la politique à la Renaissance et par là même peut-être de penser un peu différemment notre époque actuelle.
0: Merci à vous surtout.

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4: Le pape encourage les législateurs à faire preuve de sagesse dans l'utilisation des nouvelles technologies. Léon XIV a reçu ce vendredi matin les membres du réseau international des législateurs catholiques réunis à Rome pour leur 17e Assemblée Générale. Nous reviendrons sur son discours juste après ces titres. Au Nigeria, l'arrestation d'un influenceur accusé d'être à la tête d'un réseau international de trafic de drogue. De grosses quantités de cocaïne ont été saisies, confirme combien le pays est devenu un carrefour du narcotrafic sur le continent africain. Dans ce journal également reportage à suivre à Kiev après les bombardements meurtriers qui ont visé une nouvelle fois hier la population civile. Ce vendredi est jour de deuil dans la capitale ukrainienne. Et puis nous ferons un tour aux États-Unis où l'administration Trump doit faire face à une dette record. Pour la première fois, elle a dépassé les 40 000 milliards de dollars.
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4: Bonjour. Une bonne législation devrait encourager la créativité scientifique et technologique tout en préservant les droits de l'homme et les libertés. Telle est la recommandation du pape Léon XIV ce matin. Le Saint-Père a reçu dans la matinée en salle Clémentine les participants à la 17e rencontre annuelle du réseau international des législateurs catholiques venus du monde entier. Le pape les a encouragés à guider l'innovation avec sagesse. Alertons aussi sur le risque de nouvelles formes de dépendance technologique, Myriam Sandounou.
6: Dignité humaine et intelligence artificielle, défis, opportunités et contrôles. Partant de ce thème, le pape a d'emblée rappelé que le monde n'a pas besoin d'une intelligence artificielle qui rabaisse l'humanité. Il a plutôt besoin d'une intelligence humaine éclairée par la sagesse, d'une autorité politique guidée par la conscience et d'une innovation technologique guidée par la charité. Le pape attire l'attention sur le développement rapide de l'intelligence artificielle qui, selon lui, risque de créer de nouvelles formes de dépendance technologique, les nations les plus pauvres devenant de plus en plus dépendantes des plus riches. Le pape, qui a d'ailleurs évoqué son encyclique Magnifica Humanitas, a ainsi exhorté à plus de vigilance afin d'éviter que l'innovation ne devienne un nouveau vecteur de colonialisme idéologique ou économique. Une bonne législation devrait, selon le souverain pontife, protéger les utilisateurs contre l'exploitation, préserver la vie privée, garantir la transparence dans l'utilisation des technologies émergentes et veiller à ce qu'elles renforcent les institutions démocratiques, a insisté Léon XIV.
4: Myriam Sandounou, merci. Et Léon XIV qui est attendu demain pour une visite pastorale dans la principauté de San Marin, visite à l'occasion du 100e anniversaire de l'établissement des relations diplomatiques entre San Marin et le Vatican, visite qui sera suivie pour le Saint-Père d'un déplacement à Rimini, où il est attendu notamment au grand meeting annuel organisé par le mouvement Communion et Libération. Une rencontre avec les agents de la Caritas, puis la célébration de la messe sur le port de Rimini sont également au programme de cette riche journée. Vous pourrez la suivre bien sûr en détail avec commentaires en français sur notre site et notre page Facebook à partir de 9h15, heure de Rome. « À la une de l'actualité internationale, l'épidémie du virus Ebola qui ne cesse de progresser dans l'est de la République démocratique du Congo. Une épidémie qui progresse de façon exponentielle, s'inquiète ce vendredi le coordinateur principal du virus pour les Nations Unies. Lors des trois derniers mois, 2500 personnes sont mortes, dont la moitié au cours des 20 derniers jours, et la propagation dépasse la réponse. Hier, l'Organisation mondiale de la santé a annoncé la mise à disposition de 70 000 doses du vaccin Evrebo, homologué contre la souche Zahir du virus. Elle ne concerne pas cependant la souche Bundibungio qui sévit en RDC. Restons sur le continent africain, au Nigeria en particulier, avec cette arrestation d'un célèbre influenceur à l'aéroport international de Lagos. Kessi Luxury est soupçonné d'être à la tête d'un réseau international de trafic de drogue. L'Agence nationale de lutte contre la drogue affirme avoir remonté sa trace après la saisie de plus de 180 kilos de cocaïne. Un coup de filet qui rappelle combien le pays est devenu une plaque tournante du narcotrafic. À Abuja, Ishaka Adegboye.
7: L'influenceur nigérian et vendeur de luxe, Afolabi Kazim Michael, 49 ans, connu sous le pseudonyme de Kessi Luxury, suivi par des centaines de milliers de personnes sur Instagram, cultivait l'image d'un richissime homme d'affaires, prospère spécialisé dans le commerce de montres et de bijoux de haut de gamme. Cependant, il a été arrêté en partance pour Paris, en possession de 184,5 kg de cocaïne en provenance d'Amérique du Sud par une société de messagerie, une cargaison estimée à 28 millions de dollars américains, soit 39 milliards de naira destinés à l'Europe et à l'Asie. D'autres complices dans le secteur de la logistique ont également été interpellés par l'Agence nationale de lutte contre la drogue. Ces dernières années, le Nigeria est devenu une plaque tournante pour les trafiquants de drogue sud-américains. En mai dernier, 2,4 tonnes de méthamphétamine estimées à 480 milliards de naira, soit 300 millions d'euros, ont été découvertes dans une forêt dans le sud-ouest du Nigeria, dans le plus grand laboratoire de drogue clandestin. Ishaka Adegboye, Abuja, Radio Vatican.
4: La présidente japonaise de la Cour pénale internationale se défend après les sanctions dont elle a fait l'objet de la part des États-Unis. Si elle explique ne pas avoir été surprise, Tomoko Akane, l'important est que cela ne marque pas le début de la disparition de l'ordre juridique international, a-t-elle souligné. Ces sanctions de Washington sont une réponse aux enquêtes de la CPI à l'encontre d'Israël, allié des États-Unis. L'ONU, l'Union européenne et le Japon avaient apporté leur soutien à la juriste. Les attaques ukrainiennes contre des installations pétrolières russes se poursuivent. La nuit dernière, une raffinerie a été frappée à Perm, en Russie, à 1600 km du front. Il s'agit d'une des principales raffineries du pays qui fournit aussi bien les civils que l'armée russe. Côté ukrainien, une journée de deuil a commencé ce vendredi matin à Kiev, la capitale, en mémoire des 16 personnes tuées dans les frappes de missiles russes dans la nuit de mercredi à jeudi. Des centaines d'appartements ne sont plus vivables. Ceux qui ont survécu à ces attaques tentent de sauver ce qui peut l'être et sont encore sous le choc. C'est le reportage de notre correspondante Emmanuel Chaz.
8: À Kiev, comme après chaque frappe, on voit les mêmes gestes, des gestes qui tentent de réparer, ceux des résidents qui déblaient le verre cassé qui jonche les rues de Solomianski. Dans ce quartier résidentiel le plus durement touché par les frappes russes de la nuit, des dégâts sont immenses. Ici, en plus des immeubles d'habitation ravagés, un parking à ciel ouvert, un hôpital pour enfants et une école ont été endommagés.
9: J'y suis déjà élève.
8: Sviatoslav, un adolescent, habite l'immeuble voisin. Il est venu constater les dégâts sur son collège.
10: C'est votre école ?
8: C'est votre école ?
9: Oui.
8: Tetiana, sa mère, explique.
11: Dans la salle de classe, les fenêtres étaient cassées, les encadrures, les portes aussi.
8: En plus de l'école, l'appartement familial a été endommagé.
11: Les missiles sont arrivés au moment de l'alarme. Enfin, on a eu 2 ou 3 minutes seulement. Et on en a ripéché de justesse. L'essentiel, c'est de pouvoir au moins se mettre à l'abri dans le couloir.
8: Victoria, 52 ans, a elle aussi échappé de peu à la mort.
12: On avait tellement après l'explosion initiale. On est descendu au sous-sol. Ensuite, un éclat d'obus est tombé chez nous. Il a brûlé sur le balcon et tout a pris feu.
8: Au son des alertes aériennes qui se sont poursuivies toute la journée à Solomianski, comme dans le reste de la capitale, les résidents affectés n'ont eu d'autre choix que de constater les dégâts. Tous appréhendent les prochains jours car ils savent que d'autres frappes suivront. Emmanuel Chaz, Kiev, RFI pour Radio Vatican.
4: Le chiffre donne le tournis. La dette américaine a pour la première fois dépassé les 40 000 milliards de dollars. Malgré les promesses de Donald Trump de la réduire, l'administration américaine tente par divers mécanismes de contrer les conséquences de l'augmentation du déficit, non sans difficulté. Gwendal Lavina.
10: La barre symbolique a été franchie plusieurs mois avant les prévisions du département du Trésor américain. Au cours de l'année écoulée, la dette publique des États-Unis a augmenté de 3 000 milliards de dollars, du jamais vu en dehors de la période du Covid. En cause, le remboursement des droits de douane imposés aux entreprises et invalidés par la Cour suprême en février, les réductions d'impôts visant les plus fortunés, mais surtout l'explosion des dépenses militaires, notamment pour la guerre en Iran. Donald Trump a promis de réduire le déficit annuel et son ministre des Finances, Scott Bessent, vise à le ramener à 3% du PIB d'ici la fin du mandat, mais il reste pour l'instant à 5,8%. La dette a doublé en 10 ans pour atteindre les 40 000 milliards de dollars et cela intervient au moment où les coûts d'emprunt explosent. Les bons du Trésor sur 30 ans ont par exemple atteint leur plus haut rendement depuis 2007. Concrètement, l'État est obligé de dépenser plus pour se refinancer et donc de creuser davantage sa dette. Si l'administration a cru rassurer les marchés en annonçant qu'elle allait racheter ses obligations à long terme, les taux d'intérêt qui avaient baissé sont rapidement repartis à la hausse. Gwendal Lavina, New York, Radio Vatican.
4: Et c'est la fin de ce journal. Merci pour votre écoute fidèle. L'information continue bien sûr sur vaticannews.va. Je vous souhaite à tous et à toutes un excellent week-end.

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1: Ce mois de mai est l'occasion de renouveler, comme chaque année depuis 15 ans, l'anniversaire de la parution de l'encyclique du pape François Laudato Si, encyclique écrite sur l'écologie intégrale, sur la sauvegarde de la maison commune. Et à cette occasion, le pape actuel Léon XIV vient de lancer le coup d'envoi de la semaine Laudato Si, faite pour remettre en avant les enjeux de cette encyclique avec ardeur et urgence. En effet, il encourage à renouveler sans relâche les engagements de tous ceux qui œuvrent pour le climat et le respect de notre commune planète à cause du recul actuel des efforts à ce sujet. Il encourage tous ceux qui œuvrent pour mettre en avant des solutions concrètes et efficaces à la disposition de tous. Ces encouragements s'adressent donc aussi à mon invité à ce jour. L'action qu'elle mène et que nous allons découvrir à l'antenne permet de développer un système vertueux et circulaire de gestion des déchets, en redonnant fertilité au sol tout en protégeant la ressource en eau. J'ai le plaisir d'accueillir aujourd'hui une ingénieure agronome, Marie-Véronique Goduchon. Bonjour Marie-Véronique.
2: Bonjour Ivan.
1: Qui travaille dans la région rochelaise. Ces déchets, elle va nous en parler. Mais tout d'abord, écoutons une approche déjà mise en avant en 1862 par notre célèbre Victor Hugo dans son roman Les Misérables.
2: La science, après avoir longtemps tâtonné, c'est aujourd'hui que le plus fécondant et le plus efficace des engrais, c'est l'engrais humain. Grâce à l'engrais humain, la terre en Chine est encore aussi jeune qu'au temps d'Abraham. Il n'est aucun guano comparable en fertilité au détritus d'une capitale. Employer la ville à fumer la plaine, ce serait une réussite certaine. Si notre or est fumier, en revanche, notre fumier est or. Que fait-on dans cet or fumier? On le balaye à l'abîme. Tout l'engrais humain et animal que le monde perd, rendu à la terre au lieu d'être jeté à l'eau, suffirait à nourrir le monde.
1: Merci Marie-Véronique. Est-ce que je peux vous demander dans un premier temps de vous présenter?
2: Alors, je suis Marie-Véronique Goduchon, ingénieure agronome. Et j'ai cofondé avec Cécile Jola, il y a un peu plus d'un an et demi, l'association Mata Agri.
1: Alors, qu'est Mata Agri?
2: Mata Agri, c'est pour matière organique humaine pour l'agriculture. Et l'objectif de notre association, c'est de mettre en place sur le territoire du projet alimentaire territorial La Rochelle Onis-Ré, une filière de collecte à la source et de valorisation agricole de l'urine et les matières fécales humaines.
1: Et d'où vient cette idée? De quelle problématique provient-elle?
2: La première problématique dans un contexte de changement climatique, c'est la raréfaction de la ressource en eau. Et de se poser la question, est-ce que c'est bien raisonnable de faire pipi dans l'eau potable et d'utiliser jusqu'à 20% de notre consommation d'eau potable pour tirer la chasse d'eau des toilettes?
1: C'est un sujet qui peut être un peu délicat de nos jours parce qu'on parle de progrès et on ne pense pas forcément à ce type de choses qui puissent être un progrès. Comment pouvoir, auprès d'un public d'auditeurs comme ceux d'RCF ou des citadins urbains, même des ruraux, permettre une approche qui est celle-ci?
2: Peut-être qu'il faut refaire un petit peu l'histoire. Donc ce texte de Victor Hugo qui date de 1862, c'est une période charnière dans l'histoire de Paris, dans l'histoire de la capitale, où on est passé d'une valorisation systématique des engrais humains, donc des fosses de vidange, à la construction des grands égouts et à l'évacuation dans la Seine de nos toilettes. Mon premier travail quand je suis sortie d'école, c'était de travailler en station d'épuration. Donc j'ai vu comment fonctionnaient et à quoi servent les stations d'épuration, finalement à détruire l'azote et la matière organique qui est contenue dans les égouts. Et puis dans une autre partie de mon travail, j'ai travaillé à la coopérative carbone, où là on travaillait sur comment remettre du carbone et comment remettre de la fertilité dans les sols agricoles de Charente-Maritime. Et donc en fait, si je relis ces deux morceaux, ces stations d'épuration qui détruisent les nutriments qui sont contenus dans nos toilettes, et puis les agriculteurs qui cherchent à retrouver de la fertilité naturelle dans le sol, ça paraît complètement évident qu'il faut juste faire des circuits courts entre nos toilettes qui contiennent de l'azote, de la matière organique, il va falloir hygiéniser, traiter, stabiliser tout ça et remettre ça dans les champs pour rendre finalement à la terre qui nous nourrit tout ce qui est contenu dans nos aliments et qui repartent et qui ressortent de nos corps.
1: Dans l'encyclique du pape François, il parlait de la culture du déchet. Donc le déchet qu'on jette, c'est finalement confortable pour nous de tirer la chasse d'eau, si on peut dire, et puis on ne s'occupe pas de ce qui se passe derrière. Il faut nourrir la planète. Est-ce que, du coup, ce lien dans votre travail, vous avez l'impression de le réaliser ?
2: Si on regarde la nature, en fait, dans la nature, il n'y a pas de déchets. On pourrait prendre les plantes. Les plantes, elles vont se nourrir de soleil, de gaz carbonique, d'eau et des nutriments qui sont contenus dans les sols. Et quelque part, l'oxygène des plantes, c'est le déchet des plantes, si on l'applique à l'être humain. Ça vient à personne à l'idée de se dire que l'oxygène, c'est un déchet.
1: Donc on a besoin de ce déchet, en fait.
2: Oui, les plantes, elles ont besoin de notre gaz carbonique, qu'on va rejeter quand on respire après avoir mangé les sucres qui sont produits par les plantes. Donc là, c'est la phase visible, c'est ce qui se passe dans l'atmosphère. Mais dans les sols, les plantes, pour pousser, elles ont besoin d'azote, de phosphore et de potassium que les animaux et l'homme rejettent à travers leurs excréments. Donc sans les animaux, les plantes ne peuvent pas vivre. Et sans les plantes, les animaux ne peuvent pas vivre. On fait partie d'un grand cycle.
1: Et la qualité des sols est également un enjeu important, j'imagine.
2: Oui, aujourd'hui, ce qu'on constate, c'est qu'avec les modes de production agricole intensifs, basés sur des engrais minéraux, en fait, on a remplacé les animaux, on a remplacé l'homme, on a remplacé les apports des animaux et de l'homme dans les champs par des matières minérales produites dans des usines à partir de gaz naturel. Mais ces apports minéraux-là n'apportent pas de matière organique, n'apportent pas de micro-organismes. Donc petit à petit, en fait, on a brûlé la matière organique de nos sols. Année après année, un sol qui est labouré et qui est uniquement nourri de matière minérale va petit à petit perdre son carbone, perdre sa matière organique et s'appauvrir.
1: Donc ces sols meurent, l'eau est polluée. Et donc, repartir dans un système tel que vous nous le présentez serait la manière de redonner du lien à ces aimants-là et redonner une fertilité et une vie à l'eau et à la terre. Est-ce que vous pouvez nous parler de la façon concrète, comment tout ça se passe ?
2: Alors, déjà, les sols, ils ont l'air morts, mais dès qu'on va les renourrir, ils vont se réveiller. La vie, elle est juste endormie en suspens. Elle attend qu'une chose, c'est qu'on lui redonne la possibilité de se déployer. Donc on va rester optimiste en disant nos sols, ils sont pas morts, ils sont juste endormis. Comment ça va se passer tout ça ? Alors le choix qu'on fait nous en disant on revient pas 200 ans en arrière parce qu'on a appris plein de choses entre temps. Il y a Pasteur, il y a plein de chercheurs qui nous ont aidés à comprendre comment ça se passait à l'échelle moléculaire. Donc là, si on suit les avancées de la recherche, ce qui est recommandé, ça va être de séparer à la source le liquide et le solide. Le liquide, c'est les urines qui contiennent la plus grande partie de l'azote, qui sont quasiment stériles, donc avec un traitement relativement court à l'échelle de 1 à 6 mois selon ce qu'on va faire comme traitement. On obtient un produit qui est stable, qui est hygiénisé, qui ne transmet pas de maladies et qu'on peut retourner au champ. En plus, avec une efficacité rapide, un peu on pourrait dire c'est un engrais coup de fouet, donc il va falloir bien choisir à quel moment et à quelle dose on le met. Et puis les matières solides, donc là les matières fécales, c'est celles qui nous dégoûtent le plus parce que c'est celles qui peuvent contenir des pathogènes. On parle du choléra, on parle d'Ebola. Là, il va vraiment falloir un traitement, une séparation, une hygiénisation de ces matières-là. Et là, selon le procédé, si c'est quelque chose de très technologique, ça peut être fait en 3 mois. Si on laisse le temps long dans un compost de fin de jardin, il faut 18 mois, 2 ans. Les Arabes, dans les écrits agronomiques du Xe siècle, recommandaient 3 ans qu'il fallait laisser confire et mûrir ce compost pendant 3 ans pour être sûr qu'il n'y ait plus du tout de pathogène. Ce que nous apporte la technologie moderne, c'est qu'on peut accélérer un petit peu ce processus d'hygiénisation sur les matières fécales. Et puis en volume, il faut avoir en tête, on produit chacun d'entre nous de l'ordre de 500 litres d'urine par an. Ça fait un demi-mètre cube, c'est du volume. Va falloir organiser la filière, le stocker, le transporter. Alors que les matières solides, on est à 40 kilos. Et si on le composte au niveau du bâtiment, on va descendre à 20 kilos. Donc on est sur des volumes beaucoup plus faibles et beaucoup plus faciles à gérer à la parcelle. Alors que l'urine, va falloir la transporter.
1: Alors tout cela est en projet ou il y a déjà des réalisations sur le territoire ?
2: Alors les premières réalisations, c'est d'amorcer la filière. Là, le premier travail, ça va être de travailler avec des loueurs de toilettes sèches. On a la chance sur notre territoire d'avoir des loueurs qui viennent de Bordeaux, de Poitiers, de Vendée. Et la première démarche, c'est d'encourager tous les événements extérieurs, grand public cet été, à mettre en place des toilettes sèches. Alors on a des événements historiques comme Notenvers qui fait ça depuis de nombreuses années. Samedi 30 mai, on va avoir le banquet des producteurs dans le parc Franck Delmas, en plein cœur de ville, qui va expérimenter ses premières toilettes sèches.
1: Et l'IUT aussi.
2: Alors l'IUT, c'est encore autre chose. Là, les loueurs de toilettes sèches, on est sur de l'événementiel et sur de l'éphémère. L'IUT, donc là, c'est le département génie civil, donc les futurs techniciens qui vont concevoir des bâtiments, qui ont fait les études de faisabilité et qui ont installé sur tout un bâtiment des urinoirs secs masculins, avec collecte séparative des urines.
1: Donc tout cela est déjà très concret et c'est intéressant de voir qu'il y a des applications immédiates faisables à l'échelle d'une collectivité et qui peut se répercuter sur d'autres collectivités, voire au niveau national.
2: Notre démarche, elle s'inscrit dans une dynamique nationale avec le réseau pour l'assainissement écologique qui travaille d'une part sur les toilettes sans eau et d'autre part sur le recyclage des eaux grises à la parcelle. Les deux vont ensemble.
1: Est-ce qu'il existe des solutions pour le traitement ?
2: Alors, on va commencer par l'urine. L'OMS, l'Organisation mondiale de la santé, pour ce caractère d'hygiénisation, elle recommande un stockage un mois quand il fait chaud, 6 mois quand il fait froid. L'urée va se transformer en ammoniac. L'ammoniac fait monter le pH et ça va tout tuer. Hein. L'ammoniac, c'est utilisé comme un nettoyant industriel. La piste qu'on explore déjà à l'échelle de pilote aujourd'hui, c'est cette urine stabilisée qui sent très fort l'ammoniac. Ça va être de la nitrifier sur un bioréacteur, une solution biologique, pour que l'urine puisse être utilisée en maraîchage sans le désagrément des mauvaises odeurs. Donc pour l'urine, on a déjà deux niveaux de traitement, soit juste le stockage, soit la nitrification. Et pour les matières fécales, on verra dans un second temps. Là, on travaille avec des plateformes de compostage qui vont diluer ça avec d'autres composts.
1: Il me semble que vous avez deux événements à venir intéressants sur le sujet qui peuvent intéresser nos auditeurs.
2: Alors, le samedi 30 mai vont être inaugurer, on pourrait dire, les premières toilettes sèches événementielles en centre-ville. Et on organise un petit quiz où on va reprendre un peu tout ce qu'on vient de partager ensemble, l'eau, l'agriculture, l'assainissement. Et puis, le 12 juin, on a la chance d'accueillir Fabien Esculier, qui est un chercheur à l'École nationale des ponts et chaussées, qui est le premier à avoir remis ce sujet-là au cœur de la recherche française avec le programme OCAPI, qu'il a lancé en 2014. Il va venir nous présenter son livre, Une autre histoire des excréments, pour voir comment à l'échelle historique les hommes ont valorisé ou pas et comment ces matières.
1: Histoire pour nous de changer de regard sur cette façon d'opérer pour que retrouver cette circularité entre les éléments et pouvoir apporter des solutions pour protéger nos sols et l'eau. Merci beaucoup Marie-Véronique Goduchon de nous avoir éclairé sur ce sujet dont on commence à entendre parler de plus en plus parce que finalement a-t-on le choix ? Il s'agit bien par ces solutions locales et multipliées à l'infini de se situer sur des enjeux de préservation de l'eau et du retour de la matière organique et des nutriments au sol et de repenser ces systèmes en innovant à la lumière des pratiques du passé. Marie-Véronique, on se quitte à nouveau sur Victor Hugo.
2: C'est à d'ordures, c'est de la prairie en fleurs, c'est de l'herbe verte, c'est du serpolet et du thym et de la sauge, c'est du gibier, c'est du bétail, c'est le mugissement satisfait des grands bœufs le soir. C'est du foin parfumé, c'est du blé doré, c'est du pain sur votre table, c'est du sang chaud dans vos veines, c'est de la santé, c'est de la joie, c'est de la vie. Ainsi le veut cette création mystérieuse qui est la transformation sur la terre et la transfiguration dans le ciel. Rendez cela au grand creuset, votre abondance en sortira. La nutrition des plaines fait la nourriture des hommes.
1: Un vrai espoir pour demain. Merci Marie-Véronique.

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2: Bonjour, nous sommes trois du CCFD Terre Solidaire qui s'engage dans un collectif d'associations qui vient en soutien aux migrants. Autour de la table, il y a Jean-Marie, Philippe et moi, François, bénévoles au CCFD, actifs à Rochefort, à Saint-Sauveur-de-Nice et à La Rochelle. Notre radio chrétienne dans cette émission nous demande, comme à d'autres mouvements, de parler régulièrement de nos actions. Et aujourd'hui, nous abordons l'un des quatre thèmes d'engagement du CCFD Terre Solidaire, qui est la souveraineté alimentaire, la justice économique, la paix et le vivre ensemble. Et elle est engagée aussi depuis 1976 dans les questions de migration internationale et en particulier de l'accueil des migrants. Et vous avez sans doute été, Philippe ou Jean-Marie, interpellé par des contacts avec les migrants. Comment ça se passe chez vous ?
3: Merci François de ta question. Effectivement, depuis une dizaine d'années, nous on accueille sur le secteur de Courson, on accueille des familles migrantes. Alors, d'abord, il faut bien comprendre que ces familles, quand elles arrivent en France, elles demandent l'asile et elles sont provisoirement logées dans un centre d'accueil pour demandeurs d'asile, le CADA. Mais après, elles sont généralement déboutées et elles se retrouvent sans aucune ressource. Elles doivent quitter leur logement et elles sont donc dans la rue. C'est bien ce qu'il faut comprendre. Après, au mieux, elles sont accueillies et soutenues par des associations qui essaient de leur trouver et de leur financer un logement. Je pourrais prendre l'exemple de la première famille qu'on a accueillie, qui est une dame arménienne. Fin 2017, elle avait demandé son droit d'asile, elle a été déboutée, et elle était dans une commune, et le maire nous a appelés, il nous a dit « qu'est-ce qu'on fait pour cette dame ?» Ben, j'ai dit, écoute, on se tutoyait. J'ai dit, écoute, il n'y a pas beaucoup de solutions, il faut lui trouver un logement. Et puis, il faut l'aider à s'en sortir. C'est ce qu'on a fait. Le logement, en fait, il a été trouvé en provisoire chez Pierre, Paul et Jacques. Finalement, moi, j'ai rénové une partie de nos anciens bureaux d'entreprise. Et cette dame, elle est logée depuis printemps 2018 dans des bureaux, dans nos anciens bureaux, transformés en logement.
4: De mon côté, à Rochefort, je fais partie d'une association dite 100 pour 1. 100 pour 1, c'est lorsqu'il y a 100 donateurs pour un logement. Alors, depuis 8 ans, nous avons hébergé plusieurs familles sans papier parce que déboutées du droit d'asile, ce sont les personnes migrantes qui sont les plus en difficulté parce que sans ressources, comme le disait Jean-Marie, à part une petite allocation du conseil départemental et l'aide médicale d'État. Et alors, notre travail, c'est de trouver un logement, d'accompagner la famille pour l'apprentissage du français, pour la scolarisation des enfants, pour les démarches juridiques. Et nous nous engageons à les soutenir jusqu'à l'obtention du titre de séjour ou leur départ. Et cela met souvent 6, 7, 8 ans. Et c'est vrai que nous avons besoin de nous retrouver en réseau, localement, bien sûr, mais aussi au niveau du département.
2: Oui, donc il y a un intérêt à se retrouver en collectif pour les participants.
3: Quand on a accueilli cette première famille, on a à ce moment-là créé une association qui s'appelle Un Toit sans frontières. Mais ensuite se sont greffées deux autres familles. Après la première qui était arménienne, c'était une famille serbe et une famille géorgienne. À la suite de cela, sont arrivées trois autres familles et l'association n'a pas pu les prendre en charge. Et là, on a créé des collectifs. Et donc, ces collectifs, ils ont été adossés à des associations, une à Solidarité Migrants La Rochelle et les deux autres à 100 pour 1 sur Gère. Comme dit Philippe, une fois le logement trouvé, il faut rechercher le financement, dans le même principe que le 100 pour 1. À envoyer les enfants à l'école, ça veut dire une inscription, des relations avec l'école, voire la mairie. Accompagnement, chez nous, il faut les accompagner parce qu'il y a des problèmes de transport. au Resto du Cœur, à la Banque Alimentaire, et également pour suivre des cours de français, il faut les envoyer, enfin qu'ils aillent à Surgères ou à La Rochelle, il faut les accompagner chez le médecin, et puis bien sûr tout ce qui aide aux démarches administratives. Et là, je voudrais intervenir sur le travail. Il faut savoir que les personnes qui sont migrantes déboutées n'ont pas le droit de travailler. Donc comment vivre ? Donc c'est, aujourd'hui, c'est aberrant, mais le travail est interdit. Alors heureusement, il y a le CESU, le chèque emploi-service qui est toléré, qui permet à personne de travailler et de survivre, mais on est dans la survie. Donc comment vivre sans travail ? Comment vivre sans ressources ?
2: C'est une réalité concrète. Et qu'est-ce qu'il y aurait d'autre comme exemple d'histoire de collectifs qui interviennent ?
4: Eh bien, ce qu'on peut dire, c'est que localement, on a tous un réseau, hein, avec, on ne peut pas faire tout seul en association, donc il faut qu'on soit en contact avec un certain nombre d'administrations, avec les municipalités, etc. Mais c'est vrai que nous avons pensé que c'était vraiment important de le faire au niveau départemental, parce qu'il y a un certain nombre d'associations qui font le même travail, hein, vis-à-vis un travail humanitaire vis-à-vis de ces migrants qui arrivent et qui sont souvent à la rue. Il ne faut pas oublier que même au niveau des CADA, c'est seulement à peine la moitié des gens qui sont demandeurs d'asile qui peuvent être hébergés dans un CADA. Hein. Donc ils sont souvent à la rue au 115.
3: Aujourd'hui, nous, enfin, les personnes qu'on accompagne, effectivement, ils ont presque une chance, entre guillemets, parce qu'ils sont soutenus par des associations ou des personnes qui les soutiennent bénévolement, financièrement, et qui passent beaucoup de temps, bien sûr. Mais cette partie-là, je dirais qu'on a l'avantage de pouvoir les partager. Nous, l'équipe CCFD Terre Solidaire Locale, on en parle relativement souvent, et les gens de l'équipe CCFD sont tous plus ou moins engagés dans une association de soutien. Et donc, je pense que le fait de le partager en équipe, c'est très important. Et puis, depuis fin 2018, eh bien, on a créé le collectif Migrants 17, qui regroupe les diverses associations qui soutiennent des migrants, mais c'est aussi des structures comme la CIMAD, la LDH 17, le réseau d'éducation sans frontières, la CAT, l'association pour l'abolition de la torture, l'association Émancipation, ASA, et le CCFD Terre Solidaire 17. Voilà un peu ce qu'est le collectif Migrants 17, mais on peut en reparler, on pourra en reparler.
2: Et en même temps que ce travail collectif important, il y a également la nécessité d'un travail de plaidoyer.
4: Oui, il y a le travail de plaidoyer, mais d'abord, c'est vrai que dans ce collectif, l'intérêt du collectif, c'est que effectivement, on peut échanger sur nos pratiques. On peut aussi se donner des informations les uns aux autres. Hein. Certaines associations comme la CIMAD sont très compétentes au niveau juridique. Donc on a toujours besoin d'aide au niveau juridique parce que, vous savez, ce qui se passe pour les migrants, enfin, ça change toutes les semaines. Ça change au niveau juridique. Donc il faut suivre. Et donc, ce partage dans le collectif entre associations est très riche.
3: Pour parler du collectif Migrants 17, on évoque souvent des situations très difficiles, des personnes migrantes, les problèmes des sans-papiers, les problèmes des papiers, parce que souvent c'est tout un problème bien compliqué, pour l'accès à l'aide médicale d'État, on n'y pense pas souvent, mais c'est très important. Mais nous essayons aussi de faire connaître au grand public les drames vécus, notamment aux frontières. On sait le nombre de morts qu'il y a en Méditerranée, dans la Manche, à Calais. Donc on essaie de faire connaître au grand public ces drames vécus. En plus, on dénonce les exigences de plus en plus restrictives pour l'intégration des personnes migrantes. Alors je pourrais citer quelques actions du collectif. Le collectif, depuis donc sa création fin 2018, on a organisé plusieurs événements, je ne les citerai pas tous parce qu'ils sont assez nombreux quand même, heureusement. j'en citerai 4 ou 5, effectivement. La première, c'était le 12 juin 2019. On avait invité Catherine Whittle de Vaden, qui est une dame qui est à Sciences Po, et qui nous avait parlé de « Faut-il ouvrir les frontières ?» C'était une grande question. On était 200 personnes dans la salle, et il y avait un bon débat. C'était très intéressant. En 2020, on avait fait une lettre ouverte au conseil départemental et à la préfecture. Mineurs, étrangers en Charente-Maritime, toujours plus de galères, toujours plus de précarité. Une autre soirée avec les jeunes, pour les jeunes, c'était avec le GISTI. C'est un intervenant du GISTI en mai 2022. Le titre, c'était « Ces jeunes étrangers mineurs dont les départements ne veulent pas ».
2: Le GISTI, c'est l'acronyme.
4: Groupe d'information de soutien aux travailleurs immigrés.
3: Ensuite, il y a eu le 18 décembre 2022, on a fait une grande journée dans le cadre de la Journée mondiale des migrants. On a fait une manifestation à Saintes. Et là aussi, on avait contesté notamment le projet de loi Darmanin à l'époque. Et puis, je citerai deux autres moments importants. Le ciné-débat que l'on a fait à Saintes le 14 mars 2025, autour des frontières, notamment avec la Biélorussie, tous les drames qui se vivent. Les pays se renvoient les personnes d'une frontière à l'autre. Ils les pourchassent, voire ils les martyrisent. Mmh. Et puis ensuite, un des derniers événements qui a été organisé par le collectif Migrants 17, c'était la semaine des violences aux frontières, au mois d'octobre 2025. Nous avons passé le film de Victor Desmaître, Violence aux frontières, justement. Et cette semaine avait été très riche en débats, terminée par une journée importante, le dernier jour, le samedi, où il y avait eu des intervenantes, des personnes qui sont engagées à Calais. Ça avait été un grand intérêt et c'était de grande qualité.
2: Oui, et nous parlerons tout à l'heure des manifestations à venir qu'on va organiser. J'ai entendu parler de l'Envita. Raconte-nous les relations avec les municipalités.
3: Oui, effectivement, on essaie de travailler avec les municipalités qui nous renvoient très souvent vers l'État. Elles nous disent les municipalités peuvent s'occuper de migrants, mais c'est du rôle de l'État, normalement. Alors aujourd'hui, c'est vrai, cette réflexion, on l'entend très souvent. Cependant, en France, de nombreuses municipalités se disent oui, mais les migrants, ils sont chez nous. Si l'État ne veut pas faire ce qu'il faut pour les accueillir, nous, sur place, on peut faire quelque chose. Et donc aujourd'hui, il y a plus de 80 municipalités, collectivités, départements, communautés de communes qui se sont engagées pour le soutien inconditionnel des familles migrantes. Et ils se sont regroupés au sein d'une association qui s'appelle l'Association nationale pour des villes et territoires accueillants, l'Envita. Actuellement, après un certain nombre de contacts, deux communes de Charente-Maritime adhèrent à l'Envita. C'est la commune de Forges et la commune de Saint-Jean-d'Angély.
2: Il y en a d'autres dans les Deux-Sèvres, à Mel également.
3: Alors Mel adhère à l'Envita, bien sûr. Également sur Poitiers, ils adhèrent à l'Envita. Il y a tout un document qu'on pourrait citer.
2: Au-delà de la Charente.
3: Voilà, au-delà de la Charente-Maritime. Mais je voudrais bien revenir un peu sur Forges.
2: Oui.
3: Alors à Forges, avec la maire actuelle et qui a été réélue au mois de mars dernier, nous avons travaillé pendant quelques temps, depuis 2022, avec également trois autres mairies, la mairie de Saint-Saturnin-du-Bois, le maire de Landrey et le maire du Toux. On a essayé de travailler en commun pour essayer de réfléchir ce que l'on pouvait faire, ce que l'on pouvait faire pour avancer, notamment au niveau des logements et au niveau de la formation des personnes. On a essayé de travailler en commun et je pense que ce travail-là, nous essayons de l'amplifier. Ces maires ont participé notamment à la journée Ensemble contre le racisme à plusieurs reprises. Cette journée est organisée par tout un collectif à Surgères, piloté un peu par le centre social, le CAC de Surgères. Et ces journées très très fortes, les maires ils donnent leur point de vue sur l'accueil des migrants, sur la façon de voir les choses, et c'est très intéressant, très important. Bon, maintenant, il faudra continuer, sachant qu'il y a deux maires qui ne sont, un qui n'a pas été réélu, puis l'autre qui n'est plus, qui a arrêté. Donc, il faut recommencer, mais on espère pouvoir continuer, et on a un projet qui va, j'espère, éclore d'ici la fin de l'année.
5: Donc, les associations doivent être à côté du maire pour dire on est là aussi comme citoyen.
3: Oui.
4: Voilà, oui, c'est un travail en commun avec les maires. Ça nous paraît très important puisque les mairies sont finalement en première ligne dans l'accueil des migrants. Mais ça, c'est tout à fait le projet du collectif, c'est donc d'arriver à faire du plaidoyer parce que il ne suffit pas de faire une aide concrète aux familles ou aux personnes isolées migrantes. Il faut que ça puisse bouger aussi au niveau de l'ensemble des politiques migratoires. Alors, à ce sujet, le CCFD est quand même engagé depuis assez longtemps, tu avais parlé de 76, dans le soutien à des associations, à des groupes qui sont à travers le monde entier. Aussi bien, il y a 70 associations que le CCFD soutient à travers le monde, soit dans les pays de départ, soit dans les pays de transit ou dans les pays d'accueil comme la France. Donc c'est quelque chose de très important et actuellement, le CCFD met l'accent sur deux choses, sur le travail avec les collectivités locales et le travail aux frontières. Donc, redisons encore que ce travail avec le collectif des associations, de Charente-Maritime est tout à fait important parce que c'est un travail de plaidoyer à la fois en direction aussi, par exemple, de la préfecture, en direction des citoyens, en direction des collectivités locales.
5: Oui, et donc dans la suite de cette relation grâce à l'Envita, des mairies qui parlent ensemble, vous concrètement, quelles sont vos relations avec la mairie, les mairies ?
3: Bien, aujourd'hui, ces relations, elles sont à recréer, parce que de toute façon, ou à continuer. Parce que bien sûr, il y a eu les élections, donc il y a des nouveaux maires, il faut donc reprendre de nouveaux contacts. Et pour ce faire, le collectif migrant a décidé d'envoyer un courrier avec un questionnaire à tous les maires de Charente-Maritime. Ce courrier, il est parti en début du mois de mai. On va avoir quelques réponses, on l'espère. Ce ne sera pas tous les maires, bien sûr. On pose la question de comment ça se passe, l'accueil des migrants dans vos communes. Et à la suite de ça, le gros projet que l'on a, c'est faire pour la fin de cette année 2026 une rencontre avec tous les maires qu'on va inviter largement, en relation avec les députés, et relation avec l'Envita pour essayer de faire une rencontre ou faire connaître les possibilités des mairies et ce que fait l'Envita, tout le travail d'échange, tout le travail d'information, que tout ce qui donne l'Envita comme document, et c'est très important. On espère que ça va porter ses fruits parce que l'idée c'est de travailler de plus en plus.
5: Des projets dans les tuyaux.
3: Oui, voilà, c'est un projet.
5: On en parlera un petit peu plus tard.
3: Voilà, mais on espère que ça avancera parce que pour les mairies c'est important. On souhaiterait que d'autres villes soient adhérentes à l'Envita. On souhaiterait que d'autres villes s'engagent pour l'accueil des migrants. On sait bien qu'il y a toujours beaucoup de problèmes, notamment au niveau du logement, au niveau du travail, au niveau de l'intégration, au niveau des cours de français. Voilà, c'est ce qu'on espère par cette activité.
5: Ces migrants, en fait, qui sont-ils ? Est-ce que vous avez des personnes qui vous ont marqué, hommes ou femmes, qui ont vécu, que vous avez rencontrées ?
4: Eh bien, il y a des profils vraiment très très divers, mais c'est vrai que ceux qu'on préfère appeler des exilés, sont souvent des gens qui sont partis rapidement parce que ça devenait impossible chez eux. Alors, bien sûr, Il y a, on sait très bien qu'il y a des conflits, des guerres dans certains pays, mais il y a aussi bien d'autres choses qui font partir les gens. Ça peut être le manque de ressources énormes, ça peut être aussi toute une série de persécutions. On ne pense pas toujours à ça, mais vous avez des pays qui sont

0: en France. Et bon, les autorités ne tiennent pas toujours compte de ces situations alors qu'elles sont quand même assez dramatiques. Mais bon, Jean-Marie pourrait dire donner d'autres exemples.
1: Oui, moi je repartirais quand même beaucoup sur. Effectivement, ce sont des personnes très diverses, comme tous les humains, hein, mais ce sont des personnes avant tout, des hommes, des femmes et des enfants, qui souffrent en général parce qu'on ne quitte pas son pays de gaieté de cœur. La plupart du temps, elles ont eu des soucis. Alors c'est vrai, il y a la misère dans beaucoup de pays. Il y a des pays qui sont de non-droit. On ne peut pas se faire respecter. La police, souvent c'est la corruption. J'en entendais encore parler de ça hier après-midi. Et puis, effectivement, les problèmes de mafia, ne perdons pas de vue. Ils sont très importants, ces problèmes-là. Aujourd'hui, dans les familles qu'on accompagne, plusieurs nous ont dit, on a été victime de mafia. J'irais même jusqu'à citer un exemple d'un couple. La femme, elle a été capturée par une mafia, elle a disparu pendant plusieurs mois. Enfin, c'est ce qu'ils nous ont dit. Elle a été mise sur le trottoir et jusqu'à temps qu'ils puissent arriver entre guillemets, la retrouver, ce qui a été effectivement très difficile à vivre. Mais il faut bien comprendre qu'à travers tout ça, derrière ces personnes-là, la plupart ont des traumatismes très forts, hein, des traumatismes et qui sont psychologiquement très fragiles. On en a parlé plusieurs fois au collectif Migrants. On avait fait venir une personne, médecin spécialisé, qui accompagne les personnes migrantes qui ont beaucoup souffert et qui souffrent encore beaucoup. Aujourd'hui, il y a des personnes qui se retrouvent à avoir des problèmes de maux de tête, de maux d'estomac, mais c'est très, très souvent des conséquences psychologiques de ce qu'ils ont vécu.
2: Il faut donc parfois souvent accompagner des patients chez des thérapeutes de toutes sortes.
1: Spécialisé. Le groupe CCFD des Deux-Sèvres avait fait venir il y a quelque temps Madame Trégouette, qui était médecin à La Roche-sur-Yon, parce qu'elle était spécialisée dans le suivi des personnes migrantes. Et nous, au collectif Migrants, on avait fait venir, je ne sais plus son nom, une dame spécialisée de Bordeaux aussi. Parce que le problème des personnes migrantes, les problèmes psychologiques, ils sont très très importants.
2: Bien, pour conclure quelques petites annonces. Il y a notamment, on parlait tout à l'heure d'une conférence qui aura lieu à Rochefort et à Pont les jeudis 28 mai à Rochefort au Palais des Congrès et au vendredi 29 mai à Pont à la distillerie par Maître Marianne Leloup d'Assonville qui est spécialiste des problème de maltraitance administrative des étrangers. Elle a sorti un livre qui s'appelle France, terre d'écueil. Quand une avocate dénonce l'enfer administratif réservé aux personnes étrangères en France. Donc, jeudi 28 mai à Rochefort, vendredi 29 mai à Pau, à 20h. On recrute de nouveaux bénévoles pour porter, selon leur disponibilité, des innombrables causes à soutenir au sein du CCFD. La souveraineté alimentaire, qu'on connaît bien, la justice économique, que tout homme soit autonome pour se nourrir, manger, gagner correctement sa vie, vivre en paix, en sécurité, l'émigration, notre sujet d'aujourd'hui. Toute information, on peut les avoir sur le site ccfdterresolidaires.org afin de comprendre comment éventuellement on peut aider à bien des causes défendues par la CCFD.
1: Les coordonnées du collectif Migrant 17, colmigrant17@gmail.com. Col, ça s'écrit COL, point migrant en pluriel, 17@gmail.com. Et coordonnées du CCFD Terre Solidaire 17, Yvonne Belloundé, Y.Belloundé, BELAUNDE@ ccfd-du6-terresolidaire.org.
2: Sinon, on peut le trouver simplement sur le site internet du CCFD Terre Solidaire.
1: Alors, pour terminer, moi, je ferai une suggestion. 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Benoît de Cinéty, c'est un prêtre qui est à Lille. Il était, le 14 mai, jour de l'Ascension, l'invité du grand entretien de France Inter à 9h07. Il vient de publier un livre, La cause du Christ, l'Évangile contre l'identité. Il dit notamment, les migrants sont les boucs émissaires, ceux derrière lesquels on se cache,

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4: Le rocher de Monaco est associé à l'argent, à de grandes, très grandes richesses. Dans l'Évangile, comment l'argent est-il évoqué ? S'agit-il d'un piège ou d'une puissance bien utile ? Quelle responsabilité l'homme a-t-il ? En écho au récit de l'Ancien Testament, on s'arrête aujourd'hui sur ce transcrit dans le Nouveau Testament et nous faisons avec vous, Sylvain Gasser, bonjour.
5: Bonjour Madeleine.
4: Vous êtes assomptionniste, responsable des éditions Bayard Religion. Alors, on a parlé des prophètes qui vont dénoncer la corruption et l'injustice qu'engendrent la richesse et l'avidité. Finalement, est-ce que Jésus s'inscrit dans cette ligne aussi ?
5: Oui, puisqu'il va reprendre à son compte le message des prophètes pour annoncer et enseigner le royaume. C'est pour cela que le Christ parle souvent d'argent. Il évoque dans ses paraboles également l'argent, parfois pour nous raconter autre chose que l'argent. Je pense à la parabole des talents, qui n'est pas liée à l'argent, il en parle, mais c'est pour mettre en avant la confiance qui est la vertu principale de cette parabole. En tout cas, le Christ reprend le message prophétique, une fois de plus, pour dénoncer les mauvais usages de l'argent et pour aller encore plus loin dans cet enseignement.
4: Je fais le lien entre Ancien et Nouveau Testament parce que je prends le texte de Tobie, Tobie et Tobit. « Mon fils, agis suivant ce que tu as. Si tu es dans l'abondance, donne davantage. Mais si tu as peu, donne selon le peu que tu as. » Alors moi, ça m'a tout de suite fait penser à ce texte de la veuve qui va mettre sa pièce dans l'urne et qui en fait donne elle seulement 2 pièces d'argent alors que les plus riches vont donner beaucoup plus. En relisant le texte donc de l'évangile selon saint Marc au chapitre 12 verset 41-44, beaucoup de riches y mettaient de grosses sommes. Donc ma réserve elle est sur le fait que les riches donnaient quand même beaucoup, même si c'est après critiqué comme étant sur leur superflu.
5: Et bien justement c'est là qu'on va voir que le Christ va prolonger et aller vraiment très loin à la suite du discours des prophètes. Justement le passage de l'obole de la veuve. Le Christ fait une leçon de choses pour les disciples. Et cette leçon de choses est fondée sur leur capacité à écouter et à entendre ce qu'ils voient, ce qu'ils écoutent, ce qu'ils entendent donc. Et donc il leur dit « Faites attention à ce que vous voyez, faites attention à ce que vous écoutez ». Donc on arrive au temple, c'est le jour où on fait justement l'aumône, donc tout le monde fait ce geste religieux qui fait partie vraiment de la foi juive. Arrive donc forcément dans le récit un homme, donc je l'imagine ventripotent, cigare au bec, gros chèque à la main, même si tout ça n'existait pas en ce temps-là. Et évidemment, tout le monde s'extasie un peu devant la somme incroyable qu'il est en train de faire, mais le Christ ne commente pas ce geste. Arrive ensuite un deuxième personnage. Évidemment, c'est une femme, elle est vieille, courbée en équerre. Donc je vois très bien la scène, elle est imagée, mais en même temps elle est très réelle. Et cette femme donne 2 piécettes qui ne valent absolument rien. Et le Christ va nous dire, c'est elle que je vous donne en exemple. Non pas parce qu'elle est pauvre ou femme, mais parce que ce qu'elle a donné fait partie, il le dira, de son nécessaire et non pas de son superflu. Elle a tout donné, ce qu'elle a donné lui a coûté. Donc le Christ nous dit, bien sûr, donnez. Il ne fustige pas le riche qui a fait son gros chèque, parce que de toute façon, le temple devra vivre sur l'argent des riches, ça c'est évident, et ça marche toujours comme cela aujourd'hui, dans toutes les religions d'ailleurs. Mais il dit, si vous voulez aller jusqu'au bout du don que je suis en train de vous enseigner, il faudra que ça vous coûte, que ça vous coûte cher, que ça vous crucifie. C'est-à-dire que l'argent que vous donnez, ça doit, on doit y sentir le labeur, la sueur, le travail, la peine. pour cette femme, elle a tout donné. C'est-à-dire qu'à partir du moment où elle a tout donné, elle n'a plus d'argent, elle n'est plus rien, puisque l'argent est une chose nécessaire, non soumise à un jugement. Et à ce moment-là, qu'est-ce qu'elle va faire? Elle va se retrouver au bord du chemin, tendre la main, et devra vivre du regard qu'on portera sur elle ou pas. Si on la voit, on donnera de l'argent, elle vivra. Si on ne la voit pas, elle crève. Et c'est cela que le Christ est en train de nous montrer. Vous voulez me suivre jusqu'au bout? Cette radicalité de l'évangile, ce jusqu'au boutisme prôné par le Christ, va jusqu'au don quasiment de tout notre argent. Mais le Christ ne nous dit pas « donnez tout », mais il faut quand même que ça nous coûte. L'argent du riche ne sera qu'une ligne comptable, avec les intérêts, il l'aura recouvré, et tant mieux pour lui. Mais la question est vraiment de voir si nous sommes capables de donner de notre temps, de notre savoir, de nos compétences, de notre argent, pour que cela nous coûte. C'est-à-dire pour que nous soyons touchés par la cause que nous voulons servir, par la personne que nous voulons également servir.
4: Mais alors, pour revenir à ce que vous disiez au tout début, au contexte dans lequel le Christ va faire cette remarque, attention, voyez bien ce que vous voyez et écoutez bien ce que vous entendez. Finalement, là, ce qu'ils vont voir, c'est cette femme qui met deux pièces. Savent-ils pour autant qu'elle a pris sur son superflu? C'est peut-être de voir au-delà.
5: De voir au-delà. Et le Christ, effectivement, nous le dit bien, elle a donné de son nécessaire. Elle a tout donné. Donc, il la met en avant. Mais je le répète, on est là dans la part la plus radicale de l'enseignement du Christ. Il y a un autre passage qui nous y fait goûter. C'est la fameuse rencontre de Jésus avec, on dit, le jeune homme riche. On ne sait pas qu'il est jeune. On apprend qu'à la fin qu'il est riche. Enfin, avec un homme dont il est dit, là encore dans l'évangile de Marc, que c'est forcément un pharisien. C'est un homme qui a les trois choses qui nous permettent de bien vivre en ce monde. Le pouvoir, l'avoir et le savoir. Globalement, beaucoup de ceux qui ont fait des études à peu près fonctionnent comme cela. On n'est pas trop perdu si nous avons ces trois choses-là. Néanmoins, ça ne fait pas non plus une vie réussie que de les avoir. Voilà cet homme qui a tout pour être, qui a tout pour vivre bien aux yeux de Dieu, mais qui comprend que le Christ, dans son enseignement, est en train d'ouvrir une nouvelle voie qui lui semble sans doute très intéressante, mais il voudrait la comprendre en profondeur. Donc cet homme est très intelligent. Donc il arrive vers le Christ qui est interrompu dans sa leçon. Et donc il lui dit, bon maître, que dois-je faire pour avoir la vie éternelle? Alors le Christ déjà, il lui dit les flatteries, non, pourquoi m'appelles-tu bon maître? Voilà. Et donc après ce petit reproche, le Christ lui dit ce que tout juif sait et que ce pharisien sait aussi, observe la loi. Observe les paroles, les 10 paroles, le décalogue, observe les commandements. Et là, cet homme va dire, mais cela, je le fais déjà. Alors nous, on pourrait se dire, ça, il a un peu un égo un peu boursouflé quand même. Mais cet homme dit juste, un juif n'est pas un pratiquant dans sa foi, c'est un observant de la loi. Il observe à la perfection la loi. Et pourtant, malgré cela, il n'est pas satisfait. Donc, tourné vers le Christ, il veut avoir une autre solution. Et le Christ reconnaît que cet homme est profondément juste et intègre dans sa vie comme dans la réponse qu'il vient de lui faire. Alors le texte dit, alors fixant sur lui son regard, il se mit à l'aimer. Il y a quand même un regard qui touche à l'intériorité et qui n'est pas rien.
4: Donc, oui, cette phrase est extrêmement saisissante.
5: Elle est unique dans les évangiles. Et le Christ, on sait qu'un regard profond qui rencontre un autre regard, ce n'est pas neutre. Mais le Christ va toucher à la vérité de son être et il va alors s'autoriser une parole radicale qui est tout à fait en lien avec le thème que nous évoquons. Il va lui dire ceci. Eh bien, dans ce cas, va, rentre chez toi, vends tous tes biens, distribue l'argent aux pauvres, tu auras un trésor dans le ciel et viens, suis-moi. Va, vends et viens. Et ce texte est pour moi impossible à mettre en place. Mais qui peut vendre tous ses biens, distribuer tout l'argent et suivre le Christ? Alors le texte continue et il nous dit « Alors cet homme s'en alla tout triste car il avait beaucoup de biens. » Le problème, c'est que nous allons tout de suite moraliser ce passage en disant « Regardez comme c'est pas bien cet homme qui est trop riche, qui a trop de savoir, trop de pouvoir, trop d'avoir. » Eh bien tout cela, ça l'empêche d'aller jusqu'au bout de ce que le Christ lui propose. Mais qui peut mettre en pratique ce que le Christ est en train de dire là, même sans François n'y est pas arrivé? Et encore, on va dire que c'est dans les figures des saints, c'est sans doute le plus extrême qui soit, celui qui est le plus proche du Christ. Et donc, qui peut le faire? Donc cet homme s'en va tout triste. Mais je pense que le Christ lui a révélé autre chose que simplement de donner tout ce qu'il avait, tous ses biens, tout son argent. Il est en train de lui dire que tu as tout ce qu'il te faut, sauf le manque. Et que ce manque va être le vecteur, comme la tristesse qui est en train de le gagner, le vecteur de sa conversion. Et le Christ le laisse partir, il ne le retient pas. Et pourtant, très curieusement, le verset suivant, le Christ va dire ce que je dénonce là, en disant, bah, finalement, il sera plus facile à un chameau de passer par le trou d'une aiguille qu'à un riche d'entrer dans le royaume des cieux. Mais le Christ ne parle plus de cet homme, ni à cet homme, retourné vers un disciple, parce qu'ils sont un peu quand même un peu lourdins quand même. Il faut quand même un peu les secouer.
4: Vous êtes dur avec les disciples.
5: Oui, mais le Christ aussi, il va pas dur. Mais c'est comme ça qu'on apprend, je crois, de toute façon. Enfin, moi, je sais que le Christ me reprendrait plus d'une fois, évidemment. Et donc, il ne peut pas fustiger ou se moquer de cet homme, alors que 5 secondes avant, il lui a dit, il a fixé sur lui son regard et il s'est mis à l'aimer. Sinon, le Christ est un pervers manipulateur, ce qu'il n'est pas, évidemment. Donc, nous apprenons là aussi qu'il nous faut parfois nous désencombrer de tout ce que l'argent nous avait donné, les biens matériels, les biens de ce temps, pour nous libérer. Parce que l'enjeu, c'est à la fois le royaume, c'est vrai, mais c'est la suite du Christ. Tu veux me suivre, mais il faudra un peu que tu te délestes pour avancer à ma suite.

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1: Frère Sylvain Gasser, on parle avec vous de l'argent, cette fois l'argent dans le Nouveau Testament, avec cette parabole du jeune homme riche qui vient trouver Jésus et qui voudrait aller encore plus loin. Alors la question de départ, je voudrais qu'on revienne juste là-dessus, puis après on avancera. La question de départ de cet homme riche, c'est de dire comment avoir la vie éternelle en héritage. Ça veut dire que déjà, cette question d'héritage, moi, elle m'interpelle. Et puis, dans la réponse de Jésus, il y a « tu auras un trésor au ciel ». Est-ce qu'on capitalise sur nos bonnes actions ? Est-ce qu'on attend un héritage déjà dès maintenant ? Comment comprendre cette histoire d'héritage ? Ça m'interpelle, Père Sylvain Gasser.
2: La question du règne de Dieu ou de la vie éternelle est une question centrale pour les Juifs. Ce qui est important dans la foi juive, c'est d'être auprès de Dieu. Que dois-je faire pour être près de Dieu, avec Dieu ? Donc c'est le chemin. Quel chemin je dois prendre qui me mènerait auprès de lui ? Donc la loi a été donnée au peuple justement pour parvenir et approcher et vivre de la vie même de Dieu. Et le Christ reprend cette voie-là. Il ne la conteste pas. La question de l'héritage n'est pas liée à une bonne action que je ferai. Le Christ lui dit effectivement, tu auras un trésor dans le ciel. Ça, c'est une promesse qui réclame de nous une confiance, c'est-à-dire la foi. Alors, la promesse n'engage que ceux qui l'écoutent. Ça fait partie des petites notes en bas de contrat qu'on n'a pas forcément lues au départ. Moi, je me dis que j'ai envie d'y croire. C'est le propre de la foi. J'ai envie de croire. J'ai envie de croire ce que le Christ me promet. Mais pour l'instant, je n'ai pas, moi, tout de suite, à essayer d'imaginer ce que serait cette richesse, de la mettre en image. Parce que souvent, c'est un double radieux de ce monde-là. Et le royaume n'est pas un double radieux. Ça, c'est Walt Disney qui nous le fait aujourd'hui. Ce n'est pas cela, le royaume, puisque le Christ nous dit bien que le royaume est déjà là, que tout est déjà sur place, mais que je ne le vois pas tout à fait. Le Christ nous invite toujours à convertir notre regard, à convertir toutes nos forces de vie pour que nous soyons capables de voir comment la vie même de Dieu se joue ici-bas, comme on dit facilement, mais dans cette vie même. La vie après la mort, c'est une question essentielle dans la foi, mais c'est lié à la promesse que Dieu me fait, que la mort n'est pas la fin de tout. Moi, j'ai envie d'y croire, et j'y crois. Et c'est pour cela que je suis croyant. Ma foi me permet me donne cette disposition d'entrer dans cette promesse. Mais donc, j'ai dit souvent, et c'est Maurice Indel qui l'avait très bien noté aussi dans ses écrits, que la vie après la mort, c'est d'une certaine manière la question de Dieu et le problème de Dieu à lui d'aller jusqu'au bout de cette promesse qu'il me fait. C'est son problème, ou en tout cas, c'est ce qu'il me promet. Mais cela rejaillit dans ma vie pour savoir s'il y a une vie avant la mort. Ça, c'est ma vraie question. Et c'est à ce moment-là que j'ai à agir conformément à l'esprit de l'Évangile et par rapport à la question qui nous est posée aujourd'hui, que fais-je des biens matériels qui sont à ma disposition ? Est-ce qu'ils m'encombrent ou est-ce qu'ils me libèrent ? Qu'est-ce que je fais de l'argent que je gagne à juste titre et qui me permet de faire vivre ma communauté, ma famille, mon village, mon pays, etc. ? Qu'est-ce que je fais de tout cela ? C'est la dimension éthique, finalement, de l'usage de l'argent qui est réclamé par le Christ. Le Christ ne dit pas qu'avoir de l'argent, c'est pas bien. Mais à ceux qui veulent aller le plus loin possible à sa suite, parce que la vie chrétienne, c'est la sequela Christi, c'est la suite du Christ en latin, et bien pour cela, le Christ pourra nous montrer plusieurs voies possibles, mais la voie la plus radicale, pour ceux qui ont envie d'aller le plus loin possible, c'est de se délaisser de tout et de le suivre.
1: Et c'est le manque qu'on évoquait la dernière fois. Alors, on reste dans cette thématique-là parce qu'il y a un autre texte qui est passionnant, qui est celui de l'homme riche et de Lazare, donc à nouveau sur ce thème de la richesse et de l'argent. Et moi, ce qui m'a interpellée dans cette histoire, donc c'est cet homme riche qui ne partage pas avec ce pauvre qui est devant son portail, en quelque sorte, alors que l'homme riche, lui, organise des festins. Et puis, arrivé au ciel, voilà que l'homme riche entend d'Abraham « Tu as reçu le bonheur dans ta vie ». Et Lazare, ce pauvre qui était au pied du portail et qui n'avait que ce qui tombait de la table du riche, et Lazare, le malheur pendant sa vie. Maintenant, lui, il trouve ici la consolation, on est au ciel, et toi, la souffrance. Alors ça interpelle quand même, parce que qu'est-ce qu'on fait du bonheur sur terre ? Et c'est vrai que l'argent participe au bonheur.
2: Oui, alors c'est une fable, c'est une très belle fable, c'est une très belle histoire que le Christ raconte et que tout le monde comprend. Et elle touche le cœur de tout le monde. C'est la petite fille aux allumettes hein, d'Anderson, c'est exactement cela. Petite fille aux allumettes qui voit les gens manger une nuit de Noël et qui mourra sous la neige, dans le froid, à l'extérieur. C'est presque un conte social que le Christ nous raconte. Mais d'une certaine manière, il nous rappelle avec beaucoup de sensibilité le devoir qui nous incombe, à savoir de ne pas oublier le pauvre à notre porte. Nous en avons toujours. Des pauvres, vous en aurez toujours avec vous, il le dit lui-même. Et donc, c'est la question du partage. C'est la question de la répartition des biens qui est ici mise en œuvre par le Christ. Donc il va encore plus loin que Job qui disait, qui dénonçait le fait que des gens qui s'étaient mal comportés et notamment qui étaient devenus riches mais de manière malhonnête pouvaient goûter au bonheur sur le, dans le monde et mourir entourés des siens et de tous les honneurs dus à leur rang. Ça, c'est, ça devient épouvantable. Où est la justice? Et bien le Christ va aller jusqu'au bout. Il dit mais finalement il va dire que Lazare lui connaîtra la richesse dans la vie éternelle mais pas l'autre. Et l'autre justement le riche qui dit mais va vite dire au monde entier, c'est-à-dire le riche.
1: Là, ça y est, il partage.
2: Là, ben, là il met un peu, c'est un peu tard, c'est trop tard. Et en disant que c'est trop tard, c'est une manière de sonner l'alarme, de dire attention, ne faites pas n'importe quoi de votre vie. C'est un. Le Christ nous montre qu'il y a une urgence. Et l'urgence, c'est quoi? C'est l'urgence, enfin, c'est comme ça que je le lis dans les évangiles, c'est l'urgence du don et c'est l'urgence de la générosité. Et là, on ne le répétera jamais assez. Et je le lis notamment dans cette parabole apocalyptique du jugement dernier qui nous rappelle bien cela, que le plus important, c'est de donner ce que nous avons.

0: Frère Sylvain Gasser, on parle avec vous de l'argent. On évoquait ce texte du jugement dernier. Alors, quel est ce texte? C'est au chapitre 25 de l'Évangile selon saint Matthieu, et vers la fin de ce chapitre. Et il est question cette fois-ci du roi qui va accueillir dans son royaume les uns à gauche, les autres à droite, les brebis et les boucs. Alors, qu'est-ce qu'on doit comprendre là si on est toujours sur cette question de l'argent, de l'héritage, recevez en héritage le royaume? Qu'est-ce qu'on doit comprendre de ce passage où le roi va accueillir les uns après les autres, ceux qui arrivent dans la gloire de Dieu?
1: Alors, ce passage du jugement dernier, c'est un monument. Et toute l'éthique chrétienne repose sur ce texte-là. C'est à la fois une parabole, une histoire imagée, et c'est en même temps une apocalypse, c'est-à-dire une vision du temps présent qui est mise à la fin de l'histoire sous la forme d'un jugement. À la fin des temps, un jugement aura lieu qui verra, comme vous l'avez dit, la séparation des bons et des mauvais, comme un berger sépare les brebis des boucs. Et le roi, le Dieu donc lui-même, dira « Venez les bénis de mon Père, car à vous est donné le royaume des cieux. J'avais faim, vous m'avez donné à manger. J'avais soif, vous m'avez donné à boire. J'étais nu, vous m'avez vêtu. J'étais prisonnier, vous m'avez visité. J'étais étranger, vous m'avez accueilli. J'étais malade, vous m'avez consolé, guéri. » Et donc, ceux-là diront, mais quand donc t'avons-nous vu avoir faim, soif, etc. Chaque fois que vous l'avez fait à l'un de ces petits, c'est à moi que vous l'avez fait. Quant à vous, il se tournera vers sa gauche, il leur dira, quant à vous, éloignez-vous de moi, car à vous est promis le feu éternel, car j'avais faim, vous ne m'avez pas donné à manger, j'avais soif, vous ne m'avez pas donné à boire, etc. Et donc, eux aussi diront, mais quand donc ne t'avons-nous pas vu avoir faim, soif? Et chaque fois que vous ne l'avez pas fait à l'un de ces petits, à moi non plus. Donc, beaucoup de questions dans ce texte. Déjà, qui est ce « je » qui dit « j'ai faim, j'ai soif » ? Alors, on pourrait dire le Christ, mais le Christ qui se met en figure et dans l'humanité de ceux qui crient famine, de ceux qui crient soif, de ceux qui sont sans vêtements, c'est-à-dire les parias de nos sociétés, les plus misérables de notre société, il dit « je suis là ». Et qui m'a servi quand j'étais dans ce dénuement extrême? Eh bien, certains qui, au nom de leur foi ou même simplement au nom de l'élémentaire humain qui est requis dans notre humanité, ont donné à manger, à boire à ceux qui le réclamaient, parce que c'est le cœur qui parle et c'est le cœur immédiat qui parle. Peut-on imaginer une mère ou un père ne pas donner un verre d'eau à son enfant qui réclame et qui a soif? C'est plus qu'humain, cela. Et donc, c'est cela que le Christ met en avant, et il nous dit, tout ce que vous faites, préfixez-le par le verbe donner. J'ai faim, donne à manger. J'ai soif, donne à boire. Je ne sais pas lire, donne de ton temps d'enseignement pour que la personne puisse lire. Je n'ai pas d'argent, donne de l'argent. Donne, donne, donne, donne, donne.

Il dit, je ne peux pas continuer comme ça. Il sort de la voiture, il va acheter un biscuit, un croissant, que sais-je, et le donne. Il dit, mais pourquoi j'ai mis des années à ne pas pouvoir faire ce geste-là? Donc ça, il m'a téléphoné pour me dire ça. Ça m'avait beaucoup touché. C'est tout bête. Acheter un croissant, c'est pas grand-chose. Et il est allé, il est ressorti de sa voiture. Il a acheté ce croissant, il le lui a donné. Il dit, et maintenant j'ai compris ce qu'est l'évangile en acte. Moi, je trouve que ça, c'est, en fait, c'est très simple de donner. C'est beaucoup plus simple qu'on imagine, et c'est pour cela qu'on n'y arrive pas, parce que la simplicité, elle nous met face à nos contradictions, à nos paradoxes. On ne sait pas donner, et pourtant c'est très simple. Parce que notre vie, elle est trop sophistiquée, trop compliquée, et donne, t'as du temps, donne du temps, t'as de l'argent, donne, c'est quoi le problème? Alors, je le dis en me mettant moi-même en accusation, je suis celui qui doit réfléchir parfois avant de donner, je suis celui qui me dit que j'ai toutes les raisons pour ne pas prendre du temps pour les autres, parce que j'ai trop de choses à faire, et vous comprenez, mon bon monsieur, mon bon dame, il n'y a pas que ça à faire dans le monde. Voilà, je me mets moi-même en accusation, et c'est le Christ qui me permet cela, parce que le Christ m'ouvre ce chemin du don et du partage, seule manière pour que l'évangile en acte soit vraiment annoncé dans ce monde.

0: Frère Sylvain Gasser, on parle avec vous de l'argent. Alors, dans les évangiles, il y a énormément de situations où il est question d'argent. Vous le disiez, Jésus en parle beaucoup. Et puis, il y a des paraboles dans lesquelles on comprend aussi certaines choses de l'argent. Moi, il y a une question qui m'interpelle, c'est celle de l'argent que l'on possède et que l'on compare avec les autres. Alors, dans Saint-Luc, ça peut être ce fils prodigue qui s'en va avec l'argent de son père et qui, au bout d'un moment, il est sur la paille et il se souvient de ce qu'il vivait chez lui et de ce que vit au même moment son frère en disant « Combien d'ouvriers de mon père ont du pain en abondance et moi, ici, je meurs de faim ?» C'est simplement une situation, mais c'est vrai que ce qui crée aussi le malheur dans l'argent, c'est la comparaison.
1: Oui, et en même temps, c'est ce qui donne du prix à l'argent. La valeur de l'euro que vous avez en main dépend de la valeur de l'euro qui manque chez l'autre. Si tout le monde a un euro, il n'y a pas de problème d'argent. Mais c'est parce qu'il y en a qui n'en ont pas que l'argent a de la valeur. L'euro que j'ai représente un trésor inestimable pour celui qui ne l'a pas. Donc la comparaison, elle est positive. Et dans la parabole du fils prodigue, il y a beaucoup d'enjeux, évidemment, dans cette parabole. Mais il se rappelle qu'il était un nanti, qu'il était un riche, mais qu'il était aussi le bénéficiaire de l'amour d'un père tout-puissant, en abondance de biens et d'amour, effectivement. Donc il voit bien qu'il se rappelle, j'ai envie de dire les honneurs de l'Égypte, de la maison, il se rappelle de ce temps béni où il était avec son père, il avait tout, et puis il a tout gâché, finalement. Mais en même temps, dans cette parabole, il fait l'expérience du dénuement. Sans argent, moi qui en avais, je sais ce que j'ai perdu. C'est Simone Weil qui le disait aussi quand elle évoque dans ses écrits ce que représente la cassette d'Harpagon. Quand il dit « ma cassette, ma cassette ».
0: Alors nous,
1: on rigole un peu, on se dit dans l'avare de Molière, oui. On se dit « mais finalement, ouais, ça va, t'en fais tout un monde, ta cassette, c'est pas grand-chose ». Si, pour lui, mais c'est le trésor, il n'y a pas plus inestimable que ce trésor. Et elle dit « mais finalement, nous devrions avoir l'amour de Dieu comme Harpagon a l'amour de sa cassette ». C'est-à-dire que c'est énorme pour lui, c'est tout ce qui fait sa vie. Ça nous paraît ridicule parce qu'on pense que dans une comparaison, il y a d'autres choses plus importantes qu'une cassette d'argent. Ça contribue parfois quand même un peu au bonheur du temps, mais lui, il en a fait une telle fin en soi que ça en devient risible. Mais fondamentalement, son cri est un cri profond de dénuement. Il n'a plus rien. Il ne voit plus qu'il a peut-être autour de lui des gens qu'il aime, enfin, en étant avare, c'est vrai qu'il a eu beaucoup de gens qui l'ont quitté, mais c'est le dénuement et le manque d'argent qui nous fait prendre conscience de la valeur qu'il a, d'une part, mais aussi du sens même de notre vie.
0: De la valeur qu'on lui prête aussi.
1: Qu'on lui prêtait, effectivement. Alors la comparaison n'est pas raison, on le sait souvent, vous aurez toujours de plus riches et de plus pauvres que vous. Et on est toujours plutôt enclin à regarder vers ceux qui ont plus et de dire c'est pas normal, ils gagnent plus que moi. Oui, enfin ce sera toujours comme ça. Donc la question est de savoir, est-ce que le salaire que tu as est un salaire juste et ajusté au travail que tu as? Alors on peut toujours le négocier, c'est vrai, mais c'est cette sagesse qui est requise aussi par rapport à l'argent que j'ai. Est-ce que je sais me satisfaire des biens que j'ai? Si les biens, je n'ai pas assez de biens et que je suis dans un dénuement qui m'empêche de

0: mener une vie digne, là, effectivement, je dois le dénoncer et je dois demander à ce que je puisse avoir une vie meilleure que celle que j'ai. Mais parfois, souvent, il suffit de voir un peu sur les réseaux sociaux, les influenceurs, qu'est-ce qu'ils mettent en avant ? Une vie matérielle ou de beaucoup de futilité, c'est vrai. Et regardez ce qui s'est passé, les influenceurs qui sont à Dubaï, qui sont malheureux, à pleurer. Enfin, je ne vais pas dire que je n'ai pas pleuré pour eux, mais enfin, ils me font penser à Harpagon. Donc je pense qu'il y a quelque chose de juste dans leur cri, puisque sinon je contesterais ce que j'ai dit avant. Oui, ils sont malheureux. Ils sont malheureux de voir que leur monde de paillettes c'est en train de s'effondrer, parce qu'ils avaient tout misé là-dessus. Et je peux en rire aussi en disant, bah, attends, tu vas te consoler et tu retrouveras d'autres... Enfin, j'espère que tu retrouveras d'autres bienfaits, d'autres richesses meilleures pour le sens que tu peux donner à ta vie. Finalement, l'argent est aussi une manière d'orienter une vie et de lui donner un sens profond, non seulement parce que j'en découvre la valeur et que je ne vais pas surévaluer l'argent, sinon je pars dans des dimensions qui ne sont plus crédibles en ce monde, sans doute la dimension de tous les millionnaires à Monaco, très certainement, mais c'est aussi, cet argent me permet d'ajuster ma vie. Je me dirais là que les papes ont beaucoup insisté, notamment le pape François, sur la sobriété heureuse que nous devons avoir. Il nous faut bien de l'argent pour vivre et pour vivre de manière honnête et bien, mais c'est aussi une sobriété qui est requise. Le Christ le dit, les prophètes très certainement, enfin on peut faire une lecture des évangiles à partir de cette sobriété qui consiste à nous satisfaire de ce que nous avons et de ce que nous sommes aussi.
1: Beau défi, en tout cas, merci infiniment Sylvain Gasserre d'avoir été avec nous toute cette semaine pour nous parler justement de l'argent dans l'Ancien mais aussi dans le Nouveau Testament. Je rappelle que vous êtes assomptionniste responsable des éditions Bayard Religion. Merci.
0: Merci beaucoup Madeleine.

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4: Bonjour et bienvenue à l'École de la prière, une émission qui vise à vous introduire à l'art de la prière. Aujourd'hui, j'ai le grand plaisir de recevoir Samuel Pruvot, qui est le directeur de la revue Mission, qui est né dans le sillage du congrès Mission, n'est-ce pas, Samuel ?
5: Exactement.
4: Alors, aujourd'hui, vous allez nous parler de la mission de rue, en particulier au sein d'une communauté à laquelle vous appartenez depuis un certain temps, qui est Aïn Karem. Est-ce que vous pouvez nous dire quelle est cette communauté, où est-elle née et quel est son charisme propre ?
5: Alors, le nom, déjà, est un nom qui semble un peu exotique. Souvent, les gens sourient en se disant bah, « c'est beau, hein, vous avez un nom qui est arabe, arabophone ». En fait, non, Aïn Karem, c'est un nom biblique. Hein. C'est concrètement dans l'évangile le lieu de la rencontre entre Marie et Élisabeth. C'est là où, finalement, on a le premier apostolat. Jésus s'avance dans le sein de Marie vers Élisabeth et déjà on a Jean-Baptiste qui tressaille. Alors vous allez me dire là on est très très très loin de la mission. Non, parce que le charisme de cette communauté Aïn Karem, c'est justement ce charisme du tressaillement. Bien sûr que nous aimerions que la plupart de nos compatriotes retrouvent le chemin des églises, que nous n'ayons pas simplement 20 000 catéchumène, mais 20 millions, évidemment. Mais le charisme, l'appel que nous avons reçu du bon Dieu, c'est d'essayer de provoquer, favoriser ce tressaillement. Concrètement, quelqu'un que nous allons rencontrer dans l'espace public, au seuil de sa maison ou dans la rue, en tout cas pas dans une église, d'essayer de réveiller en lui ou en elle cette question métaphysique, cette question de Dieu, peut-être cet attrait pour la figure de Jésus. Donc c'est ce premier tressaillement. Et je peux vous dire que depuis 30 ans que je suis engagé dans cette communauté, des centaines et des milliers de fois, je n'ai pas vu des gens se mettre à genoux, pleurer, invoquer le nom du Christ, peut-être malheureusement pas. En revanche, ce que j'ai vu, c'est dans les yeux de mes interlocuteurs, alors que 5 minutes avant, ils pensaient à toute autre chose, se réveiller cette question spirituelle et métaphysique. Et ça, c'est un très très grand bonheur que de voir ça.
4: Alors, à quelle date naît cette communauté et qui en est l'instigateur ?
5: Alors, cette communauté, elle est née en 1985 sur les pentes du Sacré-Cœur de Montmartre. Et donc, il y avait un aumônier d'étudiants à l'époque qui est toujours dans cette communauté, qui est le père Michel Giton, qui est un prêtre du diocèse de Paris. Et puis, un certain nombre d'étudiants qui avaient milité, évangélisé, pendant une ou plusieurs années, et ces étudiants étaient tristes, parce qu'ils se disaient bah nous on n'est plus étudiants, donc on va plus faire comme avant. Alors non seulement on va plus pouvoir boire une partie de la nuit, refaire le monde, parce qu'il va falloir travailler, il va falloir se marier, bon tout ça c'est chouette, mais on va plus pouvoir évangéliser, parce que bon, on fait un peu tout et n'importe quoi, et donc il va falloir devenir raisonnable, on va devenir des chrétiens raisonnables, c'est-à-dire qu'on ira une fois à la messe le dimanche, ça sera notre engagement, et peut-être si on est super évangélisateur, on lira la première lecture, ou peut-être le psaume si on sait chanter. Et là, cet aumônier leur a dit, Non, mais je crois que vous n'avez pas bien compris ce que vous demande l'Église. Hein. C'est écrit dans le Concile Vatican II et dans tous les conciles précédents. Elle vous demande d'être saint et d'annoncer le nom du Christ. Donc, nous allons trouver un moyen pour que, si tel est votre désir, que vous puissiez, vous, être missionnaire toute votre vie, quel que soit votre état de vie, votre état de santé, vos diplômes et l'endroit où vous habiterez en France, voire même en dehors de France. Et là, ils se sont réunis pour prier. Alors, c'était pas au Sacré-Cœur de Montmartre cette fois-ci, mais dans un autre haut lieu spirituel qui est l'abbaye de Solesmes dans la Sarthe. Et ils se sont réunis, je crois qu'ils étaient pas si nombreux, ils étaient une dizaine maximum, et ils ont prié pour savoir est-ce que Dieu pouvait les éclairer, comment ils pouvaient, eux, simples laïcs, dédier toute leur vie à l'évangélisation, alors qu'ils ne connaissaient que la vie étudiante, et donc ils savaient bien qu'ils ne s'y feraient pas juste comme avant. Et manifestement, il y a eu un déclic. Et puis, tout de suite après, la basilique de Montmartre organisait à l'époque, chaque année, pour les jeunes pros, les jeunes étudiants, des pèlerinages en Terre Sainte. Mmh. Et là, ils sont allés à Ankarem.
4: D'accord.
5: Et les mêmes ont eu vraiment une confirmation de l'appel de Dieu, une appellation déraisonnable avec cette spiritualité dont je rappelais tout à l'heure l'existence, pardon, qui est très modeste, qui est celle du tressaillement. Cet appel à faire tressaillir cette question métaphysique qui a été oubliée chez la plupart de nos contemporains.
4: Et vous, vous avez rejoint cette communauté en quelle année ?
5: Alors moi, j'ai rejoint la communauté dans les années 1990. Et à l'époque, la plupart des fondateurs n'étaient plus à la basilique de Montmartre, mais dans une autre paroisse parisienne qui était Saint-Germain-l'Auxerrois.
4: Parce que et vous avez vous-même un parcours de conversion ? Est-ce
5: alors
4: que vous
5: moi-même,
4: parler,
5: j'ai, alors moi-même, en un mot, en fait, j'ai retrouvé, j'ai été baptisé. Confirmé, mais j'ai abandonné la foi assez vite dans ma première adolescence et j'étais un athée pratique, sur pas du tout militant, et j'avais pas du tout d'hostilité vis-à-vis du christianisme, mais pour moi c'était un peu le Père Noël ou un peu plus élaboré, quoi. Donc j'étais pas contre les chrétiens, mais je me dis bon, moi je vais pas être chrétien parce que je ne crois pas au Père Noël, enfin bon, bah, voilà, je suis pas contre les enfants, je suis même pas contre qu'on parle du Père Noël et qu'on fasse des cadeaux, mais bon, sincèrement, voilà. Moi, je sais qu'on va aller chercher au supermarché, quoi. Et quand j'étais en Hippocagne, des étudiants, justement proches de cette communauté Ankarem, m'ont dit bah, c'est quand même dommage que tu sois athée à ton âge, puis toi, tu veux être journaliste, tu veux être curieux. C'est étonnant que tu ne sois pas curieux vis-à-vis de la grande question de l'existence, est-ce qu'il y a un Dieu ou pas, et s'il y en a un, imagine que ça soit Jésus-Christ et qu'il ne soit pas mort à cause d'une erreur judiciaire sur la croix, mais pour te sauver. Et en fait, j'ai trouvé ça tellement rafraîchissant, provoquant, que je les ai suivis. Et là, j'ai découvert, bah, en l'occurrence, c'était des cours de théologie et surtout une nuit d'adoration. Pour moi, c'était un gros choc d'avoir des gens dans le noir qui étaient à genoux devant un ostensoir. Pour moi, c'était un truc doré. Je ne voyais pas bien ce que c'était. Puis un rond blanc. Je me dis, c'est un film muet. Puis en plus, muet, parce que l'image ne change pas. Et là, j'ai vraiment eu, justement, la foi s'est réveillée en moi. Et j'ai eu la certitude, une des certitudes les plus profondes de mon existence, que Dieu était là, qu'il m'aimait, et que ce Jésus dont j'avais perdu la trace et l'existence, qu'il était là, et que sa présence submergeait tout ce que je pouvais connaître et désirer. Et qu'à la limite, le mieux, c'était de rester auprès de lui, que ma vie allait peut-être continuer, mais que c'était trop bien d'être en sa présence.
4: Mmh. Et, voilà. Et ensuite, donc vous êtes engagé dans cette communauté. Est-ce que vous pouvez nous parler de cette... oui, il y a quand même une spiritualité de l'évangélisation. En évangélisant, on vit soi-même quelque chose de fort. On est aussi soi-même évangélisé, non ?
5: Alors c'est exactement ça, c'est que de l'extérieur, on peut se dire, oui, alors, l'évangélisation, combien de contingents et quel résultat ? Alors les contingents sont, même aujourd'hui, restent quand même très, très modestes. Nous sommes petites centaines d'engagés, et puis je sais pas, il y aura 500 000 personnes, on fait des missions ensemble chaque été, donc c'est bien, mais les réalisations sont très, très modestes. Et puis ce que nous voyons, bien sûr que nous voyons des gens évoluer, bien sûr des gens qui demandent le baptême, qui retrouvent le chemin du confessionnal, ça existe, Dieu soit loué. Mais sincèrement, c'est pas d'abord quelque chose de comptable. En revanche, ce qu'on voit tout de suite, c'est celui ou celle qui fait l'expérience de la mission, qui a l'audace d'aller dans la rue pour annoncer le Christ, il en a quasiment tout de suite un bénéfice personnel et spirituel. Et c'est ça qui est très beau dans la mission, c'est que finalement, le premier qui reçoit le bénéfice de la mission, c'est celui qui l'annonce. Vous savez, c'est les pèlerins d'Emmaüs qui partent hyper déprimés, qui écoutent le Christ. Et le commentaire de l'évangéliste est très beau en disant « Mais est-ce qu'on n'avait pas nos cœurs tout brûlants ?» En fait, celui qui annonce le Christ, il part vraiment avec un cœur de pierre. Et ce qui est le plus dur dans la mission, c'est de commencer. Mais après, c'est d'arrêter, parce qu'on voudrait ne plus s'arrêter. D'ailleurs, il y en a qui ne reviennent pas au rendez-vous parce qu'on n'arrive pas à les récupérer. Mais normalement, en fait, ça s'arrête parce qu'on est envoyé par l'Église, par une paroisse en mission, dans un lieu entre telle et telle heure. Et on y va avec des pieds de plomb et on n'a pas du tout envie de revenir après. Est-ce que c'est trop beau d'annoncer
4: l'évangile ? Alors comment ça se passe concrètement ? Vous retrouvez avant en groupe et puis vous voilà. Partez deux par deux, c'est ça ?
5: C'est ça. En fait, on se retrouve, on est envoyé en mission par un prêtre, un vicaire, un curé. On a un temps de prière, un petit enseignement précédemment. Mmh. Et puis on est envoyé tous ensemble en groupe. Et nous, dans cette communauté en carême, on a la tradition de la parole, de l'importance de la parole publique. Et donc il y a quelqu'un parmi nous, il y en a plusieurs, généralement, qui monte sur une caisse ou un promontoire et qui annonce en spontanéité, en totale improvisation, l'amour de Jésus-Christ selon la foi de l'Église catholique. Donc on s'adresse aux passants, on a 15-30 secondes, sans micro, pour rentrer dans leur oreille, et on leur a dit, mais Jésus-Christ est formidable, peut-être que madame vous avez un beau caniche, peut-être qu'il ressuscitera un jour. Alors que la dame nous regarde en disant, mais pourquoi parle-t-il de mon caniche? Et là on a 30 secondes pour lui dire, peut-être que madame, peut-être vous avez été catéchisée. Non, vous êtes. Et puis là, on essaye de provoquer une rencontre entre le prédicateur et cette dame avec son caniche. Et puis tout autour, l'idée, c'est de faire un attroupement et pour après, effectivement, avoir une conversation privée avec ceux qui ont la bonté de s'arrêter 5 minutes, des fois 1 heure, des fois 2 heures. Et puis d'aller avec eux le plus loin possible. Donc d'abord de réveiller en eux le désir de Dieu, comme dit saint Augustin, c'est la base, nous sommes faits pour Dieu. Et puis de réveiller cet attrait ou d'éveiller cet attrait pour la figure de Jésus-Christ. Et puis si ça va plus loin, de nous suivre après pour prier, pour un petit goûter, pour un contact avec notre aumônier qui généralement est là. Et c'est vrai que le plus beau cadeau, c'est quand quelqu'un trouve le contact physique avec l'église, avec la paroisse. Soit le retrouve parce qu'il l'avait perdu, ou le trouve carrément, il n'est jamais rentré dans une église. Et ça arrive fréquemment, heureusement.
4: Est-ce que vous pouvez nous raconter une expérience pour terminer, un moment qui vous a marqué comme ça, un échange peut-être ?
5: Alors, ça fait très longtemps, mais c'est une histoire qui est tellement drôle que les auditeurs, je pense, vont apprécier. Je prêchais à Paris, près de... c'était à l'époque de l'Avent, on était quelques jours avant Noël, et puis il y a un Père Noël qui vient près de la caisse et qui écoute et qui commence à pleurer. Je me suis dit, c'est ridicule parce qu'il y a un Père Noël, puis on a une grande affiche avec l'image de la Vierge Marie, du Pape, c'était très ridicule, et je me suis dit, de toute façon, le Seigneur nous envoie, on est ridicule, c'est pas grave, on y va pour son nom. Et le Père Noël me prend la main et il dit, j'aurais quelque chose à dire. Et je sens intérieurement que cet homme est bouleversé, qu'il a envie de parler du Seigneur Jésus. Du coup, je me dis, c'est pas très raisonnable, mais je descends de ma caisse. Le Père Noël monte, il est en Père Noël, il était déguisé en Père Noël, et il enlève sa barbe. Et en fait, c'était un monsieur qui vivait à la rue, qui se déguisait en Père Noël pour gagner un peu de sous. Et il raconte comment il a échappé au suicide grâce à des paroissiens qui l'ont dissuadé de se jeter à la Seine. Et donc c'est moi qui ai chialé à la fin en disant « Mais Seigneur est trop bon en fait, voilà. » Et donc quand on vit ce genre de choses, on se dit « Le Seigneur est bon et la foi peut repartir n'importe où, n'importe comment. »
4: Merci beaucoup Samuel Privot. Je rappelle que vous êtes directeur de la revue Mission et que vous appartenez à la communauté Ein Carême dont vous venez de nous parler. Merci beaucoup chers auditeurs de votre attention. Je vous donne rendez-vous à la semaine prochaine et d'ici là je vous donne rendez-vous dans le magazine Prier et dans Prier au quotidien, son petit supplément qui vous permet de vivre l'évangile chaque jour grâce au plus grand saint. À très bientôt, au revoir.
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1: Et toute cette semaine, nous revenons sur les grands textes issus du travail des 2500 évêques rassemblés à Rome à l'occasion du Concile Vatican II. Et nous le faisons avec vous, Père Christophe Théobald. Bonjour.
2: Bonjour.
1: Vous êtes jésuite titulaire de la chaire de Karl Rahner des facultés Loyola Paris. Vous êtes l'auteur de la réception du Concile Vatican II. C'est en deux volumes aux éditions du Cerf. Père Christophe Théobald, l'une des quatre constitutions publiées par le Concile s'appelle Sacros Sanctum Concilium. C'est le premier document majeur rédigé à Vatican II en novembre 1963, et il porte sur la liturgie, sur la prière publique de l'Église. Alors on peut lire notamment cette exigence des pères conciliaires, c'est-à-dire de ceux qui ont travaillé à la rédaction. Il appartient à la liturgie d'être à la fois humaine et divine, visible et riche de réalités invisibles, fervente dans l'action et adonnée à la contemplation, présente dans le monde et cependant en chemin. Tellement de contradictions, en tout cas tellement de paradoxes peut-être, dans ce descriptif de ce que peut être la liturgie. C'était important de le préciser.
2: Oui, c'est des paradoxes et des tensions dans le meilleur sens du terme. C'est-à-dire, évidemment, on peut accentuer un des deux pôles. Par exemple, de comprendre la liturgie uniquement comme une sorte de théâtre, vous voyez, sacré, hein. Et de l'autre côté, on peut aussi réduire la liturgie aux fruits qu'elle a pour moi-même, dans ma conscience, comme nourriture pour moi.
1: Et ça n'est pas ça non plus.
2: Pas non plus. C'est-à-dire, il faut tenir les deux choses, l'extériorité et l'intériorité ensemble. C'est un peu le même problème que dans Gaudium et Spes, je soulignais ça tout à l'heure. Ou à propos de l'Église, il y a le côté visible, le côté invisible. Alors peut-être faut-il quand même souligner, on aurait pu évidemment commencer votre émission par le premier texte. Pourquoi mettre cela maintenant à la fin?
1: D'autant qu'on associe Vatican II énormément, très souvent à la liturgie.
2: Oui. Mais c'est peut-être aussi pour réagir un peu par rapport à ça. C'est-à-dire pour qu'on voit l'unité des quatre constitutions, l'écoute de la parole de Dieu, Dei Verbum, par l'Église, constituée par la parole, sacrement, je dirais, de l'Église, l'Église à l'intérieur, l'Église tournée et en même temps récepteur de ce qui se passe dans l'histoire de l'humanité. Et l'Église finalement qui répond dans la liturgie, dans la louange, à la fois individuelle et publique, l'Église qui est essentiellement une Église priante. Vous voyez, c'est magnifique cette sorte de... Si on repère un peu l'ensemble des quatre constitutions, on sort du risque d'opposer un texte à un autre, etc., etc.
1: Ça n'a pas été écrit comme ça en tout cas.
2: Ça a été, non... Les textes se citent mutuellement et il y a une progression, évidemment avec les limites, parce que on peut plus revenir sur le premier texte, sur la liturgie à la fin. Mais dans le premier texte, vous avez quelque chose de tout à fait décisif, un principe qu'on connaît d'ailleurs, n'est-ce pas? La liturgie est sommet et source.
1: Oui,
2: vous vouliez peut-être le citer d'ailleurs.
1: Tout à fait, je l'ai noté.
2: Voilà. Donc ça, c'est, vous voyez, vous avez deux métaphores. Elle est sommet. Et donc, vous voyez, on monte vers un sommet. Ça veut dire qu'il y a un avant. Il n'y a pas uniquement le septième jour, mais il y a les six autres jours, avec la vie quotidienne. Et il y a les sacrements de l'initiation, vous voyez. On va vers l'Eucharistie. Et ensuite, c'est la source pour la semaine. Et on redescend d'une certaine manière de la montagne, et on est dans la plaine, comme dirait Luc, et il y a la vie quotidienne qui se déroule. Et vous avez là une règle fondamentale de toute la vie chrétienne que vous trouvez tout de suite au début de la constitution sur la liturgie, c'est le premier texte du Concile. Et s'ajoute à ça quelque chose de très important, qui fait conflit souvent, ce que le Concile a appelé la participation consciente, active et fructueuse à la liturgie.
1: Alors pourquoi ça a autant posé de problèmes? En tout cas, pourquoi c'est justement resté comme l'une des questions autour de la liturgie?
2: Oui, parce qu'évidemment, la liturgie baroque, celle de Saint Pie V, post-tridentine, l'âge baroque, la liturgie comme une sorte de théâtre sacré à laquelle on assiste, mais on ne participe pas. Et donc, on sort avec la modernité, avec la liberté de la conscience, l'importance de l'intériorité, et on sort de ce monde post-tridentin Et alors, à ce moment-là, la liturgie redevient ce qu'elle est au point de départ, un dialogue entre le peuple de Dieu et Dieu lui-même. Et évidemment, présidé par le ministre ordonné, par le prêtre qui convoque l'assemblée, voilà, au nom de Dieu. Et donc un dialogue conduit évidemment vers la question des langues vernaculaires.
1: Donc tout les suite, langues du pays.
2: Ouais. Les langues du pays. Et donc ça c'est un point, vous voyez, de ce lien extraordinaire qui s'établit ici, entre, je dirais, l'itinéraire chrétien qui a son sommet, dans la liturgie, dans l'Eucharistie, qui est la source pour la vie quotidienne, participation active, parce que c'est toute notre existence qui doit entrer dans l'acte liturgique, eucharistique de l'action de grâce de l'Église. Et pour cela, il y a le dialogue, et dans le dialogue, voilà, on écoute la parole de Dieu, mais on écoute aussi la vie, et il faut le faire évidemment dans sa langue propre, ce qui n'exclut nullement qu'on a d'autres langues aussi présentes dans la liturgie.
1: Alors justement, cette participation active, elle n'exclut pas le silence, et je voudrais citer justement un extrait. Pour promouvoir la participation active, on favorisera les acclamations du peuple, les réponses, le chant des psaumes, les cantiques et aussi les actions ou gestes et les attitudes corporelles, ça c'est ce qu'on vient de dire, ouais. Et puis tout de suite après, on observera aussi en son temps un silence sacré. Ça veut dire que le silence n'a pas été exclu de Vatican.
2: Ah non.
1: De la liturgie.
2: Non, le silence est absolument décisif. C'est-à-dire, vous ne pouvez jamais écouter s'il n'y a pas de silence. Vous faites le silence à l'intérieur de vous-même pour écouter, et ensuite, je dirais, il y a la résonance, et là, l'ensemble du peuple de Dieu fait silence pour écouter parler Dieu. Et notamment, je dirais, après la communion, c'est absolument décisif. On est devenu le corps du Christ et on contemple le corps du Christ en silence.
1: Et puis aussi, parce que c'est important, c'est pas toujours resté non plus, il est écrit « La liturgie n'épuise pas toute l'activité de l'Église, car avant que les hommes puissent accéder à la liturgie, il est nécessaire qu'ils soient appelés à la foi, à la conversion. » C'est le chemin dont on parlait tout à l'heure. Ça veut dire que ce sacrement eucharistique du dimanche, il est fondamental, il est vital, il est bien redit.
2: Oui.
1: Et il y a aussi ces temps de la semaine que vous évoquiez.
2: Il y a les 7 jours. Il y a le dimanche, le jour du Seigneur, voilà, où on célèbre le repas du Seigneur, les 2 tables dont on a déjà parlé.
1: Les 2 tables, c'était la parole de Dieu.
2: La parole de Dieu et l'Eucharistie. Et il y a les 6 autres jours, et Gaudium et Spes, c'est les 6 autres jours. La présence des chrétiens dans la société.

0: Père Christophe Théobald, on parle avec vous de Vatican II et de ce texte Sacrosanctum Concilium, dans lequel il est redit la place de la liturgie. Dans ce texte figure l'importance de la participation à la liturgie, l'importance aussi à la fois donc de prier en commun, mais aussi d'entrer dans sa chambre, je cite, pour prier le Père dans le secret. Ça, c'est ce qu'on retrouvera dans les textes. Et puis, il est aussi question de la place du prêtre. C'est pourquoi, je cite, « absolument personne d'autre, même prêtre, ne peut de son propre chef ajouter, enlever ou changer quoi que ce soit dans la liturgie. C'est la responsabilité de l'évêque ?»
1: Ah, c'est la responsabilité d'abord de l'évêque, mais je dirais du prêtre, mais aussi de l'ensemble des fidèles. Hein. Ça me paraît très important, c'est-à-dire quel rapport à la ritualité, au rite, c'est ça qui est l'enjeu. C'est-à-dire évidemment, si vous changez continuellement le rite, plus personne s'y retrouve. Hein. C'est-à-dire, ça, c'est la responsabilité de l'Église, hein, de donner, comment dire, une manière de célébrer ajustée à la situation culturelle. Nous avons une pluralité de rites, même en Europe. On a le rite latin, mais on a aussi le rite ambrosien à Milan, qui n'est pas exactement la même chose. On invente maintenant un nouveau rite pour l'Amazonie. Il y a le rite africain spécifique aussi. Donc, vous voyez, il y a une pluralité de rites. Mais la pluralité culturellement, spirituellement marquée, est enracinée dans une culture. Et donc, ça, c'est donné. Après, si vous faites le contraire, vous répétez simplement le rite, ça risque aussi de devenir très formel, le formalisme liturgique. Et donc, les liturgistes ont inventé un magnifique terme, ars celebrandi, l'art de célébrer ensemble. C'est un art. Et donc, vous voyez, il faut l'habiter, le rite. Et donc, à partir de ce moment-là, apparaissent des singularités. Un tel prêtre célèbre ou préside différemment qu'un tel autre. Dans telle communauté, il y a des gens qui savent chanter, d'autres, je dis, c'est une petite assemblée. Vous voyez, il y a des styles très différents. Et en même temps, il faut respecter le rite. Vous voyez, l'art, c'est précisément de faire ce qui convient le moment avec le rite respecté.
0: La place du jour du dimanche, le jour dominical, est le jour de fête primordial qu'il faut proposer et inculquer à la piété des fidèles, de sorte qu'ils deviennent aussi jour de joie et de cessation de travail. Je m'arrête sur ce terme de jour de joie.
1: Comment dire, il y a dans la joie, évidemment, il y a quelque chose de contagieuse. Mais vous sentez aussi dans telle assemblée quand ça devient artificiel. Parce que bon, il y a aussi la tristesse. Dans Gaudium et Spes, on a joie et tristesse. Vous avez espoir et désespoir. Vous avez la question du mal. Donc, vous voyez, c'est très difficile le climat avec lequel on arrive dans l'assemblée. Il y a le climat des autres. Il y a le respect. Et donc, c'est un jour de joie. Parce que le Christ est ressuscité et le jour du Seigneur, nous célébrons sa résurrection, sans oublier sa croix et sans oublier en même temps les malheurs du monde. Et donc du coup, c'est quelque chose de très délicat, à mon avis, à vivre de manière juste.
0: Merci infiniment, Père Christophe Théobald, d'avoir relu avec nous les quatre grandes constitutions produites et publiées durant Vatican II. Vous êtes jésuite, professeur émérite de théologie systématique et pastorale et titulaire de la chaire de Karl Rahner des facultés Loyola Paris. Vous êtes aussi l'auteur de La réception du Concile Vatican II, un livre en deux volumes publié aux éditions du CERF dans la collection Unam Sanctam. Merci infiniment.
1: Et merci pour notre échange.

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2: Nous vous recommandons Marie-Pierre, qui doit subir aujourd'hui une intervention tout à fait délicate. Nous avons confiance en vous. Merci.
3: Notre-Dame de Lourdes, merci de guérir et aider Alia et toute sa famille. Merci à tout le monde et merci pour tout.
4: Notre-Dame de Lourdes, chère pèlerin Sainte Bernadette, priez pour Pierre pour qu'il sorte de son anorexie. Priez pour ma copine Laurence qui va se faire opérer du cancer du sein le 26 août. Merci Notre-Dame de Lourdes, merci chère pèlerin.
5: Chers frères et sœurs, chers pèlerins, soyez les bienvenus ici même à Lourdes, à la grotte de Massabielle, qui est le lieu des apparitions de la Vierge Marie à Bernadette à 18 reprises en 1858. Avec elle, nous méditerons en ce vendredi les mystères douloureux du rosaire. Nous prions avec tous les pèlerins présents ici à Lourdes, tous ceux qui sont en lien avec nous par l'informatique, par la télévision, la radio. Et nous prions particulièrement avec les pèlerins des diocèses d'Auch, de Saint-Rosaire et de Reims ici présents. Je crois en Dieu, le Père Tout-Puissant, Créateur du ciel et de la terre, et en Jésus-Christ, son Fils unique, notre Seigneur, qui a été conçu du Saint-Esprit, est né de la Vierge Marie, a souffert sous Ponce Pilate, a été crucifié, est mort et a été enseveli, est descendu aux enfers. Le troisième jour est ressuscité des morts, est monté aux cieux, est assis à la droite de Dieu, le Père Tout-Puissant, d'où il viendra juger les vivants et les morts. Je crois en l'Esprit Saint, à la Sainte Église catholique, à la communion des saints, à la rémission des péchés, à la résurrection de la chair, à la vie éternelle. Amen. Prions pour le pape Léon XIV, pour toutes ses intentions, particulièrement pour son voyage apostolique en France et spécialement à Lourdes, pour les intentions de toute l'Église. Notre Père qui es aux cieux, que ton nom soit sanctifié, que ton règne vienne, que ta volonté soit faite sur la terre comme au ciel. Je vous salue Marie, pleine de grâce, le Seigneur est avec vous. Vous êtes bénie entre toutes les femmes et Jésus, le fruit de vos entrailles, est béni.
6: Sainte Marie, Mère de Dieu, priez pour nous pauvres pécheurs, maintenant et à l'heure de notre mort. Amen.
5: Je vous salue Marie, pleine de grâce, le Seigneur est avec vous. Vous êtes bénie entre toutes les femmes et Jésus, le fruit de vos entrailles, est béni. Je vous salue Marie, pleine de grâce, le Seigneur est avec vous. Vous êtes bénie entre toutes les femmes, et Jésus, le fruit de vos entrailles, est béni.
6: Sainte Marie, Mère de Dieu, priez pour nous pauvres pécheurs, maintenant

0: Premier mystère douloureux, l'agonie de Jésus. Dans l'évangile, selon saint Luc, en proie à la détresse, Jésus priait de façon plus ardente. Chers pèlerins, prions pour toutes les personnes qui souffrent, pour tous les malades, les personnes fragilisées par la vieillesse, la maladie, pour les personnes hospitalisées, celles qui sont chez elles, les accidentées, les personnes en situation d'handicap. Notre Père qui es aux cieux, que ton nom soit sanctifié, que ton règne vienne, que ta volonté soit faite sur la terre comme au ciel.
1: Comme nous pardonnons aussi à ceux qui nous ont offensés. Et ne nous laisse pas entrer en tentation, mais délivre-nous du mal. Je vous salue, Marie, pleine de grâce. Le Seigneur est avec vous. Vous êtes bénie entre toutes les femmes, et Jésus, le fruit de vos entrailles, est béni.
2: Sainte Marie, Mère de Dieu, priez pour nous pauvres pécheurs, maintenant et à l'heure de notre mort. Amen.
1: Je vous salue, Marie, pleine de grâce. Le Seigneur est avec vous. Vous êtes bénie entre toutes les femmes, et Jésus, le fruit de vos entrailles, est béni.
2: Sainte Marie, Mère de Dieu, priez pour nous, pauvres pécheurs, maintenant et à l'heure de notre mort. Amen.
1: Je vous salue, Marie, pleine de grâce. Le Seigneur est avec vous. Vous êtes bénie entre toutes les femmes, et Jésus, le fruit de vos entrailles, est béni.
2: Sainte Marie, Mère de Dieu, priez pour nous, pauvres pécheurs, maintenant et à l'heure de notre mort. Amen.
1: Je vous salue, Marie, pleine de grâce. Le Seigneur est avec vous. Vous êtes bénie entre toutes les femmes, et Jésus, le fruit de vos entrailles, est béni.
2: Sainte Marie, Mère de Dieu, priez pour nous pauvres pécheurs, maintenant et à l'heure de notre mort. Amen.
1: Je vous salue, Marie, pleine de grâce. Le Seigneur est avec vous. Vous êtes bénie entre toutes les femmes, et Jésus, le fruit de vos entrailles, est béni.
2: Sainte Marie, Mère de Dieu, priez pour nous pauvres pécheurs, maintenant et à l'heure de notre mort. Amen.
1: Je vous salue, Marie, pleine de grâce. Le Seigneur est avec vous. Vous êtes bénie entre toutes les femmes, et Jésus, le fruit de vos entrailles, est béni.
2: Sainte Marie, Mère de Dieu, priez pour nous pauvres pécheurs, maintenant et à l'heure de notre mort. Amen.
1: Je vous salue, Marie, pleine de grâce. Le Seigneur est avec vous. Vous êtes bénie entre toutes les femmes, et Jésus, le fruit de vos entrailles, est béni.
2: Sainte Marie, Mère de Dieu, priez pour nous, pauvres pécheurs, maintenant et à l'heure de notre mort. Amen.
1: Je vous salue, Marie, pleine de grâce. Le Seigneur est avec vous. Vous êtes bénie entre toutes les femmes, et Jésus, le fruit de vos entrailles, est béni.
2: Sainte Marie, Mère de Dieu, priez pour nous, pauvres pécheurs, maintenant et à l'heure de notre mort.
1: Amen. Je vous salue, Marie, pleine de grâce. Le Seigneur est avec vous. Vous êtes bénie entre toutes les femmes, et Jésus, le fruit de vos entrailles, est béni.
2: Sainte Marie, Mère de Dieu, priez pour nous, pauvres pécheurs, maintenant et à l'heure de notre mort. Amen.
1: Je vous salue, Marie, pleine de grâce. Le Seigneur est avec vous. Vous êtes bénie entre toutes les femmes, et Jésus, le fruit de vos entrailles, est béni.
2: Sainte Marie, Mère de Dieu, priez pour nous pauvres pécheurs, maintenant et à l'heure de notre mort. Amen.

0: Ô Marie conçue sans péché. Deuxième mystère douloureux, la flagellation. Dans le livre du prophète Isaïe, maltraité, il s'humiliait et n'ouvrait pas la bouche. Prions pour nos frères et sœurs torturés en raison de leur foi partout dans le monde et prions également pour ceux qui les torturent. Notre Père qui es aux cieux, que ton nom soit sanctifié, que ton règne vienne, que ta volonté soit faite sur la terre comme au ciel.
1: Je vous salue Marie, pleine de grâce. Le Seigneur est avec vous. Vous êtes bénie entre toutes les femmes. Et Jésus, le fruit de vos entrailles, est béni.
2: Sainte Marie, Mère de Dieu, priez pour nous pauvres pécheurs, maintenant et à l'heure de notre mort. Amen.
1: Je vous salue Marie, pleine de grâce. Le Seigneur est avec vous. Vous êtes bénie entre toutes les femmes. Et Jésus, le fruit de vos entrailles, est béni.
2: Sainte Marie, Mère de Dieu, priez pour nous pauvres pécheurs,
1: Je vous salue Marie, pleine de grâce. Le Seigneur est avec vous. Vous êtes bénie entre toutes les femmes, et Jésus, le fruit de vos entrailles, est béni.
2: Sainte Marie, Mère de Dieu, priez pour nous pauvres pécheurs, maintenant et à l'heure de notre mort. Amen.
1: Je vous salue Marie, pleine de grâce. Le Seigneur est avec vous. Vous êtes bénie entre toutes les femmes, et Jésus, le fruit de vos entrailles, est béni.
2: Sainte Marie, Mère de Dieu, priez pour nous pauvres pécheurs,
1: Je vous salue Marie, pleine de grâce. Le Seigneur est avec vous. Vous êtes bénie entre toutes les femmes, et Jésus, le fruit de vos entrailles, est béni.
2: Sainte Marie, Mère de Dieu, priez pour nous pauvres pécheurs, maintenant et à l'heure de notre mort. Amen.
1: Je vous salue Marie, pleine de grâce. Le Seigneur est avec vous. Vous êtes bénie entre toutes les femmes, et Jésus, le fruit de vos entrailles, est béni.
2: Sainte Marie, Mère de Dieu, priez pour nous pauvres pécheurs, maintenant et à l'heure de notre mort. Amen.
1: Je vous salue Marie, pleine de grâce. Le Seigneur est avec vous. Vous êtes bénie entre toutes les femmes, et Jésus, le fruit de vos entrailles, est béni.
2: Sainte Marie, Mère de Dieu, priez pour nous pauvres pécheurs, maintenant et à l'heure de notre mort. Amen.
1: Je vous salue Marie, pleine de grâce. Le Seigneur est avec vous. Vous êtes bénie entre toutes les femmes, et Jésus, le fruit de vos entrailles, est béni.
2: Sainte Marie, Mère de Dieu, priez pour nous pauvres pécheurs, maintenant et à l'heure de notre mort. Amen.
1: Je vous salue Marie, pleine de grâce. Le Seigneur est avec vous. Vous êtes bénie entre toutes les femmes, et Jésus, le fruit de vos entrailles, est béni.
2: Sainte Marie, Mère de Dieu, priez pour nous pauvres pécheurs, maintenant et à l'heure de notre mort.
1: Je vous salue Marie, pleine de grâce, le Seigneur est avec vous. Vous êtes bénie entre toutes les femmes, et Jésus, le fruit de vos entrailles, est béni.
2: Sainte Marie, Mère de Dieu, priez pour nous pauvres pécheurs, maintenant et à l'heure de notre mort. Amen.

0: Marie, conçue sans péché. Troisième mystère douloureux, le couronnement d'épines. Dans l'Évangile selon saint Jean, Jésus sortit portant la couronne d'épines et le manteau de pourpre. Pilate leur dit, « Voici l'homme. » Prions, frères et sœurs, pour toutes les victimes de notre temps, les victimes de toutes les violences et des guerres en particulier. Notre Père, qui es aux cieux, que ton nom soit sanctifié, que ton règne vienne, que ta volonté soit faite sur la terre comme au ciel.
1: À ceux qui nous ont offensés, et ne nous laisse pas entrer en tentation, mais délivre-nous du mal.
2: Je vous salue, Marie, pleine de grâce. Le Seigneur est avec vous. Vous êtes bénie entre toutes les femmes, et Jésus, le fruit de vos entrailles, est béni.
1: Sainte Marie, Mère de Dieu, priez pour nous, pauvres pécheurs,
2: maintenant et à l'heure de notre mort. Amen. Je vous salue, Marie, pleine de grâce. Le Seigneur est avec vous. Vous êtes bénie entre toutes les femmes, et Jésus, le fruit de vos entrailles, est béni.
1: Sainte Marie, Mère de Dieu, priez pour nous pauvres pécheurs,
2: maintenant et à l'heure de notre mort. Amen. Je vous salue, Marie, pleine de grâce. Le Seigneur est avec vous. Vous êtes bénie entre toutes les femmes, et Jésus, le fruit de vos entrailles, est béni.
1: Sainte Marie, Mère de Dieu,
2: priez pour nous pauvres pécheurs, maintenant et à l'heure de notre mort. Amen. Je vous salue, Marie, pleine de grâce. Le Seigneur est avec vous. Vous êtes bénie entre toutes les femmes, et Jésus, le fruit de vos entrailles, est béni.
1: Sainte Marie, Mère de Dieu,
2: priez pour nous pauvres pécheurs, maintenant et à l'heure de notre mort. Amen. Je vous salue, Marie, pleine de grâce. Le Seigneur est avec vous. Vous êtes bénie entre toutes les femmes, et Jésus, le fruit de vos entrailles, est béni.
1: Sainte Marie, Mère de Dieu, priez pour nous pauvres pécheurs,
2: maintenant et à l'heure de notre mort. Amen. Je vous salue, Marie, pleine de grâce. Le Seigneur est avec vous. Vous êtes bénie entre toutes les femmes, et Jésus, le fruit de vos entrailles, est béni.
1: Sainte Marie,
2: Mère de Dieu, priez pour nous pauvres pécheurs, maintenant et à l'heure de notre mort. Amen. Je vous salue, Marie, pleine de grâce. Le Seigneur est avec vous. Vous êtes bénie entre toutes les femmes, et Jésus, le fruit de vos entrailles, est béni.
1: Sainte Marie, Mère de Dieu, priez pour nous pauvres pécheurs, maintenant et à l'heure de notre mort. Amen.
2: Je vous salue, Marie, pleine de grâce. Le Seigneur est avec vous. Vous êtes bénie entre toutes les femmes, et Jésus, le fruit de vos entrailles, est béni.
1: Sainte Marie, Mère de Dieu, priez pour nous pauvres pécheurs,
2: maintenant et à l'heure de notre mort. Amen. Je vous salue, Marie, pleine de grâce. Le Seigneur est avec vous. Vous êtes bénie entre toutes les femmes, et Jésus, le fruit de vos entrailles, est béni.
1: Sainte Marie, Mère de Dieu,
2: priez pour nous pauvres pécheurs, maintenant et à l'heure de notre mort. Amen. Je vous salue, Marie, pleine de grâce. Le Seigneur est avec vous. Vous êtes bénie entre toutes les femmes, et Jésus, le fruit de vos entrailles, est béni.
1: Sainte Marie, Mère de Dieu, priez pour nous pauvres pécheurs, maintenant et à l'heure de notre mort. Amen.

0: vous, Marie, conçue sans péché. Quatrième mystère douloureux, le portement de la croix. De l'évangile selon saint Jean, ils prirent donc Jésus qui, portant lui-même sa croix, sortit de la ville pour aller au lieu dit Golgotha. Prions, frères et sœurs, pour toutes celles et ceux que la vie écrase et qui désespèrent. Notre Père qui es aux cieux, que ton nom soit sanctifié, que ton règne vienne, que ta volonté soit faite sur la terre comme au ciel.
1: À ceux qui nous ont offensés, et ne nous laisse pas entrer en tentation, mais délivre-nous du mal.
2: Je vous salue Marie, pleine de grâce, le Seigneur est avec vous. Vous êtes bénie entre toutes les femmes, et Jésus, le fruit de vos entrailles, est béni.
1: Sainte Marie, Mère de Dieu, priez pour nous pauvres pécheurs, maintenant et à l'heure de notre mort. Amen.
2: Je vous salue Marie, pleine de grâce. Le Seigneur est avec vous. Vous êtes bénie entre toutes les femmes, et Jésus, le fruit de vos entrailles, est béni.
1: Sainte Marie, Mère de Dieu, priez pour nous pauvres pécheurs, maintenant et à l'heure de notre mort. Amen.
2: Je vous salue Marie, pleine de grâce. Le Seigneur est avec vous. Vous êtes bénie entre toutes les femmes, et Jésus, le fruit de vos entrailles, est béni.
1: Sainte Marie, Mère de Dieu, priez pour nous pauvres pécheurs, maintenant et à l'heure de notre mort. Amen.
2: Je vous salue Marie, pleine de grâce, le Seigneur est avec vous. Vous êtes bénie entre toutes les femmes, et Jésus, le fruit de vos entrailles, est béni.
1: Sainte Marie, Mère de Dieu, priez pour nous pauvres pécheurs, maintenant et à l'heure de notre mort. Amen.
2: Je vous salue Marie, pleine de grâce, le Seigneur est avec vous. Vous êtes bénie entre toutes les femmes, et Jésus, le fruit de vos entrailles, est béni.
1: Sainte Marie, Mère de Dieu, priez pour nous pauvres pécheurs, maintenant et à l'heure de notre mort. Amen.
2: Je vous salue Marie, pleine de grâce, le Seigneur est avec vous. Vous êtes bénie entre toutes les femmes, et Jésus, le fruit de vos entrailles, est béni.
1: Sainte Marie, Mère de Dieu, priez pour nous pauvres pécheurs, maintenant et à l'heure de notre mort. Amen.
2: Je vous salue Marie, pleine de grâce, le Seigneur est avec vous. Vous êtes bénie entre toutes les femmes, et Jésus, le fruit de vos entrailles, est béni.
1: Sainte Marie, Mère de Dieu, priez pour nous pauvres pécheurs, maintenant et à l'heure de notre mort.

0: Vous êtes bénie entre toutes les femmes, et Jésus, le fruit de vos entrailles, est béni.
1: Sainte Marie, Mère de Dieu, priez pour nous pauvres pécheurs, maintenant et à l'heure de notre mort. Amen.

0: Marie, conçue sans péché. Cinquième mystère douloureux, le crucifixion et la mort de Jésus. Dans l'évangile selon saint Luc, Père, en tes mains, je remets mon esprit. Prions, frères et sœurs, pour les défunts de nos familles, de nos amis, de nos paroisses, de nos communautés. Notre Père, qui es aux cieux, que ton nom soit sanctifié, que ton règne vienne, que ta volonté soit faite sur la terre comme au ciel.
1: Je vous salue, Marie, pleine de grâce. Le Seigneur est avec vous. Vous êtes bénie entre toutes les femmes, et Jésus, le fruit de vos entrailles, est béni.
0: Sainte Marie, Mère de Dieu, priez pour nous pauvres pécheurs, maintenant et à l'heure de notre mort. Amen.
1: Je vous salue, Marie, pleine de grâce. Le Seigneur est avec vous. Vous êtes bénie entre toutes les femmes, et Jésus, le fruit de vos entrailles, est béni.
0: Sainte Marie, Mère de Dieu, priez pour nous pauvres pécheurs, maintenant et à l'heure de notre mort. Amen.
1: Je vous salue, Marie, pleine de grâce. Le Seigneur est avec vous. Vous êtes bénie entre toutes les femmes, et Jésus, le fruit de vos entrailles, est béni.
0: Sainte Marie, Mère de Dieu, priez pour nous pauvres pécheurs, maintenant et à l'heure de notre mort. Amen.
1: Je vous salue, Marie, pleine de grâce. Le Seigneur est avec vous, et Jésus, vous êtes bénie entre toutes les femmes, et Jésus, le fruit de vos entrailles, est béni.
0: Sainte Marie, Mère de Dieu, priez pour nous pauvres pécheurs, maintenant et à l'heure de notre mort. Amen.
1: Je vous salue, Marie, pleine de grâce. Le Seigneur est avec vous. Vous êtes bénie entre toutes les femmes, et Jésus, le fruit de vos entrailles, est béni.
0: Sainte Marie, Mère de Dieu, priez pour nous pauvres pécheurs, maintenant et à l'heure de notre mort. Amen.
1: Je vous salue, Marie, pleine de grâce. Le Seigneur est avec vous. Vous êtes bénie entre toutes les femmes. Et Jésus, le fruit de vos entrailles, est béni.
0: Sainte Marie, Mère de Dieu, priez pour nous pauvres pécheurs, maintenant et à l'heure de notre mort. Amen.
1: Je vous salue, Marie, pleine de grâce. Le Seigneur est avec vous. Vous êtes bénie entre toutes les femmes. Et Jésus, le fruit de vos entrailles, est béni.
0: Sainte Marie, Mère de Dieu, priez pour nous pauvres pécheurs, maintenant et à l'heure de notre mort. Amen.
1: Je vous salue, Marie, pleine de grâce. Le Seigneur est avec vous. Vous êtes bénie entre toutes les femmes. Et Jésus, le fruit de vos entrailles, est béni.
0: Sainte Marie, Mère de Dieu, priez pour nous pauvres pécheurs, maintenant et à l'heure de notre mort. Amen.
1: Je vous salue, Marie, pleine de grâce. Le Seigneur est avec vous. Vous êtes bénie entre toutes les femmes. Et Jésus, le fruit de vos entrailles, est béni.
0: Sainte Marie, Mère de Dieu, priez pour nous pauvres pécheurs, maintenant et à l'heure de notre mort. Amen.
1: Je vous salue, Marie, pleine de grâce. Le Seigneur est avec vous. Vous êtes bénie entre toutes les femmes. Et Jésus, le fruit de vos entrailles, est béni.
0: Sainte Marie, Mère de Dieu, priez pour nous pauvres pécheurs, maintenant et à l'heure de notre mort. Amen. Gloire.

Prions le Seigneur. Dieu qui nous donne de vénérer à la Vierge Marie, la Mère de l'Espérance, accorde-nous par sa prière et son aide de mettre toujours notre espérance dans les biens du ciel, tandis que nous accomplissons nos tâches temporelles, et d'obtenir un jour ce que nous attendons avec foi. Par Jésus-Christ, ton Fils, notre Seigneur,

0: Notre-Dame de Lourdes,
1: priez pour
0: nous. Notre-Dame de Lourdes,
1: priez pour nous.
0: Notre-Dame de Lourdes,
1: priez pour nous.
0: Sainte Bernadette,
1: priez pour nous.

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1: Pendant 6 semaines, le campus des Bernardins, une émanation du Collège des Bernardins à Paris, a proposé un cours en ligne intitulé « Le génie de Mozart, un voyage musical ». On en parle cet après-midi.
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1: Et j'ai le plaisir d'accueillir Hervé Yen. Bonjour Hervé.
2: Bonjour Bruno et bonjour à toutes et à tous, amateurs de Mozart, j'espère.
1: Oui, entre autres. Alors Hervé, la mort fait partie de la vie, y compris pour Mozart, notamment dans cette période où il avait, qui était quand même très marquée par la mort dès les plus premiers jours de la vie.
2: Oui, tout à fait, vous avez parfaitement raison Bruno. Mozart est effectivement, on a une période où la mortalité infantile était très très importante. Par exemple, ses propres parents ont eu 7 enfants. 2 seulement ont survécu, sa sœur Nannerl, qui était son aîné, et puis lui, le petit Mozart, le petit Wolfgang. Et avec sa femme Constance, il a eu également 7 enfants, et seulement 2 garçons ont survécu. Et d'ailleurs, ils n'ont pas fait de très vieux os, si je me souviens bien, les deux. Alors, il sent lui-même un peu un rescapé. D'autant qu'il a eu des maladies, et des maladies graves, hein, pendant son enfance ou sa jeunesse. Et plus d'une fois, il aurait pu être emporté. Ensuite, encore la présence de la mort, quand il est à Paris, où il fait un voyage d'ailleurs décevant à Paris, avec sa mère, parce que je crois que son père n'avait pas été autorisé à l'accompagner. Et la mère prend, ils sont mal logés, la mère prend froid, etc. Et elle décède. Et lui, il était là tout seul, je crois qu'il avait 20 ans. Il s'occupe des obsèques, il fait inhumer sa mère dans un cimetière, d'ailleurs, qui était à l'époque attenant à l'église Saint-Eustache. Maintenant, ce cimetière a été déplacé, il n'est plus du tout à cet endroit-là. Mais enfin, bon, on peut voir, je ne sais plus exactement quel cimetière, la tombe de la mère de Mozart. Alors, il a plutôt une mentalité de survivant. Et cette mentalité de survivant, comme le souligne Fabrice Hadjadj, donc qui est un philosophe et en même temps un des deux conférenciers de ce collège des Bernardins, qui l'amène à avoir une joie intérieure intrinsèque, c'est-à-dire qui ne dépend pas d'un état d'esprit, des événements du moment, mais du fin fond de son caractère. Et c'est en fait ce qui donne ce caractère joyeux. Alors, Hadjadj cite un théologien allemand protestant qui s'appelle Karl Barth. Voilà ce que dit Karl Barth. Je suis absolument sûr que les anges, lorsqu'ils sont en train de glorifier Dieu, jouent de la musique de Bach. Je suis certain, en revanche, que lorsqu'ils sont entre eux, ils jouent du Mozart et que Dieu aime alors tout particulièrement les entendre. Voyez un peu. Mmh. À plusieurs reprises, on se moque. Ils n'ont pas vraiment opposé, mais ils ont fait la différence entre la musique de Bach, je crois qu'on y revient dans cette, et la musique de Mozart où Bach essaye d'élever l'homme vers Dieu, tandis que Mozart essaye plutôt de rapprocher Dieu de nous. Alors on va se réjouir, nous, avec les anges et cette sonate pour piano sautillante et gaie.

0: L'Allegro maestoso de la sonate pour piano numéro 8 en la mineur, Köchel 310 de Mozart, interprété ici au piano par Daniel Barenboim. Mozart, la mort et Dieu, c'est le thème cet après-midi de Tous Mélomanes sur RCF Notre-Dame, avec nous Hervé Hien. Hervé, ce MOOC, si on préfère, ce cours en ligne des Bernardins, oppose le religieux et le théologal. Qu'est-ce que cela signifie ?
1: C'est intéressant.
0: Ah oui.
1: D'ailleurs, j'ai un peu découvert ce terme de théologal auquel je m'étais jamais vraiment très très intéressé. Et c'est là où je trouve vraiment intéressant ce qu'ont fait les Bernardins. Donc bon, alors on a vu qu'ils opposent un petit peu Bach et Mozart en citant un théologien argentin catholique, le père Fernando Ortega. Alors ce père Ortega nous dit en substance hein, avec Bach, l'homme se tourne vers Dieu, avec Mozart, Dieu se tourne vers l'homme. Alors Fabrice Adjage résume ça en disant « Bach est plus religieux que Mozart, mais Mozart est plus théologal ».
0: Alors mon cher Hervé, pouvez-vous essayer d'être un peu plus clair quand même ?
1: Bah, écoutez, dans la mesure de mes compétences, si j'ai à peu près compris donc ce que nous disait ce MOOC, mais je dois dire qu'il était extrêmement clair, extrêmement bien fait. Alors effectivement, il ne faut pas d'abord opposer les deux choses. Hein. C'est différent, mais c'est aussi complémentaire, on va le voir. Donc le religieux, dans cette définition, se déroule dans un lieu sacré, hein, alors que le théologal occupe tous les espaces. Alors, on comprend, les rites et offices religieux, bon, ils ont lieu dans une église, oui. Ça peut être une chapelle. Ça
0: un
1: peut
0: temple même, aussi.
1: Un temple, bien sûr. Même en plein air, puisqu'on a vu lors du voyage du pape Léon XIV, des messes avec une assistance énorme dans des stades.
0: Oui, en Afrique ou récemment près de chez nous, à Monaco.
1: Exactement. Mais l'espace, dans ce cas-là, il a été aménagé pour la circonstance. Hein, et donc, ça devenait un lieu sacré, hein, ou consacré pour cette fonction. Tandis que les actes de nature théologale, ils se déroulent partout. Bon, dans une église, certes, mais ça peut être chez un commerçant, chez soi, au travail, chez des amis, dans une association, tiens, souvent, effectivement. Alors qu'on ne dit pas la messe n'importe où, un chrétien se doit ou devrait se manifester ou manifester la présence de Dieu partout où il est, quoi.
0: Alors, et quelle musique avez-vous choisi pour illustrer votre propos, mon cher Hervé ?
1: Alors, j'ai choisi une musique. Alors, écoutez, je pense qu'elle est descendue tout droit du ciel. C'est l'Ave Verum. Alors, cette musique a été composée l'année même de la mort de Mozart. La mort encore, hein, toujours présente. Bon. Alors, il séjournait à Baden pour des soins à sa femme Constance et l'un de ses fils. Ils étaient de santé un petit peu précaire, les deux. Alors, le chef de la chorale du lieu, bon, lui dit, vous n'aurez pas une petite composition pour la fête Dieu ?
0: Allez, hop !
1: Alors, il le fait. Et c'est incroyable. Alors, les Bernardins, je cite les Bernardins dans leur MOOC, cette œuvre sereine exprime la vision apaisée de Mozart face à la mort, vue comme une amie consolatrice. Alors la voici, sans autre commentaire, sotto voce, doucement, comme l'indique la partition.

0: L'ADV Room Corpus Köchel 618 de Mozart, interprété ici par le chœur de chambre de la radio de Stockholm, l'Orchestre Philharmonique de Berlin, le tout placé sous la baguette de Riccardo Muti. Alors Hervé Hayen, vous prétendez que Mozart se veut tellement peu religieux qu'il écrit une messe pour le plaisir. C'est un peu fort quand même, non, de dire ça?
1: Je le reconnais bien volontiers. Et ne le répétez pas au Bernardin, parce qu'en fait, ça, c'est moi qui le dis, un peu en matière de plaisanterie, mais c'est pas du tout eux. Ce que je veux dire par là, c'est que cette messe, elle n'a pas été composée à la demande. C'est pas une commande. C'est pas non plus une occasion liturgique. C'est lui-même qui a décidé de le faire.
0: Expliquez-nous ça un peu, Hervé.
1: Alors en fait, Mozart s'est fiancé à Constance Weber. Bon, c'est une des filles de sa logeuse à Vienne. Contre l'avis de son père d'ailleurs, mais c'est pas le propos. Alors le mariage, évidemment, il faut attendre que la jeune fille est souffrante. Il faut attendre la guérison. Et Mozart décide d'écrire une messe pour justement cette guérison. Alors, elle n'est pas complète, cette messe. Le credo, la partie qui nous intéresse maintenant, est partielle. Mais l'incarnatus est en est une partie remarquable et d'une difficulté redoutable. Et alors, on pense que c'est Constance elle-même, parce qu'une fois rétablie, elle a pu créer cette messe, et en particulier cette partie de soprano, et ce qui prouve d'ailleurs que c'était une remarquable musicienne. Alors c'est une affirmation forte de la foi chrétienne, puisqu'on est dans cette partie « et incarnatus est », hein, « Dieu s'est fait homme ». Et Mozart en fait une pièce un peu intimiste, où la mélodie ne déparerait pas dans une œuvre lyrique, car finalement, je pense que la foi de Mozart est lyrique. On en revient toujours là, Dieu descend sur terre sur une musique de Mozart. Et alors cette œuvre était une des préférées du pape François.
0: Et justement, aujourd'hui, 21 avril, Hervé, nous commémorons le premier anniversaire de sa mort. Et on était d'ailleurs en direct, il y a un an, tout juste, à cette heure-ci, pour parler des musiques préférées du pape François.
1: Quelques heures après son décès, effectivement. C'est un souvenir qui reste fort.
0: On écoute Mozart.

0: Nathalie Dessay, soprano, accompagnée ici par l'orchestre Le Concert d'Astrée, dirigé par Louis Langré, interprétait Et Incarnitus Est, extrait de la messe en ut mineur, que chez le 427 de Mozart. Vous écoutez RCF Notre-Dame, c'est tous Méloman avec nous cet après-midi. Hervé Hien, Mozart, la mort et Dieu, suite à un cours en ligne proposé par le Collège des Bernardins. Alors Hervé, nous venons d'entendre le verbe s'incarner dans la musique de Mozart. Quel genre de foi avait justement ce compositeur ?
1: Je vous propose de l'écouter, puisqu'il a écrit depuis Paris à un ami alors qu'il venait de perdre sa mère. « Je crois en Dieu. Je le prie pour ce que je crois nécessaire pour moi et pour nous tous. Mais j'ajoute toujours, Seigneur, que ta volonté soit faite sur la terre comme au ciel. Nous autres, hommes, nous pensons toujours que tout va mal et finalement, tout va bien. Dieu sait mieux ce qui doit arriver. » Pleurez, pleurez à chaudes larmes, mais consolez-vous en fin de compte. Pensez que le Dieu Tout-Puissant l'a voulu ainsi.
0: En effet, Hervé, quel magnifique acte de foi.
1: Oui, alors j'oserais même une expression qu'on utilisait autrefois, un petit peu la foi du charbonnier. Bon, en l'occurrence, c'est un musicien. Enfin, c'est une foi naturelle, spontanée. Jean-Paul II employait le mot fidéisme pour désigner une foi qui ne doit pas être intellectuelle, ou pas seulement intellectuelle. Il me semble, alors c'est moi qui m'avance là, que c'est peut-être cette sorte de foi qu'avait Mozart.
0: Mozart avait-il d'autres choses en plus de ses talents de compositeur ?
1: Il en avait. Alors, je vois à quoi vous faites allusion, parce qu'il a écrit une messe qui s'appelle la messe des moineaux.
0: Oui.
1: Alors, mais...
0: Est-ce qu'il a des talents d'ornithologue ? Oula, que c'est dur à dire.
1: Alors, non, c'est le surnom d'une messe à Missa Brevi, sans doute la plus brève d'ailleurs. Et en fait, ce moineau, c'est le nom en allemand du Sud qui désigne une certaine figure au violon.
0: D'accord.
1: Qui doit ressembler un peu au piaillement du moineau. Alors on va écouter le credo de cette messe.

0: La Missa Brevis en ut majeur que Shell 220 de Mozart, interprété ici par les solistes, le chœur Arnold Schönberg, le Concertus Musicus de Vienne, placé sous la baguette de Nicolas Arnoncourt. Alors, Hervé Yen, parlez-nous de cette joie intrinsèque de Mozart. Qu'est-ce que cela veut dire? Il était jamais triste?
1: En fait, c'est autre chose. Alors, on va écouter Fabrice Adjage, que j'ai déjà évoqué, donc du Collège des Bernardins. Il nous dit, chez Mozart, la joie est une réalité objective, substantielle, non un état subjectif et passager. Il cite aussi, pour illustrer ça, le grand chef allemand Bruno Walter, qui recommandait à ses musiciens, lorsqu'ils interprétaient du Mozart, il faut que ce soit là, que cela soit si gai, qu'il ait envie de fondre en larmes. Alors voilà, tout est là, Mozart est dans la joie. Ce n'est pas un état d'âme, c'est une nature. Et cette joie, il aime la partager par sa musique. Alors, je vous propose d'entendre une petite démonstration de ce que je viens de dire, avec le Gloria de la messe du couronnement. Alors, on pense que cette messe a été écrite pour le couronnement d'un empereur d'Autriche, mais on l'est partagé savoir lequel, donc je ne le citerai pas. Mais les circonstances de sa composition sont absolument dramatiques. Bon, il a maintenant 23 ans. Bon, on sait qu'il est rentré de Paris où il a perdu sa mère. Il est rejeté par Alicia Weber, donc la sœur aînée des filles de sa logeuse. Non, il épousera finalement la cadette, hein, Constance. Mais à ce moment-là, c'est une grande déception amoureuse. Il n'a pas le sou. Et pour couronner le tout, si je puis me permettre, l'évêque de Salzbourg, qu'il déteste, lui ordonne de revenir reprendre son poste de maître de chapelle. Et il lui commande cette messe. Alors, il avait toutes les bonnes raisons de composer une œuvre sinistre.
0: Oui.
1: C'est peut-être ce que nous auriez fait à sa place, si on a eu le talent d'ailleurs. Bon, écoutons plutôt ce qu'il nous donne à entendre.

0: Barbara Schnick, accompagnée ici par le chœur et l'orchestre Paul Kuentz, interprétait le Gloria de la messe du couronnement numéro 14 en ut majeur que chez le 317 de Mozart. Tous mélomanes, vous avez choisi RCF Notre-Dame cet après-midi. Mozart, la mort et Dieu, suite à un cours en ligne, un MOOC, comme dirait Hervé Hien, donné au Collège des Bernardins. Alors mon cher Hervé, après cette œuvre à la fois lyrique et religieuse, vous voulez maintenant nous entraîner dans la franc-maçonnerie. Est-ce bien cohérent?
1: On peut se poser la question, effectivement. Ben là, je fais confiance aux Bernardins. Tout d'abord, ils nous rappellent que la franc-maçonnerie au XVIIIe siècle n'a pas l'image qu'elle a aujourd'hui. Dans l'Empire d'Autriche, il était parfaitement autorisé de concilier religion et franc-maçonnerie. On était dans le siècle dit des Lumières, et déisme, être suprême, étaient des notions qui pouvaient se juxtaposer à la fois en un dieu créateur. Un musicologue, Alfred Einstein, pas confondre avec Albert, oui, a même qualifié Mozart de catholique éclairé et franc-maçon convaincu. Moi, je me dis aussi qu'il aimait, il se plaisait dans la compagnie de ses frères maçons parce qu'il pouvait discuter avec eux en confiance. Donc, autrement dit, tout le contraire de ce qu'il vivait avec son affreux archevêque. On pourrait dire aujourd'hui que c'était sa bouffée d'oxygène.
0: Alors, Mozart a donc écrit de la musique dans ce contexte, hein.
1: Oui, il y a un certain nombre d'œuvres qui sont qualifiées de maçonniques. Certaines assumées, comme celles que nous allons entendre, et d'autres plus sous-entendues, comme son dernier opéra, La Flûte Enchantée, qui peut se voir comme une œuvre initiatique, un rituel maçonnique stylisé. Bon, il y a eu le décès de deux confrères, donc il a composé cette ode funèbre maçonnique. Et là, je trouve que c'est particulièrement intéressant parce que la musique, elle est quand même grave. On approche du tragique. Peut-être, mais c'est mon hypothèse à moi, hein, bon, qu'est-ce que ça vaut, j'en sais rien. Mozart a mis la mort au cœur de cette musique. Il a bâillonné un petit peu sa légèreté, sa joie intrinsèque. Il a pour une fois essayé de s'élever vers Dieu plutôt que de le faire venir à lui.

0: L'ode funèbre maçonnique de Mozart, interprétée ici par l'Académie New Schola Cantorum. Alors Hervé, pour faire écho à vos propos concernant cette pièce maçonnique, vous avez maintenant sélectionné une très courte composition de Mozart. Hein.
1: Oui, un canon, plutôt un double canon, et très court, donc pour illustrer le propos, puisque les femmes, les sopranos alto, chantent « Ach, zu kurz ist unser Lebenslauf », le cours de notre vie est beaucoup trop bref, pendant que les hommes, ténor et basse, complètent avec « Kaum entstanden hören wir wieder auf », on commence à peine et on s'arrête aussitôt.
0: Ça sonne très pessimiste quand même.
1: Oui, vous dites ça en rigolant, mais oui. Je pense qu'effectivement c'est du Mozart, il y a une touche d'humour. La pièce est a cappella, donc sans accompagnement instrumental et en canon, comme on l'a dit. Alors, écoutons-la.

0: Le cours de notre vie est beaucoup trop bref que Shell 228 de Mozart, interprété ici par l'ensemble Pygmalion, placé sous direction de Raphaël Pichon. Tous mélomanes à l'écoute de RCF Notre-Dame, avec nous Hervé Hien. Mozart, la mort et Dieu, c'est le thème que nous aborderons cet après-midi. Hervé, nous avons jusqu'à présent tourné un petit peu autour du pot, comme on dit, en évoquant la mort et Dieu chez Mozart, sans parler du Requiem, mais nous y voilà, enfin.
1: Eh oui, et d'ailleurs, je m'aligne sur le MOOC des Bernardins qui conclut sa session sur ce thème. Et c'est logique, puisque aussi bien en termes chronologiques que musical, le Requiem, c'est la dernière œuvre de Mozart, elle n'est même pas terminée, et aussi certainement le sommet de son génie musical.
0: Alors, quel était l'état d'esprit de Mozart à l'époque de cette composition ?
1: Lui, il ne le savait pas encore, hein, mais nous le savons, ce qui rend cette œuvre d'autant plus émouvante. Mozart allait mourir quelques semaines après. Et même pendant la composition, donc incontestablement, il se sentait malade, il était surmené, il voyait ses moyens décliner, puisqu'il écrit à sa femme à ce moment-là « Je ne puis t'expliquer mon impression, c'est une espèce de vide qui me fait très mal, une certaine aspiration qui n'est jamais satisfaite et ne cesse donc jamais, qui dure toujours et même croît de jour en jour. »
0: Ah, mais Mozart craignait-il une panne d'aspiration?
1: Je l'ignore totalement et les Bernardins ne font pas d'hypothèse en ce sens. Moi, j'y vois de mon côté une sorte de recherche impossible d'absolu, de perfection, de complétude. On dit que Mozart concevait d'abord sa musique dans sa tête, ce qui explique qu'il l'écrivait très vite et sans rature. Alors j'imagine que cela devait de temps en temps se bousculer dans son cerveau génial et le tourmenter.
0: Hervé, était-il obsédé par sa propre mort ?
1: Pour vous répondre, je vais me référer aux Bernardins, toujours, qui font intervenir à nouveau cet Alfred Einstein, hein, le musicologue. Il dit « La pensée de la mort n'a pas chez lui, donc Mozart, pour conséquence un sentiment de repentir, la crainte de mourir en état de péché, le désir de se préparer par la confession et l'absolution. Tout au contraire, elle détermine le propos de vivre d'autant plus intensément et joyeusement. » Alors avec cet état d'esprit, on peut comprendre que Mozart soit malgré tout et par excellence le musicien de la joie. Alors on va entendre l'introïde de ce Requiem, une messe des morts. La mort de Mozart ?
0: Peut-être.

0: de Titus. Bon, en plus, il devait finir la flûte enchantée. Mmh. Il avait à écrire un concerto pour cor de basset demandé par un de ses amis, plus une cantate maçonnique. Bon, c'est déjà pas mal. Oui. Oh, sus, voilà qu'arrive un émissaire qui lui passe la commande d'une messe des morts. Alors, on saura par la suite d'ailleurs que cette commande émane d'un comte qui souhaitait la faire exécuter en hommage à sa jeune épouse défunte.
1: Trop c'est trop, a-t-on tenté de dire, Hervé.
0: Tout à fait, et d'ailleurs, ça a été trop. Mozart épuisé n'aura pas le temps de finir. Alors, l'introïde que nous venons d'entendre est entièrement de sa main. Pour le reste, il y avait des ébauches, des bouts de partition. Mais Constance, la femme de Mozart, pour elle, il était indispensable de finir parce qu'elle avait reçu la moitié de la somme. Mmh. À la commande, elle était absolument incapable de la rembourser parce qu'elle avait déjà tout dépensé. Et elle tenait à apercevoir la deuxième moitié.
1: Alors, quelle solution a-t-elle trouvé?
0: Alors, elle appelle à la rescousse les élèves de Mozart. Alors, un premier se propose... se présente, donc il se contente de compléter les orchestrations déjà ébauchées. Mais enfin, c'était pas satisfaisant. Et un autre, Süssmayer. Alors, on pense que ce Süssmayer était assez proche de Mozart, au point de s'effacer complètement derrière la personnalité de son maître. Alors lui, il ose s'atteler à la tâche de compléter l'œuvre et s'inspire des notes qui restaient quand même et de sa connaissance parfaite du style de Mozart. D'autant plus donc que l'ouvrage... Une fois terminé, intégral, il a été livré au commanditaire, avec la seule signature de Mozart. Et c'est d'ailleurs aujourd'hui la version qui est la plus communément donnée.
1: Alors Hervé, qu'en est-il des légendes autour de ce requiem?
0: Bon, écoutez, les Bernardins sont catégoriques, ce sont de pures inventions romanesques, comme la pseudo-rivalité entre Mozart et Salieri. Alors, je vous propose d'entendre la dernière partie de ce requiem. Raphaël Pichon, très justement, je trouve... indique comme nom de compositeur Wolfgang Amadeus Mozart tiret Franz Xaver Süssmayer. Et alors, il cite aussi un mot de Maurice Ravel. Alors, un petit peu difficile, je trouve, ce mot. Je vous le livre. L'admirable compositeur que fut Maurice Ravel a souligné ce grand paradoxe. La grande leçon de Mozart aujourd'hui, c'est qu'il nous aide à nous débarrasser de la musique, à n'écouter que nous-mêmes et le fond éternel, à oublier ce qui nous précède immédiatement. Bon, écoutez, on va quand même l'écouter pour de vrai, la musique de Mozart.

0: Communio, extrait du Requiem en ré mineur de Mozart et de Franz Xaver Süssmayer, interprété ici par l'ensemble Pygmalion, dirigé par Raphaël Pichon. Hervé Hien, merci pour cette heure passée avec Mozart.
1: Et merci à Mozart lui-même.
0: On vous retrouve très bientôt, Hervé.
1: Dans un mois.
0: Dans un mois. Merci également à Camille Viguier pour la réalisation technique. Les références des musiques présentées cet après-midi sont à retrouver sur notre site internet, le www.rcf.fr.

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3: Bonjour à toutes et à tous, bienvenue dans En direct de chez vous. Nous continuons notre feuilleton et une autre émission avec Madame Laetitia Morlat, au château de Chanet cette fois, comme elle nous l'avait promis dans la précédente émission. Nous sommes dans un autre décor qu'à Bagatelle la semaine dernière, ou la dernière fois en fonction quand vous regarderez cette émission. Nous sommes dans un endroit près de la route de Périgueux, Angoulême-Périgueux, vraiment à la frontière. Nous sommes sur la commune de Vieux-Mareuil, donc ça parle à peu près à tous les Charentais qui nous écoutent et les Charentaises. Et nous avons gravi une petite colline, nous avons fait un détour par une allée qui n'existait pas, mais qui donne de la majesté pour arriver jusqu'à ce château qui était comme un château fort, une tour de défense avec des créneaux du 14e, 15e siècle. Et c'est là que nous retrouvons Laetitia Morlat pour qu'elle nous raconte l'histoire de cet endroit où depuis 25 ans, je crois, elle a posé ses valises. Et quelles valises ? On va en parler. Bonjour Laetitia.
4: Bonjour Jean-Michel. Très heureuse de vous retrouver.
3: Nous aussi, parce qu'on est content de faire la connaissance de lieux dans lesquels on ne pénètre pas vraiment.
4: Exactement.
3: On aperçoit.
4: Exactement.
3: Donc vous nous donnez à voir. Et quand je vous disais que vous aviez posé vos valises, je crois que ça a un lien fort. Il y a des thèmes dans vos châteaux. Hein. Là, on ne l'a pas dit, mais on va le dire. Vous avez posé vos valises un soir de noces.
4: Exactement. Nous avons passé, il y a exactement 34 ans maintenant, nous avons fait notre nuit de noces ici, au château de Chanet, qui était un hôtel en tout premier lieu. Et c'était le seul hôtel qu'il y avait dans le coin. Le seul hôtel. Sinon, nous allions tous dormir chez nos oncles et tantes ou la famille. Donc voilà, on préférait vraiment tout seul.
3: Alors vous étiez au château de Fronsac où nous avons fait notre première émission avec vous. Et effectivement, nous ne sommes pas loin. À combien, 5 minutes ?
4: Exactement. On est à exactement 4 kilomètres.
3: Bien, alors avant de parler du château et d'avancer et de le visiter, et vous allez nous décrire un peu ce paysage où nous nous trouvons. Comment vous l'avez trouvé ? Quelle transformation vous avez fait en arrivant ici, vous ?
4: Alors, j'ai énormément transformé à l'intérieur parce que, comme je vous le disais tout à l'heure, c'était un hôtel-restaurant. Là encore, à croire que je suis vraiment attirée par la gastronomie. Et en fait, nous avons beaucoup transformé les lieux parce qu'il y avait quelque chose d'important. Et je me suis dit, c'est encore plus proche du lieu où je suis née, à Fronsac. Et je me suis dit, c'était très intéressant de voir ce que l'on pouvait sortir de l'histoire de ce château qui a vraiment une histoire riche. Et c'est aussi, je dirais, le début de cette route périgourdine en allant vers le Périgord noir. Et donc, il fallait être digne de ce nom et essayer de le rénover comme on pouvait le rénover.
3: Alors, vous m'avez dit en préparant l'émission, en arrivant ici, il y avait une piscine tout de suite à notre droite. Oui. Ça veut dire qu'il y avait des gens qui se baignaient pendant que d'autres arrivaient avec des valises, etc. Exactement. Vous avez dit non, ça c'est pas possible. Et on doit aller de découverte en découverte, on ne doit pas plonger dans la piscine immédiatement.
4: Exactement, oui. Donc il était très important d'enlever en tout premier lieu cette piscine, parce que c'était extrêmement gênant.
3: Bien, alors, je parlais des lieux et de l'inspiration que vous leur trouvez. Alors ici, c'est quoi ? C'est l'amour ?
4: Oui, c'est l'amour. Voilà, j'aime beaucoup parce que c'est important pour moi. C'est important pour mon mari et moi. Et je pense que les personnes qui viennent ici, il y a eu beaucoup de mariages, en fait, ici. Parce que c'est comme une alcôve, le château de Chanet. Donc, on est à l'intérieur, on est coucouné, on s'aime. Et c'est pour ça qu'on a eu ce mot, l'amour pour Château de Chanet. Voilà.
3: Bien, on va avancer sur le chemin et passer la grande porte. Je passe de l'autre côté. Alors, la dernière fois, j'avais gardé ma casquette, mais là, en compagnie d'une belle dame et là, qui n'a pas son hénin, mais on pourrait l'imaginer, j'ai dit cette fois, je vais enlever mon couvre-chef. Mais on a du soleil, on a beaucoup de chance. Donc, on passe à côté de bâtiments de communs et puis qui flanquent la tour carrée avec ces corbeaux qui supportent le chemin de ronde. Et ce chemin de ronde, vous l'avez fait, comment dire, ce sont des vitres qui servent de plancher. Comme ça, ça permet de voir par où on pouvait jeter des choses sur les assaillants et juste au-dessus des créneaux qui donnent une vue sur la vallée.
4: Exactement, oui, exactement. Et puis surtout, quand nous avons rénové cette tour, c'était un grenier évidemment tout là-haut et nous avons fait une chambre qui s'appelle la chambre secrète. Et donc nous pouvons circuler à l'intérieur de cette tour et on est seul. C'est une grande princesse, une reine qui habite là-haut en fait. On est très très très à l'écart de tout et c'est pour ça que j'ai souhaité la nommer la chambre secrète.
3: Bien. On n'y a pas trouvé la Belle au bois dormant, mais presque.
4: Moi.
3: Voilà, c'est ça. Alors on a la chance que vous soyez complètement réveillé. Et nous allons maintenant entrer dans la cour intérieure dont vous parliez, qu'elle est cocooning. Donc là, nous sommes à un autre angle de la tour et qui ferme la cour intérieure. Et si je poursuis le mur d'entrée, il y a une échauguette à l'angle du mur.
4: Exactement.
3: Donc on est vraiment dans une bâtisse où on se sent protégé. Là, on rentre, tout est très minéral. Toujours le salon de jardin confortable avec des tissus imperméables mais agréables au milieu de cette belle cour gravillonnée, un peu comme à Bagatelle, mais effectivement nous n'avons pas cette vue et on est vraiment entre soi.
4: Exactement, et justement cette petite cour carrée permet quand il fait très chaud de se retrouver à l'intérieur et même quand il fait frais, je dirais à l'extérieur de cette cour, on y est très très bien et on passe de très très jolis moments ici, surtout qu'on a mis des petites lampes, c'est souvent là où ont lieu les mariages, il y a un plancher avec une tente juste derrière et on vient danser ici parce qu'on est à l'abri en fait.
3: Oui, des petits lumignons comme pour les fêtes foraines, voilà.
4: Exactement, exactement.
3: Et un puits carré, avec très bien coiffé, dirait-on, hein, avec une sorte de cône à quatre pans. Et c'est là, on sent... Alors, si on revient en arrière, je vous disais tout à l'heure, on pourrait tourner des films de cap et d'épée. On imagine bien les gens de la cuisine venir chercher l'eau pour l'amener tout à côté où nous allons rentrer maintenant.
4: Tout à fait, oui. Puis on a fermé le puits parce que c'était quand même un peu dangereux, justement, avec les enfants et les familles qui viennent ici. Donc, on a préféré tout fermer.
3: Alors vous m'aviez dit que ça a changé de mine depuis que vous avez passé votre nuit de noces ici, à Chanet, parce qu'il y avait beaucoup de crépis en béton, etc. Et vous avez voulu déconstruire tout ça. Et chaque fois qu'il y avait quelque chose qui se présentait à vous, lorsque vous enleviez tout cet apprêt, vous disiez stop, et il faut qu'on voit ce que ça donne dans l'histoire et qu'est-ce qu'on va garder, comment on va faire.
4: Oui, tout à fait, Jean-Michel. C'est vrai que ça nous a pris beaucoup de temps de rénover le château de Vieux-Mareuil parce que on allait de découverte en découverte et enlever tout ce qu'on faisait dans les années 70, en fait. Hein. On mettait beaucoup de béton partout pour cacher les pierres, pour empêcher les pierres de respirer parce que à l'époque, c'était pas joli de montrer que des pierres. Or, maintenant, on fait machine arrière, on enlève toutes ces choses pour que les pierres respirent. Et donc, à chaque fois que il y avait une destruction, en fait, il y avait une surprise derrière. Et moi, j'ai voulu garder toute l'histoire de ça. C'est-à-dire que, oui, il y a beaucoup de choses qui ont été détruites, mais il y a des petites choses qui sont restées pour marquer l'histoire. Et pour moi, c'est très important d'avoir cette petite... Même si c'est une fenêtre de tir ou quoi que ce soit, je la garde.
3: Bien. Alors, on n'est pas à Bagatelle, où il y a des espaces beaucoup plus larges. Ici, on rentre, on est comme chez soi. Il y a un très, très bel escalier, 18e, 17e même peut-être, de très belles marches cirées. Tout est très simple. Un petit placard en bas de l'escalier. Il y a trois marches à descendre. Et là, on va passer dans la pièce à gauche de l'entrée, en face de l'escalier. Et là, nous sommes dans un petit salon de très grosses poutres, au-dessus de nous. Et pourquoi nous sommes là? C'est un petit salon, comme il y a beaucoup de petits salons. Mais il donne... Alors, bon, je dis petit salon, là encore, hein, c'est 25 mètres carrés,
4: oui,
3: en gros.
4: Oui.
3: Et on a une très jolie porte-fenêtre qui donne sur une terrasse, avec une très belle balustrade style 18e. Donc on va y aller, on reviendra après, parce que je veux partir de cette pièce parce qu'il y a des éléments de décor qui vous ont donné l'idée de faire tout le reste de la maison. Donc là, pas plutôt rentré, on est déjà sorti, mais on est sur cette terrasse qui, vous me le disiez, au 19e, servait un peu de zone technique, voire de dépotoir pour les cuisines et les communs. Et à partir du moment où on a voulu prendre le soleil, vous vous êtes dit, vous, on va restaurer cette terrasse qui fait en gros 3 mètres de large, avec un petit gravillon et qui domine la vallée et la route qui passe en bas, qu'on n'entend pas trop parce que vous avez mis des fontaines un peu partout.
4: Oui, tout à fait.
3: Et cette balustrade et le mur de soutènement de la balustrade, vous me disiez que vous l'avez entièrement refait.
4: Oui, les artisans qui sont venus ici, en fait, parce qu'elle commençait à bomber, ont fait le choix de totalement détruire la terrasse, donc comme un puzzle, de mettre les pierres, en sortant toutes les pierres, et de rebâtir complètement avec de belles fondations. Ça a été un travail titanesque, mais un joli travail parce que le résultat est là. Et on n'est pas exposé plein ouest, donc quand il fait très chaud, comme je le disais pour Bagatelle, il y a une partie qui est au nord et qui permet en fait d'être plus fraîche le soir. Et c'est très agréable.
3: Et de plus, lorsqu'on se penche par-dessus la balustrade, sans tomber, évidemment, les enfants ne risquent pas de tomber, je vous rassure, on voit des douves sèches et on voit la base de cette tour qui va en s'évasant, d'où son ancrage. Et je comprends que vous aimiez cette maison. Et là, on voit un autre côté de la tour. On a presque fait le tour de la tour.
4: Oui.
3: Maintenant, on va re-rentrer dans ce petit salon parce qu'il y a un élément de décoration intéressant. Vous me disiez que vous aimiez beaucoup chiner, aller voir les brocantes, les antiquaires. Et un jour, qu'avez-vous découvert, Laetitia Morla?
4: Eh bien, un jour, j'ai découvert cette lampe. Il n'y avait rien. On n'avait pas décidé de couleur ou quoi que ce soit. J'ai découvert cette lampe et j'ai demandé et j'ai souhaité que l'on fasse la décoration en fonction des couleurs de cette lampe, qui est tout simplement un vieux foulard. Et c'est une merveilleuse idée parce que souvent, on peut jeter ces vieux foulards en disant « bon, ils sont trop usés ». Eh bien, il y a des personnes qui ont fait des abat-jour avec ces vieux foulards. Et j'aime beaucoup ces couleurs parce que c'est les tons de l'automne, finalement. Et j'ai une très bonne amie, Stéphane Richier, qui m'a fait ce tableau, justement, pour être en accord, en harmonie avec tout cet endroit, en fait. Et après, ben, il y a eu tous les canapés, les couleurs qui ont découlé de cet abat-jour.
3: Alors, justement, ceux et celles qui vont regarder sur YouTube notre émission ont vu les couleurs. Mais nous, si on écoute à la radio, ben, on n'a pas les couleurs. Alors, on va dire qu'il y a un pied, un petit peu comme un gros bougeoir sur un autel d'église, hein, sculpté en bois, je suppose,
4: oui,
3: un peu gris.
4: Oui.
3: Et au-dessus, quelque chose de on croirait presque quelque chose de mexicain. Il y a un arbre, non pas un arbre, un oiseau, oui. Des choses un peu fabuleuses dans des couleurs orange, marron, ocre, marron clair, etc. Il y a des encorbellements. C'est assez fantastique. C'est presque un cas. Voilà, c'est juste pour
4: Exactement.
3: Donner une petite idée pour celles et ceux qui nous écoutent. Et vous êtes parti de cette gamme de couleurs pour décliner la décoration de l'ensemble de ce château de Chanet sur la commune de Vieux-Mareuil. Et sur le mur, on aperçoit une porte arrondie qui a été fermée, qui fait partie du mur. Et vous avez un tableau que vous allez nous décrire, encore qu'on ne puisse pas trop le décrire, parce que ça n'est pas du figuratif.
4: Non, c'est en fait, c'est une très chère amie, Stéphane Richier, qui est une très belle peintre et décoratrice aussi également. Et elle fait toujours des représentations comme ça de formes, on va dire. Moi, j'y vois toujours quelque chose. Et elle dessine avec son cœur, elle peint avec son cœur. Et donc, c'est des couleurs pareilles qui sont assorties à l'abat-jour que vous avez mentionné, Jean-Michel. Donc, des oranges, des vieux roses, des bordeaux, des beiges et des jaunes. Et donc, elle est très créative, en fait. Je la connais depuis presque 30 ans aussi. Donc, je suis toujours très, très fidèle avec les artistes qui m'accompagnent.
3: On sent votre fidélité. Et on voit un très joli canapé très long où on peut loger quand même un certain nombre de personnes dans des marrons, pas trop foncés, mais quand même un peu foncés. Et avec des petits coussins qui déclinent exactement les vieux roses, les orangés, les beiges, les violets, etc., qui donnent le ton et le code avec un tapis, lui aussi avec quelques motifs, beige et marron clair. Et toujours la bibliothèque, la belle cheminée, cabinet, un peu régence cette fois ici, et puis dans toutes les maisons que nous avons vues, cette table d'échecs avec de grands échecs. Les personnages, on ne peut pas les rater. C'est très beau.
4: Oui.
3: En bois sculpté.
4: Exactement, c'est très beau. Et puis, parce que j'aime beaucoup, je connais beaucoup de clients qui nous ont toujours demandé de jouer aux échecs. Et je trouvais que c'était une très très belle table. Et on peut vraiment confortablement s'asseoir. C'est ce que j'aime énormément.
3: Alors maintenant, si vous le permettez, Laetitia, on passe dans un autre salon où là, vous avez fait par un de vos amis peintres dont vous nous avez déjà parlé, dont vous allez redonner le nom, très, très confortable également. Un petit salon, là, on a un grand canapé velours bleu avec des coussins. Là, c'est plus, on est plus dans les tons de bleu, un petit peu de marron et surtout un plafond comme, j'allais dire, au 15e siècle, 16e siècle, entièrement en poutres, trois grosses poutres, dont la poutre maîtresse au milieu, et des petites poutrelles entre chaque qui tiennent le plafond, le plancher du dessus, qui a entièrement été peint et un peu vieilli, comme si ça n'avait pas bougé dans le temps.
4: Voilà, toujours ma fidélité à mes amis artistes, à Christophe Boucher, m'a peint ce plafond, vraiment, comme vous le disiez, Jean-Michel, d'une façon ancienne, c'est là tout son art. Et en fait, ça a été une magnifique découverte aussi parce que c'était évidemment couvert, parce que là où nous sommes actuellement, c'était la cuisine du restaurant. Et donc, il y avait ces petites poutrelles, comme vous l'avez très joliment dit, qui étaient sous un amas de faux plafonds, d'évacuation, etc. Évidemment, là encore, j'ai dit stop. Donc, on va garder ce plancher, ce magnifique plafond. Et sur ce, Christophe m'a peint comme à l'époque, en fait, les plafonds peints. Et je suis très heureuse de ce qu'il a fait.
3: Bien, alors maintenant, moi j'avoue que j'ai du mal à imaginer les meubles en inox, le piano, oui. Etc. Et surtout les hôtes d'évacuation dans cet endroit. Alors là, maintenant nous sommes dans la nouvelle cuisine, avec un, comme à chaque fois, hein, je ne l'ai pas mentionné à Bagatelle, mais un très beau plot central, là recouvert de marbre, et tout autour, évidemment, tous les ustensiles pour faire la cuisine. Mais surtout, nous sommes là, à côté de la salle à manger, où il y a également un plafond peint, avec moins de décoration, mais surtout on est là parce que je suis devant un tableau qui représente, je vois une famille avec une très belle fleur en bas, je pense que c'est la vôtre, et puis les propriétés, donc comme ça on va pouvoir en parler, et cette chapelle que nous avions visitée à Fronsac la dernière fois, est également peinte, le plafond peint par votre ami. Alors venez nous parler un peu de ces propriétés qui s'étale devant nous.
4: Oui, alors c'est un très bon ami, là encore, qui s'appelle Anton Molnár, un très grand artiste hongrois, que nous avons connu lors d'un voyage, il y a plus de 30 ans. Et donc, je suis tombée en amour avec lui, parce que c'était magnifique. C'est très, très, très représentatif. Donc, c'est très... très présent. Donc, il a fait nos cinq propriétés, Chanet, Bagatelle, Fronsac, La Roussie et La Vie. Il n'y a pas encore La Vie, mais ça serait une prochaine étape, un prochain épisode, Jean-Michel. Et la chapelle de Fronsac que vous aviez vue au cours, en tous les cas, dont on avait parlé au cours de la première émission sur Fronsac. Donc, c'est très représentatif, très vivant, avec, comme il est hongrois, avec des objets et des jouets hongrois en métal qu'on avait dans les années 50 à peu près, et un peu on voit des placards chinois, parce que nous chinois asiatiques en tous les cas, parce que nous avons vécu 7 ans en Asie, et il y a des grappes de tomates, il y a des petits déjeuners parce que c'est très représentatif, et donc des petits déjeuners pour montrer l'appétence et tout ce qu'on peut y déguster au domaine de Vieux-Mareuil.
3: C'est extrêmement vivant. Et si on faisait un quiz un jour en extirpant, j'allais dire, en extrayant un petit objet par-ci, par-là, eh bien, on pourrait nous dire, mais là, ça, on est dans quel château? On est dans quelle propriété? Et là, je reconnais évidemment les ifs, les très beaux pots bleus qui sont dans le jardin. Je reconnais la bibliothèque d'un autre château et bien sûr la chapelle, etc. Et même certains mobiliers. Et puis, le placard de la salle à manger dans lequel vous avez mis sous cloche. On a retrouvé le vrai Bambi dans les petits Bambis qui faisaient pouet-pouet quand on appuyait dessus quand on était petit. Alors j'aimerais maintenant qu'on passe dans le bâtiment d'en face.
4: Oui.
3: Donc là au-dessus, vous pourrez recevoir combien de personnes sur domaine de Vieux-Mareuil au château de Chanet?
4: Alors là aussi, nous sommes sur 12 chambres, voire un peu plus. On peut être jusqu'à une trentaine de personnes ici. Donc, parce qu'il y a des, il faut savoir que sur Chanet, c'est une maison qui accueille les PMR, les personnes en mobilité réduite. Et donc, il y a un ascenseur dans le bâtiment dans lequel nous nous dirigeons pour ces familles et pour être avec leur famille, justement. Donc, tout est adapté pour eux. Et les chambres supplémentaires, en fait, c'est pour les personnes, les accompagnants qui sont à côté pour pouvoir mettre les personnes, les PMR, justement, avec leur accompagnant, qui ne soient pas éloignés d'eux.
3: Bien. Alors, on rentre là par une porte, comme une grande porte de grange, mais vitrée, double vitrage. On voit bien qu'autour de cette tour, on a bâti des bâtiments à différentes époques. Là, on a des très belles fenêtres à l'étage à Meneaux. Et on est dans cette entrée avec un très beau pavement. Là encore, vous avez laissé toute la place à la pierre avec du jointage assez important, ce qui fait qu'on voit la pierre, mais elle ne prend pas toute la place. Il y a l'ocre de ce crépi qui fait que ça donne de la chaleur et ça donne un côté très chaud et très agréable, un peu roux, un peu ocre. Quand on rentre et avec la lumière, ça change. Des lumières très contemporaines qui sont comme des encorbellements de branches d'arbres, etc., blanches, comme du plâtre, finalement.
4: Exactement.
3: Avec des petites lumières à l'intérieur, enfin, comme des bougies, et qui nous éclairent. Sur la gauche, un salon avec un canapé double assise.
4: Voilà, et en fait, ce sont les toilettes.
3: Ah oui, d'accord, voilà. Je me croyais
4: non, mais parce que
3: dans
4: je
3: le salon de l'œil de bœuf à Versailles.
4: Parce qu'on peut justement se mettre remise en beauté. Et je voulais que ça soit aussi très agréable pour la fin de s'y asseoir et passer du temps.
3: C'est très bien. Voilà. Alors là, on ne va pas prendre l'ascenseur. On monte les marches. Alors, elles ne sont pas très hautes, donc c'est agréable à gravir. Et l'escalier est assez large. Hein, les gens, quand ils déménagent, des fois, ils se cognent avec leurs meubles. Là, pas de problème. Et on arrive à l'étage où il y a quoi ? Salle de réunion,
4: oui.
3: Salle de travail.
4: Salle de réunion, salle de travail pour justement les séminaires. Et j'ai prêté très attention aussi au confort parce que je remarquais une chose, c'est qu'un séminaire, finalement, on n'est peut-être pas toujours très bien installé. Là, j'ai voulu des beaux fauteuils en cuir de façon française, en fait, hein, qui est faite en France. Je suis très attachée à nos savoir-faire français. Et un magnifique tableau, Victor Renaud de Darc, dont je parlais tout à l'heure hier de Bagatelle, qui nous a fait ce triptyque avec ses troncs aussi extrêmement puissants comme les ifs de Bagatelle. Et donc on y est très très bien, ça sent bon le cuir, ça sent...
3: Ah oui.
4: Voilà,
3: oui. Et toujours dans ces couleurs marron, beige, oui. Grand lustre de la même facture des appliques dont je parlais tout à l'heure. Et puis à la place de la cheminée, eh bien évidemment, des enceintes et un écran tactile et autres tout à fait modernes permettant de faire des visios comme si on y était pour ceux qui ne sont pas là. Et c'est vrai que ça sent bon le cuir. Et vous le disiez, quand on est bien assis, qu'on est confortable, je pense qu'on est, comment dire, on passe une réunion plus intéressante et on est plus efficace.
4: Exactement. Oui, oui, il y a de beaux échanges, de beaux partages et une belle construction. Donc,
3: alors maintenant, on repasse après le couloir où se trouve l'ascenseur. On est devant un billard avec une couleur, un tapis orange. Mm-hmm. Donc ça flash un peu, ça donne du peps.
4: Ça réveille
3: pour la pause, oui. Eh bien, au lieu d'être complètement endormi. Alors après, il y a des grands canapés et des fauteuils, juste un petit peu plus loin, devant une cheminée style moyenâgeuse, avec un très bel écusson, oui. Avec des armoiries. Et puis là, vous avez fait le choix. À chaque fois, j'allais dire que la rigidité du lieu est contrebalancée par la couleur, les formes, l'harmonie. Là, on est devant des tableaux assez exubérants de personnages. On se croit peut-être au Brésil, au Mexique, je ne sais pas.
4: Enfin,
3: c'est, on est dans un bar et il y a une atmosphère très joyeuse, très conviviale. Oui, vraiment populaire.
4: Oui, tout à fait. Et c'est vrai que j'aime beaucoup cette atmosphère parce que voilà, on entend même les bruits des verres, des gens qui parlent. On a aussi des tableaux qui représentent la musique, l'accordéon. Et c'était beau et j'aime entendre cette atmosphère qui peut être lourde dans un vieux château fort comme ça, de mettre de cette gaieté, de cette joie. Je suis souvent attachée à la joie, d'où mon prénom d'ailleurs. Et là, derrière nous, nous avons le même tableau, mais qui danse là, donc sur un tango. On imagine un tango, donc Voilà, et ils sont vifs, de couleurs très vives.
3: Et là, pareil, alors on va dire aussi une espèce de liane, pareil, qui fait le lustre central. Donc, beaucoup de modernité à l'intérieur d'un lieu avec un grand passé historique.
4: Exactement. Et j'y suis très heureuse parce qu'il fallait oser. J'ai osé.
3: Et je pense que les gens qui viennent ici, donc les séminaires, etc., sont heureux d'avoir fait du chemin pour venir jusque-là.
4: Oui, oui, tout à fait. Et cet été, vous voyez, j'ai eu une très belle famille qui est venue du Guatemala. C'est quand même très, très loin, le Guatemala. Et ils ont été extrêmement heureux ici. Et un grand-père avec toute sa descendance. Et je trouvais que c'était merveilleux qu'ils viennent ici. Et ils, ils se sont dit, le chemin en vaut la peine.
3: Alors, c'est notre troisième émission, Laetitia Morla, domaine de Vieux-Mareuil. Une cinquantaine de personnes qui travaillent avec vous. Et on va pouvoir peut-être redire comment on vient ici, comment vous faites la, entre guillemets, commercialisation de tous vos lieux, ces cinq lieux de vie. Et d'où vient-on jusque dans le Périgord vert?
4: Alors, nous avons... Des familles du monde entier qui viennent ici. Alors vous me direz, c'est pas très écologique, évidemment.
3: Oui, puis ils connaissent comment.
4: Voilà, ils connaissent comment par le biais de le site. Je suis beaucoup sur LinkedIn aussi, par le site de Domaine de Vieux-Mareuil. Et beaucoup de publicité un petit peu à droite et à gauche. Et cette médaille du tourisme que j'ai gagnée, en fait, sort un petit peu aussi sur Internet. Et c'est la plus grande espérance que j'ai, en fait, pour la réussite de cet environnement. Parce que les personnes qui y travaillent, ils sont extrêmement heureuses. Je l'espère, mais je m'en doute quand même. Et finalement, c'est une fierté. Et on m'a très gentiment dit que j'étais un peu comme un phare dans ce coin-là, le Périgord vert, qu'on ne connaissait pas beaucoup. Et je me dis que c'est une grande fierté parce que le petit rossignol que j'étais, étant petite, ne pouvait pas un jour imaginer que je serais ici à faire tout ce que je suis en train de faire avec l'aide de tous mes collaborateurs. Et j'en suis extrêmement touchée. Et je dirais, pour conclure, que j'ai cette espérance toujours en moi et souvent, bien la plus, Dieu, que tu fais à ma place? Et je suis toujours dans ce questionnement et toujours dans cette joie dans laquelle je suis, justement, quand je pose cette question à notre Seigneur.
3: Eh bien, j'ai vu la statue d'un très joli Sacré-Cœur dans une niche. En passant tout à l'heure, j'en ai pas parlé, mais dans le château de Bagatelle, nous avions une très belle sculpture d'un Christ ressuscité tout à fait originale. Et là, le Sacré-Cœur, et puis on voit beaucoup de vitrines dans lesquelles il y a des choses religieuses. Donc, discrètement, mais sûrement, ça vous accompagne un peu partout, cette espérance, cette foi, cette charité.
4: Oui, tout à fait. Je ne suis pas là pour faire du prosélytisme, mais ce sont nos origines chrétiennes. On est en Europe, on est en France particulièrement, on a des origines chrétiennes. Et je ne souhaite pas les cacher, en fait, parce que je suis faite de ça, je suis construite de ça. Et cette espérance que j'ai en moi, eh bien, elle vient de là, et je n'ai pas de raison de la cacher. Et si toutes ces personnes qui viennent du monde entier, on leur cache cette vérité qui est la mienne, je ne vois pas l'intérêt dans ces cas-là de posséder et d'avoir des vieilles histoires à transmettre ou à dire dans lesquelles la foi était très ancrée autrefois. Et c'est, voilà, c'est, ça fait partie de ma vie. Vu les moments difficiles que je traverse, évidemment, avec, comme je l'avais mentionné la dernière fois, à travers la maladie, mais ça ne fait pas de moi quelqu'un qui est dans cette pitié-là, je tiens debout parce que j'ai cette foi ancrée en moi.
3: Bien, on vous sent très forte, ça c'est sûr. Et c'est pas pour jeter des fleurs comme ça. C'est vraiment ce qu'on ressent quand on est à vos côtés. On prend la lumière. Hein, on prend la lumière. Alors, les perspectives d'avenir.
4: Alors, les perspectives d'avenir, c'est que nous avons acquis un autre domaine qui s'appelle le domaine de Montagenet à côté de Nontron, qui est un petit hameau. Et je souhaite y construire une petite chapelle, éventuellement. Et puis, le moulin de Vigonac, qui est à côté de Brantôme, qui est en travaux, qui ouvrira fin 2026, parce qu'on s'attache aussi à la gastronomie, parce que le savoir-faire français, c'est en particulier la gastronomie, et surtout à Brantôme, ce petit village que j'aime tant, on appelle la Venise du Périgord. Et donc là, voilà, nous avons cette perspective. Oui, notre groupe familial, en fait, s'agrandit, et dans une perspective de garder l'histoire, de continuer l'histoire.
3: Eh bien, c'est avec ces jolis mots et ces lieux à visiter à venir. Et on salue le curé de Brantôme au passage, Jean-François Lozano, qui est un ami, et pour finir notre émission et puis se dire peut-être un de ces jours à bientôt pour continuer les visites.
4: Avec un immense plaisir, Jean-Michel.
3: Merci beaucoup, Laetitia Morla, domaine de Vieux-Mareuil. Et moi, je vous dis à la semaine prochaine pour une autre émission d'En direct de chez vous.
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2: Bonjour, nous sommes trois du CCFD Terre Solidaire qui s'engage dans un collectif d'associations qui vient en soutien aux migrants. Autour de la table, il y a Jean-Marie, Philippe et moi, François, bénévoles au CCFD, actifs à Rochefort, à Saint-Sauveur-de-Nice et à La Rochelle. Notre radio chrétienne dans cette émission nous demande, comme à d'autres mouvements, de parler régulièrement de nos actions. Et aujourd'hui, nous abordons l'un des quatre thèmes d'engagement du CCFD Terre Solidaire, qui est la souveraineté alimentaire, la justice économique, la paix et le vivre ensemble. Et elle est engagée aussi depuis 1976 dans les questions de migration internationale et en particulier de l'accueil des migrants. Et vous avez sans doute été, Philippe ou Jean-Marie, interpellé par des contacts avec les migrants. Comment ça se passe chez vous ?
3: Merci François de ta question. Effectivement, depuis une dizaine d'années, nous on accueille sur le secteur de Courson. On accueille des familles migrantes. Alors, d'abord, il faut bien comprendre que ces familles, quand elles arrivent en France, elles demandent l'asile et elles sont provisoirement logées dans un centre d'accueil pour demandeurs d'asile, le CADA. Mais après, elles sont généralement déboutées et elles se retrouvent sans aucune ressource. Elles doivent quitter leur logement. Et elles sont donc dans la rue. C'est bien ce qu'il faut comprendre. Après, au mieux, elles sont accueillies et soutenues par des associations qui essaient de leur trouver et de leur financer un logement. Je pourrais prendre l'exemple de la première famille qu'on a accueillie, qui est une dame arménienne. Fin 2017, elle avait demandé son droit d'asile, elle a été déboutée, et elle était dans une commune, et le maire nous a appelés. Il nous a dit, qu'est-ce qu'on fait pour cette dame ? Ben, j'ai dit, écoute, on se tutoyait. J'ai dit, écoute, il n'y a pas beaucoup de solutions, il faut lui trouver un logement. Et puis, ben, faut l'aider à s'en sortir. C'est ce qu'on a fait. Le logement, en fait, il a été trouvé en provisoire chez Pierre, Paul et Jacques. Finalement, moi, j'ai rénové une partie de nos anciens bureaux d'entreprise. Et cette dame, elle est logée depuis printemps 2018. Dans des bureaux, dans nos anciens bureaux, transformés en logements.
4: De mon côté, à Rochefort, je fais partie d'une association dite 100 pour 1. 100 pour 1, c'est lorsqu'il y a 100 donateurs pour un logement. Alors, depuis 8 ans, nous avons hébergé plusieurs familles sans papier, parce que déboutées du droit d'asile, ce sont les personnes migrantes qui sont les plus en difficulté, parce que sans ressources, comme le disait Jean-Marie, à part une petite allocation du conseil départemental et l'aide médicale d'État. Et là, notre travail, c'est de trouver un logement, d'accompagner la famille pour l'apprentissage du français, pour la scolarisation des enfants, pour les démarches juridiques. Et nous nous engageons à les soutenir jusqu'à l'obtention du titre de séjour ou leur départ. Et cela met souvent 6, 7, 8 ans. Et c'est vrai que nous avons besoin de nous retrouver en réseau, localement, bien sûr, mais aussi au niveau du département.
2: Oui, donc il y a un intérêt, il y a à se retrouver en collectif pour les participants.
3: Quand on a accueilli cette première famille, on a à ce moment-là créé une association qui s'appelle Un Toit sans frontières. Mais ensuite se sont greffées deux autres familles. Après la première qui était arménienne, c'était une famille serbe et une famille géorgienne. À la suite de cela, sont arrivées trois autres familles et l'association n'a pas pu les prendre en charge. Et là, on a créé des collectifs. Et donc, ces collectifs, ils ont été adossés à des associations, une à Solidarité Migrants La Rochelle et les deux autres à 100 pour 1 sur Gère. Comme dit Philippe, une fois le logement trouvé, il faut rechercher le financement, dans le même principe que le 100 pour 1, à envoyer les enfants à l'école, ça veut dire une inscription, des relations avec l'école, voire la mairie, accompagnement, chez nous, il faut les accompagner parce qu'il y a des problèmes de transport, au Resto du Cœur, à la Banque Alimentaire, et également pour suivre des cours de français, il faut les envoyer, enfin qu'ils aillent à Surgères ou à La Rochelle, il faut les accompagner chez le médecin, et puis bien sûr tout ce qui aide aux démarches administratives. Et là, je voudrais intervenir sur le travail. Savoir que les personnes qui sont migrantes déboutées n'ont pas le droit de travailler. Donc comment vivre ? Donc c'est, aujourd'hui, c'est aberrant, mais le travail est interdit. Alors heureusement, il y a le CESU, le chèque emploi-service qui est toléré, qui permet à personne de travailler et de survivre, mais on est dans la survie. Donc comment vivre sans travail ? Comment vivre sans ressources ?
2: C'est une réalité concrète. Et qu'est-ce qu'il y aurait d'autre comme exemple d'histoire de collectifs qui interviennent ?
4: Eh bien, ce qu'on peut dire, c'est que localement, on a tous un réseau. Hein, avec, on essaye de. On ne peut pas faire tout seul en association. Donc, il faut qu'on soit en contact avec un certain nombre d'administrations, avec les municipalités, etc. Mais c'est vrai que nous avons pensé que c'était vraiment important de le faire au niveau départemental, parce qu'il y a un certain nombre d'associations qui font le même travail, hein, vis-à-vis un travail humanitaire vis-à-vis de ces migrants qui arrivent et qui sont souvent à la rue. Il ne faut pas oublier que même au niveau des CADA, c'est seulement à peine la moitié des gens qui sont demandeurs d'asile qui peuvent être hébergés dans un CADA. Hein. Donc ils sont souvent à la rue au 115.
3: Aujourd'hui, les personnes qu'on accompagne, effectivement, ils ont presque une chance, entre guillemets, parce qu'ils sont soutenus par des associations ou des personnes qui les soutiennent bénévolement, financièrement, et qui passent beaucoup de temps, bien sûr. Mais cette partie-là, je dirais qu'on a l'avantage de pouvoir les partager. Nous, l'équipe CCFD Terre Solidaire Locale, on en parle relativement souvent, et les gens de l'équipe CCFD sont tous plus ou moins engagés dans une association de soutien. Et donc, je pense que le fait de le partager en équipe, c'est très important. Et puis, depuis fin 2018, on a créé le collectif Migrants 17, qui regroupe les diverses associations qui soutiennent des migrants, mais c'est aussi des structures comme la CIMAD, la LDH 17, le réseau Éducation sans frontières, la CAT, l'association pour l'abolition de la torture, l'association Émancipation, ASA et le CCFDR Terre Solidaire 17. Voilà un peu ce qu'est le collectif Migrants 17, mais on peut en reparler, on pourra en reparler.
2: Et en même temps que ce travail collectif important, il y a également la nécessité d'un travail de plaidoyer.
4: Oui, il y a le travail de plaidoyer, mais d'abord, c'est vrai que dans ce collectif, l'intérêt du collectif, c'est que effectivement, on peut échanger sur nos pratiques, on peut aussi se donner des informations les uns aux autres. Hein. Certaines associations comme la CIMAD sont très compétentes au niveau juridique. Donc on a toujours besoin d'aide au niveau juridique parce que, vous savez, ce qui se passe pour les migrants, ça change toutes les semaines. Ça change au niveau juridique. Donc il faut suivre. Et donc, ce partage dans le collectif entre associations est très riche.
3: Pour parler du collectif Migrants 17, on évoque souvent des situations très difficiles, des personnes migrantes, les problèmes des sans-papiers, les problèmes des papiers, parce que souvent c'est tout un problème bien compliqué, pour l'accès à l'aide médicale d'État, on n'y pense pas souvent, mais c'est très important. Mais nous essayons aussi de faire connaître au grand public les drames vécus, notamment aux frontières. On sait le nombre de morts qu'il y a en Méditerranée, dans la Manche, à Calais. Donc on essaie de faire connaître au grand public ces drames vécus. En plus, on dénonce les exigences de plus en plus restrictives pour l'intégration des personnes migrantes. Alors je pourrais citer quelques actions du collectif. Le collectif, depuis donc sa création fin 2018, On a organisé plusieurs événements, je ne les citerai pas tous parce qu'ils sont assez nombreux quand même, heureusement. J'en citerai 4 ou 5, effectivement. La première, c'était le 12 juin 2019. On avait invité Catherine Whittle de Vaden, qui est une dame qui est à Sciences Po, qui nous avait parlé de « Faut-il ouvrir les frontières ?» C'était une grande question. On était 200 personnes dans la salle et il y avait eu un bon débat. C'était très intéressant. En 2020, on avait fait une lettre ouverte au conseil départemental et à la préfecture. « Mineurs étrangers en Charente-Maritime, toujours plus de galères, toujours plus de précarité. » Une autre soirée avec les jeunes, pour les jeunes, c'était avec le GISTI. On avait intervenant du GISTI en mai 2022. Le titre, c'était « Ces jeunes étrangers mineurs dont les départements ne veulent pas ».
5: Le GISTI, c'est l'acronyme.
4: Groupe d'information et de soutien aux travailleurs immigrés.
3: Ensuite, il y a eu le 18 décembre 2022, on a fait une grande journée dans le cadre de la Journée mondiale des migrants. On a fait une manifestation à Saintes. Et là aussi, on avait contesté notamment le projet de loi Darmanin à l'époque. Et puis, je citerai deux autres moments importants. Le ciné-débat que l'on a fait à Saintes le 14 mars 2025, autour des frontières, notamment avec la Biélorussie, tous les drames qui se vivent, les pays se renvoient les personnes d'une frontière à l'autre, ils les pourchassent, voire ils les martyrisent. Et puis ensuite, un des derniers événements qui a été organisé par le collectif Migrants 17, c'était la semaine des violences aux frontières, au mois d'octobre 2025. Nous avons passé le film de Victor Desmaîtres, Violence aux frontières, justement. Et cette semaine avait été très riche en débats, terminée par une journée importante, le dernier jour, le samedi, où il y avait eu des intervenantes, des personnes qui sont engagées à Calais. Ça avait été un grand intérêt et c'était de grande qualité.
5: Oui, et nous parlerons tout à l'heure des manifestations à venir qu'on va organiser. J'ai entendu parler de l'Envita. Raconte-nous relations avec les municipalités.
3: Oui, effectivement, on essaie de travailler avec les municipalités qui nous renvoient très souvent vers l'État. Elles nous disent les municipalités peuvent s'occuper de migrants, mais c'est du rôle de l'État, normalement. Alors aujourd'hui, c'est vrai, cette réflexion, on l'entend très souvent. Cependant, en France, de nombreuses municipalités se disent « Oui, mais les migrants, ils sont chez nous. Si l'État ne veut pas faire ce qu'il faut pour les accueillir, nous, sur place, on peut faire quelque chose. » Et donc aujourd'hui, il y a plus de 80 municipalités, collectivités, départements, communautés de communes qui se sont engagées pour le soutien inconditionnel des familles migrantes. Et ils se sont regroupés au sein d'une association qui s'appelle l'Association nationale pour des villes et territoires accueillants, l'Envita. Actuellement, après un certain nombre de contacts, deux communes de Charente-Maritime adhèrent à l'Envita. C'est la commune de Forges et la commune de Saint-Jean-d'Angély.
5: Il y en a d'autres dans les Deux-Sèvres, à Mel également.
3: Alors Mel adhère à l'Envita, bien sûr. Également sur Poitiers, ils adhèrent à l'Envita. Il y a tout un document qu'on pourrait citer.
5: Au-delà de la Charente.
3: Voilà, au-delà de la Charente-Maritime. Mais je voudrais bien revenir un peu sur Forges.
5: Oui.
3: Alors à Forges, avec la maire actuelle et qui a été réélue au mois de mars dernier, nous avons travaillé pendant quelques temps, depuis 2022, avec également trois autres mairies, la mairie de Saint-Saturnin-du-Bois, le maire de Landré et le maire du Tout. On a essayé de travailler en commun pour essayer de réfléchir ce que l'on pouvait faire, ce que l'on pouvait faire pour avancer, notamment au niveau des logements et au niveau de la formation des personnes. On a essayé de travailler en commun et je pense que ce travail-là, nous essayons de l'amplifier. Ces maires ont participé notamment à la journée Ensemble contre le racisme à plusieurs reprises. Cette journée est organisée par tout un collectif à Surgères, piloté un peu par le centre social, le CAC de Surgères. Et ces journées très très fortes, les maires ils donnent leur point de vue sur l'accueil des migrants, sur la façon de voir les choses, et c'est très intéressant, très important. Bon, maintenant, il faudra continuer, sachant qu'il y a deux maires qui ne sont, un qui n'a pas été réélu, puis l'autre qui n'est plus, qui a arrêté. Donc, il faut recommencer, mais on espère pouvoir continuer, et on a un projet qui va, j'espère, éclore d'ici la fin de l'année.
5: Donc, les associations doivent être à côté du maire pour dire on est là aussi comme citoyen.
3: Oui.
4: Voilà, oui, c'est un travail en commun avec les maires. Ça nous paraît très important puisque les mairies sont finalement en première ligne dans l'accueil des migrants. Mais ça, c'est tout à fait le projet du collectif, c'est donc d'arriver à faire du plaidoyer parce que il ne suffit pas de faire une aide concrète aux familles ou aux personnes isolées migrantes. Il faut que ça puisse bouger aussi au niveau de l'ensemble des politiques migratoires. Alors, à ce sujet, le CCFD est quand même engagé depuis assez longtemps, tu avais parlé de 76, dans le soutien à des associations, à des groupes qui sont à travers le monde entier. Aussi bien, il y a 70 associations que le CCFD soutient à travers le monde, soit dans les pays de départ, soit dans les pays de transit ou dans les pays d'accueil comme la France. Donc c'est quelque chose de très important et actuellement le CCFD met l'accent sur deux choses, sur le travail avec les collectivités locales et le travail aux frontières. Donc, redisons encore que ce travail avec le collectif des associations, de Charente-Maritime est tout à fait important parce que c'est un travail de plaidoyer à la fois en direction aussi, par exemple, de la préfecture, en direction des citoyens, en direction des collectivités locales.
5: Oui, et donc dans la suite de cette relation grâce à l'Envita, des mairies qui parlent ensemble, vous concrètement, quelles sont vos relations avec la mairie, les mairies ?
3: Bien, aujourd'hui, ces relations, elles sont à recréer, parce que de toute façon, ou à continuer. Parce que bien sûr, il y a eu les élections, donc il y a des nouveaux maires, il faut donc reprendre de nouveaux contacts. Et pour ce faire, le collectif migrant a décidé d'envoyer un courrier avec un questionnaire à tous les maires de Charente-Maritime. Ce courrier, il est parti au début du mois de mai.
5: Ça vient d'être terminé.
3: Donc, on va avoir quelques réponses, on l'espère. Ce ne sera pas tous les maires, bien sûr. On pose la question de comment ça se passe, l'accueil de migrants dans vos communes. Et à la suite de ça, le gros projet que l'on a, c'est faire pour la fin de cette année 2026 une rencontre avec tous les maires qu'on va inviter largement, en relation avec les députés et en relation avec l'Envita pour essayer de faire une rencontre ou faire connaître les possibilités des mairies et ce que fait l'Envita, tout le travail d'échange, tout le travail d'information, que tout ce qui donne l'Envita comme document, et c'est très important. On espère que ça va porter ses fruits, parce que l'idée, c'est de travailler de plus en plus.
5: Des projets dans les tuyaux.
3: Oui, voilà, c'est un projet.
5: On en parlera un petit peu plus tard.
3: Voilà, mais on espère que ça avancera, parce que pour les mairies, c'est important. On souhaiterait que d'autres villes soient adhérentes à l'Envita. On souhaiterait que d'autres villes s'engagent pour l'accueil des migrants. On sait bien qu'il y a toujours beaucoup de problèmes, notamment au niveau du logement, au niveau du travail, au niveau de l'intégration, au niveau des cours de français. Voilà, c'est ce qu'on espère par cette activité.
5: Ces migrants, en fait, qui sont-ils ? Est-ce que vous avez des personnes qui vous ont marqué, hommes ou femmes, qui ont vécu, que vous avez rencontrées ?
4: Eh bien, il y a des profils vraiment très très divers, mais c'est vrai que ceux qu'on préfère appeler des exilés, ce sont souvent des gens qui sont partis rapidement parce que ça devenait impossible chez eux. Alors, bien sûr, Il y a, on sait très bien qu'il y a des conflits, des guerres dans certains pays, mais il y a aussi bien d'autres choses qui font partir les gens. Ça peut être le manque de ressources énormes, ça peut être aussi toute une série de persécutions. On ne pense pas toujours à ça, mais vous avez des pays qui sont reconnus comme sûrs par les autorités françaises, mais qui ne sont pas si sûrs que ça, parce que il peut y avoir aussi, vous avez des pays où il y a une série de mafias, où vous avez des gens qui sont persécutés d'une autre façon que par la guerre. Donc on peut avoir aussi on a des profils très très variés, mais par exemple, actuellement, on a des personnes qui sont menacées par l'excision. Leurs filles sont menacées d'excision et donc se réfugient en France. Et les autorités...

0: parlé ça hier après-midi. Et puis, effectivement, les problèmes de mafia, ne le perdons pas de vue. Ils sont très importants, ces problèmes-là. Aujourd'hui, dans les familles qu'on accompagne, plusieurs nous ont dit on a été victime de mafia. J'irais même jusqu'à citer un exemple d'un couple. La femme, elle a été capturée par une mafia, elle a disparu pendant plusieurs mois. Enfin, c'est ce qu'ils nous ont dit. Elle a été mise sur le trottoir et jusqu'à temps qu'ils puissent arriver à, entre guillemets, la retrouver, ce qui a été effectivement très difficile à vivre. Mais il faut bien comprendre qu'à travers tout ça, derrière ces personnes-là, la plupart ont des traumatismes très forts, hein, des traumatismes et qui sont psychologiquement très fragiles. On en a parlé plusieurs fois au collectif migrant. On avait fait venir une personne, médecin spécialisé, qui accompagne les personnes migrantes qui ont beaucoup souffert et qui souffrent encore beaucoup. Aujourd'hui, il y a des personnes qui se retrouvent à avoir des problèmes de maux de tête, de maux d'estomac, mais c'est très, très souvent des conséquences psychologiques de ce qu'ils ont vécu.
1: Il faut donc parfois souvent accompagner des patients chez des thérapeutes
0: spécialisé. Le groupe CCFD des Deux-Sèvres avait fait venir il y a quelque temps Madame Trégouette, qui était médecin à La Roche-sur-Yon, parce qu'elle était spécialisée dans le suivi des personnes migrantes. Et nous, au collectif migrant, on avait fait venir, je ne sais plus son nom, une dame spécialisée de Bordeaux aussi. Parce que le problème des personnes migrantes, les problèmes psychologiques, ils sont très très importants.
1: Bien. Pour conclure, quelques petites annonces. Il y a notamment, on parlait tout à l'heure d'une conférence qui aura lieu à Rochefort et à Pont les jeudis 28 mai à Rochefort au Palais des Congrès et au vendredi 29 mai à Pont à la distillerie par maître Marianne Leloup d'Assonville, qui est spécialiste des problème de maltraitance administrative des étrangers. Elle a sorti un livre qui s'appelle « France, terre d'écueil ». Quand une avocate dénonce l'enfer administratif réservé aux personnes étrangères en France. Donc, jeudi 28 mai à Rochefort, vendredi 29 mai à Pau, à 20h. On recrute de nouveaux bénévoles pour porter, selon leur disponibilité, des innombrables causes à soutenir au sein du CCFD. La souveraineté alimentaire, qu'on connaît bien, la justice économique, que tout homme soit autonome pour se nourrir, manger, gagner correctement sa vie, vivre en paix, en sécurité, l'émigration, notre sujet d'aujourd'hui. Toute information, on peut les avoir sur le site ccfdterresolidaires.org afin de comprendre comment éventuellement on peut aider à bien des causes défendues par la CCFD.
0: Les coordonnées du collectif Migrant 17, colmigrant17@gmail.com, col, ça s'écrit co2l, point, migrant, en pluriel, 17@gmail.com. Et coordonnées du CCFD Terre Solidaire 17, Yvonne Belloundé, y.belloundé, B-E-L-A-U-N-D-E, ccfd-6terresolidaire.org.
1: Sinon, on peut le trouver simplement sur le site internet du CCFD Terre Solidaire.
0: Alors, pour terminer, moi, je ferai une suggestion. Écoutez en replay, en podcast, l'interview de Benoît de Cinetti. Benoît de Cinetti, c'est un prêtre qui est à Lille. Il était, le 14 mai, jour de l'Ascension, l'invité du grand entretien de France Inter à 9h07. Il vient de publier un livre, La cause du Christ, l'évangile contre l'identité. Il dit notamment, les migrants sont les boucs émissaires, ceux derrière lesquels on se cache pour refuser de s'interroger sur un monde qui ne va pas.

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3: Bonsoir à toutes et à tous, soyez les bienvenus dans ce 18-19 de l'été. Nous sommes ensemble pendant une heure et on commence tout de suite avec l'essentiel de l'actualité ce soir. L'ancien Premier ministre et candidat à l'élection présidentielle, Gabriel Attal, visé par de nouvelles opérations de désinformation, des campagnes menées par la Russie, des faux reportages sur son état de santé et des accusations de corruption ont été diffusées. On l'a appris aujourd'hui, les funérailles de Mgr Stanislas Lalanne, décédé subitement lundi, auront lieu mercredi prochain à 14h30 en l'église Bienheureux Frédéric Ozanam à Cergy. Une journée de recueillement est organisée la veille en la cathédrale de Pontoise, dont il était évêque émérite. Mgr Lalanne, qui était également président du conseil d'orientation de RCF Notre-Dame. Léon XIV est attendu demain à Saint-Marin et à Rimini en Italie. Quels sont les enjeux de cette visite pastorale? On en parlera dans ce 18-19 de l'été. Et puis le cap des 2500 morts dans l'épidémie d'Ebola en RDC. L'épidémie s'étend de manière exponentielle, avertit les Nations Unies. Elle couvre désormais une superficie supérieure à celle de la France. La météo, retour d'un ciel ensoleillé demain. Les nuages et les averses de la nuit disparaissent et on ne devrait pas les voir du week-end partout en France. Il fera au maximum 21 degrés à Metz, 23 à Rennes, 26 à Toulouse et 30 à Ajaccio. Les vigilances orange-orage sont levées pour le week-end. 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Vous connaissez le programme du 18-19 de l'été. On commence avec l'actu chrétienne et ce soir c'est même l'actu vaticane. Elle sera le fil conducteur de notre émission. Je vous le disais en titre, Léon XIV est attendu demain à Saint-Marin et à Rimini. Alors tout à l'heure avec notre invité historien et vaticaniste, nous parlerons du lien entre Saint-Marin et les papes. Mais tout de suite, focus sur ce déplacement à Rimini, une station balnéaire au bord de la mer Adriatique. Alors ce n'est pas ça qui y amène le pape, mais le meeting de Rimini. Léon XIV, qui est le deuxième pape à s'y rendre, 44 ans après Jean-Paul II, Philomène Dubois.
4: Ce rassemblement, organisé chaque année depuis sa création en 1980, rassemble des personnalités de tous les horizons pour échanger sur les grands éléments de la culture contemporaine.
5: C'est quelque chose qui n'est pas très connu en France, mais c'est absolument énorme en Italie.
4: Cyprien Viette est journaliste pour l'agence Immédiat à Rome, qui suit l'actualité du pape et du Vatican.
5: En fait, c'est une rencontre organisée par le mouvement Communion et Libération qui marque un petit peu la rentrée à la fois ecclésiale et politique des élites italiennes. En fait, c'est un moment de rassemblement qui a été pensé un petit peu comme une riposte à la Festa dell'Unità, qui était organisée par le Parti communiste italien à partir des années 50. Et donc, il y a eu cette idée d'organiser chaque année une rencontre annuelle qui a pris beaucoup d'ampleur, puisqu'on compte certaines années jusqu'à 800 000 participants en cumul sur la semaine. Habituellement, c'est la dernière semaine d'août.
4: Ce grand rassemblement est organisé par le mouvement Communion et Libération, fondée autour du prêtre italien Luigi Giussani. Pour Cyprien Viette, participer à ce meeting est une manière aussi pour le pape de se rapprocher de ce milieu catholique italien.
5: C'est un pape venu de loin, hein, qui a une double nationalité, américaine et péruvienne, et je crois qu'il a le souci de bien s'intégrer aussi en Italie, de marquer son empreinte aussi dans l'église italienne. C'est un déplacement assez court, hein, c'est sur une fin d'après-midi, il y aura une rencontre avec les participants au meeting, et puis ensuite une visite à la cathédrale, et enfin la messe qui sera célébrée en extérieur, dans le port de la ville. Donc c'est une visite courte, mais qui marque quand même une occasion de contact avec le mouvement Communion Libération, qui a été très très puissant à l'époque de Jean-Paul II, qui est peut-être un petit peu moins influent aujourd'hui.
4: Le pape y fera donc une courte apparition, mais durant une semaine, les discussions et les débats vont se succéder à Rimini.
5: Ça reste quelque chose de très pluraliste, un endroit où les gens se confrontent. Par exemple, il est assez courant que le Premier ministre ou la Première ministre ou le Président ou les responsables des différents partis politiques italiens viennent aux rencontres de Rimini, et c'est souvent une occasion de débats qui ont un impact médiatique important, qui sont diffusés à la télévision, etc. Donc c'est un moment, voilà, qui est assez fédérateur en Italie.
4: De nombreux invités italiens, mais aussi étrangers, sont invités chaque année au meeting. À l'occasion des 10 ans de la mort du père Hamel, sa sœur a été invitée à participer aux discussions autour du thème du pardon.
5: Il y aura entre autres la sœur du père Jacques Hamel, hein, Roselyne Hamel, qui va dialoguer en public avec Nassera Kermiche, la maman d'un des terroristes qui avait assassiné donc, son frère en 2016 en Normandie à Saint-Étienne-du-Rouvray. Donc ça, c'est intéressant aussi parce que c'est un événement auquel les Français sont très sensibles, qui est un petit peu moins connu en Italie. Les Italiens ne connaissent pas encore tout ce cheminement hein, qu'a vécu la sœur de Jacques Hamel dans son pardon, dans sa relation avec la maman de ce terroriste. Donc ça aussi, c'est un dialogue qui peut être assez intéressant pour les Italiens qui vont découvrir ce témoignage de Roselyne Hamel qui est devenu très connu en France maintenant.
4: 800 000 participants sont attendus cette année. Depuis 46 ans, c'est plus de 8 000 personnalités qui ont participé au meeting de Rimini.
3: Philomène Dubois, et on parlera de l'étape saint-marinaise du pape tout à l'heure avec notre invité.
6: C'est une chance.

0: Ouais, ça fait toujours plaisir d'entendre de l'italien Claudio Capeo nous interpréter. C'est une chanson.
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0: 18h08, merci d'être avec nous sur RCF Notre-Dame. Nous sommes ensemble jusqu'à 19h. Et tout de suite, c'est l'heure du meilleur de la bonne info. Elle est préparée ce soir par Brieux-Bauchet et Pierre-Hugues Dubois. Et on parle d'une association qui permet à tout âge cette sensation d'avoir le vent dans les cheveux quand nous sommes sur un vélo.
2: Oui, aujourd'hui, des triporteurs, des vélos à trois roues permettant notamment le transport de personnes. Ils sont au cœur de cette association qui emmène des personnes âgées faire des tours à vélo. Il s'agit de l'association À Vélo Sans Âge. Elle a fêté ses 10 ans l'année dernière. Claire Brochaud, bonjour.
3: Bonjour.
2: Vous êtes chargée d'animation au sein de cette association. Alors déjà, tout simplement, qui sont les personnes qui pédalent et qui sont celles qui sont transportées ?
3: Alors, c'est tout simple. Les personnes qui pédalent, ce sont des bénévoles partout en France qui donnent de leur temps pour emmener les personnes âgées. Et donc, ces bénéficiaires sont des personnes soit résidant en EHPAD ou en structure ou des personnes à domicile. Voilà, des personnes âgées ou à mobilité réduite.
4: Alors, racontez-nous comment se déroulent ces balades. Par exemple, racontez-nous la dernière en date.
3: Alors c'est tout simple, il y a selon un planning établi par le co-responsable, un des co-responsables, il y a deux bénévoles qui se rendent avec un triporteur et un vélo accompagnateur à la structure. De son côté, l'équipe d'animation de la structure a informé que le triporteur allait arriver et donc deux personnes volontaires sont préparées pour monter sur le triporteur à son arrivée.
2: Et qu'est-ce qui ressort de ces rencontres, que ce soit de la part donc du bénévole ou de la part de la personne qui est accompagnée ?
3: Alors la personne qui est passagère retrouve la sensation de l'air frais sur le visage, la sensation c'est notre leitmotiv du vent dans les cheveux, la joie de rencontrer du monde, de pouvoir s'arrêter et discuter avec les passants. Et côté bénévole, bien c'est ce bonheur de voir la personne ravie de sortir, mais aussi l'échange qui peut se passer sur le triporteur. Voilà, donc c'est un peu donnant-donnant. Les bénévoles ne se rendent pas toujours compte en s'engageant chez nous l'impact que cette action a aussi sur eux.
4: Comment est né le concept ? Pourquoi avoir lancé une telle association, Claire Brochaud ?
3: Alors déjà, c'est pas moi qui ai lancé l'association. Cette association est internationale. Elle est née au Danemark en 2012. Donc le fondateur, c'est Ole Kassoff. Et l'idée s'est rapidement propagée dans le monde entier. Et en France, la création de l'association a été faite par Ditte Jacobsen, une Danoise aussi installée en France, en 2015.
2: Et justement, si on s'attarde un peu sur ces bénévoles qui donnent de leur temps, c'est quoi un peu leur profil ? Ce sont plutôt des jeunes étudiants, des personnes qui sont tout juste retraitées, qui ont besoin de donner de leur temps ?
3: Alors, c'est un peu tout à la fois. Ça dépend des antennes. Je précise qu'on a 70 antennes aujourd'hui sur le territoire en France. Et donc, essentiellement, je dirais en majorité, ce sont des retraités ou jeunes retraités. Mais on a aussi beaucoup d'actifs et de nombreux étudiants qui se joignent à nous.
4: On imagine aussi que pour les personnes âgées, c'est l'occasion de sortir. Parfois, elles n'ont pas le temps de sortir.
3: Bien sûr. Et l'isolement social, on parle même de mort sociale de personnes âgées, même en EHPAD, qui ne sortent pas du tout. Donc là, c'est vraiment l'occasion pour elles de sortir de façon simple, de rencontrer du monde déjà sur le vélo et de profiter de l'environnement. Donc oui, c'est vraiment sortir de l'isolement des personnes qui n'ont plus l'occasion de sortir.
2: Alors j'ai dit en introduction, l'association a eu 10 ans l'année dernière. Quelle dynamique vous constatez sur ces dernières années ? Est-ce qu'il y a de plus en plus d'adhérents qui vous rejoignent, de plus en plus de personnes qui sont accompagnées ?
3: Alors oui, l'association se développe vraiment fortement. Je dirais depuis 4 ou 5 ans, on a une progression de 10 antennes créées par an. ce qui est énorme. Et aujourd'hui, on a 1800 bénévoles.
4: Et alors, comment vous rejoindre ?
3: Alors, comment nous rejoindre ? Il suffit d'aller sur notre site internet. Et là, vous avez la liste de toutes les antennes qui existent en France. Donc, prenez contact avec l'antenne la plus proche de chez vous. Et puis, on vous accueillera avec grand plaisir. Les conditions pour ensuite proposer les balades, c'est de suivre la formation pour piloter le triporteur. Après, on peut être aussi accompagnateur à vélo, c'est tout à fait possible. Oui. Et puis, il faut adhérer à l'association, bien sûr.
2: Merci beaucoup Claire Brochot, je rappelle que vous êtes chargée d'animation au sein de l'association à vélo sans âge qui accompagne les personnes âgées. Merci beaucoup d'avoir été avec nous dans la bande info sur RCF Notre-Dame.
0: Et merci à Brieux Bauchet et Pierre-Hugues Dubois. Restez avec nous à suivre dans ce 18-19 de l'été. Nous serons avec Jean-Benoît Poul, historien, vaticaniste. Il nous amène à Saint-Marin, micro-état perché dans les montagnes italiennes où se rend demain Léon XIV dans la lignée de Benoît XVI et Jean-Paul II. Mais qu'est-ce qui attire donc les papes à Saint-Marin ? On en parle à 18h30. RCF Notre-Dame, il est 18h presque 15 et c'est l'heure de l'éphéméride préparée par Bruno Fuma.
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6: Aujourd'hui, nous sommes le 21 août. C'est une histoire incroyable. Achetée par François Ier à Léonard de Vinci lui-même en 1516, la Joconde est exposée au musée du Louvre dans le Salon Carré. Mais voilà, le tableau est dérobé le 21 août 1911. Une enquête est lancée. Les investigations partent dans tous les sens. Guillaume Apollinaire est soupçonné tout comme Picasso. Après 2 ans d'enquête, la Joconde sera retrouvée à Florence, volée par un ouvrier vitrier, Vincenzo Perugia, le 10 décembre 1913. Il expliquera son geste en disant qu'il voulait restituer ce tableau à sa patrie. Il fera 7 mois de prison. Mettre en place un socialisme à visage humain, c'était la volonté du gouvernement de la Tchécoslovaquie pendant le printemps de Prague. Une volonté qui ne plaît pas à l'Union soviétique et aux autres membres du pacte de Varsovie. Les chars soviétiques entrent à Prague le 21 août 1968.
7: 7h30, les premiers chars soviétiques investissent l'immeuble de la radio. Ils feront usage de leurs armes. À ma connaissance, il n'y a pas eu de tir direct dans la foule, mais sur des immeubles. Les balles perdues, cependant, font des victimes. Les chars sont très rapidement entourés par une masse de jeunes surtout, qui sifflent, qui huent les troupes, mais qui essaient aussi parfois d'expliquer aux soldats russes qu'ils n'ont rien à faire ici.
6: Cette intervention russe provoquera la mort de 72 à 90 personnes et plusieurs centaines de blessés. De nombreux Tchécoslovaques feront le choix de l'émigration. En protestation, le 16 janvier 1969, Jan Palach, jeune étudiant, s'immolera par le feu. 1918, dernière année de la Première Guerre mondiale. Après le retrait russe du conflit, les Allemands peuvent rapatrier des troupes sur le front de l'Ouest, alors que les Alliés bénéficient de l'arrivée américaine. C'est dans ce contexte que débute le 21 août 1918 la seconde bataille de la Marne.
8: La 10e armée prépare une formidable offensive avec les divisions coloniales françaises, les divisions américaines, 350 chars. Alors toute la logistique se rassemble et les journalistes regarde les wagons de munitions tout proches. Ce choc surprise est une première. Pour la première fois, la rupture est obtenue grâce à l'emploi massif des chars. Ils accompagnent l'attaque de l'infanterie. Ils la rendent possible en réduisant sans risque les nids de résistance. Ils viennent de changer la guerre. Les Allemands reculent pour ne pas être encerclés dans leurs saillants. Ils ont accusé le premier choc et ne s'en remettent pas vraiment. Les Alliés les pressent vivement. Les Français exultent. Ils viennent de remporter la seconde bataille de la Marne.
6: Et pour la victoire dans cette bataille, il faudra patienter jusqu'au 12 septembre 1918.
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6: Allez, on passe à la culture avec la naissance le 21 août 1892 de Charles Vanel, acteur et réalisateur français. Il débute sa carrière en 1910, il joue dans plus de 200 films, il meurt en 1989. Et puis nous quittait le 21 août 2021 Don Everly. Dès l'âge de 12 ans, il participe avec son frère Phil à une émission matinale dans une radio de l'Iowa avant de fonder le duo des Everly Brothers. Ils se sépareront en 1973. Don Everly était né en 1937.

0: de To Love, sorti en 1960, et vous l'aurez reconnu, repris 2 ans plus tard par Claude François, Belle Belle Belle. Briser les tabous et les malaises autour de son corps et de son poids, justement, en Belgique, à Chambloux, la Maison du Poids propose une approche radicalement différente des régimes classiques. Et cela passe un soutien psychologique pour changer le monde, ça commence ici. RCF Belgique a poussé les portes de cet institut.
1: Et Louis Engels, son créateur, nous parle des valeurs qui entourent ce lieu.
2: Le nom de la Maison du Poids, c'est vraiment pour signifier un petit peu l'aspect plus convivial. Vous savez, quand vous êtes suivi par des diététiciens ou quand vous êtes à l'hôpital, etc., il y a souvent cette dynamique un petit peu plus stricte, un petit peu plus rigide, qu'on ressent dès la salle d'attente. On est dans les couloirs qui sont très blancs, etc. Donc il y a déjà un peu d'anxiété qui peut se créer. Nous, le but, c'est vraiment de casser ça. C'est vraiment de se dire, mais nous, le but, c'est de vous aider. On n'est pas dans une optique jugeante ou moralisatrice, etc. Le but, c'est vraiment qu'on se soutienne, qu'on parle un petit peu de tout ça autour d'un café, que vous vous sentiez à l'aise, que vous sachiez vous ouvrir pendant votre parcours aussi, parce que chacun des membres a sa propre histoire, et le but c'est que cet aspect de relation entre le thérapeute et le patient se fasse de la manière la plus conviviale et la plus simple possible, et surtout la plus naturelle, authentique, pour vraiment créer cette connexion qui va faire que la personne va avoir confiance en notre accompagnement.
1: Cette Maison du Poids possède également une autre spécificité, c'est qu'elle s'adresse principalement aux femmes et mères de famille.
2: On a fait un petit constat, on s'est rendu compte que 80-90% des personnes qui venaient nous trouver, c'était généralement des mères de famille qui avaient tenté plein de régimes et qui étaient à la recherche d'une stratégie qui est durable dans le temps. Et donc finalement, on a réfléchi et on s'est dit, ben, pourquoi pas créer le meilleur environnement possible pour ces personnes. C'est-à-dire qu'on a créé une plateforme vidéo, une application mobile, des recettes équilibrées en famille, des programmes sportifs juste pour de remise en forme, un processus psychologique qui va aider comme soutien, etc., émotionnel entre les séances. Et donc, tout notre accompagnement, tout notre parcours est vraiment lié aux situations des mères de famille qui ont généralement beaucoup d'occupations, qui ont une charge mentale élevée, qui n'ont pas trop le temps de s'organiser, etc. Et nous, le but, c'est vraiment d'avoir ce créneau où on se dit, là, on vous comprend à 100% et on sait exactement quel outil vous avez besoin. On fait une chose, on le fait de la meilleure des façons et on n'essaye pas de s'éparpiller dans ce qu'on fait. On essaie vraiment d'être, on va dire, les meilleurs dans notre accompagnement, et cet accompagnement, évidemment, s'adresse généralement aux mères de famille.
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0: Cet été, RCF Notre-Dame partage ses coups de cœur littéraires en donnant la parole aux librairies indépendantes de France et de Belgique. Et ce soir, on prend la direction de la Chouette Librairie à Lille.
4: Nous sommes aujourd'hui à la Chouette Librairie à Lille, librairie indépendante et généraliste installée depuis 2018 rue de l'Hôpital Militaire. Et une librairie également membre de l'association des libraires d'en haut. Un petit paradis des livres animé par Hélène, Clarence et Marion. Et aujourd'hui, nous sommes avec Clarence. Bonjour.
5: Bonjour.
4: Merci de nous recevoir. Vous allez nous parler de Soigner, aimer, un livre de Wanessa Younsi, poète et autrice. C'est un récit aux éditions Mémoires d'Encrier, qui est un récit, un recueil de textes sur un stage en psychiatrie que l'auteur a fait. En un mot, elle en déduit que le soin ne peut se faire si on n'aime pas les gens.
5: Oui, c'est ça. En fait, Soigner, aimer, c'est un recueil de courts textes que Wanessa Younsi a écrit alors qu'elle était en stage sur la base Côte-Nord au Québec. Elle a œuvré auprès de populations inoues qui, dans une réserve, sont malheureusement prises avec certains problèmes sociaux assez importants. Mais en fait, ce qu'elle a vu d'abord et avant tout dans cette expérience-là, c'est que effectivement, soigner est juste une autre manière de conjuguer le verbe aimer. C'est un texte qui... C'est un texte qui ne fait pas l'impasse sur les difficultés que rencontrent ces populations-là, mais également toute la beauté qui se dégage des rencontres qu'elle a pu faire, qui ont nourri sa pratique et ultimement sa manière carrément de voir le monde et de la traduire en mots.
4: Clarence, vous parlez des difficultés sociales des populations inouïes de ce côté de l'Atlantique. Peut-être on est moins rompu. C'est quoi ces difficultés?
5: Alors, juste préciser, c'est pas les populations inuits, c'est les populations inoues. C'est bien différent. Ce sont deux nations différentes. Les Inuits, c'est vraiment dans le nord, dans le grand nord du Québec, qui réside principalement. La population inoue, c'est vraiment sur la basse côte nord au Québec. Donc, à la jonction entre le fleuve et le golfe du Saint-Laurent. Ce sont juste un petit détail. Il ne faut absolument pas les réduire à leurs problèmes sociaux. C'est des populations, c'est une nation, comme toutes les nations autochtones québécoises et canadiennes qui sont qui ont une richesse plus importante que ce que les problèmes auxquels on peut les réduire. Donc c'est très important de le mentionner. Mais ces problèmes-là relèvent de problèmes de santé mentale, de quelquefois même carrément d'accès tout simplement à l'eau potable pour les populations assez éloignées notamment.
4: Poète, psychiatre, Wanessa Younsi cumule plusieurs choses, mais c'est ce récit, c'est la première fois qu'elle écrit en prose, mais c'est une prose un peu poétique.
5: Oui, exactement. En fait, Wanessa Younsi, elle est d'abord et avant tout poétesse. Ses premiers écrits, c'était des recueils de poèmes. Mais Soigner Aimé, son écriture, l'écriture de ce livre-là, reste malgré tout irriguée par la sensibilité poétique de l'autrice. C'est pas à dire que c'est une tentative de récit faite par une poète. Non, c'est vraiment un récit pensé comme tel. Mais la pratique poétique de Wanessa Younsi...
4: Soigner Aimé, c'est le livre que vous nous avez présenté, Clarence. Merci beaucoup. Un livre de Wanessa Younsi à découvrir au Mémoire d'Encrier et ici à la chouette librairie rue de l'hôpital militaire à Lille. Un dernier mot, je crois que vous recevez l'autrice.
5: On reçoit l'autrice effectivement le 17 septembre prochain à 19h.
4: 17 septembre à Lille, rue de l'hôpital militaire à la chouette librairie. Merci beaucoup Clarence.
0: Voilà, le rendez-vous est pris pour les Lillois, donc rendez-vous le 17 septembre à suivre sur RCF Notre-Dame à 18h30, le retour de l'information. Puis avec notre invité du 18-19 de l'été, nous parlerons des papes et de leur relation à Saint-Marin. Mais tout de suite, c'est Aldebert avec ses coups de pied à la lune.

0: Le chanteur Aldebert avec son titre « Les coups de pied à la lune », c'est un titre de 2011. 18h, bientôt 30, merci d'être avec nous sur RCF Notre-Dame. À suivre le retour de l'information après quelques promotions.
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0: 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À la une de l'actualité ce soir, la coalition des pays soutenant l'Ukraine se réunira lundi, jour du 35e anniversaire de l'indépendance de l'Ukraine. Une réunion co-présidée par la France, l'Allemagne et pour la première fois par le Royaume-Uni. Le président iranien l'affirme, il est temps de mettre fin à la guerre avec les États-Unis. Et selon lui, Téhéran est en position de force. 6 mois après le début du conflit et malgré le cessez-le-feu, les tensions restent fortes autour du stratégique détroit d'Ormuz. La vague de chaleur débutée le 28 juillet en France est officiellement terminée. Elle a duré 23 jours et devient ex aequo avec celle de juillet 1983, la vague la plus longue traversée par la France depuis le début des mesures en 1947. Et puis c'était il y a 30 ans dans l'église Saint-Bernard à Paris, 300 personnes sans papiers, réfugiées, expulsées par la police contre l'avis du curé de la paroisse et malgré une mobilisation citoyenne. Eh bien on l'apprend cet après-midi, une plaque commémorative sera dévoilée mercredi prochain devant l'église du 18e arrondissement. 18h31 sur RCF Notre-Dame et notre invité vient de nous rejoindre en studio. Le décollage est prévu à 8h demain matin. Le pape Léon XIV s'envolera du Vatican pour traverser la péninsule italienne et rejoindre un petit confetti montagneux enclavé en Italie, la République de Saint-Marin. Alors on connaît ce micro-état pour son attrait touristique, mais derrière cette façade, le troisième plus petit état d'Europe est aussi l'une des républiques les plus anciennes, avec un lien très fort avec le christianisme et le Vatican. Eh bien, pour en parler ce soir, nous sommes en direct dans notre studio avec l'historien et vaticaniste de la revue Le Grand Continent, Jean-Benoît Poul. Jean-Benoît Poul, bonsoir.
4: Bonsoir.
0: Merci beaucoup d'être avec nous. Alors, cela pourrait paraître être une visite anecdotique et pourtant, on va voir que ça ne l'est pas tant. Qu'est-ce qui amène le pape à Saint-Marin et je dirais même plus, qu'est-ce qui amène les papes à Saint-Marin?
4: Oui, en effet, hein, comme vous venez de le dire, le pape Léon XIV n'est pas le premier, en fait, pape de l'histoire récente à se rendre à Saint-Marin, puisque Jean-Paul II et Benoît XVI, pape François, hein, s'y sont rendus. Alors, il s'agit tout de même d'une petite visite, à la mesure hein, de ce micro-État, comme vous venez de le dire, qui a tout de même son importance. Hein. Il s'agit, en fait, d'une politique, si je pourrais dire, de bon voisinage hein, entre deux micro-États, qui ont sans doute en fait des problèmes ou des questions, en tout cas de gouvernance commun, et qui donc renforcent entre eux hein, cette politique de relations de bon voisinage. Je dirais aussi que le motif le plus immédiat de la visite, c'est tout simplement pour Léon XIV de répondre à l'invitation qui lui a lancée par les deux chefs d'État de Saint-Marin. Cette petite république a des particularités de fonctionnement. Il y a deux chefs d'État concurrents qu'on appelle des capitaines régents. et ils sont élus par le Parlement local pour 6 mois. Est-ce que ça va ainsi de 6 mois en 6 mois ? Et donc, ils se sont adressés à Léon XIV et lui ont, ils l'ont invité à passer... Saint-Marin, ce n'est guère loin de Rome, c'est quelques centaines de kilomètres tout au plus.
0: Alors effectivement, vous le disiez, une visite politique, et d'ailleurs la première partie de cette matinée est consacrée à la diplomatie. Effectivement, Léon XIV va rencontrer les secrétaires d'État et les deux capitaines régents. Sur quoi vont porter leurs discussions ?
4: On ne le sait pas avec précision, mais il s'agira d'abord en fait d'évoquer la situation de l'Église à Saint-Marin, d'évoquer aussi, de manière plus politique, ces relations de bon voisinage entre ces deux enclaves de la République italienne, et donc, par voie de conséquence, d'évoquer aussi les rapports avec l'Italie. L'Italie, pour faire un petit parallèle, en fait, la situation entre le Vatican et l'Italie, et Saint-Marin et l'Italie, est très comparable, je ne sais pas si ça parle à nos auditeurs, mais à la situation qu'il y a entre Monaco et la France. C'est-à-dire que, selon les traités, les accords bilatéraux, la France est garante de l'indépendance de Monaco, et de même, on pourrait dire l'Italie pour Saint-Marin et pour le Vatican. Mais en échange, le micro-État, en fait, dépend de son grand voisin pour tout ce qui est politique courante, pour également la police, la défense, tous les attributs de la souveraineté que ces États sont trop petits, en fait, pour exercer tout seul.
0: Alors, on l'a vu, une première partie de la journée est donc consacrée à la diplomatie. Une autre partie de cette matinée à Saint-Marin est plus spirituelle. Léon XIV va présider une adoration eucharistique dans la basilique de Saint-Marin. Et on le voit bien que ce déplacement pontifical, finalement, il associe les deux dimensions de Saint-Marin, j'ai envie de dire l'État souverain et aussi la communauté chrétienne.
4: Oui, tout à fait. Il s'agit, mais finalement, à peu près toutes les visites du pape, au moins à l'étranger, articulent les deux dimensions. D'abord pastorale ou spirituelle, donc de visite à la communauté chrétienne locale. Donc il y aura l'archevêque de Saint-Marin, Montefeltro, qui déborde sur l'Italie voisine. Il y aura le recteur de la basilique. Enfin, tout ça est tout à fait normal. Et aussi également, le pape est un chef d'État, d'un État aussi petit soit-il, qui donc rencontre normalement d'autres chefs d'État et un protocole, alors dans ce cas-là très allégé, mais sera tout de même mis en place avec, il y aura une adresse de Léon XIV au Conseil Général, c'est-à-dire au Parlement de Saint-Marin, il saluera la foule aussi, et comme vous venez de le dire, il aura au début un entretien avec le gouvernement, l'exécutif saint-marinais, comme on dit en français.
0: Et vous l'avez rappelé, effectivement, Benoît XVI s'était rendu à Saint-Marin, c'était en 2011, Jean-Paul II en 82. Aujourd'hui, comment on définit finalement ces relations entre le plus petit État au monde, le Vatican, et le troisième plus petit, Saint-Marin ?
4: En fait, elles sont plutôt bonnes. À ma connaissance, elles n'ont jamais été très mauvaises. Et Saint-Marin fait un peu figure de singularité en Europe et en même temps de voie à suivre. C'est un État, vous l'avez rappelé au début, très ancien, peut-être pas aussi ancien que le pontificat comme institution.
0: Ils disent que c'est la plus ancienne république.
4: Oui, ils ont des titres pour dire cela. En tout cas, ce qui est sûr, c'est que c'est la plus ancienne constitution au monde, toujours en vigueur. Leur constitution date de 1600, d'où les titres un peu désuets de capitaine régent, etc. Elle n'a jamais été abrogée, et c'est un État qui, pour le dire très très vite, va bien à l'échelle européenne. Un État qui...
0: Sur 34 000 habitants, c'est ça ?
4: Oui, c'est ça. C'est vraiment la taille d'une petite ville française, la superficie également d'une petite ville française, peut-être avec sa banlieue. Enfin, c'est des coins assez bucoliques en plus. Mais il s'agit aussi d'une vraie démocratie. C'est pas parce qu'il y a ce titre un peu bizarre de capitaine régent que ne sont pas démocrates, qui a mis en œuvre des politiques sociales plutôt avancées. Tout en maintenant le catholicisme, alors non pas comme religion d'État, ça c'est terminé, mais de bonnes relations, on peut dire, avec une population qui est catholique et pratiquante à plus de 90%. Donc il est évident que l'Église joue un très grand rôle dans la vie sociale, je dirais comme en Italie, mais encore plus qu'en Italie. Je dirais un peu comme dans l'Italie il y a peut-être 50 ans, vous voyez.
0: Et justement sur le fonctionnement de Saint-Marin et avec sa constitution très ancienne, Saint-Marin est une diarchie. Alors,
4: Une diarchie, simplement, l'exemple que je vois aussi plus près de nous, c'est Andorre. C'est simplement quand il y a deux personnes à la tête de l'exécutif. Là, je dirais, c'est une diarchie cérémonielle. Donc, il y a deux chefs d'État qui, en fait, n'ont pas très grand pouvoir. Hein. Là, je les comparais plutôt au coprince d'Andorre, oui, ou au président suisse, qui tourne très vite. Hein.
0: Alors, c'est plutôt des jeunes, en plus.
4: Oui, alors là, c'est des jeunes, mais dans l'histoire, ça a pu être aussi des vieux, c'est pas... sont des présidents, mais qui ont infiniment... enfin, des co-présidents, ces capitaines régents, mais qui ont infiniment moins de pouvoir. Là, c'est même pas une question de taille, hein, c'est la constitution qui le fait ainsi, qu'un président français. En fait, dans ces petits États, ces micro-États, le principal pouvoir, pour ceux qui sont des républiques, c'est un conseil, hein, un conseil législatif, qui, en fait, a aussi une grande autorité sur l'exécutif. C'est comme ça que ça marche. Et les élections ont lieu à Saint-Marin de manière démocratique depuis le 19e siècle, au moins, avec un élargissement. Et de manière aussi moins anecdotique, c'est le seul État d'Europe occidentale qui a connu un gouvernement communiste démocratique, arrivé légalement par les urnes, donc dans l'après-guerre, juste dans l'après-guerre, qui a rendu le pouvoir tout aussi démocratiquement et a permis l'alternance par la voie des urnes. Donc c'est tout à fait singulier. Hein. C'est une petite république qui a des traditions qu'on pourrait dire de gauche, mais dans un cadre formel qui renvoie, pour nous, Français habitués à la République, plutôt à l'Ancien Régime, ses titres de capitaine régent, et aussi le rôle cérémonial reconnu à l'Église catholique. Donc c'est une alchimie tout à fait singulière qui intéresse sans doute Léon XIV du point de vue aussi de la doctrine sociale de l'Église. C'est un peu, alors encore à toute petite échelle, une sorte de laboratoire réussi de la doctrine sociale de l'Église et d'une forme de cohabitation harmonieuse, puisque, encore une fois, le pays, à ma connaissance, n'a pas de graves problèmes sociaux. Il est plutôt actif sur les plans charitables. Il a une politique de bon voisinage avec l'Italie.
0: On l'a accusé d'être un paradis fiscal, mais depuis 2008...
4: Ça l'a été, c'est vrai. Désormais, c'est rien de comparable par exemple avec Monaco. Monaco demeure un paradis fiscal et quand Léon XIV s'y est rendu, je le rappelle, au printemps dernier, il y avait eu des critiques, ils disaient un pape n'a pas à cautionner ce genre de paradis fiscal par sa seule présence. Saint-Marin, ce n'est plus le cas. Saint-Marin, bon, c'est un micro-État qui a quelques spécificités, je crois qu'il y a quand même moins de taxes. Il utilise l'euro, il n'est pas membre de l'UE et ne souhaite pas vraiment le devenir, puisqu'en fait, les avantages, il a déjà tous les avantages de l'adhésion à l'Union européenne, sans en être formellement membre, il est associé, membre de l'espace Schengen, etc. Et donc, pour cette petite république, l'adhésion à l'UE comporterait plus d'avantages que, en fait, plus d'inconvénients, pardon, que d'avantages. Ce qui est exactement, en fait, on pourrait dire la même chose, le même positionnement, en fait, du Vatican à l'égard des institutions européennes ou même de l'ONU, à son échelle.
0: Et alors, justement, vous avez fait vous-même le lien avec Monaco. Léon XIV s'y est rendu en mars dernier. On voit quand même que le pape Augustin a une relation particulière avec les micro-États. Comment vous analysez ça, cela ?
4: Oui, c'est ce que je trouve d'ailleurs intéressant à analyser, puisque le Vatican est lui-même le plus petit des micro-États. Mmh. C'est le plus petit et le moins peuplé des États au monde et qui existent donc depuis 1929 uniquement en fait à titre de support territorial de la papauté, une institution beaucoup plus ancienne que les États eux-mêmes. C'est aussi le je parle du Vatican, l'État où il y a le plus fort contraste entre cette microstructure, à peine 45 hectares, et le rayonnement mondial de l'institution qui est la papauté à la tête de l'Église catholique et c'est plus d'un milliard de fidèles. D'un point de vue un peu, je dirais, de géographe, les micro-États sont très intéressants à étudier parce que ce sont un peu des interstices de la mondialisation. Ce sont des petites zones, en fait, je ne dirais pas de non-droit, mais dans lesquelles un peu les logiques de la mondialisation...
0: Des laboratoires.
4: Sont exacerbées à l'échelle locale. Et je pense que c'est ce qui est intéressant de la part de Léon XIV qui, après cette visite à Monaco... élabore sans doute une stratégie des micro-États en rappelant qu'ils peuvent prospérer aussi à l'ombre des grandes puissances. Saint-Marin, même Napoléon a respecté l'indépendance de Saint-Marin alors qu'il a conquis quasiment toute l'Italie.
0: Et cette visite de Léon XIV, c'est la dernière avant la prochaine étape, la France.
4: Oui, tout à fait. Oui, on ne peut pas ne pas l'évoquer. La France, comment dire ? Ce n'est pas faire injure à Saint-Marin que dire que la France est un tout autre morceau. C'est, comme on disait autrefois, la fille aînée de l'Église, en tout cas dans la mentalité de pas mal de catholiques français aujourd'hui encore. Les rapports aussi avec la France sont tout à fait spécifiques du point de vue du Vatican à cause de la laïcité qui en fait implique de comment dire d'avoir des relations cordiales, mais de garder tout de même une certaine distance. L'impression un peu de symbiose, voilà, que le pape est un peu chez lui en allant à Saint-Marin, n'est pas possible en France. C'est pas seulement parce que la France, c'est plus grand et c'est plus loin. Mm. C'est aussi, il y a un poids historique, en fait, de ces relations à prendre en compte. Ouais.
0: Et c'est une visite qu'on suivra évidemment avec attention. Merci Jean-Benoît Pou. Je rappelle que vous êtes historien et vaticaniste. Un grand merci d'avoir été en direct avec nous. Et tout de suite, c'est le retour de la musique sur RCF Notre-Dame.

0: C'était le groupe Powo avec Chanter. On risque de l'avoir en tête pour une partie de la soirée.
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0: 18h46, presque tout pile, et c'est l'heure d'une leçon d'histoire avec Louis Dauphresne. On parle de doute et d'incertitude ce soir.
2: C'est un petit peu une histoire du doute et de l'incertitude en croisant deux univers mentaux, celui du Japon et celui de la France. Et c'est Caroline Postel-Vinet qui va le faire, directrice de recherche au Centre d'études et de recherche internationale de Sciences Po. Elle publie « Face à l'incertitude, le Japon, laboratoire de l'imprévisible » aux éditions du CERF. Bonjour Caroline Postel-Vinet.
3: Bonjour.
2: Il semblerait que les Français soient beaucoup moins préparés à faire face à l'incertitude que ne le sont les Japonais.
3: Oui, tout à fait. C'est ce que j'ai remarqué, ce qui m'a frappé au moment, au tout début de la pandémie de Covid, qui était un moment d'incertitude absolument radicale, puisque nous ne savions pas du tout où on allait, et qui reflétait un peu l'état de notre époque, crise géopolitique, crise sanitaire, crise environnementale, crise démographique. Et ce qui m'a frappé, c'est combien les Français étaient mentalement, en effet, mal préparé à cette incertitude radicale comparé aux Japonais qui géraient beaucoup mieux la situation. Et au fond, le Japon a une expérience millénaire des désastres, mais surtout, il a une mémoire continue des désastres. Au moment, au tout début de la pandémie, les Japonais avaient encore en tête la catastrophe de Fukushima, la triple catastrophe nucléaire, géologique et le tsunami. Et nous, par rapport à ça, exactement dans la même situation de début de pandémie, nous n'avions pas cette expérience de désastre. Et finalement, notre dernière grande catastrophe, qui était la Seconde Guerre mondiale, elle n'était plus dans la mémoire vive. Elle était dans la mémoire de quelques survivants très, très âgés. Mais pour la majorité de la nation, il n'y avait pas d'expérience du désastre. Plus généralement, ce que je vois, c'est que nous avons beaucoup de mal à accepter cette incertitude et que, en réaction à l'incertitude générale, et là maintenant, au-delà de la pandémie, la situation géopolitique, la crise démographique ou des défis comme l'intelligence artificielle, face à cette multiplication des crises et des défis, nous sommes dans l'incertitude et notre réaction, c'est de vouloir de plus en plus de certitude. Absolue, voire de hyper-affirmation. Et ça, bien sûr, on le voit, et ça, je crois que tout le monde peut voir ça, nous le voyons dans les discours politiques, l'hyper-affirmation, la polarisation. Or, ce que je vois aujourd'hui, c'est que la société japonaise est bien plus ouverte que la nôtre au doute. Par exemple, je reviens à la pandémie, le Premier ministre de l'époque, Shinzo Abe, disait « c'est une catastrophe, et comme toutes les catastrophes, il faut s'attendre au pire ». Mais nous ferons au mieux pour la surmonter. Et ça, rappelez-vous le discours du président Macron, ce n'était pas du tout ça. C'était « nous sommes en guerre, nous allons nous battre et nous allons gagner ». Enfin, c'était beaucoup plus affirmatif. Donc il y a un contraste d'attitude et qui se voit aussi dans les discours politiques au Japon, qui sont beaucoup moins, on est beaucoup moins dans l'hyper-affirmation et dans le clash des certitudes.
2: Est-ce lié, Caroline Postel-Vinet, au fait que le Japon est une terre de désastre, alors que la France est une terre protégée, en tout cas par l'environnement, même s'il y a des crues aujourd'hui tout à fait spectaculaires et dévastatrices?
3: Oui, tout à fait. Le Japon est sur l'arc du cercle du Pacifique, c'est-à-dire l'arc de feu. Et les tremblements de terre, quand on vit au Japon, comme je l'ai fait pendant pas mal d'années, on sait très bien qu'il y a en permanence des tremblements de terre, des tsunamis, des coulées de boue, etc. En France, on est beaucoup plus protégé, mais évidemment, le changement climatique, et on le voit avec les inondations, pourrait changer la donne en France, mais on n'est pas encore là. Simplement, on voit bien que on commence à un peu changer d'attitude avec la multiplication des crises. Mais les Japonais ont évidemment une grande avance sur nous, parce que les catastrophes se multiplient, une seule génération a une mémoire vive, si vous voulez, des désastres.
2: Très rapidement, Caroline Postel-Vinet, est-ce qu'il y a une leçon à prendre du Japon que l'on pourrait aujourd'hui importer en quelque sorte, très rapidement?
3: Alors, c'est changer notre communication politique, c'est changer notre attitude par rapport au doute et apprendre à apprivoiser le doute et l'introduire dans notre façon de communiquer et de se parler les uns aux autres. Personne ne peut avoir tout contrôlé, une société ne peut pas tout contrôler, il faut l'accepter.
2: Et sortir de l'hyper-affirmation à un discours de communication, un discours communicant qui finalement ne résout pas les questions, ne permet pas de les affronter. Merci d'avoir été des nôtres ce matin. Caroline Postel-Vinet, directrice de recherche au Centre d'études et de recherche internationale de Sciences Po. Face à l'incertitude, le Japon, laboratoire de l'imprévisible au CERF. Excellente journée, merci.
0: Et merci à Louis Dauphren pour sa leçon d'histoire. On en parlait tout à l'heure, demain le pape est à Saint-Marin et ensuite sa prochaine destination, vous le savez, c'est la France, Paris, Lourdes et Metz, où il se rendra sur les traces d'un des pères de l'Europe, Robert Schuman. Metz qui a accueilli Jean-Paul II, c'était en 1988. La Moselle est finalement une terre de papes, on le sait moins, mais au XIe siècle, un pape, un autre Léon, neuvième du nom, est né à Dabo, en Moselle, et votre émission Radio Guidage y a fait un pèlerinage.
4: Et celui qui me mène jusqu'à Dabo, en lien avec le pape Léon XIV, sa statue est à quelques mètres de l'endroit où nous enregistrons ce Radio Guidage, Eric Weber.
5: Oui, alors là vous voyez effectivement la statue du pape Léon IX. Donc on y voit qu'il est né ici à Dabo le 21 juin 1002. Et nous avons cette fierté effectivement d'avoir ce pape qui est né ici.
4: Alors, on est 1000 ans avant Léon XIV, donc ce pape Léon IX, Saint Léon IX, alors à la fois nous avons dans notre champ visuel ici sur cette place, dans cette ville montante, vers le rocher de Dabo, de mon œil droit je vois le pape Léon IX et de mon œil gauche je vois le rocher.
5: C'est donc ici que se trouvait le château fort de l'époque, là où est né le futur pape Léon IX. Alors château fort qui par la suite avait été démolir par Louis XIV et un curé avait fait reconstruire une chapelle dans les années 1800 et donc c'est cette chapelle que vous voyez là trôner fièrement sur le piton rocheux qui est notre rocher de Dabo.
4: Léon IX, Saint Léon IX, qui est un saint disputé ici dans la région.
5: Oui, c'est un saint disputé. Alors, je dis qu'il est né à Dabo, mais on sait bien qu'on se le dispute un petit peu, mais alors très gentiment avec la belle commune d'Eguisheim dans

0: GTA 6, Grand Theft Auto 6. Et sur les réseaux sociaux, on a vu tous les jours ou presque tous les jours des fuites. C'est un souci pour le développeur qui ne veut rien laisser filtrer. Car cette année, grande première, il y a une bande-annonce pour ce jeu vidéo. Elle doit sortir la semaine prochaine. Et cette bande-annonce, c'est aussi une nouveauté. Elle sera d'abord publiée sur Netflix. Ça montre à quel point le phénomène des jeux vidéo et de GTA 6 bouleverse toute l'industrie culturelle, Mathias Trude.
1: Une promenade en trottinette sur la plage de Miami, une course-poursuite en voiture, une partie de tennis ou un combat de rue, la moindre image volée ravit les fans de jeux vidéo comme Yara.
2: On a très peu d'informations, très peu d'images, très peu de vidéos. Si je peux trouver des images confirmées du jeu, je cherche et j'essaye de les avoir.
1: Les fuites ou les leaks en anglais contrastent avec la communication silencieuse de Rockstar, le développeur, si bien qu'on se demande si ce n'est pas orchestré. Légende urbaine, répond Karine Okola. Elle est responsable de stratégie de lancement dans le jeu vidéo.
3: Je ne peux pas y mettre ma main coupée, mais il y a de très très très fortes chances que s'il y ait des leaks, ce ne soit pas volontaire en tout cas. C'est plutôt subi dans la plupart des cas et on travaille nous au quotidien avec les équipes marketing. C'est véritablement une catastrophe quand ça arrive. Ça entraîne des poursuites judiciaires longues, des condamnations pénales et surtout une énorme désorganisation de leur campagne de communication.
1: Une campagne de communication aussi maîtrisée que hors du commun. Pour sa bande-annonce, Rockstar snob les salons de jeux vidéo et même le traditionnel YouTube. Ça se passera sur Netflix le 27 août. Le but, créer l'attente chez le plus grand public possible.
3: Un peu comme un grand film, parce qu'on est vraiment sur un produit culturel massif. L'idée, c'est de faire monter un petit peu la sauce, la hype, si je prends vraiment le jargon du jeu vidéo. On veut que tout le monde parle de GTA 6, on veut que ce soit un événement historique. Ensuite, on veut un maximum de ventes. Ça, c'est normal, on veut un démarrage éclair. On projette des revenus qui vont entre 3 à 6 milliards de dollars ici, sur ce jeu-là. On veut pulvériser des records de GTA 5 qui avaient généré 1 milliard en 3 jours.
1: Et au total, Rockstar vise 8 milliards de dollars de revenus sur 30 à 50 millions de copies. Mais attention, la stratégie de lancement a beau être millimétrée, elle n'est pas sans risque. D'abord, on n'élargit pas son public aussi facilement. Jouer à un jeu vidéo demande beaucoup plus de temps et d'attention que de regarder un film. Et même parmi les joueurs réguliers, gare à l'engouement excessif. Gargana Gincheva, professeure de marketing à l'EDEC et spécialiste du jeu vidéo.
4: On est déjà à la 6e édition, donc c'est une licence qui marche très bien. C'est un gage de qualité, mais aussi à chaque fois une attente qui est extrêmement élevée. Et même s'il propose un jeu qui est très bien, il est possible que les audiences soient déçues. Donc, c'est risqué.
1: Une chose est sûre, d'ici la sortie prévue en novembre, GTA 6 va saturer le marché de l'attention. Rockstar est seul sur scène et bouscule toute l'industrie. Résultat, beaucoup d'autres studios décalent les sorties de leurs jeux, Karine Okola.
3: Ça touche pas nécessairement que le secteur du jeu vidéo, mais qui aura envie de se lancer au moment de GTA 6? Voilà, il y aura une saturation à un moment donné sur les quelques semaines-là. Mais ça n'empêche que ça peut avoir cet effet stimulant, vraiment, qui relance des ventes de consoles. Et derrière, c'est une opportunité aussi d'aller identifier des bassins d'audience qui peuvent être très intéressants pour un futur jeu à lancer.
1: Et cette industrie du jeu vidéo a bien besoin d'un stimulant. Le secteur est en cure d'austérité depuis l'euphorie du confinement. Cette année encore, près de 10 000 personnes ont perdu leur emploi. Les leaders français Ubisoft et Nacon ne sont pas épargnés.
0: Voilà, et ce Demain dans l'info était signé Mathias Trude. Le 18-19 de l'été, c'est fini déjà pour cette semaine. Merci d'avoir été avec nous. Merci à Jean-Paul Lérine en régie. Et je vous souhaite à toutes et à tous un très bon week-end. On se retrouve avec grand plaisir la semaine prochaine.

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0: Thomas Romer, vous êtes considéré comme l'un des plus grands spécialistes au monde de la Bible hébraïque, que l'on appelle l'Ancien Testament chez les chrétiens. Comme chercheur, exégète et linguiste, vous avez enseigné à l'Université de Lausanne et depuis 2007, vous dirigez la chaire Milieu biblique au Collège de France à Paris, cette prestigieuse institution. Je précise qu'être élu professeur au Collège de France est la plus haute distinction de l'enseignement supérieur français. Depuis 2019, c'est vous qui dirigez le Collège de France comme administrateur. Alors Thomas Romer, vous allez nous aider à porter un regard historique sur la Bible, nous parler de ses origines, de la différence entre récits mythiques et récits historiques. Mais tout d'abord, je vais vous laisser nous décrire cette grande salle du Conseil des professeurs dans laquelle nous nous sommes installés pour réaliser cette interview autour d'une immense table. Je suis très impressionné.
1: C'est une table qui peut accueillir 45 à 50 professeurs et c'est un peu le but de cette salle ici parce que nous sommes dans la salle de l'Assemblée des professeurs du Collège de France. Collège de France qui a été fondé en tant que collège royal par le roi Henri IV.
0: Bon, qui est là, les, qui nous domine, je suis très
1: les
0: impressionné.
1: Les auditeurs ne le voient pas, mais voilà.
0: Il y a un très grand tableau avec
1: une sorte
0: Henri
1: de
0: IV.
1: Croûte.
0: mais bon, très, voilà. Très 19e
1: voilà,
0: siècle.
1: C'est 19e, mais voilà, c'est un peu les origines du collège royal qui est devenu ensuite le Collège de France et qui a été fondé un peu dans un esprit humaniste avec l'idée justement d'enseigner des disciplines que la Sorbonne se refusait d'enseigner, comme l'hébreu, le grec, c'était les premières chaires auxquelles se sont ensuite ajoutées les mathématiques, le droit, etc.
0: Et donc aujourd'hui, le Collège de France, c'est vraiment les grandes matières scientifiques.
1: Alors, on enseigne tout, c'est un peu la devise du Collège de France, d'autres c'est omnia, donc tout peut être enseigné. Oui, les grandes disciplines, les sciences, mais aussi les disciplines qui sont plus rares ou qui n'attirent pas beaucoup d'étudiants, comme la syriologie ou l'égyptologie, ou même les milieux bibliques, la chaire dont je suis le titulaire.
0: Vous êtes le titulaire de la chaire.
1: Et qui s'enseigne aussi au Collège de France, alors qu'en France, avec une certaine conception de la laïcité, on n'a pas fait un peu du mal avec la Bible. Et puis, comme vous le savez sans doute, à l'exception de Strasbourg et Metz, qui, au moment de la séparation Église-État, étaient sous régime allemand, nous n'avons pas des facultés de théologie universitaire en France. Ce qui fait que la Bible, elle passe un peu à la trappe, où on considère que c'est l'affaire des églises, de la synagogue, mais que c'est une affaire privée. Ce qui est un peu dommage, parce qu'on prie un peu les gens de la connaissance sur ce livre.
0: Mais ce qui est extraordinaire, c'est que vous êtes allemand, vous êtes spécialiste de la Bible et vous êtes l'administrateur de ce Collège de France. Il y a une grande ouverture alors actuellement.
1: Alors Collège de France a toujours été, comme je disais, animé par un esprit humaniste, je dirais aussi par un esprit européen. C'est vrai, je suis le premier administrateur non français dans cette illustre institution. Au niveau de la Bible, c'est Ernest Renan, qui est mon lointain prédécesseur et qui a été aussi administrateur du Collège de France. C'est vrai que les administrateurs, on les choisit parmi les professeurs. Et on fait ça avec, à côté, tout notre programme d'enseignement de recherche.
0: Alors Thomas Romer, on va parler bien sûr de la Bible, qui est votre spécialité, notamment de l'Ancien Testament, ouais. la Torah. Il y a eu un récent sondage réalisé par l'IFOP pour l'Alliance Biblique Française. Et ce sondage révèle que la lecture de la Bible est, je le cite, une pratique rare et en déclin. 27% des Français affirme posséder une Bible, ils étaient 42% en 2001. 19% disent qu'ils lisent la Bible de temps en temps et 4% seulement disent qu'ils la lisent au moins une fois par mois. Et en même temps, vous donnez des cours en présentiel quand il n'y a pas le Covid.
1: Exactement.
0: Et
1: ouais.
0: Vous attirez beaucoup de monde et vos cours retransmis sur Internet attirent énormément de visionnage, comme on dit. Comment vous expliquez ce paradoxe ?
1: Alors, je pense, en effet, déjà 26%, c'est pas si mal. C'est un Français sur quatre qui a une Bible à la maison.
0: Évidemment, on peut dire. Comme moi, ranger.
1: Oui, ranger quelque part. On sait pas très bien, reçu du grand-père, de la grand-mère, etc. C'est clair que la France est, parmi les pays européens, peut-être un des pays le plus sécularisé. On a déjà évoqué cette idée de laïcité qui, parfois, à mon avis, pourrait se définir un peu différemment. Mais ce qui fait que la Bible, Bible, elle est aussitôt associée à la religion, soit au christianisme, soit au judaïsme. Et donc, du coup, on n'a pas l'idée qu'on peut avoir un discours un peu ouvert sur ces textes. Donc, on va dire, c'est les rabbins, c'est les pasteurs, c'est les curés qui sont un peu les détenteurs de l'interprétation de ces textes. Et ce que j'essaie de faire, c'est de montrer que la Bible appartient à tout le monde. C'est-à-dire, c'est un des grands ouvrages de l'Antiquité, comme les classiques grecs ou les classiques mésopotamiens, Gilgamesh, ou les classiques asiatiques, égyptiens. Donc je pense qu'il faut en effet donner accès à ce livre à tous celles et ceux qui s'y intéressent.
2: Et Thomas voilà. Romer, je vous interromps, parce que ce que vous venez de citer là, ce sont d'antiques religions, mais qui ont toutes disparu. Alors que la Bible est encore utilisée par des juifs, dont la religion est bien vivante, et par des chrétiens, oui, dont la religion est bien vivante encore.
1: Oui, mais ça n'empêche pas que ça fait partie de l'héritage du patrimoine culturel de l'humanité. Bien sûr, on peut dire, contrairement aux textes grecs, mésopotamiens, Confucius ou les écrits bouddhiques, ils ont quand même aussi une certaine actualité encore, mais disons, l'un n'exclut pas l'autre. Alors c'est vrai que parfois c'est un peu plus compliqué avec la Bible, parce que même si on exhorte parfois les enseignants du secondaire en disant donner quand même quelques idées sur la Bible aux élèves, ils sont souvent assez embêtés, parce que ils disent, d'un côté on se fait accuser de faire du prosélytisme, d'autre côté on se fait accuser par des parents pratiquants de mettre en danger la foi de leurs enfants. Donc c'est un peu un chemin un peu compliqué, mais je pense qu'il est possible, ce chemin, parce que c'est des textes qui sont nés dans des circonstances historiques, et il faut essayer de les comprendre. Il faut essayer aussi de comprendre que nous ne sommes pas des lecteurs immédiats de ces textes. Il y a une grande histoire, une longue histoire d'interprétation. Et le problème souvent aujourd'hui, donc vous dites, en effet, c'est des textes qui servent de base au christianisme, aux différentes religions chrétiennes, au judaïsme. D'une certaine manière, le Coran sans la Bible, vous avez aussi du mal à le comprendre. Et donc, du coup, on a toujours un peu peur de s'y affronter, parce qu'on a peur que telle ou telle personne peut être choquée, froissée. Mais en même temps, si on ne fait pas cela, on se prive aussi, qu'est-ce qu'il faut dire, une sorte de garde-fou contre des discours fondamentalistes.
2: Est-ce que c'est propre à la France, Thomas Romer? Parce que vous venez d'Allemagne, oui, où on a un rapport à la religion et à la Bible très différent. Vous enseignez en Suisse, vous êtes professeur honoris causa à Tel Aviv, donc vous connaissez le reste du monde.
1: Bien sûr.
2: Est-ce que c'est propre à la France, où on a un rapport très compliqué à la religion et à la Bible?
1: Ce qui est propre à la France, c'est ce concept de laïcité. C'est vrai que en Allemagne, la Bible, elle fait partie un peu du patrimoine culturel. L'Allemagne, comme tous les pays européens, est dans une phase de sécularisation, mais le rapport au texte biblique est différent. Donc vous avez plein de proverbes allemands qui viennent de la Bible via la traduction de Luther, qui a formé en fait l'allemand standard à partir de la traduction de la Bible. Et un député de droite ou de gauche dans le Parlement peut citer un texte biblique. Si quelqu'un faisait ça en France, on se disait, mais qu'est-ce qu'il veut faire là? Oh là là là,
2: c'est de la récupération.
1: Non, faut se méfier. Et puis en Allemagne, ça passe comme si vous citez, un verset de Homère ou de Molière, ou je sais pas, ça fait partie du patrimoine. Et puis évidemment, ce qui est différent aussi, c'est que la Bible a sa place, ça concerne l'Allemagne, mais les pays nordiques, je dirais pour faire bref, surtout les pays de tradition protestante, où vous avez ces facultés de théologie à l'université, où l'enseignement de la Bible se fait dans un contexte universitaire. Et c'est pas nécessairement destiné de manière exclusive à des futurs pasteurs, curés ou rabbins. C'est ouvert à tout le monde.
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2: Alors Thomas Romer, je parlais de paradoxe il y a un instant entre le peu d'intérêt pour la lecture de la Bible et en même temps l'intérêt pour les cours que vous donnez ici au Collège de France. Un autre paradoxe, c'est le rapport à la Bible. On le voit pour certains, la Bible est un livre sacré. Pour les juifs pratiquants, pour les chrétiens pratiquants, c'est un livre qui est inspiré par Dieu et qui guide leur vie. Pour d'autres, c'est un livre qui est dangereux. C'est un livre qui a légitimé le patriarcat, les croisades, la traite des Noirs, l'homophobie, jusqu'à la responsabilité de la Bible face à la crise écologique, hein, quand on lit la Genèse. Alors vous, comment vous accueillez ces deux points de vue ?
1: Il faut dire que la Bible peut être un livre très dangereux si on ne le situe pas dans ses contextes historiques. Si on prend en effet un récit comme le récit de la conquête du livre de Josué, ou l'entrée dans le pays est racontée comme une sorte de génocide, de blitzkrieg, où on va effacer toute la population autochtone, ça a été utilisé en effet, comme vous l'avez rappelé, pour les croisades, c'est utilisé encore aujourd'hui, ça a été utilisé pour l'apartheid en Afrique du Sud, et ainsi de suite. Par contre, si on fait une analyse un peu poussée de ce texte, on se rend compte que c'est nullement un texte historique, mais que ça a été écrit comme un texte de résistance à un moment où le petit royaume de Juda était assailli par les Assyriens. Et puis on a construit un récit de conquête à partir des éléments de propagande assyrien pour montrer en fait que le Dieu d'Israël finalement est plus fort que les Assyriens. Mais il faut le situer dans ce contexte, donc ça n'a jamais été une sorte de mode d'emploi, comment je vais m'emparer du pays. Alors que dans la suite, on l'a lu comme ça. Mais c'est très intéressant parce que vous pouvez le voir encore dans l'histoire de la réception. Vous connaissez sans doute ces spirituels, Joseph at the Battle of Jericho, qui était en effet chanté par les Noirs, qui étaient en fait importés d'Afrique pour exploiter les champs de coton en Amérique du Nord. À eux, justement, on voulait expliquer la Bible, donc on leur a lu la Bible pour faire des petits chrétiens.
2: Et pour justifier aussi qu'ils étaient esclaves.
1: Voilà, mais quand ils ont lu l'histoire de Josué, de la destruction de Jéricho, finalement, de manière intuitive, ils ont compris le message. Message de libération, pas du tout, message d'oppression.
2: Donc ça veut dire qu'en fait, il faut toujours interpréter la
1: Alors,
2: Bible.
1: Il faut interpréter.
2: On ne peut pas la lire de manière littérale.
1: Ça, c'est sûr. Il faut interpréter. Mais il faut aussi interpréter, non pas de manière n'importe comment, je pense qu'il faut avoir une certaine connaissance des contextes historiques qui étaient à l'œuvre lorsque tel ou tel texte a vu le jour. C'est clair qu'il n'y a jamais d'interprétation neutre, objectif à 100%, mais ce qui m'importe, c'est d'abord en fait une prise de conscience de la distance historique qui nous sépare de ces textes. Ces textes n'ont pas été écrits pour nous. Nous sommes justement dans une société où il n'y a plus de patriarcat, au moins espérons-le. Il n'y a plus d'esclavage. Il y a officiellement au moins égalité homme-femme. Il y a interdiction de la polygamie. Toutes ces choses-là existent dans les textes bibliques. Donc l'esclavage n'est pas mis en question. Le patriarcat non plus. La peine de mort non plus. Donc vous ne pouvez pas simplement prendre des textes qui datent il y a 3000 ans pour dire, voilà, c'est la parole de Dieu, voilà ce qu'il faut faire. Par exemple, on a entendu cela dans le contexte du mariage pour tous, où des gens ont cité le Lévitique pour dire que c'est une abomination lorsqu'un homme couche avec un homme comme on couche avec une femme, tout en oubliant que le même texte aussi admet la polygamie, considère que des femmes sont des objets, donc on tire en fait un verset qu'on sort du contexte sans justement rendre compte que c'est une société qui est très très différente de la nôtre.
2: Alors Thomas Romer, vous venez de dire quelque chose de très important, vous dites que ces textes ont été écrits dans un contexte particulier, à une époque particulière. Donc comment est-ce que ces textes-là, rédigés généralement vers quoi, 700 avant
1: Alors ça
2: Jésus-Christ.
1: Commence la vie de 700 jusqu'à l'époque hellénistique, jusqu'à 300-200 avant l'ère chrétienne.
2: Donc, ça en fait, pour l'Ancien Testament. Hein.
1: Grosso modo pour l'Ancien Testament, la Bible hébraïque, c'est ça.
2: Entre après, donc, moins 800 jusqu'à moins 300.
1: Même 200 pour certains textes récents.
2: Ouais. Donc ça a été rédigé dans un contexte particulier, pour un peuple, pour des peuples même particuliers. Mais alors comment faire pour dire que ces textes-là ont encore sens pour nous, hommes et femmes du 21e siècle?
1: Mais ça, c'est en effet lié au fait qu'on a évoqué tout à l'heure, que ces textes-là sont devenus des textes fondateurs du judaïsme et ensuite du christianisme. Mais c'est pas ces textes directement qui sont devenus le fondement. On a eu dans le judaïsme très vite les commentaires rabbiniques qui ont été rassemblés après dans la Mishnah, ensuite dans le Talmud. Et aujourd'hui, un juif pratiquant, il va commencer non pas forcément par la Bible hébraïque, la Bible juive, l'Ancien Testament, mais il va commencer par le Talmud, qui va lui donner des clés d'interprétation déjà pour comprendre un certain nombre de choses. Et pour le christianisme, traditionnellement, c'était aussi une sorte d'annexe à l'Ancien Testament, qui était la clé de lecture, à savoir le Nouveau Testament, parce que le terme Ancien Testament est évidemment d'invention chrétienne, avec l'idée, quand il y a l'Ancien, il faut avoir du Nouveau. Et traditionnellement, dans le christianisme, on a lu l'Ancien Testament à partir de la perspective du Nouveau, que, à savoir que Jésus-Christ est le Messie annoncé par les prophètes de l'Ancienne Alliance. Et donc, si vous voulez, ni pour le judaïsme, ni pour le christianisme, la Bible hébraïque a été prise de manière directe. Donc, on est dans une histoire d'interprétation, de réception. Et ça s'est poursuivi dans le christianisme par des grands théologiens comme Augustin, Thomas d'Aquin, après les réformateurs, après les théologiens plus récents encore. Et dans le judaïsme, pareil, vous avez des grands rabbins du Moyen-Âge comme Rashi, Maïmonide, etc. Et c'est une longue chaîne, en fait, d'interprétation. Donc si on pense que la Bible, voilà, et une sorte de source directe qui fonde la religiosité juive chrétienne. Non, c'est en fait la Bible déjà inscrite dans une histoire de réception et d'interprétation.
2: Vous avez eu cette expression dans un de vos livres, « La Bible nous montre que la seule manière de parler de Dieu, c'est de faire parler les hommes ». Qu'est-ce que vous voulez dire
1: par là ? Ça veut dire que, en effet, c'est une petite polémique peut-être par rapport à cette idée que on a parfois cette expression, la Bible est parole de Dieu. Si on lit attentivement ce texte, les textes ne cachent nulle part qu'ils ont été écrits par des hommes. Le fait aussi que certains récits sont écrits deux, trois fois avec des perspectives un peu différentes, c'est qu'on a plusieurs manières de s'approcher de quelque chose qu'on n'arrive pas tout à fait à comprendre. La chose la plus évidente, prenons d'abord l'exemple du Nouveau Testament, vous avez quatre évangiles. Pourquoi quatre évangiles? Et des évangiles, si vous les mettez un à côté de l'autre, ils disent pas toujours la même chose. Donc ça veut dire en fait qu'il y a déjà là une sorte de reconnaissance du fait que la signification, la vie, la mort, la résurrection de Jésus de Nazareth, vous pouvez le comprendre de différentes manières. Dans la Bible hébraïque, vous avez le même phénomène. Vous avez déjà deux récits de création. Dans le premier, l'être humain est créé d'emblée comme un couple. Homme et femme, Dieu les créa à son image, donc l'image de Dieu à la fois masculine et féminine, alors que dans le deuxième récit, il y a un premier être humain dont on ne sait pas s'il est sexué ou pas, et ensuite vient cette quête de la complémentarité. Donc on a mis en fait ces deux choses l'un à côté de l'autre, c'est pas pour dire que c'est contradictoire, mais c'est deux manières différentes de voir un peu les origines des hommes.
2: Comment comprendre ça justement? Contradictoire pour des gens, c'est contradictoire, donc c'est pas crédible.
1: C'est justement ça. je pense les rédacteurs, tous ceux, je dis ceux parce que à de grandes probabilités, c'est surtout des hommes qui ont rédigé et rassemblé ces textes. Ils étaient quand même conscients du fait qu'il y a différentes manières de parler de la transcendance du divin, de l'anthropologie. Et pour eux, c'était pas du tout contradictoire d'avoir deux récits qui voient les choses de manière différente. Nous, ça nous gêne parce que nous avons une approche parfois un peu positiviste de la vérité en disant ça peut être l'un ou l'autre, A ou B, mais pas A et B. Alors la Bible va nous dire ça peut être A et B et C même. Donc il y a cette idée en effet que on peut s'approcher des choses, des grandes questions de différentes manières. Et quand vous regardez ce qui s'est passé dès les origines dans le judaïsme et aussi dans le christianisme, vous avez eu toujours des manières différentes d'être juif, d'être chrétien. Donc l'idée qu'il y a une sorte de bloc erratique qui sera le judaïsme ou un bloc erratique qui sera le christianisme, c'est faux. Cette diversité à l'intérieur des religions juives chrétiennes, on pourrait ajouter aussi musulmanes, ça montre déjà que il y a des sensibilités différentes, de manière différente de comprendre les textes, de manière différente aussi de comprendre ces discours des hommes sur Dieu. Et c'est ça, en fait, la Bible, c'est aussi le Coran, d'une certaine manière.

0: Thomas Romer, c'est un grand privilège de vous avoir pour que vous nous aidiez à mieux comprendre les origines de la Bible, quelles étaient les intentions aussi de ceux qui ont rédigé la Bible. Donc je rappelle que vous êtes professeur au Collège de France, vous êtes un spécialiste de la chaire milieu biblique. Aidez-nous à comprendre quelque chose qui est souvent complexe, c'est la différence entre un récit mythique et un récit historique dans la Bible. Oui. J'aimerais que vous nous ayez, vous passez votre vie à travailler oui. là-dessus. Alors si vous voulez bien, on va prendre un exemple, qui est un exemple très important dans la Torah, donc dans l'Ancien Testament pour les chrétiens, c'est le récit de la libération d'Égypte, le passage de la mer Rouge et l'errance pendant 40 ans dans le désert. Est-ce que là, nous avons affaire à un récit historique ou à un récit mythique?
1: Alors d'abord, bah, je dirais, pour faire bref, c'est un récit mythique. Après, il faut peut-être aussi être un peu prudent d'opposer de manière frontale mythe et histoire. Si on prend l'étymologie, mythos, c'est quoi? C'est un récit. C'est un récit qu'on raconte pour se donner une identité, pour dire quelque chose qui est difficile à dire autrement que par le récit. Si vous prenez la création, bah, personne n'était témoin de la création, mais on va quand même la raconter. Pour l'Exode, c'est un peu la même chose. Donc, c'est une histoire qui ne s'est jamais passée de manière historique.
0: On n'en a aucune texte. Trace.
1: Il n'y a pas de trace. Alors, en même temps, évidemment, ces mythes ou ces histoires ne s'inventent pas à partir de rien. Il y a toujours un fondement, alors, historique si vous voulez, mais il faut faire attention parce que parfois on a cette idée, seulement ce qui est historique est vrai. Et ça, je me bats un peu contre cette idée. Je pense qu'il faut donner au récit mythologique tous ses... son importance et sa noblesse. Alors, qu'est-ce qu'on peut dire si on prend l'exemple de l'Exode? Alors, ce qu'on peut dire, c'est qu'on sait très bien qu'il y a eu des populations de la Palestine, du Levant, qui, parfois en tant que prisonniers de guerre, ou parfois aussi de manière volontaire, ont travaillé pour les Égyptiens. Donc ça, on le sait, on a des noms, on a des listes, donc le fait qu'on raconte qu'un groupe était corvéable, c'est pas l'esclavage dans le sens moderne comme on imaginait tout à l'heure avec les champs de coton. Donc c'est des gens qui voilà, qui sont regroupés, qui travaillent parfois pour un temps limité pour les Égyptiens. Et donc ça c'est historique. Ce qui est également avéré si on prend maintenant la figure de Moïse dont on n'a aucun témoignage direct dans les textes.
0: Donc on ne sait pas si c'est un personnage qui a vraiment existé, Moïse.
1: Exactement. Bon, en même temps, on peut se poser la question, Moïse, tout le monde est d'accord pour dire que c'est un nom égyptien, comme Ramsès, Toutmosès. Si on avait inventé de toutes pièces un héros, est-ce qu'on lui aurait donné un nom égyptien? Parce que dans la Bible, il y a tout un souci de montrer que Moïse est évidemment hébreu, mais c'est le seul enfant de toute la Bible qui ne reçoit pas son nom au moment de la naissance. Donc si vous relisez ce texte au chapitre 2, livre l'Exode, vous voyez que ce petit garçon, il naît, mais sa mère, qui doit le cacher devant le pharaon, ne lui donne pas de nom. Donc il faut attendre jusqu'à ce que la princesse égyptienne va le tirer des eaux pour lui donner un nom.
0: Et là, il y a un incroyable parallèle avec Sargon.
1: Alors avec l'histoire de Sargon
0: qui est le fondateur de la dynastie des Assyriens.
1: Exactement. Donc là, on a construit Moïse un peu comme un Sargon, parce que de Sargon II, qui était une sorte de parvenu dont la généalogie n'était pas très claire, ben on a raconté aussi un récit qu'il a été mis sur le fleuve par sa mère dans un
0: Donc là, ça souligne les emprunts
1: ça souligne
0: y a
1: les
0: sans
1: emprunts
0: arrêt
1: de cette
0: Bible,
1: histoire
0: dans les voilà, autres peuples environnants.
1: On disait tout à l'heure l'histoire de Josué s'inspire des textes assyriens. Là, l'histoire de la naissance de Moïse également. Donc pour revenir à Moïse, il n'y a pas de Moïse dans les sources égyptiennes. Par contre, on sait très bien dans les textes égyptiens qu'il y a plusieurs très hauts fonctionnaires qui sont d'origine, alors les Égyptiens les appellent asiatiques, mais en fait nous on dirait du Levant ou sémitique, et qui font carrière à la cour. Donc là c'est quelque chose qui peut être le fondement de la construction de la figure de Moïse ou même de la figure de Joseph, qui a un destin un peu comparable.
0: Mais Thomas Romer, soyons clairs, il n'y a aucune trace dans les récits égyptiens d'un peuple israélien qui serait parti de toutes les plaies, qui serait tombé sur les Égyptiens.
1: Si vous lisez, donc ça, ça a toujours intrigué déjà les commentateurs. Si vous lisez le récit, on va nous parler d'un peuple qui a plus que 600 000 hommes. Mâle, chef de famille. Donc il faudrait multiplier avec 5, 6 ou 7. Donc on arrivera à quelques millions qui, durant une nuit, auraient traversé une mer dont on ne sait pas très bien où elle se situe. Donc on va très bien, évidemment, ça ne se veut pas un récit historique. Donc du coup, pourquoi est-ce qu'on insiste tellement sur le fait qu'il doit y avoir des fondements historiques ? C'est parce qu'on a cette idée que ce qui est vrai, va être historique. Donc il y a cette... Ben, tout à l'heure, on parlait un peu du positivisme. Là, on parlait un peu de cette idée que un récit n'a de la valeur que lorsque ça s'est vraiment passé comme ça. Alors que toute la Torah, en fait, propose une histoire sur les origines, ou des histoires plutôt sur les origines. Et pour les anciens, s'en fichaient un peu de savoir si ça s'est vraiment passé. Ça, c'est une question si moderne, c'est une question du 18e. Est-ce que ça s'est vraiment passé comme ça ? Et si c'était vraiment passé comme ça ? Qu'est-ce qu'on gagnerait ?
0: Mais Thomas Romer, vous travaillez sur les textes. On peut dire que vous êtes un archéologue des textes, mais vous travaillez aussi avec des archéologues qui vont sur le terrain. Et notamment, vous avez beaucoup travaillé avec Israël Finkelstein. Vous avez publié un livre très intéressant chez Bayard qui s'intitule aux origines de la Torah, où vous mettez en parallèle vos deux recherches, et Israël Finkelstein ne cesse de creuser aussi bien dans le Negev qu'à Jérusalem pour trouver des traces archéologiques, mais qui prouvent également que historiquement il n'y a jamais eu de passage de peuple dans le Negev.
1: Finkelstein était un des premiers pour avoir montré archéologiquement, en faisant des sondages à différents endroits, que l'idée que le peuple d'Israël se serait installé avec un apport massif d'un peuple venant de l'extérieur, que ça tient pas la route, il n'y a pas de traces de destruction, etc. C'était lui qui avait dit, en fait, Israël est né dans le pays. Donc, en se séparant, en fait, des cités-états cananéens qui, sous la coupe des Égyptiens, gouvernaient un peu les plaines et les villes. Et là, en effet, c'est quelque chose qui se confirme, là, du coup, par une source égyptienne, parce que la première attestation du nom d'Israël, on le trouve dans une stèle du pharaon Merneptah, à la fin du XIIIe siècle avant l'ère chrétienne, où les questions d'un groupe Israël, mais déjà dans le pays. Et nulle part il est dit que c'est des gens qui ont quitté l'Égypte, qu'on va punir maintenant. Donc pour le pharaon, c'est un groupe qui est dans la montagne d'Éphraïm. Rien n'est dit d'une provenance égyptienne. Donc on peut, évidemment, grâce à des inscriptions, grâce à l'archéologie, essayer de retracer l'histoire, mais c'est une histoire un peu différente de ce que la Bible nous présente.
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0: Thomas Romer, la Bible et l'archéologie n'ont pas toujours fait bon ménage. On l'a vu au 19e siècle, encore aujourd'hui, vous avez des archéologues israéliens qui fouillent pour prouver que tout ce qui est écrit dans la Bible est vrai historiquement. Là, j'insiste sur le point historique. Vous avez d'autres archéologues, notamment dont fait partie Israël Finkelstein, pour montrer que ce n'est pas vrai, qu'il n'y a pas de traces historiques. Est-ce qu'il n'y a pas une instrumentalisation de l'archéologie biblique à des fins politiques aujourd'hui?
1: Oui, bien sûr. D'abord, il faut dire que ce n'est pas seulement des archéologues israéliens qui ont certains cette idée que l'archéologie va prouver la véracité du récit biblique.
0: C'était des dominicains français au 19e siècle.
1: Les dominicains, l'école biblique était quand même fondée dans un esprit un peu plus critique. Le père Lagrange, qui n'a malheureusement pas eu la réception au Vatican qu'il aurait dû avoir. Bon, maintenant, je crois qu'on a changé un peu la vision. C'est vrai que l'archéologie, au début, il avait un peu cette idée de trouver les grands monuments pour prouver que là, c'était le tombeau de David ou le palais de David, etc. Plus récemment, aux alentours, en effet, de la fondation de l'État d'Israël, il y a eu tout un mouvement d'archéologie israélien qui n'est pas forcément religieux, qui est plus sioniste d'une certaine manière en tant que revendication de la terre, avec cette idée que l'archéologie peut montrer une sorte de continuité de présence du peuple juif sur sa terre depuis Abraham jusqu'à Ben Gurion d'une certaine manière. Et donc là, c'était à ce moment-là qu'on avait fait ce qu'on appelle encore aujourd'hui les parcs nationaux. On a cherché le puits de Jacob, le chêne de Abraham, les étables du roi Salomon, etc. Aujourd'hui, cette vision est quand même critiquée aussi à l'intérieur d'Israël. Donc, vous avez parlé de M. Finkelstein, il y a M. Lipschitz, il y a bien d'autres. Et on a aussi un peu, dans ces parcs nationaux, on a revu un peu les plaques d'interprétation ou d'explication qui sont données aux touristes. Donc, je pense qu'il y a un changement. Mais c'est vrai qu'en Israël, il est clair que lorsque vous faites des fouilles, il y a toujours un peu le danger que certains s'en empare pour tout ce qui se passe autour de la cité des David, qui maintenant est gérée par une sorte de fondation privée et qui a quand même un programme politique assez clair, qui veut aussi récupérer les habitations du village palestinien qui est en face. Donc c'est clair, vous ne pouvez pas en Israël séparer l'archéologie du politique. Mais vous avez en fait toutes sortes de positions. Donc, il ne faut pas non plus faire penser aux auditeurs que tous les archéologues qui travaillent en Israël ont cette perspective. Je dirais aujourd'hui, c'est presque plutôt la minorité. Donc, il y a là un changement, quand même, prise de conscience. Mais c'est normal. C'est-à-dire, vous avez toujours besoin de ce récit fondateur. Et l'archéologie était au service de ce récit fondateur. C'est comme en France après la guerre. De Gaulle avait créé un récit de la France faisant la résistance, qui est un récit totalement faux aussi, mais on a mis du temps, à le mettre un peu en question.
0: Ouais. Thomas Römer, comment lire la Bible ? Et je m'adresse à vous, parce que vous avez été pasteur pendant 2 ans.
1: Oui, pas très longtemps.
0: Pas longtemps. Mais vous êtes protestant, oui. Vous avez été pasteur pendant 2 ans, et vous dites, j'ai bien aimé, vous dites, comme j'avais plus de questions que de certitudes, je me suis rendu compte que ma vocation était celle d'un chercheur.
1: Oui,
0: et vous avez
1: fait.
0: Arrêté d'être pasteur. Mais quand même, vous êtes croyant. Aujourd'hui.
1: Oui, mais je pense qu'on ne peut pas. Mais je suis protestant, alors
0: vous êtes croyant,
1: vous savez, si vous êtes protestant et croyant, c'est très complexe. Évidemment,
0: on se questionne beaucoup.
1: Oui,
0: c'est
1: on
0: ça.
1: Se questionne. Pour moi, le protestantisme, c'est justement à la fois ce rapport très proche à la Bible, mais un rapport qui est plus un rapport de questions, de quêtes que.
0: De certitude.
1: Ou de vouloir comme ça trouver tout de suite des réponses tout faites. Mais c'est vrai que il y a, moi je me souviens très bien, mes parents, mes grands-parents, la Bible était là, on lisait la Bible, peut-être pas tous les jours, mais je sais, sur le chevet de mes parents, chacun avait sa Bible. Mon grand-père, quand on était chez lui en vacances, il ouvrait la Bible, la famille était autour de la table, on ne comprenait pas toujours tout, mais voilà, c'était un peu, ça imprègne quand même un tout petit
0: vous,
1: peu.
0: Vous avez été imprégné dès l'enfance,
1: je l'ai raconté d'autres circonstances. Mmh. On avait en Allemagne, c'est ce qu'on appelait les Kinderbibel, les Bibles pour les enfants, c'est-à-dire où des auteurs contemporains résumaient pour les enfants, les grands récits, la création du paradis, de l'arche de Noé, des patriarches, des matriarches, de Moïse et tout ça, je trouvais ça très, très passionnant. Mais après, je me suis rendu compte que j'avais une Bible, qui était plus brève, il y avait des images, et puis la Bible des parents était plus épaisse.
0: Hein.
1: Et puis j'avais demandé à ma mère pourquoi je pouvais pas lire, elle m'a dit, oh, ça c'est compliqué, tu comprendras pas tout. Et j'ai quand même un peu insisté. Et c'est vrai, au début, je trouvais quand même que la Bible pour enfants, c'était plus drôle. Mais après, je me suis rendu compte aussi que la Bible pour enfants, elle laissait tomber un certain nombre de choses. Et du coup, il y avait cette passion pour ce texte qui...
0: Une passion qui vous accompagne encore aujourd'hui. Vous consacrez votre vie à cette étude de la Bible. Alors justement, comment vous faites, vous, croyant, avec une connaissance énorme sur les origines de cette Bible, sur ce que l'on vient de décrire, le fait que beaucoup d'éléments ne sont pas historiques. Donc, comment vous la lisez, la Bible. Parce que des gens qui vont nous écouter vont nous dire, attendez, bon, la Genèse, c'est un récit mythique. Bon, ça, d'accord, on est d'accord, la Terre n'a pas été créée en 7 jours, c'est assez clair. Là, on a affaire à un récit mythique. Mais bon, Abraham, il n'a pas existé.
1: À la limite, pour faire bref, on peut dire que toute la Torah, tout le Pentateuque, c'est un récit mythique.
0: Abraham
1: de nouveau,
0: n'a pas existé,
1: je peux pas vous
0: Moïse
1: dire que peut-être
0: existé.
1: Abraham, il y a eu un ancêtre qui s'appelait Abraham, peut-être pas Abraham, mais plutôt Abraham. Je peux pas dire qu'il n'y a jamais eu quelqu'un de ce nom, bien sûr. Ce nom est bien attesté dans les sources mésopotamiennes. Mais les récits, c'est des récits qui ont été écrits, non pour dire, voilà, ça, une fois ça s'est passé comme ça, mais pour dire quelque chose sur la relation compliquée entre les figures fondatrices et leur divinité. Donc c'est jamais des récits simples. Abraham, Jacob ou Moïse, c'est pas des figures héroïques dans le sens qu'ils sont que positifs. Il y a des révoltes, parfois ils font des choses. Abraham fait passer sa femme pour sa sœur, pour s'enrichir auprès du pharaon. Donc tout ça c'est raconté, et je trouve c'est là aussi peut-être quelque chose qui fait de la Bible quelque chose de très humain, parce que les grandes figures, est-ce que c'est des modèles? Peut-être pas forcément, mais ils sont présentés, chacun évidemment, comme étant les appelés de Dieu, mais en même temps aussi avec leurs défauts, avec leurs petites lâchetés. Et peut-être c'est pour cela aussi que c'est des récits qui parlent encore aujourd'hui.
0: Alors comment vous les accueillez? Comment vous les interprétez?
1: Une fois que
0: vous avez laissé tomber tout votre travail historico-critique,
1: je ne sais pas si on peut le laisser tomber. Je pense qu'il n'y a pas deux comportements. On peut évidemment.
0: Vous n'avez pas deux lectures de la Bible. Une,
1: disons,
0: si
1: j'ai lu la Bible pour m'imprégner d'un texte, etc., je ne peux pas m'empêcher de me poser des questions sur l'origine, sur la complexité du texte. Donc, je ne peux pas d'avoir d'un côté une lecture naïve et de l'autre côté une lecture scientifique. D'ailleurs, je ne sais même pas si une lecture naïve.
0: Oui, c'est ça,
1: et
0: vous utilisez le mot naïf. Ça veut
1: naïf,
0: dire quoi,
1: c'est-à-dire, c'est pas de négatif, mais c'est quelqu'un qui, voilà, lit le texte et voilà, l'interprète avec tout ce qu'il a dans la tête, sans forcément d'avoir les repères historiques, etc. Donc je pense qu'il n'y a pas une seule manière de lire la Bible, ça c'est vrai, mais si vous consacrez quand même un moment, des temps importants dans votre vie pour comprendre l'origine ou les origines de ces textes, vous ne pouvez pas après faire semblant que tout ça, ça n'a plus d'importance. Donc je pense, comme je disais tout à l'heure, il n'y a pas une seule manière de lire la Bible. Déjà, en fait, la réception le montre, et le judaïsme ou les judaïsmes et les christianismes, on s'inscrit dans des traditions. Certaines choses qui me parlent, est-ce que ça vient d'abord du texte? Est-ce que ça vient de cette relation, identitaire que les protestants ont par rapport à la Bible, qui peut être différent par rapport au catholicisme? Donc, c'est pas simplement l'analyse du texte, c'est aussi la socialisation religieuse que vous amenez, et qu'il faut, je dirais, aussi accepter, qu'on peut questionner. Il y a parfois des gens aussi qui viennent à la suite de mes cours en disant on était trop abreuvé avec un catéchisme un peu bête et méchant, donc on voudrait faire autre chose. Donc je pense que c'est toujours des mises en question. Et c'est aussi le cas quand vous lisez la Bible, soit comme scientifique parce que les théories changent, ou on trouve des nouvelles inscriptions, des nouveaux documents, mais aussi, je dirais, en tant que lecteur, mais j'aime pas trop ce terme croyant, parce que, bon, pour moi, ça veut pas dire beaucoup de choses, mais pourquoi? Voilà, un lecteur qui pense que c'est un texte qui peut lui parler, pas simplement en donnant des idées, comment on a reçu les idées sur Dieu et le monde au premier millénaire avant l'ère chrétienne, ou tout au début, si on prend le Nouveau Testament, mais aussi comme un livre qui parle encore aujourd'hui, parce que c'est le cas.
0: Mais justement, alors, Thomas Romer, à quoi sert la Bible, selon vous? Quelle a été sa fonction quand la Bible a été rédigée, et à quoi elle sert aujourd'hui?
1: La Bible, si vous prenez l'histoire de l'Occident, bah, l'histoire de l'Occident sans la Bible sera totalement différente, j'imagine, par rapport aux droits, par rapport même à la conception des droits de l'homme. Cette idée que l'être humain est à l'image de Dieu, bah, aujourd'hui ça nous paraît radin, mais c'était une inspiration pour les droits de l'homme en disant l'homme a une dignité qui est indépassable. Donc le texte biblique a évidemment aussi, ou les récits bibliques ont inspiré toute l'histoire de l'art. Si vous enlevez la Bible, il y a beaucoup de choses qui s'écroulent, qui ne sont plus là. Donc, je pense que l'histoire de l'Occident aurait été très, très différente. Et aujourd'hui, je pense que la Bible, vous avez mentionné cette enquête par rapport à laquelle aussi la Croix m'avait interviewé. On voit qu'évidemment, les gens se distancient de plus en plus de ce livre, mais en même temps...
0: Ils ont envie, il y a quand même une quête, il y a beaucoup de gens qui sont en quête de sens.
1: Il y a une sorte parfois de retour du refoulé, je dirais. On ne veut pas en parler. Mais si on ne veut pas en parler, évidemment, ça attise aussi un peu la curiosité. Et donc c'est très bien qu'au Collège de France on a cette possibilité aussi d'en parler. Et dans mes cours, évidemment, je m'adresse à tout le monde et je n'ai pas de message biblique à faire passer. Ce que je veux montrer aux gens, c'est la richesse de ces textes sans apologie. Donc il faut simplement expliquer comment ces textes ont vu le jour, quelle a été aussi leur réception en positif et en négatif. On a aussi évoqué justement des utilisations détestables du texte biblique, mais qui sont facilitées par le fait qu'on manque un peu de profondeur historique par rapport à ces documents.

0: Thomas Romer, quand vous dites que vous voulez être l'avocat de la Bible, qu'est-ce que vous voulez dire par là? En quoi la Bible a-t-elle besoin d'un avocat?
1: Elle a besoin d'abord d'être défendue contre toutes sortes de récupérations, que ce soit religieuses ou idéologiques.
0: Aussi bien chez les juifs que chez les chrétiens.
1: Ou même, au service d'une sorte de construction d'identité chrétienne de la France ou d'autres qu'on a pu entendre lors des dernières élections présidentielles. Donc, je pense qu'il faut que la Bible ne soit pas récupérée de manière à laisser des gens dehors. Donc en disant, mais la Bible, ça nous appartient. La Bible, elle est chrétienne, elle est juive, mais toi, tu n'es pas juif, tu n'es pas chrétien, donc tu ne peux pas te l'approprier. Et au contraire, je pense, lorsque la Bible a été écrite, il n'y a pas eu ni du judaïsme, ni du christianisme. Certains diront même que judaïsme et christianisme sont nés à peu près en même temps, comme deux manières de lire la Bible. Et avant, il y avait des religions judéennes, israélites, mais pas le judaïsme. Donc ça veut dire que, en fait, la Bible, à l'origine, c'est un texte qui, évidemment, dans l'Antiquité, séparer le politique du religieux est différent, mais qui n'a pas été au service de ce qu'on appelle aujourd'hui judaïsme ou christianisme. C'est des collections, des textes qui ont été à un moment décidés pour donner surtout là aussi de nouveau un fondement à un peuple qui avait perdu justement la terre, qui avait perdu l'autonomie politique. Si on parle de l'origine de la Torah, donc du Pentateuque, des premiers cinq livres de la Bible, qui étaient peut-être mis ensemble le premier, peut-être à l'époque des Perses, donc au 5e, 4e siècle avant l'ère chrétienne.
0: Donc l'origine du Pentateuque, les cinq premiers livres de la Bible de l'Ancien Testament que connaissent les chrétiens, que les juifs appellent la Torah, ne daterait que du
1: 5e siècle. Oui, alors ça ne veut pas dire que les récits, que certains récits puissent être plus anciens. L'histoire de Jacob ou d'autres sont plus anciens. Mais la décision d'en faire une sorte de collection, de regrouper les différents récits de création, les différentes traditions sur Abraham, etc., la promulgation, la mise en place de cet ensemble, c'est une réponse, en effet, à l'époque perse, à une situation de diaspora.
0: Donc vers
1: disons, grosso modo, 400 à 350 avant l'ère chrétienne.
0: C'est assez
1: pourquoi
0: récent.
1: Oui,
0: on n'est pas disons, dans la Bible écrite par Moïse.
1: Non. Mais la Bible dit jamais qu'elle a été entièrement écrite par Moïse. Donc ça, c'est
0: mais la tradition juive l'a dit.
1: C'est une tradition juive et chrétienne, probablement née à cause d'une, comment dire, d'un contact avec les Grecs qui avaient Homère. Et puis, donc, on se dit, mais Homère, nous avons Moïse. Donc, on a construit Moïse un peu comme un Homère juif. Disons, juif, c'est un peu anachronique parce qu'à cette époque-là, le judaïsme tel que nous le connaissons n'existe pas. Donc, revenons à la Torah. Pourquoi est-ce qu'on a besoin de la Torah? Et là, je pense qu'on peut vraiment rappeler cette magnifique expression du poète juif allemand Heinrich Heine qui avait appelé la Torah la patrie portative. C'est-à-dire qu'au moment où vous n'avez pas de patrie, vous êtes à Babylone, vous êtes en Égypte, en Asie mineure, plus tard en Grèce, à Rome, etc. Vous n'avez pas d'identité territoriale ni politique. Qu'est-ce qu'il vous reste? Il vous reste un texte dont vous savez qu'on va le lire à Babylone, on va en parler aussi en Égypte, on va en parler à Rome. Et c'est ça un peu l'origine de la Torah. Parce que ce qui est intéressant, dans le Pentateuque, toutes les lois sont données à Moïse. Et les lois sont données dans une sorte de no man's land, dans une sorte de désert, on n'est pas dans le pays. Alors que si vous prenez les contextes mésopotamiens, qui reçoit les lois de la part des dieux, pensez à la stèle de Hammurabi qu'on peut voir au Louvre. C'est le dieu Shamash, soleil et justice, qui donne la loi à Hammurabi, au roi. Et c'est le roi qui est censé faire respecter et mettre en œuvre la loi. Dans la Bible, il n'y a aucun roi qui reçoit une loi. Tout est donné à Moïse. Avant même qu'on entre dans le pays, avant même la construction du politique et de l'autonomie politique. Donc ça veut dire, en fait, la Torah, qu'on traduit parfois par loi, qui n'est pas une bonne traduction, mais la Torah, en fait, c'est un écrit qui, d'une certaine manière, légitime cette idée que la religion n'a pas besoin d'une défense par un pouvoir politique. Le christianisme, comme l'islam, très vite sont devenus des religions d'État ou d'empire, alors que le judaïsme, au moins jusqu'à la création de l'État d'Israël, a toujours été, et le reste d'une certaine manière majoritairement, une religion de la diaspora. Et la Torah qui se termine avec la mort de Moïse, qui peut voir le pays mais qui n'entre pas, c'est aussi une manière de dire, même dans la Torah, n'entre pas dans le pays. C'est tout à fait possible de lire et d'interpréter, et de vivre les lois ailleurs. Donc la Torah, c'est aussi déjà, d'une certaine manière, la séparation du politique et du religieux. Pas de séparation Église-État, mais conscience que... il n'y a pas forcément besoin d'une identité territoriale ou politique pour s'approprier ces récits fondateurs.
0: Thomas Romer, en quoi ces récits, qui donc ne sont pas des récits historiques, mais qui ont été inventés par l'homme, j'utilise ce mot invention.
1: Oui, alors que... invention, il faut savoir dans quel sens. Ouais. C'est pas quelqu'un qui s'assoit... comme nous, on est assis derrière la table, on dit, bon, qu'est-ce que je vais inventer aujourd'hui ? C'est pas comme ça que ça se passe.
0: C'est pas un écrivain qui s'est mis derrière sa
1: plume. Non, alors à un moment, quelqu'un met par écrit ces choses. Mais la plupart de ces récits viennent, en fait, des traditions orales autour, peut-être, des tombeaux d'un ancêtre, comme Abraham, comme Jacob, dont on raconte des histoires, quand on transmet, on va évidemment aussi rajouter, omettre des choses.
0: Et ça sur des siècles.
1: Et ça sur des siècles, et parfois les origines, elles se perdent un peu, parce que comme c'est pas écrit, c'est difficile à retracer.
0: Mais à un moment, un homme le met par écrit.
1: À un moment, un homme ou un groupe, dit, bon maintenant, voilà...
0: On va l'écrire.
1: Il faut les standardiser peut-être un peu, il ne faut pas raconter n'importe quoi, donc c'est aussi une manière un peu de contrôler la transmission de ces traditions. Donc inventer, oui et non, c'est-à-dire on est plutôt rédacteur, on rédige des traditions, évidemment on invente sa manière de les présenter, mais ce n'est pas quelqu'un qui se dit, aujourd'hui qu'est-ce que je pourrais inventer comme histoire sur Abraham.
0: Mais alors en quoi c'est la parole de Dieu, puisque la grande expression des croyants qui soient juifs...
1: Où est-ce que c'est dit dans la Bible que la Bible est parole de Dieu? Donc,
0: c'est pas la Bible qui le dit, mais ce sont les hommes.
1: C'est les traditions,
0: et
1: les juifs sont plus prudents que certains chrétiens même, donc... Qu'est-ce qu'on veut dire par là? C'est évidemment donner une autorité immuable à ce texte. C'est la parole de Dieu. Mais la parole de Dieu, elle passe par quoi? Donc, disons, il y a toujours besoin des médiations. Et donc, il n'y a pas d'accès direct. La Bible n'est pas tombée du ciel. Hein, donc, il y a toujours des médiations humaines. Et on en a parlé tout à l'heure, le fait que vous vous approchez de certains textes de plusieurs manières, donc on va vous raconter la même histoire deux, trois fois, avec des accents différents, parfois même contradictoires, pour dire en fait, on ne possède jamais la vérité. Elle peut être cernée, elle peut être complexe, elle échappe peut-être aussi. Et si vous voulez, ce qui est assez intéressant, si vous prenez un des commandements important du décalogue, du dix commandements, on dit tu ne te feras pas d'image. Donc il ne faut pas se faire d'image de Dieu. Mais en même temps, qu'est-ce que fait la Bible? Elle fait plein d'images de Dieu. Elle présente Dieu, comme le roi, comme le berger. Les prophètes ont des visions. Il voit Dieu assis sur son trône. Dans le livre de Job, on raconte les mêmes choses. Donc il y a à la fois la prise de conscience que la transcendance, on ne peut pas simplement se l'approprier comme ça. Mais en même temps, si on veut en parler, il faut utiliser des images. Et c'est exactement ce que fait les textes bibliques. Et qui fait ces images? C'est évidemment des humains qui utilisent leurs expériences pour parler de Dieu. Pourquoi est-ce que Dieu, souvent, dans l'histoire de l'art encore, est présenté comme un grand barbu avec une couronne sur la tête, entouré des petits anges? C'est le roi qui, qu'on sait, entouré de ses ministres.
0: Mais c'est parce que l'homme n'est pas capable de montrer l'inconnaissable.
1: C'est-à-dire, on essaie de utiliser des images qu'on connaît pour dire quelque chose. Le roi, c'est au Moyen Âge, l'être humain le plus, voilà, le plus important, presque divinisé d'une certaine manière. Et donc on va, mais ça commence bien déjà avant, hein, donc dans les reliefs assyriens, vous avez des dieux et des rois. Quand vous les mettez l'un en face de l'autre, on ne fait pas la différence. Donc,
0: Thomas Romer, comment vous expliquez que ces récits continuent depuis 2500 ans à complètement inspirer, guider des millions d'hommes et de femmes sur la Terre, plus qu'un beau roman

0: Et bien qu'aujourd'hui on dise, oui, mais la Bible, ça appartient aux églises, aux synagogues, mais pas à moi. Si vous prenez l'histoire de l'art, si, voilà, même l'histoire des concepts philosophiques et politiques, il y a quand même quelque part toujours un héritage.
1: Pour terminer, Thomas Romer, qu'est-ce que vous pourriez dire à des gens qui nous écoutent et qui se disent, si je rentre dans ce travail d'analyse historico-critique de la Bible, si je commence à déconstruire tout ça, je vais perdre la foi?
0: Ça dépend. Est-ce que la foi est quelque chose qu'on a acquis une fois pour toutes et qu'il faut défendre comme une sorte de trésor qui pourrait être volé? Je pense pas. Si on a un intérêt pour ces textes, plus qu'on sait, mieux c'est. Même par rapport à ce qu'on appelle la foi, lorsqu'on est enfant, souvent on n'a pas la même foi que lorsqu'on est jeune adulte. Après, quand on est au milieu de sa vie, on va peut-être les choses. Donc la foi, elle est toujours en train de devenir. C'est pas quelque chose qui est acquis une fois pour toutes. Et se laisser mettre un peu en question, c'est pas plus mal que ça. On vit dans une époque où on a beaucoup à faire des affrontements d'idées. Moi, c'est la vérité, toi, tu es dans l'erreur. Et je pense de se laisser un peu interroger par rapport à ses propres idées. Après, on peut y revenir. On peut aussi dire, il y a ça et ça, mais moi, je choisis cette manière-là de comprendre le texte. Donc, je pense que c'est pas plus mal d'être un peu secoué parfois dans ses certitudes, pas seulement par rapport à la Bible, mais aussi par rapport aux politiques ou par rapport à d'autres questions.
1: Et en quoi elle vous aide à vivre, vous, la Bible, Thomas Romer?
0: Elle est en fait mon pain quotidien, si je peux dire comme ça. C'est un livre qui m'accompagne, c'est un livre qui, évidemment, si on posait la question classique, quel livre vous amenez sur une île déserte, c'est pour moi, ce sera clairement la Bible, parce que je pense que c'est un livre qui est inépuisable. Il y a des textes sur lesquels j'ai travaillé des années, et puis parfois je les présente à des étudiants et qui me disent, mais pourquoi quoi, il y a ça et ça, et puis tout d'un coup je me dis, mais ça fait 20 ans que je travaille ce texte et j'ai jamais vu ça. Donc il y a une richesse aussi qui est dans le détail.
1: Mais elle vous aide à vivre?
0: Je pense que oui, parce qu'autrement je m'en occuperais pas.
1: Merci beaucoup, Thomas Romer. Vraiment, merci de m'avoir accueilli ici au Collège de France, dans ce bureau impressionnant dans lequel nous avons réalisé cet entretien. Puis je renvoie à vos livres. Ils sont incroyables. Vous avez publié combien de publications? Oui, 300, non? Ouais, 300, 350 publications. Vous êtes modeste. Mais bon, il y a des livres grand public, notamment aux origines de la Torah que vous avez publié avec Israël Finkelstein. Et puis beaucoup d'autres livres, y compris des livres pour enfants. Enfin bref, vous avez un travail de publication qui est très, très dense. Et je conseille la lecture de certains de ses livres. Merci de votre accueil, Thomas Romer.
0: Merci.
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1: Cette émission que vous venez d'écouter provient des archives de RCF Notre-Dame. Des années se sont écoulées depuis les enregistrements. Ne soyez pas étonnés que certains aspects de la vie de nos invités ne soient pas abordés et même d'entendre des voix de personnalités qui nous ont quittés. Vous êtes bien sur RCF Notre-Dame. Dans un instant, nous vous proposerons de rencontrer un nouveau témoin de la foi.
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2: À Lourdes, le plus ancien lieu d'accueil des pèlerins est l'accueil Saint-Fray. La maison qui se trouve à deux pas du sanctuaire fête cette année le 150e anniversaire de sa fondation. Pour retracer l'histoire de ce lieu emblématique, nous avons rencontré Sœur Blandine de la congrégation Notre-Dame de Saint-Fray, ainsi que Sophie, une fidèle bénévole qui chaque année vient prêter main forte. Sœur Blandine commence par raconter les circonstances de la fondation de sa congrégation.
3: La congrégation, il est née en 1866 à Tarbes. Il a été fondé par Marie Saint-Fray. Voilà. Et plus tard, il a le père Dominique Ribes, qui lui, il était directeur de séminaire, il est venu pour l'aider. Donc, les deux fondateurs, c'est Marie Saint-Fray et le père Dominique Ribes, qui sont originaires de Tarbes. Marie Saint-Fray, il avait une dévotion très très forte à Notre-Dame de Douleur. Et qu'elle-même, elle allait à Pietate. Je ne sais pas si vous connaissez Pietate.
2: Un sanctuaire à côté de Tarbes.
3: Voilà. Et dès l'origine, elle était attirée par cette spiritualité. Et elle voulait rentrer dans la vie religieuse. Mais au départ, elle a été touchée par la pauvreté des personnes âgées qui le croisaient dans la rue et surtout au marché. Et aussi, il y avait la guerre. Donc, elle a commencé par...
2: C'était en quelle année ?
3: C'était en 1800, au même temps que les apparitions, à peu près.
2: Milieu du...
3: 58,
2: voilà, 59. Milieu du 19e.
3: Tout à fait, tout à fait. Et elle a commencé par aller chercher les personnes âgées et les amener dans sa maison. Elle était d'une famille bourgeoise. Son père, il était tonnerre. Et qu'ils étaient très riches à cette époque. Elle commençait par amener les personnes âgées dans sa maison. Elle commençait à les soigner. Et puis, petit à petit, il y avait de jeunes filles qui ont vu qu'est-ce qu'elle faisait, Marie Saint-Fray, et sont venues la rejoindre.
2: Elles ont eu envie de la suivre.
3: Pour la suivre, voilà. C'est comme ça qu'il est né la congrégation de filles de Notre-Dame de Douleur. Voilà.
2: Est-ce que c'est une spiritualité doloriste ?
3: Non, du tout. Alors, nous sommes les filles de Notre-Dame de Douleur, c'est Marie au pied de la croix.
2: C'est pas facile hein, comme nom, hein, aujourd'hui.
3: Pas du tout.
2: C'est pas facile à porter.
3: Mais ça répond à notre charisme d'accueil et compassion, parce que nous sommes au service des personnes âgées. Nous avons des EHPAD partout. Nous sommes présentes en France et au Proche-Orient, en Égypte, Jérusalem et le Liban.
2: Vous-même, vous êtes d'origine égyptienne.
3: C'est là où j'ai rencontré les sœurs à Héliopolis, en Égypte. Donc non, nous sommes avec Marie, qui elle est au pied de la croix, mais elle ne reste pas dans la douleur, mais dans l'espérance de la résurrection. Et notre charisme, c'est accompagner. Voilà. La souffrance, elle ne s'arrête pas là, mais il y a quelque chose de plus lumineux au bout de la route. Donc, on n'est pas triste du tout, c'est au contraire, c'est la joie de la résurrection qui illumine Marie après le vendredi saint.
2: C'est ça, c'est pas une spiritualité de la douleur.
3: Du tout.
2: C'est une spiritualité qui consiste à accompagner ceux qui souffrent.
3: Tout à fait.
2: Et à leur permettre d'entrevoir...
3: Oui. La joie au bout de
2: choses d'autre.
3: Voilà, lumineux, voilà. Et nous sommes des spiritualités franciscanes. Nos fondateurs, dès le départ, ils ont prononcé leurs vœux dans le tiers ordre franciscain. Voilà.
2: Alors, ici, on est à Lourdes, à une petite vingtaine de kilomètres de Tarbes, dans une maison qui a une histoire très importante et très marquante et qui fête cette année son 150e anniversaire. Alors, on est à quoi, 200 mètres du sanctuaire, là, à peu près. Oui. Quelle est l'histoire de cette maison ?
3: Alors, l'histoire de cette maison, c'est grâce au père Dominique Ribes, qui est notre père fondateur. Au départ, il ne croyait pas aux apparitions, du tout. Il était directeur de séminaire à Tarbes. Et il voyait Bernadette avec tous les prêtres, il l'interrogeait, mais il ne croyait pas. Et un jour, sa mère, elle a été guérie à la grotte de Lourdes. Il y avait ça. Et la deuxième chose, c'était le père Dominique Ribes, il a vu Bernadette Et quand il a vu son innocence, il était vraiment très très simple. Il a dit, bah, cette jeune fille, elle ne peut pas inventer des histoires. Et à ce moment-là, il commençait à croire en l'apparition de Lourdes. Et quand il a vu le pèlerinage, le malade qui arrivait et qui campait sur la prairie, qui n'est pas la prairie d'aujourd'hui, je pense que c'était
4: un pré.
3: Un pré. Mmh. Il a été touché par cette manque de soins. Donc il a prié et il a demandé un signe à l'Esprit Saint et puis il est allé voir le curé Pairamal pour lui dire qu'on voulait faire quelque chose pour accueillir le malade.
4: Le curé Pairamal, c'est celui qui accompagnait Bernadette et qui a joué un grand rôle dans la reconnaissance des apparitions.
3: Tout à fait. Il lui a dit, ah bon, et sur quoi vous allez compter? Est-ce que vous avez de quoi construire une maison ou acheter un terrain? Il lui dit non. Il lui dit, mais sur quoi vous allez compter? Il lui dit, je compte sur la providence. Et le père Pairamal dit, allez-y. Moi-même, je ferai l'habit de la première personne que vous allez accueillir. Donc, il avait commencé à construire la maison.
4: Ici,
3: en 1800, la première pierre, c'était en 1874.
4: Donc, il a acheté le terrain?
3: Il a acheté le terrain. Il a reçu plein d'aides. En même temps, il y avait beaucoup de complications. Il y avait des fuites de banque. Bref, il y avait plein de difficultés qui se sont survenues. Et au départ, il y avait un étage pour les personnes âgées. Il y avait pour les pèlerins malades. Voilà. Au départ, c'est vraiment, il y avait des résidents qui logeaient ici. Et petit à petit, ben, les gens, ils venaient, voilà, les malades. C'était pas l'accueil tel que vous le voyez aujourd'hui.
4: Ça ressemblait à quoi?
3: Ça ressemblait à un grand dortoir. Il y avait un lit, une chaise. Je crois qu'il y avait 60 personnes dans la. C'était de grandes chambres avec des lits et des chaises, pas plus. Et les sœurs, quand on lit dans nos archives, elles disaient qu'elles préparaient tout, elles portaient tout, vous savez, il n'y avait pas d'ascenseur, elles portaient les malades et tout ça. Et même le petit déjeuner, il allait le servir parce qu'à l'époque, avant la communion, il fallait qu'on soit à jeun. Et il allait distribuer le petit déjeuner devant la grotte, après la messe. Voilà.
4: Et les sœurs donc, se sont installées ici au service des personnes âgées et aussi des pèlerins malades.
3: Voilà.
4: Mais ça faisait partie de votre vocation, de la vocation des sœurs, ou c'était quand même un pas de côté par rapport à la vocation initiale?
3: Non, c'était tout à fait notre charisme d'accueil et de compassion et d'accueillir vraiment les personnes fragiles, prendre soin de la personne âgée. Notre fondatrice, Marie Saint-Vrai, elle disait « Soigner le corps pour atteindre les âmes ». Ça veut dire qu'à travers le soin corporel, on peut aussi soigner l'âme aussi et de préparer la personne âgée à la rencontre avec le Seigneur. Et aussi, dans notre charisme aussi, elle nous disait, il faut la personne âgée qu'on l'accueille, il faut qu'elle vive les meilleurs jours de sa vie. C'est la dernière. Et pour elle, c'était très important qu'elle soit bien accueillie et qu'on la soigne bien. Et dans les priorités de notre congrégation...
4: C'est-à-dire les priorités, c'est les petites perles de l'histoire.
3: Il y avait des sœurs, parce que les personnes âgées aussi, à Tarbes, elles étaient pas comme aujourd'hui, les EHPAD tels qu'on le voit aujourd'hui, elles étaient aussi dans le dortoir. Il y avait une personne âgée qui insultait tout le temps la sœur à chaque fois quand elle allait... Quand elle allait la soigner ou lui donner, elle l'insultait. Et un jour, et la sœur, elle la servait toujours avec plaisir. Et un jour, la sœur, il y avait une personne âgée qui était dans la chambre. On lui dit, mais ma sœur, vous êtes aussi gentille avec elle, alors qu'elle est très méchante avec vous. Et pourquoi? Et la sœur dit, oui, c'est normal, elle est malade. Et elle lui disait, c'est pour moi, c'est le Seigneur que je sers à travers cette personne. Et Sainte Bernadette, où elle disait, plus le malade est dégoûtant, et plus il faut l'aimer. Saint François de Sales aussi. Et la personne âgée qui était à côté, quand elle a vu la sœur prendre la personne âgée dans ses bras pour la mettre dans le fauteuil, la résidente à côté, elle a dit qu'elle a vu Jésus dans le bras de la sœur. Elle lui a dit, c'est vrai, vous avez raison, j'ai vu ça dans vos bras. Et pour nous, c'est vraiment la personne âgée qu'on sert, c'est le Christ, elle nous permet de servir le Christ qui lui, il a dit, à chaque fois que vous l'avez fait à l'un de ses petits, c'est moi que vous l'avez fait. Et ça, en fait, par cette vocation, c'est la personne âgée pour nous, elle nous permet de suivre et de voir le Christ en elle.
4: Alors la maison que vous avez décrite il y a 150 ans, elle a beaucoup changé. Aujourd'hui, c'est devenu un des plus gros établissements d'accueil de Lourdes pour les personnes malades, les pèlerins qui arrivent ici, parfois dans des états physiques vraiment très dégradés. Quel dispositif a été mis en place pour répondre aux exigences actuelles de soins et d'accueil de ces personnes?
3: Le dispositif qui a été mis en place, c'est améliorer l'accueil de pèlerins malades. Donc, on a passé de chambres à 20 lits ou 30 lits par des chambres à 2 et à 4 et à 6 lits. De mettre tout en énorme, que ça soit agréable.
4: C'est une maison médicalisée?
3: Médicalisée, oui. Et je ne peux pas dire médicalisée, ce qui est s'il y a l'oxygène dans les chambres et des lits médicalisés, c'est tout. Mais à part ça, et puis plus adapté pour les personnes.
4: C'est pas un hôpital, quoi.
3: Non, c'est pas hôpital. Non. Au départ, on l'appelait l'hôpital de cette douleur. Mais là, n'a jamais été un hôpital, en fait.
4: Et vous n'êtes ni médecin, ni infirmière, les sœurs?
3: Non, je suis des soignantes, mais toutes les sœurs, on n'est pas forcément de formation médicale.
1: La foi se raconte dans Témoins.

0: les personnes que vous accueillez ici, est-ce qu'elles nécessitent des soins particuliers ou ces personnes-là ne peuvent pas être accueillies ici et sont accueillies dans d'autres endroits plus adaptés?
1: Alors nous, on assure l'accueil inukumon. Les pèlerins qui viennent, les pèlerins malades, ils arrivent avec les hospitalières. Les hospitalières, c'est des bénévoles qui viennent et qui prennent en charge les malades d'Azad. Nous, en fait, ici à Lourdes, on s'occupe pas des soins.
0: Vous, c'est le gîte.
1: Voilà, voilà, on les accueille, on les sert, on les accueille, on va être, voilà, on essaye d'être là pour qu'ils passent un bon pèlerinage et répondre à leurs besoins. Mais c'est pas nous qu'on s'occupe des toilettes ou de voilà, de leur faire manger, etc. Non.
0: Les repas ne sont pas pris ici.
1: Si. Si, les repas, ils sont pris ici. Si vous voulez, nous, on prépare, on leur donne le repas, mais c'est les hospitalières qui servent les malades.
0: D'accord. En termes de célébration, d'accompagnement spirituel, est-ce que vous proposez des choses?
1: Non, parce qu'ils ont chaque pèlerinage, il a son propre programme. Ils suivent le programme au sanctuaire, proposé par le sanctuaire, et puis eux-mêmes, ils ont leur propre organisation.
0: Quel lien est-ce que vous avez avec eux, alors?
1: Ben, c'est le contact de tous les jours. On est là pour... on les accueille quand ils arrivent. On les sert à table avec les bénévoles, ce qu'on appelle les stagiaires, Notre-Dame de Lourdes. Et on assume l'accueil inukumon.
0: Ces personnes qui sont en situation souvent de très grande fragilité, qu'est-ce qu'elles vous apprennent sur, sur la vie, sur des vies cabossées, des vies difficiles parfois? Des vies douloureuses?
1: Par les témoignages de certains malades, ce qui me touche beaucoup, c'est cet abandon total et la joie aussi de vivre leur souffrance. Certains disaient en communion avec le Christ. Et une fois, j'ai dit à une dame, vous venez depuis X années une malade qui vient depuis longtemps à Lourdes, et je lui dis, pourquoi est-ce que vous venez chaque année et toujours vous êtes dans les mêmes situations? La Vierge ne vous a pas guéri. Et elle me dit, mais oui, mais pourquoi tu veux que la Vierge me guérisse? Mais moi, je suis contente comme ça. Elle me permet de vivre ce qu'elle a vécu au pied de la croix avec son fils. Elle m'a dit, mais la Vierge a dit à Sainte Bernadette, je ne te promets pas d'être heureuse dans ce monde, mais dans l'autre. Et la Vierge, elle m'a dit, elle n'a pas guéri Bernadette de son asthme. Et c'était un témoignage très très fort. J'étais vraiment très touchée par ce qu'elle m'a partagé.
0: Mais il y a le risque de mal comprendre ou d'avoir du mal à comprendre ce genre de témoignage. Ça voudrait dire qu'il faut souffrir pour participer. Vous savez, la grande expression qui consiste à dire participer aux souffrances du Christ. Est-ce que le Christ a besoin de nos souffrances?
1: Le Christ n'a pas besoin de nos souffrances. Le Christ lui-même, elle n'a pas cherché la souffrance. Mais la souffrance, quand elle est là, c'est qui joue comment je la vis, comment je l'accepte. Est-ce qu'elle va être pour moi quelque chose qui va être douloureux et qui me coupe de Christ, ou est-ce qu'elle va me rapprocher de Christ? Tout dépend comment je l'accueille. Mais personne cherche la souffrance et Dieu n'a pas voulu la souffrance. Il la veut par personne. Et Dieu n'est pas responsable non plus de la souffrance.
0: Vous rencontrez des gens qui sont en colère parfois?
1: Oui, beaucoup.
0: Contre Dieu?
1: Beaucoup.
0: Qui viennent pourtant, mais oui, qui sont en colère parce qu'ils ne comprennent pas pourquoi ils souffrent autant.
1: Oui, il y en a beaucoup qui sont révoltés contre le Seigneur. Elle dit pourquoi le Seigneur il m'a fait subir ça et ça. Et devant cette question, c'est très difficile de donner une réponse. Mais c'est pas Dieu qui veut. On pense que c'est Dieu qui veut ça, mais Dieu l'a jamais voulu. Et Dieu il veut le bonheur de l'homme, mais il a jamais voulu que l'homme souffre. Mais si on souffre, peut-être on est responsable. Je ne sais pas.
0: Vous pensez qu'il y a une explication à la souffrance?
1: Moi, je ne veux pas dire qu'il y a une explication à la souffrance. Chacun, il la vit vraiment. Je ne peux pas dire qu'il y a quelque chose qu'on peut dire de réponse directe. Non, il n'y en a pas. Il n'y a pas de réponse à la souffrance. Mais vraiment, et Dieu nous donne la grâce de la vivre chacun selon le moyen de chacun, je ne sais pas. Tout dépend de mon état intérieur, de ma relation avec le Christ Et si il le permet, je ne sais pas aussi s'il le permet, je ne sais pas si je le vis, mais au moment de la souffrance, on ne comprend rien. Et même dans la Bible, on voit Job qui souffre et qui est revolté contre Dieu. Mais après, Dieu, voilà, quand on ne sait pas pourquoi. Si, moi, je ne peux pas dire qu'il y a une réponse pour ça.
0: Et sœur Blandine, est-ce que vous croyez au miracle ?
1: Oui, bien sûr. Oui, alors, je crois au miracle, et surtout que je suis de rite oriental, et nous, en Orient, on est très sensible à ça. Et le miracle, ce n'est pas forcément le miracle physique. Il y a beaucoup de miracles de guérison psychique ou spirituelle, et ça, c'est beaucoup.
0: Vous en êtes témoin ?
1: Oui, parce qu'il y a des personnes qui nous partagent leur joie d'être guéries à Lourdes. Pas forcément des guérisons physiques, mais quand ils sont... La guérison, pour moi, c'est quand la personne elle est réconciliée avec Dieu, qu'elle revienne au Seigneur, qu'il y a une réconciliation, quand il est en conflit avec quelqu'un, ou quand il est malade, ou elle était loin. Et c'est ça, les guérisons pour moi. Il y a beaucoup de réponses à leur souffrance intérieure. Et ça, c'est des miracles. Pour moi.

0: Je suis Sophie Joubert, je viens de la région de Nantes et je viens servir à l'accueil Marie-Saint-Fred depuis les années 1990, je crois. J'étais auparavant et je suis toujours hospitalière de pèlerinage aussi, avec le pèlerinage du Rosaire, ce qui me donne la double expérience. Je suis à la fois, quand je suis avec les sœurs de Saint-Fray, Hospitalité Notre-Dame de Lourdes, on est un peu les maîtresses de maison, et quand je suis en pèlerinage, on est invité. Donc vous voyez, on a les deux côtés.
1: Alors vous, vous êtes une laïque.
0: Je suis
1: vous
0: une
1: êtes
0: laïque.
1: Pas religieuse.
0: Ah non, pas du tout. Je suis maintenant à la retraite, mais j'ai exercé mon métier pendant de longues années, et je suis venue chaque année au moins une semaine dans l'accueil Marie-Saint-Fray pour aider les sœurs à accueillir les pèlerinages.
1: Alors évidemment, la question c'est pourquoi.
0: Pourquoi
1: consacrer une semaine par an à ce service-là?
0: Alors d'abord, c'est pour répondre à l'appel de Marie qui demande de venir la rencontrer à Lourdes et de venir la servir et servir les malades par son intermédiaire. Parce que si les malades sont à Lourdes, c'est bien grâce à Marie. Et parce que pour moi, c'est normal de venir servir les autres. C'est, comme le disait Sœur Blandine, on répond à ce qui est dit dans l'Évangile. Quand vous faites ceci à l'un des miens, c'est à moi que vous le faites. Donc c'est une façon de rencontrer le Seigneur aussi et d'approfondir sa relation avec le Seigneur.
1: Et alors pourquoi une telle fidélité à cette maison et à cette congrégation, à ces sœurs, représentées là par Sœur Blandine ?
0: Je vais dire que j'ai eu l'immense joie et d'être aiguillée par une de mes amies dans cette maison que je ne connaissais pas avant. Et j'y étais bien, j'y suis toujours très bien, donc je ne vois pas de raison de changer. Et vraiment, ces journées que je passe à Lourdes, c'est un ressourcement. On vient remettre les choses à leur juste valeur.
1: C'est-à-dire ?
0: Eh bien, quand on rentre de Lourdes, alors que ce soit d'un stage ou que ce soit d'un pèlerinage, on perd l'habitude de regarder son nombril, je dirais, et de se mettre soi d'abord. Et on voit la souffrance des autres et on arrête de se plaindre de multiples petites choses. Et c'est là que je dis, on remet les choses à leur juste hauteur, à leur juste valeur.
1: Alors vous dites que cette expérience vous nourrit et pourtant vous devez probablement donner beaucoup ici. Du temps, de l'énergie.
0: On donne du temps, on donne de l'énergie, mais on reçoit tellement plus.
1: De
0: tellement
1: la part de qui ?
0: De la part, alors, des sœurs qui sont là, de la part des autres stagiaires qui viennent du monde entier, mais aussi de la part des pèlerinages et de la part des malades qu'on peut rencontrer. Et c'est une atmosphère très, très familiale, très chaleureuse. Et ça fait beaucoup, beaucoup de bien à tout le monde.
1: Alors, au risque de vous choquer un peu, est-ce qu'il n'y a pas quelque chose de morbide à être au contact de malades, parfois très atteints, quelque chose qui pourrait tirer vers le bas, qui pourrait miner un peu le moral? Ça fait peur, la souffrance, dans la société.
0: Bien sûr.
1: Alors, j'allais dire dans la société dans laquelle on est, mais je pense que ça a toujours fait peur. On a plutôt tendance à la fuir et on n'a pas toujours très envie d'être confronté à des gens dont le corps est un corps de souffrance, un corps douloureux.
0: Bien sûr que c'est extrêmement douloureux de voir les autres souffrir, mais on a des exemples extraordinaires de voir des... Moi, dans mon pèlerinage, je vois des gens qui souffrent, mais qui me disent « Mais regardez la personne à côté de moi, dans le lit, elle est bien plus malheureuse, elle souffre plus que moi. » Il y a une acceptation de la souffrance qui est absolument admirable
1: chez
0: certains malades.
1: Quand vous dites acceptation, c'est-à-dire qu'ils ont baissé les bras ?
0: Non,
1: ils sont résignés ?
0: Non, je dirais ils sont sereins. C'est pas pareil. Hein, la sérénité et non la résignation. Ils acceptent, ils rendent une certaine valeur positive à leur souffrance.
1: Hein. Pourtant, Sœur Blandine parlait aussi parfois de révolte et de colère.
0: Alors ça arrive, bien sûr. Moi, je l'ai pas tellement rencontré dans, quand je suis en pèlerinage, hein, parce que ici je vois peu les malades. Ici, je les vois, je les contacte peu. On contacte les hospitalières plutôt, et les stagiaires.
1: C'est plutôt ça votre rôle, à vous.
0: Alors, mon rôle, oui, ici, dans ce bureau, c'est de gérer l'ensemble, avec la sœur, des bénévoles, des stagiaires qui viennent, comme moi, se mettre au service pendant une semaine, 15 jours. Ou même plus.
1: Donc vous n'êtes pas en contact direct avec les pèlerins, enfin les
0: avec
1: malades.
0: Avec les malades, non.
1: Mais quand vous l'êtes, vous constatez pas forcément.
0: Alors ça peut arriver, mais pas. Moi j'ai. À partir du moment où ils font la démarche de venir à Lourdes, même si il y a une révolte, il y a aussi une volonté de venir chercher une force. Pas forcément la guérison, d'ailleurs, mais la force de supporter leur maladie et de vivre leur maladie et leur souffrance. Donc c'est. Il y a vraiment un côté positif à Lourdes. C'est pas une résignation.
1: Le sujet est un peu entre parenthèses en ce moment pour des raisons politiques, mais la question de la fin de vie a été débattue il y a quelques mois. Mmh. Vous, qu'est-ce que vous constatez de la part de ces personnes ? Alors, elles ont envie de vivre ?
0: Je crois que si on les entoure d'amour, d'attention, d'affection, elles ont envie de vivre. Elles ont envie de vivre. Bon, j'ai pas une grande expérience, je suis pas du tout dans le milieu médical, donc j'en rencontre assez peu. Je suis convaincue que la solution, c'est de les entourer, de leur tenir la main jusqu'à la fin, d'être là pour les apaiser. Et je crois que ça, c'est important. Dans la ville où je suis, il y a une maison de soins palliatifs qui fait un travail absolument extraordinaire. Et les gens qui passent, qu'ils soient chrétiens ou qu'ils soient pas chrétiens, disent tous, on remercie cette maison par la présence qu'ils ont eue auprès des nôtres jusqu'à la dernière minute.
1: Pour conclure cet entretien, Sophie, si vous deviez résumer en quelques mots ce que signifie Lourdes pour vous dans votre vie. Au-delà même du service que vous rendez ici dans cette maison, qui est probablement la majorité du temps que vous y passez, mais de manière un peu plus générale.
0: Alors, Lourdes a une grande place dans ma vie depuis fort longtemps, depuis que je suis venue en pèlerinage, parce qu'avant, bon, je connaissais Notre-Dame de Lourdes, mais je n'étais jamais venue à Lourdes. C'est un moment indispensable de ma vie. C'est la joie de rencontrer Marie. De rencontrer Marie qui me conduit par des petites choses, par ce service, plus près de son fils. Voilà. Ça me permet de purifier un peu la relation et de me maintenir dans un esprit de service.
2: Témoin, Véronique Alzieu.
1: Alors, sœur Blandine, vous avez le dernier mot.
3: Oui. Lourdes, pour moi, elle présente vraiment la Jérusalem céleste. Parce que c'est le lieu où il y a toutes les langues, toutes les races, toutes les nations. Lourdes, pour moi, c'est la charité active, où le malade, il est le roi, où tout le monde, il est au service du malade. Lourdes, pour moi, c'est je m'oublie pour l'autre. Et l'autre, il s'oublie pour moi. Voilà. Et pour moi, vraiment, c'est l'évangile, c'est vraiment Marie, par ses miracles, par tout ce qu'elle fait auprès de ses enfants. Même, vous voyez, les personnes disent, je viens à Lourdes par curiosité, je ne sais pas qu'est-ce que c'est. Et quand, à la fin de son séjour, il est touché, il y a quelque chose, il n'arrive pas à l'exprimer, mais il y a quelque chose, une expérience tellement forte qu'ils n'arrivent plus à s'en passer. Une stagiaire, elle disait... Les drogués de la cigarette, c'est très peu, mais drogués de Lourdes, c'est pas possible. On peut pas s'en passer.
1: Je voudrais juste apporter une petite précision. Quand vous dites Marie fait des miracles, est-ce que c'est vraiment Marie qui est à l'origine des miracles? Ou est-ce que c'est Dieu?
3: C'est Dieu, mais par l'intercession de Marie. C'est Marie qui intercède pour nous auprès de son fils. Donc, c'est elle la médiatrice. C'est notre maman. Et comme... elle a tout fait pour son fils. Quand elle lui demande quelque chose pour nous, pour ses enfants, son fils et lui dit bah non. Donc c'est elle qui intercède, c'est Jésus qui accomplit les miracles, mais par l'intercession de sa mère.
1: Merci beaucoup à toutes les deux. Merci.
3: Merci à vous.
2: Rendez-vous dans quelques instants pour la prière monastique. 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Retrouvons à présent la prière du soir. Ce sont les bénédictins de la pierre qui vire, dans le Morvan, qui nous accompagnent.

Le Seigneur t'a fait savoir ce qui est bien, ce qu'il réclame de toi. Rien d'autre que pratiquer la justice, aimer la miséricorde et marcher humblement avec ton Dieu.

Nous venons te supplier, ce dont nous avons besoin, tu nous le donneras. Le travail de ce jour, nous le remettons entre tes mains, qu'il porte du fruit en abondance. Les malades, ceux qui souffrent dans leur corps et dans leur cœur, apaise-les par ta tendresse. Le soir tombe, et si l'angoisse étreint les cœurs, reste encore au milieu de nous. Ceux qui sont morts aujourd'hui, prends-les avec toi dans le royaume du Père que nous attendons.

0: Seigneur Jésus, soutiens les malades, les mourants et tous ceux qui abordent cette nuit comme une épreuve. Conduis-nous patiemment avec tous nos frères les hommes des ténèbres à ton admirable lumière qui brille dans les siècles des siècles.
1: Amen.
2: Que Dieu Tout-Puissant, Père, Fils et Saint-Esprit, nous bénisse et nous garde, ainsi que nos frères absents.
1: Amen.
3: C'était la prière du soir avec les bénédictins de la pierre qui vire.
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1: Et toute cette semaine, nous revenons sur les grands textes issus du travail des 2500 évêques rassemblés à Rome à l'occasion du Concile Vatican II. Et nous le faisons avec vous, Père Christophe Théobald. Bonjour.
2: Bonjour.
1: Vous êtes jésuite titulaire de la chaire de Karl Rahner des facultés Loyola Paris. Vous êtes l'auteur de la réception du Concile Vatican II. C'est en 2 volumes aux éditions du Cerf. Père Christophe Théobald, l'une des 4 constitutions publiées par le Concile s'appelle Sacrosanctum Concilium. C'est le premier document majeur rédigé à Vatican II en novembre 1963, et il porte sur la liturgie, sur la prière publique de l'Église. Alors on peut lire notamment cette exigence des pères conciliaires, c'est-à-dire de ceux qui ont travaillé à la rédaction. Il appartient à la liturgie d'être à la fois humaine et divine, visible et riche de réalités invisibles, fervente dans l'action et adonnée à la contemplation, présente dans le monde et cependant en chemin. Tellement de contradictions, en tout cas tellement de paradoxes peut-être, dans ce descriptif de ce que peut être la liturgie. C'était important de le préciser.
2: Oui, c'est des paradoxes et des tensions dans le meilleur sens du terme. C'est-à-dire, évidemment, on peut accentuer un des deux pôles. Par exemple, de comprendre la liturgie uniquement comme une sorte de théâtre, vous voyez, sacré, hein. Et de l'autre côté, on peut aussi réduire la liturgie aux fruits qu'elle a pour moi-même, dans ma conscience, comme nourriture pour moi.
1: Et ça n'est pas ça non plus.
2: Pas non plus. C'est-à-dire, il faut tenir les deux choses, l'extériorité et l'intériorité ensemble. C'est un peu le même problème que dans Gaudium et Spes, je soulignais ça tout à l'heure. Ou à propos de l'Église, il y a le côté visible, le côté invisible. Alors peut-être faut-il quand même souligner, on aurait pu évidemment commencer votre émission par le premier texte. Pourquoi mettre cela maintenant à la fin?
1: D'autant qu'on associe Vatican II énormément, très souvent à la liturgie. Oui.
2: Mais c'est peut-être aussi pour réagir un peu par rapport à ça. C'est-à-dire pour qu'on voit l'unité des 4 constitutions. L'écoute de la parole de Dieu, Dei Verbum, par l'Église, constituée par la parole, sacrement, je dirais, de l'Église. L'Église à l'intérieur. L'Église tournée et en même temps récepteur de ce qui se passe dans l'histoire de l'humanité. Et l'Église finalement qui répond dans la liturgie, dans la louange, à la fois individuelle et publique, l'Église qui est essentiellement une Église priante. Vous voyez, c'est magnifique cette sorte de... Si on repère un peu l'ensemble des 4 constitutions, on sort du risque d'opposer un texte à un autre, etc., etc.
1: Ça n'a pas été écrit comme ça en tout cas.
2: Ça a été, non... Les textes se citent mutuellement et il y a une progression, évidemment avec les limites, parce que on peut plus revenir sur le premier texte, sur la liturgie à la fin. Mais dans le premier texte, vous avez quelque chose de tout à fait décisif, un principe qu'on connaît d'ailleurs, n'est-ce pas? La liturgie est sommet et source.
1: Oui,
2: vous vouliez peut-être le citer d'ailleurs.
1: Tout à fait, je l'ai noté.
2: Voilà. Donc ça, c'est, vous voyez, vous avez 2 métaphores. Elle est sommet. Et donc, vous voyez, on monte vers un sommet. Ça veut dire qu'il y a un avant. Il n'y a pas uniquement le 7e jour, mais il y a les 6 autres jours, avec la vie quotidienne. Et il y a les sacrements de l'initiation, vous voyez. On va vers l'Eucharistie. Et ensuite, c'est la source pour la semaine. Et on redescend d'une certaine manière de la montagne, et on est dans la plaine, comme dirait Luc, et il y a la vie quotidienne qui se déroule. Et vous avez là une règle fondamentale de toute la vie chrétienne que vous trouvez tout de suite au début de la constitution sur la liturgie, c'est le premier texte du Concile. Et s'ajoute à ça quelque chose de très important, qui fait conflit souvent, ce que le Concile a appelé la participation consciente, active et fructueuse à la liturgie.
1: Alors pourquoi ça a autant posé de problèmes? En tout cas, pourquoi c'est justement resté comme l'une des questions autour de la liturgie?
2: Oui, parce qu'évidemment, la liturgie baroque, celle de Saint Pie V, post-tridentine, l'âge baroque, la liturgie comme une sorte de théâtre sacré à laquelle on assiste, mais on ne participe pas. Et donc, on sort avec la modernité, avec la liberté de la conscience, l'importance de l'intériorité, et on sort de ce monde post-tridentin Et alors, à ce moment-là, la liturgie redevient ce qu'elle est au point de départ, un dialogue entre le peuple de Dieu et Dieu lui-même, et évidemment présidé par le ministre, ordonné par le prêtre qui convoque l'assemblée, voilà, au nom de Dieu. Et donc un dialogue conduit évidemment vers la question des langues vernaculaires.
1: Donc tout les suite, langues du pays.
2: Ouais. Les langues du pays. Et donc ça c'est un point, vous voyez, de ce lien extraordinaire qui s'établit ici entre, je dirais, l'itinéraire chrétien qui a son sommet dans la liturgie, dans l'Eucharistie, qui est la source pour la vie quotidienne. Participation active, parce que c'est toute notre existence qui doit entrer dans l'acte liturgique, eucharistique de l'action de grâce de l'Église. Et pour cela, il y a le dialogue, et dans le dialogue, voilà, on écoute la parole de Dieu, mais on écoute aussi la vie, et il faut le faire évidemment dans sa langue propre, ce qui n'exclut nullement qu'on a d'autres langues aussi présentes dans la liturgie.
1: Alors justement, cette participation active, elle n'exclut pas le silence, et je voudrais citer justement un extrait. Pour promouvoir la participation active, on favorisera les acclamations du peuple, les réponses, le chant des psaumes, les cantiques et aussi les actions ou gestes et les attitudes corporelles, ça c'est ce qu'on vient de dire. Oui. Et puis tout de suite après, on observera aussi en son temps un silence sacré. Ça veut dire que le silence n'a pas été exclu de Vatican.
2: Ah non, non, non.
1: De la liturgie.
2: Non, non, non, le silence est absolument décisif. C'est-à-dire, vous ne pouvez jamais écouter s'il n'y a pas de silence. Vous faites le silence à l'intérieur de vous-même pour écouter. Et ensuite, je dirais, il y a la résonance. Et là, l'ensemble du peuple de Dieu fait silence pour écouter parler Dieu. Et notamment, je dirais, après la communion, c'est absolument décisif. On est devenu le corps du Christ et on contemple le corps du Christ en silence.
1: Et puis aussi, parce que c'est important, c'est pas toujours resté non plus, il est écrit « La liturgie n'épuise pas toute l'activité de l'Église, car avant que les hommes puissent accéder à la liturgie, il est nécessaire qu'ils soient appelés à la foi, à la conversion. » C'est le chemin dont on parlait tout à l'heure. Ça veut dire que ce sacrement eucharistique du dimanche, il est fondamental, il est vital, il est bien redit.
2: Oui.
1: Et il y a aussi ces temps de la semaine que vous évoquiez.
2: Il y a les sept jours. Il y a le dimanche, le jour du Seigneur, voilà, où on célèbre le repas du Seigneur, les deux tables dont on a déjà parlé.
1: Les deux tables, c'était la parole de Dieu.
2: La parole de Dieu et l'Eucharistie. Et il y a les six autres jours, et Gaudium et Spes, c'est les six autres jours, la présence des chrétiens dans la société.

0: Christophe Théobald, on parle avec vous de Vatican II et de ce texte Sacrosanctum Concilium, dans lequel il est redit la place de la liturgie. Dans ce texte figure l'importance de la participation à la liturgie, l'importance aussi à la fois donc de prier en commun, mais aussi d'entrer dans sa chambre, je cite, pour prier le Père dans le secret. Ça, oui. C'est ce qu'on retrouvera dans les textes. Et puis, il est aussi question de la place du prêtre. C'est pourquoi, je cite, « absolument personne d'autre, même prêtre, ne peut de son propre chef ajouter, enlever ou changer quoi que ce soit dans la liturgie. C'est la responsabilité de l'évêque ?
1: Ah, c'est la responsabilité d'abord de l'évêque, mais je dirais du prêtre, mais aussi de l'ensemble des fidèles. Ça me paraît très important. C'est-à-dire, quel rapport à la ritualité, au rite ? C'est ça qui est l'enjeu. C'est-à-dire, évidemment, si vous changez continuellement le rite, plus personne s'y retrouve. C'est-à-dire, ça, c'est la responsabilité de l'Église, de donner.

0: celebrandi, l'art de célébrer ensemble. C'est un art. Et donc, vous voyez, il faut l'habiter, le rite. Et donc, à partir de ce moment-là, apparaissent des singularités. Un tel prêtre célèbre ou préside différemment qu'un tel autre. Dans telle communauté, il y a des gens qui savent chanter, d'autres, je dirais, c'est une petite assemblée. Vous voyez, il y a des styles très différents. Et en même temps, il faut respecter le rite. Vous voyez, l'art, c'est précisément de faire ce qui convient le moment avec le rite respecté.
1: La place du jour du dimanche, le jour dominical, est le jour de fête primordial qu'il faut proposer et inculquer à la piété des fidèles, de sorte qu'ils deviennent aussi jour de joie et de cessation de travail. Je m'arrête sur ce terme de jour de joie.
0: Comment dire, il y a dans la joie, évidemment, il y a quelque chose de contagieuse. Mais vous sentez aussi dans telle assemblée quand ça devient artificiel. Parce que bon, il y a aussi la tristesse. Dans Gaudium et Spes, on a joie et tristesse. Vous avez espoir et désespoir. Vous avez la question du mal. Donc, vous voyez, c'est très difficile le climat avec lequel on arrive dans l'assemblée. Il y a le climat des autres. Il y a le respect. Et donc, c'est un jour de joie. Parce que le Christ est ressuscité et le jour du Seigneur, nous célébrons sa résurrection, sans oublier sa croix et sans oublier en même temps les malheurs du monde. Et donc du coup, c'est quelque chose de très délicat, à mon avis, à vivre de manière juste.
1: Merci infiniment, Père Christophe Théobald, d'avoir relu avec nous les quatre grandes constitutions produites et publiées durant Vatican II. Vous êtes jésuite, professeur émérite de théologie systématique et pastorale et titulaire de la chaire de Karl Rahner des facultés Loyola Paris. Vous êtes aussi l'auteur de La réception du Concile Vatican II, un livre en deux volumes publié aux éditions du CERF dans la collection Unam Sanctam. Merci infiniment.
0: Et merci pour notre échange.
1: À suivre dans quelques instants Claire Riobé pour un nouveau numéro de l'émission Laudato Si.
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4: Bonjour et bienvenue dans Génération Laudato Si, votre émission hebdomadaire pour prendre soin de notre maison commune et des plus fragiles de nos sociétés. Cette semaine, je vous emmène en Dordogne, dans un petit village, Monestier, pour découvrir un lieu d'études et de retraite spirituelle unique en son genre, le Centre orthodoxe Sainte-Croix. Il a été fondé il y a plus de 40 ans par le père Philippe Dautet, prêtre orthodoxe, et son épouse Éliante, et il attire aujourd'hui de nombreux chrétiens de toutes confessions. Alors, quel ressourcement spirituel peut-on trouver au Centre Sainte-Croix? Comment peut-il nous aider à nous mettre à l'écoute des défis écologiques de notre monde? Eh bien, on va découvrir ça tout de suite avec Éliante et le Père Philippe. C'est parti.
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1: Bonjour Eliante, bonjour Père Philippe.
2: Bonjour. Bonjour.
1: Merci beaucoup de nous accueillir ici chez vous. Je suis très heureuse d'être au centre Sainte-Croix. Alors, on vous retrouve là dans le jardin du centre. On a l'église qui est pas très loin de nous, face à cette magnifique bâtisse en pierre. On est aussi au milieu des vignes derrière vous et du bois qui nous entoure. Ici, c'est à la fois votre lieu de vie et un lieu d'accueil.

0: Oui, un lieu d'accueil depuis 1983 et un lieu de vie. C'était l'intuition du départ. Au départ, nous voulions vivre avec d'autres personnes ici, une vie de prière, et puis avoir un accueil en invitant des conférenciers qui viennent nourrir notre vie spirituelle. Donc nous avons eu la chance de faire venir ici des grands théologiens, des personnes qui ont vraiment nourri notre et approfondi notre vie spirituelle, comme Annick de Sezenel qui est venue depuis le départ, et puis ensuite il y a eu des différents intervenants qui sont venus depuis les années 83, donc ça fait longtemps.
1: Philippe et Eliante, vous êtes orthodoxes tous les deux, mais vous venez de familles, je crois, très différentes. Eliante, vous venez d'un milieu plutôt athée ?
2: Oui, absolument athée.
1: Et vous avez fait un chemin de conversion par la suite, une fois adulte ?
2: Ah, ben avec la rencontre avec Annick de Sezenel, mais surtout à la rencontre avec Père Philippe, qui déjà, lui, est chrétien. Et après, oui, c'est avec Annick de Sezenel que j'ai fait ce cheminement.
1: Annick de Sezenel, pour les auditeurs et auditrices qui nous écoutent, grande orthodoxe qui est décédée il y a peu de temps, qu'on regrette.
0: En 2024. Pour moi, j'étais d'une famille catholique. Puis, à l'époque, j'ai vécu des expériences très profondes. Et mon père allait dans les monastères catholiques. Mais ils n'ont pas su m'éclairer sur les expériences très intenses que j'ai vécues quand j'avais 4 ans et 8 ans. Et donc je désespérais d'être éclairé sur ce qui faisait pour moi une schizophrénie, c'est-à-dire j'avais nourri toute une expérience intérieure qui était sublime pour moi et je me sentais un étranger avec le milieu social dans lequel j'étais. Donc c'était compliqué pour un enfant. Et donc j'ai survécu comme cela. Et puis ensuite je me suis éloigné de l'église. Et c'est avec Annick de Sezenel, en 1979, puis 1980, que là j'ai retrouvé le sens profond de l'Église. D'abord, Annick de Sezenel nous a beaucoup éclairé sur le fait des textes bibliques en hébreu, et nous a fait comprendre que les textes étaient beaucoup plus que les interprétations des textes, et qu'il fallait revenir d'abord aux textes de la Bible, au texte de l'Évangile, avant de vouloir les interpréter, qu'il y avait là des richesses incommensurables. Et donc, c'est ce que nous avons fait, et ça a été complété après par le fait que nous avons rencontré à l'occasion d'un séminaire avec Annick de Sezenel, un prêtre orthodoxe, qui nous a indiqué que ce qui pourrait nous correspondre le plus, c'est la rencontre avec les pères du désert d'Égypte.
1: On va continuer à découvrir ensemble le centre Sainte-Croix. Donc on traverse un petit chemin en gravier. On a des petites maisons sur notre droite. Qu'est-ce que c'est, Eliante, ces maisons là-bas ?
2: Des petites maisons qu'on appelle Poustinia. C'est lieu de silence, en principe, ça veut dire ça. Et ce sont des personnes qui sont propriétaires, mais qui laissent aussi la possibilité de les louer pour, pendant les séminaires, ou bien une autre habite aussi constamment là, hein, les propriétaires de cette petite maison. Donc nous vivons en bonne communauté avec eux, avec ces personnes qui sont là, parce qu'ils sont acquis à ce qu'on propose ici.
1: L'église qui est juste derrière nous, on ne l'a pas encore dit, mais elle a été en ruine, vous l'avez trouvée en ruine, et puis elle a été restaurée dans les années 1990, Père Philippe.
0: C'est ça, donc cette église était en ruine, il n'y a pas de toiture, les arbres à l'intérieur. Nous l'avons restaurée entre les années 94 et 99, avec les compagnons du Devoir, les compagnons du Tour de France, sous la responsabilité d'un architecte, et puis après nous l'avons fresquée en 2003. 2003, je dis bien. Voilà. Et maintenant, il y a 150 mètres carrés de fresques byzantines qui ont été très bien réalisées par un iconographe russe qui s'appelle Yaroslav Dobrynin et son épouse.
1: J'espère que nos auditeurs auront l'occasion d'aller visiter cette chapelle, cette église qui est absolument magnifique. Alors, on va le voir. Au centre Sainte-Croix, la question du soin des âmes, mais aussi de la terre et des plus pauvres, est une dimension essentielle. Père Philippe, à quel moment les questions écologiques sont devenues importantes pour vous et Eliante ?
0: Dès le début. C'est-à-dire, dès le début, nous voulions être premièrement en pleine campagne, parce que nous aimons la nature. Deuxièmement, nous étions végétariens. Troisièmement, nous étions immensément écologiques et nous pensions qu'en 1983, que l'écologie était de l'avenir. Alors après, on pourra épiloguer sur la question. Mais en tout cas, nous avons un lieu préservé ici. Et nous sommes proches de la nature. Pour nous, ça a immensément de sens.
1: Eliane, je vous vois acquiescer et sourire. Vous vous souvenez de ce qui semblait à l'époque être une utopie, peut-être ?
2: C'était nu, tout ici. Les maisons étaient inhabitables et l'espace aussi était. Il n'y a pas un arbre. Sauf un, le bel arbre là-bas qui est un frêne. Il y avait cet arbre. Oui, mais ça donnait la possibilité de s'exprimer, de créer. Ça m'a beaucoup touché.
1: On poursuit notre promenade dans le centre Sainte-Croix. On aperçoit plus loin, en face de nous, les bâtiments de l'hôtellerie. Je crois qu'il y a du monde à peu près ici toute l'année qui passe. Eliante, pour vous, quelle est la vocation de ce centre quelque part ?
2: Alors, nourrir notre vie spirituelle en premier, ça c'était clair. Venant de Bordeaux, venir à la campagne et vivre vraiment notre vie spirituelle. On avait aussi le désir de former une communauté. Ce qu'on a fait, on a vécu en communauté 25 ans. J'ai pas la notion du temps. Et on était jusqu'à 13-14. Alors après, ça, voilà, certains sont devenus prêtres, ils sont partis. Il y a eu des familles qui se forment. Les enfants sont nés, ont grandi, puis ils sont partis. Maintenant, nous ne vivons plus en communauté. Mais c'était une belle expérience et je garde un très très bon souvenir de ce temps-là.
0: Ceci dit, nous, il y a encore 9 personnes qui vivent sur place ici. Pas en communauté comme on le faisait, parce qu'à l'époque, il y avait les repas en commun, il y avait des études bibliques, il y avait plein de choses en commun. Aujourd'hui, chacun vit chez soi et nous avons uniquement les offices matin et soir à l'église.
1: Eh bien, je vous propose de continuer notre échange pour comprendre un peu l'histoire de ce lieu et comment les enjeux écologiques et sociaux de notre monde trouvent ici leur écho. On va s'installer, c'est parti.
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1: Eliante, Père Philippe, on comprend au tout début de votre histoire, il y a une rencontre, vous nous l'avez dit, avec Annick de Souzenel. Et puis, il y a une rencontre avec un prêtre de l'église de Roumanie qui est important dans votre parcours et dans la vocation de construction de ce centre Sainte-Croix. Un prêtre qui était quelqu'un de très cher pour vous, Eliante?
2: Oui, c'était quelqu'un de cher. En plus, il avait connu l'Ordre del Vasto et j'étais un peu dans ce mouvement, cette espèce de mouvement à ce moment-là aussi. Donc, et puis aussi, il nous reconnaissait dans ce que notre cœur portait. Moi, je n'étais pas du tout théologienne, je connaissais pas du tout la Bible, je connaissais rien, mais il m'a accueilli comme vraiment un enfant de Dieu. Et j'étais très touchée par ça. Et bon.
1: Donc c'est le prêtre qui vous a marié, je crois.
2: Oui, c'est lui qui nous a mariés. Et après, on l'a gardé dans le cœur aussi, mais on l'a perdu.
1: Et ce prêtre vous a dit, selon votre profil et votre charisme, est-ce qu'il sentait en vous qu'il fallait que vous découvriez les pères du désert, Père Philippe ?
0: Voilà, c'est lui qui nous a indiqué, parce qu'on avait quelques réticences à nous avancer. Et en fait, en discutant avec lui, il nous a dit « Mais il faut absolument que vous alliez à la rencontre des Pères du Désert ». Donc, qui sont ces Pères du Désert ? Ce sont des moines au IVe siècle qui, après la reconnaissance de l'Église qui avait jailli de l'évangélisation, ont voulu vivre un maximalisme évangélique dans l'héritage de la tradition orale des 3 premiers siècles. C'est-à-dire, dans les 3 premiers siècles, l'Église était marginalisée, les chrétiens étaient persécutés, et ils vivaient ensemble, et ils entretenaient une tradition orale, ça veut dire une mémorisation orale de l'Évangile. Et par là, ils ont gardé non seulement les paroles de l'Évangile, mais toute une tradition d'interprétation de l'Écriture sainte, et ils voulaient vivre selon l'Évangile, au plus proche de l'Évangile, et ils ont aujourd'hui le témoignage de ce qu'était l'Église du 1er, 2e et 3e siècle. Donc, après nous avoir dit ça au mois d'août 1980, moi je suis allé en Égypte en novembre 80 pour aller voir qui étaient ses pères, et j'ai découvert là-bas d'une manière extraordinaire un monastère avec 130 moines, le monastère Saint-Macaire dans le Wadi Natroun, qui se trouve à équidistance entre Le Caire et Alexandrie, dans le nord de l'Égypte. La rencontre là-bas a été une rencontre qui a ouvert des espaces, parce que venant d'un milieu chrétien catholique où le monastère était fondé sur une règle et sur une clôture, à l'origine de la vie monastique, il n'y avait pas de règle, pas de clôture. Alors déjà, j'étais étonné. Et puis ensuite, ils me disent, mais dans l'Évangile, tout ce qui a montré le Christ, c'est qu'il mettait l'intensité dans la relation avec l'autre.
1: Alors, je pense qu'on va pouvoir en reparler peut-être juste oui. après, cette question de la relation qui est centrale, je crois, dans oui. les enseignements que vous donnez au monastère Sainte-Croix. Vous me disiez en préparant cette émission que là-bas, vous avez découvert à la fois la prière et la contemplation dans la tradition des chrétiens des premiers siècles, et que vous aviez découvert aussi la purification du cœur. Je crois que c'est une notion importante de la foi orthodoxe. Qu'est-ce que c'est en quelques mots?
0: Voilà, donc en fait, c'était premièrement, c'est relationnel. Dans la relation, il y a le fait d'accueillir quelqu'un, de l'accueillir au sens de écouter, au sens de accueillir la personne dans ce qu'elle est. Et donc pour Dieu, c'est la même chose. Est-ce que nous sommes en attitude d'accueillir le Christ en nous, d'accueillir Dieu en nous ou pas? Donc pour eux, toute la question de la réceptivité. Si je prends rapidement dans les évangiles, le Christ nous donne plein de paraboles. Par exemple, la parabole semeur, semence et terrain. Et puis il nous dit, il y a un homme qui jette de la semence sur le chemin, un autre sur les endroits pierreux, puis un autre dans les endroits où il y a des épines, et puis un autre où il y a la bonne terre, plus ou moins, et l'un produit 30, l'autre produit 60, l'autre produit 100. Et après il nous dit que celui qui a des oreilles pour entendre, entende. Et donc ce qu'il nous dit, que tout dépend de la réceptivité des terrains, et pas de la qualité de la parole ou de la semence, puisque c'est ça le sens symbolique. Et donc là, c'est exactement ce qui est exprimé chez les Pères du Désert, en disant, ce n'est pas Dieu qui nous manque, c'est nous qui manquons à Dieu. Ce n'est pas la grâce de Dieu qui nous manque, c'est nous qui manquons à la grâce de Dieu. Donc tout est en réceptivité, et la réceptivité nous renvoie à une purification du cœur. Est-ce que nous sommes dans une attitude d'accueil de la présence divine, ou est-ce que nous avons des résistances en nous, ou bien est-ce que nous fermons la porte? Ça veut dire que nous avons à purifier notre cœur, à désensabler la source, à désencombrer le cœur pour que Dieu puisse s'exprimer pleinement dans notre cœur. Et donc, cette vision m'a époustouflé et tout d'un coup, je voyais là une traduction concrète, cohérente et en même temps extrêmement profonde de ce que pouvait être le chemin chrétien, comment être de plus en plus dans une disposition d'accueil à Dieu et laisser Dieu être dans notre cœur sans obstacle, sans autre considération que l'amour de Dieu.
1: Alors, Eliante, en quelle année après est-ce que vous élaborez les parcours de guérison et comment vous vient cette idée de ces parcours ?
2: Voilà, il avait fallu quand même que je fasse quelques changements en moi et j'avais eu la grâce d'ouvrir la Bible dans une chambre où nous étions logés à ce moment-là. Je savais pas ce que c'était une Bible, je n'avais jamais vu, et j'ai ouvert ce livre et j'ai dit à Philippe, on peut croire ce qui est écrit dans ce livre, parce que je venais d'être touchée par une phrase extraordinaire pour moi. C'est Dieu souffle dans les narines de l'homme une haleine de vie, il devient un être vivant. Et je suis restée scotchée vraiment par cette phrase. Et là, il m'a dit, mais oui, bien sûr qu'on peut croire tout ce qu'il y a dans ce livre. Et là, c'est, voilà, la foi m'est tombée dessus, en fait, à partir de ce moment-là. Et après, quand nous avons élaboré les chemins de guérison, qui étaient plus élaborés par toi que par moi, d'ailleurs, par Père Philippe que par moi, là, j'ai pu accompagner les personnes avec la présence corporelle.
1: Donc, quand vous parlez de présence corporelle, qu'est-ce que vous voulez dire exactement?
2: Alors,
1: est-ce que c'est que vous...
2: J'appelle maintenant ce que j'ai élaboré évangélisation des techniques. Parce qu'à l'époque, je faisais du tai chi. J'allais dans un endroit à Bordeaux où on faisait du travail, ça s'appelait du travail corporel à l'époque, sur les bases de Durkheim. Et tout s'est transformé à partir de cette phrase-là. Parce que sur le souffle, sur l'expire, tout se posait sur l'expire et j'accueille l'inspire divin. Enfin, tout s'est transformé. Je ne sais pas trop comment le dire, mais c'est tellement vrai et fort en moi que tous les exercices se sont posés sur cette phrase-là. Et là, j'ai accompagné chacun des thèmes du chemin de guérison. Et je continue.
1: Donc, on sent qu'à partir d'une rencontre très personnelle que vous avez faite, une conversion intérieure de foi, vous avez mis en place ces parcours proposés à d'autres qui fait l'alliance entre la dimension corporelle, l'âme, l'esprit.
2: Absolument.
1: Il y a une vision de la personne humaine qui est très unifiée, on l'entend dans
2: absolument. C'est ce que j'ai vécu vraiment dans ma profondeur et que je peux exprimer encore et encore dans chaque chemin de guérison.
0: Ce que je voudrais rajouter par rapport à ce qui vient d'être dit, c'est que le corps est pour nous important parce que c'est le lieu d'incarnation. Le lieu d'incarnation ne veut pas dire qu'on est dans un corps, donc on est incarné. Non, ça veut dire comment incarner la parole, comment incarner la présence, comment vivre dans son corps, être dans une expérience intérieure et non pas être dans une approche intellectuelle de la foi.
1: Alors pour qu'on comprenne un petit peu comment se passent les activités au Centre Sainte-Croix, Père Philippe, qui sont les gens qui viennent au Centre Sainte-Croix dès les années 80 puis aujourd'hui ?
0: Les personnes qui passent ici sont des personnes qui veulent approfondir leur foi chrétienne. Donc nous accueillons des catholiques, beaucoup, des protestants, des personnes qui ont quitté l'Église depuis de très nombreuses années et qui reviennent à l'Église par la tradition de l'expérience. Ils ne veulent pas s'en tenir au registre du croire, ils veulent être entrés dans le vivre en Christ. Donc c'est ces personnes-là qui peuvent être des laïcs, mais qui peuvent être aussi des religieux catholiques qui viennent ici. Et depuis donc 40 ans, nous fêtons une 40e année du chemin de guérison, nous accueillons des chrétiens et des gens qui se sont éloignés et quelquefois sont allés vers d'autres traditions et finalement reviennent vers la foi chrétienne parce qu'il y a ici un langage qui leur parle.
1: Et peu de personnes orthodoxes, finalement ?
0: Finalement, très peu. Très peu de personnes orthodoxes, mettons 10 à 20% au maximum.
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1: Eliante, Père Philippe, vous êtes les fondateurs et responsables du Centre Sainte-Croix en Dordogne, où nous nous trouvons aujourd'hui. Vous nous avez raconté votre parcours inspiré de la tradition orthodoxe et des Pères du désert et les débuts du Centre Sainte-Croix. On va maintenant se plonger dans la vocation de votre centre et notamment parler des nombreuses activités que vous proposez ici, puisqu'il y a à la fois des ateliers d'icônes, de calligraphie, des sessions de méditation, de la lecture biblique, des thérapies de guérison dont on a parlé en première partie, et il y a aussi une dimension écologique très importante au Centre Sainte-Croix. Pourquoi parler d'écologie au public vous semble essentiel aujourd'hui ?
0: Parler d'écologie, c'est parler du vivant. Parler du vivant, c'est dire que tout est lié, et que nous ne pouvons pas considérer que nous sommes à part du vivant, et que nous ne pouvons pas considérer que la nature est un environnement. On parle aujourd'hui de science dans l'environnement, moi je m'inscris en faux, puisque la nature comme le vivant ne sont pas des environnements, nous sommes partie prenante de la nature et partie prenante du vivant. Donc on ne peut pas dissocier, tout est lié, ça veut dire tout est en relation, et si tout est en relation, alors il y a une articulation à vivre entre ce que nous portons dedans et ce qui se porte à l'extérieur. Et on sait très bien qu'aujourd'hui, il y a un lien, par exemple, au moment du Covid, on a découvert qu'il n'y avait pas de séparation entre les animaux sauvages, les animaux domestiques et l'humain. Et que donc c'est une fiction de penser à la séparation, et c'est ça la grande problématique.
1: Et Léon Perfilite nous dit que ce respect de la nature permet aussi d'honorer l'autre. Est-ce que c'est quelque chose que vous sentez ici au Centre Sainte-Croix ? Est-ce que cette dimension écologique, elle est importante pour vous ?
2: Absolument. Absolument, oui. Pour comment on peut vivre sans faire attention aux plantes, à l'air qu'on respire, à la lumière qui nous fait vivre. Vraiment, c'est absolument nécessaire.
1: Ça vous porte
2: tous
1: les jours ?
2: Oui, absolument.
1: Alors, j'aimerais bien qu'on comprenne un petit peu comment vous parvenez à lier le soin de la création et de la nature avec le soin de la personne humaine, qui est quand même l'objet du Centre Sainte-Croix, les thérapies de guérison. Est-ce que c'est si simple finalement de relier sa relation à Dieu, aux autres, à la terre, à soi-même, Père Philippe ?
0: Prendre soin du vivant, c'est prendre soin du vivant que je suis. Prendre soin du vivant que je suis, c'est prendre soin aussi de l'autre, mais c'est prendre soin du vivant avec un grand V. C'est-à-dire, qui anime le vivant, c'est Dieu lui-même, non ? C'est Dieu qui est la vie de la vie, disent les pères du désert, justement. Dieu est la vie de la vie. Où est la vie de la vie ? La vie est un grand mystère. On ne peut pas objectiver la vie, mais elle circule en tous, et c'est cette même vie qui circule en moi-même, en mon prochain, dans le végétal, dans l'animal. Donc cette vie, elle dit l'unité de tout, et on ne peut pas séparer ici ce qui est humain du non-humain et ce qui est divin. Et puis, d'autre part aussi, et ça c'est un point important, on ne peut pas avoir une écologie qui serait par rapport à la nature et pas une écologie qui serait par rapport à l'être humain. Pour nous, l'écologie, elle est intégrale ou elle n'est pas. Elle est l'écologie de la terre et l'écologie du pauvre, mais elle est aussi l'hygiène, en tout cas le respect de la vie dans l'être humain et le respect de la vie dans ce qui effectivement est tout le contexte de l'être humain.
1: Alors, Elian Tepper-Philippe, en 2011, vous franchissez une nouvelle étape dans le processus, cette questionnement écologique, une nouvelle étape pour manifester la cohérence de ces différentes dimensions du prendre soin. Et vous contribuez notamment à la création de l'association d'insertion professionnelle Les Saveurs du Bois du Roc, juste à côté du centre. Quel était l'objectif au moment de la création de cette association ?
2: Qu'il y ait d'abord des légumes biologiques qui nous servaient ici pour le côté de la restauration et pour nous-mêmes. Et puis aussi de pouvoir intégrer des personnes qui étaient dans la nécessité, qui n'avaient plus de travail ou qui voulaient se réinsérer dans la vie quand même. Et donc ça a servi à ça et c'est encore comme ça.
1: Donc je crois que c'est important de le mentionner, cette association est oui. Financée et subventionnée par l'État. Elle n'a pas de dimension religieuse en soi, Père Philippe.
0: Clair. Donc pour nous, c'était effectivement, pour être cohérent, il fallait venir aussi au secours des personnes qui étaient en difficulté au niveau social et professionnel. Donc c'est une action d'insertion. Donc, premièrement, avant de cultiver des légumes, c'est d'abord de l'insertion. Donc il y a deux assistantes sociales qui sont là-bas à l'association Les Saveurs du Bois du Roc, qui accompagnent des personnes qui sont en difficulté professionnelle, mais aussi en difficulté et quelquefois en dérive sociale, et puis qui n'ont pas accès à la possibilité de mettre à jour leur dossier informatique, leur dossier auprès des institutions. Donc les assistantes sociales servent à cela. Donc pour nous, c'était très important de mettre en place une association qui puisse accompagner des personnes en difficulté dans le territoire dans lequel nous sommes.
1: Quand je vous entends parler, je ne peux pas m'empêcher de me demander comment est-ce que vous avez reçu l'encyclique du pape François Laudato Si en 2015. Alors, on comprend dans ce que vous dites que vous avez été presque, on peut peut-être dire écolo avant l'heure. Voilà, comment vous avez reçu cette encyclique, Eliante ?
2: Moi, je peux dire simplement que ça m'a conforté dans ce que je ressentais, dans ce que j'avais envie de vivre.
0: Pour moi, en tout cas, l'encyclique du pape François était d'abord... Premièrement, le fait qu'il veuille s'appeler François, c'est magnifique, c'est référence à saint François d'Assise, référence aussi à saint François qui voulait suivre l'évangile comme les Pères du Désert du IVe siècle, parce qu'on peut faire le lien direct entre saint François d'Assise et les Pères du Désert, premièrement. Deuxièmement, d'avoir bien situé dans le contexte, parce que Laudato Si situe bien le propos du pape dans le contexte de la situation mondiale au niveau écologique. Et puis, il développe, et c'est ça toute la vertu de cette encyclique, c'est de développer l'écologie intégrale pour ne pas séparer le soin du pauvre et le soin de la nature et de la terre. Voilà, donc, et puis ça a lancé un dynamisme dans le milieu catholique, ça a quand même suscité tout d'un coup un réveil, si je puis dire comme cela, et qui peut être qu'heureux pour nous, ça c'est clair.
1: Eliante, Père Philippe, vous nous avez parlé des missions du Centre Sainte-Croix et notamment en ce qui concerne l'écoute du cri de la terre et du cri des personnes les plus pauvres. Dans notre monde qui est ô combien incertain actuellement, comment est-ce que vous concevez la vocation du Centre Sainte-Croix ?
0: Donc maintenant, nous avons 43 ans d'expérience, nous avons accompli une certaine mission et nous nous interrogeons sur la suite à donner. Nous interrogeons à plus d'un titre. Premièrement, nous ne sommes pas l'avenir du Centre. Parce que il faut que ce centre se développe avec des personnes jeunes qui aient un projet. Donc nous sommes en appel de projet sur le Centre Sainte-Croix.
1: C'est un message à toutes celles et ceux qui nous écoutent.
0: Voilà, un appel de projet. Donc pour nous, ce que nous avons mis en place comme chemin de guérison, comme approche de l'être humain, corps, âme, esprit, intégré dans l'univers du vivant, c'est évidemment notre axe. Et on aimerait bien que quelque chose continue dans ce sens-là. Maintenant, nous connaissons plein de jeunes trentenaires, mais nous avons une difficulté parce que personne ne veut s'impliquer vraiment. Donc, c'est-à-dire, après, il faut vraiment prendre en charge ici un lieu comme ça pour le faire vivre. Et donc, pour le faire vivre, il faut qu'il y ait un projet. Et nous essayons de trouver quel serait le projet qui pourrait prolonger ce que nous faisons ici. Donc certainement, notre axe est le soin de l'humain, le soin du vivant, et nous pensons qu'il y a urgence à être dans le soin de l'humain pour une humanisation du monde, et une humanisation de nos sociétés, et aussi le fait que ça soit dans le respect du vivant, que je ne peux pas nommer autre chose. Pour moi, l'écologie, c'est le respect du vivant. Et que je pense qu'il faut constituer des îlots, des oasis, comme disait Pierre Rabhi, où il peut y avoir des expériences qui peuvent être fécondes et qui peuvent ensuite irriguer une nouvelle génération. Donc voilà dans quelle disposition nous sommes, mais nous ne sommes pas en capacité de générer cela parce que ce n'est pas nous qui sommes l'avenir.
1: Et Léon, je vous vois acquiescer. Est-ce que vous avez aussi cette même conscience que le père Philippe de n'attendre que quelqu'un reprenne ce projet ?
2: Oui, tout à fait. C'est très fort dans mon cœur.
1: Vous nous parliez tout à l'heure de la dimension presque œcuménique de ce lieu. On entend qu'il y a des chrétiens catholiques, protestants, orthodoxes qui passent. Est-ce que le dialogue œcuménique a une dimension vraiment importante pour vous aujourd'hui ?
0: Je suis délégué à l'œcuménisme pour tout le sud-ouest de la France. Donc, ma vocation œcuménique, elle est depuis longtemps. Et donc, pour moi, il y a la vie chrétienne, la référence à l'Évangile. Puis, nous avons des sensibilités différentes de manière à nous enrichir. Pour moi, l'unité est une unité dans la pluralité, dans la diversité. Et la diversité, c'est autant d'occasions d'enrichissement. Et je suis absolument convaincu que c'est uniquement par le dialogue et donc la fraternité que nous pourrons construire l'avenir. C'est les uns avec les autres et pas les uns contre les autres. Et donc j'appelle à une unité des chrétiens. Pour moi, c'est tout mon cœur, comme l'unité du vivant, une unité en Dieu, parce que Dieu est un et notre vocation est de participer de cette unité.
1: Merci beaucoup, Eliante, Père Philippe, d'avoir été avec nous pour cet épisode sur la vocation du Centre Sainte-Croix. Merci de nous avoir accueillis ici, chez vous, dans le lieu que vous avez fondé, dans ce lieu magnifique qui accueille des chrétiens de toute la France. Un grand merci à Stéphanie Tesson et à Laurent Sarraoui pour la préparation de cette émission. Et merci à Raphaël Ferreira pour les moyens techniques. Et moi, je vous dis à la semaine prochaine.

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2: Quand on évoque la guerre de Troie, on pense tout de suite à Homère. Mythe ou réalité, ce conflit déclenché par le ravissement de la belle Hélène auprès de son époux Ménélas par Paris est un des fondements de notre civilisation. Le premier vers de l'Iliade chante déesse la colère d'Achille Péléide. Et la dernière phrase de votre roman, Les vaisseaux noirs, publié chez Albin Michel, Axel Jürgensen, bonjour.
3: Bonjour.
2: En 450 pages, vous nous racontez de façon chronologique les vraies causes de la guerre de Troie. Causes, qu'elles soient politiques, sentimentales, économiques, existentielles. Comment vous en est venue l'idée ?
3: Alors d'abord, cette idée m'est venue d'une passion, une passion qui m'a été insufflée par un professeur d'histoire-géographie exceptionnel que j'ai eu quand j'avais 11 ans et qui, au lieu de suivre scrupuleusement le programme, a fait le pari pendant plusieurs mois de nous raconter l'Iliade et l'Odyssée. Dans mon souvenir, il s'est cantonné à l'Iliade et l'Odyssée, il n'a pas raconté l'ensemble des mythes liés à la guerre de Troie, mais il le faisait avec une telle passion que cette passion nous est restée. Il interprétait les personnages, il montait sur les tables. Donc cette passion est restée à toute une génération d'élèves. Et depuis, elle ne m'a jamais quitté. Moi, je me suis beaucoup abreuvé, bien sûr, de littérature antique, de mythologie. J'ai fait quelque chose de totalement différent, puisque moi, aujourd'hui, je fais du conseil auprès des professions juridiques. J'ai fait des études de droit. Mais j'ai continué à poursuivre cette passion. Et quand j'ai eu un peu plus de temps, le Covid a aidé avec ça. Alors, j'ai voulu m'atteler à cette histoire.
2: Donc, dans vos sources, il n'y a pas l'Odyssée, il n'y a pas l'Iliade, il y a tout ce qui est avant, c'est-à-dire les chants cypriens de Stasinos de Chypre, mais c'est trois fois rien. Que des débris.
3: Ce que nous avons de cette épopée originale, qui était sans doute assez longue, c'est effectivement uniquement des fragments. C'est une épopée perdue, écrite au VIe siècle par Stasinos de Chypre. Et alors, quand même, on en a un résumé qui a été fait par un philosophe néoplatonicien du Ve siècle, Proclos, qui est fait sous forme de boulet.
2: Toujours avant Jésus-Christ.
3: Toujours. Non, 5e siècle après Jésus-Christ.
2: Voilà, je voulais avoir cette précision parce que on n'est plus dans la même chose, parce que c'est l'aboutissement d'une oralité.
3: Alors, c'est l'aboutissement d'une oralité, mais qui repose aussi sur un texte qu'on avait encore quelques siècles auparavant. Mm-hmm. Parce qu'il a été perdu, l'épopée a été perdue plus tard, et les auteurs antiques y avaient accès. C'est pour ça qu'il y a deux sources dont je me suis servi. Les sources. Donc ce résumé fait par Proclos, qui liste tous les événements qui étaient contenus dans cette épopée, mais sous forme, on dirait aujourd'hui, de bullet point. C'est-à-dire que c'est vraiment très lapidaire comme résumé. Ça fait l'équivalent de deux pages aujourd'hui.
2: Ça.
3: Mais on sait, voilà, on va vous dire, Paris va à Sparte, Ménélas doit partir à l'enterrement de son grand-père Catrée en Crète, donc on a quand même cette précision. Il enlève Hélène, et puis ils font naufrage en cours de route, et ils atterrissent à Sidon, et Paris fait main basse sur la ville. Ça fait 80 pages dans mon roman, évidemment.
2: Alors, le titre...
3: On a ça, mais on a une autre source, je précise quand même, c'est que les auteurs antiques, eux, avaient accès au texte originel.
2: Ouais.
3: Et donc, aussi bien dans la tragédie attique chez Sophocle, chez Eschyle, chez Euripide, que chez les poètes grecs, Pindare, Ovide, Virgile, ou chez les mythographes qui sont un peu, qui font des catalogues de mythes, Apollodore et Hygin notamment, eux, ils avaient accès à cette matière et ils l'abordent chacun sous un angle différent, si bien que certains des mythes qui sont contenus dans mes récits de cette histoire originelle, de ces prémices de la guerre de Troie, étaient contenus et ont été racontés par ces auteurs. Et donc, c'est un patchwork.
2: Alors on va y venir. Le titre des vaisseaux noirs apparaît 3 fois dans le texte, et plutôt à la fin, quand finalement tous les Achéens s'entendent pour envahir Troie. Une armada qui faisait peur. Dès le début du roman, Pélée insiste sur la peur à la guerre. Je vous cite. « Mes chers enfants, retenez bien ceci. Face à des soldats solidement armés et formés à l'art du combat, mais d'origine et de coutumes disparates, face à cet alliage hétéroclite réuni seulement par la cupidité, il suffit pour créer la déroute de susciter la peur. Ces hommes ne se battent pas pour leur terre, pas pour un frère ou une mère, ils ne se battent même pas pour la gloire. Ils ne sont donc pas prêts à mourir, c'est là leur faiblesse. Effrayez-les et vous aurez gagné. » Et là, on a ce conseil dont on va retrouver tout à fait à la fin, qui va se mettre en place avec cette incroyable armada, ces vaisseaux noirs, le titre de votre roman. Et vous écrivez, plus rien ne semblait pouvoir arrêter les vaisseaux noirs. Cette phrase, elle est lâchée comme une menace terrible sur toute la Méditerranée. Rien ne semblait pouvoir arrêter les vaisseaux noirs. Mais c'était pas bien parti tout ça. Parce qu'alors, ils se trompent de destination, ils envahissent et massacrent une ville qu'ils ne leur avaient rien fait.
3: Oui.
2: Ils ont pas de carte, ils savent pas où c'est Troie.
3: Oui. Alors ça fait pas, c'est exactement. C'est amusant, mais surtout, ça fait partie de ces mythes qui étaient très importants pour les auteurs antiques et qui sont aujourd'hui presque totalement oubliés. Les Grecs embarquent effectivement depuis Aulis. Ils se rassemblent tous, le rassemblement des Achéens, puisque dans toutes ces épopées, on ne dit pas les Grecs. Homère parle des Achéens ou des Argiens. Donc, les Achéens se rassemblent tous à Aulis pour partir vers Troie. Sauf qu'ils ne savent pas exactement où c'est.
2: Mais non.
3: Et ils atterrissent plus au sud. Et même quand on regarde sur une carte, il y a une carte à la fin de mon roman, c'est assez nettement plus au sud. Donc ils se trompent, ils atterrissent en Mysie. Et ils trouvent une étude qui sont pourtant pas si nettes, mais effectivement, la ville fortifiée qu'on voit au loin, etc. Donc, ils se disent, c'est Troie. Ils foncent vers Troie. Parce que malheureusement pour eux, le roi de cette ville, qui s'appelle Téléphe, est un fils d'Hercule, d'Héraclès. Évidemment, il est surpuissant. En plus, il est très fort en stratégie militaire. Et donc, on l'ignore souvent. Mais la première aventure des Grecs en Troade, c'est une débâcle terrible.
2: Oui.
3: C'est un échec cuisant. Et ils vont rembarquer. En plus de ça, ils vont connaître un naufrage. C'est précisé dans le résumé de Proclos, ça. Ils vont connaître un naufrage sur la route du retour, si bien que quand ils arrivent de nouveau à Aulis, ils sont vraiment mal en point, quoi. Et ce qui m'a plu dans le fait de restituer ce mythe, c'est que il est très amusant, parce qu'il y a une suite en plus à cette histoire, qui est que le roi Téléphe a quand même été blessé par Achille, il va vouloir être soigné par lui, parce qu'un oracle lui a révélé que seul l'auteur de la blessure pourrait le guérir. Ça va pas marcher malgré tout quand Achille va essayer de le soigner, parce que Ulysse seul va comprendre que seul l'auteur de la blessure peut la guérir. C'est en fait lame elle-même.
2: Il va creuser la lame pour en faire de la poussière.
3: Exactement.
2: Et cette poussière va pouvoir guérir, parce que sinon il fallait amputer le pauvre homme, puisque c'était
3: Il était gangréné
2: gangréné de partout et il souffrait énormément. Or, Achille avait tous les remèdes par son centaure qui l'avait éduqué.
3: Absolument.
2: Et qui lui avait donné, dans son éducation, toutes les plantes médicinales pour pouvoir guérir, soigner les blessés sur le champ de bataille.
3: Absolument.
2: Donc Achille n'était pas qu'un combattant extraordinaire, il était aussi un soigneur, il était aussi un stratège grâce à ce centaure. On va y revenir. Alors, vous racontez en parallèle deux destins, Paris et Achille. Commençons par le premier. C'est un bouvier, c'est un plouc, un cutéreux. Et on ne comprend pas toujours, parce que parfois, vous l'appelez, ou sa femme l'appelle Alexandre. Alors, on se dit, tiens, Alexandre, Paris, qu'est-ce que c'est? Pourquoi? Et puis, finalement, on se rend compte que c'est un fils trouvé, et que, en fait, c'est un fils de roi, il s'appelle Alexandre.
3: Voilà, absolument. Alors, en fait, son origine à Paris... Bah déjà, je voulais un peu, dans ce roman, lui rendre justice. Parce que Paris est souvent perçu uniquement comme...
2: Le mal à pomme.
3: Voilà, exactement. Comme un inconséquent, un jouisseur. C'est Paris de malheur. Il y a une scène terrible dans l'Iliade où Hector invective son frère parce qu'il a fui lors du duel avec Ménélas, et il le traite de bellâtre, coureur de femmes.
2: Oui.
3: Bon, donc il a cette image qui lui colle à la peau depuis l'Antiquité. Il est aussi évidemment tout ça, mais il faut comprendre d'où il vient. Et donc ça, je le raconte effectivement dans ce roman. C'est un enfant qui a été abandonné parce que sa mère, la reine Hécube, lorsqu'elle était enceinte de lui, a fait un rêve où elle accouchait, dans ce rêve, d'un brandon qui mettait le feu à toute la cité de Troie. Elle a consulté un oracle et l'oracle lui a dit, bon bah c'est clair, il faut surtout pas que cet enfant naisse, il ne doit pas vivre, parce que ça sera la ruine de Troie. Et elle se résout donc à donner l'enfant à un esclave, qui a charge d'aller le tuer dans la forêt. Alors,
2: on le met dans une besace Louis Vuitton,
3: voilà,
2: avec quelques dentelles à l'intérieur.
3: Exactement.
2: Et lui, au lieu de le tuer, il met la besace dans un arbre.
3: Exactement.
2: En disant, les loups et les faux viendront le manger éventuellement, voilà, mais on lui laisse une chance de vivre.
3: Oui, il laisse à Dame Nature le soin de faire le crime que lui n'ose commettre.
2: Mais 20 ans après, on va retrouver la besace.
3: Et voilà l'histoire, c'est que effectivement Paris est recueilli par un berger du nom d'Agélaos, donc il va vivre, comme vous le disiez, une vie très simple, dans un véritable dénuement. Donc il a beaucoup manqué, et c'est ce qui explique qu'il va chercher absolument à s'enrichir par les femmes, notamment. Alors, parce qu'il est beau comme un dieu.
2: Il est marié?
3: Alors, il a
2: une compagne,
3: voilà.
2: Mais qu'il laisse comme ça et qu'il abandonne. Mais alors,
3: Sans aucun scrupule. Et c'est, effectivement, il est amoral. Mais il a ces circonstances atténuantes d'avoir grandi dans un certain dénuement et de n'avoir pour seul atout, puisqu'il n'a rien, aucune richesse, que son physique. Et il va être reconnu. Comment va-t-il arriver à Troie? En fait, on vient le chercher parce qu'il est bouvier. En raison d'une fête qui est donnée, en l'honneur de sa mort, une fête funèbre, on organise des jeux, c'était assez traditionnel dans cette Grèce. Et c'est l'anniversaire des 20 ans de sa mort. Des jeux funèbres sont organisés, mais lui ne sait pas que ces jeux funèbres sont organisés pour lui. C'est en l'honneur de la mort d'un prince Paris, lui pense pas que c'est lui, Paris. Mmh. Et on vient chercher son taureau, puisqu'il a des très beaux taureaux, et un de ses taureaux pour qu'il soit le prix de ces jeux. Il va venir participer aux jeux, et il va triompher lors de ces jeux.
2: Alors là, vous êtes très bon dans la narration, puisque on voit ces jeux à travers un petit garçon, Calidonia, qui est juché sur les épaules de son père, Chonion, et sont deux personnages qu'on aimerait suivre, mais qui finalement disparaissent sous les décombres du stade. C'est un peu dommage, mais on voit tous ces jeux à travers le regard de l'enfant,
3: oui,
2: qui est sidéré de voir ce champion,
3: oui,
2: Paris, donc,
3: oui,
2: et qui va absolument le saluer. Il demande l'autorisation à son père, il va saluer, il en pleure, il, oui, en tremble, puis finalement tout s'écroule, il en meurt.
3: Oui.
2: On ne va pas tout raconter, mais on est quand même pris oui, là. Bon, et ces jeux, donc il triomphe,
3: oui,
2: mais on se dit que c'est un bouvier, il ne peut pas, absolument pas, prendre ce titre-là.
3: Absolument.
2: Et le frère va vouloir le tuer.
3: Oui, ouais, tout à fait. Et ça, c'est une histoire méconnue, sachant que toutes ces histoires, je vous parlais tout à l'heure de Télèphe.
2: Ouais.
3: Télèphe, c'est une histoire qui a été racontée par Échille, Euripide et Sophocle. Il y avait trois tragédies, les trois sont perdus.
2: Achille est aussi un enfant abandonné.
3: Ouais.
2: Donc ce sont deux enfants abandonnés,
3: oui,
2: que vous mettez en parallèle. Lui, il est élevé par un centaure, Chiron, ouais, qui lui apprend toute la vie. Et puis, il y a un autre abandonné de son âge.
3: Oui.
2: Qui va être son ami.
3: Oui.
2: On en parlera un peu plus tard dans l'émission.
3: Mm-hmm.
2: Donc finalement, le destin de ces héros, mm-hmm, c'est d'abord d'être abandonné.
3: Oui. Alors en fait, Achille, il est abandonné par sa mère parce que il est le fils d'une déesse, Thétis. Elle ne l'abandonne pas d'ailleurs volontairement. En fait, pour le rendre immortel, Elle le brûle à la flamme toutes les nuits. Et
2: alors que nous, on connaissait l'histoire de elle le plonge dans le Styx en le tenant par la cheville.
3: Oui.
2: Mais il y a une deuxième version qui est qu'elle le brûle toutes les nuits et l'enfant hurle. Et vous avez pris cette deuxième version. Pourquoi ?
3: Alors, parce qu'elle me semble beaucoup plus intéressante que l'autre et surtout parce qu'elle est plus authentique. Si tant est qu'on puisse parler d'authenticité en termes de mythe. Le mythe selon lequel sa mère Tétis, pour rendre son fils immortel, le plonge dans les eaux du Styx en le tenant par le talon, date en fait, on en a la première trace écrite, au 1er siècle après Jésus-Christ et chez un poète latin. Et vraisemblablement, les Grecs ne connaissaient même pas cette version. Mais surtout, elle fait d'Achille, cette version, un homme invulnérable, sauf au talon, une sorte de super-héros. Et moi, je ne crois pas tellement en cette version, elle me paraît contraire même à la manière dont Homère présente Achille. Homère ne fait absolument pas d'Achille un personnage invincible, invulnérable, un super-héros. Et c'est même tout le contraire, dans la seconde version que je reprends, donc la version d'origine, où il est juste plongé dans les flammes, son père intervient, sauve l'enfant, et donc elle n'a pas le temps, la déesse Tétis, de réaliser l'œuvre d'invulnérabilité. Et donc, dans cette version du mythe, Achille n'est pas invulnérable et ça a beaucoup plus de sens puisqu'il y a même une prophétie que je raconte dans mes vaisseaux noirs qu'on donne à Achille, et c'est Tétis d'ailleurs qui lui apprend cette prophétie, qui lui dit « Si tu vas à Troie, tu y mourras, mais en pleine gloire. Tu mourras jeune, mais en pleine gloire. Si tu fais le choix de ne pas y aller, tu pourras vivre vieux, peut-être un peu misérable, mais quand même dans un certain bonheur du type cultiver son jardin. Là, ça va être davantage.
2: Voilà. De Patrocle
3: et il fait ce choix volontairement. Donc sa grandeur vient aussi du fait que justement, il est vulnérable, il le sait et il accepte d'aller malgré tout à la rencontre de son destin mortel.
2: Achille et Patrocle. Deux traits encore les distinguaient. Achille était affable, Patrocle laconique. Achille, comme son père, pouvait se montrer brutal lorsqu'il était piqué au vif. Patrocle, lui, restait toujours mesuré. Le premier était droit, intransigeant avec la règle. Le second, plus souple et diplomate, préférait convaincre par l'habileté de ses discours que soumettre par la force. Achille, enfin, était un meneur d'hommes, né pour commander. Quand Patrocle, préférant l'ombre à la lumière, était de ceux qui conseillent et tempèrent dans le secret des alcôves. En un mot, l'un était solaire, l'autre lunaire. Et c'est très joli parce que vous donnez l'impression de ces complémentarités que l'on va voir de plus en plus fortes, voire de plus en plus tragiques. Et on le voit aussi avec la question, est-ce que les hommes sont les jouets des dieux ? Lorsque vous évoquez la tyrannie de Zeus, désireux d'éloigner toute menace, si minime fut-elle, Zeus usa de la guerre pour assujettir les hommes. Car aux puissants, il ne suffit pas de connaître l'étendue de leur pouvoir. Pour en jouir pleinement, ils doivent sentir le poids de leur domination sur leurs sujets. On ne se sent jamais aussi fort que devant ceux qui, tremblant, courbent l'échine. Et Zeus, éternel jouisseur et orgueilleux suprême, qui aimait à prendre par violence ou par ruse toute femme qui se refusait à lui, ne goûtait rien tant que chacune de ces petites soumissions humaines obtenues par la force et fardées en dévotion sous des débauches d'encens. Il se délectait de ce fumet puissant et amer au bon goût de l'arme. Terrible.
3: Ah oui, terrible. Mais effectivement, ces héros sont victimes de dieux capricieux qui décident de tout pour eux. Et effectivement, leur destin est déjà tracé. Et c'est toute l'histoire de ces chants cypriens et de ces vaisseaux noirs. Peut-être qu'on y reviendra. Mais c'est une montée inexorable de la guerre. Et on voit que ces héros essayent tout au long de cette histoire de se révolter, de conquérir une part de liberté et de ne pas aller à la guerre. Ils n'y vont pas volontairement la plupart du temps. Il y a Achille qui se cache, peut-être que vous allez en parler. Paris aussi cherche à éviter la guerre, Ulysse y simule la folie. Donc tous y cherchent à éviter cela, mais le destin est plus fort qu'eux.
2: Alors finalement, on pense que les dieux sont toujours de toute puissance, mais enfin, il se trouve qu'Apollon se révèle un piètre amant, je vous cite. Aphrodite escomptait une nuit divine, elle fut médiocre. Le dieu Archée tirait trop vite, confondant performance et virtuosité, vigueur et volupté, et son goût obsessionnel pour la domination ne comblait guère la déesse de la sensualité, avide de variations et de changements de rôle qu'elle était.

0: La bande originale de Max Steiner du film Péplon, Hélène de Troie en 1956 avec Brigitte Bardot.
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0: Je suis avec Axel Jurkensen qui vient de publier chez Albin Michel Les Vaisseaux Noirs, un roman qui raconte les causes de la guerre de Troie. Alors parmi le nombre de musiques sur le sujet, j'ai choisi un péplum parce qu'il y a quand même un côté péplum dans votre roman. Dans tous les péplums, il y a des histoires d'amour et de sensualité. Alors là, comme vous y allez. Les parents de Paris, Plénée et Thétis, un homme et une sirène. La mère voulut que son fils soit immortel, on connaît l'histoire, elle le trempait dans le Styx en le tenant par le talon, mais vous avez choisi une autre version et c'est tant mieux. Sentiment encore, Achille et Patrocle, ils sont amants, comme dans la pièce Myrmidon d'Eschyle, ce que réfute Xénophon plus tard, vous optez pour cette incandescente homosexualité, pourquoi ?
2: Parce que
0: je viens de les citer, c'était deux amis contradictoires, l'un lunaire, l'autre solaire. Ouais. Et puis là, ils deviennent amants dans des pages très incandescentes, très belles d'ailleurs. Ouais. Et ils vont être amants jusqu'à la fin.
2: Oui, tout à fait. Je pense que l'histoire d'amour d'Achille et de Patrocle est la grande histoire d'Achille, à l'évidence, puisque Briseis, il n'y a aucun moment, même dans l'Iliade, où il ne se rapproche d'elle physiquement. Alors que il partage sa baraque avec Patrocle. Patrocle joue un rôle très important dans les mythes, évidemment c'est pour ça que leur relation prend une telle part dans les mythes sur les prémices de la guerre de Troie. Donc sa grande histoire, et c'est celle qui le rend fou, la perte de Patrocle, c'est ce qui le fait sortir de toute sa mesure. Achille, c'est quelqu'un de sensible, d'humain, je le montre sous ses aspects, c'est un grand musicien, vous l'avez évoqué, un médecin, donc il soigne les corps et les âmes finalement, grâce à l'enseignement du précepteur.
0: Il se travestit même en femme, il se travestit à un moment donné, parce qu'il va jouer de la lyre, parce que sa mère lui dit il faut te cacher, donc il le met dans un gynécée.
2: Exactement. Donc il a une part de féminité très importante, totalement assumée, parce que, alors ça, c'est sa mère qui l'oblige quand même à s'enfermer sur l'île de Skyros pour surtout pas être recruté par les armées, mais enfin, il accepte et surtout, il fait preuve d'une telle grâce que nul ne va réussir à le confondre lorsqu'il est déguisé en femme. Donc il est totalement connecté à sa part de féminité, c'est quelqu'un de sensible et malgré tout, il va basculer dans une violence extrême, totale, pas à cause de la mort de Patrocle, son compagnon. Donc j'ai beaucoup de mal à imaginer, peut-être que je crois difficilement à l'amour platonique aussi, surtout dans ce monde où la sexualité est quand même très importante. Hein, vous disiez, il y a un certain nombre de scènes, effectivement, bon, pas à l'excès, mais malgré tout, dans ces mythes, il y a beaucoup d'histoires liées à ça. Et les dieux et les mortels, voilà, se régalent.
0: Vous régalez dans les scènes d'amour autant que dans les scènes de combat, qui font écho l'une.
2: Et c'est un monde où le sexe et la violence sont très présents, absolument.
0: Absolument. Ouais. Alors, on s'interroge sur le libre arbitre dans l'amour, parce que quand même Aphrodite, elle est partout dans cette histoire. C'est elle qui souffle sur les voiles, c'est elle qui décide. Je vais vous citer parce que c'est quand même épatant de voir Aphrodite qui est omniprésente. Cette fois, Hélène était ébranlée sous l'emprise d'Aphrodite qui lui insufflait le feu des passions. Sa bouche était devenue sèche. Elle avait soif de ce désir éperdu, de ce corps puissant qui rêvait d'inonder son corps comme la vague vient rafraîchir le sable brûlant. Soif de ce beau regard embué de larmes dans lequel elle rêvait de se noyer. Et c'est encore une fois sous l'emprise d'Aphrodite.
2: Absolument. Les dieux jouent un rôle majeur dans tous les événements. C'est le cas aussi dans la suite de la guerre de Troie, mais dans tous ces événements, il y a Aphrodite effectivement, donc elle utilise de ses armes et pour insuffler l'amour, et elle va même un peu au-delà. Par moments, elle intervient aussi pour aider Paris lorsqu'il est en difficulté lors des jeux. C'est elle qui lui redonne de la vigueur, mais Athéna intervient constamment pour protéger Achille et Pélée. Héra intervient elle plus dans un côté vengeresse vis-à-vis de Paris, puisque c'est elle qui va faire en sorte qu'il subisse un naufrage avec Hélène une fois que Paris aura enlevé Hélène. Donc, les dieux sont omniprésents et jouent un rôle clé dans tous ces événements.
0: Et il y a quand même une question, c'est celle du consentement.
2: Le consentement d'Hélène, alors, il est très clair. Pour les auteurs antiques, eux, ils avaient tendance à condamner Hélène. Euripide en particulier, lui donne toute la responsabilité dans cette histoire. En réalité, on peut en avoir une vision bien plus contrastée, surtout si on reprend la vision que nous présente Homer d'Hélène, on voit bien qu'elle est, et ça elle l'exprime dans l'Iliade, elle est Paris. Et elle le est assez tôt, elle est sous un charme, mais pour le coup physique, c'est-à-dire ce que sa raison lui interdit de faire, son corps lui commande de le faire, elle est prisonnière d'un charme d'Aphrodite, c'est ce que racontent pour le coup tous les mythes liés à l'enlèvement d'Hélène, et du coup, elle est obligée d'aller vers Paris, donc elle consent. C'est pas un enlèvement au sens, voilà, il ne la retire pas de force, elle le suit, hein. Mais elle le suit parce que elle est effectivement sous l'emprise d'un charme et elle n'est pas du tout amoureuse. Elle est consciente que c'est un type médiocre. C'est comme ça qu'elle le voit en tout cas au début.
0: Je vous cite, un homme sans principe, un opportuniste qu'elle haïssait au fond depuis le premier regard. Oui, qu'elle haïssait autant qu'elle l'aimait. Tout ce qu'elle souhaitait désormais, c'était s'imprégner du corps brûlant de cet être méprisable et magnifique et s'abreuver sans relâche à sa bouche menteuse mais délicieuse pour qu'il cesse de lui parler. Ce corps irrésistible, divin, elle voulait maintenant le serrer contre son sein et le garder entre ses cuisses, mais plus encore, elle désirait qu'il la désire, qu'il se colle à elle, l'écrase et la comble, l'empêchant de respirer. Donc il y a ce côté charnel très fort, et puis ce « je t'aime, je te hais ».
2: Oui, mais parce que à ce moment-là, elle se...

0: au cœur de la nuit, trois l'orgueilleuse, la splendide, la guerrière, qui s'enfonçait dans ses entrailles comme un dard empoisonné, prêt, toujours prêt, à infuser son venin pour tuer. Terrible.
1: Terrible.
0: Et trois est une malédiction.
1: Absolument.
0: Trois est une malédiction et ils y vont tous. D'ailleurs, ils n'ont pas envie d'y aller. Hein. Ulysse, il fait semblant d'être fou pour pas y aller. Ouais. Il laboure en reculant.
1: Absolument.
0: Achille, il se travestit en femme et il se planque dans une gynécée. Enfin, personne ne veut y aller. Trois l'incandescente. Et trois, ça sera le massacre. Mais pour ça, il faut lire Homère. Et non plus vous avez donné Axel Jorgensen, merveilleux, Les vaisseaux noirs chez Albin Michel, qui donne les causes de la guerre de Troie. Et puis si vous voulez aller plus loin, lisez Christophe Onodibio qui sort L'Odyssée de l'Odyssée, tout ce que vous avez toujours voulu savoir sur les aventures d'Ulysse sans avoir jamais lu Homère, c'est chez Grasset. Merci Alex Jorgensen, je rappelle votre roman Les vaisseaux noirs, publié chez Albin Michel, qui révèle enfin ce qui s'est passé avant que la déesse chante la colère d'Achille, avant donc la toute première phrase de l'Iliade. Et c'est pas mal de le faire lire aussi à nos lycéens pour qu'ils comprennent mieux la mythologie et les grands récits qui marquent notre histoire. Merci Cédric Cobat pour la réalisation. Merci également à François Dieudonné, Philippe Alpech, Camille Meyer pour la réussite technique de notre rendez-vous.
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7: 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Quelles sont les conséquences aujourd'hui dans le domaine de la santé, de l'éducation, de la promotion agricole, de la promotion féminine ? Et comment se dessinent aujourd'hui les relations Nord-Sud ? Pour comprendre tout cela, nous serons en compagnie du père Grégoire Cata, jésuite théologien, maître de conférences aux facultés Loyola Paris, en compagnie également de Guillaume Nicolas, délégué général du CCFD Terre Solidaire, qui est la première ONG française de solidarité internationale et qui est également un service de l'Église catholique. Et puis enfin, nous serons avec Philippe Orliange, délégué national à la catholicité de l'Église pour la Conférence des évêques de France et qui est diplomate et qui a longtemps été à la tête de plusieurs services de l'AFD, l'Agence française de développement. Voilà, c'est passionnant et c'est tout de suite.
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7: Bonjour à tous, nous sommes très heureux de vous accueillir à nouveau dans ce studio de RCF Notre-Dame pour cette nouvelle édition de notre émission Où va la vie ? Au micro Frédéric Mounier, chaque semaine je vous accompagne au long de cette conversation consacrée aux questions éthiques d'aujourd'hui, tout cela en partenariat avec les facultés Loyola Paris, qui sont les facultés jésuites de Paris. La semaine dernière, nous avons abordé le premier volet de notre série de trois émissions consacrées à la question de l'aide publique au développement. Nous avons rappelé qu'il y a un an, Donald Trump a coupé à la hache l'aide publique au développement, pas moins de 40 milliards de dollars. Et nous avons vu que tout cela a eu des conséquences assez importante, c'est le moins qu'on puisse dire, à travers le monde, dans les domaines de la santé, l'éducation, l'adaptation au changement climatique, dans bien d'autres domaines. Avec nos trois invités, nous allons poursuivre cette conversation pour essayer de mieux comprendre ce qui se joue dans ce nouveau visage des relations Nord-Sud. Qui sont les partenaires à qui nous parlons dans les États du Sud ? S'agit-il d'États, d'acteurs non étatiques, d'ONG ?

0: quelles sont leurs positions aujourd'hui et quelles sont les attentes aussi des peuples du Sud. Nous sommes en compagnie du père Grégoire Cata, bonjour.
1: Bonjour.
0: Merci d'être avec nous, vous êtes jésuite théologien, maître de conférences en théologie aux facultés Loyola Paris, vous êtes spécialiste de la doctrine sociale de l'Église. À vos côtés, Guillaume Nicolas, bonjour.
2: Bonjour.
0: Vous êtes délégué général du CCFD Terre Solidaire, qui est la première ONG française de solidarité internationale, qui est également un service de l'Église catholique. Et puis avec nous également, Philippe Orliange, bonjour.
3: Bonjour.
0: Vous êtes aujourd'hui diacre permanent, délégué national à la catholicité de l'Église au sein de la Conférence des évêques de France. En gros, on y reviendra, ça veut dire que vous occupez de beaucoup de choses, mais aussi des relations Nord-Sud, pour lesquelles vous êtes très qualifié, puisque vous avez longtemps travaillé à l'Agence française de développement, qui est la banque de la République française pour donc appuyer les questions de développement. Vous avez été directeur exécutif à la stratégie, directeur des géographies. Et je rappelle que vous avez publié un petit livre très intéressant aux presses universitaires de France intitulé « Géopolitique du développement, les enjeux de la solidarité internationale » avec votre co-autrice Alizée Pornet. Voilà, donc nous ouvrons le deuxième volet de notre série de trois épisodes consacrés à la question de l'aide publique au développement.
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0: Où va la vie dans les pays du Sud ? Où va la vie autour de l'aide au développement ? Il faut peut-être rappeler d'abord, Philippe Orliange, qu'on a évoqué la semaine dernière, cette question de la coupe à l'âge de l'aide publique au développement. Cette coupe, elle a aussi des raisons idéologiques, c'est-à-dire que ce soit aux États-Unis ou aussi bien dans nos pays d'Europe occidentale, d'Europe du Nord, on entend beaucoup dire « ça ne sert à rien d'aider les pays du Sud, de toute façon tout ça est gaspillé et de toute façon on est chez nous, fermons nos frontières et comme ça tout ira mieux ». C'est la position du président Trump, Philippe Orliange.
3: En tout cas, c'est la position d'une partie de la coalition idéologique qu'il a portée au pouvoir. C'est notamment la position des gens qui sont dans la mouvance de Curtis Yarwin, pour qui ces idées de solidarité internationale, c'est vraiment l'abomination de la désolation. C'est le wokisme, c'est des choses dont il faut se défaire. Mais d'ailleurs, leur posture ne se limite pas à la solidarité internationale. C'est la solidarité dans son ensemble qui est mise en cause.
0: Chacun pour soi.
3: Chacun pour soi, avec une vision assez darwinienne des relations
0: que les meilleurs
3: sociales et des relations internationales. C'est un peu la même chose.
0: C'est la loi du plus fort.
3: Tout le monde dans l'entourage de Trump n'est pas forcément sur cette ligne-là. Dans le projet de la Fondation Heritage, il y avait des gens qui pensaient que l'aide au développement américaine devait être reformatée et être mise très étroitement au service des intérêts américains. Mais la ligne qui a prévalu, c'est plutôt celle qui dit il faut se débarrasser de ça parce que c'est totalement inutile et presque dangereux.
0: Alors, Guillaume Nicolas, vous êtes délégué général du CCFD Terre Solidaire, qui est, je le rappelle, la première ONG française de solidarité internationale, qui est également un service de l'Église catholique. Donc, vous vous inscrivez très clairement dans cette doctrine sociale de l'Église qu'on a évoquée la semaine dernière. Je crois qu'il faut préciser qui sont les gens avec qui vous travaillez sur place, sur le terrain, dans les pays du Sud. Il y a parfois une tentation de faire une sorte de confusion entre les États et puis des ONG locales. Et puis, alors, qui sont vos interlocuteurs et quelle force voyez-vous émerger comme force de pensée, comme force de construction dans les pays du Sud, Guillaume Nicolas?
2: Merci. On peut dire qu'on travaille avec des organisations de la société civile. Mmh. Voilà, donc c'est la société civile en France qui travaille avec les sociétés civiles du Sud. Et donc, ça peut être des ONG locales, ça peut être des communautés locales, ça peut être des familles qui se transforment en exploitation agricole, voilà, donc c'est vraiment des organisations de la société civile, et ce que nous renvoient les acteurs, c'est un désir fort de coopération, c'est-à-dire que ça n'est pas qu'un désir de financement, même s'il y a un besoin de financement qui est très clair, et ça on le voit avec eux, mais à vrai dire, les financements du CCFD Terre Solidaire à l'égard de ces organisations, c'est toujours une petite part, il n'y a aucun lien de dépendance qui est créé avec ces organisations. On est une petite part parmi d'autres, et eux-mêmes ont des ressources en propre, on l'espère, on les aide à les développer.
0: En tout cas, ils travaillent pour ça.
2: Exactement, en tout cas, ils y travaillent, on les aide en ce sens. Donc ils attendent un peu de soutien soutien financier, mais ils attendent aussi beaucoup d'échanges de pratiques, de partage d'expertise. Le CCF des Terres Solidaires, c'est beaucoup ici et là-bas. Donc, si par exemple, on veut développer des solutions d'agroécologie pour favoriser leur autonomie dans les modes de production et de consommation, on échange sur nos pratiques en France et là-bas. Nous avons à apprendre d'eux, ils ont à apprendre de nous. Mmh. Il y a une vraie réciprocité dans cette coopération. Ensuite, on porte leur voix. Ça, c'est une demande qu'ils ont, parce qu'ils ont du mal à se faire entendre.
0: Faites-nous exister.
2: Les grandes décisions de ce monde sont prises par un club de pays, une trentaine de pays, qui n'associent pas assez les pays du Sud aux décisions. Donc, il y a des forums mondiaux qui s'organisent pour faire entendre leur voix, et on les aide en ce sens. Un exemple, pour l'aide publique au développement, il y a une tendance qui est de dire il faut que quand on donne de l'aide publique au développement, ça puisse aussi profiter aux entreprises françaises. Alors pourquoi pas? On n'est pas contre. Mais le CCF des Terres Solidaires prône l'idée que, alors on fait des appels d'offres, mais qu'il faut aussi aider les acteurs locaux à prendre leur part à ce type de marché pour qu'en fait ça puisse faire émerger des acteurs économiques locaux, ça les aide à se développer eux-mêmes, pour qu'à terme, il n'ait plus besoin de l'aide qui est venue. Finalement, l'objectif ultime de l'aide, c'est qu'elle n'existe plus. Et donc, il faut faire émerger les acteurs économiques locaux et les faire travailler.
0: Alors, quel regard portent ces acteurs locaux, qui sont vos correspondants, sur leurs gouvernements locaux? La semaine dernière, on nous avait expliqué que l'absence de liberté publique était un phénomène croissant, que l'autoritarisme, voire des autorités prédatrices, clanique et corrompu, étaient vraiment des difficultés locales importantes. Comment ça se passe sur le terrain entre vos partenaires qui sont issus de la société civile et puis les gouvernements locaux? Racontez-nous.
2: Ce sont sans doute des situations très variables, donc je ne me risquerai pas une généralité. Mais je peux témoigner du fait qu'en nombre, on a de plus en plus de partenaires locaux qui sont criminalisés, qui sont surveillés. Encore il y a 15 jours, nous accueillions un partenaire en France, pour qu'il puisse se détacher un petit peu du contexte local, dans lequel il avait une pression très forte, sans doute du gouvernement, et parce que sa famille et lui-même étaient en danger. Donc on en vient à avoir ce type de soutien direct avec nos partenaires qui nous disent « on n'arrive plus à défendre nos causes localement ».
0: Donc la société civile a du mal à vivre.
2: Oui, a du mal à vivre, à s'exprimer, et à faire bouger les lignes. Et c'est là où une coopération France, Sud, peut-être très fructueuse, parce qu'on peut, nous, porter des voix qui ne peuvent plus porter localement.
0: Mais alors, Philippe Orléans, je me tourne vers vous. Vous qui avez travaillé longtemps à l'Agence française de développement, à l'AFD, expliquez-nous, à partir de votre expérience, comment faire la part des choses entre ces acteurs de la société civile qu'il faut soutenir à travers les ONG françaises, à travers les dons que nous pouvons leur faire, et puis la coopération entre les États, les prêts que l'Agence française de développement consent à des États. Comment est-ce que tout ça s'articule au milieu des difficultés que vient d'évoquer Guillaume Nicolas, Philippe Orliange?
3: Merci. L'AFD a des relations avec tous ceux qui ont un rôle à jouer en matière de développement. Donc effectivement, au premier chef, les autorités des gouvernements avec lesquels on travaille. On est une agence bilatérale. Si on est dans un pays, c'est parce que le gouvernement français l'a demandé, c'est parce que le gouvernement du pays concerné l'a accepté.
0: Ce sont les États.
3: Mais on travaille avec les États, on travaille d'ailleurs en prioritairement avec les ministères financiers, les ministères techniques, ministère du plan, ministère des finances, et puis les ministères sectoriels, environnement, agriculture, etc., selon les secteurs dans lesquels l'AFD intervient. On travaille aussi avec les autorités locales. L'AFD est une, quasiment depuis notre création, y compris quand on était une institution coloniale, a toujours travaillé directement, dès lors que la loi locale le permet, avec les villes, par exemple. L'AFD est une des rares banques de développement qui peut prêter directement à des villes. Ce qui, d'ailleurs, n'est pas sans intérêt quand la situation politique est un peu complexe, comme c'est par exemple le cas en Turquie.
0: La situation politique est souvent complexe, quoi.
3: Oui,
0: vous le rappelez.
3: Elle est souvent complexe.
0: Oui.
3: Et complexe dans un grand pays, ça fait une grande complexité. Oui. On travaille directement avec Istanbul, Izmir, etc. On travaille avec des entreprises, publiques et privées. Et on travaille depuis 20-25 ans à peu près avec des ONG, ce qu'on avait peu fait historiquement, mais qu'on a fait d'abord parce que l'État français nous a demandé de prendre le relais d'une action qui avant était portée par le ministère des Affaires étrangères, et qu'on a progressivement internalisé. Donc la relation avec des organisations de solidarité internationale françaises et des organisations de solidarité dans les Suds, ça fait partie des modes normaux de travail de
0: Mais donc
3: de
0: avec, l'AFD. Avec une multiplicité d'acteurs, que ce soit les États, les collectivités locales ou les ONG locales, comment est-ce que, j'ai envie de vous demander, comment vous retrouvez vos petits, vous, AFD, surtout dans ce climat que Guillaume Nicolas vient de décrire, qui est un climat qui, on le sait, est de plus en plus tendu localement.
3: Ce qui est pour nous essentiel, qui est une condition un peu sine qua non de la réussite de nos interventions, en tout cas de la possibilité que ces interventions soient réussies, c'est qu'il y ait un minimum de cadre en termes de politique publique.
0: De cadre effectif.
3: Mm-hmm. Que les partenaires sachent où ils veulent aller. Les plus belles opérations de l'AFD, c'est des opérations qui ont été faites avec des gens qui savaient où ils voulaient aller, que ce soit des États, que ce soit des villes, que ce soit des entreprises publiques, que ce soit des ONG, etc. Donc ça, c'est un peu le minimum. Nous, on n'est pas un acteur de l'urgence humanitaire, on est un acteur du développement. Donc il faut qu'on ait en face de nous, on peut d'ailleurs, si c'est le souhait du partenaire, l'aider à construire cette vision, qui est quelque chose qui ressemble à une vision de long terme, aussi structurée que possible, et si elle n'est pas complètement, on peut aider à sa structuration. S'il n'y a pas ça, ça ne peut pas marcher. Puis ensuite, dans la mise en œuvre d'une politique publique, et il y a plein d'exemples de ça, les États vont faire le choix de faire des choses en direct, d'inviter leur collectivité locale, leurs entreprises publiques à les faire, voire d'ouvrir des espaces de travail, de mise en œuvre de cette politique publique, conception et mise en œuvre, d'ouvrir ces espaces à des acteurs de la société civile.
0: On voit à quel point tout ça est compliqué en vous écoutant, Guillaume Nicolas au nom du CCFD et Philippe Oriange au nom à la fois de la Conférence des évêques de France et de l'Agence française de développement. On voit la multiplicité des acteurs qui sont engagés, on évoque des entreprises, des ONG, des États, on voit la différence qu'on n'a pas encore évoquée entre les dons et les prêts, ce sont évidemment des choses tout à fait diverses. Grégoire Cata, comment vous voyez la place singulière de l'Église catholique dans cette marqueterie, dans ce camaïeu du développement qui aujourd'hui est soumis à des tensions peut-être inédites?
1: Ouais, je dirais la place de l'Église, c'est que déjà elle est source d'inspiration pour un certain nombre d'acteurs. Je crois que c'est pas inutile de rappeler que le CCFD Terre Solidaire, comme d'autres organisations en France, je pense à la délégation catholique pour la coopération et d'autres.
0: Ou la Caritas, ou le Secours catholique.
1: Ou la Caritas et le Secours catholique, mais je pensais à ces deux-là qui ont vraiment puisé dans Populorum Progression, dont nous avons parlé la dernière fois, un peu leur charte. Et c'est pas pour rien, quoi. Ça veut dire que il y a une inspiration, un élan, un dynamisme qui est donné et qui passe aussi par le fait de bien identifier dans l'enseignement, ce qu'on appelle l'enseignement social de l'Église, identifie clairement quand même des axes pour travailler. Alors, on avait évoqué Populorum Progressio, on peut évoquer même la formulation du principe de la destination universelle des biens. Hein, au Concile Vatican II, il a été rappelé, la formule est assez riche, Dieu a destiné la terre et tout ce qu'elle contient à l'usage de tous les hommes et de tous les peuples, en sorte que les biens de la création doivent équitablement affluer entre les mains de tous, selon la règle de justice, inséparable de la charité. Je souligne simplement que voilà, cette idée que les biens sont pour tous, doivent servir à ce que chacun puisse se développer, il est précisé, on voit bien que c'est à partir du récit de la création qu'on a ça, donc il y a un fondement théologique au cœur de notre foi. Il s'agit à la fois de tous les hommes et toutes les femmes, et tous les peuples, et ça intéresse au premier chef ce dont on parle, quoi. C'est-à-dire qu'il ne s'agit pas simplement du développement d'individus, mais aussi de communautés, de peuples. Voilà. Et puis c'est une question, on parle de la règle de la justice inséparable de la charité. Donc voilà, il y a une question de justice, il y a une question de répartition équitable. Donc voilà, et je crois que dans la question de l'aide au développement, la question de la solidarité internationale, c'est ça qui cherche à se déployer. Donc voilà, ce principe de la destination universelle des biens est un lieu d'inspiration important.
0: Vous parlez par Grégoire Cata d'inspiration.
1: Voilà,
0: Guillaume Nicolas.
2: Oui, j'abonde et je confirme, c'est-à-dire qu'il y a deux termes là qui vraiment sont importants pour nous, CCFD Terre Solidaire, c'est effectivement justice et subsidiarité. Justice, c'est l'occasion de dire que l'aide publique au développement, elle doit être entendue comme un acte de justice, voire comme un acte de réparation par rapport à...
0: Voilà, carrément.
2: C'est nous qui avons fait surchauffer la planète. Mm-hmm. Ce n'est pas les pays du Sud. Mm-hmm. Donc, quelque part, on a une dette à leur égard. Mm-hmm. Là, j'évoque une dette climatique, mais on peut l'étendre à d'autres secteurs. Mm-hmm. Et donc, en fait, c'est une question de justice. Ce n'est pas tant une question de générosité. Ça n'est pas une question de générosité. Peut-être, je peux aller jusque-là.
0: C'est autre chose. Voilà.
2: Mm-hmm. Ce qui signifie aussi qu'on laisse effectivement une part importante à la subsidiarité, c'est-à-dire qu'on fait confiance à l'acteur local pour dire ce dont il a besoin et comment il veut s'y prendre. Et ça, j'aime beaucoup. La semaine dernière, Grégoire avait convoqué l'évangile du bon samaritain. Mm-hmm. Et je trouve que
0: La question de savoir qui est le prochain.
2: Exactement, qui est le prochain. Mais aussi, on peut reconvoquer ce texte pour se dire, mais quel est mon rôle dans cette histoire? Et dans l'Église, je crois aussi qu'on a tous un rôle différent. Et je m'étais un peu identifié, en tout cas à l'organisation, comme peut-être l'aubergiste qui recevait cette personne qui avait été saisie de compassion, mais qui ne pouvait peut-être pas régler le problème, mais qui est donc allé voir un aubergiste, disant, voilà, je te confie cette humanité blessée, que peux-tu faire pour lui? Et chacun prend sa part.
0: Alors, Grégoire Cata parlait d'inspiration. On a vu et entendu le pape Léon XIV en Afrique récemment, qui quand même, à travers des pays comme le Cameroun, l'Angola et la Guinée équatoriale, s'est adressé à des dirigeants souvent nonagénaires, souvent notoirement corrompus, et dans des pays où les libertés publiques sont soumises pour le moins à rude épreuve. Le pape a eu des mots très très très très forts. Et comment avez-vous entendu ces mots? Je pose la question à Guillaume Nicolas, puis ensuite à Philippe Orléange. Philippe Orléange, alors, vous qui êtes à la fois ancien cadre de l'Agence française de développement, qui travaillait au sein de la Conférence des évêques de France et qui êtes diacre permanent, est-ce que vous avez suivi ce voyage du pape?
3: J'ai suivi ce voyage du pape avec beaucoup d'intérêt, intérêt le mot est faible d'ailleurs, beaucoup d'admiration pour la parole que le pape a portée dans les pays où il s'est rendu. Et ce qu'il a dit dans les pays dont vous venez de parler. C'est un peu l'inspiration d'une politique publique. Oui, c'est vrai, quand on a des systèmes fiscaux qui sont totalement non redistributifs, comment on fait pour assurer la solidarité,
0: la santé,
3: c'est pas possible. Et ça, c'est d'abord une responsabilité nationale. Vous avez des grands pays émergents, le Nigeria, le Mexique, où le taux de pression fiscale rapporté au PIB est à 12%. La moyenne de l'OCDE, c'est 30%.
0: Donc ce sont des paradis fiscaux?
3: Non, ce ne sont pas des paradis fiscaux, c'est des paradis pour les riches qui ne paient pas d'impôts. Oui, c'est incontestablement. Mm-hmm. Donc si vous n'assurez
0: pas... c'est des questions de justice sociale.
3: C'est des questions de justice sociale et fiscale, de politique publique interne qui sont... Mais qui répondent tout à fait au questionnement de la doctrine sociale de l'Église, et qui doivent aussi inciter les acteurs internationaux du développement à regarder ces questions pour essayer de contribuer à... Il y a des pays qui se lancent dans des réformes fiscales que l'AFD a d'ailleurs eu l'occasion d'appuyer, mais c'est absolument fondamental. Ça n'enlève rien à ce que disait... À ce que disait Guillaume tout à l'heure sur la solidarité internationale, mais il faut rappeler, c'est ce que le pape a fait dans les pays où il s'est rendu, qu'il y a des obligations
0: qui incombent
3: à temps et à contre-temps.
0: Guillaume Nicolas.
2: Oui, et le CFD Terre Solidaire prend part, alors là ça démontre qu'on a la foi, parce que c'est des travaux qui sont compliqués, prend part à des travaux onusiens pour plus de justice fiscale au niveau international, pour qu'effectivement il y ait moins d'évasion fiscale globalement, pour que l'argent soit rendu au pays pour leur propre développement.
0: Mais alors, il y a eu une époque, souvenons-nous, c'est un temps que les moins de 20 ans n'ont pas connu, mais le sommet de la Baule, où François Mitterrand avait réuni l'ensemble de nos partenaires africains, et il y avait des conditions qui avaient été posées à l'aide à l'époque. C'était les conditions d'une forme de démocratisation. Et puis aujourd'hui, on en est bien loin. L'aide, les prêts doivent-ils être liés, comme on dit, peut-être Philippe Orléange?
3: La Baule, c'était une conditionnalité entre guillemets positive, c'est-à-dire si vous faites ça, vous en aurez plus. Et ça, dans le contexte que j'évoquais la semaine dernière, c'est-à-dire du début de décrue de l'aide publique au développement avec la chute du mur de Berlin. Les conditionnalités politiques, ça marche pas.
0: Ça marche pas.
3: Non, et ça marche encore moins aujourd'hui où les pays des Sud, aucun pays du Sud n'est dans un état de dépendance au financement international qui permettent à ces conditionnalités politiques de fonctionner. En revanche, avoir dans les conventions de financement, c'est le cas de l'AFD, un certain nombre de références internationales incontournables. Par exemple, dans les conventions de l'AFD, il est mentionné que le récipiendaire des fonds, enfin l'emprunteur, doit se conformer aux conditions de l'OIT sur le travail décent. Ça marche.
0: Ça marche vraiment.
3: Oui, ça marche vraiment.
0: C'est-à-dire que les conditions de travail deviennent humaines.
3: Mais, en tout cas, que l'emprunteur s'engage à veiller à ce que ces conditions soient respectées. Ça fonctionne. Mais des conditionnalités macro-politiques du type de celle de la Baule, on a bien vu ce qui s'est passé. Il y a eu des conférences nationales qui ont enclenché des mouvements de démocratisation, dont certains sont allés assez loin, dont beaucoup d'ailleurs soutenus par les églises catholiques locales. Mais s'il n'y a pas cette appropriation nationale, ça ne peut pas fonctionner.
0: On a vu cet exemple récent, Guillaume Nicolas, je crois que c'était au Ghana, où le président Trump a expliqué « On va continuer à vous envoyer des vaccins, à financer les vaccins, mais il faudra nous donner des minerais. » Comment ça s'est passé, localement ?
2: Ah, localement, je n'ai pas d'écho direct, mais je trouve ça assez scandaleux. Donc évidemment, ça vient heurter ma foi d'abord. Je pense que ce type de contrepartie est inacceptable d'un point de vue éthique. Et par ailleurs, oui, je crois que l'aide, pour qu'elle soit effectivement fructueuse et pour qu'elle soit la plus appropriée localement, il ne faut pas l'adjoindre de contrepartie. C'est-à-dire qu'il faut délier l'aide le plus possible. Ça rejoint un petit peu la question des dons et des prêts, qui n'est pas simple, mais...
0: C'est une question essentielle.
2: Oui, c'est une question essentielle. Fort heureusement, les pays les plus vulnérables reçoivent une majorité de dons plutôt que de prêts, mais d'autres pays reçoivent beaucoup plus de prêts que de dons. Et la tendance est à plutôt donner plus de prêts que de dons. On est à 90%, 10% aujourd'hui, l'AFD. Ça a augmenté ces dernières années. On était à 80-20. Voilà, nous considérons qu'il faut favoriser les dons au maximum parce que le fait d'accorder des prêts alourdit une dette qui est déjà très importante dans les pays et qui peut obérer leur développement.
0: Philippe Orléans, vous n'avez pas l'air tout à fait d'accord.
3: Non, pas tout à fait d'accord. D'abord parce que ce n'est pas complètement substituable. S'il y a un enjeu de volume, c'est-à-dire mobiliser une certaine quantité d'argent pour un projet d'infrastructure, etc., si vous ne faites pas de prêt, vous n'arriverez jamais à cet effet volume. Vous n'aurez jamais assez de dons pour construire l'infrastructure dont on parle. Donc c'est pas vraiment...
0: Enfin, il faut continuer à donner, quand même.
3: Il faut continuer à donner, voilà. mais il faut continuer à donner. Voilà, oui. Il faut le dire comme ça. Mais il faut aussi continuer à prêter. Parce que, et notamment dans le contexte de la transition écologique, d'abord, il y a des tas de choses qui peuvent être financées avec des prêts. Et quand on parle de prêts dans une banque de développement, c'est pas 5 ans, 10%, c'est entre 25 et 40 ans, entre 0,5 et 4%. Donc, c'est pas ça qui alourdit la charge de la dette, qui rend la dette des pays qui les prennent insoutenable. C'est d'autres formes de financement en prêt qui produisent les effets qu'évoquait Guillaume à l'instant. Donc, c'est pas l'un ou l'autre, c'est les deux. Et le problème en France aujourd'hui, c'est que le niveau des dons est tombé beaucoup trop bas.
0: Le niveau des dons. En provenance de...
3: Les dons ne peuvent provenir que du budget de l'État. Donc, la baisse de l'APD en dons en France est très, très, très forte. On atteint des niveaux dérisoires.
0: Dérisoires,
3: on peut le dire. Mais ce n'est pas corrélé au niveau des prêts. C'est parce que l'AFD n'a pas fait plus de prêts parce qu'elle faisait moins de dons.
0: Mais il faut continuer à donner au CCFD Terre Solidaire.
2: Alors pour le coup, Nicolas, ça c'est une excellente idée. Nous avons cette chance de garder une forte autonomie, une indépendance, parce qu'on a une base de donateurs fidèles. Mais la générosité est un secteur sous tension, parce que les ONG rencontrent de grandes difficultés. Et donc nous nous tournons tous vers la générosité du grand public. Mais oui, ça nous aide beaucoup à poursuivre nos actions, alors que nous subissons aussi une baisse des fonds publics.
0: Et tout cela en toute indépendance.
2: Oui, en toute indépendance.
0: Un grand merci à vous trois. Je rappelle que sur cette question de l'aide publique au développement et plus largement des relations Nord-Sud, nous étions dans ce deuxième épisode de notre série de trois émissions Où va la vie consacrée à cette question. Nous étions en compagnie du père Grégoire Cata, jésuite théologien, maître de conférence aux facultés jésuites de Paris, spécialiste de la doctrine sociale de l'Église, de Guillaume Nicolas, délégué général du CCF des Terres Solidaires, qui est, je le rappelle, la première ONG française de solidarité internationale, et qui est également un service de l'Église catholique, et puis de Philippe Orléange, qui s'exprime dans ce studio à double titre, délégué national à la catholicité de l'Église pour la conférence des évêques de France, c'est-à-dire parmi d'autres attributions, la relation Nord-Sud. Et puis, Philippe Orléange a été directeur exécutif de la stratégie à l'Agence française de développement. 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Un grand merci à notre réalisateur Eric Coba. Je vous donne rendez-vous la semaine prochaine pour le troisième et dernier volet de cette série de trois éditions d'Où va la vie consacrée à la question de l'aide publique au développement et plus largement aux questions Nord-Sud. Nous aborderons des questions autour des migrations dont nous n'avons pas encore parlé, autour des questions plus spécifiquement africaines qui restent dans notre mémoire à tous et nous reparlerons peut-être plus précisément de la doctrine sociale de l'Église. Un grand merci à vous tous pour votre fidélité. Vous pouvez évidemment nous écouter et nous réécouter quand vous voulez et où vous voulez à partir des plateformes de podcast, de balado-diffusion. Il vous suffit de taper Où va la vie. Un grand merci à vous tous. À la semaine prochaine.

0: Rendez-vous dans quelques instants pour la prière monastique. 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
0: Retrouvons à présent la prière du soir. Ce sont les bénédictins de la pierre qui vire, dans le Morvan, qui nous accompagnent.

Le Seigneur t'a fait savoir ce qui est bien, ce qu'il réclame de toi. Rien d'autre que pratiquer la justice, aimer la miséricorde et marcher humblement avec ton Dieu. »

Nous venons te supplier, ce dont nous avons besoin, tu nous le donneras. Le travail de ce jour, nous le remettons entre tes mains, qu'il porte du fruit en abondance. Les malades, ceux qui souffrent dans leur corps et dans leur cœur, apaise-les par ta tendresse. Le soir tombe, et si l'angoisse étreint les cœurs, reste encore au milieu de nous. Ceux qui sont morts aujourd'hui, prends-les avec toi dans le royaume du Père que nous attendons.

0: Seigneur Jésus, soutiens les malades, les mourants et tous ceux qui abordent cette nuit comme une épreuve. Conduis-nous patiemment, avec tous nos frères les hommes, des ténèbres à ton admirable lumière qui brille dans les siècles des siècles.
1: Amen.
2: Que Dieu Tout-Puissant, Père, Fils et Saint-Esprit, nous bénisse et nous garde, ainsi que nos frères absents.
1: Amen.
3: C'était la prière du soir avec les bénédictins de la Pierre qui Vire. Dans un instant, redécouvrez les fondements de la foi chrétienne avec Pauline de Torsiac dans le Béaba du christianisme.

0: Son encyclique Laudato Si, le pape François invite à la conversion écologique. La crise écologique, dit-il, est un appel à une profonde conversion intérieure. Mais qu'est-ce que cela signifie? Qu'est-ce que cela implique? Comment s'y prendre? On en parle cette semaine dans le Béaba du christianisme avec le père Xavier de Bénazé, jésuite, coordinateur du projet d'éco-centre spirituel au Châtelard, près de Lyon.
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0: Xavier de Bénazé, bonjour.
2: Bonjour.
0: S'il est vrai que les déserts extérieurs se multiplient dans notre monde parce que les déserts intérieurs sont devenus très grands, la crise écologique est un appel à une conversion intérieure. Voilà ce que dit le pape François dans sa lettre, dans son encyclique Laudato Si, publiée en 2015. Père Xavier de Bénazé, quand le pape François invite à la conversion écologique, qu'est-ce qu'il veut nous dire ?
2: Eh bien, il veut nous dire que nous avons besoin d'un changement profond dans notre manière d'être au monde, dans notre manière d'être dans la création du Créateur, dans ce cadeau de Dieu qui nous est fait. Et ce changement profond, il veut dire un changement de vision du monde. Le pape va parler du paradigme technocratique qu'il faut quitter. Donc peut-être une manière de le traduire, c'est de se dire il faut quitter une vision du monde comme une machine. Non que ça a été mauvais pendant 200 ans, ça nous a bien aidé. On a regardé le monde comme une machine et puis on l'a démonté en petites pièces, voilà, pour comprendre comment ça fonctionnait. Puis après, on a optimisé, on a remonté la machine. Alors, un bon exemple de ça, qui porte du bon fruit, c'est la médecine moderne. Voilà, on est passé de théorie des humeurs qui dataient des Grecs à la médecine contemporaine qui dit, ben voilà, on prend le corps, on le découpe en petits morceaux, on comprend, ah mais c'est là le problème, c'est là qu'il faut apporter un médicament, c'est là qu'on peut réparer. Et je pense qu'une bonne partie d'entre nous qui écoutons cette radio, nous sommes sans doute vivants aujourd'hui à cause de cette médecine moderne. Donc, voir le monde comme une machine a eu du bon. Il ne faut pas jeter le bébé avec l'eau du bain. Mais aujourd'hui, on voit beaucoup le monde comme une machine et on le remonte pour des choses tout à fait futiles et qui ont des impacts très négatifs sur les plus pauvres de cette planète et sur les autres êtres vivants. Alors le pape dit, ben voilà, cette vision du monde, il faut en changer. Il faut passer d'une vision du monde comme une machine à la vision d'un monde comme un tissu de relations. Voilà. Un tissu de relations avec la relation à Dieu comme la relation fondamentale qui crée les autres et qui leur donne sens. Et puis, trois relations qui tissent nos vies, la relation à soi-même, la relation aux autres humains, et puis la relation aux autres créatures. Donc c'est ce changement-là profond que le pape veut nous inviter à faire quand il parle de conversion écologique.
0: Et cette conversion écologique que vous venez d'expliquer, cet appel du pape François, elle n'est pas forcément évidente pour les chrétiens ?
2: Non. Alors, ce qui est intéressant, c'est que la citation avec laquelle vous avez démarré, le paragraphe suit, il faut savoir que la citation est en fait une longue citation de Benoît XVI. Donc là-dessus, le pape François s'inscrit dans la continuité de Benoît XVI. Et alors après, j'avais préparé les paragraphes, je vous lis la suite de votre citation. « Mais nous devons aussi reconnaître que certains chrétiens, engagés et qui prient, ont l'habitude de se moquer des préoccupations pour l'environnement, avec l'excuse du réalisme et du pragmatisme. D'autres sont passifs, ils ne se décident pas à changer leurs habitudes et ils deviennent incohérents. Ils ont donc besoin, et c'est là que vient le terme, ils ont donc besoin d'une conversion écologique, et le pape explique ce que c'est, il ne s'agit pas de se convertir à l'écologie, au vert, hein. Ils ont donc besoin d'une conversion écologique qui implique de laisser jaillir toutes les conséquences de leur rencontre avec Jésus-Christ, sur les relations avec le monde qui les entoure. Et donc c'est bien l'appel à suivre Jésus-Christ, notre attachement au Christ, qui va nous amener à prendre soin de la relation non seulement à nous-mêmes et aux autres humains, mais aussi à toute la création. Donc on rejoint le changement de vision du monde. Mais on le fait parce qu'on se sent appelé par l'amour du Christ. Et le pape termine ce paragraphe en disant « Vivre la vocation de protecteur de l'œuvre de Dieu, c'est-à-dire soigner en particulier cette relation à la création, est une part essentielle d'une existence vertueuse. Cela n'est pas quelque chose d'optionnel, ni un aspect secondaire dans l'expérience chrétienne. » Donc là, on voit que le pape a des mots très forts, mais qui disent un peu combien son cœur de pasteur, et puis combien son cœur qui a écouté la clameur de la terre et la clameur des pauvres, veut montrer aux chrétiens non pas quelque chose comme un devoir à faire, mais comme une opportunité d'encore plus suivre le Christ dans le monde d'aujourd'hui. Pour comprendre, pour entendre la puissance de l'appel à la conversion, j'ai besoin peut-être d'être, non pas en introspection, mais en regard vers l'extérieur, pour me renseigner sur la profondeur de la crise, pour regarder honnêtement ce qui se passe. Et là, on rejoint un mouvement bien connu de la doctrine sociale de l'Église, qui est la méthode « voir, juger, agir ». Donc je regarde la réalité, je la regarde en face, je ne me masque pas, j'accepte de regarder, même si c'est parfois assez douloureux. Ensuite, je juge, non pas au sens de condamner, mais d'aller à la racine, je discerne. Et à partir de là, ayant discerné avec le Seigneur, à partir de la réalité que j'ai contemplée, eh bien, je peux agir de la juste manière et à la bonne proportion.
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0: La conversion écologique, cette invitation du pape François dans son encyclique Laudato Si, qu'est-ce qu'elle signifie ? Eh bien, on en parle justement avec Xavier de Bénazé dans le béaba du christianisme. Vous êtes jésuite, coordinateur du projet d'éco-centre spirituel au Châtelard, près de Lyon. Alors cette conversion écologique, quel chemin spirituel cela implique ? Vous l'avez dit tout à l'heure, il y a ce triptyque de retrouver cette relation à Dieu, à soi-même, aux autres. Voilà, comment on engage une démarche spirituelle, j'allais dire cohérente, pour entamer cette conversion écologique ?
2: On peut le faire de plusieurs manières. Je corrige, c'est pas le triptyque, c'est un quadriptyque, puisqu'il y a la relation à la création qui s'ajoute. Ou alors, on peut se dire, dans la relation aux autres, j'intègre la création. C'est peut-être, on devrait en arriver là. Aujourd'hui, moi, je spécifie la quatrième parce que souvent, les gens l'ont pas en tête. C'est peut-être déjà une première invitation pour un chemin spirituel. C'est que souvent, la plupart d'entre nous, sans doute, aujourd'hui, nous sommes habitants en ville, nous sommes urbains, et la relation à la création, elle est atrophiée, elle n'existe quasiment pas. Donc il y a peu de chances que j'ai envie de me convertir, de goûter la joie de suivre le Christ sur quelque chose qui est inexistant dans ma vie. Donc ça peut être un premier chemin de se dire, ben tiens, est-ce que je prends le temps d'aller dans le parc à côté de chez moi et de contempler les arbres, les créatures ? J'ai peut-être la chance d'avoir un jardin ou j'ai peut-être un balcon sur lequel je peux planter 3 fleurs. Voilà, un bulbe de tulipe, généralement, c'est pas très compliqué, mais de me rendre attentif à la beauté et en même temps à la fragilité de la création, alors je vais percevoir quelque chose d'heureux en disant, mais ce chemin de conversion, il me permet d'enrichir ma vie, de découvrir des choses.
0: De contempler, en fait, c'est la contemplation.
2: Voilà, alors après, ça, c'était une première piste. Une deuxième, et c'est sans doute le plus fondamental, c'est de savoir s'arrêter. De toute façon, il n'y a pas de conversion chrétienne sans capacité à nous arrêter, à nous poser devant Dieu. Il faut du temps pour que Dieu œuvre dans un cœur. Et c'est peut-être encore plus vrai dans un monde, le pape dans Laudato Si dénonce la rapidification, l'accélération permanente de notre monde. Et c'est vrai qu'aujourd'hui, avec les réseaux sociaux, la capacité du virtuel nous ferait croire que tout est accessible tout de suite, eh bien notre vie s'accélère. Les burn-out sont un des symptômes aujourd'hui de ce monde-là. Du coup, on pourrait dire que c'est de l'écologie intégrale, même si ça ne touche pas tout de suite à la création, à l'écologie telle qu'on l'entend, de se dire, ils sont où les espaces de décélération dans ma vie ?
0: Ralentir.
2: Exactement.
0: Ralentir, contempler. Dans les gestes quotidiens, qu'est-ce que cela signifie, la conversion écologique ? Alors, on a compris, c'est aussi soigner sa relation à la création, à Dieu. Et dans mon quotidien, qu'est-ce que je peux faire pour engager cette conversion ?
2: Eh bien, il y a plein de choses que je peux faire. Ça va dépendre un peu d'où j'habite, de ce que je suis prêt à faire. Mais prenons peut-être deux exemples, et deux exemples qui, en fait, ont un vrai impact aussi écologique. Il y en a un, ce serait de me poser la question d'utiliser plus un vélo. En passant au vélo, et c'est un bon exemple de conversion écologique et d'écologie intégrale, je vais délaisser ma voiture, qui est la première source de pollution en moyenne pour un Français, d'émissions de CO2. Et puis, je vais prendre soin de moi-même. En faisant du vélo, je prends soin de mon corps. Je vais être sans doute plus attentif aux autres parce que je vais aller moins vite. Je vais plus observer ce qui se passe autour de moi sur mon vélo. Et puis, je vais prendre soin de la création parce que je l'abîme moins en émettant du CO2. Mais aussi, je vais peut-être être plus attentif au fait que, tiens, là, il y a une piste cyclable ou là, je peux passer à travers le parc. Voilà, dans des zones moins occupées par le béton et la voiture et plus ouvertes à la relation à la création. Donc ça, ce serait un premier impact, passer de la voiture au vélo, au moins pour une partie du trajet. Un deuxième exemple qui est vraiment très très beau, c'est tout l'enjeu de la nourriture. On mange 3 fois par jour. Notre culture française aime manger. Or, manger est un acte profondément relationnel. Je suis en relation avec Dieu qui me donne cette nourriture, c'est la prière du Bénédicité. Je suis en relation avec les hommes et les femmes qui ont produit cette nourriture. Je suis en relation avec toutes les créatures que je vais consommer ou qui ont contribué à préparer ce repas. Et je suis en relation avec moi-même, je me nourris pour vivre. Or, aujourd'hui, toute une partie de notre alimentation, si je vous demande de penser à l'assiette que vous avez mangée au dernier repas, êtes-vous capable de dire qui a produit, quel homme, quelle femme a travaillé, quelles créatures ont été impliquées, dans quelles conditions? La plupart du temps, non. C'est complètement anonyme pour notre modèle alimentaire aujourd'hui. Eh bien, c'est un exercice d'écologie intégrale de se dire, bah, tiens, je vais choisir une nourriture dont je sais où est-ce qu'elle est produite, par qui. Et là, je vais enrichir ma vision relationnelle, je vais prendre soin et je serai en plein dans une conversion écologique concrète et qui a du goût.
3: Encore une question, Père Xavier de Bénazé. Vous êtes jésuite, de quelle manière les exercices spirituels de Saint-Ignace peuvent être une voie justement pour avancer dans cette conversion?
2: Eh bien, c'est ce qu'on explore sur des retraites éco-spirituelles au Châtelard, mais on peut dire que les exercices spirituels de Saint-Ignace, ils aident à réordonner sa vie à Dieu, la relation source de toutes les autres. Et à partir de là, les exercices, ils aident à choisir dans sa propre vie. Donc, quelque part, à choisir comment se positionner dans la relation à soi, dans la relation aux autres, dans la relation à la création. Donc, les exercices restent une école tout à fait valable, et on voit les fruits dans les retraites ici, de conversion écologique, parce que ça aide à se recentrer sur Dieu d'abord, pour ensuite choisir avec lui comment se positionner dans le monde aujourd'hui.
3: Xavier de Bénazé, merci beaucoup. Je rappelle que vous êtes jésuite, coordinateur du projet d'éco-centre spirituel au Châtelard, près de Lyon. Vous pouvez évidemment retrouver cette émission sur rcf.fr et sur toutes les plateformes. Merci.
2: Merci.

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2: Bienvenue chez nous. Bienvenue au Québec.
3: Canada. Le Canada est constitué de 10 provinces et 3 territoires. Le Québec, dont la superficie correspond à peu près à 3 fois celle de la France, est à la fois la plus vaste et la deuxième province la plus peuplée du Canada, avec 8,5 millions d'habitants. Retenez aussi que les 40 millions de Canadiens vivent sur un territoire qui correspond à 20 fois la France hexagonale. La capitale du Québec, c'est Québec, et la plus grande ville, Montréal. Pour cette nouvelle série québécoise, cap vers la Gaspésie.
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3: La Gaspésie est une péninsule située au centre-est du Québec, entourée des eaux de l'estuaire du fleuve Saint-Laurent au nord, du golfe du Saint-Laurent à l'est et de la baie des Chaleurs au sud. Le nom de Gaspésie est un dérivé du mot « Gaspé » qui lui-même est dérivé du terme « Micmac » ou « Micma »,« Gaspeg » signifiant « fin des terres ». Dans ce premier suivi de guide en Gaspésie, des jardins et un parc sont à votre programme. Le parc national de la Gaspésie est l'un des 28 parcs nationaux québécois. Avant de nous y arrêter et d'y être accueillis par Marc l'Italien, nous avons rendez-vous à quelques minutes de Sainte-Flavie, la porte d'entrée de la Gaspésie, à Grand Métis, au jardin de Métis Raifort Gardens, avec Alexandre Raifort, pour qui Raifort Gardens est une histoire de famille.
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1: Bienvenue Thierry.
2: Bonjour Alexander, merci de m'accueillir dans ta villa. Ici, nous sommes au cœur des jardins de Métis.
1: C'est ça,
2: ouais. Et nous sommes à Grand Métis en Gaspésie. C'est ma première rencontre, c'est avec toi en Gaspésie, Alexander. Comment prononce-t-on bien ?
1: On dit Réfort.
2: Réfort, ouais. On ne dit pas le « de ». S'il y avait eu un « d » en plus,
1: ouais,
2: dans ton nom.
1: Je serais acteur américain, mais ce n'est pas le cas.
2: Alors, on va découvrir avec toi ces jardins de Métis. Mais on commence dans... On pourrait dire que c'est un peu la maison de maître des jardins.
1: En effet, oui. C'est pas un château, c'est pas un manoir, c'est un camp de pêche, d'une échelle généreuse, on peut dire, avec des grandes salles de réception ici à l'étage.
2: Tu disais le nom?
1: La Villa Estevan, un camp de pêche.
2: Camp de pêche?
1: C'est ça. Donc ici, on faisait, viens voir. Ici, c'est le trophée, le saumon le plus important jamais pêché ici. Donc on parle d'une grosse bête, de quoi, 15 kilos, presque un mètre de longueur. La rivière Métis, c'est une rivière à saumon. Donc mes ancêtres...
2: Ah oui, c'est ça, la rivière.
1: Ouais. Sont venus ici depuis les années 1886 pour faire la pêche sur la rivière. Et par la suite, notre domaine est transformé d'un camp de pêche en domaine horticole parce que mon arrière-grand-mère est devenue une passionnée des plantes.
2: On va en reparler. C'est comme si, quand on a pêché le saumon, comme si on avait dessiné le contour du saumon. C'est un panneau en bois et il a été, c'est marqué, tué, killed, ouais. En 1910.
1: 1910. Donc, c'est probablement le saumon le plus costaud qu'on ait jamais pêché ici, mais quand même, la rivière est toujours derrière une rivière saumon. On peut y aller, on peut pêcher la rivière. Mes ancêtres, à l'époque, avaient le droit exclusif de la pêche au saumon. Donc, ils ont sorti pas mal de saumon qui servait d'ailleurs dans les salles à manger.
2: Salle à manger avec une belle cheminée, le bois sur les murs, au plafond.
1: On est dans la salle à manger à l'époque. Aujourd'hui, c'est une salle à manger restauration. Aujourd'hui, c'est fermé parce que c'est dimanche.
2: On mange ici aussi?
1: On peut manger ici.
2: Ah oui, il y a un restaurant.
1: Il y a un restaurant ici.
2: Mais pas le dimanche.
1: Cinq jours semaine, mais pas dimanche, c'est ça, oui. Ils sont tous à l'église ce matin.
2: Mais le dimanche, c'est ça, c'est réservé. Mais du coup, on mange du saumon?
1: Souvent, des poissons du Saint-Laurent, bien sûr. Et nous, on a un immense potager, des serres de production. Donc, ce qu'on offre ici, soit généré par le site même ou via les maraîchers qui se trouvent en proximité.
2: C'est une filière courte, hein. Ouais. Tous les produits viennent de tout près d'ici ou pêchés. Donc on mange bien ici.
1: On mange bien, oui. C'est un excellent chef, d'ailleurs, qui a fait quelques années d'apprentissage en France, mais qui vient de la région. Donc on a vraiment une cuisine qui prend les meilleurs des produits ici, mais aussi des tendances qui viennent du monde entier.
2: La cuisine évolue aussi, bien sûr. Et alors, il y a deux portraits au mur, sont des ancêtres à toi?
1: Donc ici, c'est le monsieur qui a construit la maison. C'est George Stevens, son nom. Il est connu au Canada parce que c'est lui qui a fondé la compagnie Canadian Pacific, qui est une immense compagnie de chemin de fer qui existe
2: très connue. Hein?
1: C'est ça, qui relie Montréal à Vancouver. Donc, on voit ici George Stevens devant la carte du Canada parce qu'on prétend qu'il a unifié le Canada ou on va garder le Canada canadien et non pas comme un État dortoir des États-Unis. Donc, il était quand même un homme d'affaires assez important. Puis, qu'est-ce qu'il fait à la retraite? Il va construire un camp de pêche. Parce que écossais d'origine.
2: Un camp de pêche.
1: Un camp de pêche, c'est ça. Mmh. Donc, il venait ici pour faire la pêche sur la rivière. Oui. Et n'ayant pas d'enfant, mais il va léguer le domaine à sa nièce. L'autre portrait, c'est le mari de mon arrière-grand-mère, qui était homme d'affaires dans la navigation. Il y avait une agence maritime à Montréal. Donc, le trajet, ça se faisait Montréal-Métis tous les étés pendant toute leur vie, en fait. Et donc, le domaine est devenu une forme de domaine familial où mes parents, mes grands-parents sont venus à tous les étés pour s'amuser, bien manger, bien sûr faire la pêche, mais aussi pour explorer le fleuve et tout, la beauté du territoire.
2: C'est un domaine de quelle superficie?
1: C'est environ 90 hectares aujourd'hui.
2: 90 hectares.
1: À son apogée, c'était loin de 500 hectares.
2: À 500 hectares.

0: ouvert au public ou pas du tout. C'était, non, c'était un domaine familial. Ça, pour
1: à l'image de l'Europe, où on avait les moyens pour bien vivre. Ouais. Et c'est devenu un site touristique aux années 60. Le gouvernement du Québec, à l'époque, a eu la brillante idée de transformer un domaine privé en jardin public. Donc aujourd'hui, à l'étage ici, on a des expositions qui permettent aux visiteurs d'explorer un peu le...
0: Ah oui, c'est ça. Avant d'explorer les jardins, on explore l'histoire des jardins. Oui,
1: donc ici, on explore un peu l'histoire de mes arrière-grands-parents qui avaient des collections de tableaux, puis de livres et d'objets. Donc ici, on donne un petit portrait de leur collection pour mettre un peu en contexte le domaine, de permettre aux gens de voir un peu mais pourquoi, par exemple, on a une collection photo. Mais ici, on a une collection photo parce que mon arrière-grand-père était le premier Canadien d'acheter un Kodak. Il y avait une chambre noire à la maison, donc il faisait énormément de photographies.
0: On va pas tout enregistrer en intérieur parce qu'on est dans les jardins, donc il faut bien sûr qu'on aille découvrir les jardins au cœur de la végétation. Mais on va reparler, je pense, de ton arrière-grand-mère. Toute famille a des photos de famille et en général ouvre l'album de famille. Mais finalement, c'est ce que tu fais. Tu ouvres l'album de famille, mais dans un musée.
1: Oui, tout à fait. J'ouvre mon intimité, en fait, pour tout le monde parce que c'est une histoire maintenant partagée. C'est un domaine accessible au public depuis plus de 60 ans. On reçoit 70 000, 80 000 personnes par été. Donc, les gens ne connaissent pas ma famille nécessairement, mais quand ils quittent, mais ils ont l'appréciation d'une femme qui a eu énormément de talent puis de passion pour les plantes, mais aussi d'où vient l'argent qui a pu payer ça, toute l'histoire des jardiniers, d'où ils venaient, en fait, toute l'importance d'un domaine comme ça dans une économie de la région. Bien, on explore tout ça dans nos expositions.
0: Il y a le jardin, le grand jardin botanique de Montréal qui, je crois, attire un million de visiteurs.
1: Dans
0: mes souvenirs, un million de visiteurs par an. C'est difficile de faire venir un million de visiteurs ici parce qu'on est en Gaspésie. Il y a quand même un peu d'heures de route pour arriver jusqu'ici. Ouais. Donc, tout le monde ne vient pas jusqu'en Gaspésie. Mais cela dit, 70 000 visiteurs pendant l'été, c'est saisonnier. C'est plutôt une visite saisonnière.
1: Oui, c'est de juin à octobre. Pourquoi? Parce qu'en fait, il y a la neige au sol ici jusqu'au 1er mai, puis souvent la neige arrive le 1er novembre. Donc notre hiver est très, très long. Les végétaux qui sont de toutes les coins du monde, qu'ils soient la France, l'Europe, l'Asie ou le Canada, bien sûr, ils s'adaptent, mais leur période de floraison est très rushée, c'est très rapide.
0: Rushée, voilà.
1: C'est ça, les
0: mêmes. Pas rushée, c'est rush.
1: Les mêmes végétaux vont s'adapter, donc on a quand même une floraison qui est remarquable, mais une saison touristique qui est très cool.
0: En arrivant là, moi je suis arrivé dimanche matin, c'est mon premier enregistrement en Gaspésie, dimanche matin à 11h, beaucoup de voitures sur le parking, de nombreuses voitures, donc c'est effectivement très concentré, mais on peut penser que tous les touristes de Gaspésie s'arrêtent au jardin.
1: Oui, on a pas mal l'obligation, un arrêt incontournable, donc soit les parcs nationaux, les jardins métis, et bien sûr les plages de la Gaspésie sont un peu les fétiches, les lieux les plus prisés, sans parler du rocher percé qui a un pouvoir d'attraction très important.
0: Il y a des touristes en Gaspésie. Ouais. Bon, alors on va partir, Alexander, un peu à la découverte de ces jardins, et puis aussi encore un petit peu de l'histoire, et puis de ton aventure à toi. Sachant que de formation, alors j'ai vu que tu étais plutôt historien.
1: Historien. Moi, j'ai fait mes études en histoire. À l'époque, je faisais l'histoire de l'Europe, la Renaissance italienne, mais je me suis concentré par la suite dans l'histoire du Canada, l'économie du Canada. Donc, j'ai écrit beaucoup sur mes ancêtres.
0: Tu as écrit de nombreux livres.
1: Oui, plusieurs livres sur les jardins, mais aussi sur l'histoire des chemins de fer.
0: Les chemins de fer, c'est l'histoire familiale aussi, finalement.
1: En partie.
0: Toi, tu as une passion pour les chemins de fer?
1: Oui, j'ai une passion surtout comment un chemin de fer comme technologie va modifier notre vie. En fait, c'est le chemin de fer qui va imposer un horaire, par exemple, qui va unifier les villages, qui va transformer des lieux agricoles comme notre région ici, parce que la technologie a été vite et rapide. Donc, le chemin de fer, c'est un peu la courroie de transmission. C'est un peu comme l'Internet du 19e. C'est un phénomène de relier puis de rapidement transformer quelque chose. Donc, je suis passionné par ces sujets-là. Et bien sûr, les jardins, parce que j'ai écrit plusieurs livres sur l'histoire de ce domaine en particulier.

0: J'ai vu une voiture, comment dis-tu?
1: Oui, c'est ça, il y a un wagon.
0: Un wagon?
1: C'est un ancien métro de Montréal.
0: Ah oui,
1: et quand ils ont démantelé le métro version 1960.
0: À l'entrée. Hein.
1: Donc, ils ont offert des anciens wagons. Ouais,
0: c'est un cadeau pour qui on voulait.
1: Oui, c'est ça.
0: Après, tout le monde ne peut pas les accueillir chez soi. Hein.
1: Et bien sûr, c'est très populaire auprès des jeunes qui souhaitent conduire le métro. Donc, on voit bien un peu les jeunes garçons, d'ailleurs, qui sont toujours chefs de gare.
0: Je dis quand même que c'est quand même assez rigolo, puisqu'on peut dire que les jardins de Métis, ici, à Grand Métis, sont desservis par le métro.
1: Oui,
0: accessibles en métro.
1: Ouais. Comme à l'époque, c'était desservi par le train. Donc, mes anciens.
0: Il y avait le train en Gaspésie.
1: Il y avait le train.
0: Il n'y a plus.
1: Il y en a 3 jours/semaine.
0: À 3 jours.
1: On peut descendre de Montréal à Mont-Joli. Moi, je le fais de temps à autre. C'est assez confortable, mais ça arrive à des heures particulièrement exécrables. Donc, on arrive à Mont-Joli à 3 heures le matin. Donc,
0: ah oui. On met combien d'heures pour venir de Montréal à Mont-Joli?
1: 8 heures de route.
0: 8 heures de train. J'ai vu qu'il y avait des trajets en business class, comme en avion, avec un repas.
1: C'est confortable, c'est ça. On peut, d'ailleurs, sur le train qui monte à Montréal, on peut avoir un lit, le déjeuner, tout ça. Donc, moi, je le fais souvent parce qu'effectivement, la route est, surtout l'hiver, est parfois un peu périlleux. Donc,
0: oui, c'est ça.
1: Je prends la
0: C'est plus confortable.
1: Relax, exact.
0: Bon, c'est pas donné, hein, cela dit. Hein. C'est quand même assez cher. Hein.
1: Oui, tout à fait. Oui, là, on a un système de ferroviaire au Canada qui n'est pas malheureusement l'image de celle qu'on trouve en Europe. C'est plutôt aléatoire. Donc ici, on est sur ce qu'on appelle l'allée royale. L'allée royale, mais c'est un immense plate-bande d'environ 100 mètres de longueur avec une approche de plantation qu'on appelle en anglais « mixed border ». L'objectif est de toujours assurer la floraison, peu importe la saison quand on est ici. Donc,
0: c'est toujours fleuri.
1: Juillet ou septembre ou octobre, mais il y a une floraison qui est à son meilleur. Donc aujourd'hui, c'est les phlox qui sont surtout les lys et bien d'autres végétaux qui sont maintenant à leur meilleur. Mais il y a quelques semaines, c'était les delphiniums, avant ça, mais les pivoines, et avant ça, c'est les lilas, puis les arbres fruitiers. Donc l'idée inspirée par les jardins anglais, c'est d'avoir une densité végétale. Donc on ne voit pas de mauvaises herbes parce qu'ils sont étouffés par la densité végétale. On ne voit que la floraison. Les plates-bandes sont légèrement surélevées. Donc, on a l'impression d'être dans une forme de tunnel. Donc, on est vraiment enveloppé par les plantes et bien sûr par à la fois les colibris qui viennent chercher le nectar, mais aussi par la beauté visuelle, mais aussi par les parfums qui vont nous envahir quand on fait la marche.
0: Le plan de ces jardins de Métis date de quand? Son architecture est vraiment d'origine ou réaménagée?
1: Oui, non, c'est 1926 que mon arrière-grand-mère, Elsie Reford, va commencer. Et son mari fait une chose ou deux. C'est lui qui a dessiné, finalement. C'est allé en salaire du pierre, mais en fait, c'est du béton coulé sur place. Et c'est lui aussi qui va dessiner des ponts. Donc, qui est un peu l'ingénieur des lieux.
0: Des ponts.
1: Des petits ponts. Les petits ponts. Passerelles, c'est ça. Mais c'est son épouse qui va tout planifier, tout aménager, tout concevoir le site, donc sans architecte paysagiste. Elle va essayer d'importer des plantes fragiles de tous les coins du monde pour constater que Métis, la Gaspésie, est parfaitement adaptée pour certaines vivaces, mais pour d'autres, c'est trop froid l'hiver. Donc, elle va, après, à travers 30 ans d'expérience, vivre les échecs, mais aussi, elle va s'améliorer.
0: Elle a acquis une expertise, c'est bien sûr. 600 000 de réparation, double rendu sur Georges Coron, et ben assis dans son hangar.

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1: Suivez le guide vous invite à faire le tour de la Gaspésie. Nous sommes pour notre première étape au jardin de Métis avec Alexandre Réfort sur les bords du fleuve Saint-Laurent.
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1: Rappelle-moi, les racines familiales alors, sont où pour ta famille?
3: Ma famille sont des Montréalais qui ont hérité. Donc,
1: ah oui, Montréalais.
3: Mes arrière-grands-parents étaient des immigrants de l'Écosse et de l'Irlande. Donc, c'est des familles croisées qui ont amené avec eux une passion pour l'horticulture. Parce qu'un côté de la famille était des semenciers en Écosse. Puis une passion pour la pêche au saumon en Écosse. Mais on pouvait faire la pêche, mais souvent c'était réservé aux barons puis aux lords. Donc, par jalousie ou par admiration, mais on voulait quand même une fois atteint l'apogée de la société. On pouvait, à l'époque, acheter des rivières au Canada.
1: Ah, on achetait sa rivière.
3: On pouvait acheter une rivière avec les droits seigneuriaux qui s'attachaient. Donc, on pouvait même être propriétaire d'une rivière.
1: C'est ça, toutes ces fameuses seigneuries. Hein?
3: C'est ça. Donc, ici, c'est une ancienne seigneurie dont M. Steven, mon ancêtre, a acheté les droits de pêche et il les a légués à Elsie, qui a eu, donc, à pêcher quotidiennement sur la rivière l'été. Mais vous comprenez que la pêche, c'est une activité assez accaparante. On pêche le matin très tôt. On pêche le soir très tard. Et c'est là juste assez de temps pour manger à midi, une sieste, donc pas de jardinage. Donc c'est après qu'elle a quitté la pêche au saumon comme sport qu'elle devient passionnée du jardin. Mais elle amène la même énergie à son jardin. À tous les jours, pendant 35 ans, elle va travailler elle-même dans les jardins, genoux à terre, carnet de notes un peu comme toi, pour indiquer mais quoi s'améliorer ou modifier, quelle plante va pas bien dans son environnement, lesquelles des modifications sont à souhaiter, mais sans jamais recevoir aucun visiteur, à moins que tu étais vraiment
1: important, effectivement. Elle recevait des professionnels.
3: Elle recevait des gens parce que sa réputation était déjà acquise dès les années 50 d'être la plus importante jardin privé.
1: Et elle a publié ton arrière quand même?
3: Oui, elle a publié quelques articles.
1: Mais pas de livre, pas de livre.
3: Pas de livre, des
1: articles. Pas de livre, non?
3: Ouais. Ah, oui. Malheureusement, elle décrit d'une manière très, très scientifique un peu les plantes, les succès, les échecs, oui, les influences, les jardins qu'elle a visités, les plantes, la provenance. Parce qu'ici, au Québec, à l'époque, aux années 20, il n'y avait pas encore de jardin botanique de Montréal. Il n'y avait pas d'exemple facile d'accès.
1: Oui, c'est une pionnière. Hein? Elle avait visité les jardins en Europe.
3: Elle a visité les jardins en Europe. Elle a eu l'avantage d'avoir une éducation à Paris, à Vienne, à Dresde, en Allemagne. Donc, faisant partie de la culture de visite, mais c'est les musées, c'est les jardins, c'est les parcs. Oui. Donc, elle avait quand même une attention évidente pour les plantes. Et par la suite, mais un jardinier, c'est quelqu'un qui va s'échanger souvent. Cet milieu d'échange est très riche. Donc, on pouvait facilement obtenir des plantes qui n'étaient pas facilement obtenables d'une pépinière dans le coin, parce qu'il n'y avait pas de pépinière à l'époque.
1: Finalement, ce que tu continues à faire en participant à des colloques, en fait, etc., tu rencontres des jardiniers du monde entier, hein, dont notre ami Pascal Garbe.
3: Je suis gâté parce qu'on est invité à présenter notre jardin en Europe, mais aussi, comme cette année, on fait une belle collaboration avec le domaine de Chaumont-sur-Loire. Donc, on reçoit des grands sommités, qu'ils soient Gilles Clément ou Patrick Blanc ici, pour des activités. Donc, ça nous permet à la fois d'exporter, mais aussi de recevoir des grands noms du jardinage du monde entier.
1: Ouais. Ce fameux festival des jardins et du paysage à Chaumont-sur-Loire, je l'ai rencontré une fois, malheureusement, il est décédé précocement, Jean-Paul Pigeat.
3: Oui, c'est ça, moi aussi.
1: C'est un personnage, hein, Jean-Paul Pigeat.
3: Un grand personnage. Donc, c'est lui, d'ailleurs, qui nous a dit, mais pourquoi pas faire un festival comme le nôtre chez vous? Donc, il nous a inspiré littéralement avec un festival qu'on fait, d'ailleurs, depuis l'an 2000.
1: Un festival, ça dynamise, hein, la vie d'un jardin, c'est certain. Hein.
3: Mais pour nous, c'est vraiment une carte de visite assez extraordinaire parce que honnêtement, les aménagistes, les paysagistes, les architectes, ils sont trop occupés pour voyager. Donc, on les amène ici, puis ils font un jardin qui, pour nous, est magnifique, mais en même temps, on les fait découvrir à la fois le Canada, le Québec et la Gaspésie.
1: Donc, ils viennent créer un jardin au temps d'une saison, avec une thématique.
3: Oui, cette année, c'est l'écologie des possibles. Donc, on impose une thématique à laquelle ils répondent. Nous, on trouve financement pour qu'on puisse construire le jardin, mais on va construire le jardin selon les plans de vie lors d'une compétition.
1: Ça vous offrez une parcelle, finalement, des jardins des métiers. Voilà.

0: J'étais habillé une année à Chaumont-sur-Loire et la thématique m'avait surpris. C'était Jean-Paul Pigeat, il avait un côté un peu provocateur aussi. Ouais, donc, ouais. C'était mauvaise herbe, la thématique.
1: OK, d'accord, oui. Il y avait l'érotisme, il y avait beaucoup de provocations parce que je pense qu'il voulait d'ailleurs que le paysage soit aussi connu comme architecture, par exemple, ou, mm-hmm. ou les arts visuels. Donc, il y avait un devoir collectif de favoriser finalement la création dans les jardins. Donc, nous aussi, on provoque parfois, en fait, bref, parce qu'on trouve que c'est une manière aussi, bien sûr, de s'intéresser le public parce qu'on les confronte à leur propre regard sur l'intérieur, le paysage et
0: ça
1: leur propre méthode.
0: Ça a attisé la curiosité, mais Jean-Paul Pigeat, quand même, cet homme de jardin qui, si je me souviens alors vraiment de mémoire, il est décédé d'une crise cardiaque dans le métro. Quelqu'un qui, dont la vie était plutôt orientée vers les jardins et la nature, il est mort dans une rame de métro.
1: Moi, hein. Ouais, ça, je savais pas, mais ouais, donc, non, il est venu d'ailleurs ici pour faire les visites du jardin, puis c'est une des grands moments de notre histoire, c'est de recevoir Jean-Paul et cet été encore Chantal Collet-Dumont, qui est la directrice maintenant de Chaumont, mais elle nous a fait un immense privilège de l'entendre parce qu'elle a présenté l'histoire de Chaumont et un peu son importance dans l'écosystème jardinage européen, ouais. Parce que c'est vraiment devenu le plus important festival de ce type au monde entier.
0: Ça, c'est donc l'œuvre de ton arrière-grand-père, c'est ça, le pont? Donc, c'est pas le pont de la rivière Kouaï, mais c'est un peu ça quand même.
1: C'est un ruisseau qui coule, heureusement pour nous, constamment. L'élément design du jardin, c'est le cours d'eau qui a dessiné quelque sorte la topographie du site, mais les jardins sont donc construits dans une série d'aménagements ou de plates-bandes qui caressent le ruisseau qu'on entend actuellement. Et de l'autre côté, mais on a un immense potager qu'on peut visiter.
0: Ah ouais, potager, donc là pour notamment le restaurant.
1: Oui, exact. Donc, notre chef utilise le potager comme
0: un laboratoire. Il a la chance d'avoir un potager à la maison à disposition.
1: Ouais, non, c'est avec un jardinier.
0: Ça peut attirer un chef, ça, quand même. Hein?
1: Non, on a 150 plantes et fleurs comestibles ici. Donc, c'est comme un laboratoire à la fois culinaire, mais aussi de
0: c'est quand même mieux que de commander sur Internet et de se faire livrer par un camion.
1: Hein? Ah, mais en effet. Puis, il peut d'ailleurs livrer la commande carrément au jardinier pour dire, ouais. L'année prochaine, je souhaite telle saveur. Donc, avec nos serres, on peut lui aider même à concevoir des plats qui sont faites en fonction des saveurs que les différentes plantes du monde entier vont nous offrir.
0: Par exemple, là, quand on enregistre maintenant, c'est l'heure du presque... Alors, comment on dit
1: l'heure
0: à midi
1: dîner.
0: Le dîner, hein, ouais. Mais nous, le déjeuner. Là, en plus, c'est pas ouvert. Mais sinon, on pourrait déguster quoi aujourd'hui, par exemple?
1: Ah, mais on utilise beaucoup, d'ailleurs, les moutons, parce qu'on a l'agneau. On a des moutons qui habitent le site. Donc, les agneaux, malheureusement, à la fin de leur saison ici, mais ils sont transformés en viande qu'on utilise, d'ailleurs, dans les plats, les assiettes. Et c'est un peu une signature pour notre chef. Les moutons, c'est un peu un symbole d'assurer que les produits viennent du territoire.
0: Ouais.
1: Les moutons sont nos chouchous, en quelque sorte, jusqu'à temps qu'ils sont...
0: Ouais, chouchous, mais on les mange quand même.
1: On voit aussi beaucoup d'abeilles, parce qu'on a des abeilles qui sont... on a des ruches. Donc, bien sûr, le miel des gens de métis, c'est très fleuri parce
0: que... Donc là, je suppose que c'est vendu à la boutique?
1: Oui, c'est vendu à la boutique. Et les abeilles qui s'alimentent dans les fleurs, mais ils produisent un miel qui est complètement différent des autres. Parce que souvent, les abeilles vont s'approvisionner dans les champs, qui sont donc des immenses espaces de champs, de sarrasins ou autres, qui sont bien intéressantes, mais souvent beaucoup plus brun, beaucoup plus noirâtre. Or qu'un miel fait à base de fleurs, mais c'est parfumé, c'est beaucoup plus léger. C'est un peu jaunâtre. Puis on les voit ici, ils sont au travail aujourd'hui parce qu'en fin de saison, mais ils cherchent maintenant l'alimentation. Ils sont un peu en crise alimentaire parce que c'est la fin de la saison, donc ils sont à la recherche
0: Les visiteurs repartent avec le miel des jardins de Métis.
1: Et puis
0: donc, à chaque fois qu'ils l'ont en bouche, ils ferment les yeux et revoient les images des jardins.
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0: on n'a pas expliqué d'où vient ce nom Métis. Moi qui viens de Metz, c'est lié au nom de la ville de Metz, Metz Métis.
1: D'accord.
0: Donc, mais ici, pourquoi Métis?
1: Mais Métis, c'est un mot autochtone, donc qui vient de la nation Mi'kmaq ou Mi'kmaq.
0: Mi'kmaq, oui. Qui n'a rien à voir, parce que quand on dit en français, c'est le Mi'kmaq, c'est pas du tout la même origine. Quand c'est un Mi'kmaq, c'est un peu le bazar, ou etc. Rien à voir. Hein.
1: Non, toutes les nations dans notre région, le territoire était Nouvelle-Écosse, l'île du Prince-Édouard, le Québec, Nouveau-Brunswick, jusqu'au fleuve Saint-Laurent. Donc ici, c'était un peu la fin d'une courroie de transport nord-sud, dont les rivières étaient les autoroutes. Donc, les Mi'kmaq ont habité le territoire l'été pour faire la pêche au saumon, entre autres, au phoque aussi.
0: Parce qu'on mange le phoque. Hein.
1: On peut le manger.
0: J'ai appris qu'on peut, même aujourd'hui, on peut manger le phoque.
1: Moi, je l'ai fait quelques reprises. C'est à essayer.
0: Un steak de phoque, okay. Un burger de phoque.
1: Ouais, c'est très ensanglanté. C'est une couleur qui est pratiquement différente des autres viandes. Donc, les Mi'kmaq habitaient ici. Puis la rivière Métis, Métis veut dire la rivière des peupliers. Donc, on trouve les peupliers sur la rivière. Donc, j'imagine, lors des grands transports en canot, mais on observe de la végétation, puis la rivière des peupliers, donc c'est la même Métis. Rien à voir non plus avec Métis comme métissage ou la mixité de
0: j'avais
1: de race,
0: d'abord pensé à ça, effectivement.
1: Qui est une autre dérivation qu'on utilise beaucoup à l'Ouest canadien.
0: Enfin, quoique, ici, peut-être qu'il y a un métissage de plantes. Hein?
1: Ben ici, métissage de plantes, mais aussi de peuples, parce qu'ici, ma famille sont d'origine écossaise et dans un territoire qui est largement à la fois catholique et francophone. Donc, ma famille est un peu des extraterrestres ici. Puis, un peu cette passion pour les plantes aussi, ça les distinguait. Donc, depuis plus de 100 ans, mais le jardin a eu une réputation. D'ailleurs, en 2026, on célèbre notre 100e anniversaire.
0: C'est combien de salariés? Enfin, combien de personnes travaillent?
1: On a une soixantaine de personnes.
0: Oh, c'est beaucoup. Ouais,
1: c'est beaucoup.
0: Ouais. Ah oui, c'est beaucoup. Ouais,
1: donc, une quinzaine dans l'équipe horticole, puis d'autres personnes, bien sûr.
0: Oh. Ah oui, pour faire tourner tout.
1: Service guide.
0: Bien sûr. Mais une soixantaine, c'est beaucoup. Il y a quand même des emplois à l'année. Une bonne partie de saisonniers.
1: Moi, je suis directeur, donc j'ai 8 employés avec moi qui travaillent à l'année.
0: Et puis après, donc, les saisonniers.
1: C'est ça. Donc, on parle des projets, des subventions, des demandes
0: de dossiers aussi.
1: Les embauches, parce qu'il faut embaucher du monde à chaque année. Donc, à cela s'ajoutent des stagiaires qui viennent de toutes sortes d'écoles, qui soient en paysage, architecture, horticulture, cuisine.
0: D'autres pays aussi?
1: Oui, souvent. La France, l'Angleterre parfois, États-Unis, et bien sûr le Canada, et anglais, et du Québec. Parce qu'on est un lieu d'apprentissage. On peut apprendre beaucoup en chantier ici, surtout avec nos projets de construction au festival, mais c'est quand même une école d'apprentissage assez rapide parce qu'on apprend à transformer un plan papier en jardin qui va être exposé 8 semaines plus tard.
0: Et puis si on compare par exemple avec le jardin botanique de Montréal, j'ai pas la superficie en tête, mais on pourrait dire que c'est un jardin davantage à taille humaine par rapport au jardin qui est quand même immense, celui de Montréal.
1: Les sentiers sont en gravier, pas en asphalte, le parking est raisonnable, bref, on n'a pas de concurrence. D'ailleurs, on partage beaucoup de plantes et d'expertise avec eux. Notre vocation ici, c'est pas de collectionner tous les plants du monde, c'est plutôt de créer des plates-bandes de fleuries qui va vous donner, j'espère, un moment d'émerveillement ou d'appréciation et de compréhension de comment notre climat, d'ailleurs, qui change comme tous les climats, mais qui est quand même intéressant.

0: Ici, on est dans une section, je vais te le montrer. Ils sont malheureusement pas en fleurs, mais si tu vois dans notre boutique, parce qu'on a une boutique dans laquelle on vend des produits, qu'ils soient des cartes, des affiches, mm-hmm. des livres. Souvent, sur nos pages de livres, on présente le pavot bleu des Himalayas.
1: Ah, OK.
0: Donc ça, c'est une plante qui est particulière à nous, en quelque sorte. Ça vient des Himalayas, on les voit ici. C'est en fin de parcours. Donc ça, c'est les cocottes de semences qu'on vient de ramasser. Il en restait une.
1: Puis dans... Il faut ressemer chaque année?
0: On n'a pas besoin de ressemer, mais non. Nous, on récolte des semences puis on va les revendre. Donc, on a une immense collection, puis c'est magnifiquement intéressant comme plante. Ça vient du Tibet. Ça a été découvert il y a 100 ans. Et les pavots bleus ici, ça performe très bien. C'est une plante qui n'aime pas la chaleur extrême de Montréal ou de Toronto ou d'Ottawa.
1: Non, c'est pas le Tibet non plus au niveau climatique.
0: On n'a pas le Tibet, on a plutôt ici au Raz-de-Marée. Donc, on a quand même pas du tout la même altitude, mais on les trouve à l'ouest de l'Écosse, à l'ouest de l'Angleterre, à l'ouest canadien, dans les endroits où la chaleur estivale est moindre. Tu tolères pas la chaleur extrême.
1: Donc, elle s'épanouit ici?
0: S'épanouit ici. On a plus de 1000 plantes qui sont...
1: Donc, les fleurs sont...
0: sont bleu intense.
1: Ah oui, donc c'est très beau. Ça...
0: C'est magnifique. Parce que dans l'inventaire des plantes qu'on trouve dans le monde, le bleu est le moins trouvable.
1: Les fleurs bleues, c'est pas si courant. Hein.
0: Non, exactement.
1: Alors là, ici, on a cela dit, le métro qui est bleu.
0: Hein. On voit le métro.
1: On voit le métro qui est juste derrière. Il ne faut pas que je le rate, moi, après, pour partir. Il y a une ligne directe jusqu'au gîte du Mont-Albert, il paraît. Hein.
0: J'aime bien ton imagination.
1: C'est très dépaysant. J'avoue que je suis pas trop conscient. Je me demande où je suis ici. On ne sait pas trop où on est quand on est ici. On est ailleurs.
0: Ouais, non, c'est une atmosphère un peu atypique. Parce que les Gaspésie, c'est connu pour quoi? Les plages, les montagnes.
1: Le fameux rocher percé.
0: Un peu l'espèce de nature dans sa plus sauvage. Or qu'ici, c'est manicuré, c'est aménagé, c'est poétique, c'est élégant. C'est l'œuvre d'une femme, d'ailleurs, qui avait beaucoup d'élégance dans sa code vestimentaire. Donc, tout ici était soigné.
1: Il me reste à te remercier, Alexandre, d'avoir accueilli les auditrices et les auditeurs. On va donner des conseils utiles. Rappelez déjà, quand peut-on venir visiter ces jardins de Métis? On est à Grand Métis. Hein?
0: Donc, à Grand Métis. Donc, à tous les jours, du 1er juin jusqu'au mi-octobre, les jardins sont ouverts. Je vous accueille avec énormément de plaisir, boutique, café, mais surtout les jardins de festival.
1: Le festival, effectivement, tous les ans.
0: Tous les jours, sans exception.
1: Et c'est toujours en partenariat avec le festival de Chaumont-sur-Loire?
0: On verra. C'est un clin d'œil parce que c'est notre 25e anniversaire, puis on souhaitait souligner faisait hommage à Chaumont.
1: Qui est plus ancien, bien sûr, comme
0: plus
1: festival.
0: Plus important, donc on colle sur une grande réussite.
1: C'est un lien, quand même.
0: Mais on souhaite que le lien se perdure dans le temps, oui.
1: Puis, donc, on retient qu'il ne faut pas venir le week-end si on veut goûter les bonnes spécialités, les plats.
0: Merci Thierry pour la visite et bonne visite dans le territoire de la Gaspésie.

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1: Et nous quittons les jardins de Métis pour rejoindre le parc national de la Gaspésie. Nous avons deux bonnes heures de route en longeant le fleuve Saint-Laurent pour la majeure partie du trajet avant de tourner à droite vers le centre de la Gaspésie et d'arriver au gîte du Mont-Albert. Superbe auberge que je vous recommande avec sa très bonne table dont la construction a débuté au cours de l'été 1938, interrompue par la Seconde Guerre mondiale, puis achevée en 1950. À deux pas du gîte, nous retrouvons Marc l'Italien au centre de découverte et de service qui comprend accueil, boutique, salle d'expo et amphithéâtre.
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1: Marc l'Italien, nous sommes au cœur du parc national de la Gaspésie. Bonne journée, Marc.
5: Oui, bonne journée.
1: Vous avez des racines italiennes.
5: Ouais, j'ai perdu l'accent. Mes ancêtres ont débarqué il y a plus de 300 ans, malheureusement. Ma famille venait de Gênes, dans ce coin-là.
1: Et Genova, oui.
5: Genova, oui. C'était un corsaire, apparemment, qui a voulu accrocher ses sabres et s'installer en Nouvelle-France il y a de ça longtemps. Et souvent, quand les noms étaient difficiles à prononcer, on leur donnait des surnoms. Donc on disait ça, c'est l'Italien.
1: C'est un Italien, donc on le surnommait et l'Italien, et c'est devenu un patronyme.
5: Exact. Mais je suis fièrement gaspésien.
1: Donc on se retrouve ici au cœur du parc national de la Gaspésie. Alors comment présenter ce parc national de la Gaspésie? Il y a beaucoup de choses à dire et tu es, Marc, intarissable sur le parc. Tu pourrais nous en parler pendant des heures, mais on n'a pas des heures. Donc on va essayer de donner une vision quand même assez complète de ce parc qui ressemble, alors visuellement, il ressemble à un avion. C'est pas un avion sans aile, mais c'est un avion avec une aile, effectivement, et puis le corps de l'avion.
5: Ben, tout à fait. Le tracé du parc, bien sûr, c'est un tracé qui a été fait par un humain sur une carte. Mais à l'origine, ben, ce parc-là, c'est fait partie des plus vieux parcs au Québec. Il a été créé en 1937. Et à l'époque, on voulait protéger une partie de ce qu'on appelle le massif gaspésien. Et le massif gaspésien, ben, c'est au Québec des sommets de plus de 1000 mètres. On a au moins une trentaine de sommets de plus de 1000 mètres dans le massif gaspésien. Et au Québec, c'est plus qu'une colline. Pour nous, c'est ce qui représente nos montagnes ici. Donc, les gens qui veulent s'imprégner de l'ambiance montagne viennent dans le parc national de la Gaspésie.
1: Ce que tu disais, Marc, c'est une mer de montagne, mais finalement entouré pas très très loin par la mer.
5: Tout à fait, on est sur la péninsule gaspésienne, donc tout autour de nous, il y a le fleuve, le golfe Saint-Laurent qui s'ouvre sur l'Atlantique. Donc on est sur une péninsule entourée d'eau, mais au centre. Et pendant longtemps, ça a été le secret bien gardé. Les gens faisaient le tour de la côte parce que tout se passait économiquement sur la côte, la pêche et tout. Mais la véritable richesse était à l'intérieur de ce parc. Parce qu'ici, on retrouve vraiment un amalgame de biodiversité qu'on retrouve rarement sur la planète. Et heureusement, on a créé un parc pour protéger ce territoire-là.
1: L'une des vedettes du parc, alors il y a plusieurs vedettes hein, au niveau des sommets dans ce parc national de la Gaspésie. On est au centre, une vallée au cœur de ce parc national de la Gaspésie. Et l'une des vedettes, c'est Albert, le mont Albert. Mais pourquoi s'appelle-t-il Albert? Alors je disais, le surnomme-t-on Bébert? Non, parce qu'on ne déconne pas, on ne plaisante pas ici avec le mont Albert. Hein.
5: Ben, on plaisante pas. Surtout que c'est une des randonnées les plus difficiles. Donc, c'est un vrai challenge, si on veut, pour faire le tour, une longue randonnée. Mais en fait, Albert doit son nom à un géologue. D'ailleurs, les premiers à arpenter le territoire. Ben, les premiers. On pourrait dire les seconds. Après, bien sûr, les Autochtones qui vivaient sur le territoire. Mais les premiers qui ont décrit historiquement ce territoire-là venaient pour une chose, pour explorer le territoire et découvrir du charbon. Monsieur Alexander Murray était géologue et il a gravi cette montagne-là en 1845 et c'était la journée anniversaire du prince Albert d'Angleterre. Donc, il a décidé de baptiser la montagne en son honneur et le nom est resté jusqu'à aujourd'hui.

0: on a un parc qui a été créé assez récemment. En fait, avant que l'humain y mette le pied. Donc ici, on n'a pas exproprié de gens, il n'y avait pas de route. Donc on a créé un territoire, en fait, qui visait à protéger quatre éléments essentiels. Le premier, la présence du caribou. Donc ça, c'était l'élément fort et majeur, protéger ce caribou-là pour la perpétuité. Deuxième élément, la présence de rivières à saumon, dont la rivière Sainte-Anne, qui est très réputée. Troisièmement, en fait, c'est de protéger le paysage montagnard, donc ces sommets dénudés où on retrouve une toundra alpine tout à fait particulière. Et le quatrième était, bien sûr, de soutenir l'industrie touristique en créant un lieu où les gens pourraient venir découvrir, donc en créant même une hôtellerie, le gîte du Mont-Albert, qui est tout près d'ici, où les gens peuvent venir fréquenter ce territoire-là.
1: Alors, c'est vrai que ça surprend un peu ces sommets dénudés, ces sommets plats.
0: C'est peut-être un autre élément que je pourrais vous mentionner. En fait, c'est la péridotite qui a passé. Cette roche orange qui domine le Mont-Albert, c'est une roche qui est ultra basique et qui limite chimiquement, si on veut, le sol pour la croissance des plantes. Donc, c'est pour ça que le Mont-Albert semble si désertique. D'ailleurs, un des botanistes très connus au Québec, qu'on appelle le frère Marie-Victorin.
1: Un vrai frère.
0: Oui, oui, oui, tout à fait. Et c'est lui qui a fondé l'Institut botanique du Jardin botanique à Montréal et a mis le pied ici. Et quand il a vu ce paysage-là au sommet, il a dit à l'époque que ça lui faisait penser à un paysage lunaire, désertique. Et dans la toponymie locale, on ramène souvent aussi que le diable n'est pas loin. À l'époque, quand c'était inexpliqué, un peu bizarre, ben on a appelé ici la cuve du diable, le ruisseau du diable. Donc, on a mis le diable un peu partout là-dedans, du fait que le paysage sort de l'ordinaire. À basse altitude, on retrouve peu d'arbres, un paysage tout à fait orangé, qui a rien de son pareil, là, si on veut, à plusieurs kilomètres autour.
1: Est-ce que tu me disais, c'est que cette roche que l'on va trouver au sommet, c'est tout à fait atypique. Normalement, c'est pas une roche que l'on trouve comme ça à la surface, hein?
0: Oui, parce qu'en fait, cette roche-là, on la retrouverait à 30-40 kilomètres sous les croûtes océaniques. C'est même un bout du manteau de la Terre. Donc, les péridotites se forment à des températures très hautes. Et cette roche-là, normalement, on la voit qu'exceptionnellement dans les chaînes montagneuses, un peu comme ici, de façon très ponctuelle et localisée. Donc, c'est comme des petits îlots, des copeaux, en fait, de cette roche-là qu'on trouve à l'air libre et en altitude. Donc, ça fait en sorte que c'est comme si on avait des îlots de toundra qu'on appelle, nous, édaphique. Ça veut dire une toundra qui est liée aux conditions chimiques du sol et non pas du climat, qui rendent cette flore tout à fait unique.

0: tu m'as fait un petit cours avant hein, pour que je puisse te poser des questions, pas juste te demander comment vas-tu. Tu m'as fait un petit cours avant. Est-ce qu'on peut éprouver comme sensation véritablement ici, dans ce parc national de la Gaspésie, si on a envie de grimper un petit peu, peut-être pour le Mont Albert, mais aussi pour le sommet le plus haut du parc qui est ce mont Jacques Cartier, à 1200 et quelques mètres.
1: 1270 mètres.
0: Faut être précis, hein, 1270 mètres. Pour ceux qui n'ont pas envie de faire des montées, des ascensions de 4000 mètres, on va monter jusqu'à 1270 mètres, mais on va éprouver un peu les mêmes sensations que si on faisait une ascension sur plusieurs milliers de mètres, parce qu'on va avoir un paysage très très changeant, finalement sur 1000 mètres.
1: En fait, le gradient, si vous voulez un comparable, à chaque 100 mètres de dénivelé, c'est l'équivalent de faire 100 km vers le nord. Donc, le parc de la Gaspésie, on a tout un étagement des écosystèmes en montant comme ça, partant de certaines forêts de feuillus, on a quelques érables dans le fond des vallées, jusqu'à la toundra alpine là-haut, où on voit les pierriers, les petites plantes arctiques alpines qui poussent au travers les cailloux, qui rendent le paysage tout à fait dépaysant. Donc, c'est comme si, dans une heure et demie, deux heures de marche, on vous transportait comme ça dans le grand nord du Québec. Et c'est pour ça que, depuis longtemps, les scientifiques avaient d'intérêt à venir ici parce qu'il y avait une économie sur les transports. Et encore aujourd'hui, les touristes abondent pour venir découvrir ce territoire-là qui est tout à fait particulier et très diversifié en termes d'espèces.
0: Ce ne sont pas des ascensions, des marches trop difficiles ici?
1: Ben, en fait, le parc, avec les années, bien sûr, depuis 1937, il y a tout un réseau de pistes, de sentiers qui se sont organisés. On peut même faire de la longue rando, traverser tout le parc en entier sur plusieurs jours avec des refuges. On peut le faire aussi de façon quotidienne. Il y a des sentiers maintenant qui ont été développés familiales, faciles d'accès, donc pour rendre accessible ce parc-là. Parce qu'en fait, un parc, c'est pas seulement une cloche de verre. Il faut se l'approprier et plus on aime un territoire, plus on est enclin à vouloir le protéger. C'est un peu notre rôle, d'ailleurs, moi, mon rôle, de faire de l'éducation à la nature, donc d'amener les gens à avoir une bonne connaissance de ce territoire-là et d'observer, en fait, tous ces écosystèmes-là et surtout d'en apprendre beaucoup de ces écosystèmes-là pour peut-être appliquer ça dans notre vie de tous les jours.
0: Alors, tu parles d'éducation, d'ailleurs. Je ne sais pas si c'était une vocation, mais tu te destinais plutôt à l'éducation et à l'enseignement et tu as fait du hors-piste, on pourrait dire ça, une sortie de route.
1: Surtout que je me destinais à être prof de géo. On dit souvent que la géo...
0: Ah oui, non, pas tant que ça, alors.
1: Ben, la géo, on l'apprend avec nos pieds, apparemment, là, en marchant. Ben, moi, j'ai marché dans les montagnes. Comme, donc, j'avais deux éléments, donc l'éducation et la nature, ben ici, j'avais les deux. J'avais le meilleur des mondes, en fait. Je pouvais enfin enseigner, si on veut, une forme d'enseignement au grand public.
0: Et en plein air.
1: Et en plein air, encore. Ben, c'est quoi de mieux hein, ah oui, que d'être ça. Dans une classe. Tout
0: c'est une très grande classe, une classe de 800 km2. Hein.
1: Oui, ça fait partie des plus grands parcs au Québec. 802 km2 de pistes. Nos naturalistes ont des bons mollets.
0: Obligatoire. Ouais. Je ne les vois pas, là, parce que tu as un pantalon.
1: Ah, ouais, ils sont là, ils sont bien là. Pendant 40 ans, d'ailleurs, j'ai fréquenté ces montagnes-là comme naturaliste. Le Mont Jacques Cartier et le Mont Albert, je l'ai fait plus de 500 fois, le Mont Albert peut-être, dans ma carrière. Et aujourd'hui, ben, en vieillissant comme ça, comme je suis maintenant dans la soixantaine, nous campons plutôt dans des postes d'éducation. Donc, à mon tour, j'enseigne.
0: On forme d'autres.
1: Hein. Je forme les nouveaux naturalistes à cette montagne et apparemment que je suis l'encyclopédie sur deux pattes.
0: Vivante.
1: Encore vivante, oui, dans le parc. Et donc, j'aime bien, moi, raconter tout ça pour pouvoir faire partager ça aux gens.
0: Et tu sais le faire passer, incontestablement.
2: Il y a au fond de la mer des montagnes, des ravins, des villes, des cimetières. Il y a des épaves dans la mer, dans le creux, parmi les gens aux grands doigts. Il y a des hommes dans la mer, des femmes qui dorment. Il y a des enfants dans la mer, pour couvrir tout cela, il y a des vagues sur la mer, buveuses de lune. Il y a des écumes aussi, des écorces, des lettres déchirées, des fleurs à la dérive. Il y a des oiseaux au-dessus de la mer, de grands oiseaux blancs, avec des yeux, des gouttes d'eau. Des oiseaux sans voix.
0: Suite et fin de ce Suivez le Guide dans le parc national de la Gaspésie. Vous vous demandez peut-être quel est le plus haut sommet du Québec. C'est le mont d'Iberville, très au nord, dans la province de Terre-Neuve et Labrador, 1652 mètres. Et ce n'est qu'en 1973 que deux Occidentaux ont pu atteindre le sommet. Quant au second sommet, c'est le mont Jacques Cartier, 1270 mètres, qui domine le parc national de la Gaspésie, avec même des toilettes tout en haut, les plus hautes du Québec, à 1270 mètres. Nous sommes toujours avec Marc l'Italien.
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0: Alors, on peut dire aussi que le Parc national de la Gaspésie est chic. On peut dire qu'il est choc et même chic-choc.
1: Oui, si on veut. Mais chic-choc est un peu galvaudé. Hein? Souvent, on
0: ça,
1: est...
0: C'est quoi chic-choc?
1: Ben, chic-choc, c'est une partie des montagnes qui nous entourent. En fait, le Parc de la Gaspésie se veut être représentatif de ce qu'on appelle le massif gaspésien. Mais dans le massif gaspésien, il y a deux regroupements de montagnes. Un qui est très connu par son nom, les fameux monts chic-choc, qui vient de la langue Mi'kmaq et qui veut dire paroi infranchissable. Bon, aujourd'hui, c'est plus facile. Mais c'est une longue barrière de montagne qui se dresse vraiment orientée est-ouest. À l'opposé, il y a les monts McGarrigle. C'est là qu'on trouve les plus hauts sommets du parc, et non pas dans les Chic-Choc. Et c'est là qu'on trouve d'ailleurs le fameux Mont Jacques-Cartier. Et il y a 100 millions d'années qui séparent les deux formations géologiques. Donc, même si on est dans un même parc, ils ont une histoire totalement différente, les monts McGarrigle et les monts Chic-Choc.
0: Est-ce que si je pars en randonnée, une petite randonnée de 2 heures, allez, 2-3 heures, est-ce que je peux être amené à me retrouver face à face avec un caribou?
1: Ça pourrait, surtout au mont Jacques-Cartier, au mont Albert. C'est des secteurs où, historiquement, si on veut, les caribous fréquentaient ces grandes étendues de toundra alpine qui font penser à des grandes prairies. Parce que nos sommets ici, contrairement à d'autres sommets, ils sont hyper plats. Et ces grandes prairies alpines offrent des habitats de prédilection en été aux caribous. Donc, ça pourrait, oui, être possible de voir des caribous si vous faites l'ascension de ces sommets.
0: Mais il est menacé.
1: Oui, ça va pas très bien pour la population de caribous. Ils ont atteint le dernier stade de précarité des espèces au Canada et au Québec. On parle d'une population menacée de disparition. On compte actuellement environ 25 caribous pour le territoire. Il y a des projets de rétablissement qui sont en cours. Il y a même des enclos de maternité qui ont été construits. Presque la moitié de la population a été mise en captivité. Ce printemps, il y a eu des naissances parce qu'en fait, le problème affecte beaucoup les fans, les petits.
0: Mais il déprime le caribou?
1: Ben, c'est sûr.
0: Il ne se reproduit pas?
1: Ben, il se reproduit, mais en fait, il y a l'effet du nombre qui joue contre eux. L'habitat aussi, parce qu'on pense souvent qu'en créant un parc comme ça, tout va être réglé. D'ailleurs, c'est ce qu'on pensait il y a plus de 90 ans en créant un parc ici. Mais on voit que ça n'a pas suffi, que malgré qu'on ait créé un parc de conservation, ben, la population a cessé de décroître du fait que si les actions de protection au centre du parc ne sont pas les mêmes à l'extérieur de ce territoire-là, ben, on sait que certaines espèces ont besoin d'immenses espaces et l'habitat en est un élément majeur. Le caribou a besoin de très grands espaces et il n'y a pas besoin seulement d'une toundra alpine. Oui, en été, mais en hiver, il doit redescendre plus bas dans les vallées où il y a des forêts matures. Et on sait que l'exploitation forestière impacte directement la survie de cette espèce. Et en Gaspésie, comme plusieurs endroits aussi sur la planète, on doit exploiter les ressources naturelles. Puis, ben, ça a eu un impact et on le voit encore aujourd'hui. Et les forêts actuellement font en sorte que nos populations ont déclin.

0: c'est le seul parc, puisqu'il y a une vingtaine de parcs nationaux au Québec, c'est le seul parc où on retrouve trois cervidés.
1: Ben oui, du fait qu'on a cet étagement des écosystèmes en altitude, ben on a la chance de retrouver presque toute la faune du Québec, dont les trois grands cervidés, que sont le cerf de Virginie, qui habite le fond de la vallée, l'élan d'Amérique, qu'on appelle l'orignal, qui est...
0: C'est des gros noms, l'orignal.
1: Oui, l'orignal, c'est le plus grand cervidé
0: au
1: monde.
0: Ah, c'est ça, oui.
1: Qui fait 1,80 m au garrot, plus la tête, et avec les bois chez les mâles, ben...
0: Quand tu es face à un orignal, tu impressionnes, enfin, tu es impressionné plutôt, tu impressionnes pas l'orignal, tu es impressionné?
1: Tout à fait, lui, c'est vraiment le roi de notre forêt boréale, et finalement, le caribou qui habite, lui, plus la portion haute de la montagne, 700 mètres et plus. Là,
0: c'est un peu comme un immeuble à plusieurs étages.
1: Exact.
0: Chacun son étage.
1: Chacun son étage, et c'est pour ça qu'on les a, les trois, dans le même territoire. Sinon, ils ne pourraient pas survivre dans le même type d'habitat. Donc, ils ont chacun leur habitat. Et ça vaut la même chose aussi pour toutes les plantes qui poussent. Donc, on a toutes ces diversités-là d'espèces en montant. Et on fait aussi un voyage dans le temps. Quand on monte vers les sommets, on part au pied de la montagne. Certaines plantes sont en fruits. À mi-chemin, elles sont en fleurs. Et là-haut, les bourgeons font à peine éclore. Parce qu'il y a encore des plaques de neige, parfois, qui persistent jusqu'à la fin juillet. Et parfois même, qui font le tour. Si on a un été pourri au niveau de température, on n'a pas de neige éternelle. Mais parfois, ça m'est arrivé à toutes les 10-15 ans de voir des plaques qui ne fondent pas, même à la fin septembre, sont encore là.
0: Et il y a des plantes endémiques?
1: Oui, on a des plantes rares. Des petites plantes, oui. On a un petit saule arctique qui est tout petit, là, qui pousse au ras du sol, qui s'appelle le saule à bractées vertes, qui pousse au Mont Albert, et aussi une petite verge d'or, qui s'appelle aussi la verge d'or simple à bractées vertes, qu'on retrouve au Mont Albert et nulle part ailleurs sur la planète. Donc, c'est des plantes...
0: C'est même pas au Québec, même pas au Canada, même pas en Amérique du Nord, dans le monde.
1: Tout à fait. Donc, on le retrouve sur les massifs serpentinicoles du Mont Albert, dans le secteur du parc de la Gaspésie.
0: Il y a vraiment des visiteurs qui sont très passionnés par les plantes et qui viennent spécifiquement pour ces deux plantes-là qu'ils ne peuvent voir nulle part ailleurs. Tu en as rencontré ou pas?
1: Ben, ils sont assez rares.
0: Ils sont assez rares. Ils sont eux-mêmes rares.
1: Ben, oui, j'ai eu même des fois la chance de venir avec des botanistes reconnus, même qui étaient à leur retraite, qui n'avaient jamais vu ces plantes-là. Parce que des plantes uniques, on les voit que dans les bouquins ou sur une photo. Ben, d'amener un botaniste sur l'habitat d'une plante qu'il voit pour la première fois.
0: C'est le Graal.
1: Tout à fait. Il était redevenu un enfant. Il était à quatre pattes à l'examiner sous tous ses angles, prendre plein de photos pour pouvoir le décrire et peut-être plus tard à ses élèves, une fois rendu en classe, pour à nouveau parler d'une plante unique qu'il venait de découvrir.
0: Ouais, mais c'était pour lui un grand moment dans sa vie.
1: Oui, je le pense. Doute. Parce qu'il m'en a reparlé... Pendant toute la descente, parfois, ces plantes-là, ils sont moins accessibles, donc il faut se taper quand même quelques mètres de dénivelé pour les atteindre. Et c'est peut-être pour ça qu'elles sont encore là aujourd'hui, là, c'est qu'elles poussent dans un environnement relativement inaccessible. Souvent, les plantes rares, c'est dans les montagnes, dans les falaises, dans les habitats très spécifiques qu'on retrouve ce genre de plantes.

0: qu'on peut estimer, alors concernant des plantes moins rares, les bipèdes, les visiteurs, les touristes, les marchands, on peut estimer le nombre annuel de visiteurs du parc national de la Gaspésie?
1: Actuellement, les visiteurs, ça frôle autour de 300 000 visiteurs par année.
0: Oui, ça fait du monde.
1: Donc, oui, effectivement,
0: ça... plus que de caribous. Hein.
1: Plus que de caribous. Et ça, ça fait partie, justement, d'un des défis d'un parc national, de faire, oui, rendre accessible ce territoire-là, mais tout en conservant un certain équilibre pour ne pas que ces 300 000 visiteurs-là viennent dégrader le milieu, les sites de camping, l'élargissement des sentiers. Donc, c'est pour ça qu'on a des règles, puis on demande aux gens de les respecter. En fait, on vient en visite dans l'habitat de ces organismes-là, si on veut que ce territoire-là reste intact le plus longtemps possible, pour qu'on puisse venir à notre tour et à nos enfants, à nos petits-enfants, qui puissent aussi apprécier une de nos richesses. Au Québec, on n'est pas dans le pays des châteaux et des musées. On est dans le pays de la nature. Et les parcs sont nos joyaux. Donc, nous, on essaie de faire un boulot pour préserver ces territoires-là et pour que des gens comme vous viennent de partout pour venir les découvrir à leur tour.
0: Mais c'est un peu comme quand on est invité chez des amis. Normalement, on se tient bien quand on est invité. C'est ça, c'est le même principe. Nous sommes des invités et on ne fait pas n'importe quoi quand on est invité chez quelqu'un ou qu'on est dans un hôtel, ou etc. Hein.
1: Tout à fait. Nous, on a des règles. Les gens qui viennent dans le parc, on a un genre de petit document qui leur est remis avec les règles à suivre sur les randos, dans les campings.
0: On ne jette pas de canne, enfin de boîte de coca, par exemple.
1: Non, on évite tout ça.
2: Bagasse!

0: Changement climatique, évolution climatique, depuis la terrasse ici de ce centre d'accueil, est-ce qu'on peut l'observer? Enfin, en tout cas, est-ce que tu l'observes?
1: Nous, comme humains, dans une vie humaine, on voit des hauts et des bas, des hivers rigoureux, des étés chauds, la canicule, l'été qui vient de passer est très sèche. Le climat a toujours été en dents de scie. Et nous, comme humains, on ne fait que passer. Ce territoire-là a connu des périodes plus chaudes, plus froides. On voit que si ça se passe à une certaine vitesse, les écosystèmes ont le temps de, on pourrait dire, d'absorber tout ça ou de migrer tout ça. Dans d'autres cas, ça se passe tellement rapidement que certains éléments vont soit disparaître, d'autres espèces vont arriver, compétitrices, qui pourraient nuire. D'ailleurs, le parc de la Gaspésie fait partie d'un projet qui s'appelle le projet Gloria, qui est de surveillance des écosystèmes alpins en rapport avec les changements climatiques. C'est un peu comme si on prenait le pouls de certains écosystèmes en montagne pour voir justement l'impact. Et à chaque année, on accueille aussi des projets de recherche de différentes universités pour savoir quels seront les impacts sur, par exemple, notre flore arctique alpine qui est là-haut. Est-ce qu'elle est menacée par ces éléments-là? Donc, à chaque année, on a plusieurs projets de recherche et de suivi. Un parc, c'est aussi un exemple, si on veut, de milieu où on peut, en direct, voir les impacts de tout ça et mesurer ça dans le temps. Ça peut peut-être nous aider à prendre des décisions pour l'avenir de certains secteurs et de voir à ce que ces écosystèmes-là, même si c'est un vœu, la nature a toujours évolué. Donc, un peu être à l'encontre de l'évolution, ben, c'est un peu être contre la nature. Un parc, c'est un peu une vision humaine de dire « Ah, on va essayer de garder ça le plus longtemps possible. » Un peu comme un tableau qu'on accroche sur le mur en disant « Ah, ben il va rester à la postérité comme ça. » La nature, c'est pas tout à fait comme ça.
0: Évolutif.
1: Ça vit, ça évolue. Donc, essayons d'en apprendre. Je pense que les parcs sont aussi des milieux où on a à apprendre. On a vécu des événements les dernières années qui remettent en question et qui nous ramènent des fois à la nature en se disant « Ouais, j'ai besoin de la nature, je dois me reconnecter à la nature. » On l'a senti ici beaucoup, on a eu une affluence de gens qui sont venus prendre de l'air, s'évacuer un peu dans la nature. Ben, et c'est même thérapeutique, il y a même des médecins qui maintenant prescrivent des randonnées. C'est autant physique que psychologique la nature. Donc, dans un monde qui est de plus en plus artificiel, hein, on vit dans les villes avec l'éclairage, le chauffage, tout ça, on doit se reconnecter à la nature. On fait partie de cette nature, on est dans la liste. Tantôt, je parlais que les caribous étaient menacés. Ben, c'est un peu le canari dans la mine. Quand on commence à perdre des espèces comme ça, ben, nous sommes dans la
0: mine. Canari dans la mine, c'est une expression, ça?
1: Ben ouais, le canari qui est dans la mine, là, que les mineurs amenaient pour... Et quand le canari meurt, ben, après
0: Oui, c'est vrai, oui, d'accord.
1: Les gaz hein, dans les mines qui s'accumulent, ben nous, le caribou, c'est un peu comme le canari dans le Gaspésie, là, qui démontre qu'il y a une évolution. Et si cette espèce-là commence à décroître, ben il faut ouvrir l'œil, élargir nos horizons et de voir que « Oh, il y a quelque chose qui se passe plus globalement qui affecte ces populations-là. »
0: Grazie mille, Marc. Il faut dire qu'avec toi, depuis la terrasse de ce centre de découverte, moi j'ai l'impression, alors que je n'ai pas encore marché, et que je vais juste marcher un petit peu, je ne vais pas monter jusqu'au sommet de Cartier ou de ce Mont Albert qui est derrière moi, mais j'ai l'impression d'avoir fait avec toi le tour du parc. Bon, pour mon podomètre, ce n'est pas bon, mais sinon j'ai quand même l'impression d'avoir fait le tour du parc.
1: Ben, en tout cas, si j'ai pu vous inspirer à aller le découvrir, parce qu'en fait... C'est souvent ce que je dis aux gens ici, pour connaître le parc, il faut quitter la route, quitter la voiture, faire quelques pas. On n'a pas besoin de gravir le Mont Albert, mais faire quelques pas dans les sentiers. Il y a des sentiers de 1,3 km qui vous amènent, par exemple, au lac aux Américains, et vous allez être imprégné de cette nature-là. Il faut quitter la route, et là, ben, vous aurez la concrétisation de mes propos.

0: Tu.com pour le parc national de la Gaspésie et le gîte du Mont Albert.
1: J'ai fait le tour de la Gaspésie avec mon beau-frère et mes amis. On a roulé jusqu'à Vaudreuil en passant par Belle-Île-Sept-Œil.
2: Bienvenue Thierry. À bientôt chez nous en Gaspésie.
1: Des petits mecs pis des gros pans de mur, aux petites grosses boutonneuses, aux Miss Harley, les mains blancs-tureuses.
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3: Écoutons le psaume 106. Rendez grâce au Seigneur, il est bon, éternel est son amour.
5: Diront les rachetés du Seigneur, qu'il racheta de la main de l'oppresseur, qu'il rassembla de tous les pays, du nord et du midi, du levant et du couchant. Certains erraient dans le désert sur des chemins perdus, sans trouver de ville où s'établir. Ils souffraient la faim et la soif, ils sentaient leur âme défaillir. Dans leur angoisse, ils ont crié vers le Seigneur, et lui les a tirés de la détresse. Il les conduit sur le bon chemin, les mène vers une ville où s'établir. Qu'ils rendent grâce au Seigneur de son amour, de ses merveilles pour les hommes, car il étanche leur soif, il comble de bien les affamés.

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1: Pendant 6 semaines, le campus des Bernardins, une émanation du Collège des Bernardins à Paris, a proposé un cours en ligne intitulé « Le génie de Mozart, un voyage musical ». On en parle cet après-midi.
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1: Et j'ai le plaisir d'accueillir Hervé Yen. Bonjour Hervé.
2: Bonjour Bruno et bonjour à toutes et à tous, amateurs de Mozart, j'espère.
1: Oui, entre autres. Alors Hervé, la mort fait partie de la vie, y compris pour Mozart, notamment dans cette période où il a vécu, qui était quand même très marquée par la mort dès les plus premiers jours de la vie.
2: Oui, tout à fait, vous avez parfaitement raison Bruno. Mozart est effectivement, on a une période où la mortalité infantile était très très importante. Par exemple, ses propres parents ont eu 7 enfants. 2 seulement ont survécu, sa sœur Nannerl, qui était son aîné, et puis lui, le petit Mozart, le petit Wolfgang. Et avec sa femme Constance, il a eu également 7 enfants, et seulement 2 garçons ont survécu. Et d'ailleurs, ils n'ont pas fait de très vieux os, si je me souviens bien, les deux. Alors, il se sent lui-même un peu un rescapé. D'autant qu'il a eu des maladies, et des maladies graves, pendant son enfance ou sa jeunesse. Et plus d'une fois, il aurait pu être emporté. Ensuite, encore la présence de la mort, quand il est à Paris, où il fait un voyage d'ailleurs décevant à Paris, avec sa mère, parce que je crois que son père n'avait pas été autorisé à l'accompagner. Et la mère prend, ils sont mal logés, la mère prend froid, etc. Et elle décède. Et lui, il était là tout seul, je crois qu'il avait 20 ans. Il s'occupe des obsèques, il fait inhumer sa mère dans un cimetière d'ailleurs qui était à l'époque attenant à l'église Saint-Eustache. Maintenant, ce cimetière a été déplacé, il n'est plus du tout à cet endroit-là. Mais enfin bon, on peut voir, je ne sais plus exactement quel cimetière, la tombe de la mère de Mozart. Alors, il a plutôt une mentalité de survivant. Et cette mentalité de survivant, comme le souligne Fabrice Adjage, donc qui est un philosophe et en même temps un des 2 conférenciers de ce collège des Bernardins, qui l'amène à avoir une joie intérieure intrinsèque, c'est-à-dire qui ne dépend pas d'un état d'esprit, des événements du moment, mais du fin fond de

de son caractère. Et c'est en fait ce qui donne ce caractère joyeux. Alors, Hajjaj cite un théologien allemand protestant qui s'appelle Karl Barth. Voilà ce que dit Karl Barth. Je suis absolument sûr que les anges, lorsqu'ils sont en train de glorifier Dieu, jouent de la musique de Bach. Je suis certain, en revanche, que lorsqu'ils sont entre eux, ils jouent du Mozart et que Dieu aime alors tout particulièrement les entendre. Voyez un peu. Mmh. À plusieurs reprises, on se moque. Ils n'ont pas vraiment opposé, mais ils ont fait la différence entre la musique de Bach, je crois qu'on y revient dans cette. Et la musique de Mozart, où Bach essaye d'élever l'homme vers Dieu, tandis que Mozart essaye plutôt de rapprocher Dieu de nous. Alors on va se réjouir, nous, avec les anges, et cette sonate pour piano sautillante et gaie.

0: L'Allegro maestoso de la sonate pour piano numéro 8 en la mineur, Köchel 310 de Mozart, interprété ici au piano par Daniel Barenboim. Mozart, la mort et Dieu, c'est le thème cet après-midi de Tous Fait Le Man sur RCF Notre-Dame, avec nous Hervé Hien. Hervé, ce MOOC, si on préfère, ce cours en ligne des Bernardins, oppose le religieux et le théologal. Qu'est-ce que cela signifie ?
1: Ah, c'est intéressant.
0: Ah oui.
1: D'ailleurs, j'ai un peu découvert ce terme de théologal auquel je m'étais jamais vraiment très très intéressé. Et c'est là où je trouve vraiment intéressant ce qu'ont fait les Bernardins. Donc bon, alors on a vu qu'ils opposent un petit peu Bach et Mozart en citant un théologien argentin catholique, le père Fernando Ortega. Alors ce père Ortega nous dit en substance hein, avec Bach, l'homme se tourne vers Dieu, avec Mozart, Dieu se tourne vers l'homme. Alors Fabrice Adjage résume ça en disant « Bach est plus religieux que Mozart, mais Mozart est plus théologal ».
0: Alors mon cher Hervé, pouvez-vous essayer d'être un peu plus clair quand même ?
1: Bah, écoutez, dans la mesure de mes compétences, si j'ai à peu près compris donc ce que nous disait ce MOOC, mais je dois dire qu'il était extrêmement clair, extrêmement bien fait. Alors effectivement, il ne faut pas d'abord opposer les deux choses. Hein. C'est différent, mais c'est aussi complémentaire, on va le voir. Donc le religieux, dans cette définition, se déroule dans un lieu sacré, hein, alors que le théologal occupe tous les espaces. Alors, on comprend, les rites et offices religieux, bon, ils ont lieu dans une église, oui. Ça peut être une chapelle. Ça
0: un
1: peut
0: temple
1: même,
0: aussi.
1: Un temple, bien sûr. Même en plein air, puisqu'on a vu lors du voyage du pape Léon XIV, des messes avec une assistance énorme dans des stades.
0: Oui, bon. En Afrique ou récemment près de chez nous, à Monaco.
1: Exactement. Mais l'espace, dans ce cas-là, il a été aménagé pour la circonstance. Hein, et donc, ça devenait un lieu sacré, hein, et, ou consacré pour cette fonction. Tandis que les actes de nature théologale, ils se déroulent partout. Bon, dans une église, certes, mais ça peut être chez un commerçant, chez soi, au travail, chez des amis, dans une association, tiens, souvent, effectivement. Alors qu'on ne dit pas la messe n'importe où, un chrétien se doit ou devrait se manifester ou manifester la présence de Dieu partout où il est, quoi.
0: Alors, et quelle musique avez-vous choisi pour illustrer votre propos, mon cher Hervé ?
1: Alors, j'ai choisi une musique. Alors, écoutez, je pense qu'elle est descendue tout droit du ciel. C'est l'Ave Verum. Alors, cette musique a été composée l'année même de la mort de Mozart. La mort encore, hein, toujours présente. Bon. Alors, il séjournait à Baden pour des soins à sa femme Constance et l'un de ses fils. Ils étaient de santé un petit peu précaire, les deux. Alors, le chef de la chorale du lieu, bon, lui dit, vous n'aurez pas une petite composition pour la fête Dieu ?
0: Allez, hop !
1: Alors, il le fait. Et c'est incroyable. Alors, les Bernardins, je cite les Bernardins dans leur MOOC, cette œuvre sereine exprime la vision apaisée de Mozart face à la mort, vue comme une amie consolatrice. Alors la voici, sans autre commentaire, sotto voce, doucement, comme l'indique la partition.

0: L'ADV Room Corpus Köchel 618 de Mozart, interprété ici par le chœur de chambre de la radio de Stockholm, l'Orchestre Philharmonique de Berlin, le tout placé sous la baguette de Riccardo Muti. Alors Hervé Hayen, vous prétendez que Mozart se veut tellement peu religieux qu'il écrit une messe pour le plaisir. C'est un peu fort quand même, non, de dire ça?
1: Je le reconnais bien volontiers. Et ne le répétez pas, Bernardin, parce qu'en fait, ça, c'est moi qui le dis, un peu en matière de plaisanterie, mais c'est pas du tout eux. Ce que je veux dire par là, c'est que cette messe, elle n'a pas été composée à la demande. C'est pas une commande. C'est pas non plus une occasion liturgique. C'est lui-même qui a décidé de le faire.
0: Expliquez-nous ça un peu, Hervé.
1: Alors en fait, Mozart s'est fiancé à Constance Weber. Bon, c'est une des filles de sa logeuse à Vienne. Contre l'avis de son père d'ailleurs, mais c'est pas le propos. Alors le mariage, évidemment, il faut attendre que la jeune fille est souffrante. Il faut attendre la guérison. Et Mozart décide d'écrire une messe pour justement cette guérison. Alors, elle n'est pas complète, cette messe. Le credo, la partie qui nous intéresse maintenant, est partielle. Mais l'incarnatus est en est une partie remarquable et d'une difficulté redoutable. Et alors, on pense que c'est Constance elle-même, parce qu'une fois rétablie, elle a pu créer cette messe, et en particulier cette partie de soprano, et ce qui prouve d'ailleurs que c'était une remarquable musicienne. Alors c'est une affirmation forte de la foi chrétienne, puisqu'on est dans cette partie « et incarnatus est », hein, « Dieu s'est fait homme ». Et Mozart en fait une pièce un peu intimiste, où la mélodie ne déparerait pas dans une œuvre lyrique, car finalement, je pense que la foi de Mozart est lyrique. On en revient toujours là, « Dieu descend sur terre sur une musique de Mozart ». Et alors cette œuvre était une des préférées du pape François.
0: Et justement aujourd'hui, 21 avril, Hervé, nous commémorons le premier anniversaire de sa mort. Et on était d'ailleurs en direct, il y a un an, tout juste, à cette heure-ci, pour parler des musiques préférées du pape François.
1: Quelques heures après son décès, effectivement. C'est un souvenir qui reste fort.
0: On écoute Mozart.

0: Nathalie Dessay, soprano, accompagnée ici par l'orchestre Le Concert d'Astrée, dirigé par Louis Langret, interprétait Et Incarnitus Est, extrait de la messe en ut mineur, que chez 427 de Mozart. Vous écoutez RCF Notre-Dame, c'est tous mélomanes avec nous cet après-midi. Hervé Hien, Mozart, la mort et Dieu, suite à un cours en ligne proposé par le Collège des Bernardins. Alors Hervé, nous venons d'entendre le verbe s'incarner dans la musique de Mozart. Quel genre de foi avait justement ce compositeur?
1: Je vous propose de l'écouter, puisqu'il a écrit depuis Paris à un ami, alors qu'il venait de perdre sa mère. « Je crois en Dieu. Je le prie pour ce que je crois nécessaire pour moi et pour nous tous. Mais j'ajoute toujours, Seigneur, que ta volonté soit faite sur la terre comme au ciel. Nous autres, hommes, nous pensons toujours que tout va mal, et finalement, tout va bien. Dieu sait mieux ce qui doit arriver. » Pleurez, pleurez à chaudes larmes, mais consolez-vous en fin de compte. Pensez que le Dieu Tout-Puissant l'a voulu ainsi.
0: En effet, Hervé, quel magnifique acte de foi.
1: Oui, alors j'oserais même une expression qu'on utilisait autrefois, un petit peu la foi du charbonnier. Bon, en l'occurrence, c'est un musicien. Enfin, c'est une foi naturelle, spontanée. Jean-Paul II employait le mot fidéisme pour désigner une foi qui ne doit pas être intellectuelle, ou pas seulement intellectuelle. Il me semble, alors c'est moi qui m'avance là, que c'est peut-être cette sorte de foi qu'avait Mozart.
0: Mozart avait-il d'autres choses en plus de ses talents de compositeur?
1: Il en avait. Alors, je vois à quoi vous faites allusion, parce qu'il a écrit une messe qui s'appelle la messe des moineaux.
0: Oui.
1: Alors, mais...
0: Est-ce qu'il a des talents d'ornithologue? Oula, que c'est dur à dire.
1: Alors, non, c'est le surnom d'une messe à Missa Brevis, sans doute la plus brève d'ailleurs. Et en fait, ce moineau, c'est le nom en allemand du Sud qui désigne une certaine figure au violon.
0: D'accord.
1: Qui doit ressembler un peu au piaillement du moineau. Alors on va écouter le credo de cette messe.

0: La Missa Brevis en ut majeur que Shell 220 de Mozart, interprété ici par les solistes, le chœur Arnold Schönberg, le Concertus Musicus de Vienne, placé sous la baguette de Nicolas Arnoncourt. Alors, Hervé Yen, parlez-nous de cette joie intrinsèque de Mozart. Qu'est-ce que cela veut dire? Il était jamais triste?
1: En fait, c'est autre chose. Alors, on va écouter Fabrice Adjaz, que j'ai déjà évoqué, donc du Collège des Bernardins. Il nous dit, chez Mozart, la joie est une réalité objective, substantielle, non un état subjectif et passager. Il cite aussi, pour illustrer ça, le grand chef allemand Bruno Walter, qui recommandait à ses musiciens, lorsqu'ils interprétaient du Mozart, il faut que ce soit là, que cela soit si gai, si gai, qu'il ait envie de fondre en larmes. Alors voilà, tout est là, Mozart est dans la joie. Ce n'est pas un état d'âme, c'est une nature. Et cette joie, il aime la partager par sa musique. Alors, je vous propose d'entendre une petite démonstration de ce que je viens de dire, avec le Gloria de la messe du couronnement. Alors, on pense que cette messe a été écrite pour le couronnement d'un empereur d'Autriche, mais on est partagé savoir lequel, donc je ne le citerai pas. Mais les circonstances de sa composition sont absolument dramatiques. Bon, il a maintenant 23 ans. Bon, on sait qu'il est rentré de Paris où il a perdu sa mère. Il est rejeté par Alicia Weber, donc la sœur aînée des filles de sa logeuse. Non, il épousera finalement la cadette, hein, Constance. Mais à ce moment-là, c'est une grande déception amoureuse. Il n'a pas le sou. Et pour couronner le tout, si je puis me permettre, l'évêque de Salzbourg, qu'il déteste, lui ordonne de revenir reprendre son poste de maître de chapelle. Et il lui commande cette messe. Alors, il avait toutes les bonnes raisons de composer une œuvre sinistre.
0: Oui.
1: C'est peut-être ce que nous auriez fait à sa place, si on a eu le talent d'ailleurs. Bon, écoutons plutôt ce qu'il nous donne à entendre.

0: Barbara Schnick, accompagnée ici par le chœur et l'orchestre Paul Kuentz, interprétait le Gloria de la messe du couronnement numéro 14 en ut majeur que chez le 317 de Mozart. Tous mélomanes, vous avez choisi RCF Notre-Dame cet après-midi. Mozart, la mort et Dieu, suite à un cours en ligne, un MOOC, comme dirait Hervé Hien, donné au Collège des Bernardins. Alors mon cher Hervé, après cette œuvre à la fois lyrique et religieuse, vous voulez maintenant nous entraîner dans la franc-maçonnerie. Est-ce bien cohérent ?
1: On peut se poser la question, effectivement. Là, je fais confiance aux Bernardins. Tout d'abord, ils nous rappellent que la franc-maçonnerie au XVIIIe siècle n'a pas l'image qu'elle a aujourd'hui. Dans l'Empire d'Autriche, était parfaitement autorisé de concilier religion et franc-maçonnerie. On était dans le siècle dit des Lumières, et déisme, être suprême, étaient des notions qui pouvaient se juxtaposer à la fois en un dieu créateur. Un musicologue, Alfred Einstein, pas confondre avec Albert, oui, a même qualifié Mozart de catholique éclairé et franc-maçon convaincu. Moi, je me dis aussi qu'il aimait, il se plaisait dans la compagnie de ses frères maçons parce qu'il pouvait discuter avec eux en confiance. Donc, autrement dit, tout le contraire de ce qu'il vivait avec son affreux archevêque. On pourrait dire aujourd'hui que c'était sa bouffée d'oxygène.
0: Alors, Mozart a donc écrit de la musique dans ce contexte, hein.
1: Oui, il y a un certain nombre d'œuvres qui sont qualifiées de maçonniques. Certaines assumées, comme celles que nous allons entendre, et d'autres plus sous-entendues, comme son dernier opéra, La Flûte Enchantée, qui peut se voir comme une œuvre initiatique, un rituel maçonnique stylisé. Bon, il y a eu le décès de deux confrères, donc il a composé cette ode funèbre maçonnique. Et là, je trouve que c'est particulièrement intéressant parce que la musique, elle est quand même grave. On approche du tragique. Peut-être, mais c'est mon hypothèse à moi, hein, bon, qu'est-ce que ça vaut, j'en sais rien. Mozart a mis la mort au cœur de cette musique. Il a bâillonné un petit peu sa légèreté, sa joie intrinsèque. Il a pour une fois essayé de s'élever vers Dieu plutôt que de le faire venir à lui.

0: L'ode funèbre maçonnique de Mozart, interprétée ici par l'Académie New Schola Cantorum. Alors Hervé, pour faire écho à vos propos concernant cette pièce maçonnique, vous avez maintenant sélectionné une très courte composition de Mozart. Hein.
1: Oui, un canon, plutôt un double canon, et très court, donc pour illustrer le propos, puisque les femmes, les sopranos alto, chantent « Ach, zu kurz ist unser Lebenslauf », le cours de notre vie est beaucoup trop bref, pendant que les hommes, ténor et basse, complètent avec « Kaum entstanden hören wir wieder auf », on commence à peine et on s'arrête aussitôt.
0: Ça sonne très pessimiste quand même.
1: Oui, vous dites ça en rigolant, mais oui. Je pense qu'effectivement c'est du Mozart, il y a une touche d'humour. La pièce est a cappella, donc sans accompagnement instrumental et en canon, comme on l'a dit. Alors, écoutons-la.

0: Le cours de notre vie est beaucoup trop bref que Shell 228 de Mozart, interprété ici par l'ensemble Pygmalion, placé sous direction de Raphaël Pichon. Tous mélomanes à l'écoute de RCF Notre-Dame, avec nous Hervé Hien. Mozart, la mort et Dieu, c'est le thème que nous abordons cet après-midi. Hervé, nous avons jusqu'à présent tourné un petit peu autour du pot, comme on dit, en évoquant la mort et Dieu chez Mozart, sans parler du Requiem, mais nous y voilà, enfin.
1: Eh oui, et d'ailleurs je m'aligne sur le MOOC des Bernardins qui conclut sa session sur ce thème. Et c'est logique, puisque aussi bien en termes chronologiques que musical, le Requiem, c'est la dernière œuvre de Mozart, elle n'est même pas terminée, et aussi certainement le sommet de son génie musical.
0: Alors quel était l'état d'esprit de Mozart à l'époque de cette composition ?
1: Bah, lui, il ne le savait pas encore, hein, mais nous le savons, ce qui rend cette œuvre d'autant plus émouvante. Mozart allait mourir quelques semaines après. Et même pendant la composition, donc incontestablement, il se sentait malade, il était surmené, il voyait ses moyens décliner, puisqu'il écrit à sa femme à ce moment-là « Je ne puis t'expliquer mon impression, c'est une espèce de vide qui me fait très mal, une certaine aspiration qui n'est jamais satisfaite et ne cesse donc jamais, qui dure toujours et même croît de jour en jour. »
0: Mais Mozart craignait-il une panne d'aspiration ?
1: Bah, je l'ignore totalement et les Bernardins ne font pas d'hypothèse en ce sens. Moi, j'y vois de mon côté une sorte de recherche impossible d'absolu, de perfection, de complétude. On dit que Mozart concevait d'abord sa musique dans sa tête, ce qui explique qu'il l'écrivait très vite et sans rature. Alors j'imagine que cela devait de temps en temps se bousculer dans son cerveau génial et le tourmenter.
0: Hervé, était-il obsédé par sa propre mort ?
1: Pour vous répondre, je vais me référer aux Bernardins, toujours, qui font intervenir à nouveau cet Alfred Einstein, hein, le musicologue. Il dit « La pensée de la mort n'a pas chez lui, donc Mozart, pour conséquence un sentiment de repentir, la crainte de mourir en état de péché, le désir de se préparer par la confession et l'absolution. Tout au contraire, elle détermine le propos de vivre d'autant plus intensément et joyeusement. » Alors avec cet état d'esprit, on peut comprendre que Mozart soit malgré tout et par excellence le musicien de la joie. Alors on va entendre l'introïde de ce Requiem, une messe des morts. La mort de Mozart ?
0: Peut-être.

0: L'ensemble Pygmalion dirigé par Raphaël Pichon nous offrait l'Introitus du Requiem en ré mineur de Mozart. Hervé Yen, la réalisation de ce Requiem est elle-même une histoire tragiquement rocambolesque.
1: Bien oui, Mozart, bon, il était toujours à la recherche d'argent. Il avait plusieurs pièces en commande. Alors, il venait de créer à Prague, alors c'était une source de fatigue, son opéra La Clémence de Titus. Bon, en plus, il devait finir La Flûte enchantée. Mmh. Il avait à écrire un concerto pour cor de basset demandé par un de ses amis, plus une cantate maçonnique. Bon, c'est déjà pas mal. Oui. En sus, voilà qu'arrive un émissaire qui lui passe la commande d'une messe des morts. Alors, on saura par la suite d'ailleurs que cette commande émane d'un comte qui souhaitait la faire exécuter en hommage à sa jeune épouse défunte.
0: Trop c'est trop, a-t-on tenté de dire, Hervé.
1: Tout à fait, et d'ailleurs, ça a été trop. Mozart épuisé n'aura pas le temps de finir. Alors l'introïde que nous venons d'entendre est entièrement de sa main. Pour le reste, il y avait des ébauches, des bouts de partitions. Mais Constance, la femme de Mozart, pour elle, il était indispensable de finir parce qu'elle avait reçu la moitié de la somme à la commande. Elle était absolument incapable de la rembourser parce qu'elle avait déjà tout dépensé. Et elle tenait à apercevoir la deuxième moitié.
0: Alors, quelle solution a-t-elle trouvé?
1: Alors, elle appelle à la rescousse les élèves de Mozart. Alors, un premier se propose... se présente, donc il se contente de compléter les orchestrations déjà ébauchées. Mais enfin, c'était pas satisfaisant. Et un autre, Süssmayer. Alors, on pense que ce Süssmayer était assez proche de Mozart, au point de s'effacer complètement derrière la personnalité de son maître. Alors lui, il ose s'atteler à la tâche de compléter l'œuvre et s'inspire des notes qui restaient quand même et de sa connaissance parfaite du style de Mozart. D'autant plus donc que l'ouvrage... Une fois terminé, intégral, il a été livré au commanditaire, avec la seule signature de Mozart. Et c'est d'ailleurs aujourd'hui la version qui est la plus communément donnée.
0: Alors Hervé, qu'en est-il des légendes autour de ce Requiem?
1: Bon, écoutez, les Bernardins sont catégoriques, ce sont de pures inventions romanesques, comme la pseudo-rivalité entre Mozart et Salieri. Alors, je vous propose d'entendre la dernière partie de ce Requiem. Raphaël Pichon, très justement, je trouve... indique comme nom de compositeur Wolfgang Amadeus Mozart tiret Franz Xaver Süssmayer. Et alors, il cite aussi un mot de Maurice Ravel. Alors, un petit peu difficile, je trouve, ce mot. Je vous le livre. L'admirable compositeur que fut Maurice Ravel a souligné ce grand paradoxe. La grande leçon de Mozart aujourd'hui, c'est qu'il nous aide à nous débarrasser de la musique, à n'écouter que nous-mêmes et le fond éternel, à oublier ce qui nous précède immédiatement. Bon, écoutez, on va quand même l'écouter pour de vrai, la musique de Mozart.

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1: Dans un instant, place à Frédéric Mounier pour les racines du présent.
2: Dans quelques instants, avec notre invité, l'historien Yann Potin, nous allons retracer l'extraordinaire destin d'un autre historien, Marc Bloch, qui va faire son entrée au Panthéon. Nous allons voir pourquoi et comment Marc Bloch est l'un des plus grands historiens français. À tout de suite.
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2: Bonjour à tous, bienvenue dans le studio de RCF Notre-Dame pour cette nouvelle édition des Racines du présent en partenariat avec le quotidien La Croix. Marc Bloch va rentrer au Panthéon. Pour la première fois, un historien sera ainsi mis à l'honneur par la République. Marc Bloch, intellectuel engagé, père de 6 enfants, sera assassiné par les nazis. Qui était cet homme, d'où venait-il, quelle était son origine, quel était son univers intellectuel? Avec notre invité aujourd'hui, nous allons essayer de faire connaissance avec Marc Bloch. Yann Potin, bonjour.
4: Bonjour.
2: Merci beaucoup d'être avec nous dans ce studio. Vous êtes conservateur en chef aux Archives nationales, maître de conférence en histoire du droit à Sorbonne Paris-Nord. Et vous avez co-dirigé avec votre collègue Florian Mazel, qui lui est professeur à Paris 1 Panthéon Sorbonne, un ouvrage collectif tout à fait passionnant intitulé Marc Bloch, l'histoire en résistance. C'est publié aux éditions du Seuil. Voilà, notre thème aujourd'hui, Marc Bloch au Panthéon, une histoire en forme de résistance.
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2: Alors, en quelques mots, un rappel, qui était Marc Bloch? On va revenir sur cette vie passionnante et sur cette vie engagée avec notre invité aujourd'hui, Yann Potin, donc co-directeur de l'ouvrage Marc Bloch, l'histoire en résistance au Seuil. Marc Bloch a été combattant des deux guerres mondiales, historien brillant, rénovateur de la science historique, fervent républicain d'origine juive alsacienne, mais en même temps athée, patriote, résistant, et je le disais tout à l'heure, assassiné par les nazis en 1944. Alors, Yann Potin, d'où venait Marc Bloch? Vous écrivez dans votre livre qu'il est issu d'une lignée de juifs alsaciens enseignants, héritiers des Lumières et, je vous cite, fous de la République. Quelle était cette lignée, Yann Potin?
4: Alors, cette lignée fou de la République, c'est une expression que j'emprunte à Pierre Birnbaum, le grand historien des Juifs en France et des Juifs de France à l'époque contemporaine, historien aussi des élites et de l'administration. Ce terme, qui est le titre d'un livre, désigne justement la passion intégrative d'une partie des Juifs de France au XIXe siècle, qu'on appelait d'ailleurs et qui s'appelait israélite français, c'est le terme, qui avait pour particularité d'être très engagé dans le processus, disons, d'enracinement de la République, depuis, en quelque sorte, Adolphe Crémieux, 1848, et puis, de la même façon que les protestants d'ailleurs, une partie de la communauté protestante en France, et qui surtout estimait, et c'est le cas de Marc Bloch, que la judéité ou que l'origine juive n'avait rien de spécifique en France par rapport aux autres identités régionales. Notamment Marc Bloch, spécialiste de l'affranchissement des serfs.
2: On va en reparler, oui.
4: Et, non mais c'est tout à fait intéressant.

0: intéressant, vous allez voir pourquoi, puisque en fait, Marc Bloch, spécialiste justement de ces statuts juridiques entre hommes libres, non libres, fervent républicain et donc lecteur de la Déclaration des droits de l'homme, les hommes naissent libres et égaux en droit, estime que l'émancipation des Juifs en 1794, terme qu'on utilise souvent, qu'on attribue souvent à l'abbé Grégoire, bien entendu, l'évêque conventionnel de Blois, eh bien, en fait, est toute contemporaine d'une autre émancipation, c'est-à-dire de celle de tous les sujets du roi de France. Et que en 1789,
1: donc, il n'y a pas lieu de singulariser.
0: Voilà. Et comme la présence juive en France remonte à la nuit des temps, c'est-à-dire au moins au haut Moyen Âge, voire à la fin de l'Antiquité, quelle est la particularité? Il n'y en a pas.
1: Voilà.
0: Et il dit, je suis pas moins français que les Bretons, les Juifs, les Auvergnats, les Normands.
1: Et il va rester fidèle à cette ligne tout au long de sa courte vie. Par ailleurs, Marc Bloch était issu d'une lignée alsacienne, et donc en 1871, ils ont opté, comme on disait à l'époque, pour la France. Qu'est-ce que ça signifiait à l'époque?
0: Alors, en effet, Marc Bloch, son grand-père, son arrière-grand-père était déjà dans l'enseignement, mais il avait été soldat sous la Révolution, et son grand-père Marc, qui s'appelait Marc aussi, était instituteur sous le régime concordataire, donc de 1800, c'est-à-dire qu'il était salarié par l'État, instituteur israélite, mais salarié par l'État, et son père, Gustave, qui lui réussit le premier, le concours de l'école normale supérieure à la fin du Second Empire, donc dans une logique méritocratique tout à fait...
1: Réservé à peu de monde. Il faut rappeler que les promotions de l'école normale à l'époque étaient tout à fait minimes. Il y avait
0: elles étaient très ouvertes socialement. C'était vraiment l'époque où les grandes écoles étaient vraiment encore un ascenseur social. Et donc, au moment de la guerre de 70, comme on le sait, l'Alsace-Moselle a été annexée dans le cadre de la défaite après Sedan. Et les Alsaciens lorrains ou Alsaciens mosellans ont eu la possibilité pendant 2 ans de choisir, même pas 2 ans, donc d'opter pour la nationalité française, ce qui supposait qu'il quitte l'Alsace. C'est que ça explique pourquoi le grand-père est resté en Alsace, puisqu'il était trop âgé, et puis Gustave Bloch, son fils, a fait carrière en France, ce qui a permis à Marc Bloch de naître à Lyon, parce que son père y enseigne déjà.
1: Voilà pour les racines de Marc Bloch. On voit juif non singularisé, en quelque sorte.
0: Absolument.
1: Alsacien optant pour la France.
0: Voilà.
1: Et vous l'avez dit, son père Gustave était historien, normalien et professeur. Donc il y a une lignée intellectuelle forte, un enracinement très très fort. Toute cette génération a été marquée par l'affaire Dreyfus. Marc Bloch avait 20 ans lors de la réhabilitation de Dreyfus.
0: Alors, en effet, il est né en 1886, donc pendant l'éclatement de l'affaire en 97-98, même si évidemment elle commence en 1894 avec la condamnation de Dreyfus par le procès militaire, Marc Bloch est un enfant, un adolescent, et il fait partie de cette génération qui a vécu avec l'affaire Dreyfus comme toile de fond, qui pour les Israélites français, je reprends le terme de l'époque, est évidemment un moment d'incompréhension, de stupeur, de frayeur, mais aussi justement de réhabilitation, puisque l'année où Marc Bloch a 20 ans, il vient de rentrer à l'école normale supérieure, comme son papa un an et demi avant. Il a d'ailleurs déjà fait son service militaire qu'il a anticipé en 1905. Et la réhabilitation de Dreyfus, dans quelque façon, c'est aussi une façon de confirmer cette intégration, ce retour à la normale, pourrait-on dire. Donc, ils sont marqués à la fois par le risque de l'antisémitisme, qui apparaît vraiment pour la première fois dans ces générations et ces groupes sociaux, comme à travers l'affaire Dreyfus, et en même temps rassurés. Mais évidemment, cette sécurité ne sera que... Ce sentiment de sécurité par la réhabilitation de Dreyfus ne sera que temporaire. La preuve, 2 ans plus tard, en 1908, au moment de la panthéonisation de Zola, rappelons-le, Dreyfus est présent et on essaye de l'assassiner.
1: Voilà. Alors, nous poursuivons avec vous, Yann Potin, cette exploration de la vie de Marc Bloch qui est en train d'entrer au Panthéon. Donc, il est issu d'une lignée de juifs alsaciens, enseignants, passionnés par la République, optant pour la France, marqués par l'affaire Dreyfus. Et Marc Bloch va se former en Allemagne. Était-ce courant à l'époque, Yann Potin ?
0: Alors, tout à fait. Il se forme en Allemagne. et il n'a jamais grandi en Alsace, mais il a appris l'allemand très tôt, sans doute aussi parce que quand même il a une origine alsacienne, mais il ne découvre l'Allemagne qu'en 1908 pour un séjour d'études qui va durer un an entre Berlin, Leipzig notamment, et plusieurs autres villes universitaires, puisqu'en fait c'était vraiment un séjour de formation qui à l'époque, pour répondre à votre question, était extrêmement banal, j'allais dire.
1: D'accord.
0: Puisque c'était
1: dans un itinéraire courant.
0: Courant, puisque depuis le grand texte d'Ernest Renan sur la réforme intellectuelle et morale après la défaite de 1870, l'idée qu'il ne fallait pas laisser aux Allemands une forme de domination intellectuelle et qu'il fallait connaître leur méthode de pensée, notamment en philosophie et en histoire et en érudition, fait que, à partir des années 1890-90, pour les élites intellectuelles, le voyage en Allemagne, notamment pour les historiens, et a fortiori quand on travaille sur le Moyen-Âge, ce qui était déjà son cas, est quasiment obligatoire.
1: C'est-à-dire et donc tout ce monde va se retrouver dans les tranchées.
0: Exactement.
1: En 14-18, Marc Bloch, familier de l'univers intellectuel allemand, familier de la culture allemande, va rentrer dans l'âge adulte avec la guerre. Il fait partie de ce qu'on appelle la génération du feu. Il a fait toute la guerre. On peut le définir comme étant un bourgeois et intellectuel dans les tranchées. Il a été adjoint du colonel, il a été avocat commis d'office au fil de certaines procédures. Il a vécu ce qu'il décrit lui-même comme étant la mer de feu. Il a analysé la circulation de l'information dans les tranchées, les rumeurs. Et donc il a fait de sa guerre, écrivez-vous, Yann Potin, dans votre livre dont je rappelle qu'il est collectif, hein, Marc Bloch, l'histoire en résistance, c'est au seuil. Il a fait de sa guerre un outil pour l'historien, c'est-à-dire Yann Potin.
0: Alors là, en l'occurrence, c'est Nicolas Hoffenstadt et Manon Pignot dans le livre qui aborde cette question. En effet, l'expérience du feu entre 14 et 18, et même 19, en fait, puisqu'il n'est démobilisé qu'en 1919, est fondamentale, fondatrice, d'abord parce qu'il y trouve le goût du risque, du feu et du sentiment de l'honneur. Il commence comme sergent, il finit comme capitaine. Bon, donc il devient officier, et par ailleurs, il trouve une véritable expérience sociale, et je dirais même presque psychologique.
1: C'est ça.
0: Le goût du commandement, de la responsabilité. Il découvre dans les tranchées, là c'est Nicolas Mario, un historien qui participe pas au livre, mais qui nous a guidés sur, dans un très beau livre, Tous unis dans la tranchée, où il montre que tous ces intellectuels, et Marc Bloch n'est pas là, découvrent dans les tranchées le peuple, on va dire.
1: Voilà
0: tout simplement.
1: Oui.
0: Ce peuple qui était déjà leur objet d'étude, puisque cette génération, on y reviendra peut-être, a découvert la sociologie d'Émile Durkheim quelques années auparavant, ils ont suivi ses cours, et ils
1: là,
0: savent
1: il est rentré
0: que
1: dans le vif, si
0: voilà. Mais c'était assez théorique.
1: Voilà.
0: C'est-à-dire que c'était quand même une. Le peuple était vu depuis les amphithéâtres de la Sorbonne. Donc là.
1: Et là, nous sommes dans les tranchées.
0: Dans les tranchées. Et dans ces quelques notes et carnets, il parle des mineurs, des paysans qu'il découvre. Évidemment, avec un certain regard, je dirais, non pas condescendant, parce que c'est vraiment pas le mot, au contraire, plutôt généreux, mais il a tendance, évidemment, à aller vers des considérations que, voilà, les gens du peuple sont courageux. Sont certes un peu
1: Sont braves dans tous les sens du terme.
0: Ils sont braves, exactement,
1: dans tous les sens du terme.
0: Alors, il y est très attaché, c'est très important. Et en effet, il fait, en gros, de ces quatre ans de feu, un terrain d'expérience de historique, mais au présent.
1: Et ça, c'est très important. Et c'est aussi, Yann Potin, vous le rappelez dans votre livre collectif publié au Seuil, c'est aussi un lieu d'observation. Il y a ce palimpseste des terres de sang, en quelque sorte. Et il fait le parallèle entre Corbeny, qui est un lieu d'étude historique pour lui, et le Chemin des Dames, qui est presque au même endroit,
0: tout
1: là où
0: fait.
1: Il va vivre le drame de cette offensive du Chemin des Dames.
0: Tout à fait. Il a eu un parcours entre l'Argonne, le Chemin des Dames. Il a même fait 3 mois en Algérie en 1917. Vous l'avez dit, il a participé à des conseils de discipline. Mais il a souvent été au feu. Et en effet, c'est assez fascinant puisque Corbeny, c'est plus qu'un haut lieu historique. C'est tout près de Reims, en fait, et entre Laon et Reims. Et c'est le lieu où été conservé la châsse de Saint-Marcoul, qui jouait un rôle très important dans le rituel du sacre des rois de France.
1: Ouais.
0: Pas depuis l'origine, mais bon, ne rentrons pas dans les détails. Or, en effet, il y a là sans doute une découverte, mais qui est dans le présent, qui va l'emmener dans le passé, c'est-à-dire que Corbeny, qui d'ailleurs va être rasé comme plus ou moins, c'était ce lieu où les rois de France, après le sacre, venaient toucher les écrouelles. Or, pendant la guerre, il a constaté, comme bien d'autres, que comment se formaient les croyances collectives, les rumeurs.
1: C'était le sujet d'étude, l'un des sujets d'étude de Marc Bloch.
0: Voilà, et je dirais que c'était le sujet d'étude aussi des sociologues en général, puisque c'était une façon de montrer comment la société dépasse l'individu, fonctionne à travers les individus, donc la formation de la rumeur, il n'y a rien de mieux.
1: Et il a vu ça, Marc Bloch a vu ça dans les tranchées.
0: Il a vu ça dans les tranchées.
1: Avec, sur les lieux même.
0: Voilà, dans la propagande, et ça lui a donné l'idée de saisir le toucher des écrouelles, comme une immense fausse rumeur, une immense fausse nouvelle, puisque c'est le terme qu'il emploie dans un article en 1921, réflexion sur les fausses nouvelles de la guerre. Alors, au passage, aujourd'hui, utilisons le français, si vous préférez, mais je vous rappelle qu'aujourd'hui, fake news, c'est exactement la traduction de fausses nouvelles. Donc, réflexion sur les fake news.
1: On peut le dire en français,
0: Voilà, ce petit texte lui a ouvert un questionnaire qui va donner lieu à un livre publié en 1924, assez célèbre, même malgré son titre un peu alambiqué, Les Rois Thaumaturges, qui est une immense étude sur les fondements de la royauté sacrée, ou les fondements sacrés du pouvoir, où il montre que les rois de France, mais aussi d'Angleterre, imitant la posture du Christ, dont ils sont les lieux tenants, tenant lieu en attendant la fin des temps, ont adopté la croyance du toucher de Lazare
1: des écrouelles. Et tout cela dans la boue des tranchées.
0: Et tout ça dans la boue
1: des tranchées. Et sur les lieux mêmes de Saint-Marcoul.
0: Et sur les lieux mêmes de
1: Saint-Marcoul. Voilà qui est absolument fascinant.
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1: Au micro, Frédéric Mounier, vous êtes toujours sur RCF Notre-Dame et vous avez bien raison. Avec l'historien Yann Potin, conservateur en chef aux Archives Nationales, nous retraçons l'itinéraire de Marc Bloch. Marc Bloch, l'historien qui rentre au Panthéon ces jours-ci. Nous avons redécouvert avec lui que Marc Bloch est issu d'une lignée de juifs alsaciens enseignants, hérités des Lumières, passionnés par la République, optant par la France en 1871, marqué par l'affaire Dreyfus, et puis combattant dans les tranchées de 14-18 en faisant un véritable objet d'étude du peuple, d'étude de l'histoire de France et d'un certain nombre de croyances. Nous arrivons, Yann Potin avec vous, à 1940, l'effondrement, ce que Marc Bloch a intitulé dans un livre aujourd'hui très connu sur lequel nous allons revenir, L'étrange défaite. La France républicaine en 1940 disparaît, elle est vassalisée, elle cesse d'être un acteur de l'histoire. Et Marc Bloch se retrouve à nouveau mobilisé, il est officier d'état-major, chef des carburants, comme il dit, et il voit de l'intérieur cette étrange défaite. Comment l'a-t-il vécu?
0: Alors, ce qu'il faut tout à fait. Alors, ce qu'il faut préciser tout d'abord, c'est que Marc Bloch, on l'a dit, a vraiment le goût du feu et des armes, de l'engagement. Il reste réserviste après 1919, c'est-à-dire qu'il reste officier de réserve, ce qui fait que dès 1938, à la veille de Munich, au moment d'une première mobilisation, il retourne et il fait ses classes, et il ne va pas hésiter en août 39, au moment de la déclaration de guerre de septembre 39, il ne va pas hésiter à se réengager alors qu'il a six enfants.
1: Voilà donc un historien engagé au sens propre du terme.
0: Il a six enfants, ils sont tous mineurs quand même.
1: Donc il aurait pu être exempté.
0: Il était exempté.
1: Oui, c'est
0: Non seulement il était exempté, mais il était réserviste. Oui. Donc il avait le choix d'y aller ou de ne pas y aller.
1: Et il y est allé.
0: Alors finalement, son expérience a été la source d'une grande déception. Vous parliez de chef des carburants. En effet, il se rend compte que de la désorganisation des circuits d'approvisionnement, mais pas que, des décisions,
1: des circuits de transmission,
0: de l'information.
1: Un seul téléphone pour tout l'état-major, là où il est affecté.
0: Exactement. Voilà. Donc, une sorte de guerre de dentelle encore, alors qu'en face, les panzers vont, voilà, c'est un petit peu l'espèce de contradiction qu'on trouverait aujourd'hui, puisqu'on parle des racines du présent, entre la guerre des drones et la guerre, si j'ose dire, justement des Panzers.
1: Oui,
0: c'est-à-dire qu'aujourd'hui, ça s'est inversé, c'est un peu plutôt le retour de la cavalerie légère, mais par le ciel. Bref, et donc, il va noter beaucoup de choses, il va devoir d'ailleurs détruire tous ses carnets, et à cause de l'arrivée de l'ennemi, il ne se rend pas, c'est très important, il fait tout pour échapper à la captivité, puisque fin juin 40, il arrive à s'échapper, à retourner chez lui dans la Creuse, maison qu'il avait acquise quelques années auparavant, et là il se met à rédiger de manière frénétique. Je dis frénétique parce que précisément...
1: Est passionné,
0: à chaud, et parce qu'il avait perdu toutes ses notes, un texte fulgurant qu'il écrit en un mois, bon, avec quelques retouches ensuite, et qu'il écrit d'ailleurs, et c'est très important, alors même que le maréchal Pétain n'est pas encore complètement au pouvoir. Il est déjà celui qui annonce l'amnistie. L'armistice.
1: Donc Marc Bloch est encore sous le choc de la défaite.
0: Voilà. Oui.
1: Et donc il écrit frénétiquement, dites-vous, Yann Potin.
0: Oui, il écrit cette étrange défaite.
1: La reddition de la République n'est pas encore advenue.
0: Elle n'est pas complète.
1: On ne sait pas exactement
0: ce qui va se passer. Ce qu'il y a de sûr, c'est que lui, il se concentre sur l'analyse des 10 derniers mois, cette fameuse drôle de guerre, mais qui était quand même assez meurtrière. Et il montre... Justement, alors là, c'est toute la particularité du titre, parce qu'il voit ça comme un témoignage. Hein. Il appelle ça la déposition d'un vaincu. C'est d'abord le dépit de défaite, mais il faut bien préciser à nos auditrices et auditeurs que l'étrange défaite, le titre, n'est pas de lui.
1: Oui,
0: il date de l'après-guerre. Et qu'en fait, il est à la fois très bien choisi, parce que comme produit d'appel éditorial, et surtout aujourd'hui, parce qu'il plaît beaucoup... cette notion d'effet impossible ou étrange, alors qu'en fait Marc Bloch, dans tout le livre, et c'est pour ça aussi qu'il faut le lire, essaie de montrer que cette défaite n'a rien d'étrange, qu'elle était en quelque sorte prévisible.

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1: Au micro Frédéric Mounier, nous sommes aujourd'hui en conversation avec l'historien Yann Potin, qui a co-dirigé avec son collègue Florian Mazel une somme autour de l'historien Marc Bloch, intitulée Marc Bloch, l'histoire en résistance. C'est aux éditions du Seuil. Et donc nous retraçons avec Yann Potin l'itinéraire personnel et intellectuel de Marc Bloch, qui va rentrer au Panthéon. Nous en étions à cet effondrement de 1940, et je voudrais vous soumettre, Yann Potin, cette phrase de Julien Gracq, dont on connaît Le Balcon en forêt, un fameux livre qu'il faut lire et relire également, puisque Julien Gracq a vécu de l'intérieur également cette drôle de guerre. Et Julien Gracq écrit, et je crois que c'est repris par Marc Bloch, il écrit: 1793, 1870, 1939, les Français se sont lancés dans trois grandes guerres en se haïssant entre eux beaucoup plus qu'ils ne haïssaient l'ennemi. Expliquez-nous, Yann Potin, l'intérêt de cette phrase.
2: Alors, l'intérêt de cette phrase, 93, 70, 39, il faudrait quand même ajouter 1815 Waterloo, parce que peut-être que
1: n'hésitons pas.
2: La plus belle défaite.
1: N'hésitons pas.
2: Il y a un syndrome de la défaite.
1: Oui.
2: On peut même le trouver, si j'ose dire, non pas des racines directes, mais un imaginaire médiéval, voire même antique, avec Alésia, mais Azincourt, Poitiers, le roi captif, voire la défaite de Pavie.
1: Il y a là un fil rouge à suivre pour vous, Yann Potin.
2: Il y a un fil rouge dans l'effondrement, qui est aussi une culture du redressement.
1: Qui est le prélude.
2: Voilà. Voilà. Ça, c'est, alors, c'est complètement imaginaire, hein. C'est fantasmatique. Alors, si on resserre la focale sur le 19e siècle, je ne suivrai pas Julien Gracq sur la Révolution, parce qu'en fait, la séquence qui conduit guerre civile et guerre étrangère, comme il le dit justement, effectivement, à s'entretenir jusqu'à l'épisode napoléonien, va quand même être couvert par une dizaine d'années de victoires fulgurantes. Je veux dire, justement, aujourd'hui, et encore aujourd'hui, l'armée française a bien du mal à se remettre des dix années de victoires fulgurantes de l'époque napoléonienne, comme un âge d'or impossible à retrouver, mais un âge d'or dominateur.
1: Il y a là une véritable dialectique, Yann Potin, entre l'âge des victoires et l'âge des défaites.
2: Tout à fait. Et effectivement, le 19e siècle, avec Waterloo, et c'est Jean-Marc Largeau, dans ce livre que nous avons co-dirigé au Seuil, sur Bloch, il l'explique à travers deux très beaux textes sur l'étrange défaite. Lui, il a travaillé justement sur ce syndrome de la défaite, que, effectivement, après Waterloo, et surtout après Sedan, en plus c'est l'oncle et le neveu.
1: Il écrit « Bazaine a réussi ».
2: Voilà, exactement.
1: Bazaine qui s'était rendu à Metz.
2: Rendu à Metz en 1870. Et
1: qui avait été jugé pour cela ensuite.
2: Voilà. Et puis aussi. Mais voyez, typiquement, Vercingétorix aussi s'était rendu à Alésia. Et Napoléon III a fait fouiller Alésia et a fait de Vercingétorix un héros avec des statues. Donc c'est comme si la défaite avait été un moment héroïsé, alors avec plein d'imaginaires, et qu'on va retrouver sous Vichy, c'est-à-dire finalement le conquis offrant son pays aux conquérants pour pouvoir bénéficier de sa culture, c'est évidemment le syndrome gallo-romain.
1: Et le conquis se sentant coupable aussi.
2: Voilà.
1: Et là-dessus, Philippe Pétain a joué là-dessus.
2: Complètement.
1: Dans son idéologie de la révolution
2: nationale. En disant, nous n'avons pas été à la hauteur de la victoire que nous ne pouvions pas de toute façon mériter.
1: Et alors, il y a un autre fil rouge qui parcourt l'histoire de France, c'est que Marc Bloch met en évidence aussi, un fil rouge très très prégnant à l'époque, c'est le spectre de la guerre civile. La guerre civile espagnole qui ne date que de...
2: Qui est encore contemporaine.
1: Qui est encore vive.
2: En 1940, je veux dire, c'est le triomphe de Franco, certes, à Madrid, en décembre 40, les Espagnols sont en France réfugiés. Et alors, ce spectre de la guerre civile, il doit être mis en rapport de la discorde civile avec, justement, cette passion pour la République et l'unité.
1: Voilà.
2: Ça, c'est le cœur de l'engagement républicain de Marc Bloch. C'est cette idée qui fait qu'aujourd'hui, d'ailleurs, puisque nous parlons des racines du présent, il peut être convoqué presque plus à droite qu'à gauche, et c'est ce qui pose beaucoup de problèmes.
1: Oui, alors on en parlera, évidemment. Qui est-il convoqué ?
2: Voilà, c'est qu'au fond, il a une telle passion de l'unité, cette unité qui, justement, en principe, est plutôt un discours républicain de gauche, mais qui a tendance à, dans un tout autre contexte, devenir, si j'ose dire, la proie d'autres suggestions.
1: Et on retrouve des enjeux très très contemporains. À cette occasion-là, Marc Bloch prend à partie, en quelque sorte, la bourgeoisie française, dont il est lui-même issu. Je le cite dans votre livre, Yann Potin, « J'appelle donc bourgeois de chez nous un Français qui ne doit pas ses ressources au travail de ses mains, dont les revenus, quelle qu'en soit l'origine, comme la très variable ampleur, lui permettent une aisance de moyens et lui procurent une sécurité, dans ce niveau très supérieur au hasardeuse possibilité du salaire ouvrier, dont l'instruction tantôt reçue dès l'enfance, si la famille est d'établissement ancien, tantôt acquise au cours d'une ascension sociale exceptionnelle, dépasse par sa richesse, sa tonalité ou ses prétentions la norme de culture tout à fait commune, et qui enfin se sent ou se croit appartenir à une classe vouée à tenir dans la nation un rôle directeur et par mille détails du costume, de la langue, de la bienséance, marque plus ou moins instinctivement son attachement à cette originalité. » J'ai tenu à citer cette phrase dans son ensemble parce qu'elle témoigne à la fois de la finesse de la langue de Marc Bloch, de la finesse de son analyse et d'une certaine façon de son objectivité aussi. Tout Est-ce que fait. Vous retrouvez Marc Bloch dans cette phrase ?
2: Ah, complètement. C'est évident que, et c'est là où c'est ce qui rend très fort cette, son entrée au Panthéon, c'est-à-dire que c'est pas simplement un Français engagé et résistant qui rentre en Panthéon, c'est vraiment un esprit critique. Et donc, y compris autocritique.
1: De lui-même, oui.
2: De lui-même, de sa classe sociale. Il n'est, dans L'étrange défaite, justement, ce que Julien Binda, dans La trahison des clercs, avait déjà annoncé 15 ans plus tôt, dans un célèbre texte, cette idée que les élites intellectuelles n'ont pas été à la hauteur. Après l'immense boucherie de 14 aussi, il y a aussi évidemment des phénomènes dialectiques. Lui n'a jamais été pacifiste, mais il comprend à quel point le pacifisme était à la fois logique dans l'entre-deux-guerres et combien il a conduit à cette démission.
1: Voilà.
2: Plus jamais ça, plutôt tout que la violence et le conflit. Donc il n'est pas du tout généreux, il ne cherche pas du tout à excuser la culture bourgeoise, bien au contraire, d'autant que lui, c'est une bourgeoisie quand même récente, dans le sens qui justement est passée par l'ascension scolaire. Donc il y a ce sentiment qui est vraiment le mot-clé chez Marc Bloch, du devoir, parce que c'est vraiment profondément un être moral.
1: Et donc cet être moral, cet homme de devoir, voit la France, pour reprendre ses propres termes, tomber aux mains de vieillards. Et donc, en 1940, peu après la défaite, est proclamé le fameux statut des Juifs. Et donc, Marc Bloch, qui était professeur enseignant, devient un paria du jour au lendemain. Quelle a été son attitude, Yann Potin ?
2: Alors, c'est effectivement fondamental. Rappelons les dates, le statut, qui est une loi, du 3 octobre, publié le 18 octobre, et devant s'appliquer dans les 3 mois. Donc, elle n'est pas automatique, bien sûr. Et elle s'applique dans la zone libre, puisque dans la zone occupée, c'est encore plus fort, puisque c'est les Allemands qui vont... elle s'applique dans les deux zones, mais ce que je veux dire, c'est les Allemands qui l'appliquent directement, ou en partie. Donc, le statut des Juifs, qui sera le premier, le second en 1941.
1: Ils doivent se recenser, ils sont interdits de certaines professions.
2: De la fonction publique, notamment, en particulier de l'enseignement. On n'est pas du tout encore au port de l'étoile jaune, etc. Ça, c'est beaucoup plus tard, en 1942, c'est autre chose. On est dans la stigmatisation et, j'ose dire, l'exclusion, la discrimination, c'est le mot. Et pour Marc Bloch, c'est insupportable, mais en fait, il l'anticipe. C'est-à-dire que dès fin juillet 40, parce qu'il sait très bien qu'en Allemagne, parce qu'on a l'exemple de ce qui s'est passé en Allemagne depuis les lois de Nuremberg. Donc
1: voilà. On savait. Ceux qui voulaient savoir savaient.
2: Il n'a pas attendu le 3 octobre pour agir et trouver une solution d'y échapper. Non pas par...
1: par respect de la procédure. Il a voulu...
2: Par respect de la procédure, mais surtout par... le fait qu'il ne reconnaissait tellement pas de légitimité à l'idée même de judéité à part, que pour lui, l'insulte, c'était justement de devoir être stigmatisé comme tel. Donc, il se trouve que dans ce statut, article 8, il y a un article qui permet, donc l'article 8, de... d'être relevé, c'est oui. le mot, hein, d'être relevé du statut.
1: De plaider sa cause, en quelque sorte.
2: Voilà, de ne pas oui. être considéré comme juif. Mm-hmm. On n'est pas encore à la notion d'arien d'honneur, qui viendra un peu plus tard, qui est particulièrement allemande, nazie, et enfin, qui dit tout ce que ça veut mm-hmm. dire. Pour service scientifique exceptionnel rendu. Il y a, et très vite...
1: Il n'a pas fait état de ces états d'anciens combattants.
2: Non, parce que dans le statut oui. de 40, c'est plus tard, dans le statut de 40, ce n'est pas encore mis en avant. Mm-hmm. C'est vraiment les services scientifiques, parce qu'on vise les services, à l'État. Quoi. Mm-hmm. On vise, bon. Et de fait, il va faire partie d'une centaine de personnes, 125 pour être plus précis, qui vont demander d'origine juive, donc tous français, bien entendu, mm-hmm. tous français, mais qui ne veulent pas être considérés comme des sous-français, puisqu'on n'en oui. est pas encore à la dénaturalisation, oui. hein. mm-hmm. on en est à la discrimination de faire des sous-citoyens, en fait.
1: Et donc, va-t-il obtenir quelque chose ?
2: Il l'obtient en début décembre, en plus, mm-hmm. ça passe en Conseil d'État, et le rapporteur au Conseil d'État,
1: Conseil d'État,
2: Louis Canet,
1: ça remonte très très haut.
2: Ça remonte ouais. très très haut, il n'y a que 11 personnes sur 125 ouais. qui
1: c'est
2: l'ont fascinant.
1: Connu.
2: Et ouais. son rapporteur, Louis Canet, était par ailleurs un très grand antisémite,
1: ouais.
2: très proche plus tard, enfin même déjà de Xavier Vallat,
1: mm-hmm. Qui fut commissaire aux affaires juives.
2: Voilà, en 41, et il ajoute, oui, en effet, on peut dire que Marc Bloch est un grand historien qui a beaucoup apporté. Il précise, surtout dans ses études sur la royauté sacrée mmh. et le caractère religieux du pouvoir. Donc ça, c'est quand même assez drôle.
1: Et donc Marc Bloch va pouvoir continuer à enseigner, des conditions dégradées.
2: Des conditions dégradées. Alors, il se réfugie, donc il reste dans la Creuse où il est, ce qui est d'ailleurs sa seule propriété, hein, puisqu'il mmh. est locataire à Paris. Il perd la possibilité d'enseigner en Sorbonne, mais il était professeur avant à Strasbourg, hein, on en a mm-hmm. pas beaucoup parlé, mais de 1919 à 1936, et il se trouve que l'université de Strasbourg, depuis la déclaration de guerre, est repliée à Clermont-Ferrand.
1: Oui.
2: Donc en fait, Clermont, qui n'est pas très loin de Guéret, sa maison, le bout du Bourdon, est dans la Creuse, et donc il obtient d'être professeur détaché, en quelque sorte, à Clermont-Ferrand, où il va rester un an.
1: Où il va être ostracisé.
2: Alors ça, c'est à Montpellier. Ce sera à l'été 41, oui. parce que sa femme est malade, et aussi parce que, si je veux dire, il cherche aussi d'aller le plus au sud possible, parce que les ombres continuent, je veux dire, à s'accroître. Hein, mais à l'automne 41, il s'installe à Montpellier, et là, effectivement, le corps enseignant, un enseignant en particulier, Augustin Flich, par ailleurs auteur d'une histoire de l'Église très connue à l'époque et même encore aujourd'hui, lui dit, alors c'est toujours pareil, c'est la logique du quota, en disant, ils se connaissent, hein, ils étaient à l'école normale supérieure ensemble, c'est toujours en biais, hein, c'est dire, ça risque de faire des grabuches chez les étudiants, qui est un nouvel enseignant, alors qu'on est fin 41, d'origine juive, et là, effectivement, c'est de la discrimination négative. Et là, pour le coup, elle est gratuite. Je veux dire, enfin, toutes les discriminations sont gratuites, mais celle-là, elle l'est particulièrement. Mais ça ne va pas l'empêcher quand même de rester enseigné jusqu'en novembre 42, puisque la grande rupture ensuite, qui va le conduire dans la dernière phase de son destin, c'est l'invasion de la zone libre, le 11 novembre 1942.
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1: Nous sommes aujourd'hui en conversation avec l'historien Yann Potin, qui a co-dirigé avec son collègue Florian Mazel une somme sur l'historien Marc Bloch, intitulée Marc Bloch, l'histoire en résistance. C'est publié aux éditions du Seuil, et avec lui, nous retraçons depuis le début de cette édition des Racines du Présent, toujours sur RCF Notre-Dame, nous retraçons l'itinéraire intellectuel, spirituel, politique et chronologique, tout simplement, de l'historien Marc Bloch. Nous sommes arrivés donc le 11 novembre 1942, la fin de la zone libre. Et en 1943, Marc Bloch décide de rentrer dans la clandestinité. Il deviendra successivement de ses surnoms clandestins Narbonne, Chevreuse, Arpajon, Blanchard. C'est un homme âgé, c'est un enseignant qui va vivre un changement radical de mode de vie, qui va faire irruption dans ce monde très incertain, très instable, très mobile, de la résistance encore en gestation, ce monde partagé entre certains hommes de gauche, certains hommes de droite. Comment s'est-il situé dans cette année 1943 ?
2: Alors c'est effectivement d'autant plus important et en même temps difficile d'en parler que nous avons très peu de documents, c'est logique, puisqu'il rentre en clandestinité au plus tôt tôt en mars 43 et au plus tard pendant l'été 43, et à partir de là, j'ose dire, on a très très peu de traces sur son activité et même des traces indirectes. Mais on peut quand même essayer de faire le point, ce que je vais essayer de faire. Bon, tout d'abord, quand on dit l'invasion de la zone libre, c'est évidemment un euphémisme puisque c'est la zone non occupée. On ne peut pas dire que le régime de Vichy permettait une grande liberté, surtout pas aujourd'hui.
1: Certes.
2: Et donc, en fait, là encore, il anticipe. Il n'abandonne pas son poste, mais il demande un congé exceptionnel de 3 mois qu'il obtient. De décembre à février 43, de décembre 42 à février 43. Alors là, cette fois-ci,
1: Qu'est-ce qu'il va faire ?
2: C'est plus les mêmes au pouvoir. C'est maintenant Abel Bonnard qui est ministre de l'Éducation nationale. Et lui, c'est un vrai collaborationniste. Il fait partie de ces collaborationnistes qui ont d'ailleurs échappé à l'épuration, qui est mort en Espagne 30 ans après la guerre, 25 ans après la guerre. Et donc là, il craint vraiment d'être suspendu. Il va être suspendu, finalement, à l'issue de son congé. Et cette suspension déclenche tout. C'est une suspension qui...
1: Il franchit le pas de la clandestinité.
2: Voilà, puisque là, pour le coup, il est, alors évidemment, dans une dépression psychologique qu'on imagine extrêmement forte.
1: On peut imaginer, oui.
2: Lui qui a tellement cru jusqu'au bout, même encore sous Vichy, à la légalité...
1: Que la France pouvait rester la France.
2: À la légalité. Oui. De l'administration, de ses collègues, malgré l'illégitimité du régime, il continue à croire à la légalité. Et là, en 43, c'est évident que c'est fini, d'autant qu'il sait très bien que ce collaborationnisme va véritablement être une sorte de une voie directe depuis la rave du Veldiv vers en fait l'application de la persécution.
1: Quel rôle a-t-il joué? Alors, pendant ces quelques mois.
2: Alors justement, c'est très intéressant parce que ça commence quand même un peu par un malentendu. Bon, d'abord, ce qui est très important, il a toujours le souci des siens. Sa femme est malade. Ses enfants.
1: En fait, il a 6 enfants.
2: Voilà. Alors, les 3 premiers sont plus mineurs. Sa fille va s'occuper d'enfants au camp de Rivesaltes. Alice, elle est née en 1920. Étienne et Louis, ils les encouragent à partir. En tout cas, en exil par l'Espagne, vers le Maroc, puis vers Londres. L'un va intégrer la 2e division blindée, la fameuse de 45.
1: Leclerc,
2: voilà. L'autre va intégrer le BCRA, le fameux bureau central des renseignements de la France libre.
1: Donc tout le monde s'engage.
2: Tout le monde s'engage, et même Daniel, le dernier, celui qui était en train de devenir majeur, il ne l'était pas encore, et qui est décédé que l'an dernier, d'ailleurs, entre parenthèses, c'était le dernier à 99 ans, fils vivant de Marc Bloch, lui aussi s'est engagé à Londres, et les autres étaient, si j'ose dire, les 2 derniers, Jean-Paul et Suzette, étaient encore
1: alors,
2: très
1: jeunes. Alors, Marc Bloch, quel rôle va-t-il jouer?
2: Oui, eh ben, il va, à ce moment-là, une fois, si j'ose dire, quand même, c'est très important, avoir sécurisé l'avenir de... Enfin, que ce soit sous la clandestinité ou que ce soit hors de France, le destin de ses enfants, il va, en quelque sorte, revenir à sa situation de 14, c'est-à-dire où il est, à l'époque où il était encore célibataire, avec l'accord de sa femme, il va contacter un jeune étudiant de 19 ans, pas un étudiant en histoire, Maurice Pessis, un étudiant en philosophie qu'il avait peut-être croisé à Clermont, et dont il savait qu'il appartenait à un réseau dont il se sentait proche, puisqu'il avait pris, déjà à Montpellier, il avait fréquenté René Courtin, Tedjen, des gens qui seront importants dans le comité général d'études de reconstruction de la France d'après-guerre. Eh bien, Maurice Pessis, il lui dit « je veux me battre ». Il arrive avec un pistolet en disant « j'ai même une vieille arme ». Et là, ce jeune de 19 ans face à quelqu'un qui a quand même 54 ans.
1: Qui est un doyen universitaire,
2: voilà, qui est un doyen
1: renommé,
2: universitaire, qui est en costume.
1: D'aspect sévère.
2: Et là,
1: qu'est-ce que je vais faire de ce doyen?
2: Et il va le présenter à Jean-Pierre Lévy, qui va être le chef du réseau franc-tireur. Donc un réseau, disons, de centre-gauche, on va dire. Voilà. Il lui dit, c'est mon poulain. Et là, il y a une scène un peu cocasse. Le poulain de Maurice... étant ce professeur en Sorbonne à qui on doit expliquer que non, en 1943, la résistance, ce n'est pas encore du combat. Face à face, c'est du noyautage, de l'espionnage, de l'information, de l'écriture, et qu'en fait, il est renvoyé à ses propres compétences,
1: c'est-à-dire... Et il va se couler là-dedans.
2: D'intellectuel. Et il va prendre la responsabilité des cahiers politiques, donc qui sont une revue clandestine très importante du réseau franc-tireur, mais son goût du commandement, qu'il avait donc justement trouvé dans les tranchées, va faire qu'il va, du travail et de l'organisation, qu'il va à Lyon s'installer dans la clandestinité à partir de l'été 43 et prendre peu à peu la tête des mouvements unis de résistance pour la région lyonnaise. Alors finalement, c'est une période assez courte, puisque c'est quelques mois. Et là, il va s'engager totalement. Il revient de temps en temps à Guéret, sa femme vient le voir de temps en temps à Lyon, mais en gros, il va même prendre tous les risques. C'est-à-dire qu'il va rester dans la clandestinité, sans discontinuité, jusqu'à début mars 44.
1: Voilà, de juillet 43 à mars 44. Mars 44, il est dénoncé, il est arrêté, il est incarcéré 3 mois à Montluc. Il est torturé et il est finalement assassiné avec une quinzaine d'autres...
2: 30 en tout, ouais. Voilà. C'est ça, à Saint-Didier-de-Formans dans l'Ain, le 16 juin 1944.

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1: Et nous retraçons aujourd'hui l'itinéraire de l'historien Marc Bloch qui est en train de rentrer au Panthéon. Nous le retraçons en compagnie d'un de ses collègues d'aujourd'hui, Yann Potin, qui a co-dirigé avec Florian Mazel une somme intitulée « Marc Bloch, l'histoire en résistance ». C'est publié aux éditions du Seuil. Nous en étions arrivés à mars 44, l'arrestation de celui qui se faisait appeler Narbonne, Chevreuse, Arpajon, Blanchard, en un mot Marc Bloch, et puis son assassinat. Alors, je voudrais en venir tout de suite à une phrase très importante de Marc Bloch, dont vous allez nous dire quel a été le destin, Yann Potin. Cette phrase parlera à beaucoup d'entre nous. Il est deux catégories de Français qui ne comprendront jamais l'histoire de France. Ceux qui refusent de vibrer au souvenir du sacre de Reims. Ceux qui lisent sans émotion le récit de la fête de la Fédération. Cette phrase-là a été beaucoup reprise par des responsables politiques et elle a fait l'objet de polémiques. Yann Potin, expliquez-nous.
2: Alors, cette phrase d'abord, elle est dans l'étrange défaite, plutôt vers la fin du livre, c'est-à-dire ce livre qui est vraiment une fois de plus un témoignage que Marc Bloch ne savait pas s'il le publierait, puisqu'il l'a écrit au revers de la défaite, je l'ai dit, mais en fonction finalement de la victoire ou non, il l'aurait publié ou non. Donc c'est ça qui est assez étrange. En tout cas, c'est de la phase où il essaye de proposer un rebond et de dire que quand même il y a un ferment d'unité possible dans cette nation française déchue en quelque sorte par la défaite et la démission. Alors cette phrase, grâce à Massimo Mastrogregori qui a édité ses carnets de lecture, il a noté des citations comme on pouvait le faire quand les gens de notre génération, qui n'avaient pas Wikipédia dans leur poche, notaient des phrases qu'ils avaient envie de retenir, y compris celles qu'on rédige soi-même. Et dès 1917, il formule cette alternative.
1: Alors que voulait-il dire
2: Ce qui veut donc dire que c'est vraiment.
1: Et qu'est-ce qu'on lui a fait dire
2: C'est une phrase auquel il tenait particulièrement, puisqu'il l'a eu dans sa tête, sous différentes formes, pendant plus de 30 ans. Alors d'abord, ce qui est très important, c'est que dans cette phrase, il veut dire par là que l'histoire, bien qu'il ait pu lutter contre sous la Troisième République cette utilisation, on va dire, un peu scolaire du récit national, est quand même une culture partagée, une manière d'être au monde qui participe de la formation des citoyennes et des citoyens, et que donc il y a dans l'acceptation d'une histoire collective un ferment d'unité. C'est évident.
1: Et une histoire collective dans tous ses aspects.
2: Dans tous ses aspects. Donc, il n'y a pas à discriminer les bons moments et les mauvais moments de l'histoire. Ce qui est très important dans cette phrase, c'est qu'on ne peut pas comprendre l'histoire de France. Or, vous parliez d'instrumentalisation politique. En effet, elle a démarré à la fin, au début des années 2000, via un chemin qu'on peut tout à fait retracer depuis Max Gallo, Henri Guénaud et le candidat Nicolas Sarkozy de 2006, qui s'est mis à la citer de manière, alors là, je veux dire, un tire-larigot, comme
1: massive,
2: on dit.
1: Oui.
2: Massive. Mais une fois sur deux, c'était pas, on peut pas comprendre l'histoire de France, c'était on ne peut pas être français. Ce qui n'est pas tout à fait la même chose.
1: Vous voulez dire qu'il y a eu un détournement de la phrase.
2: Un détournement, c'est pas un détournement, c'est une simplification. Et je l'affirme ici, nous, et Marc Bloch le ferait avec moi, non seulement on peut être français sans comprendre l'histoire de France, et on peut comprendre l'histoire de France sans être français, mais on n'a pas besoin, je veux dire, d'être français pour comprendre l'histoire de France, et inversement, comprendre l'histoire de France, évidemment, donne un attachement à la France. Mais un attachement qui explique d'ailleurs le désir de devenir français. Mais ce n'est pas une essence, c'est un devenir. C'est pas quelque chose de fixe. C'est un mouvement.
1: Là, vous faites le porte-parole de Marc Bloch.
2: Oui, en tout cas, j'essaie d'interpréter. Donc, on ne peut pas comprendre l'histoire de France. C'est que si on veut aimer la France, voire y appartenir, on doit pouvoir comprendre une partie de son histoire. Mais c'est pas, ce n'est pas inné. Voilà.
1: Double,
2: ce
1: dire,
2: le sac de Reims et la fête de la Fédération, c'est une façon, disons, un regard généreux sur un destin commun. Qui est à prolonger ou non, mais en tout cas, cette phrase a servi, on va dire, de petit bréviaire de vademécum. Alors là, après, vous le voyez dans le contexte d'aujourd'hui, comme on peut la traduire, hein, c'est une façon de rassembler.
1: Je voulais revenir avec vous, Yann Potin, sur l'une de vos phrases de conclusion à la fin de votre ouvrage, dont je rappelle le titre, Marc Bloch, l'histoire en résistance, publié au Seuil. Vous écrivez que l'entrée de Marc Bloch au Panthéon puisse correspondre à quelques mois près à la veille d'un potentiel effondrement politique et d'une défaite des valeurs de liberté et de justice pour lesquelles Marc Bloch est mort serait un comble. Que voulez-vous dire, Yann Potin ? Je rappelle que la famille de Marc Bloch s'est opposée à la présence de l'un ou l'autre participant de l'extrême droite française aujourd'hui à la cérémonie du Panthéon. Que voulez-vous dire,
2: Yann Potin ? Le 23 juin 2026. De représentants officiels, hein, il va de soi. La famille n'a pas la prétention de sonder les consciences. Mmh. Elle n'a pas ce pouvoir des clés que d'autres ont. C'est de représentants officiels des partis d'extrême droite. Cette phrase un peu chantournée vise dans ce livre à essayer de réfléchir, mais il faut avoir le discours du président de la République pour...
1: Et nous ne le connaissons pas encore,
2: pour savoir exactement, dire, c'est quel sens, c'est comme la limaille de fer, cette panthéonisation va donner, puisque très clairement, elle rentre dans une logique de panthéonisation. Je voudrais rappeler tout de même que c'est la sixième du président Emmanuel Macron, ce qui fait de lui très très loin...
1: Il aime bien les panthéonisations.
2: Ce qui fait de lui de très loin... Oui. Il est responsable maintenant de un tiers des panthéonisations de la Ve République à lui tout seul.
1: Ouais. C'est une passion.
2: C'est intéressant, c'est aussi un usage. Alors évidemment, plus on utilise quelque chose, moins il a du sens. C'est possible. En tout cas, jusqu'ici, la rareté des panthéonisations faisait en partie leur aimantation, sinon leur force.
1: Leur poids,
2: mais ça reste très fort, évidemment. Si on prend les six grandes d'Inter étant l'avant-dernière, Joséphine Baker, Simone Veil, le couple Manouchian de l'affiche rouge et Maurice Genevoix. Si on met un peu de côté Maurice Genevoix, qui s'inscrit vraiment dans le bicentenaire de la guerre 14, la fin du bicentenaire de la guerre... de la guerre 14, on a tous plus ou moins des figures liées à la gauche, ou en tout cas qui appartiennent très clairement à un engagement pour la liberté, la justice, et sinon l'universalité, absolument évident. Donc, c'est clair que le fait que Marc Bloch ferme ce cycle...
1: C'est un signe pour vous.
2: Ça a forcément du sens. Oui. J'attends d'entendre le discours.
1: Oui. Ceci dit, vous écrivez, Yann Potin, à propos de cette célébration que nous allons vivre le 23 juin, il est probable que le combattant de 1914 et de 1940, le résistant de 1943 et le martyr de 1944 prendront le pas, sinon la préséance, dans les discours officiels, comme dans la réception médiatique, sur Marc Bloch, enseignant et chercheur en histoire. Et c'est ce que nous avons fait dans cette émission, Les Racines du Présent.
2: Oui, alors
1: je dois
2: mais...
1: le dire, je dois l'avouer, Yann Potin. N'avons pas parlé du médiéviste, de l'apôtre de l'histoire comparée, de l'approche comparative et interdisciplinaire.
2: Alors, si on l'a fait, on l'a fait indirectement parce que. On a tenu, et ce sera aussi le titre de l'exposition qui ouvrira pendant 6 mois au Panthéon, après la panthéonisation, parce qu'heureusement, le Panthéon, ce n'est pas qu'une soirée.
1: Oui. Exposition dont vous êtes l'un des artisans.
2: Commissaire, mais ça, à la limite, peu importe. Oui. C'est une exposition qui va durer jusqu'en janvier 2027, et elle s'appelle « L'esprit de l'histoire ».
1: Voilà.
2: C'est-à-dire que fondamentalement, ce que je retiens, et une fois de plus, c'est que c'est la première fois qu'un historien rentre au Panthéon, alors qu'on aurait pu se dire, compte tenu du statut de l'histoire dans le récit national, qu'il y avait d'autres historiens. Alors certes, Voltaire a écrit de l'histoire, Jaurès a écrit de l'histoire socialiste de la Révolution française, mais ce sont des philosophes. C'est la première fois qu'il y a un historien de métier qui rentre au Panthéon. Michelet a failli rentrer en 1898, en pleine affaire Dreyfus d'ailleurs, ce qui nous ramène au début de notre émission. Oui. Ça n'a pas été le cas. Donc qu'est-ce que ça veut dire, un historien, et on l'a fait durant cette émission, qui est un illustrateur et un propagateur du sens critique. C'est pas un esprit critique au sens qui serait destructeur, déconstructeur, comme aujourd'hui on a trop souvent l'habitude de dire la critique, c'est la déconstruction. Non, la critique, c'est au contraire
1: L'exercice de la raison.
2: C'est l'exercice de la raison, et surtout, justement, qui permet de lutter contre les fausses nouvelles. Donc, c'est ça, l'esprit de l'histoire. C'est une approche qui n'est pas non plus une culture scientifique totalement discriminante, puisqu'elle est ouverte au récit,
1: et
2: à
1: c'est
2: la
1: ça le legs de Marc Bloch.
2: Et c'est ça le legs de Marc Bloch, et c'est le fait que ce soit un historien au Panthéon qui rentre, c'est aussi une façon, dans un lieu qui est totalement lié à la mémoire, c'est aussi une façon de nous faire réfléchir que mémoire et histoire sont deux choses différentes, deux manières de vivre le passé, l'histoire étant plutôt une manière justement de le vivre au présent, comme les racines du présent, justement. Et c'est exactement ce que Marc Bloch et Lucien Febvre, on a très peu parlé de Lucien Febvre, qui était, ou on n'en a même pas parlé du tout, qui était véritable, qui est indissociable, comme de son travail de révolution des méthodes et des perceptions de l'histoire, ils étaient obsédés par cette idée qu'on ne peut faire que l'histoire, c'est pas une science du passé, mais au contraire d'un aller-retour permanent entre le passé et le présent.
1: C'est ce que nous faisons aux racines du présent.
2: Donc en fait, c'était aussi l'historien des racines du présent.
1: Nous arrivons au terme de cette passionnante conversation avec l'historien Yann Potin autour de Marc Bloch. Marc Bloch qui rentre au Panthéon. Je voudrais vous poser une dernière question, Yann Potin, que vous posez à l'issue de votre livre publié aux éditions du Seuil. L'héroïsme de l'esprit peut-il encore faire sens dans une société contemporaine? Quelle est votre réponse, Yann Potin?
2: Avant je la pose de manière ouverte dans le livre. Moi, personnellement, je pense qu'elle peut faire sens parce que, disons, l'espoir et que j'ai une forme d'optimisme qui n'a pas forcément d'ailleurs fondé sur une foi particulière, mais cette idée que on peut toujours conjurer la peur pour et que, pour citer Patrick Boucheron, qui d'ailleurs fait la conclusion de cet ouvrage, et que Marc Bloch, sans doute, peut nous y aider, conjurer les peurs, que ce soit celle de la guerre, ou que ce soit celle, y compris même, du retour du totalitarisme, ou de toutes les formes de violence politique, physique et idéologique.
1: Voilà pourquoi il faut lire et relire L'étrange défaite, Yann Potin.
2: La relire, mais lire aussi tout le reste de ces ouvrages, qui ne sont pas si nombreux, mais beaucoup d'articles. Le Quarto, publié chez Gallimard en 2006 par Annette Becker et Étienne Bloch, son fils décédé depuis, permet d'avoir un tour d'horizon, notamment de l'apologie pour l'histoire, texte inachevé, mais qui est son dernier texte, Apologie pour l'histoire, son nom le résume, le titre le résume parfaitement, cette idée de défense et illustration de l'histoire, vraiment, non pas simplement comme une science, un savoir, mais une manière d'être au monde, d'être citoyen, de vivre l'histoire au présent, par le passé, et inversement.
1: Je reprends pour terminer cette conversation, Yann Potin, cette phrase de Marc Bloch qui sera citée lors de son entrée au Panthéon. Il est deux catégories de Français qui ne comprendront jamais l'histoire de France. Ceux qui refusent de vibrer au souvenir du sacre de Reims, ceux qui lisent sans émotion le récit de la fête de la Fédération. Un grand merci à vous, Yann Potin. Je rappelle le titre de votre livre collectif co-dirigé par Florian Mazel, Marc Bloch, l'histoire en résistance. C'est publié aux éditions du Seuil. Un grand merci également à notre réalisateur Cédric Coba. Vous pouvez retrouver cette émission ainsi que les références des livres de Yann Potin sur le site de RCF Notre-Dame. Vous pouvez évidemment nous écouter, nous réécouter comme vous le souhaitez à partir de toutes les plateformes de podcast et à partir de l'application RCF Notre-Dame. Un grand merci à vous tous pour votre fidélité. Je voudrais vous rappeler que nous aurons également au programme des Racines du Présent dans les jours qui viennent une édition autour de Georges Mandel. Georges Mandel, ministre de l'Intérieur en juin 1940. Georges Mandel qui était un homme important et qui a fini de la même façon que Marc Bloch, qui a été assassiné, non pas par les nazis, mais par la milice, en forêt de Fontainebleau. Voilà, pendant tout ce mois de juin, au cours des Racines du Présent, un peu comme au Festival de Cannes, justement, nous mettons le projecteur sur cette période, peut-être cette période qui nous dit beaucoup de choses de ce que nous vivons aujourd'hui. Merci à vous tous pour votre fidélité. À la semaine prochaine.
2: Merci beaucoup.

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2: Bonjour à tous. Pour ce nouveau portrait sur RCF Notre-Dame, mon invité a appris à se reconstruire et à découvrir un nouveau monde après un AVC.
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2: Bonjour Camille Audibert.
4: Bonjour Simon.
2: Alors, en 2007, vous avez 19 ans, en pleine force de l'âge, en pleine santé. Vous vous apprêtez à devenir guide de haute montagne quand vous êtes frappé d'un AVC. Racontez-nous ce qui se passe à ce moment-là et quelles en sont pour vous les conséquences.
4: Oui, ben, mon parcours de vie, j'ai fait pas mal de montagnes dès petite, en fait. Grâce à mes parents, mon entourage, j'ai été amenée dans ce milieu de la montagne parce qu'ils avaient un refuge d'altitude. Et donc, je passais mes étés avec mon frère, ma sœur, tous les étés dans ce milieu de nature.
2: Et donc, en 2007, vous êtes frappé, on l'a dit, par un AVC. C'est un monde, des rêves qui s'effondrent. Vous devez en quelque sorte repartir de zéro. Vous découvrez le monde du handicap.
4: Oui, c'est ça. J'ai eu l'accident, oui, à 19 ans. Là, j'ai le double. Donc, j'ai vécu autant valide que personne handicapée. Et en effet, il faut apprendre à se réapproprier une nouvelle vie, une nouvelle histoire, apprivoiser le handicap. C'est pas facile, mais on y arrive.
2: Et vous, si attaché à la montagne, à ces hauts sommets que vous avez gravis durant votre jeunesse, on peut parler d'une véritable chute pour vous.
4: Oui, c'est vrai. C'est vrai. C'est ce qui s'est passé en ce premier sens du terme, une chute. Chute en gymnastique et après, oui, ça a été la chute au deuxième sens du terme. Ça a été la chute un petit peu de l'avenir. Ce qu'on imagine, ça se...
2: Ouais.
4: Voilà.
2: Comment se passe alors pour vous la période qui suit, qui est une période évidemment de convalescence et de reconstruction?
4: Oui, reconstruction, ça a été long. J'ai fait beaucoup de centres de rééducation. J'ai fait un vrai ping-pong de centres de rééducation à Nice, à Marseille, en Bretagne, à Thonon-les-Bains, en Savoie, à Chamonix, à Passy, en Suisse. Enfin, j'ai fait tellement de rééducation parce que c'était un peu une volonté de être le mieux possible, ouais. En fait.
2: Vous découvrez presque à ce moment-là un nouveau corps ensemble, une nouvelle mobilité, et finalement s'ouvre à vous des nouveaux défis.